0: Mais après, ce qu'il a oublié, il a oublié dans son analyse.
1: C'est surprenant, quoi.
2: Qu'est-ce qu'il a oublié, le kick ?
0: Non, mais ce qu'il a oublié dans son analyse, c'est parce que si Ruiz et Rodri sont seuls, c'est-à-dire que pour que les autres derrière suivent, il faut que devant, ça commence.
2: Ah, bah ouais.
0: Et voilà, donc si toi, tu vas pas, eh ben, à un moment donné, on ne sait plus si on doit y aller, pas y aller, en fait.
3: Ouais.
0: Donc,
3: premier,
0: et donc, ça n'aide pas trop les 100 millions.
3: Et il se dédouane de ça.
0: Mais lui, c'est dédouane
1: de ça. Après, c'est derrière, en fait, attention, c'est pas... quand moi, je les ai trouvés quand même... athlétiquement prêt, ça courait, ça ronronnait pas comme
3: des Argentins. Au début du match?
1: Non, même
0: même
1: à certains, mais ils couraient après
4: l'ombre.
1: Non, mais
3: attendez,
1: après l'ombre des joueurs, ils étaient en retard, ils se faisaient jongler par des déviations, des passes, olé, olé, ils repartaient. Tous les Espagnols donnaient des solutions de passes.
3: Giovanni Castaldi,
5: Rabiot a vraiment couru.
3: Giovanni a vraiment
0: couru intelligemment.
3: Les autres, ils ont fait semblant de courir.
0: Ils ont fait semblant.
3: Vous avez des choses à nous dire sur les choses que vous avez vues du stade, des relations entre joueurs, les petites parlottes, les débriefings. Racontez-nous, Joe.
6: Non, mais là, du coup, c'est amusant la déclaration de Mbappé sur le milieu était pas très bon. On aurait dû plus sortir sur Rodri et Fabian Ruiz sur les zones de presse. Je pense que ça a dû arriver 7 ou 8 fois où Dembélé, il initiait un pressing tout seul. Et après, je vais vous le mimer, je suis un piètre mime, mais je le fais quand même. Il se retournait comme ça. Et puis en fait, il était tout seul. Donc il y avait un trou béant. Donc il y en a un sur tous les offensifs qui a pressé comme un dératé, mais isolé. Donc ça peut pas marcher. C'est Dembélé. Donc Kylian Mbappé, son analyse, elle est bien gentille, mais il faut qu'il s'inclue dedans. Et ensuite, en première période, le seul qui a donné de la voix en disant les gars, on n'y est pas, faut qu'on soit plus haut, c'est Adrien Rabiot qui a mis une ou deux quiches à Michael Olise, qui ce soir, entre nous, a été cataclysmique. Bon, ça arrive de rater un match, c'est dommage que ça soit une demi-finale de Coupe du Monde, mais ils étaient en retard sur tout le temps parce qu'ils sont pas coordonnés, parce que je veux pas le cibler constamment, mais Mbappé, il presse pas en fait, il presse pas. Donc quand t'as un trou comme ça dans l'axe, c'est compliqué.
3: On était en train de faire le bilan de Didier Deschamps sur son choix de faire jouer à quatre attaquants. Vous nous rappelez, et c'est Émile Gillet à l'oreillette qui me dit, mais en 2022, il jouait déjà à quatre attaquants avec Griezmann qui était repositionné en 8. Mais bon, c'est vrai que son implication, son abattage pour défensif...
4: Il était plus connecté au milieu.
0: Il était dans un 3.
3: Oui, ils étaient à 3. Oui, c'était un 4-3-3. Je reviens un peu sur l'idée que Deschamps nous met les quatre attaquants là pour ce mondial-là. Et finalement, il n'y a pas totalement de répétition, d'ajustement, on va dire, de coordination, notamment là sur... ils en parlaient ensemble, entre Deschamps et ses joueurs, l'idée d'avoir un premier rideau, on va dire, un peu agressif. Parce que là, ce soir, on n'a pas vu ça. On n'a pas vu ça sur le terrain.
6: Non, on l'a pas vu, puisque pour résister à la force technique et à la qualité des Espagnols, il faut avoir un pressing millimétré, ce qu'on a évidemment pas. Ce que je peux vous dire sur les deux ans depuis que je suis l'équipe de France, et ma période de suivi avait commencé avec cette défaite au Parc des Princes 3-1 face à l'équipe d'Italie, et sur le match d'après, j'avais eu interviewé Aurélien Tchouaméni qui déjà à l'époque disait il faut qu'on aille presser plus, il faut qu'on aille presser plus, qu'on soit plus ensemble. Donc ça a été un serpent de merde, un serpent de mer pendant 2 ans et demi. Le côté, il faut qu'on soit beaucoup plus agressif à la perte, ça c'est une certitude. Maintenant, de la parole aux actes, pour résister à cette équipe d'Espagne, force est de constater que ça n'a pas marché. Et sur les interviews que je faisais avec Didier Deschamps, où je l'ai parfois un peu chambré sur le côté, est-ce qu'on va voir Adrien Rabiot en haut à gauche, il me disait mais attendez, maintenant je suis un entraîneur offensif, je joue avec 4 offensifs. Plusieurs fois dans d'autres discussions, il me disait mais en 2022 on était 4 en fait, il y avait Antoine, donc lui le côté 4-2-3-1, il estime que ça fait pas 2 ans qu'il travaille, mais un peu plus longtemps.
0: Ouais. Non mais c'est pas vrai, il jouait pas en 4-2-3-1, Griezmann c'était un 4-3-3 à droite, et il faisait partie du trio au milieu, et après il faisait un lien avec l'attaque, mais il était repositionné dans cette zone.
3: Mais c'est ce que racontait Didier Deschamps à Giovanni Castaldi.
5: Non mais il n'était pas exclu 10 comme on disait.
1: Il presse pas, il a rien pressé, il joue à côté de Saliba ou Pamecano depuis le début de la Coupe du Monde.
3: C'est une défense à 5.
0: Et je pense qu'il faut.
1: Deschamps, il ne le voit pas, ça.
3: Si.
0: Moi, je pense que contre l'Espagne, tu ne peux pas presser 90 minutes. Donc, c'est encore plus dur. C'est-à-dire que tu faisais des zones, des moments où tu te replaçais tranquillement. Et il y a des moments où ça déclenchait quelqu'un déclenchait quelque chose. Et là, tu faisais un pressing pendant 4-5 minutes pour aller leur faire mal. Parce que tu ne peux pas faire ça sinon si tu fais 90 minutes.
2: Oui, mais Giovanni, une chose qui est très juste aussi, c'est que tu peux.
0: Donc c'est plus dur à faire, donc ça se prépare, quoi.
2: Oui, mais ça se prépare, mais c'est toute la complexité quand tu es sélectionneur. C'est que tu as moins de temps, qu'en plus, ce système-là, tu le mets en place. Non, mais attends, il le met en place avant la Coupe du Monde. Enfin, même pendant la Coupe du Monde.
0: Le
7: 4-2-3
0: non,
2: Mais
0: non, ça fait un an et demi que je joue.
2: L'attaque à 4, je te parle.
7: Bah oui,
0: ça fait 4 ans.
7: Ça date de la Ligue des Nations.
2: Mais tu bosses pas en club comme tu bosses en sélection. Et tu peux me le dire comme tu veux.
7: Ça fait plus d'un an.
0: Mais tu sais bosser. Non, mais t'as pas besoin de bosser.
2: Mais tu sais pas les mêmes joueurs. C'est ça que je te dis.
3: Attendez, écoutez.
7: Tu sais pas. Tu as jamais essayé de presser. Jamais. Même quand t'étais à 3. En 2022, c'était pareil. En 2018, c'était l'équipe qui pressait le moins. Faut arrêter avec ce truc.
3: Dave et Nico. Non, mais il y a Joe. Écoutez, Joe,
0: t'as pas besoin de 6 mois pour travailler ça. C'est des joueurs intelligents. Donc, sur des positionnements, des placements, avant la compétition, tu peux travailler des positionnements.
2: Mais sauf qu'entraînement, tu ne topes pas l'équipe d'Espagne.
3: Mais si tu
2: mets ça à la vie, mais si c'est le principe de réalité.
0: Quand tu déclenches le pressing, tu déclenches, mais tu coordonnes les mecs pour que tout le monde soit ensemble.
2: Mais Joe,
0: tu corriges.
2: Rico le disait tout à l'heure.
5: Dans quoi t'es condamné à jouer?
2: Moi, je pense que contre l'Espagne, t'es condamné. De toute façon,
5: non, t'es pas condamné.
2: Tu peux le gagner le match, c'est parce que
5: t'es pas condamné. Si tu,
2: je te dis,
5: comme il te le dit, en fait, c'est il y a des choses à faire, en tout cas sur tout ce qui écoute Pierre était bas, c'est-à-dire les 6 mètres, les touches, les passes de 15 mètres en arrière.
0: Tu peux monter le bloc de 20 mètres, qu'il arrive à un moment donné, ils vont construire. Donc tu choisis.
5: À un moment donné, on a rigolé avec Eric, il y a une action. Dembélé, vous vous souvenez de cette action? Dembélé enclenche un pressing. On est hyper haut et on est en supériorité numérique. Il y a une passe qui est fait un peu bizarre à Unai Simon. Dembélé s'arrête. Revient. Unai Simon fait un dégagement de 70 mètres et Baïna a failli nous la faire marron. Ça s'est joué à rien sur la sortie de Maignan.
0: Juste finis ça, je corrige. À vide, même si tu mets les mecs. Ouais. Après, tu as un coach qui te dit « Moi, je voudrais que vous réduisez cet espace, etc. » et tu le répètes. Et donc, les mecs, après, ça devient naturel. C'est-à-dire, quand il y en a un qui va aller là, tout le monde va se déplacer ensemble.
2: En fait, moi, si tu veux, le seul truc, c'est que, par exemple, là, on se fait le bilan de la Coupe du Monde. Moi, il y a juste un truc qui m'emmerde, c'est que moi, je t'avoue que j'ai été hyper enthousiaste sur ce que j'ai vu sur cette équipe de France. Et on l'a tous dit, on est tous d'accord là-dessus. Non. T'as pas joué une équipe du niveau de l'Espagne. Ouais. Et là, on est en train de déglinguer le parcours de l'équipe de France, qui est demi-finaliste de la Coupe du Monde. Bah, écoute, le hasard a fait que t'as joué l'Irak, que tu t'es bouffé l'équipe B de Norvège parce qu'ils ont fait tourner, que t'as joué, que t'as joué le Paraguay qui a tapé l'Allemagne.
5: Bah justement, ça t'a bien préparé.
0: Mais même là,
5: ça aurait dû bien te préparer.
2: Mais attends, laisse-moi finir. Le truc, c'est que
5: y a pas d'essai d'énergie là où les autres ont laissé.
2: Mais justement, il y a pas un de ces matchs, à part la première mi-temps contre le Sénégal, où t'as été déceptif, et là, tu te manges. C'est-à-dire que contrairement à l'Espagne, qui a les crescendo les adversaires.
5: Vous n'avez pas voulu voir qu'on était aidé. Parce que quand on joue contre l'équipe B de Norvège et qu'on a subi autant de situations qu'on a subies, ici, on a commencé à dire ouais, mais il y a eu 4 buts, alors c'est allez, on met ça sous le tapis.
3: On a joué.
5: Oui, bah, t'as joué une équipe B de Norvège et l'équipe B de Norvège s'est créée 4 occasions et 5 situations.
2: Mais tu t'es pas fait balader par l'équipe B de Norvège, Ludo. Mais t'as le droit de conseiller les autres.
5: Qui a dit que tu t'es fait balader?
2: Mais il y avait
5: déjà des alertes sur lesquelles on aurait pu travailler à ce moment-là de la compétition en disant écoutez, les gars, moi je veux bien qu'on joue à 4. Par contre, je vous refais voir le match de la Norvège. Ok, on en met 4. Pas de problème, on est 10 fois plus fort qu'eux. Par contre, sur ce pressing-là, regardez, hein, les gars, combien d'actions on subit. Donc là, il faut refaire des choses. Hein. Ludo, les gars, il faut rebosser, il faut faire plus d'efforts. Mais ce n'est pas le cas.
2: L'analyse d'après-match, flash interview la plus sévère.
5: Non, mais il ne faut pas parler, il faut le faire.
2: Mais l'analyse de match la plus sévère que Deschamps fait dans cette Coupe du Monde, c'est le match après contre la Norvège. Où il dit sur le pressing, on n'a été pas bon, on a concédé trop d'occases. Il a même mis un tir parce qu'il se prenait.
5: Mais où est-ce que tu corriges ça derrière? Ça n'a jamais été corrigé derrière.
2: Attends, moi, je trouve pas qu'il soit fait balader les matchs qu'ont suivi les Français non plus. Si. Non,
5: t'as joué contre personne.
2: Il se trouve que tu joues l'Espagne ce soir, Ludo, c'est ça que je te dis.
3: Transverse à dérive.
2: On compare l'incomparable, en fait.
5: Ludo, oui, mais t'aurais pu bosser différemment.
3: Nico, Ludo, vous serez pas d'accord. Regardez, il y a le casque bleu qui arrive, Eric Blanc.
1: Tu joues la Suède. Le Paraguay, t'as pas besoin de presser. Voilà. Ils sortent gagner.
3: Ben,
1: et tu ronfles, tu t'endors, t'as pas le feu aux fesses, et c'est parfait. Tu joues, tu marques, t'es meilleur buteur, l'autre, t'es meilleur passeur, et puis à toi, à moi. Et tu penses que c'est l'autoroute à 7. On y va, au soleil, il n'y a pas pas de souci, on va passer. On s'est endormi et moi j'aime bien Tourelle quand il s'est engueulé un peu avec Bellingham, mais quand il a exigé. Bah
5: on est d'accord tous les deux alors.
1: Plus fort collectivement.
5: On est d'accord.
1: C'est une pique, mais peut-être Deschamps, ça va les
5: Deschamps aurait dû lancer. Deschamps aurait dû lancer des pistes, de mettre des garde-fous par rapport à ça.
1: Et dernière chose quand même sur De La Fuente, il y a un match ou deux que je vais, mais il a quand même 31 victoires, 3 nuls, 3 défaites. Ouais. C'est un monstre, l'Espagne, pour les jouer. C'est 30 victoires ou 31, deux mandats, l'oreillette. C'est un truc de dingue.
3: Hey, l'oreillette. Vous faites le bilan de Luis De La Fuente.
5: Tu pourras me dire, tu pourras me dire ce que tu veux, Eric. Cette Espagne-là était prenable. En la jouant différemment, elle était prenable.
1: Championne du monde aussi.
5: Elle est beaucoup moins forte. Que celle d'il y a deux ans.
3: En fait, quand on est Deschamps, sauf que
5: quand tu lui laisses pignon sur rue,
3: quand on est Deschamps,
1: ils ont des grands joueurs, ils ont une philosophie.
5: Mais nous, on n'a pas des grands joueurs.
2: Oui, non, eux, ils ont
5: pas tous les. On n'a pas des grands joueurs.
1: Et ben Digne, il est tombé sur Yamal, un petit Yamal qui lui a fait mal.
5: Et Baïna, c'est un mec exceptionnel. Eric.
1: Non, justement, c'est inquiétant. On n'a pas que des
5: superstars. Oriozabal, il joue au Real Madrid, il joue à Barcelone.
1: On a des rockstars. Non, mais d'un côté, que ça ne fait pas une équipe. Ouais, et on est en marche avant, au milieu. L'empire du milieu. T'as entendu ? En rugby, on parle de l'empire du milieu.
5: Donc on est d'accord.
1: 12-13, pareil.
5: On est d'accord tous les deux. On est d'accord.
2: Je crois qu'on est tous d'accord. Voilà.
5: Donc on est d'accord.
1: Et derrière,
3: vous êtes d'accord. 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
3: Espagnol. À Longchamp, Benoît Cosset a rencontré des Espagnols qui étaient contents, a revu des Français qui étaient tristounes. Benoît? Benoît?
9: Ouais, mais je suis avec Lina, on n'arrive pas à la consoler. On essaye de la consoler, on n'arrive pas à la consoler, les larmes. Lina, qu'est-ce qui se passe?
10: On est descendu à la capitale, on a suivi tous les matchs, enfin sauf le premier de poule avec le Sénégal. Et c'est vrai qu'on y tenait, en plus c'est notre jour. Aujourd'hui c'est la France, c'est la patrouille de France, c'est les Champs-Élysées. Et même si je sais qu'on est fort, là ça fait mal et c'est pas grave hein, que le meilleur gagne, mais aujourd'hui j'étais là pour les Bleus et...
9: Faudra combien de temps pour s'en remettre, Lina?
10: Je sais pas, peut-être après 2-3 verres. Peut-être.
9: Ah ouais, ça va vite quand même. Ah ouais, d'accord. Ouais, bon, ça va aller vite alors.
10: Non. Mais c'était la fête nationale. C'était le moment encore plus pour célébrer, je l'espérais. Et bon, c'est pas grave. On gagnera les prochaines. Et puis on a quand même 2 étoiles. Alors.
9: Voilà, je sens que les larmes ont arrêté de couler, c'est bien, voilà, vous voyez, mais petit à petit, on essaye de ravaler notre déception. Allez, voilà pour la déception ici, avec, tiens, peut-être, si Lucas Méthéry, qui m'a accompagné tout au long de la soirée, peut montrer juste devant l'écran géant tout à l'heure, toutes les personnes qui étaient présentes, ça y est, tout le monde s'en va, fuit, rentre à la maison. Et vous voyez, c'est une zone de désolation petit à petit là, qui est devant l'écran géant.
3: Merci beaucoup de ce reporter de guerre avec une demoiselle qui était un peu inconsolable. Eric, vous avez demandé des chiffres. La dernière défaite donc de l'Espagne, c'était un match amical contre la Colombie. On était le 22 mars 2024. Depuis, donc, il y a eu, depuis le bilan de Luis de la Fuente, c'est 37 matchs.
1: Voilà.
3: 37 matchs.
1: 3 défaites, 3 nuls.
11: Ouais, l'Argentine aussi est sur une série en match éliminatoire.
3: Depuis 2021, ils ont tout gagné, les petits.
11: Donc,
3: voilà. Et, quand on est Deschamps, en fait, il faut faire du Deschamps. C'est la grande leçon. Il faut faire. Qu'il fasse du Deschamps, il sait le faire. Alors on lui tombe dessus, on s'ennuie, on se machin.
2: Mais il a pas de
12: chance. C'est pas ça. 2024, il a fait.
3: Oui, mais là, il y avait un long match.
12: Non, mais 2024.
3: Vous me dites, il fait pas de pressing, il fait pas les ajustements tactiques, machin, et il veut jouer à 4 attaquants. Là, c'est un truc. On se poignarde avec une saucisse. Fait du Deschamps. Réserve le ballon et contre.
12: Oui, mais moi, je trouve que faire du Deschamps, en fait, aujourd'hui, je pense que quand tu tombes face à une équipe aussi bien préparée que l'Espagne, tu peux faire du Deschamps, de l'anti-Deschamps, de ce que tu veux, c'est-à-dire tu peux faire du 2024, du 2026, mais si... tu prends une leçon tout pareil.
3: Mais non, mais non.
12: Mais non, 2024, vous avez fait ça. Mais non. C'était une caricature de Deschamps.
3: Mais non, mais là, il y avait des attaquants qui étaient plus en forme qu'en 2024, c'est-à-dire...
12: Mais ils pressent pas.
3: Mais avec l'Espagne, c'est toujours la même histoire. Tant qu'on fera pas, on va dire, on n'ouvrira pas le truc pour la formation de tous les joueurs, mais là, c'est pas Deschamps, là, c'est tout le football français. Mais on a les attaquants rapides, oui, tu joues bas, tu mets de l'impact et tu sors vite, et voilà, et tu gagnes le truc. On la connaît, l'équipe de France.
11: Vous oubliez une donnée importante.
3: Merde.
11: Non, mais on a tendance parfois à l'oublier. C'est qu'il arrête l'équipe de France et qu'il va devoir... alors, je ne sais pas si ça sera dans un club ou autre part, mais je pense que lui a l'ambition de recoacher un grand club.
12: Ah bon ?
11: Européen. C'est ce qu'on entend ici et là.
12: 14 ans quand tu es sélectionneur, passer donc, après en sais, quotidien dans
11: c'est
12: un club.
11: C'est ce qui se dit.
12: Bon courage. Donc,
11: est-ce qu'aussi, tu vois, le fait entre sortir par le haut, montrer qu'on est un autre type de coach pour peut-être appâter des clubs différents.
12: Visite, là.
11: Ouais, je sais pas.
12: Et non, encore, moi je pense
11: je sais pas, je sais pas.
12: Moi je pense qu'il se dit avec ce talent-là, j'ai moyen d'exploser la première équipe.
3: Oui, mais c'est pas les faire. Enfin, c'est pas
2: fait. Sa carte de visite, c'est d'aller au bout.
11: Non, mais même au-delà de ça, sur le match.
3: Sa carte de visite, c'est que tu as 7 tournois que tu en gagnes un. Le président veut intervenir.
0: Non, mais au-delà de ça, au niveau du match, alors tu passes dans ce système-là. T'es en 4-2-3-1. Mais là, quand tu vois que tu prends le feu un peu partout, c'est-à-dire que tu vois pas le jour, il n'y a pas de changement de tactique.
3: Non.
0: Même c'est des postes pour postes. J'entends à la télé tout à l'heure un changement qui est lourd de sens ou je sais pas quoi, il fait poste pour poste. Olise Cherki et
11: Hernandez
0: Digne. Tu vois, il n'y a pas de... Je sais pas, tu peux pas réajuster un truc.
1: Oui,
0: voir que, comme vous disiez, là, peut-être le milieu le repasser à 3, tu sais pas, pour aller harceler les mecs qui sont dans la tranquillité, tout ça. Zahir Emery, il n'a pas le droit de jouer aussi. Ouais. Tu vois, tu peux pas. T'as besoin de ce registre-là.
3: Ah oui.
0: Les mecs qui vont aller chercher derrière. Tu mets à la limite Tchouaméni comme ça, et puis tu mets les deux qui vont aller chasser.
12: Ouais. Là, tu
0: faire quelque chose, quoi.
12: De les sortir un peu de leur confort.
0: Ouais, faire
12: peut-être.
0: Quelque chose. Mais là, il y a rien.
12: Tranquille, on est.
0: On repart dans le même système, en fait.
1: Tu sais, moi, là, je suis pas d'accord avec Ludo sur l'image de Deschamps.
3: Mais personne n'est d'accord.
1: C'est dans son contrat. C'est pas ça. Deschamps, c'est pas Georges Clooney. Il est pas en train d'essayer de changer son image.
3: Et s'il a essayé de faire du Robert Alford.
11: J'en sais rien.
1: Il y croit.
12: Ça va arriver sur Danny Boone.
1: Non, il y croit. Il fait son système.
3: Oui.
1: Il y a des défaillances. Ça ne marche pas. Mais il fait le constat.
3: Eric, il a perdu sa lucidité.
11: Eric, il y croit. Il est quand même pas. Enfin, c'est quand même un connaisseur du football, grand connaisseur du football. Il le voit bien. Il le sait bien qu'avec Mbappé en neuf, tu vas avoir à un moment donné des difficultés sur ta première ligne de presse. Tu vas te faire tuer. Tu le sais.
1: C'est la table.
11: Il le sait.
1: Tu peux pas. Il lui a donné les clés, le capitaine.
11: Alors si tu me dis, si tu me dis que c'est un gagnant et qu'il joue que pour la gagne. Alors pourquoi il part comme ça?
3: Bah, il s'est trompé.
11: Vous pouvez pas me dire que Deschamps ne se rend pas compte. Il sait très bien comment ça va se passer, le pressing et la première ligne de presse. Il sait très bien qu'on va sauter.
3: Mais il s'est fait avoir. Il y a plein d'entraîneurs qui, à la fin de leur mandat, se font avoir.
2: Il y a plein
3: d'entraîneurs qui restent très longtemps, finalement, qui manquent un peu de lucidité.
2: Il y en a plein qui se font avoir dans l'Espagne aussi.
12: Et est-ce que,
2: Et
12: est-ce que Didier Deschamps, parce que comme il est résultatiste, à fond, vraiment à fond, est-ce que même lui, il ne s'est pas, tout au long de ses dernières années, un peu laissé blouser par ses propres résultats? C'est-à-dire que tu arrives, même en finale de Coupe du Monde de 2022, où c'est que tu as failli passer par la fenêtre contre l'Angleterre. Pendant 80 minutes, l'Argentine t'a tourné comme c'est pas permis, etc. Puis il se trouve que le foot étant le foot, tu as Mbappé, tu as le péno, tu as la reprise de volée, etc. Mais ce que je veux dire qui était un peu un truc irrationnel. Mais ce que je veux dire, si tu tires les enseignements de ça, ah mince, quand je suis tombé sur une équipe structurée, qui savait jouer, qui était coordonnée, qui était articulée.
3: On était dans la mouise.
12: Voilà. Je pense que tu peux faire, à ce moment-là, ton propre travail pour restructurer ton équipe, etc. Moi, je trouve que, ça s'est passé comme ça et finalement, ça passe à une pointure de chaussure, donc c'est qu'on est dans le vrai. Moi, je pense qu'il s'est laissé un peu blouser par le fait que l'équipe de France, presque parfois contre le cours du jeu, elle est capable de renverser.
11: Mais il connaît trop le jeu pour se faire blouser.
2: Et les critiques,
11: tu crois pas que c'est trop gros.
12: Et les critiques,
11: tu crois pas que c'est trop gros.
2: Les critiques, tu crois pas qu'au bout d'un moment,
11: donc tu viens avec moi sur l'idée que sa sortie et son image et de ce que les gens peuvent penser de lui, ça joue.
3: Mais doucement.
2: Ce soir, il s'est baladé par l'Espagne comme toutes les équipes qui rencontrent l'Espagne depuis 40 matchs et que jusqu'ici, ça avait fonctionné.
3: Nico, Roberto Martinez.
0: C'est logique, en fait.
3: On envoie la pub là. Là, il est sidéré. Allez, à tout de suite.
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9: Oui, mais encore des supporters déçus à mes côtés qui ont encore le drapeau. Refaites ce que vous faisiez il y a quelques secondes. Ah, c'est les larmes, Nathan.
16: Les larmes sont là, la défaite est bien présente. Les Espagnols ont bien joué, on a joué comme des merdouilles, je le dis. Et puis voilà. Hein.
9: Ils étaient plus forts que nous, c'est ça?
16: Ce soir, honnêtement, si on est vraiment purement objectif, oui, ils étaient meilleurs.
9: Qu'est-ce qu'on va faire maintenant? La troisième place?
17: Non, on va juste pleurer et rentrer dormir, ouais.
9: Ah ouais, carrément, on fait même pas la fête.
17: Vamos, vamos España.
9: Ben voilà, on a quand même trouvé un Espagnol, mémé, vous voyez.
3: Les Espagnols rôdent un peu à l'image de cette rencontre. Nous avons, je vous l'annonce quand même.
12: Ah, on l'a ?
3: Ben non, mais nous avons le responsable du Ballon d'Or, celui qui donne le Ballon d'Or, celui qui oriente
12: les
3: votes. C'est Dave Apadou.
12: Celui qui influence les votes.
3: Mais bien sûr.
12: Qui truque les votes.
3: Dave Apadou, France Football, évidemment, membre éminent. Donc ce soir, c'est Rico qui soufflait, qui souffle magnifiquement. Olise Dembélé Mbappé, merci, au revoir à London. Là, ce soir, c'est rangé, c'est terminé. Olise Dembélé et Mbappé, c'est officiel, ne gagneront pas le Ballon d'Or ce soir. Dave Apadou, vous avez 3 minutes pour nous convaincre.
12: Déjà, devoir de réserve absolue, le secret de l'isoloir, je ne sais rien.
0: Merci, Dave. Voilà. Bon, on va passer à quelqu'un d'autre.
12: Non, mais c'est ça. Après,
0: fait Eric, non, mais par rapport à ce qui s'est passé.
3: Eric, ce soir, c'est.
0: Ah, tu donnes pas
3: Eric, ce... Non, mais attends.
0: Ah, Eric a un avis à part.
3: J'ai un membre du jury éminent, Eric Blanc. Ce soir, Olise Dembélé Mbappé. C'est terminé.
1: Vas-y, Eric. Bah, pour moi, oui.
3: Bah, oui.
1: Malgré le back-to-back de Dembélé, pour Mbappé, c'est un échec terrible. Il devait gagner, il devait rejoindre Pelé, Tartampion, Duchemol, avec le Real Madrid.
12: La violence.
1: Pas la violence.
0: Bah, si, t'as mis Pelé, Tartampion et je ne sais pas.
12: Ça se dit pas Pelé. La Sainte Trinité du Pelé. Pelé, Tartampion, Duchemol.
0: Ok, ouais. Vous
1: comprenez, j'ai du respect pour les grands sportifs.
0: Pour Duchemol et Tartampion.
1: Pour terminer, pour eux, c'est fini. Après, si l'Angleterre, pour moi, ça sera Riken, même s'il perd la finale, car... Si l'Espagne gagne, même avec un but de Yamal...
3: Non, Yamal triplé. Yamal,
0: triplé.
1: Là, je ne sais pas, mais celui... Et après, si ce n'est pas l'Angleterre, donc l'Argentine y va, ça peut être Messi à 39 piges.
3: Oh non. Oh non, pas lui.
1: Ah bah,
3: oh non, pas lui.
1: Non, mais c'est terrible.
12: Il prend la place chez lui.
1: Moi, je m'en fous. Mais...
3: Bon, Pinocchio, vous m'en foutez. Que Messi ait encore un petit ballon d'or.
1: Écoute-moi, sincèrement, j'espérais en 2022 qu'il gagne du monde, j'étais très content. Il a fait taire les bouches. Il en a 8, mais qu'il en ait 9 à 39 ans, je m'en fous. Et tu vois, je m'en fous.
3: Ouais, parce que
1: ça change pas
3: votre
1: le joueur ans. Qu'il est.
3: Votre champion croule sur les barreaux.
1: Mais s'il va en finale, alors là c'est juste Messi ballon d'or.
3: Juste pardon, mais devoir de réserve, ok, parce qu'on vous taquine évidemment à chaque fois. Vous nous assénez le. Ben non, attendez, comme Ricky. Silence, Ricky. Dave Apadou, fin de la Coupe du Monde donc dimanche soir. Le haut comité des sages du Ballon d'Or, ça se réunit quand pour les 30 là?
12: Ce sera en tout début de semaine prochaine.
3: Ah, déjà.
12: Oui,
3: pour les 30?
12: Bah oui.
3: Ouais.
12: Bien sûr, parce qu'en fait, ce qu'il y a, c'est qu'elles sont quand même pas mal avancées. C'est-à-dire
3: qu'on
12: ne va plus trop découvrir de choses. On aura éventuellement peut-être une confirmation ou deux, mais globalement, les listes, elles sont plutôt bien avancées. Et on va faire ce qu'on fait tous les ans, c'est-à-dire débattre entre nous, puisqu'évidemment, chacun vient avec sa propre liste des 30. tous les acteurs de ce petit conciliabule. On va se friter, on va se mettre des marrons.
3: En général, on se frite sur quoi 27, 28, 29, 30
12: Oui,
3: pour 4 joueurs à peu près.
12: Allez, à partir de 24, 25, ouais. On a les 25 mêmes à peu près. Ouais, et okay. C'est les 5 spots restants. Alors les gens devant leur télé, ils peuvent dire ouais, pourquoi vous prenez la tête à ce point ouais. Ben, en fait, parce que c'est souvent ces noms-là qui font le plus parler. Ouais. Parce que personne ne va discuter de la place de Mbappé, de Kane, etc. Ouais. Par contre, c'est de savoir qui a réussi à se faufiler dans cette liste. Et, dernier élément, c'est hyper important pour les joueurs concernés. Parce que d'être dans une liste des 30, ça, dans une carrière, c'est très important. Ah oui. Évidemment, il y a plein de choses qui en plus s'en suivent, hein, c'est-à-dire peut-être contractuellement, enfin j'en sais rien, parfois il y a des clauses comme ça. Et puis une question de prestige, vous êtes dans la liste des 30, ça vous change une...
3: Mettez pas Messi, moi j'ai un ami sur le plateau qui connaît bien Messi, le fait qu'il gagne un 9e ballon d'or, ils s'en foutent, ça va pas changer.
1: Je le dis sincèrement, je souhaite qu'Harry Kane l'ait. Parce que c'est un mec comme Lewandowski qui n'a pas eu à cause du Covid en 2020.
3: Ouais, ouais.
1: Harry Kane, 61 buts, demi-finaliste, le doublé, joueur magnifique. Ben, ça serait très beau qu'il soit.
3: Il peut aller le chercher si en étant champion du monde. Il peut aller le chercher en plus à la cérémonie.
1: À la Modric.
0: Ah, ouais. Si tu as l'Argentine en face, Messi est champion du monde. Je pense que.
1: Mais je te dis que si l'Angleterre rejoint l'Espagne. Et
0: qu'il
1: perd.
0: Non, c'est autre chose.
1: Mais à la Modric en 2018, il peut être ballon d'or.
12: Il avait gagné la Ligue des Champions, Modric.
1: Oui.
12: Ouais, mais pas 4
1: non, mais le soulier d'or à 61 buts, c'est qui?
2: Ouais, mais attends, et on peut pas partir dans un délire comme on a eu avec Dembélé d'avoir, je sais pas, un ballon d'or collectif, quoi. Tu vois, parce que je veux dire, Dembélé, alors, il l'a mérité, c'est pas ce que je veux dire, mais c'était un peu, on avait pas peur que les votes du PSG, des gens
3: qui
2: soient un peu.
3: Durant
2: Mendes, etc. Pas là, alors, ok, le problème, c'est qu'effectivement, il y a beaucoup de joueurs qui jouent dans des clubs, on va dire, mid, quoi. Ils sont pas vraiment peut-être des top.
3: Real Sociedad, Oriol.
2: Entre autres, mais bon, t'as quand même t'as Yamal, on l'a cité, Rodri. Bah, après, le problème, c'est que la saison avec
1: il
2: City.
1: Il a pas joué.
2: Voilà, c'est ça le problème. Mais il fait quand même.
3: Nico, là.
2: Par exemple, le mot, il fait une. Mais pareil, ouais, il a pas joué.
3: Sachant que vous n'êtes pas dans le collège des gens qui votent
2: moi, j'ai
3: pour les 30.
2: L'école, moi, alors,
3: le collège, Cristiano Ronaldo, vous le mettez, vous, dans vos 30? Tu voulais faire une liste?
2: Non, mais sérieux, tu vas mettre. Ok, il était champion avec Al Nasser, mais il était déjà pas, je crois, la dernière liste, en plus. Non, c'est la première fois, d'ailleurs. Qu'il n'y était pas. Là, c'est pas avec la Coupe du Monde qu'il a faite.
3: Non, mais voilà.
2: Je mettrais. Il y a d'autres Portugais qui y seraient certainement, mais Vitinha Neves, Mendes encore, Bruno Fernandes avec la saison qu'il a faite.
1: Non, mais votre favori, c'est qui?
2: Moi, je t'avoue, franchement, j'ai du mal.
1: T'en as pas dans tes.
2: Non. Non, mais Eric, je peux pas te répondre tant que je sais pas qui a gagné la Coupe du Monde. Mais pour moi, c'est une année de Coupe du Monde.
1: Non, dis-moi, c'est Messi ou Harry Kane ou un Espagnol qui sortirait.
2: Ça dépend qui gagne la Coupe du Monde.
1: Toi, tu penses, alors ça serait quel Espagnol?
2: Justement, c'est ce que je te pose comme question.
1: Mais même s'il y a 1-0 pour l'Espagne en finale.
2: Mais oui, mais qui marque?
1: Et c'est Cucurella qui marque, qu'est-ce qui se passe?
2: C'est Cucurella.
3: Mais t'es sérieux, Nico? Un petit tour de plateau.
1: L'expertise, Nico.
2: Bah, appelle quelqu'un d'autre alors.
1: Mais c'est ça le problème.
11: Un petit tour de pronom?
3: Ouais.
11: Moi, je crois qu'il va être pour Kane cette année.
3: Kane?
11: Ouais.
3: Ah bah il va être content.
2: Encore un buteur quoi.
11: Je crois qu'il va être pour Kane.
1: Ah, pas plus qu'un.
3: Parce que donc vous voyez en fait, vous voyez l'Angleterre gagner.
1: C'était magnifique cette saison.
3: Ouais, vous voyez l'Angleterre arriver quand même à faire ce que la France a paralysé.
11: Je vous le dis.
3: Ouais.
0: Non mais si l'Angleterre gagne, il n'y a pas de photo. Pas c'est Kane.
3: Bah ça peut être Bellingham. Hein.
2: Ouais, mais sa saison.
3: Bellingham doublé quart, doublé demi. Imaginez qu'il mette un doublé.
0: Combien il a 7 buts.
3: Non mais d'accord.
11: Pas avec sa saison.
3: Non mais oui mais.
11: Ah oui, c'est
3: une photographie de l'instant. Paolo Rossi a gagné sur 3 matchs le ballon d'or 82. Peut-être que
11: si Bellingham est remis
2: depuis
3: doublé quart, doublé huitième quart, imaginez qu'il fasse la même chose.
1: Il a rien gagné, Bellingham, soyons sérieux. Il y a quand même des critères. C'est déjà le palmarès à minima.
12: C'est le deuxième critère.
3: C'est la classe
12: individuelle.
11: Mais la Coupe du Monde, ça pèse lourd. En plus, là, vous avez été à chaud.
2: En vrai, en espagnol, ça devrait être...
3: Ah oui, c'est la dernière photographie.
2: Ce qui serait le plus logique, c'est que ce soit un Barcelonais. Ils ont été champions. Oui. Enfin, la logique voudrait que. Mais là, aujourd'hui, t'as qui? T'as Koubarsi? Pedri n'est pas...
1: Il y a mal.
2: Il y a mal, mais en vrai, ça peut être lui, hein, si tu sors une finale de fou.
3: Claire Bricogne, il y a une image à nous montrer, une séquence, quelque chose, des petites choses à nous montrer, je crois.
18: Une séquence, oui, sur les réseaux, on est en train de surveiller, évidemment. Ça se passe, c'est un confrère corse, qui l'a posté sur les réseaux, et on regarde ça en direct ensemble. C'est la victoire de l'Espagne, qui est célébrée à Bastia.
3: Ah ouais,
0: jamais vu,
18: c'est pas bon. Et là, on se dit bon, c'est un petit, c'est fait juste une fois. Mais moi, je vais passer sur une autre vidéo en même temps. En fait, il y en a plusieurs qui ont été postées en même temps avec. Alors là, j'imagine que vous entendez pas avec ce klaxon et ces voitures. Voilà, la victoire qui est plutôt espagnol du côté de la Corse.
3: Giovanni Castaldi, vous vouliez nous parler du match d'Olysée. Vous avez qualifié sa performance, je crois, tout à l'heure. Bah, c'était un naufrage, il me semble.
6: Oui, bah, j'ai été extrêmement déçu de Michael Olysée. Alors, il y avait un contexte collectif, évidemment, qui n'était pas favorable aux joueurs de l'équipe de France. Mais globalement, je trouve, et notamment sur son début de saison assez fort, qu'on a trop vite passé, par exemple, d'un revers de main le poids et l'importance qu'avait eu Antoine Griezmann dans cette équipe de France et qu'on l'a mis, à mon sens, un peu trop vite, même si c'est un joueur qui est merveilleux et délicieux. Et que ce soir... à mon sens, c'est la triste conséquence du match moyen qu'il fait face au Paraguay, du match très moyen qu'il fait face au Maroc, et que ce soir il passe encore au travers. Ça me dérange parce qu'il est le garant de plein de choses, et que ce soir il a quasiment, je crois que zéro dribble tenté, zéro tir au but, il perd plus de 25 ballons. C'est évidemment que Deschamps a raté des choses ce soir, que son système, voilà. Mais il y a aussi une faillance individuelle de la part de certains joueurs, et le symbole le plus fort à mes yeux, c'est Michael Olysée.
0: Il en pense quoi, Giovanni, du match de Dembélé et de Mbappé?
3: Dembélé, Mbappé.
19: Barcola, hein, tu peux mettre aussi. Hein.
0: Bah c'est bien, faire un focus sur Olivier.
6: Pas bon non plus. J'ai pas non plus aimé Barcola. Le truc, Johan, pourquoi je fais le focus sur Michael Olysée, c'est que je trouve que Dembélé, il a essayé. Bon, ça après c'est très personnel. Il y a des gens qui vont penser que c'est méchant, mais j'attends rien d'Mbappé dans le jeu. Bon, peut-être que je me plante. Hein, mais c'est un mec qui vit sur l'efficacité. Mais Michael Olysée, je trouve que parfois quand il est dans le difficile, il arrive pas à refaire simple. Il s'est compliqué la vie beaucoup ce soir, et que quand il sombre, il a du mal à ressortir la tête. C'était déjà le cas à Munich avec le Bayern face au Paris Saint-Germain. C'est quelque chose qu'il va devoir gommer.
3: Ok, Giovanni.
0: Okay, merci Giovanni.
3: Merci Giovanni, on vous embrasse. Passez une douce journée malgré tout, même si la France donc n'ira pas en finale et disputera la petite finale soit contre l'Angleterre.
0: On l'aura dimanche en plateau.
3: L'Argentine. Mais évidemment qu'on l'aura en plateau.
0: Non, mais ici, il rentre?
3: Ah, mais je sais pas s'il rentre. Bah non,
0: il part en vacances.
7: C'est un Américain, de toute façon.
3: C'est la petite finale. Et puis, oui, en plus, c'est un Américain. Ah, c'est notre Robert Redford à nous. Embrassez Jérémy Jalingro. Salut, Joe. Ciao. Dans quelques minutes, suite de l'équipe du soir, on va jouer, on va s'informer. Enfin, voilà, c'est la suite de l'équipe du soir. On a encore la dernière partie. Vous restez avec nous. On est tranquille, on est un peu triste, mais on va passer ça ensemble. Allez, à tout de suite. Oui.
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3: Voilà, il y a beaucoup d'intrus sur le plateau de l'équipe.
7: Il y a de la discipline là, c'est
3: chassons les intrus. Eric, restez avec nous. La ligne de l'équipe, mais juste avant, le bandit Monchot va retentir. On va faire gagner ma dernière chance de gagner 10 000 euros ce soir. Avec une question. L'emblème des Français, est-ce la chèvre, est-ce le marcassin?
18: C'est pas tout à fait.
3: Non, c'est pas ça, c'est pas les bons animaux?
18: C'est pas d'accord. Les bons animaux. Quel est l'emblème de l'équipe de France? C'est la question, vous l'aurez compris. Vous envoyez un ou deux, donc un soit le coq, deux le poulpe. Vous envoyez un ou deux par SMS au 7 10 21. Il y a 10 000 euros à gagner, tirage au sort lundi.
3: Non, il n'y avait pas Paul le poulpe hein, par rapport à nos pronoms. On a été catastrophique, un peu comme les bleus. La une de l'équipe, Claire.
18: 100% France-Espagne avec ce titre étoile filante et ce texte juste en dessous. surtout impuissants face à l'Aurora. Les Bleus ont raté leur match et ne décrocheront pas donc un troisième titre.
3: Et oui, la troisième étoile, ça sera dans 4 ans au minimum. Je suis français et j'ai joué aussi, hein. Une demi-finale de mondial. Ah ouais, c'est pas vous, Nicolas.
2: C'est pas moi.
3: Non, c'est pas vous. Je suis français, j'ai joué une demi-finale de mondial. On va un peu se réchauffer le cœur avec, bah, avec des champions qu'on a adorés.
0: Il y a personne sur le plateau, en tout cas.
3: Fait des jeux. Je suis actuellement aux États-Unis.
4: Griezmann.
0: Non.
4: Ah oui, salut.
3: J'ai marqué ce mois-ci, mais en match amical pour l'équipe d'Orlando City.
2: C'est si simple que ça ? C'est ouais. Si simple que ça, la question ?
3: Ouais, je suis aux États-Unis actuellement. Bah oui, mais aux États-Unis, vous pouvez dire d'autres choses.
7: C'est notre passe.
3: Ludo, 4 points.
0: Qui a les jokers ?
3: Quel est Joker ? Bah, il n'y a personne.
2: Il n'y a personne.
3: Tous les 4 ans, mon nom revient dans l'actualité.
7: Juste son tête.
0: Oui, putain.
3: J'ai un record imbattable. En 6 matchs, j'ai marqué. Je fais dire, 13 buts sur une seule Coupe du Monde. Juste son tête.
11: Allez, joue.
7: T'as rien du tout.
11: Tu rates ton pressing, là, joue.
0: Non, mais j'y étais.
3: Alors, je suis français, j'ai joué une demi-finale de mondial. Et le premier indice, j'ai marqué en demi-finale.
11: J'y reste. Umtiti.
3: J'y reste, non. Umtiti, non.
0: Trésor.
3: Thuram, non. Le but du break.
2: Il a dit quoi ?
0: Marius Trésor.
3: Marius Trésor, une reprise de volée fantastique.
0: Non, mais je l'ai dit au départ. Hein. J'ai marqué en demi, j'ai dit Trésor.
3: Ah, Trésor ? Ah, 4 points, mais je ne vous ai pas entendu.
0: Et je croyais que tu donnais la suite.
7: Ah oui,
0: j'ai répondu.
3: Une reprise de volée fantastique, malheureusement, les Bleus s'inclinent en tir au bleu.
0: Ah, mais alors, ils le savent, ils ont entendu Trésor.
3: Oui, oui, oui. 4 points, regardez, vos 4 points sont affichés. Et notre producteur. The Burns Rodriguez a validé les 4 points. The Burns is back. C'est le match qui résume ma carrière en bleu.
7: Thuram.
3: Faux.
0: Je tente.
11: Luis Fernandez.
3: Faux. Je ne marque pas un doublé.
0: Zidane.
3: Faux. Comme Thuram, je suis défenseur.
0: Oh.
4: Bah, les gars.
3: Comme Thuram, mon but qualifie les bleus.
7: Umtiti.
3: Umtiti.
0: Ouais.
3: Attention, mes petits. J'aurais joué 10 minutes seulement. Français, demi-finale. J'aurais joué 10 minutes seulement, une demi-finale.
7: Baptiston.
0: Non.
3: Bah oui, pourtant tout le monde ne parlait que de moi le lendemain. J'ai failli marquer, mais Schumacher m'a agressé. Il rentre à la 60e. Il est percuté par Schumacher, 70e. Et après, il est dans le potage. Patrick, on vous salue. Mon nom figure dans le groupe des Bleus. Mon nom figure dans les groupes des Bleus.
11: Dans le quoi ?
4: Ah, c'est mystérieux, là.
3: Ouais, mais je n'y suis pas.
11: Quoi ? Quoi ?
3: Ouais. Mon nom figure dans le groupe des Bleus, mais je n'y
7: Benzema.
3: Suis pas. Bah, il y a un Benzema dans le groupe des Bleus.
2: Non, mais
0: de... Ah, mais là, actuel, là ?
3: Bah oui,
7: mon nom figure... Oui,
3: bah oui, mais mon nom figure actuellement dans le groupe des Bleus, mais je n'y suis pas. Ça, c'est pour 3 points. En bleu, j'ai disputé mon dernier match en 2008. En 2008 ?
0: Deschamps.
3: Bah, bah non,
0: pas du tout.
3: 10 ans avant, j'ai signé un doublé.
2: Ah, tu vois,
7: oui.
3: Mon nom figure en groupe Marcus, tu vois. Mais oui, c'était alambiqué, c'était compliqué.
0: C'est nul, ça.
3: Bah oui, mais c'est pour 4 points.
0: Ah,
3: le
0: simple,
3: dernier pour la route.
0: Ah.
3: Je rentre en jeu et je marque 9 minutes plus tard. On est en demi-finale de la mondiale. Hein. Je rentre en jeu, je marque 9 minutes plus tard. C'est mon premier but en équipe de France.
0: Attends, parce qu'on ne peut plus gagner.
3: Ouais. Je marquerai 8 autres buts. Toujours en activité, Didier Deschamps ne m'a pas retenu.
11: Colomoini.
3: Colomoini, Randall Colomoini. Bah oui, Marc contre
7: allez,
3: le Maroc.
7: Nico oh
0: perdu, toi aussi. Le mec, il a perdu, il est content que je perde. Il est pas content de gagner.
3: Non, mais Ludovic, c'est pas gagner sale, c'est perdre sale.
0: Ouais, voilà, c'est en fait, c'est le mec qui a toujours regardé ce qui se passait à côté de lui. Quoi. Il a jamais suivi son chemin. À côté, il y a moins bien à côté.
3: Allez, on vous embrasse, mes petits. Demain, Angleterre-Argentine, on pense que ça va chauffer.
7: Come on, England!
3: Allez, vamos, Argentina.

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6: Un but partout, prolongation.
7: Et
6: j'attends de voir.
7: Oh ben non, non, non, qualification de
6: 2-1, 2-1 la France.
7: Ok, Dave Apadou.
8: Il y a eu pénalty espagnol, 20 ans après 2006, 3-1 pour les Bleus.
7: Ok, Nicolas Villas.
9: Il y aura un pénalty pour l'équipe de France, un partout, qualif de l'Espagne au tir au but.
7: Aïe, aïe, aïe, aïe. Ludovic Aubagnac.
10: Un partout, qualif de la France au tir au but.
7: Enfin, le président.
11: 2-1 France.
7: C'est l'équipe du soir, bonsoir. Eh bien, la France a terminé son tournoi. Au mieux, la France peut terminer troisième de ce mois, ce qui serait très bien. Mais hein, ce soir, vous verrez la petite musique. Vous aussi, devant votre poste de télé, vous avez zappé sur l'équipe du soir. Vous êtes un peu énervé, un peu agacé. Aucun chroniqueur ne réclame le bon prono, puisque bon, il y avait Nico qui avait dit éventuellement un retour. Mais de retour, il n'y en a pas eu. Les gars, bon, bonsoir quand même.
12: Bonsoir.
7: Bonsoir. Bonsoir. Et, chers téléspectateurs, on va quand même essayer de vous faire gagner, de vous retrouver le sourire en faisant gagner pour un téléspectateur un peu d'argent. Claire,
12: allez,
7: bonsoir Claire. Bah, les autres, non, mais il y aura au moins peut-être quelqu'un qui aura la banane. Claire, c'est quoi le sondage?
13: Alors, la question. Je sors le lendemain de la Coupe du Monde de la finale. Hein, donc, ce sera lundi. Il y a 10 000 euros à gagner. Et la question ce soir est celle-ci. Quel est l'emblème de l'équipe de France d'envoyer un ou deux? Donc, un, le coq, ou deux, le poulpe pour les réponses. Ah. Un ou deux au 7, 10, 21. Je rappelle, 10 000 euros à gagner.
11: Tirage. J'ai ma petite lundi. Idée.
7: Bon, ce soir, c'était plutôt la chèvre, mais enfin, c'est pas grave. France-Espagne, 2 à 0 pour la France. Je sais pas dans quel état d'esprit vous êtes là. Ouf, vous tombez de haut là, vous.
10: C'est la douche froide.
7: Ouais.
10: C'est la douche froide parce qu'on ne s'attendait pas à ce qu'il y ait un tel écart en fait, sur cette demi-finale. Je pensais vraiment que les Bleus avaient les moyens de challenger cette équipe.
7: Un peu, ouais, la vitesse.
10: Or, on a été balayés ce soir, à part peut-être les 5-10 dernières minutes où on a poussé un petit peu.
7: Oui, ça c'est le scénario qui fait ça. Ouais.
10: En faisant pseudo-illusion, mais je m'attendais pas à... On savait sur quoi ça allait se jouer. Et je trouve qu'on a été, très mauvais sur ce qu'il fallait faire pour contrecarrer les velléités espagnoles. Après, voilà, il y a aussi, on va développer, hein, mais il y a le collectif contre les individualités, il y a l'improvisation contre la structuration.
7: Bon, mais ça, on
10: va développer, c'est le coup de froid.
7: Coup de froid pour.
14: Si vraiment je me livre complètement, c'est j'ai le sentiment de me faire arnaquer, en fait. Pas arnaquer sur le match. M'a arnaqué sur ce mondial. Non, c'est vrai. Parce qu'en fait, pendant tout le parcours, il y avait un peu ce petit truc qu'on avait... Alors, en tout cas, que moi, j'avais. Je ne parle pas au nom des
7: ouais, voilà.
14: Mais que moi, j'avais, oui. Qui était... mais je n'ai pas eu l'impression qu'on avait été challengé, qu'à chaque fois, c'était et que c'était bien que la France ait passé, et parfois avec la manière. Et je me disais, mais en fait, pour l'instant, il n'y a pas eu l'équivalent, par exemple, du parcours de l'Espagne.
7: Ouais.
14: Qui, elle, se prend l'Autriche, le Portugal, la Belgique, enfin, quelque chose qui ressemble à des tests.
7: Bah, en tout cas, ça a bataillé, ouais.
14: Exactement. Et je me disais, est-ce qu'on a été testé? Et là, je me dis, tu peux perdre, c'est pas le problème. Mais là, perdre, au bout d'un non-match absolu, où tu as pris une leçon de foot, une leçon de QI foot, une leçon d'organisation, une leçon d'animation, une leçon de tout, que tu n'existes pas, parce que si tu perds, mais que tu as existé, tu les as bastonnés et tu perds à les armes à la main, ok, il n'y a pas de problème. Là, c'est comme s'ils m'invalidaient le reste de la Coupe du Monde. Mmh. Moi, j'ai ce sentiment-là.
7: Donc finalement, le résultat de ce soir,
14: je me suis fait blouser, quoi.
7: Le résultat de ce soir donne une couleur, on va dire, un peu particulière. C'est ce que nous dit, c'est ce que nous dit Dave.
14: C'est mon ressenti. Hein,
7: oui, oui, ça donne une couleur de, je sais pas, de quelque chose qu'a. On a rêvé, c'était juste un rêve, c'était une chimère.
14: Un peu du sable, quoi.
7: Ouais, ouais.
3: Bah, Eric. Il l'a dit, on a rencontré 37e la Suède, 35e Paraguay, le Maroc inexistant. Moi, je posais toujours la question, est-ce qu'on a une bonne défense? Est-ce qu'on peut tenir collectivement? Là, c'est le révélateur, c'est le crash, c'est... Putain, on sait, l'équipe de France est plantée, les stars, aux abonnés absents, ça n'a pas fonctionné, il faut se poser des questions. Tu peux pas continuer.
7: Vous êtes devant votre micro là, enlevez votre main. Voilà, c'est bien. Non,
3: entre guillemets, tu peux pas continuer comme ça. Alors, moi, je veux pas tomber sur eux. Il y a encore un match. C'est bien de plutôt de le gagner et de finir troisième. Mais aujourd'hui, tu t'es fait amuser, jongler. Yamal, hors jeu de 2 cm, sinon ça fait 3-0.
7: Un bras droit, ouais.
3: Ça fait 3-0. Ouais. J'ai regardé expected goal, 0-30 la France. Ouais. Les fameux galactiques, ouais. Les supersoniques, les aliens.
7: Ouais.
3: Pas de tir cadré, que dalle, rien à se mettre sous la dent.
14: Ouais, deux vaguement à la fin, quoi.
3: Ce soir,
7: ça, c'était un film, la en fait. France... On sait que les Martiens n'existent pas.
3: Les Français, on va dire, peut-être pas les suiveurs, des types qui sont habitués à voir l'Espagne jouer, la qualité des joueurs espagnols, c'est magnifique, c'est une danse, ils ont fait. Mais le supporter lambda qui vient, qui suit la France de temps en temps avec son drapeau ce soir à la terrasse du café, il n'a pas compris ce qui est arrivé.
7: Non, bah faut le prendre en main justement.
12: Il a raison. Et parce que tout le monde a surfé sur un côté où il y avait ce quatuor offensif, où il y avait ces victoires. Tout le monde pensait que c'était haut la main là. Même pour parler de ça, en continuant sur les terrasses, tu croises des potes, ils te disent ouais 3-0, 3-1 pour la France.
7: Ouais.
12: Je dis, je pense que ça sera un peu plus serré que ça.
7: Ouais.
12: Moi, je pensais que ça, et je suis aussi comme toi, je suis assez déçu par le. Finalement, pas le comportement, mais,
7: le match de la France. J'avais dit 3-1 pour la France.
12: Oui, ouais.
7: Non, mais voilà, non, mais j'avais dit 3-1.
12: Nous, mais on sait que t'es un footix, toi.
7: Oui, oui.
12: Non, les autres, on ne sait pas, on découvre.
14: Oh, la balle qui part.
7: Oui, mais c'est bien. Il est en colère, faut qu'il.
12: Non, mais
7: je suis son doudou.
12: Je suis déçu de la prestation des Français parce que je m'attendais vraiment à un vrai match.
14: Un
12: match où je me disais, ça va se prendre coup pour coup. Et en fait, est-ce qu'il faut en vouloir aux Français ou est-ce que cette Espagne est trop forte en fait dans la philosophie du football? C'est-à-dire qu'ils te mettent un rythme, c'est eux qui ont imposé le rythme.
7: Ah bah complet, ouais.
12: Et donc le fait de te mettre ce rythme-là, ils jouent comme ils veulent eux en fait.
7: Mmh.
12: Et la France n'a peut-être pas l'habitude avec ces quatre devants de pouvoir subir ça. Ils ont pas.
14: Tu vois,
12: ils ont été un peu endormis un peu
14: contre les Espagnols.
12: Ouais.
7: Ah oui.
14: Non, mais vraiment.
7: Ah
14: oui, au-delà même du but, ils ont eu des balles.
7: On va laisser sur le coin là notre quatrième fantastique. Il y a notre Nico.
9: Alors, moi,
7: Nico, vous étiez, on va dire, non, vous étiez peut-être le plus enthousiaste à l'idée de la production française en disant, mais attendez, il y a toujours quand même.
14: Mais.
7: On est parfois, à l'équipe du soir, un peu en culeur de mouche, hein, je vais mettre des guillemets, mais un peu plus froid.
9: Je suis le seul qui a donné quand même la qualif de l'Espagne, mais. Mmh. Mais
7: oui, non, mais durant ce mondial, est-ce que ce soir vous êtes aussi un peu.
9: Je suis déçu, mais en fait, je suis déçu, et il y a un autre côté de moi qui est un peu rassuré. C'est-à-dire.
7: Pourquoi?
9: Dans le sens où, finalement, c'est les équipes qui gagnent à la fin. Et moi, je trouve ça plutôt cool.
7: Ouais, tu vois, c'est moral.
9: Et tout à l'heure, tu as utilisé un mot moi, que j'aime bien, c'est le mot structuration. Luis de la Fuente, depuis 2009, je crois, 2008.
3: C'est Ludo, c'est pas grave, mais bon.
9: C'est Ludo.
14: Ouais, mais quand c'est Ludo, c'est un peu moins.
9: Mais tout ça, c'est l'équipe du soir, c'est un travail d'équipe. Je les confonds, ils se ressemblent de ouf, les deux. C'est la beubard.
12: Pas grave, Rodri Pedri, là.
9: Il y a un travail de structuration. Luis de la Fuente, je crois que depuis 2008 ou 2009, il travaille au sein de la Fédé espagnole. Ces gars-là, il les a formés avec les équipes de jeunes. Ils ont un vrai travail de fond qui a été mis en place. Après, ça n'empêche qu'on soit déçu. Mais tu vois, de même que quand on a fait des analyses des matchs de l'équipe de France, par exemple contre le Maroc, où on se dit, le Maroc, c'est une belle équipe, ils n'ont pas existé.
7: Ouais,
9: mais la France, ils les ont fait déjouer. Ben moi, ce soir, je trouve que l'Espagne, ils étaient juste au-dessus, en fait. Mmh. Voilà. Moi, la France, ils m'ont fait kiffer jusque-là.
7: Très au-dessus, même.
9: Ouais. Ils ont été très au-dessus. Et c'est un peu ce qu'on se disait. Quand on parlait d'émotion sur cette Coupe du Monde de l'équipe de France, tout dépend du scénario du match qu'il va y avoir en demi-finale face à l'Espagne. Donc, il y aura un petit goût, quand même, d'inachevé, d'amertume, où le premier vrai test, entre guillemets, ils ne l'ont pas réussi. Mais t'es tombé contre plus fort que toi, donc, ce soir.
7: Non, ouais, mais vous souvenez, parce que ça revient en discussion. T'as aux discussions qu'on avait.
9: Ok, mais non, pour moi, ils sont trop forts, l'Espagne.
12: Ouais, mais on n'en est pas juste là, à la fin du match. Il y a deux jours, c'était pas ça, le sentiment général.
9: Mais ils n'avaient pas
12: là, après-match, on a l'impression, ils sont juste plus forts. Là, tout le monde voyait champion du monde avec les quatre devant. On a même parlé que c'est la génération d'or et Cavani. Non, mais on a parlé de ça.
14: Mais c'est qui tout
12: le monde? Si, on a parlé de ça. Autour de la table, on en a parlé.
7: C'est le climat.
14: Mais il n'y a pas de climat.
12: Le président Diallo qui a dit c'est un des agents de l'équipe de France.
14: Je ne sais pas.
12: Oui, mais on ne parle pas juste, ils sont trop forts en face.
14: Hier, la plupart des médias français disséquaient les déclarations des joueurs espagnols qui disaient on n'a pas peur et on disait qu'ils étaient arrogants. Bah non, on leur pose une question. Est-ce que vous avez peur? C'est une équipe qui est ultra productive offensivement. Et ils te disent bah non, nous on n'a pas peur en vrai.
15: Quand on est en jeu médiatique.
14: Non, mais quand on est en pleine possession des moyens,
12: c'est jouable.
14: Et bah c'est exactement ça.
12: C'est pas de ça qu'on parle.
7: Non, mais je pense qu'il y a quelque chose aussi. On en était là, on se disait bah est-ce que pour l'instant le mondial est réussi? La France était quand même accompagnée d'une. Je sais pas, d'un souffle, de quelque chose, d'un enthousiasme, on était porté. Certains avaient dit on avait rarement vu l'équipe. Et c'est vrai qu'on commençait à classer cette équipe dans le grand livre des
12: bleus. On va très loin, en fait. Ouais, tu vois, on est sur le présent parce que. Après, il faut relativiser ce qu'on voit aussi. Ouais. Tu vois, quand tu parles des âges d'or de certaines générations, les mecs, ils ont joué vraiment pour aller au bout des grandes nations du foot. Ouais. Là, après, bravo à eux d'être allés jusqu'en demi. Mais quand même, le parcours, il est léger, quoi. Pour arriver à dire. Et alors après, c'est sûr que les quatre de devant te font dire. On fait penser aux gens que ça allait être. L'équipe est magnifique. C'est des joueurs qui vont être dans le top 5 Ballon d'Or, etc. Oui. etc. Donc ça allait très, très vite. Et dès que tu t'opposes un peu à ça, tu te fais traiter de tous les noms. Mais après, tu vois aussi les matchs. Et là, comme tu dis, ils sont tombés sur plus fort. Mais tu t'attends quand même à autre chose.
14: L'Espagne, ils ont fait
12: là, j'ai l'impression
14: toutes les équipes qu'ils ont jouées.
12: Ouais, mais j'ai l'impression, comme ce que tu as dit tout à l'heure, j'ai l'impression d'avoir vu le France-Maroc. Quoi. Ouais, et nous, on était le Maroc.
14: Exactement.
12: Ouais, mais là, c'est inquiétant quand même.
14: Mais c'est pas inquiétant.
12: Par rapport à ce qu'on a dit avant pendant le mondial.
14: Parce que nous, on regarde ça d'un côté franco-français. Et on a vu les.
12: Mais non, quand mais pas
14: tu
12: que,
14: vois.
12: Pas
14: en fait,
12: que.
14: Si tu veux, l'Espagne. Tout à l'heure, on en parlait en regardant le match avec les gars et les meufs d'ailleurs avec qui on était. Et ils disaient, ouais, mais

0: Ouais, mais là, après, je pense qu'ils n'y arrivaient pas, en fait.
1: Ouais, t'as des mecs trop forts.
2: Oui, mais tu peux pas improviser. C'est ce que je te disais tout à l'heure. On parlait de structuration et d'improvisation. C'est-à-dire qu'aujourd'hui, sur le foot moderne, j'imagine bien, et tu le vois bien avec la Ligue des Champions, alors qui n'est pas tout à fait le reflet des sélections, parce qu'en sélection, il se passe moins de choses, mais tu vois bien qu'aujourd'hui, les équipes qui ne pressent pas, qui restent bloquées, c'est compliqué. Oui. Alors, quand, les adversaires sont à ta pogne bon. Et que tu as des joueurs tu as des joueurs plus forts, tu t'en sors. Et là, c'est moins le cas.
3: On prend le pouls ce soir dans l'équipe du soir un peu partout, notamment du côté de Longchamp à l'hippodrome où il y avait une fête. Enfin, on voyait le match. Ouais, la fête et le match n'a pas eu lieu. Benoît, bonsoir. Benoît, vous êtes certainement quelques supporters. Ben, ils sont comme nous, moi, un peu déçus. Ah, c'est le chat noir, Benoît. Benoît, vous êtes chat noir. Hein.
4: Ouais, avec les supporters français évidemment déçus qui ont envie de partir. Mais bon, voilà, il y avait un peu de colère aussi, j'ai cru comprendre.
5: Oui, parce que sur la défaite, mais bon, on est fiers. On est fiers de la France, du parcours de la France. Bon, c'est vrai que il y a eu quelques points de défaillance. Et on s'est aperçu quand même qu'au fil du match, l'Espagne nous a montré qu'elle était complète quoi, dans toutes ses lignes. Et c'est ça qui a transpiré au niveau durant tout le match. Ouais. Quoi. Mais bon, on est fiers d'être français, ils font un bon parcours et bon voilà,
4: on peut pas gagner à chaque fois.
5: On peut pas gagner à chaque fois, voilà.
6: On a fait une Coupe du Monde qui est incroyable. Ils nous ont fait vibrer. Vive la France. On a perdu ce soir, c'est bien dommage, mais. On est fiers d'eux et ils nous ont bien représentés, franchement, chapeau. Ouais.
7: Franchement, on est très fiers d'eux, même s'ils n'ont pas gagné la demi-finale, c'est pas grave. On est très fiers, ils ont accompli une Coupe du Monde incroyable, donc on est très fiers d'eux. Vive la France !
6: Vive la France !
4: Alors, attendez, Mémé, juste, je dois terminer avec Alice, qui est là, prostrée. Ben si, Alice. Alice, elle veut pas parler. On va venir vous voir, mais Alice. Ben, je sais pas, les larmes tout à l'heure, à la fin du match, quand même.
8: Déçu. Très déçu, on a joué comme des merdes, très déçu. Ouais. On avait tout pour gagner, très déçu. J'ai le seum. Je sais pas quoi vous dire d'autre, j'ai le seum.
4: Merci Alice, un beau témoignage. Bon voilà, mais l'analyse technique d'Alice, je pense, était précieuse ce soir.
3: Non, c'est plutôt. Voilà, c'est pas une analyse, c'est plutôt un sentiment, Benoît, mais quel harcèlement donc, sur les gens qui passaient une soirée.
0: Ça vient du cœur.
3: Non, mais je reviens sur les deux autres témoignages en disant ils sont quand même fiers du parcours des Bleus, là, j'ai entendu. Alors, ça représente juste l'opinion de certains. Non, mais ils gênent.
0: Tu peux être fier, tu fais demi quand même.
9: Non, mais moi, je suis pas totalement d'accord. Parce que je suis désolé, moi je l'ai dit, comme d'autres peut-être, j'ai dit, on a joué personne. Et vu les millions que t'as, les ballons d'or, ce qu'on nous a vendu, le truc, le ceci, le cela, tu perds en demi, ok ? On perd en demi, j'ai perdu en demi, bon bah c'est bien. Non, quand tu vois l'effectif et ce que t'annonces avec le Kicks, avec les mecs, c'est... Tu prends la porte de Saloun en pleine poire.
0: Ah, ben oui.
9: Et tu t'arrêtes. On parle des superstars dans tous les grands clubs. Ouais. Donc tu perds en demi. Oui, tu t'accroches au demi. Mais ils ont pas. Ils ont
1: et puis c'est comment tu
9: perds. Non, mais ils ont un mental.
0: Surtout, oui. Ah ouais. Non, mais c'est ce qu'on disait, Eric. Comme dit Dave.
3: Attendez,
0: on en a parlé la dernière fois. Suivant si c'était une Coupe du Monde réussie ou pas, moi, c'est pas forcément de passer en finale. C'était voir comment tu sortes. Tu gagnais ou tu perdais là, ce match. Si tu avais un match extraordinaire des deux côtés et que tu perds au péno ou tu perds un 3-2, c'est pas pareil. Quoi. Là, c'est la même chose qu'il y a deux ans. Bon.
9: Non, mais l'équipe c'est comme un joueur de tennis. Je disais, tu prends le 37e, le 35e, tu es en quart de finale, dont le Maroc est 10e à l'époque, ou 6, 10. Enfin, tu as un boulevard, tu vois. Sinner, il n'est pas là en disant s'il bat le 37e, le 35e, c'est une perf pour lui, c'est normal. Mais là, avec tout ce qu'on avait mis, et pour terminer sur le jeu espagnol, il dit déjouer, non.
3: L'Espagne. Nico Villas.
9: Non, l'Espagne, Nico, pour moi, Nico. Ils ont le momento. Et ce qui est très fort,
3: le momento
9: du jeu, c'est qu'ils imposent, ils changent. Pedri, Merino, poste pour poste, ça joue pareil. C'est extraordinaire, ça joue pareil. Et il y a un ADN commun, et là tu l'as dit, depuis 15 ans.
3: Oui, mais non, mais Eric, que vous soyez amoureux du foot espagnol.
9: C'est exceptionnel.
3: C'est magnifique, mais avec les forces françaises. Alors, on peut regretter qu'il y ait moins de combinaisons, moins de jeux de passe, moins d'associations.
0: Mais quand tu parles, maintenant, il faut arrêter de parler du jeu espagnol avec le ballon. Il faut aussi parler du jeu espagnol sans le ballon. Parce qu'à chaque fois, on dit le beau jeu espagnol. Quand ils n'ont pas le ballon, c'est extraordinaire.
3: Ah ouais, c'est...
0: Comme ça court. Quoi. Parce que Rodri et Ruiz, ce soir, tout le monde va dire qu'ils sont extraordinaires avec le ballon. Mais ils sont extraordinaires
1: et Olmo,
0: sans le ballon.
1: Et Olmo,
0: les coupures de passe, l'intelligence. Ruiz, à un moment donné, il y a un ballon qui est perdu. C'est lui qui va intercepter côté. Il anticipe avant

0: la balle soit donnée, c'est lui qui anticipe. Ils sont d'une intelligence dans le jeu, mais avec et sans ballon. Ouais. Donc voilà, c'est extrêmement. Et donc c'est travaillé ça. C'est pas juste.
1: Ils donnent une solution de passe, même s'ils sont loin. Ils savent qu'à un moment donné, le ballon reviendra vers eux. Porro, extraordinaire. Cucurella, magnifique. Et la porte serein. Et on n'en parle pas.
2: Ils sont toujours connectés sans ballon. Tranquille. Parce qu'en fait, moi, je suis d'accord avec Joe. Jamais soulevé en fait. Évidemment, avec le ballon, je suis plus d'accord avec
3: vous. Vous dites la même chose, les copains. Vous êtes aussi d'accord avec Ricky.
2: Un peu d'amour
3: dans ce naufrage. Le bateau coule, mais nous aimons.
2: Moi, je trouve que ce soir, ce qui a montré, je trouve, dans les écoles, enfin, ou dans les centres de formation, enfin, quand tu formes les joueurs, c'est effectivement ce jeu sans ballon. C'est-à-dire cette connexion au jeu. À partir du moment où il y a une récupération des Bleus, cette façon qu'ils ont de couper toutes les lignes de passe, de compenser l'espace qui a été délaissé par quelqu'un d'autre.
4: Là, on est dans la formation. Là, ça va dans les écoles de foot. Là, c'est un truc qui doit.
2: Peut-être à tous les niveaux, on a le droit
0: l'agressivité.
2: Mais c'est aussi
0: mais plus que ça, c'est l'intelligence.
4: La lecture. La compréhension.
0: Même le gardien. Je trouve que le gardien, il a une lecture du jeu qui est incroyable. Les anticipations sur les deux ballons en profondeur. Sur descente, c'est lui qui anticipe. Il a une intelligence dans le jeu, même lui, quoi. Donc, même lui, ça doit se travailler.
2: Et les prises de position. Moi, ça m'a frappé parce qu'on dit toujours, bon, et c'est un fait, les petits gabarits espagnols par rapport à nos gabarits qui sont plus puissants.
4: Ils sont maintenant, parce que Rodri et Ruiz sont.
2: Non, mais Rodri et Ruiz, j'entends bien, mais
4: c'est plus Xavi Iniesta.
2: Oyarzabal, quand il est avec Upamecano, il n'a aucune chance.
4: Bah, okay si.
2: Et bah, exactement. Soir, si. Parce qu'en fait, ce qui se passe, c'est qu'il a ce QI foot, cette intelligence de prendre la position au départ, bim, de bien se gainer, et derrière, c'est lui qui récupère. Moi, ça m'a frappé, ça. Ça m'a frappé tous ces petits riens qui te font tout.
0: Et ça, c'est la lecture du jeu, parce qu'il se positionne avant que le ballon arrive, de savoir où ça va arriver. Et donc, c'est là qu'il se positionne.
1: Mais quand il joue aussi des équipes athlétiques, physiques, ils fuient, ils vont dans l'espace, contrôle, passe, déviation. T'es mort, t'arrives, le ballon, il est déjà parti ailleurs. C'est ça, le foot espagnol. Mais ils sont aussi techniques. Ils ont cette capacité, les mecs, qui sont.
0: Le changement de direction.
1: C'est extraordinaire.
0: T'as l'impression que tu vas là, ils partent là-bas. Évidemment.
4: Je vous coupe parce qu'il y a Claire qui veut nous faire profiter de la déclaration du sélectionneur espagnol. Vous levez la main au tableau, Claire. Oui, voilà, Claire. Qu'est-ce qu'il dit, Luis de la Fuente, le sélectionneur espagnol?
5: Il a des propos très clairs. C'est le bonheur. J'ai un groupe exceptionnel. On veut aller au bout. On a commencé ce cycle il y a 4 ans avec une idée qui nous mène ici. On avait dit entre nous qu'on allait affronter une des meilleures équipes du monde. Mais nous aussi, on en fait partie. Ils ont rendu facile ce qui ne l'était pas.
4: Luis de la Fuente, en match à élimination directe dans les grands tournois. Pas une défaite.
6: Match en défaite, là, non ?
4: Ouais. Et Fabien Ruiz également. Donc, lui continue, on va dire, son grand chelem avec l'Espagne. Je ne sais plus combien il culmine. Je crois qu'il a 50 sélections. Allez, on est autour de ça. Les copains en régie vont me donner les chiffres. Il a jamais perdu.
0: Les mecs,
4: 49. Merci.
0: Ce que disait tout à l'heure.
4: Eric.
1: Vous direz. Merci, Joe.
0: Non, mais au milieu, ils ont une capacité aussi de savoir ce qu'ils vont faire avant de recevoir le ballon. Ouais. De savoir où se trouve l'adversaire. Et ils ont une capacité qui est incroyable. Alors, ça date pas que de cette sélection. Ça date depuis toujours en Espagne. C'est que quand ils reçoivent le ballon, ils savent. Ils partent là si le mec est là. Mmh. Et tu vois.
4: Oui,
0: mais inversement. Mais ils le savent.
4: Ouais.
0: C'est-à-dire qu'ils regardent tout ce qui se passe. On a l'impression qu'ils reçoivent.
4: Mais vous recevez le ballon, vous êtes espagnol. Moi, je suis espagnol également. Et je sais ce que vous allez faire.
0: Et suivant où tu vas, donc, je me déplace différemment. C'est le feeling, c'est l'intelligence d'être toujours positionné dans des zones où c'est libre.
2: Je suis d'accord. Mais ce confort-là, ce soir,
0: voilà,
2: cet ultra-confort, il est aussi rendu possible quand même par, j'ai trouvé, moi, la désorganisation, l'apathie, la contre-performance aussi de certains joueurs. On va en reparler.
0: J'ai eu la chance de jouer contre. Et là, je ne sais pas si c'était une chance, parce qu'avant de jouer, c'était une chance, mais quand j'y étais, c'était plus trop de chance. Ouais. Mais tu jouais contre Xavi.
2: Ouais.
0: Et Xavi, pour moi, ils arrivent pratiquement à son niveau, pour moi, Rodri, tout ça.
6: T'es désarmé.
0: Mais le mec, tu pensais que t'allais lui prendre le ballon, le mec, il repartait de l'autre côté avant que toi, t'avais anticipé d'aller là, quoi. Donc je me disais, les mecs, ils ont une lecture, une
4: vision.
0: Ils voient plus vite, quoi.
4: Ils voient plus vite,
0: Il doit sentir que le mec va là, hop, il repart là.
7: Non, mais ça,
0: et toi, tu vas là-bas. Ils ont des appuis.
7: Non, mais ça, on peut le louer. Évidemment qu'on peut le louer. On peut faire l'apologie du foot espagnol.
0: Oui, mais ça va trop vite, en fait. T'as pas le temps de
7: dire. Oui, mais quand tu réduis le temps et l'espace à ces joueurs-là, évidemment qu'il y a des choses qui peuvent se. Enfin, il y a des pertes de balles, il y a des trucs. Quand tu les laisses dans un confort comme on les a laissés ce soir,
2: je trouve.
7: Évidemment que là, ils développent tout leur savoir-faire et toute leur maîtrise. À partir du moment où tu mets, tu réduis le temps et l'espace
4: mais
7: à ces joueurs-là,
4: mais c'est pas facile.
7: Ils sont évidemment très bons. Non, mais bien sûr.
0: Tu te rappelles en première mi-temps,
7: mais
0: on l'a dit.
7: Mais t'existes.
0: En fait, la sortie, quand on regardait le match, le mec il jouait.
7: Tu peux pas me dire
0: qu'il sortait.
7: Ouais, mais tu peux pas me dire qu'il y a un tel écart. Tu peux pas me dire qu'il y a un tel écart entre cette équipe et l'équipe de France.
0: Non, mais
7: l'équipe de France est passée à côté de son match.
0: Non, mais tu joues. Ça joue, des mecs qui partent devant.
6: Soit ils ont pas de moitié
0: bien, ça revient en arrière, tu repars, t'arrêtes pas en fait.
6: Je te dis juste. Et en disant les Espagnols étaient.
7: Mais très bien, ils sont très forts.
6: Les deux sont vrais en réalité.
7: On le sait depuis des années, c'est pas d'aujourd'hui, c'est un football qui domine. Le football mondial depuis 20 ans, alors peut-être avec un petit peu plus de bas de temps en temps, mais généralement, ils sont toujours dans ceux qu'on met en avant. Excusez-moi du peu, mais ce soir,
0: on leur a donné
7: le bâton pour se faire battre.
0: Mais tu parles d'âge d'or, donc la France, à un moment donné, tu peux rivaliser. Je parle pas de l'atmosphère. Donc tu pouvais rivaliser face à cette équipe.
7: Ici, on est passé pour les oiseaux de mauvais augure parce
0: non, mais d'accord,
7: que
0: non,
7: souvent
0: non,
7: on a remis.
0: Mais non, mais même
7: dans l'enflammage, on a dit d'autres choses. Peut-être attention.
0: Moi, je parlais d'autres choses. Je disais pas que cette équipe de France n'était pas forte. Je dis que là, ce soir, offensivement, je voyais pas ce que les gens disaient. Bon, enfin, c'est pas grave. Mais je veux dire, tu peux rivaliser, même si l'Espagne est très forte depuis des années. Mais la France en face est très forte aussi. Je m'attendais pas à un tel écart ce soir.
4: Est-ce qu'on peut aller voir Giovanni Castaldi, notre envoyé spécial? Giovanni, vous êtes là. Bonsoir. Et bonjour Giovanni avec le décalage horaire. Vous avez assisté à cette rencontre. Il y a des choses à raconter qui illustrent, on va dire, cette balade espagnole face à la France. Bonsoir Giovanni. Hein.
8: Bonsoir Mémé, bonsoir à tous. Bah écoutez, l'équipe de France a pris une leçon dans des proportions que je ne pensais pas que l'équipe d'Espagne soit très forte, qu'elle ait une maîtrise. Il y a aucun souci. Après, bon, il y a deux choses qui me frappent. Et je trouvais que la grande force de cette équipe de France depuis le début de la compétition, c'était son état d'esprit. Souvenez-vous, en fait, la première période face au Sénégal, ils étaient un peu tétanisés, ils n'arrivaient pas à jouer relâché. Et en seconde période, ils avaient complètement lâché les chevaux. Et surfer sur cette dynamique. Moi, je trouve que émotionnellement, notamment la première période de l'équipe de France, elle est catastrophique. Alors, ils sont forts en face, il n'y a pas de problème. Je souscris à tout. Et je pense que Didier Deschamps fait une erreur assez importante, même si Adrien Rabiot a un carton jaune. À partir du moment où Rabiot sort, mais le milieu, mais ils se sont fait éclater dans tous les sens. C'est-à-dire que ce que vous décriviez en plateau, et notamment Ludo, a raison. C'est-à-dire que déjà, quand tu les presses, Fabien Ruiz, Rodri, etc., c'est compliqué. Mais quand tu leur laisses autant de temps, bah derrière, c'est une boucherie. Donc, il y a beaucoup de frustration parce que tu peux sortir de la Coupe du Monde face à l'Espagne, il n'y a pas de problème. Mais perdre comme ça, alors que tu fais ce tournoi-là, je trouve que c'est encore plus grave que ce qui s'était passé à l'Euro, où tu vas en demi-finale un peu sur un miracle. Tu ne mérites pas vraiment d'y être. Ton jeu est catastrophique. Là, on avait des grandes raisons d'y croire, je trouve.
0: Ça montre une chose, ça montre qu'il n'y a pas trop d'évolution, en fait. Parce que je suis désolé, Giovanni a raison, l'Euro s'est passé comme ça à l'arrache, mais là, c'est passé. On a l'impression que c'est passé facile, mais tu n'as pas joué grand monde, quoi. Et donc là, tu te reprends le mur dans la tête parce que tu reprends l'Espagne en demi. Mmh. Donc pour moi, c'est un peu c'est un comparatif.
2: Et ce qui est terrible, c'est qu'à l'Euro, l'Espagne, on va dire à son maximum, quoi. Enfin, en tout cas, tu avais l'impression, il y avait une impression de force dans cette équipe.
4: On avait mené dans ce match.
2: Et en plus, on avait mené. Et alors, accessoirement, parce que je suis retombé sur ce match, Mbappé a la balle de 2-2.
4: Oui.
2: Elle est incroyable, cette balle. Parce qu'en fait, il nous surclasse. Exactement. Et tu te dis, même avec rien, en fait, t'es pas loin d'avoir un 2-2 qui serait tombé de nulle part. Mais bref. Ouais. Mais ce que je veux dire, c'est que l'Espagne était là.
7: T'as pseudo existé.
2: Voilà, t'as pseudo existé. Mais l'Espagne était là. La France avait fait un tournoi, mais chaotique au possible. Et tu te dis, l'écart, il traduit quelque chose. Mais là, l'Espagne était censée être un peu moins bonne, parce que Yamal, parce que Nico, etc.
4: Elle était moins bonne qu'en 2024.
2: Elle était moins bonne, voilà. Oui. Et nous, on était censés être bien meilleurs. Ouais. Et tu prends une leçon encore pire, moi, je trouve, qu'il y a deux ans.
4: Encore pire qu'il y a deux ans. Mur,
2: c'est pour ça, c'était mon sentiment, quand vous nous avez demandé, c'est le sentiment, en fait, de s'être fait blouser. Je me dis, mais qu'est-ce que j'ai regardé, en fait, depuis le début du tournoi?
4: Bon, bah, vous êtes fait avoir.
2: Oui, complètement.
0: Voilà, m'écouterai un peu.
2: Mais moi, je suis. Tu sais, les joueurs de bonneteau, là, comme ça et tout. Moi, je plonge, moi.
0: C'est là-dessus que tu fais les analyses.
2: Mais oui.
0: En te regardant un petit
2: voilà,
0: peu.
2: Voilà,
0: on part de loin. Hein.
2: Mais évidemment qu'on part de loin.
4: Didier Deschamps, on aura un sujet sur Didier Deschamps qui a disputé, donc, pas son dernier match, puisqu'il en aura samedi, petite finale. Ce sera l'équipe qui perdra entre l'Argentine et l'Angleterre. Donc, ce sera samedi à 20h. 23h, ça va être la fièvre du samedi soir.
2: France-Argentine.
4: Didier Deschamps, Didier Deschamps a parlé à nos confrères d'M6. Qu'est-ce qu'il a dit, Claire? On vous écoute.
5: Alors, c'est très long, donc on va y aller. Il y a deux pages. Ah. Et il y a beaucoup de déceptions. Les joueurs sont anéantis. On avait beaucoup d'ambition, mais on était un ton en dessous techniquement. C'est de notre faute avant tout. Est-ce que l'arbitre était au niveau pour arbitrer ce match? Je n'y répondrai pas. Mais ce n'est pas parce qu'on perd que je dis ça. La première raison, c'est qu'on a fait trop d'erreurs. Je pensais qu'on avait bien récupéré, mais William Saliba a dû nous quitter. Certains éléments sont allés contre nous, en plus de la qualité en face.
4: Voilà, il y aura quand même une finale sur la chaîne L'Équipe. On bombe le torse, France-Afrique du Sud. C'est le mondial des U20. Ce sera samedi à 18h30.
0: Ça, voilà. C'était tout ça truc ou c'était un résumé? C'est tout ce qu'il dit d'un coup?
4: C'est un résumé.
5: C'est un résumé, je pense.
4: C'est un résumé parce qu'à mon avis, à un moment, il parle de William Saliba. Je pense que Virgilie Saint-Cilly, qui travaille en fer aussi.
0: C'est juste pour savoir, parce que c'est important, ça, pour moi aussi. Ouais. Si un entraîneur te dit tout ça d'un coup.
6: Même l'arbitrage, je pense qu'on a dû lui poser la question.
0: On va vérifier.
4: L'arbitrage, il va toujours.
0: Ah, pour les joueurs qui parlent, c'est le joueur qui parle, là.
4: À la pause, il y a des champs.
0: On lui a posé la question.
4: À la pause, il y a des champs. Il était mécontent de trois choses. Mécontent du pressing français, mécontent de l'arbitrage de M. Barton. Et puis, il a expliqué également pourquoi j'ai sorti Rabiot. Il avait été averti. Et puis, en plus, il y a une faute de Rabiot à la 45e minute.
2: Ça lui a mis un jaune.
0: C'est pas possible. Franchement, on en parle là. Mais c'est pas possible d'avoir ce raisonnement. On est en train de jouer une demi-finale de Coupe du Monde. Et tu as ton meilleur joueur, tu le sors parce qu'il a un jaune. Et parce qu'il a refait une faute à la 45e.
4: Ouais.
0: Non, mais c'est moi, je peux tout entendre, mais ça, je peux pas l'entendre.
6: Mais s'il le prend, le deuxième jaune.
0: Ouais. Ah, ben si.
6: Donc
0: c'est mieux. En première mi-temps, tu prends un bouillon terrible. Ouais. T'en as un qui te sort quand même 2-3 impacts. Qui existe dans le match, tu me le sors.
6: Moi, je te suis dans le raisonnement du terrain. Après, je me mets dans la tête de Deschamps qui te parle de l'arbitrage à la mi-temps, où il se dit déjà, je sens que ça ne tourne pas en notre faveur. Rabiot, il prend un jaune. Montre-lui
0: l'action d'Olysée sur Rodri. C'est une dinguerie.
6: Ce que je veux dire, c'est une main devant la bouche, une connerie. On en a vu un des folies dans cette Coupe du Monde. Non, mais t'es à l'abri de rien. Je pense que Deschamps, il se dit, je suis en demi-finale de Coupe du Monde, j'ai pas envie de finir à 10 contre 11.
4: Il a des éléments pour expliquer finalement son choix, mais on peut le dire.
2: Il n'est pas obligé d'y souffrir.
6: Mais moi, je dis pas que j'y souffre. Moi, j'arrive à comprendre ce que tu dis. J'arrive à comprendre qu'il flippe, lui.
4: Vous, c'est le mauvais choix de Deschamps ce soir. Enfin, en tout cas, la mauvaise décision de coaching.
7: C'est déjà sa compo de départ pour moi, le mauvais choix. Je vous l'ai déjà expliqué.
4: Tchouaméni.
7: C'est Tchouaméni.
4: Vous pouvez expliquer pour les gens qui se connectent pour la première fois du mondial, parce que Ludo, vous avez juste. On dit que vous faites une fixation.
7: Vous savez quoi, ce soir, il a quand même des circonstances atténuantes, mine de rien.
4: Qui, Deschamps?
7: Tchouaméni. Parce que la façon dont on avait de contrôler, en tout cas d'essayer de contrôler ce milieu espagnol, donc on est deux. Il y a Olmo, donc qui a plutôt été bien pris par notre ligne défensive, quand il se baladait entre les lignes, enfin pendant 25 minutes, après ça c'est compliqué, mais pendant 25 minutes ça s'est plutôt bien placé. Le problème de, quand tu joues en 4-2-3-1, et notamment contre l'Espagne, quand tu sais que la première rampe de lancement, c'est soit Rodri,
2: soit Fabien
7: Ruiz. Donc ça veut dire que peu importe ta désorganisation, à un moment donné, il faut toujours quelqu'un
4: sur ce
7: premier relanceur. Ouais. Et Koné et Tchouaméni, à ce moment-là, ne peuvent pas y être.
4: Est-ce que ça aurait pu être Olysée?
7: Ça aurait dû être Dembélé quand ils ont interverti au bout de 30 minutes.
0: Ça n'empêche pas Tchouaméni de monter un peu quand même.
7: Il peut.
4: On est parti dans un truc.
7: Puisque je ne veux pas que vous pensiez que
0: je tape dessus. On ne dit pas qu'il allait chercher l'arrière central quand même. On dit qu'il monte un peu.
7: Donc je trouve déjà une circonstance atténuante vis-à-vis de notre ligne des quatre mousquetaires qui n'ont pas fait le job, en tout cas sur la première relance espagnole, pour donner un coup de main. Mais après, si Rabiot, lui, il est dans l'engagement, cette équipe-là, si tu ne la chahutes pas, si tu es tout le temps dans le contrôle, c'est-à-dire que si tu es tout le temps... Oriazabal, il est tout seul devant. Donc, tu as tes 2-1, plus Olmo qui pourrait venir. Donc, à la limite, tu peux être 2-2. Nos deux défenseurs centraux, c'est du pain béni. 1-1 à 40 mètres du but, tu n'as jamais personne qui les... Oriazabal a fait un contrôle orienté sur Upamecano. Ça peut arriver, mais généralement, normalement, tu es tranquille. Donc, si à un moment donné, toi, tu viens encore protéger T'as tes défenseurs centraux, donc tu joues à 3 contre 1.
4: Donc tu perds ta bataille.
7: Tu laisses une place au milieu. Ouais. Et Olmo, il s'est régalé de ça. Combien de fois il s'est retrouvé entre Rabiot qui voulait y aller, Koné qui voulait y aller, et Tchouaméni qui voulait justement gérer les transitions.
4: Alors,
7: on s'est fait balader.
4: Le truc que vous nous dites depuis le début, avec l'apparition de Manu Koné, vous dites que Tchouaméni joue dans un milieu à 2 comme on joue dans un milieu à 3, c'est-à-dire qu'il reste trop collé
7: Il n'est pas fait pour jouer avec un 10.
4: Voilà, il est trop collé le cul à sa défense et finalement.
7: Par contre, si tu joues une pointe basse, en 4-3-3 avec lui devant la défense, c'est bien. C'est mieux. Mais il n'est pas invité.
4: Il y a Giovanni qui réagit sur ce milieu parce que c'est vrai que ça a été, on va dire, un peu nos points de tension avec vous, Giovanni, ou d'incompréhension, ou de différence.
7: Giovanni, il est sur la même ligne que moi depuis le début.
4: Ah bon, je sais pas, mais voilà.
7: Et au-delà de ça, il n'est pas en forme. Il n'est pas à 100% parce qu'il a raté 15 jours de compétition. Au-delà de ça.
4: Giovanni.
8: Ouais, non, moi c'était plus sur il y a quelque chose que franchement je comprends pas du tout l'explication de Didier Deschamps et je suis pas du tout d'accord avec Nico. Le sens du match, on peut lire 247 fois le match, le sens du match, s'il y en a un à pas sortir, c'est Rabiot. Et on parle pas d'un joueur qui a 25 ans, qui sait pas qu'il a un carton jaune, qui peut pas maîtriser ses émotions, etc. De sortir Rabiot, tu mets l'Espagne dans un confort absolu et ton milieu est totalement désorganisé. Pour moi, c'est vraiment une faute grave de faire ça et surtout sur le sentiment. Celui qui est en train de se noyer, c'était Lucas Digne, mais ça a été un enfer pour lui dans ce cas-là. Faire entrer Théo, pas de souci. La première période de Olise, je pense qu'il a 1 sur 20 ou 1 sur 10, comme vous voulez, on s'en fiche. Faire entrer Cherki, si tu veux tenter quelque chose, tu veux secouer tes bleus, parce qu'ils avaient la tête sous l'eau. Mais la pire décision à prendre, c'était de sortir Rabiot. Et le truc du carton jaune sur un joueur de 31 ans qui joue dans les plus grands clubs européens, qui a l'habitude de la pression, franchement, pour moi, ça n'a aucun sens. Mais vraiment.
6: Moi, je dis pas que je suis d'accord avec Deschamps.
4: Là, on vous dit que vous comprenez finalement.
6: Je dis pas que je suis d'accord. Je dis que lui, à partir du moment où à la mi-temps, il se met à parler de l'arbitrage, il est dans une espèce de parano.
4: Alors, vous êtes d'accord ou pas d'accord avec le choix de Deschamps?
6: Moi, j'aurais pas sorti Rabiot, mais d'accord. J'arrive à comprendre son raisonnement.
2: Moi, je trouve, Mémé, par rapport à ce que vous disiez sur la bataille du milieu, des choses comme ça.
4: C'est Ludo qui nous introduit ça de manière brillante, comme d'habitude.
2: Mais en fait, moi, je trouve que de faire l'autopsie ce soir de ce qui a pas été. Juste en prenant les éléments du soir, je pense qu'en fait, c'est une erreur de raisonnement.
6: Merci.
2: C'est-à-dire que pourquoi pendant très longtemps...
4: Vous voulez réformer le foot français, là.
2: Laissez dire. Oui, excusez-moi. Souffrez que je vous réponde. Attendez-vous, bébé. On a un peu de temps.
4: Je suis tendu.
2: Vous voulez que je réponde dans 40 signes.
0: On a 6 minutes 12 d'intervention.
2: Rapidement. Et tu vas voir, tu vas aimer.
7: Vas-y, enchaîne.
2: Ce que je veux dire, c'est pourquoi pendant très longtemps, il y a eu un doute sur la pérennité du 4-2-3-1. Pourquoi? Parce qu'on s'est dit, à la première grosse équipe venue, on imaginait que Deschamps allait revenir à 4-3-3 ou le 4-2-3-1 déguisé avec Rabiot en guise de Matuidi. Pourquoi on avait un peu ça quand même qui traînait très longtemps, jusqu'au moment où on a compris qu'il irait au bout? C'est parce qu'en fait, ce système-là, il exigeait que tu aies un niveau de pression des 4-2 devant qui soit maximum.
4: Oui.
2: Alors, maximum, peut-être pas sur Cadrani, mais des grosses séquences.
4: Oui.
2: Or, ça, ce truc-là, on le voyait pas.
7: Jamais.
2: À un moment, on valorisait, il y avait une course défensive de Mbappé, on était là, waouh, il a mis enfin les actes, etc.
4: Ouais.
2: Et en fait, ce truc-là, tu arrives quand tu croises l'Espagne, et ce qu'on avait tous en tête, c'est qu'en fait, notre niveau de pression qui est inexistant sous le mandat Deschamps, que ça, c'est la constante sous le mandat Didier Deschamps, il y a d'autres choses qu'il a fait incroyablement bien, mais ça, c'est le truc, c'est le chantier dont il a jamais voulu s'occuper. Et, résultat, tu te fracasses complètement face à une équipe. Ah, vous ne pressez pas, les gars? Rodri, je pense que tu lui mets une paire de pantoufles ce soir. Fabien Ruiz, il joue dans un fauteuil.
0: Il n'y a pas que ce chantier-là.
7: Non, il n'y a pas que ça.
0: Offensivement, il mettait les mecs et puis débrouillez-vous.
2: Voilà. Mais
0: ça fait beaucoup à force.
2: Non,
0: mais ça fait beaucoup à force.
4: Eric.
0: Non, mais après, on parle du côté tacticien aussi, de Deschamps.
4: Mais
0: à un moment donné,
4: c'est le manager.
1: Ce que dit Dave.
0: C'est le manager d'homme.
1: Il allait revenir. Non, il a été aspiré, comme nous tous, par 4. Il met 2 Tourelle au milieu. Mais si tu mets Rodri et Ruiz en équipe de France et tu mets en face, même si Rabiot a fait un match, et Tchouaméni ou Koné Tchouaméni, c'est pas le même jeu. Et ils peuvent gagner la France. Vous vous rendez compte qu'ils sont meilleurs? Arrêtez d'ouvrir les yeux.
2: Mais tu les as pas, on les a pas, on va pas les inventer. Oui,
0: après, c'est pas sûr. Moi, je suis pas sûr de ce que tu dis.
1: Écoute bien, je suis pas sûr. Vous allez en parler.
4: Deschamps va vous répondre.
1: Il a Ruiz, Rodri, et on va dire Pedri ou Olmo. Olmo qui vient à la, comme Olysée, tu vois.
2: Ouais,
1: Olmo,
2: c'est Olysée.
1: Voilà. Okay. Bon, je ne sais pas quel milieu de terrain il fait. Je ne suis pas convaincu qu'il prend les Espagnols. Vous dites on ne les a pas, on ne les a pas. Mais tu peux créer des joueurs, un système. Bon, voilà. Ah, ça, et lui, il ne le fait jamais non, depuis 12 ans.
2: Tu ne crées pas Rodri, tu ne crées
0: non.
2: pas
0: Fabien. Deschamps, c'est pas jeune en formation. Au début, ça, c'est pas Deschamps.
4: Deschamps, ce n'est pas un metteur au point comme ça. Deschamps, c'est un grand manager.
1: Aujourd'hui, on est surpris de rien. Là, on est déçu de haut parce qu'on s'est fait amuser, endormir un peu par les médias français. Tout le monde parlait en France. Bim, boum. On voyait quand même les matchs. Il y avait quelques... et on ne souhaitait pas ce résultat-là pour l'équipe de France ce soir. Mais on disait, ils ont joué fantôme. Nobody. On va, c'est la réalité.
4: On va à Longchamp retrouver Benoît Cosset. Je crois qu'il a trouvé des supporters peut-être... je ne sais pas si c'est heureux, mais en tout cas, profond du pays.
1: Ça pose une question.
4: Benoît, du monde. Vous m'entendez ?
1: Personne.
4: On y va ?
9: Mémé, j'ai l'impression qu'ici, la défaite, ouais, vous l'avez digéré la défaite déjà.
10: Moyen.
9: Attendez, je vous vois faire la fête.
10: Faire la fête, on est obligé.
9: Ah ouais.
10: La vraie finale, c'était ce soir, clairement. Ça ne jouait pas pour la prochaine, mais bon.
9: Oh non, les gars.
10: Ils étaient meilleurs.
11: Ce soir, on s'est fait éteindre. C'est malheureux, mais on reviendra plus fort dans 4 ans.
10: Voilà. Thierry Mbappé, nous reviendrons. On arrive et en 2030... on gagne.
9: Ah oui, d'accord.
10: Ensuite, déjà, on gagne l'Euro et après on gagne la Coupe du Monde.
9: D'accord, bah très bien. Bon, bah continuez à faire les fêtes, allez. Allez-y, continuez.
4: Benoît Cosset, voilà, journaliste et directeur de la Colo. Voilà.
1: Allez, le petit.
4: Mais avec modération.
1: Mais on entendait sur les plateaux de télévision les fameux grands joueurs du monde entier, du Brésil à l'Angleterre. Mmh. On était les plus forts, on devait rouler sur tout le monde, etc. etc. Même eux, ils disaient, on ne voit pas une équipe capable de rivaliser. Non, mais c'est, j'entendais. Lineker, Thierry Henry, Zlatan, voilà, les
2: Bébé Toro, en fait
1: Mario, ben, ils ne comprennent rien au football. Non, mais
4: oui,
1: je
4: mais
1: m'amuse,
4: c'est,
1: mais c'était ça.
4: Ouais, c'est vrai.
1: Et on a été embarqué la vague de surf. On y va,
6: Rico,
1: on croyait au miracle. Mais le miracle,
6: mais Rico, il disait ça après les matchs des Bleus, il disait pareil de l'Espagne après les matchs de l'Espagne. Quand tu vois les déclarations de ces mêmes consultants, je t'invite à les regarder sur Marc Aouas, tu vas le voir ce soir, mais même les matchs d'avant, en fait, c'est la réalité de l'instant. Et nous, on est exactement dans l'analyse, on y est.
1: Mais juste pour toi, t'as trouvé qu'il y avait.
6: Mais lis les déclarations des anciens joueurs sur l'Espagne, sur les derniers matchs. Parce
1: que la France.
6: Mais bien sûr, pas
4: Nico.
6: À cause de la qualité des adversaires qu'ils ont
4: rencontrés.
0: Et tu perds contre une Espagne où il y a Baena, qui quand même fait pas un grand mondial.
1: Yamal, qui
0: fait pas un grand mondial.
6: En revanche, moi, j'ai envie de te répondre sur ton truc des milieux. Mais après la pub.
4: Alléluia.
6: Attention, l'ultime là. Je vais prendre sa place à l'autre. Moi, je lui ai savonné la planche à Père des rôles, là.
4: Allez, à tout de suite.
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4: Oui, c'est jamais bon signe quand il y a un bruit de mandoline dans l'équipe du soir. Là. Bim, bim, bim, bim, bim. Il y a Ryan Cherki a parlé du côté de Bean, je crois, il me semble. Tu allais faire le tour des médias. Qu'est-ce qu'il nous a dit, Ryan?
16: Je n'ai pas d'explication, même dans un jour sans, on doit être plus intelligent, on doit être meilleur que ça, pardon. Ouais. Tactique, technique, physique, envie, on avait tout pour aller au bout, tout le monde nous craignait. On a perdu contre nous-mêmes, on avait de l'envie avant le match et à la pause, et on va tourner la page. C'est peut-être peut-être le match d'une vie. C'est dur, l'arbitre d'accord, mais les Espagnols ont été plus intelligents. Si on avait été meilleur, on aurait gagné. On n'a pas joué notre football et on en paie les conséquences.
4: Bah, là, bon, on a perdu contre nous-mêmes. Bon, ils ont surtout perdu contre l'Espagne, mes petits, non
6: hein? Il le dit aussi, ouais. Finalement.
4: Oui. Bon, c'est à mettre sur le compte de la frustration. Vous voulez partir sur quoi, là, mes petits? Sur l'arbitre? Alors, l'arbitre, il y a eu un truc. Non. Finalement, l'arbitre, le salvadorien, là.
0: Non, ça a été. Bon, il y a eu des trucs un peu peut-être de chaque côté, mais pas.
2: Tiens, juste pour scandale, pour moi, c'est pas lui qui définit le match ce soir.
4: On est d'accord.
2: Non, mais voilà. Donc, moi, ce qui définit le match, c'est la leçon de foot et de QI. Parce qu'en fait, moi, ce qui m'est apparu. Pourtant, on a des joueurs de super haut niveau qui sont très bien formés, etc. Il n'y a pas de souci là-dessus. Ce soir, j'ai trouvé qu'il en manquait. Je trouvais qu'il manquait même d'intelligence. Je trouvais qu'ils étaient battus sur ça. Sur l'intelligence, le flair, le côté malin, même, le côté.
7: Ce que tu définis comme potentiellement. En fait, c'est la désorganisation totale. C'est que tu as l'impression que ça manque d'intelligence. Ouais. Mais en fait, comme tout le monde est plutôt libre de faire ce qu'il veut, en tout cas devant.
2: Tu veux dire que
7: la désorganisation crée qu'à un moment donné, celui qui devait se replacer ne se replace pas, et puis ça crée des décalages, et puis comme l'Espagne c'est hyper structuré, tu as toujours l'impression que tu es en retard dans le puzzle.
4: Là, les copains tournent autour d'un thème, c'est le bilan de Deschamps. Depuis 2012, il y a eu un grand succès en 2018, il y a eu un autre titre en Ligue des Nations en 2021, en attendant, c'est une nouvelle compétition. Il y a eu deux finales, 2016 et 2022. Mais au bout du compte, par rapport à la durée de son mandat, il vous en manque ou il en manque pas, là, finalement ? Au moment où Didier Deschamps referme le grand livre des Bleus. Pourquoi
2: moi, il m'en manque. Il m'en manque au moins un.
4: Mais c'est quoi le regret
2: vous avez ? En fait, le regret, c'est que on passe notre temps à dire et à constater que la France a le plus gros vivier du foot mondial, ringardiser complètement le Brésil, etc., qui était vraiment le pourvoyeur. Ouais. Et donc, si tu veux, quand tu as ce matériel en or massif et qui plus il avance, plus il est beau, c'est incroyable ce que tu as sous la main. Et finalement, ne pas réussir à accrocher un autre titre en 14 ans, à pas exister dans certains combats contre l'Espagne, eh ben ouais, je trouve qu'à un moment, je me dis, ok, très bien, en fait, t'as un super matériel, et je trouve que tu l'as pas optimisé. Je dis pas qu'il faut gagner toutes les compètes, hein, c'est pas ce que je dis. Mais je dis, de la Fuente, je trouve qu'il optimise à mort ce qu'il a sous la main. Je trouve qu'il n'y a pas de gras, quoi.
4: Bon, Deschamps, donc, c'est pas l'alchimiste, quoi. Celui qui transformait le plomb en or. Là, il a transformé de l'or
0: pour te donner l'impression. Il n'y a jamais eu une philosophie sur, par exemple, il est resté 14 ans sur cette durée-là. Là, De La Fuente, il sort de son truc, il te dit ça fait un travail depuis 4 ans et on obtient les résultats qu'on a. Ouais, mais là, il n'y a jamais eu une structuration. C'est-à-dire que c'est des coups, en fait.
4: Entre De La Fuente, entre Luis Enrique, entre l'autre personne d'avant et tout ça, on est dans le même logiciel. On est dans un.
0: C'est quoi notre logiciel?
4: Nous, c'est
0: là. En 14 ans, tu avais le temps de mettre quelque chose en place.
4: C'est l'adaptation constante.
0: Oui, c'est l'adaptation, un truc de coup.
4: C'est-à-dire
0: que tu commences des tournois dans un système, et puis d'un coup, le deuxième match, ça change.
4: Et t'espères que
0: l'Euro 2016, au milieu du huitième de finale,
4: Griezmann,
0: tu bascules sur un nouveau truc. Donc c'est toujours OK l'adaptation. Mais à un moment donné, avec, comme tu dis, le vivier que tu as, tu dois imposer ta marque. Moi, je trouve qu'il ne l'a jamais fait, en fait.
1: Il y a 20 ans, les Espagnols, c'est pas moi qui parle, ils sont réunis. Ils ont dit, on va jouer comme ça, de A à Z. Les joueurs ont été formés dans les clubs. Il y a eu, bien sûr, des joueurs mythiques à Barcelone, au Real Madrid, qui ont fait que Deschamps, depuis qu'il prend, c'est un pragmatique. Il est passé par différents championnats. Il s'est toujours adapté. Matuidi, en haut à gauche, a marché en 2018. Il a des joueurs, il veut mettre les meilleurs sur le terrain. Il y a une organisation, mais elle n'est pas définie. Il y a un jeu qui n'est pas défini. On s'adapte, on laisse faire le joueur. Donc d'un côté, tu as une philosophie, une ADN, une façon de jouer, tu as un lien durant 20 ans.
4: Un protocole de jeu.
1: Un projet de jeu, tu as un protocole, des automatismes, des passes, tu changes les remplaçants, c'est pareil. Nous, non.
0: Ce qu'il a fait de bien, c'est au départ.
1: Quand ils sont pas en réussite, tu te retrouves avec...
0: Non, mais ce qu'il a fait de bien, c'est au départ.
1: C'est tout.
0: C'est-à-dire qu'il a redressé la barre, il est reparti de l'avant avec cette équipe de France et cette sélection.
2: Il a fait
0: un gros travail là-dessus. Mais après, on attendait mieux, on attendait plus, on attendait quelque chose de différent. Mais quand un entraîneur te dit le plus important, c'est les deux surfaces de réparation,
4: tu
0: as compris que le reste du temps,
2: il n'y a pas de protocole.
0: Donc en fait, pour moi, il faut être Ah, qu'est-ce qu'il y a ?
4: Non, non, allez-y, finis.
0: Non, juste pour dire. Alors, on va me dire, oui, mais il a fait des finales, il a fait ci, il a fait là. Mais en fait, lui, il n'y a qu'un truc qui l'intéresse, c'est gagner.
4: Ouais.
0: Donc, vu que tu n'as gagné qu'une fois, comme tous les autres sélectionneurs, et qui certains ont pris juste la sélection de 4 ans, voire ou 6, ou etc.
4: Donc, il vous
0: ça fait que tu as fait 3 fois plus de temps et tu as gagné la même chose qu'eux. En fait.
4: Ok. Voilà. Giovanni Castaldi ?
17: Oui, moi ce qui me manque dans le, je trouve qu'on a raté quelque chose et je pensais que ça avait été gommé par le début de saison, que l'Espagne a un logiciel technique beaucoup plus fort que nous dans la logistique, ouais. Mais ce qui se passe depuis 4-5 ans, et on en parle de plus en plus, et symbolisé par le PSG, c'est tout ce qui se passe sans ballon, le travail de mouvement, de déplacement, le travail, et ça comporte des qualités athlétiques, ça comporte plein de choses, et je trouve qu'on s'est pas assez servi de la culture club, notamment de ce qui se passe à Paris, où il y a beaucoup de joueurs français, où on a eu nous des coachs étrangers en Ligue 1 qui ont tenté d'amener ça, que la fédération dans sa globalité n'ait pas incorporé ce foot de mouvement parce qu'on n'est plus dans l'ère de la possession à l'extrême. Je trouve que c'est un gros raté, ça, en revanche.
4: Dans quelques minutes, on fait le bilan des Bleus. À tout de suite, mes petits.
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11: Mémé, je suis désolé, mais voilà, mais j'ai des supporters heureux. Alors j'avais envie de montrer quand même des supporters heureux, quoi. Voilà, les deux frangins.
22: Très heureux, deux frangins, je crois les trois seuls supporters. De Longchamp pour l'Espagne.
23: 3 ou 4, ouais.
22: Bon, après, on est triste pour la France quand même.
23: Ouais.
22: On est franco-espagnol, donc voilà, notre cœur penché aujourd'hui, mais très très heureux pour l'Espagne.
11: L'Espagne devient vraiment la bête noire de l'équipe de France.
22: Exactement,
11: là.
22: Ouais, c'est la bête noire de l'équipe de France. Après, c'était un jeu assez haché aujourd'hui, un jeu assez fermé, mais bon, nous on est fiers de notre équipe. Donc,
23: Un peu triste pour la France quand même, l'Espagne les a éteints en fait, c'était triste à voir même presque. L'Espagne a installé son jeu.
11: Non, attendez, on n'a pas besoin de condescendance. Au final, on n'a pas besoin de condescendance. Vous voulez qui en finale?
23: Tout sauf l'Argentine.
22: Ouais, tout sauf l'Argentine. C'est quoi? C'est l'Argentine en demi-finale là, non? Maintenant? L'Argentine-Angleterre? L'Argentine et on les bat en finale. Ce serait parfait.
23: Voilà, ça serait beau.
22: Petite revanche pour la France et ce serait magnifique.
11: On vous laisse fêter ça, bravo.
24: Vamos, España!
4: Bon, bah, c'est plutôt sympa pour eux. Et Louise de la Fuente a réagi. Claire, vous nous faites part de sa réaction?
25: Ça va être assez court, mais il va y avoir des réactions. Ce sont les meilleurs joueurs du monde qui ont affronté la meilleure équipe du monde.
4: Ah bah oui, c'est un très très bon résumé. On faisait juste avant la pause le bilan de Didier Deschamps.
2: Eric, pardon, Mémé, là on passe vite. Mais cette phrase qu'on peut tous rejoindre, mais elle est terrible. Parce qu'en fait, les meilleurs joueurs du monde, bon, donc ceux de l'équipe de France, prennent, c'est pas qu'ils sont battus, c'est qu'ils prennent une leçon. Il y a un gouffre, il y a un univers d'écart avec une équipe qui est une équipe. Mais ça raconte quand même quelque chose.
6: Mais c'est pour ça que je trouve ça rassurant.
0: Non, mais ça fait quand même une vraie attaque pour Deschamps, là, quand même.
2: Mais oui.
0: Ah oui.
2: Oui.
0: Cette phrase, elle te tue Deschamps, quand même.
2: Bien sûr.
0: C'est-à-dire que moi, j'ai juste la meilleure équipe du monde, voilà. Pas forcément les meilleurs joueurs. Lui, il a les meilleurs joueurs du monde.
2: Et il en fait ça.
0: Mais voilà ce qui s'est passé.
2: Ouais.
4: Le bilan de Didier Deschamps, on continue. Il y a quelques minutes, juste avant la pause, Giovanni Castaldi, il ne s'est pas fondamentalement servi de ce qui se passe dans les clubs et notamment au Paris Saint-Germain. Moi, je ne suis pas tout à fait d'accord avec Giovanni. Je pense qu'il s'en est servi. Il s'en est servi en mettant les 4 attaquants. Il a essayé finalement de nous vendre un petit peu ce qui se passait en club. Mais en fait, Deschamps, il ne s'est pas...
2: Mais sur quel modèle? Mais
0: malheureusement.
4: Attendez, il ne sait pas faire ça.
0: Non, mais malheureusement.
4: Moi, je pense que Léon de Deschamps, c'est qu'il a voulu séduire, il a voulu partir par le haut. Ouais. Et finalement, il aurait dû revenir à son 4-3-3 un peu poivre, ouais, parce qu'il sait faire ça. Mais... parce que Didier, il sait faire ça.
1: Et t'aurais pu perdre, mais t'as pas. Moi, je vois bien, tout le monde va lui tomber dessus, puisque.
4: Bah, on l'a commencé à lui tomber dessus.
1: Non, moi, j'ai toujours défendu qu'il parte à 4. Qui continue avec cette philosophie. Oui, mais maintenant,
4: faut les régler, il faut les régler, les pressings et tout ça. Et il n'y a pas de pressing avec Deschamps. Un bon 4-3.
1: Non, mais je dis un 4-3. Qui te dit qu'il aurait gagné avec Koné, Rabiot, Tchouaméni?
2: Mais en 2024, t'es à 3. Hein.
1: Moi, je vais non, mais vous avez la certitude de ça?
4: Bah, je pense, non. J'ai pas la certitude qu'il passe, mais j'ai la certitude en tout cas qu'il sait faire jouer ces équipes-là. Non, mais en 4-3-3, avec tes 3
1: On a joué en 4-3-3 avec aussi l'Euro 2016, on a perdu avec Sissoko. On a mis au milieu.
2: Non, mais même 2024, pourquoi
4: on n'a pas perdu
2: 2024.
1: Non,
2: 2024,
0: on s'est incliné au tir au but.
1: Non, mais
4: vous
7: dites qu'il s'inspire des clubs.
1: On a perdu.
7: Mais il s'inspire en fait à chaque fois. On va jamais au bout du truc.
4: Mais non, parce qu'il sait.
7: Non, mais c'est-à-dire qu'on est toujours un peu comme le président de la République. On est toujours dans OK, j'avance un peu, mais je recule. On est toujours dans ce truc un peu du en même temps.
2: Je vais dans
7: un sens, mais j'y vais pas totalement. Si tu voulais vraiment partir sur ce système à 4, tu savais que tu allais être exposé. Tu savais que ta zone de presse, ta première zone de presse, ton premier rideau, c'était capital.
2: Ça se construit.
7: Et si tu étais partant là-dedans, alors tu mettais Dembélé en 9. Parce que lui, il savait ce que c'est un premier pressing. Il l'a appris au Paris Saint-Germain pendant 2 ans. Donc le premier presseur, ça aurait été Dembélé. Et il sait ce qu'il a à faire sur ce type de poste.
2: C'est pour ça que je suis pas d'accord avec ce que vous dites.
7: Donc là, c'est pour ça. En fait, il prend un peu. Par contre, je suis assez d'accord sur le truc de là où on voit toujours Deschamps dans le côté hyper humilité. C'est quelqu'un qui a un ego aussi grand que ses joueurs. Et je pense, moi, qu'il a voulu sortir par le haut pour sa dernière.
0: Non, mais au-delà de ça.
7: Et qu'il s'est fait piéger là-dessus.
0: Donc, c'est une erreur, alors. Voilà. Si tu pioches du PSG. Moi, je n'ai pas vu du PSG dans cette équipe de France.
1: Non.
0: Donc, si tu pioches là-dedans, je rejoins Ludo.
1: C'est-à-dire que
0: le problème qu'il y a eu au Real Madrid avec Mbappé, ce n'est pas le fait qu'il marque des buts. Non. C'était le fait qu'il ne travaillait pas pour l'équipe et ne jouait pas l'équipe à la perte. Donc, tu vas repartir dans un système comme ça et tu veux faire la même chose avec les quatre de devant.
4: Ouais,
0: n'est pas possible.
4: Ouais.
0: Donc Ludo a raison. On l'a dit avant le Mondial, mais on s'est fait taper dessus parce que Mbappé a marqué des buts. Donc on nous a dit, il voulait sortir Mbappé. On voulait pas le sortir. Mmh. On voulait le mettre à gauche.
4: Voilà.
0: Qu'au moins à gauche, mais bon, il veut pas travailler à gauche. Mmh. Donc tu le laisses dans l'axe et donc ton truc, ton système, il est fini.
4: Ouais.
0: Parce que tu vois le travail que fait Dembélé au PSG. Mais c'est énorme. Il n'y a même pas un centième de ce que fait Mbappé. Donc c'est fini, tout le reste c'est fini après. Ouais. Et après tu t'adaptes et tu restes sur les jeux individuellement.
4: En fait, il nous a fait le coup de l'opération séduction. Mais je pense qu'il peut, dans sa manière de, il manage des joueurs, il manage pas une équipe, manage pas des systèmes. Et je pense qu'il a peut-être voulu sortir par le haut.
7: Bien sûr.
2: C'est voulu.
0: C'est lié aussi avec les joueurs qu'il avait.
2: Voilà, je crois que c'est sa force était de disposer d'un contingent de joueurs offensifs. C'est vrai, assez large, en plus varié dans les profils et tout. Moi, je peux comprendre qu'il y soit allé, mais si tu vas vers là. C'est qu'est-ce que tu installes pour que ce soit pérenne.
4: Oui, mais Didier, à chaque fois qu'il nous parle foot, il dit le foot, c'est deux choses, c'est avec le ballon.
2: Oui.
4: Et après, il disait sans le ballon.
0: Il n'en parle pas beaucoup du football, en général.
4: Non, mais vous avez entendu déjà des milliers de fois Didier Deschamps dire il y a le football avec le ballon et sans le ballon.
0: Ça, j'avais pas besoin de lui pour le savoir.
4: Sans le ballon, ça veut dire que j'ai des sécurités, des choses comme ça.
0: Mais tu vois, moi, ça reflète quoi ce soir encore? Ça reflète que tout ton équilibre offensif, il dépendait de Olise. Si Olise n'est pas là, c'est fini, quoi. C'est fini, il n'y a plus rien. C'est-à-dire que chacun joue. C'est le seul qui est arrivé à connecter tout le monde.
2: Quand tu
0: le vois qui fait un non-match, c'est fini.
4: Il y a eu Griezmann. Il y a eu la période Griezmann avec.
0: Et deux joueurs, un formé en Espagne et un formé en Angleterre.
3: Quand vous dites avec Ludo, là, en gros, il a voulu sortir par le haut. Mais moi, je reviens.
4: Non, c'est une lecture.
0: Par le haut.
3: Non, mais sortir par le haut, quand t'es Didier Deschamps, que t'es un résultatiste, et tu le disais tout à l'heure, ou quelle que soit la manière, l'important, c'est le résultat. Et donc, à la limite, puisque toi.
4: Ouais, mais là, il est allé dans un système qu'il ne maîtrise pas. Pardon, excusez-moi. Non, Nicolas, je suis désolé.
3: Non, mais c'est pas grave. Si tu veux. Déjà, jugeons donc sur ce que tu veux proposer. C'est-à-dire, si toi, ton projet, c'est de gagner. Et que tu gagnes pas, bon bah là tu fais ton bilan mathématique et bête et méchant.
2: T'as pas gagné,
3: t'as fait le résultat, donc t'as tort. Il y a ce truc là. Mais maintenant, si t'es un résultatiste, Lui, ce qu'il veut, c'est pas sortir pour le haut, par le haut en se faisant éliminer en demi et qu'on le dise « Ah bah c'est bien, là j'avais 4 attaquants ». Lui, son objectif, c'est de gagner.
4: Ouais.
3: Bon bah voilà, bah, il ouais, va pas faire exprès de jouer non, à 4 non, et, d'avoir, non, non, et de se dire « Je vais me faire taper et rouster par l'Espagne ».
7: Je pense vraiment qu'il voulait laisser une trace
4: ouais, un peu,
7: et qu'il
4: ouais.
7: savait que…
3: En, mais lui, la trace, c'est de gagner.
7: Non, mais en restant, de toute façon, on avait eu la démonstration contre l'Espagne. Moi, je regrette pas qu'il ait pris cette option
3: voilà.
7: de dire de jouer à 4 et tout. Moi, je trouvais que ça allait dans le bon sens.
2: Je pense
7: tout. Mais en disciplinant les mecs. En disant pas, les gars, demain vous êtes libre, toi tu fais un appel là-haut, chacun se replace dans sa zone, machin.
3: Ouais, mais Ludo.
7: Il fallait être beaucoup plus rigoureux.
3: Oui, mais tu l'as dit toi-même.
7: Et beaucoup plus.
3: En fait, tu l'as dit toi-même. En fait, je pense que là, ils ont été rattrapés par le principe de réalité. C'est-à-dire que moi, je suis pas complètement d'accord quand Rico, tu dis, oui, leur parcours, c'est des équipes, ils ont joué contre personne. T'as des équipes qui ont joué contre personne cette année à la Coupe du Monde et ils ont pas gagné. Donc les Français, ils ont gagné, ils ont bien gagné avant à pouvoir arriver en demi-finale.
7: Ouais, mais t'as pas
3: et là,
7: vraiment,
3: t'as le principe t'as de réalité vraiment, où tu te manges un mur.
7: T'as pas vraiment mangé ton pain noir, Nico. Il y a plein d'équipes qui ont mangé leur pain noir dans les 16e, dans les 8e. C'est-à-dire que l'Angleterre, ils se prennent le Mexique.
3: Et on va reprocher aux Français de pas avoir bouffé le pain noir parce que les mecs déroulé.
7: Non,
3: bon,
7: mais,
3: voilà.
7: mais ça arrive où on a été espèce dans une espèce de
3: oui, il y a une espèce d'euphorie
7: dans la roue du hamster, ouais, on est parti dans le truc. Wow, mais on est trop fort,
3: mais
7: c'est
3: justement,
7: génial.
3: Et là tu t'es mangé et là t'as un lapin mon pote et pas un lapin nain, un lapin de garenne qui rentre dans la cage du hamster. Et ben là c'est le principe de réalité. L'autre il arrive avec ses grandes oreilles
2: et tout.
3: Le hamster. Non mais la roue elle déraille, là c'est le cas de le dire. Et j'adore les lapins, j'en ai un à la maison. Pompon, tu me regardes.
4: Oui, mais pour le hamster, il vous en veut. Kylian Mbappé a parlé, qu'est-ce qu'il a dit, Kylian ?
25: Je pense qu'on n'a pas fait le match auquel on pensait dans tous les registres. L'Espagne a suivi son plan. Notre objectif était d'aller les chercher haut et de ne pas les laisser dicter le rythme. On n'a pas su le faire. Au départ, dans notre pression, on était toujours en sous-nombre au milieu. Puis il y a une deuxième page. Ruiz et Rodri avaient beaucoup de temps. On aurait dû faire du marquage individuel. On a manqué de communication. Sur nos récupérations hautes, on a eu trop de déchets. Bout à bout, ça donne une défaite. Le football n'attend personne. Donc il faudra apprendre et mettre cet échec de côté.
7: Alors du coup, on les inclut dedans. Hein, parce que,
4: le premier élément.
7: Certes, parce que d'après ce qu'il nous dit, alors c'est clair, hein, aller chercher, c'est pas monter tous. Et puis il y a une manière d'aller chercher.
4: Structure, il y a une méthode, il y a un protocole.
7: Ce que ne travaille pas fondamentalement l'équipe de France. Mais ce que Mbappé nous dit, c'est qu'il y avait quand même un plan d'être sur Rodri sur la première relance, ce qui a quasiment jamais été fait. Donc les joueurs ont aussi, eux qui l'ont poussé, parce qu'apparemment, d'après ce qu'on apprend, c'est qu'il y a eu des réunions qui se sont passées en disant nous on veut jouer comme ça, et donc lui a un peu cédé là-dessus aussi. Donc, ils partent là-dessus, mais les joueurs, ils lui font à l'envers. Enfin, sur le truc, il y a une espèce de couteau dans le dos ce soir.
4: Bah, je trouve que Kylian
7: Mbappé, par rapport aux déclarations.
4: Oui, Kylian Mbappé, ce qu'il nous dit, ce qu'on a vu du match.
3: Vous lisez que ça, là, dans les déclats ? Parce que là, quand il dit Rodri.
4: Bah, moi, je retiens ça, mais.
3: Rodri et qui l'a dit ?
4: Ruiz.
3: Donc, ça veut dire qu'en gros, il y a des mecs qui n'ont pas fait leur taf. Il est en train de dire il y a des mecs qui n'ont pas fait leur taf. Et surtout, le sélectionneur, lui, il pointe personne. Il dit pas.
0: Il corrige pas, quoi.
3: Ouais. Non, mais c'est pas qu'il corrige pas. C'est-à-dire, là, Deschamps, il fait l'analyse de son match, il est plus dans l'émotion, ce qu'on peut comprendre.
7: Ouais.
3: C'est pas
7: L'Espagne avait un plan. Commence par ça, déjà.
3: Non, mais d'accord,
2: mais l'Espagne avait un plan. Un tir à Deschamps. Hein.
7: Voilà. L'Espagne avait un plan.
3: C'est ce que je suis en train de vous dire.
0: Deschamps, il n'est pas trop dans l'émotion. Hein. Il a parlé de l'arbitre, il a parlé qu'il a perdu sa
3: vie. Alors, regarde l'image de la vidéo. Et d'ailleurs, pour revenir là-dessus, tu as raison. On se posait la question, est-ce que la question, on l'est posée quand il parle de l'arbitre ? C'est lui-même qui va là-dessus. Et si vous me posez la question sur l'arbitrage, est-ce qu'il était au niveau ? J'y répondrai pas.
1: Moi, ce que je constate quand même, c'est que il parle très bien, il analyse, il dit tout ce qu'il faut.
4: Ouais, mais
1: quand tu es à la mi-temps, tu dois changer des choses, tu dois impacter.
0: Nous a fait une marque
1: quand tu es entraîneur, tu dois quand même repositionner, reclarifier certaines choses, puisque tu le vois, puisque nous on le voit. Et c'est pire en deuxième mi-temps, enfin pratiquement, sauf le dernier quart d'heure ou à 2-0.
0: Mais après, ce qu'il a oublié, dans son analyse.
1: C'est surprenant, quoi.
4: Qu'est-ce qu'il a oublié, le kick ?
0: Non, mais ce qu'il a oublié dans son analyse, c'est parce que si Ruiz et Rodri sont seuls, c'est-à-dire que pour que les autres derrière suivent, il faut que devant, ça commence.
4: Ah, bah ouais.
0: Et voilà, donc si toi, tu n'y vas pas, et ben, à un moment donné, on ne sait plus si on doit y aller pas y aller, en fait.
4: Ouais.
0: Donc, ça n'aide pas trop les 100 milliers.
7: Et il se dédouane de tout ça.
0: Ben, lui, c'est dédouane.
1: Attention, quand moi, je les ai trouvés quand même athlétiquement prêt, ça courait, ça ronronnait pas comme
4: au début du match.
1: Non, même même à certains, mais il courait après l'ombre. Après l'ombre des joueurs, ils étaient en retard, ils se faisaient jongler par des déviations, des passes, olé, olé, ils repartaient. Tous les Espagnols donnaient des solutions de passes.
4: Giovanni Castaldi,
7: Rabiot a vraiment couru.
0: Giovanni a vraiment couru intelligemment.
7: Les autres, ils ont fait semblant de courir. Ils ont fait semblant.
4: Vous avez des choses à nous dire sur les choses que vous avez vues du stade, des relations entre joueurs, les petites parlottes, les débriefings. Racontez-nous, Joe.
22: Non, mais là, du coup, c'est amusant la déclaration de Mbappé sur le milieu était pas très bon. On aurait dû plus sortir sur Rodri et Fabien Ruiz sur les zones de presse. Je pense que ça a dû arriver 7 ou 8 fois où Dembélé, il initiait un pressing tout seul. Et après, je vais vous le mimer, je suis un piètre mime, mais je le fais quand même. Il se retournait comme ça. Et puis en fait, il était tout seul. Donc il y avait un trou béant. Donc il y en a un sur tous les offensifs qui a pressé comme un dératé, mais isolé. Donc ça peut pas marcher. C'est Dembélé. Donc Kylian Mbappé, son analyse, elle est bien gentille, mais il faut qu'il s'inclue dedans. Et ensuite, en première période, le seul qui a donné de la voix en disant les gars, on n'y est pas, faut qu'on soit plus haut, c'est Adrien Rabiot qui a mis une ou deux quiches à Michael Olysee, qui ce soir, entre nous, a été cataclysmique. Bon, ça arrive de rater un match, c'est dommage que ça soit une demi-finale de Coupe du Monde, mais ils étaient en retard sur tout le temps parce qu'ils ne sont pas coordonnés, parce que je ne veux pas le cibler constamment, mais Mbappé, il presse pas en fait, il presse pas. Donc quand tu as un trou comme ça dans l'axe, c'est compliqué.
4: On était en train de faire le bilan de Didier Deschamps sur son choix de faire jouer à 4 attaquants. Vous nous rappelez, c'est Émile Gillet à l'oreillette qui me dit, mais en 2022, il jouait déjà à 4 attaquants avec Griezmann qui était repositionné en 8. Mais bon, c'est vrai que son implication, son abattage pour défensif...
2: Il était plus connecté au milieu.
0: Il était dans un 3.
4: Oui, ils étaient à 3. Oui, c'était un 4-3-3. Je reviens un peu sur l'idée que Deschamps nous met les 4 attaquants là, pour ce mondial-là. Et finalement, il n'y a pas totalement de répétition, d'ajustement, on va dire, de coordination, notamment là sur... ils en parlaient ensemble, entre Deschamps et ses joueurs, l'idée d'avoir un premier rideau, on va dire, un peu agressif. Parce que là, ce soir, on n'a pas vu ça. On n'a pas vu ça sur le terrain.
22: Non, on l'a pas vu, puisque pour résister à la force technique et à la qualité des Espagnols, il faut avoir un pressing millimétré, ce qu'on a évidemment pas. Ce que je peux vous dire sur les deux ans depuis que je suis l'équipe de France, et ma période de suivi avait commencé avec cette défaite au Parc des Princes 3-1 face à l'équipe d'Italie, et sur le match d'après, j'avais eu interviewé Aurélien Tchouaméni qui déjà à l'époque disait il faut qu'on aille presser plus, il faut qu'on aille presser plus, qu'on soit plus ensemble. Donc ça a été un serpent de mer pendant 2 ans et demi. Le côté, il faut qu'on soit beaucoup plus agressif à la perte, ça c'est une certitude. Maintenant, de la parole aux actes, pour résister à cette équipe d'Espagne, force est de constater que ça n'a pas marché. Et sur les interviews que je faisais avec Didier Deschamps, où je l'ai parfois un peu chambré sur le côté, est-ce qu'on va voir Adrien Rabiot en haut à gauche, il me disait mais attendez, maintenant je suis un entraîneur offensif, je joue avec 4 offensifs. Plusieurs fois dans d'autres discussions, il me disait mais en 2022 on était 4 en fait, il y avait Antoine, donc lui le côté 4-2-3-1, il estime que ça fait pas 2 ans qu'il travaille mais un peu plus longtemps.
0: Ouais. Non mais c'est pas vrai, il jouait pas en 4-2-3-1, Griezmann c'était un 4-3-3 à droite et il faisait partie du trio au milieu et après il faisait un lien avec l'attaque, mais il était repositionné dans cette zone.
4: Mais c'est ce que racontait Didier Deschamps à Giovanni Castaldi.
7: Mais il n'était pas exclu 10 comme Olysee.
1: Il ne presse pas, il n'a rien pressé, il joue à côté de Saliba ou Pamecano depuis le début de la Coupe du Monde.
4: C'est une défense
0: et je pense qu'il faut...
1: Deschamps ne le voit pas ça.
0: Si. Moi je pense que contre l'Espagne tu ne peux pas presser 90 minutes. Donc c'est encore plus dur. C'est-à-dire que tu faisais des zones, des moments où tu te replaçais tranquillement, et il y a des moments où ça te déclenchait, quelqu'un déclenchait quelque chose, et là tu faisais un pressing pendant 4-5 minutes pour aller leur faire mal. Parce que tu ne peux pas faire ça sinon, si tu fais 90 minutes.
3: Oui, mais Giovanni, il y a une chose qui est très juste aussi, c'est que tu peux...
0: Donc c'est plus dur à faire, donc ça se prépare, quoi.
3: Oui, mais ça se prépare, mais c'est toute la complexité quand tu es sélectionneur. C'est que tu as moins de temps, qu'en plus ce système-là, tu le mets en place... Non mais attends, il le met en place avant la Coupe du Monde, enfin même pendant la Coupe du Monde. Non, ce système-là.
0: Le 4-2-3.
2: Non, le 4-2-3.
0: Mais non, mais
3: l'an
0: et demi qu'il
3: joue. L'attaque à 4, je te parle.
2: Ben oui,
0: ça fait 4 ans.
2: Ça date de la Ligue des Nations.
3: Mais tu bosses pas en club comme tu bosses en sélection. Et tu peux me le dire comme tu veux.
2: Ça fait plus d'un an.
0: Mais tu sais bosser. Non, mais t'as pas besoin de bosser.
3: Mais tu sais pas les mêmes joueurs. C'est ça que je te dis.
4: Attendez, écoutez.
2: Tu sais pas. Non, non, attendez. Tu as jamais essayé de presser. Jamais. Même quand t'étais à 3. En 2022, c'était pareil. En 2018, c'était l'équipe qui pressait le moins. Faut arrêter avec ce truc.
4: Dave et Nico. Non, mais il y a Joe. Écoutez, Joe, non, mais t'as pas besoin de.
0: T'as pas besoin de 6 mois pour travailler ça. C'est des joueurs intelligents. Donc, sur des positionnements, des placements. Avant la compétition, tu peux travailler des positionnements. Mais
3: sauf qu'à l'entraînement, tu n'as pas l'équipe d'Espagne.
4: Mais si tu
3: veux, c'est le principe de réalité.
0: Non, mais d'accord, mais tu peux.
3: Tu veux, mais au quotidien, déjà, t'as un mec qui est plus
0: quand
3: fort
0: tu déclenches le pressing. Quand tu déclenches le pressing, tu déclenches, mais tu coordonnes les mecs pour que tout le monde soit ensemble.
3: Mais Joe,
0: et tu corriges.
3: Rico le disait tout à l'heure.
7: Dans quoi t'es condamné à jouer?
3: Mais moi, je pense que contre l'Espagne, t'es condamné de toute façon.
7: Non, t'es pas condamné.
3: Tu peux le gagner le match, c'est parce que
7: t'es pas condamné. Si tu peux, si tu.
3: Je te dis.
7: Comme il te le dit, en fait, c'est il y a des zones, il y a des choses à faire. En tout cas, sur tout ce qui est coup de pied arrêté bas, c'est-à-dire les 6 mètres, les touches, les passes de 15 mètres en arrière,
0: tu
7: peux monter le bloc de 20 mètres.
0: Donc, quoi qu'il arrive, à un moment donné, ils vont construire. Donc, tu choisis.
7: À un moment donné, on a rigolé avec Eric, il y a une action. Dembélé, vous vous souvenez de cette action? Dembélé enclenche un pressing. On est hyper haut et on est en supériorité numérique. Il y a une passe qui est faite un peu bizarre à Unai Simon. Ouais. Dembélé s'arrête, revient. Unai Simon fait un dégagement de 70 mètres et Baïna a failli nous la faire marron. Ça s'est joué à rien sur un jeu, sur la sortie de Ménian.
0: Juste une chose, quoi. Attends, juste finis ça. Je corrige. À vide, même si tu mets les mecs. Ouais. Après, tu as un coach qui te dit moi, je voudrais que vous réduisez cet espace, etc. Et tu le répètes. Et donc, les mecs, après, ça devient naturel. C'est-à-dire, quand il y en a un qui va aller là, tout le monde va se déplacer ensemble.
3: En fait, moi, si tu veux, le seul truc, c'est que, par exemple, sur le. Là, on se fait le bilan de la Coupe du Monde. Moi, il y a juste un truc qui m'emmerde, c'est que moi, je t'avoue que j'ai été hyper enthousiaste sur ce que j'ai vu sur cette équipe de France. Et on l'a tous dit, on est tous d'accord là-dessus. Non. T'as pas joué une équipe du niveau de l'Espagne. Ouais. Et là, on est en train de déglinguer le parcours de l'équipe de France, qui est demi-finaliste de la Coupe du Monde. Bah, écoute, le hasard a fait que t'as joué l'Irak, que tu t'es bouffé l'équipe B de Norvège parce qu'ils ont fait tourner, que t'as joué, que t'as joué le Paraguay qui a tapé l'Allemagne.
7: Bah justement, ça t'a bien
0: préparé. Mais même là,
7: ça aurait dû bien te préparer.
3: Mais attends, laisse-moi finir. Le truc, c'est qu'il
7: n'y a pas d'essai d'énergie là où les autres ont laissé.
3: Mais justement, il n'y a pas un de ces matchs, à part la première mi-temps contre le Sénégal, où t'as été déceptif, et là, tu te manges. C'est-à-dire que, contrairement à l'Espagne, qui est allée crescendo avec les adversaires.
7: Vous n'allez pas voulu voir qu'on était aidé. Parce que quand on joue contre l'équipe B de Norvège et qu'on a subi autant de situations qu'on a subies, ici, on a commencé à dire ouais, mais il y a eu 4 buts, alors c'est allez, on met ça sous le tapis.
4: On a joué.
7: On va mettre. Oui, bah, t'as joué une équipe B de Norvège et l'équipe B de Norvège s'est créée 4 occasions et 5 situations.
3: Mais tu t'es pas fait balader par l'équipe B de Norvège, enfin, Ludo. Mais t'as le droit de conseiller les autres.
7: Qui a dit que tu t'es fait balader?
3: Mais
7: il y avait déjà des alertes sur lesquelles on aurait pu travailler à ce moment-là de la compétition en disant écoutez, les gars, moi je veux bien qu'on joue à 4. Par contre, je vous refais voir le match de la Norvège. Ok, on en met 4. Problème, on est 10 fois plus fort qu'eux. Par contre, sur ce pressing-là, regardez, hein, les gars, combien d'actions on subit.
3: Donc là,
7: il faut refaire des choses. Hein.
3: Ludo,
7: les gars, il faut rebosser, il faut faire plus d'efforts,
3: mais ce n'est
7: pas le cas.
3: L'analyse d'après-match, flash interview la plus sévère.
7: Non, mais il ne faut pas parler, il faut le faire.
3: Mais l'analyse de match la plus sévère que Deschamps fait dans cette Coupe du Monde, c'est le match après contre la Norvège. Où il dit, sur le pressing, on n'a été pas bon, on a concédé trop d'occases. Il a même mis un tir parce qu'il se prenait.
7: Mais où est-ce que tu corriges ça derrière? Ça n'a jamais été corrigé derrière.
3: Attends, moi, je ne trouve pas qu'il soit fait balader les matchs qu'ont suivi les Français non plus. Si.
7: Non, t'as joué contre personne.
3: Mais il se trouve que tu joues l'Espagne ce soir, Ludo, c'est ça que je te dis.
4: Transverse à dérive.
3: Donc on parle incomparable, en fait.
4: Ludo, oui, mais t'aurais pu bosser différemment. Nico, Ludo, vous serez pas d'accord. Regardez, il y a le casque bleu qui arrive, Eric Blanc.
1: Tu joues la Suède. Le Paraguay, t'as pas besoin de presser. Voilà. Ils sortent gagner.
4: Ben,
1: et tu ronfles, tu t'endors, t'as pas le feu aux fesses, et c'est parfait. Tu joues, tu marques, t'es meilleur buteur, l'autre, c'est meilleur passeur, et puis à toi, à moi. Et tu penses que c'est l'autoroute à 7. On y va, au soleil, il n'y a pas de souci, on va passer. On s'est endormi et moi j'aime bien Turel quand il s'est engueulé un peu avec Bellingham, quand il a exigé.
7: On est d'accord tous les deux alors.
1: Plus fort collectivement.
7: On est d'accord.
1: C'est une pique, mais peut-être.
7: Deschamps aurait dû lancer des pistes, de mettre des garde-fous par rapport à ça.
1: Et dernière chose quand même sur De La Fuenteyr, il y a un match ou deux que je vais, mais il a quand même 31 victoires, 3 nuls, 3 défaites. C'est un monstre, l'Espagne, pour les jouer c'est 30 victoires ou 31, deux mandats à l'oreillette, c'est un truc de dingue.
4: Allez, l'oreillette. Bon, une fois le bilan de Louis de la Fuente.
7: Tu pourras me dire ce que tu veux, Eric. Merde. Cette Espagne-là était prenable. En la jouant différemment, elle était prenable.
1: Du monde aussi.
7: Elle est beaucoup moins forte que celle d'il y a deux ans.
4: En fait, quand on est des gens, sauf que
7: quand tu lui laisses pignon sur rue,
4: quand on est des gens,
1: ils ont des grands joueurs, ils ont une philosophie.
7: Mais nous, on n'a pas des grands joueurs.
3: Oui, non, eux, ils ont
7: pas tous. On n'a pas des grands joueurs.
1: Et ben Digne, il est tombé sur Yamal, un petit Yamal qui lui a fait mal.
7: Et Baïna, c'est un mec exceptionnel. Baïna, c'est un mec exceptionnel, Eric.
1: Non, justement, c'est inquiétant. On n'a pas que des super.
7: Oriozabal, il joue au Real de Madrid. Il joue au Real Madrid. Il joue à Barcelone.
1: On a des rockstars. Non, les unes à côté, que ça ne fait pas une équipe. Ouais, et on est en marche avant, au milieu, l'empire du milieu. T'as entendu, en rugby, on parle de l'empire du milieu.
7: Donc on est d'accord.
1: 12-13, pareil.
7: Donc on est d'accord tous les deux. On est d'accord.
3: Je crois qu'on est tous d'accord. Voilà.
7: Donc on est d'accord.
1: Et derrière,
4: vous êtes d'accord. 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
4: Espagnol. À Longchamp, Benoît Cosset a rencontré des Espagnols qui étaient contents, a revu des Français qui étaient tristounes. Benoît? Benoît?
5: Ouais, mais je suis avec Lina, on n'arrive pas à la consoler. On essaye de la consoler, on n'arrive pas à la consoler, les larmes. Lina, qu'est-ce qui se passe?
8: On est descendu à la capitale, on a suivi tous les matchs, enfin sauf le premier de poule avec le Sénégal.

0: pour célébrer, je l'espérais. Et bon, ben, c'est pas grave. On gagnera les prochaines. Et puis, on a quand même 2 étoiles, alors...
1: Ben voilà, je sens que les larmes vont arrêter de couler. C'est bien, voilà, vous voyez, mais petit à petit, on essaye de ravaler notre déception. Allez, voilà pour la déception ici avec... Tiens, peut-être... Si Lucas Méthéry, qui m'a accompagné tout au long de la soirée, peut montrer juste devant l'écran géant tout à l'heure toutes les personnes qui étaient présentes. Ça y est, tout le monde s'en va, fuit, rentre à la maison. Et vous voyez, c'est une zone de désolation petit à petit là, qui est devant l'écran géant.
2: Merci beaucoup de ce reporter de guerre avec une demoiselle qui était un peu inconsolable. Eric, vous avez demandé des chiffres. La dernière défaite donc, de l'Espagne, c'était un match amical contre la Colombie. On était le 22 mars 2024. Depuis, donc, il y a eu, enfin, depuis le bilan de Luis de la Fuente, c'est 37 matchs.
3: Voilà.
2: 37 matchs.
3: 3 défaites, 3 nuls.
4: Ouais, l'Argentine aussi est sur une série en match éliminatoire. Ouais.
2: Ah bah depuis 2021, ils ont tout gagné, les petits.
4: Donc,
2: voilà. Ouais, quand on est des champs, en fait, il faut faire du Deschamps. C'est la grande leçon. Qu'il fasse du Deschamps, il sait le faire. Alors on lui tombe dessus, on s'ennuie, on se machin.
5: Non, mais il a pas de chance.
6: C'est pas ça. 2024, il a fait.
2: Oui, mais là, il y avait un long match.
6: Non, mais 2024,
2: vous me dites. Attendez, vous me dites. Il fait pas de pressing, ouais. il fait pas les ajustements tactiques, machin, et il veut jouer à 4 attaquants. Ouais. Bah, là, c'est un truc. On se poignarde avec une saucisse.
6: C'est ce qu'on dit.
2: Fait du Deschamps. Réserve le ballon et contre.
6: Oui, mais moi, je trouve que faire du Deschamps, en fait, aujourd'hui, je pense que. Quand tu tombes face à une équipe aussi bien préparée que l'Espagne, tu peux faire du Deschamps, de l'anti-Deschamps, de ce que tu veux, c'est-à-dire tu peux faire du 2024, du 2026, tu prends une leçon tout pareil.
2: Mais non,
6: 2024, vous avez fait ça. C'était une caricature de Deschamps.
2: Mais là, il y avait des attaquants qui étaient plus en forme qu'en 2024.
6: Mais
2: avec l'Espagne, c'est toujours la même histoire. Tant qu'on fera pas, on va dire, on n'ouvrira pas le truc pour la formation de tous les joueurs, mais là, c'est pas Deschamps, là, c'est tout le football français. Mais on a des attaquants rapides, tu joues bas. Tu mets de l'impact et tu sors vite et tu gagnes le truc. On la connaît, l'équipe de France.
4: Vous oubliez une donnée importante.
2: Merde.
4: On a tendance parfois à l'oublier. C'est qu'il arrête l'équipe de France et qu'il va devoir. Alors, je ne sais pas si ça sera dans un club ou autre part, mais je pense que lui a l'ambition de recoacher un grand club.
6: Ah bon ?
4: Européen. C'est ce qu'on entend ici et là.
6: Ah, mais 14 ans quand tu es sélectionneur. Quotidien dans un club.
4: C'est ce qui se dit.
6: Bon courage. Donc,
4: est-ce qu'aussi, tu vois, le fait entre sortir par le haut, montrer qu'on est un autre type de coach pour peut-être appâter des clubs différents.
6: Il a pas travaillé pour sa carte de visite, là.
4: Ouais, je sais pas.
6: Je pense qu'il se dit, avec ce talent-là, j'ai moyen d'exploser la première équipe.
2: Oui, mais c'est pas les faire.
7: Sa carte de visite, c'est d'aller au
4: bout. Non, mais même au-delà de ça, sur le match.
8: Sa carte de visite, c'est que tu as 7 tournois que tu en gagnes un.
2: Le président veut intervenir.
9: Non, mais au-delà de ça, au niveau du match, alors tu passes dans ce système-là. T'es en 4-2-3-1. Mais là, quand tu vois que tu prends le feu un peu partout, c'est-à-dire que tu vois pas le jour, il n'y a pas de changement de tactique.
2: Non.
9: C'est des postes pour postes. J'entends à la télé tout à l'heure un changement qui est lourd de sens ou je sais pas quoi, il fait poste pour poste. Mmh. Olise Cherki et
4: Hernandez Digne.
9: Tu vois, il n'y a pas de. Je sais pas, tu peux pas réajuster un truc. Voir que, comme vous disiez, là, peut-être le milieu le repasser à 3, tu sais pas, pour aller harceler les mecs qui sont dans la tranquillité, tout ça. Zahir Emery, il n'a pas le droit de jouer aussi. Ouais. Tu vois, tu peux pas. T'as besoin de ce registre-là.
2: Ah oui.
9: Les mecs qui vont aller chercher derrière. Tu mets à la limite Tchouaméni comme ça, et puis tu mets les deux qui vont aller chasser.
6: Ouais. Là, tu
9: et faire quelque chose, quoi.
6: De les sortir un peu de leur confort.
9: Ouais, faire
6: peut-être.
9: Quelque chose. Mais là, il y a
6: là,
9: rien.
6: Tranquille, on est.
9: On repart dans le même système, en fait.
3: Tu sais, moi, là, je suis pas d'accord avec Ludo sur l'image de Deschamps.
2: Mais personne n'est d'accord.
3: C'est dans son contrat. C'est pas ça. C'est que Deschamps, c'est pas Georges Clooney. Il est pas en train d'essayer de changer son image.
2: Et s'il a essayé de faire du Robert Alford.
4: J'en sais rien.
3: Il y croit.
6: Ça va arriver sur Danny Boone, là.
3: Non, il y croit. Il fait son système.
2: Oui.
3: Il y a des défaillances. Ça ne marche pas.
4: Eric a perdu sa lucidité. Eric, il y croit. Il est quand même pas. Enfin, c'est quand même un connaisseur du football. Un grand connaisseur du football. Il le voit bien. Il le sait bien qu'avec Mbappé en neuf, tu vas avoir à un moment donné des difficultés sur ta première ligne de presse. Tu vas te faire tuer. Tu le sais.
3: Il le sait. Tu peux pas. Il lui a donné les clés, le capitaine.
4: Alors si tu me dis que c'est un gagnant et qu'il joue que pour la gagne. Alors pourquoi il part comme ça?
2: Il s'est trompé.
4: Vous pouvez pas me dire que Deschamps ne se rend pas compte. Il les a

0: il sait très bien comment ça va se passer, le pressing et la première ligne de presse. Il sait très bien qu'on va sauter.
1: Mais il s'est fait avoir. Il y a plein d'entraîneurs qui, à la fin de leur mandat, se font avoir.
2: Il y a
1: plein d'entraîneurs qui restent très longtemps, finalement, qui manquent un peu de lucidité.
2: Il y en a plein qui se font avoir par l'Espagne.
3: Et est-ce que.
1: Oui, oui.
3: Et est-ce que Didier Deschamps, parce que comme il est résultatiste, à fond, vraiment à fond, est-ce que même lui, il ne s'est pas, tout au long de ces dernières années, un peu laissé blouser par ses propres résultats? C'est-à-dire que tu arrives, même en finale de Coupe du Monde de 2022, où c'est que tu as failli passer par la fenêtre contre l'Angleterre, pendant 80 minutes, l'Argentine t'a tourné comme c'est pas permis, etc. Puis, il se trouve que le foot étant le foot, tu as Mbappé, tu as le péno, tu as la reprise de volée, etc. Mais ce que je veux dire, qui était un peu un truc irrationnel. Mais ce que je veux dire, si tu tires les enseignements de ça, ah mince, quand je suis tombé sur une équipe structurée, qui savait jouer, qui était coordonnée, qui était articulée.
1: On était dans la mouise.
3: Voilà. Je pense que tu peux faire, à ce moment-là, ton propre travail pour restructurer ton équipe, etc. Moi, je trouve que, ça s'est passé comme ça et finalement, ça passe à une pointure de chaussure, donc c'est qu'on est dans le vrai. Moi, je pense qu'il s'est laissé un peu blouser par le fait que l'équipe de France, presque parfois contre le cours du jeu, elle est capable de renverser.
4: Mais il connaît trop le jeu pour se faire blouser.
2: Et les critiques, tu crois pas que c'est trop gros. Les critiques, tu crois pas qu'au bout d'un moment,
5: Donc tu viens avec moi sur l'idée que sa sortie et son image et de ce que les gens peuvent penser de lui, ça joue.
1: Mais doucement.
2: Ce soir, il s'est baladé par l'Espagne comme toutes les équipes qui rencontrent l'Espagne depuis 40 matchs et que jusqu'ici, ça avait fonctionné.
1: Nico, Roberto Martinez. Libre. On envoie la pub là il est sidéré. Allez, à tout de suite.
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10: Oui, mais encore des supporters déçus à mes côtés qui ont encore le drapeau. Refaites ce que vous faisiez il y a quelques secondes. C'est les larmes, Nathan. C'est ça.
11: Les larmes sont là, la défaite est bien présente. Les Espagnols ont bien joué, on a joué comme des merdouilles, je le dis. Et puis voilà, hein.
10: Ils étaient plus forts que nous, c'est ça?
11: Ce soir, honnêtement, si on est vraiment purement objectif, oui, c'était meilleur.
10: Qu'est-ce qu'on va faire maintenant? La troisième place?
12: Non, on va juste pleurer et rentrer dormir, ouais.
10: Ah ouais, carrément, on fait même pas la fête.
13: Vamos España!
10: Bah voilà, on a quand même trouvé un Espagnol, mémé, vous voyez.
1: Les Espagnols rôdent un peu à l'image de cette rencontre. Et nous avons, je vous l'annonce quand même. Mais nous avons le responsable du Ballon d'Or, celui qui donne le Ballon d'Or,
14: celui qui oriente les
1: votes. C'est Dave Apadou.
14: Qui vote, celui pour qui les votes.
1: Bien sûr.
14: Qui truque les votes.
1: Dave Apadou, France Football évidemment, membre éminent. Donc ce soir, c'est Rico qui soufflait, qui souffle magnifiquement. Olysée Dembélé Mbappé, merci, au revoir à London. Là, ce soir, c'est rangé, c'est terminé. Olysée Dembélé et Mbappé, c'est officiel, ne gagneront pas le Ballon d'Or ce soir. Dave Apadou, vous avez 3 minutes pour nous convaincre.
3: Déjà, devoir de réserve absolue, le secret de l'isoloir, je ne sais rien.
14: Merci, Dave. Voilà. Bon, on va passer à quelqu'un d'autre.
3: Non, mais c'est ça. Après,
14: par rapport à ce qui s'est passé.
1: Éric, ce soir, c'est.
14: Ah, tu donnes pas
1: ta Éric, non, mais attendez.
14: Éric a un avis à part.
1: J'ai un membre du jury éminent. Éric Blanc, ce soir, Olysée Dembélé Mbappé. C'est terminé.
15: Vas-y, Eric. Bah, pour moi, oui.
1: Bah oui.
15: Malgré le back-to-back de Dembélé, pour Mbappé, c'est un échec terrible. Il devait gagner. Il devait rejoindre Pelé, Tartampion, Duchemol, avec le Real Madrid.
3: La violence.
15: Pas la violence.
14: T'as mis Pelé, Tartampion et
3: Duchemol. Ouais, ça se dit pas Pelé. La Sainte Trinité du Pelé. Pelé, Tartampion.
15: Ok, non, ouais. Vous comprenez, j'ai du respect pour les grands sportifs.
14: Pour Duchemol et
2: Tartan
14: Pion.
15: Pour terminer, pour eux, c'est fini. Après, si l'Angleterre, pour moi, ça sera Harry Kane, même s'il perd la finale, car si l'Espagne gagne, même avec un but d'Yamal.
16: Non, Yamal triplé. Yamal,
14: voilà, ballon. Voilà, triplé,
15: Yamal triplé. Là, je ne sais pas, mais celui. Et après, si ce n'est pas l'Angleterre, donc l'Argentine y va.
16: Ouais.
15: Ça peut être Messi à 39 piges.
14: Oh non. Oh non, pas lui. Ah bah. Oh non, pas lui.
15: Non, mais c'est terrible.
2: Mais on prend la place chez lui.
15: Moi, c'est terrible. Moi, je m'en fous.
14: Mais... Bon, Pinocchio. Vous en foutez.
15: Non.
14: Que Messi a encore un petit ballon d'or.
15: Écoute-moi, sincèrement. Non. J'espérais en 2022 qu'il gagne du monde. J'étais très content. Il a fait taire les bouches. Il en a 8, mais qu'il en ait 9 à 39 ans, je m'en fous. Et tu vois, ça je m'en fous.
16: Ouais, oui, parce que bah oui,
15: ça change pas. Ouais. Votre champion, le joueur qu'il est,
16: votre champion croule, c'est le ballon d'or.
15: Mais s'il va en finale, alors là c'est juste Messi ballon d'or.
16: Juste pardon, mais devoir de réserve, ok, parce qu'on vous taquine évidemment à qu'est-ce chaque fois vous nous assénez le. Ben non, attendez, comme Ricky. Silence, Ricky. Dave Apadou, fin de la Coupe du Monde donc dimanche soir. Le haut comité des sages du Ballon d'Or, ça se réunit quand pour les 30 là?
2: Ce sera en tout début de semaine prochaine.
16: Ah,
2: oui,
16: pour les 30?
2: Bah oui.
16: Ouais.
2: Bien sûr, parce qu'en fait, ce qu'il y a, c'est qu'elles sont quand même pas mal avancées. C'est-à-dire
16: oui,
2: que
16: voilà,
2: là, on ne va plus trop découvrir de choses. On aura éventuellement peut-être une confirmation ou deux, mais globalement, les listes, elles sont plutôt bien avancées. Et on va faire ce qu'on fait tous les ans, c'est-à-dire débattre entre nous, puisqu'évidemment, chacun vient avec sa propre liste des 30. Tous les acteurs de ce petit conciliabule, on va se friter, on va se mettre des marrons.
16: En général, on se frite sur quoi 27, 28, 29, 30
2: bah, oui,
16: sur 4 joueurs à peu près.
2: Allez, à partir de 24, 25,
16: ouais.
2: On a les 25 même à peu près.
16: Ouais,
2: et okay. C'est les 5 spots restants. Alors les gens devant leur télé, ils peuvent dire, pourquoi vous prenez la tête à ce point?
16: Ouais.
2: Bah, en fait, parce que c'est souvent ces noms-là qui font le plus parler.
16: Ouais.
2: Parce que personne ne va discuter de la place de Mbappé, de Kane, etc.
16: Ouais.
2: Par contre, c'est de savoir qui a réussi à se faufiler dans cette liste. Et, dernier élément, c'est hyper important pour les joueurs concernés. Parce que d'être dans une liste des 30, ça, dans une carrière, c'est très important.
16: Ouais.
2: Évidemment, il y a plein de choses qui en plus s'en suivent, hein, c'est-à-dire peut-être contractuellement, enfin j'en sais rien, parfois il y a des clauses comme ça. Et puis une question de prestige, vous êtes dans la liste des 30, ça vous change une...
16: Mettez pas Messi, moi j'ai un ami sur le plateau qui connaît bien Messi, le fait qu'il gagne un 9e ballon d'or, il s'en fout, ça va pas changer.
15: Je te dis sincèrement, je souhaite qu'Harry Kane l'ait. Parce que c'est un mec comme Lewandowski qu'il n'a pas eu à cause du Covid en 2020. Harry Kane, 61 buts, demi-finaliste, le doublé, joueur magnifique. Serait très beau qu'il soit.
16: Il peut aller le chercher en étant champion du monde.
15: Modric.
14: Ah, si t'as l'Argentine en face, c'est Messi champion du monde.
15: Mais je te dis que si l'Angleterre rejoint l'Espagne. Et qu'il perd.
14: C'est autre chose.
15: Mais à la Modric en 2018, il peut être ballon d'or.
2: Il avait gagné la Ligue des Champions, Modric.
15: Oui. Ouais, mais
2: pas 4
15: non, mais le soulier d'or à 61 buts, c'est qui?
2: Ouais, mais attends, papa, et on peut pas partir dans un délire comme on a eu avec Dembélé d'avoir, je sais pas, un ballon d'or collectif, quoi. Tu vois, parce que je veux dire, Dembélé, alors, il l'a mérité, c'est pas ce que je veux dire, mais c'était un peu, on avait pas peur que les votes du PSG, des gens
16: Hakimi,
2: du PSG
16: soient un peu Joao Neves, Vitinha,
2: Mendes, etc. Pas là, alors, ok, le problème, c'est qu'effectivement, il y a beaucoup de joueurs qui jouent dans des clubs, on va dire, mid, quoi. Ils sont pas vraiment peut-être des top.
16: Real Sociedad, Oriol Zabal.
2: Entre autres, mais t'as quand même t'as Yamal, on l'a cité, Rodri. Bah, après le problème, c'est que la saison avec
15: City. Il a pas joué.
2: Voilà, c'est ça le problème. Mais il fait quand même.
16: Nico, là.
2: Par exemple, le mot, il fait. Mais pareil, il a pas joué.
16: Nico, sachant que vous n'êtes pas dans le collège des gens qui votent pour les 30.
2: L'école, moi, alors.
16: Cristiano Ronaldo, vous le mettez vous dans vos 30? Tu voulais faire une liste, Cristiano?
2: Sérieux, tu vas mettre. Ok, il était champion avec Al Nassr, mais
16: il
2: était déjà pas, je crois, la dernière liste en plus.
16: Non,
2: c'est la première fois d'ailleurs. Qu'il n'y était pas. Là, c'est pas avec la Coupe du Monde qu'il a faite.
16: Non, mais voilà.
2: Je mettrais. Il y a d'autres Portugais qui y seraient certainement, mais Vitinha Neves, Mendes encore, Bruno Fernandes avec la saison qu'il a faite.
15: Non, mais votre favori, c'est qui?
2: Tu m'en. Moi, je t'avoue, franchement, j'ai du mal.
15: T'en as pas dans tes.
2: Non, mais Eric,
15: t'en as.
2: Je peux pas te répondre tant que je sais pas qui a gagné la Coupe du Monde. Mais pour moi, c'est une année de Coupe du Monde.
15: Non, dis-moi, c'est Messi ou Harry Kane ou un Espagnol qui sortirait du.
2: Ça dépend qui gagne la Coupe du Monde.
15: Toi, tu penses, alors ça serait quel Espagnol?
2: Justement, c'est ce que je te pose comme question.
15: Mais même s'il y a 1-0 pour l'Espagne en finale.
2: Mais oui, mais qui marque?
15: Et c'est Cucurella qui marque. Qu'est-ce qui se passe?
2: C'est Cucurella.
16: T'es sérieux, Nico? Un petit tour de plateau.
15: J'ai l'expertise, Nico.
2: Appelle quelqu'un d'autre alors.
15: Oui, mais c'est ça le problème.
0: Un petit tour de pronom?
16: Ouais.
0: Moi, je crois qu'il va être pour Kane cette année.
16: Kane.
0: Ouais.
16: Ah bah il va être content. Ouais.
2: Encore un buteur quoi.
0: Je crois qu'il va être pour Kane.
15: Pas plus qu'un.
16: Parce que donc vous voyez en fait, vous voyez l'Angleterre gagner.
15: C'était magnifique cette saison.
16: Ouais, vous voyez l'Angleterre arriver quand même à faire ce que la France a paralysé.
0: Je vous le dis.
16: Ouais.
14: Non mais si l'Angleterre gagne, il y a pas de photo. C'est Kane.
16: Bah ça peut être Bellingham. Hein.
2: Ouais mais sa saison.
16: Bellingham doublé quart, doublé demi. Imaginez qu'il mette un doublé.
14: Combien il a 7 buts.
16: Non mais d'accord.
0: Mais pas que sa saison.
16: Non non mais oui mais.
2: C'est
16: une photographie de l'instant. Paolo Rossi a gagné sur 3 matchs le Ballon d'Or 82. Peut-être que.
0: Si Bellingham est remis.
16: Doublé quart, doublé 8e quart. Imaginez qu'il fasse la même chose.
15: Il n'a rien gagné, Bellingham, soyons sérieux. Il y a quand même des critères. C'est déjà le palmarès à minima.
0: C'est le premier critère.
2: Non, c'est le deuxième critère.
16: Le
2: critère,
16: c'est la
2: performance individuelle.
0: Mais la Coupe du Monde, ça pèse lourd. En plus, là, vous allez être à chaud.
2: En vrai, en espagnol, ça devrait être...
16: Ah oui, c'est la dernière photographie.
0: Ah ouais.
2: Ce serait le plus logique, ce soit un Barcelonais. Ils ont été champions. Oui. Enfin, la logique voudrait qu'eux. Mais là, aujourd'hui, t'as qui? T'as Koubarsi? Pedri n'est pas...
15: Il y a que Yamal.
2: Yamal, mais en vrai, ça peut être lui, hein, si tu sors une finale de fou.
16: Claire Bricogne, il y a une image à nous montrer, une séquence, quelque chose, des petites choses à nous montrer, je crois.
17: Une séquence, oui, sur les réseaux, on est en train de surveiller, évidemment. Ça se passe, c'est un confrère corse déjà qui l'a posté sur les réseaux. On regarde ça en direct ensemble. C'est la victoire de l'Espagne qui est célébrée à Bastia.
16: Ah ouais,
14: j'ai jamais vu les putes,
17: c'est pas bon. Et là, on se dit bon, c'est un petit, c'est fait juste une fois. Mais moi, je vais passer sur une autre vidéo en même temps. En fait, il y en a plusieurs qui ont été postées en même temps avec. Alors là, j'imagine que vous entendez pas avec hop, ces klaxons et ces voitures. Voilà, la victoire qui est plutôt espagnole du côté de la Corse.
16: Giovanni Castaldi, vous vouliez nous parler du match d'Olysée. Vous avez qualifié sa performance, je crois, tout à l'heure. C'était un naufrage, il me semble.
18: Oui, j'ai été extrêmement déçu de Michael Olysée. Alors, il y avait un contexte collectif, évidemment, qui n'était pas favorable aux joueurs de l'équipe de France. Mais globalement, je trouve, et notamment sur son début de saison assez fort, qu'on a trop vite passé, par exemple, d'un revers de main le poids et l'importance qu'avait eu Antoine Griezmann dans cette équipe de France et qu'on l'a mis, à mon sens, un peu trop vite, même si c'est un joueur qui est merveilleux et délicieux. Et que ce soir... À mon sens, c'est la triste conséquence du match moyen qu'il fait face au Paraguay, du match très moyen qu'il fait face au Maroc, et que ce soir il passe encore au travers. Ça me dérange parce qu'il est le garant de plein de choses, et que ce soir il a quasiment, je crois, que zéro dribble tenté, zéro tir au but, il perd plus de 25 ballons. C'est évidemment que Deschamps a raté des choses ce soir, que son système, voilà. Mais il y a aussi une faillance individuelle de la part de certains joueurs, et le symbole le plus fort à mes yeux, c'est Michael Olysée.
14: Il en pense quoi, Giovanni, du match de Dembélé et de Mbappé?
16: Dembélé, Mbappé.
0: C'est là, tu peux mettre aussi.
14: Faire un focus sur Olysée.
18: Pas bon non plus. J'ai pas non plus aimé Barcola. Le truc, Johan, pourquoi je fais le focus sur Michael Olysée, c'est que je trouve que Dembélé, il a essayé. Bon, ça après, c'est très personnel. Il y a des gens qui vont penser que c'est méchant, mais j'attends rien d'Mbappé dans le jeu. Bon, peut-être que je me plante.
16: Ah ouais.
18: C'est un mec qui vit sur l'efficacité. Mais Michael Olysée, je trouve que parfois quand il est dans le difficile, il n'arrive pas à refaire simple, il s'est compliqué la vie beaucoup ce soir, et que quand il sombre, il a du mal à ressortir la tête. C'était déjà le cas à Munich avec le Bayern face au Paris Saint-Germain. C'est quelque chose qu'il va devoir gommer.
16: Ok, Giovanni.
14: Okay, merci Giovanni.
16: Merci Giovanni, on vous embrasse. Bonjour. Passez une douce journée malgré tout, même si la France donc n'ira pas en finale et disputera la petite finale soit contre l'Angleterre.
14: On l'aura dimanche en plateau.
16: L'Argentine. Mais évidemment qu'on l'aura en plateau.
14: Non, mais ici, il rentre?
16: Ah, mais je sais pas s'il rentre. Bah non,
14: il rentre. En vacances, maintenant.
2: C'est un Américain, toi.
16: C'est la petite finale. Et puis, oui, en plus, c'est un Américain.
0: Ah,
16: c'est notre Robert Redford à nous. Embrassez Jérémy Jeannin, gros. Salut, Joe. Ciao. Dans quelques minutes, suite de l'équipe du soir, on va jouer, on va s'informer. Enfin, voilà, c'est la suite de l'équipe du soir. On a encore la dernière partie. Vous restez avec nous. On est tranquille, on est un peu triste, mais on va passer ça ensemble. Allez, à tout de suite.
14: C'est la pub.
16: Oui. Oui.
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1: Voilà, il y a beaucoup d'intrus sur le plateau de l'équipe du soir.
3: Il y a de la discipline, là. C'est
1: chassons les intrus. Eric, restez avec nous. La ligne de l'équipe, mais juste avant, le bandit Monchot va retentir. On va vous faire gagner la dernière chance de gagner 10 000 euros ce soir. Avec une question. L'emblème des Français, est-ce la chèvre, est-ce le marcassin?
17: C'est pas tout à fait.
1: Non, c'est pas ça, c'est pas les bons animaux.
17: C'est pas D'accord. les bons animaux. Quel est l'emblème de l'équipe de France? C'est la question, vous l'aurez compris. Vous envoyez un ou deux, donc un soit le coq, deux le poulpe. Vous envoyez un ou deux par SMS au 7 10 21. Il y a 10 000 euros à gagner. 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
1: Non, il n'y avait pas Paul le poulpe hein, par rapport à nos pronoms. On a été catastrophique, un peu comme les Bleus. La une de l'équipe, Claire.
17: 100% France-Espagne avec ce titre étoile filante et ce texte juste en dessous. Impuissant face à l'Aurora, les Bleus ont raté leur match et ne décrocheront pas donc un troisième titre.
1: Et oui, la troisième étoile, ça sera dans 4 ans au minimum. Je suis français et j'ai joué aussi, hein. Une demi-finale de mondial. Ah, ouais. C'est pas vous, Nicolas.
2: C'est pas moi.
1: Non, c'est pas vous. Je suis français, j'ai joué une demi-finale de mondial. On va un peu se réchauffer le cœur avec, avec des champions qu'on a.
14: Il y a personne adoré. Sur le plateau. En tout cas.
1: Je suis actuellement aux États-Unis.
3: Griezmann.
14: Non.
3: Ah oui, c'est l'autre.
1: J'ai marqué ce mois-ci, mais en match amical pour l'équipe d'Orlando City.
2: C'est si simple que ça?
3: C'est ouais. si simple que ça, la question?
1: Ouais, je suis aux États-Unis actuellement. Bah oui, mais aux États-Unis, vous pouvez dire d'autres français.
3: Notre passe.
1: Ludo, 4 points.
24: Qui a les jokers?
1: Quel est Joker? Bah, il n'y a personne.
2: Il n'y a personne.
1: Tous les 4 ans, mon nom revient dans l'actualité.
3: Juste Fontaine.
24: Oui, putain.
1: J'ai un record imbattable. En 6 matchs, j'ai marqué. Je fais dire que 13 buts sur une seule Coupe du Monde. Juste Fontaine.
24: Allez, joue.
3: T'arrêtes du tout.
24: Tu rates ton pressing, là, joue.
14: Non, mais j'y étais.
1: Alors, je suis français, j'ai joué une demi-finale de mondial. Et le premier indice, j'ai marqué en demi-finale.
15: J'y reste.
24: Umtiti.
1: J'y reste, non. Umtiti, non.
14: Trésor.
1: Tu rames, non. Le but du break.
2: Il a dit quoi?
14: Marius Trésor.
1: Marius Trésor, une reprise de volée fantastique.
14: Non, mais je l'ai dit au départ. Hein. J'ai marqué en demi, j'ai dit Trésor.
1: Ah, Trésor? Ah, 4 points. Ah, mais je vous ai pas entendu.
14: Et je croyais que tu me donnais, tu donnais la suite.
1: Ah, ouais. J'ai répondu. Une reprise de volée fantastique, malheureusement, les Bleus s'inclinent en tir au bleu.
14: Ah, mais à la régie, ils le savent, ils ont entendu Trésor.
1: Oui, oui, oui. 4 points, regardez, vos 4 points sont affichés. Et notre producteur. The Burns Rodriguez a validé les 4 points. The Burns is back. C'est le match qui résume ma carrière en bleu.
3: Thuram.
1: Faux.
24: Ouais, je tente. Luis Fernandez.
1: Faux. Je ne marque pas un doublé.
14: Zidane.
1: Faux. Comme Thuram, je suis défenseur.
14: Oh.
2: Ouais, les gars.
1: Comme Thuram, mon but qualifie les bleus.
15: Umtiti.
1: Umtiti.
14: Ouais.
1: Attention, mes petits. J'aurais joué 10 minutes seulement. Français, demi-finale. J'aurais joué 10 minutes seulement, une demi-finale.
3: Batiston.
14: Bon.
1: Bah oui, pourtant tout le monde ne parlait que de moi le lendemain. J'ai failli marquer, mais Schumacher m'a agressé. Il rentre à la 60e. Il est percuté par Schumacher, 70e. Et après, il est dans le potage. Patrick, on vous salue. Mon nom figure dans le groupe des Bleus. Mon nom figure dans les groupes des Bleus.
2: Dans le quoi?
3: Ah, c'est mystérieux là.
1: Ouais, mais je n'y suis pas.
2: Quoi? Quoi?
1: Ouais. Mon nom figure dans le groupe des Bleus, mais je n'y
3: Benzema.
1: Suis pas.
3: Benzema?
1: Bah, il y a un Benzema dans le groupe des Bleus.
2: Non, mais
24: ah, mais là, actuel là?
1: Bah oui, mon nom figure.
3: Oui, je pensais que c'était...
1: Bah oui, mais mon nom figure actuellement dans le groupe des Bleus, mais je n'y suis pas. Ça, c'est pour 3 points. En bleu, j'ai disputé mon dernier match en 2008. En 2008.
14: Deschamps.
1: Bah, bah non,
14: pas du tout.
1: 10 ans avant, j'ai signé un doublé.
3: Ah, tu vois,
1: mon nom figure en groupe Marcus, tu vois. Mais oui, c'était alambiqué, c'était compliqué.
14: C'est nul ça.
1: Bah oui, mais c'est pour 4 points.
14: Oh, ouais,
1: le
14: simple,
1: dernier pour la route.
14: Ah,
1: je rentre en jeu et je marque 9 minutes plus tard. On est en demi-finale de la mondiale. Hein. Je rentre en jeu, je marque 9 minutes plus tard. C'est mon premier but en équipe de France.
14: Attends, parce que là, on peut plus gagner.
1: Ouais. Je marquerai 8 autres buts. toujours en activité, Didier Deschamps ne m'a pas retenu.
24: Colomoini.
1: Colomoini, Randal Colomoini. Ben oui, Marc contre
6: allez,
1: Marc.
6: Nico. Wow.
14: Le mec il a perdu, il est content que je perde. Il est pas content de gagner.
1: Non mais Ludovic, c'est pas gagner sale, c'est perdre sale.
14: Ouais, voilà, c'est en fait, c'est le mec qui a toujours regardé ce qui se passait à côté de lui. Quoi. Il a jamais suivi son chemin. Regardez à côté, il y a moins bien à côté.
1: Allez, on vous embrasse les petits. Demain, Angleterre-Argentine, on pense que ça va chauffer.
6: Come on, England!
1: Allez, vamos Argentina alors.

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9: Oui, c'est jamais bon signe quand il y a un bruit de mandoline dans l'équipe du soir. Là. Bim, bim, bim, bim, bim. Il y a Ryan Cherki a parlé du côté de Bean, je crois, il me semble. Tu allais faire le tour des médias. Qu'est-ce qu'il nous a dit, Ryan?
10: Je n'ai pas d'explication, même dans un jour sans, on doit être plus intelligent, on doit être meilleur que ça, pardon. Ouais. Tactique, technique, physique, envie, on avait tout pour aller au bout, tout le monde nous craignait. On a perdu contre nous-mêmes, on avait de l'envie avant le match et à la pause, et on va tourner la page. C'est peut-être le match d'une vie, c'est dur, l'arbitre d'accord, mais les Espagnols ont été plus intelligents. Si on avait été meilleur, on aurait gagné, on n'a pas joué notre football et on en paie les conséquences.
9: Voilà. Bon, on a perdu contre nous-mêmes, bon, ils ont surtout perdu contre l'Espagne, mes petits, non
11: hein? Il le dit aussi, ouais. Finalement.
9: Oui. Bon, c'est à même
12: sur
9: le compte de la frustration. Vous voulez partir sur quoi, là, mes petits? Sur l'arbitre? Alors l'arbitre, il y a eu un truc. Non. Finalement, l'arbitre, le salvadorien, là.
12: Non, c'est... Non, bon, il y a eu des trucs un peu peut-être de chaque côté, mais pas. Y a pas.
13: Tiens,
12: eu,
13: et juste pour être scandale, pour moi, c'est pas lui qui définit le match.
9: Non,
13: ce soir.
9: On est d'accord.
13: Non, mais voilà. Non,
9: donc,
13: moi, ce qui définit le match, c'est la leçon de foot et de QI. Parce qu'en fait, moi, ce qui m'est apparu, pourtant, on a des joueurs de super haut niveau qui sont très bien formés, etc. Il y a pas de souci là-dessus. Ce soir, j'ai trouvé qu'il en manquait. Je trouvais qu'il manquait même d'intelligence. Je trouvais qu'ils étaient battus sur ça. Sur ça, sur l'intelligence, le flair, le côté malin, le côté. Au-delà même des pieds.
14: Non, mais ce que tu définis comme potentiellement. En fait, c'est la désorganisation totale. C'est que tu as l'impression que ça manque d'intelligence. Ouais. Mais en fait, comme tout le monde est plutôt libre de faire ce qu'il veut, en tout cas devant.
13: Tu veux dire que.
14: La désorganisation crée qu'à un moment donné, celui qui devait se replacer ne se replace pas. Et puis ça crée des décalages. Et puis comme l'Espagne, c'est hyper structuré, tu as toujours l'impression que tu es en retard dans le puzzle.
9: Là, les copains, on tourne autour d'un thème. C'est le bilan de Deschamps. Il est là depuis 2012. Il y a eu un grand succès en 2018. Il y a eu un autre titre en Ligue des Nations en 2021. La tendance, c'est une nouvelle compétition.
13: Il faut le prendre.
9: Il y a eu deux finales, 2016 et 2022. Mais au bout du compte, par rapport à la durée de son mandat, il vous en manque ou il en manque pas, là, finalement? Au moment où Didier Deschamps referme le grand livre des Bleus. Pourquoi?
13: Moi, il m'en manque. Il m'en manque au moins un.
9: Mais c'est quoi le regret?
13: Le regret, c'est que on passe notre temps à dire et à constater que la France a le plus gros vivier du foot mondial, ringardiser complètement le Brésil, etc., qui était vraiment le pourvoyeur.
9: Ouais.
13: Et donc, si tu veux, quand tu as ce matériel en or massif et qui plus il avance, plus il est beau, c'est incroyable ce que tu as sous la main. Et finalement, ne pas réussir à accrocher un autre titre en 14 ans, à pas exister dans certains combats contre l'Espagne, et je trouve qu'à un moment, je me dis, ok, très bien. En fait, t'as un super matériel, et je trouve que tu l'as pas optimisé. Je dis pas qu'il faut gagner toutes les compètes, hein, c'est pas ce que je dis. Mais je dis, de la Fuente, je trouve qu'il optimise à mort ce qu'il a sous la main. Je trouve qu'il y a pas de gras, quoi.
9: Bon, Deschamps, donc, c'est pas l'alchimiste, quoi. Celui qui transformait le plomb en or. Là,
13: non,
9: il a transformé de l'or
13: pour te donner
12: l'impression. Il n'y a jamais eu une philosophie sur, par exemple, il est resté 14 ans sur cette durée-là. Là, De La Fuente, il sort de son truc, il te dit ça fait un travail depuis 4 ans et on obtient les résultats qu'on a. Ouais, mais là, il n'y a jamais eu une structuration. C'est-à-dire que c'est des coûts, en fait.
9: Entre De La Fuente, entre Luis Enrique, entre l'autre personne d'avant et tout ça, on est dans le même logiciel.
3: Oui.
9: On est dans un. Parce que vous me dites.
12: C'est quoi notre logiciel?
9: Ben nous, c'est
12: là, en 14 ans, tu avais le temps de mettre quelque chose en place.
9: C'est l'adaptation constante.
12: Oui, c'est l'adaptation. Un truc de coup.
9: Ouais,
12: c'est-à-dire que tu commences des tournois dans un système, et puis d'un coup, le deuxième match, ça change.
14: Et t'espères que l'Euro
12: 2016, au milieu de du 8e de finale,
9: Griezmann,
12: tu bascules sur un nouveau truc. Donc c'est toujours OK l'adaptation. Mais à un moment donné, avec, comme tu dis, le vivier que tu as, tu dois imposer ta marque. Moi, je trouve qu'il ne l'a jamais fait, en fait.
3: Il y a 20 ans, les Espagnols, c'est pas moi qui parle, ils sont réunis. Ils ont dit, on va jouer comme ça, de A à Z. Les joueurs ont été formés dans les clubs. Il y a eu, bien sûr, des joueurs mythiques à Barcelone, au Real Madrid, qui ont fait que Deschamps, depuis qu'il prend, c'est un pragmatique. Il est passé par différents championnats. Il s'est toujours adapté. Matuidi, en haut à gauche, a marché en 2018. Il a des joueurs, il veut mettre les meilleurs sur le terrain. Il y a une organisation, mais elle n'est pas définie. Il y a un jeu qui n'est pas défini. On s'adapte, on laisse faire le joueur. Donc d'un côté, tu as une philosophie, une ADN, une façon de jouer, t'as un lion durant 20 ans.
9: Un protocole de jeu.
3: Un projet de jeu, t'as un protocole, des automatismes, des passes, tu changes les remplaçants, c'est pareil. Nous, non.
12: Ce qu'il a fait de bien, c'est au départ.
3: Quand ils sont pas en réussite, bah là, tu retrouves avec...
12: Non, mais ce qu'il a fait de bien, c'est au départ.
3: C'est tout.
12: C'est-à-dire qu'il a redressé la barre, il est reparti de l'avant avec cette équipe de France et cette sélection.
13: Ah, mais ça,
12: il a fait un gros travail là-dessus. Mais après, on attendait mieux, on attendait plus, on attendait quelque chose de différent. Mais quand un entraîneur te dit le plus important, c'est les deux surfaces de réparation, tu as compris que le reste du temps,
13: Il n'y a pas de protocole.
12: Donc en fait, pour moi, il faut être... Ah, qu'est-ce qu'il y a?
9: Non, allez-y, finis.
12: Non, juste pour dire. Alors on va me dire, oui, mais il a fait des finales, il a fait ci, il a fait là. Mais en fait, lui, il n'y a qu'un truc qui l'intéresse, c'est gagner.
9: Ouais.
12: Donc vu que tu as gagné qu'une fois, comme tous les autres sélectionneurs, et qui certains ont pris juste la sélection de 4 ans, voire ou 6, ou etc.,
9: donc, ils vous
12: ça fait que tu as fait 3 fois plus de temps et tu as gagné la même chose qu'eux. En fait.
9: Ok. Voilà. Giovanni Castaldi.
11: Oui, moi, ce qui me manque dans le, je trouve qu'on a raté quelque chose et je pensais que ça avait été gommé par le début de saison, que l'Espagne a un logiciel technique beaucoup plus fort que nous dans la logistique, ouais. Mais ce qui se passe depuis 4-5 ans, et on en parle de plus en plus, et symbolisé par le PSG, c'est tout ce qui se passe sans ballon, le travail de mouvement, de déplacement, le travail, et ça comporte des qualités athlétiques, ça comporte plein de choses, et je trouve qu'on s'est pas assez servi de la culture club, notamment de ce qui se passe à Paris, où il y a beaucoup de joueurs français, où on a eu nous des coachs étrangers en Ligue 1 qui ont tenté d'amener ça, que la fédération dans sa globalité n'ait pas incorporé ce foot de mouvement parce qu'on n'est plus dans l'ère de la possession à l'extrême. Je trouve que c'est un gros raté, ça, en revanche.
9: Dans quelques minutes, on fait le bilan des Bleus. À tout de suite, mes petits.
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15: Oui, mais encore des supporters déçus à mes côtés qui ont encore le drapeau. Refaites ce que vous faisiez il y a quelques secondes. C'est les larmes, Nathan. C'est ça.
16: Les larmes sont là, la défaite est bien présente. Les Espagnols ont bien joué, on a joué comme des merdouilles, je le dis. Et puis voilà.
15: Ils étaient plus forts que nous, c'est ça?
16: Ce soir, honnêtement, si on est vraiment purement objectif, oui, ils étaient meilleurs.
15: Qu'est-ce qu'on va faire maintenant? La troisième place?
17: Non, on va juste pleurer et rentrer dormir, ouais.
15: Ah ouais, carrément, on fait même pas la fête.
17: Vamos,
18: vamos España!
15: Ben voilà, on a quand même trouvé un Espagnol, mémé, vous voyez.
9: Les Espagnols rôdent un peu à l'image de cette rencontre. Et nous avons, je vous l'annonce quand même.
15: Ah, on l'a ?
9: Mais non, mais nous avons le responsable du Ballon d'Or, celui qui donne le Ballon d'Or, celui qui oriente les votes. C'est Dave Apadou.
12: Celui qui vote, celui qui influence les votes.
9: Mais bien sûr.
12: Qui truque les votes.
9: Dave Apadou, France Football, évidemment, membre éminent. Donc ce soir, c'est Rico qui soufflait, qui souffle magnifiquement. Olysée Dembélé Mbappé, merci, au revoir à London. Là, ce soir, c'est rangé, c'est terminé. Olysée Dembélé et Mbappé, c'est officiel, ne gagneront pas le Ballon d'Or ce soir. Dave Apadou, vous avez 3 minutes pour nous convaincre.
13: Déjà, devoir de réserve absolue, le secret de l'isoloir, je ne sais rien.
12: Merci, Dave. Voilà. Bon, on va passer à quelqu'un d'autre.
13: Non, mais c'est ça. Après,
12: par rapport à ce qui s'est passé.
9: Éric, ce soir, c'est.
12: Ah, tu donnes pas
9: Éric, ce... Non, mais attendez.
12: Ah, Éric a un avis à part.
9: J'ai un membre du jury éminent. Éric Blanc, ce soir, Olysée Dembélé Mbappé, c'est terminé.
3: Vas-y, Éric. Bah, pour moi, oui.
9: Bah oui.
3: Malgré le back-to-back de Dembélé, pour Mbappé, c'est un échec terrible. Devait gagner, devait rejoindre Pelé, Tartampion, Duchemol, avec le Real Madrid.
12: La violence.
3: T'as mis
12: Pelé, Tartampion et Duchemol.
18: Ouais, ça se dit pas Pelé. La sainte trinité du Pelé. Pelé, Tartampion, Duchemol.
12: Vous
3: comprenez, j'ai du respect pour les grands sportifs.
12: Pour Duchemol et Tartampion.
3: Pour terminer, pour eux, c'est fini. Après, si l'Angleterre, pour moi, ça sera Ricaine, même s'il perd la finale, car si l'Espagne gagne, même avec un but Yamal.
9: Non, Yamal triplé. Yamal,
12: voilà,
9: ballon.
12: Voilà, triplé, Yamal triplé.
3: Là, je ne sais pas. Mais celui qui. Et après, si ce n'est pas l'Angleterre, donc l'Argentine y va.
9: Ouais.
3: Ça peut être Messi à 39 piges.
9: Oh non. Ah oh non, pas lui.
3: Ah bah.
9: Ah oh non, pas lui.
3: Non, mais c'est terrible.
18: Mais on prend la place chez lui.
3: Moi, je m'en fous.
9: Mais. Bon, Pinocchio. Je m'en foutais. Que Messi ait encore un petit ballon d'or.
3: Écoute-moi, sincèrement. J'espérais en 2022 qu'il gagne la Coupe du Monde. Et j'étais très content. Il a fait taire les bouches. Il en a 8, mais qu'il en ait 9 à 39 ans, je m'en fous. Et tu vois, ça je m'en fous.
9: Oui, parce que bah oui,
3: ça change pas. Votre champion, le joueur qu'il est,
9: votre champion croule, c'est le ballon.
3: Mais s'il va en finale, alors là c'est juste Messi ballon d'or.
9: Juste pardon, mais devoir de réserve, ok, parce qu'on vous taquine évidemment à chaque fois, vous nous assénez le. Ben non, attendez, comme Ricky. Silence, Ricky. Dave Apadou, fin de la Coupe du Monde donc dimanche soir. Le haut comité des sages du Ballon d'Or, ça se réunit quand pour les 30 là ?
13: Ce sera en tout début de semaine prochaine.
9: Ah, oh.
13: Oui, oui.
9: Pour les 30 ?
13: Bah oui.
9: Ouais.
13: Bien sûr, parce qu'en fait, ce qu'il y a, c'est qu'elles sont quand même pas mal avancées. C'est-à-dire
9: oui,
13: que
9: voilà,
13: là, on ne va plus trop découvrir de choses. On aura éventuellement peut-être une confirmation ou deux, mais globalement, les listes, elles sont plutôt bien avancées. Et on va faire ce qu'on fait tous les ans, c'est-à-dire débattre entre nous, puisqu'évidemment, chacun vient avec sa propre liste des 30. Tous les acteurs de ce petit conciliabule, on va se friter, on va se mettre des marrons.
9: En général, on se frite sur quoi 27, 28, 29, 30
13: bah, oui,
9: pour 4 joueurs à peu près.
13: À partir de 24, 25,
9: ouais.
13: On a les 25 même à peu près.
9: Ouais,
13: et okay. C'est les 5 spots restants. Alors les gens devant leur télé, ils peuvent dire « Pourquoi vous prenez la tête à ce point ?»
9: Ouais.
13: Bah, en fait, parce que c'est souvent ces noms-là qui font le plus parler.
9: Ouais.
13: Parce que personne n'a discuté de la place de Mbappé, de Kane, etc.
9: Ouais.
13: Par contre, c'est de savoir qui a réussi à se faufiler dans cette liste. Et, dernier élément, c'est hyper important pour les joueurs concernés. Parce que d'être dans une liste des 30, ça, dans une carrière, c'est très important.
9: Ah oui.
13: Évidemment, il y a plein de choses qui en plus s'en suivent, hein, c'est-à-dire peut-être contractuellement, enfin j'en sais rien, parfois il y a des clauses comme ça. Et puis une question de prestige, vous êtes dans la liste des 30, ça vous change une...
9: Mettez pas Messi, moi j'ai un ami sur le plateau qui connaît bien Messi, le fait qu'il gagne un 9e ballon d'or, il s'en fout, ça va pas changer.
3: Je le dis sincèrement, je souhaite qu'Harry Kane l'ait. Parce que c'est un mec comme Lewandowski qu'il n'a pas eu à cause du Covid en 2020.
9: Ouais, ouais.
3: Harry Kane, 61 buts, demi-finaliste, le doublé, ce joueur magnifique. Ça serait très beau qu'il soit.
9: Il peut aller le chercher en étant champion du monde, en plus de la cérémonie.
3: À la Modric.
12: Ah, ouais. Si t'as l'Argentine en face, c'est Messi, champion du monde.
3: Mais je te dis que si l'Angleterre rejoint l'Espagne. Quoi. Et qu'il perd.
12: C'est autre chose.
3: Mais à la Modric en 2018, il peut être ballon d'or.
13: Il avait gagné la Ligue des Champions, Modric.
3: Oui. Ouais, mais, pas 4-4. Non, ouais, mais le soulier d'or à 61 buts, ah, c'est qui?
19: Ouais, mais attends, papa, et on ne peut pas partir dans un délire comme on a eu avec Dembélé d'avoir, je sais pas, un ballon d'or collectif, quoi. Tu vois, parce que je veux dire, Dembélé, alors, il l'a mérité, c'est pas ce que je veux dire, mais c'était un peu, on avait peur que les votes du PSG, des gens
9: Hakimi,
19: du PSG
9: soient un peu Duro Neves, Vitinha,
19: Mendes, etc. Mm. Pas, là, alors, ok, le problème, c'est qu'effectivement, il y a beaucoup de joueurs qui jouent dans des clubs, on va dire, mid, quoi. Ils ne sont pas vraiment peut-être des top.
9: Real Sociedad, Oyarzabal.
19: Entre autres, mais ouais. Bon, t'as quand même t'as Yamal, on l'a cité, Rodri. Bah après, le problème, c'est que la saison avec
3: il
19: City.
3: Il n'a pas joué.
19: Voilà, c'est ça le problème. Mais il fait quand même.
9: Nico, là.
19: Par exemple, le mot, il fait une. Mais pareil, ouais, il n'a pas toujours été titulaire.
9: Nico, sachant que vous n'êtes pas dans le collège des gens qui votent
19: moi,
9: pour les 30.
19: Fait l'école, moi, alors,
9: Cristiano Ronaldo, vous le mettez, vous, dans vos 30? Tu voulais faire une liste?
19: Non, mais sérieux, tu vas mettre. Ok, il était champion avec Al-Nasser, mais. Oui, alors. Il était déjà pas, je crois, la dernière liste, en plus. Non, c'est la première fois, d'ailleurs. Qu'il n'y était pas. Là, c'est pas avec la Coupe du Monde mais qu'il a faite.
9: Okay. Non, mais voilà.
19: Je mettrais. Il y a d'autres Portugais qui y seraient certainement, mais Vitinha Neves, Mendes encore, Bruno Fernandes avec la saison qu'il a faite.
3: Non, mais votre favori, c'est qui?
19: Tu m'en. Moi, je t'avoue, franchement, j'ai du mal.
3: T'en as pas.
19: Non, mais Eric, je peux pas te répondre tant que je sais pas qui a gagné la Coupe du Monde. Mais pour moi, c'est une année de Coupe du Monde.
3: Non, dis-moi, c'est Messi ou Harry Kane ou un Espagnol qui sortirait du.
19: Ça dépend qui gagne la Coupe du Monde.
3: Toi, tu penses, alors ça serait quel Espagnol?
19: Justement, c'est ce que je te pose comme question.
3: Mais même s'il y a 1-0 pour l'Espagne en finale.
19: Mais oui, mais qui marque?
3: Et c'est Cucurella qui marque. Qu'est-ce qui se passe?
19: C'est Cucurella.
9: T'es sérieux, Nico? Un petit tour de plateau.
3: L'expertise, Nico.
19: Bah, appelle quelqu'un d'autre alors.
3: Mais c'est ça le problème.
14: Un petit tour de pronom?
9: Ouais.
14: Moi, je crois qu'il va être pour Kane cette année.
9: Kane?
14: Ouais.
9: Ah, bah il va être content. Ouais.
19: Encore un buteur, quoi.
14: Je crois qu'il va être pour Kane.
3: Ah, pas plus qu'un.
9: Parce que donc, vous voyez, en fait, vous voyez l'Angleterre gagner.
3: C'était magnifique cette saison.
9: Ouais, vous voyez l'Angleterre arriver quand même à faire ce que la France a paralysé.
14: Je vous le dis.
9: Ouais.
12: Non, mais si l'Angleterre gagne, il n'y a pas de photo. Pas c'est Kane.
9: Ça peut être Bellingham. Hein.
19: Ouais, mais sa saison.
9: Bellingham, doublé quart, doublé demi. Imaginez qu'il mette un doublé.
12: Combien? Il a 7 buts.
9: Non, mais d'accord.
14: Mais pas que sa saison.
9: Non, mais. Oui, mais.
14: Ah oui, avec sa coupe.
9: C'est une photographie de l'instant. Paolo Rossi a gagné sur 3 matchs le ballon d'or 82. Peut-être que.
14: Si Bellingham est remet.
19: Depuis, on a
9: doublé quart, doublé 8e quart. Imaginez qu'il fasse la même chose.
3: Il n'a rien gagné, Bellingham, soyons sérieux. Il y a quand même des critères. C'est déjà le palmarès à minima.
14: Ouais, mais
18: c'est
14: le premier
18: critère. Non, c'est le deuxième critère.
9: Ouais, mais la
18: critère,
9: c'est la classe
18: performance individuelle.
9: Ouais,
14: mais la Coupe du Monde, ça pèse lourd. En plus, là, vous allez être à chaud.
19: En vrai, un Espagnol, ça pèse très lourd.
9: Ah oui, c'est la dernière photographie.
14: Ah ouais.
19: Ce serait plus logique, ce soit un Barcelonais. Ils ont été champions. Oui. Enfin, la logique voudrait qu'eux. Mais là, aujourd'hui, t'as qui? T'as Koubarsi, Pedri, les Païs.
3: Il y a Yamal.
19: Mais en vrai, ça peut être lui, hein, si tu sors une finale de fou.
9: Claire Bricogne, il y a une image à nous montrer, une séquence, quelque chose, des petites choses à nous montrer, je crois.
10: Une séquence, oui, sur les réseaux, on est en train de surveiller, évidemment. Ça se passe, c'est un confrère corse, qui l'a posté sur les réseaux. Et on regarde ça en direct ensemble. C'est la victoire de l'Espagne, qui est célébrée à Bastia.
9: Ah ouais,
12: jamais vu, écoute,
9: c'est pas bon.
10: Et là, on se dit, bon, c'est un petit. C'est fait juste une fois. Moi, je vais passer sur une autre vidéo en même temps. En fait, il y en a plusieurs qui ont été postées en même temps avec. Alors là, j'imagine que vous n'entendez pas. Avec, ces klaxons et ces voitures. Voilà, la victoire qui est plutôt espagnole du côté de la Corse.
9: Giovanni Castaldi, vous vouliez nous parler du match d'Olysée. Vous avez qualifié sa performance, je crois, tout à l'heure. C'était un naufrage, il me semble.
11: Oui, j'ai été extrêmement déçu de Michael Olysée. Alors, il y avait un contexte collectif, évidemment, qui n'était pas favorable aux joueurs de l'équipe de France. Mais globalement, je trouve, et notamment sur son début de saison assez fort, qu'on a trop vite passé, par exemple, d'un revers de main le poids et l'importance qu'avait eu Antoine Griezmann dans cette équipe de France et qu'on l'a mis, à mon sens, un peu trop vite, même si c'est un joueur qui est merveilleux et délicieux. Et que ce soir... À mon sens, c'est la triste conséquence du match moyen qu'il fait face au Paraguay, du match très moyen qu'il fait face au Maroc, et que ce soir il passe encore au travers. Ça me dérange parce qu'il est le garant de plein de choses, et que ce soir il a quasiment, je crois, que zéro dribble tenté, zéro tir au but, il perd plus de 25 ballons. C'est évidemment que Deschamps a raté des choses ce soir, que son système, voilà. Mais il y a aussi une faillance individuelle de la part de certains joueurs, et le symbole le plus fort à mes yeux, c'est Michael Olysée.
12: Il en pense quoi, Giovanni, du match de Dembélé et de Mbappé?
9: Dembélé, Mbappé.
14: C'est un carton là, hein, tu peux mettre aussi. Hein.
12: C'est bien, faire un focus sur Olivier.
11: Pas bon non plus. J'ai pas non plus aimé Barcola. Le truc, Johan, pourquoi je fais le focus sur Michael Olivier, c'est que je trouve que Dembélé, il a essayé. Bon, ça après, c'est très personnel. Il y a des gens qui vont penser que c'est méchant, mais j'attends rien d'Mbappé dans le jeu. Bon, peut-être que je me plante. Hein, ah ouais. Mais c'est un mec qui vit sur l'efficacité. Mais Michael Olivier, je trouve que parfois quand il est dans le difficile, il n'arrive pas à refaire simple, il s'est compliqué la vie beaucoup ce soir, et que quand il sombre, il a du mal à ressortir la tête. C'était déjà le cas à Munich avec le Bayern face au Paris Saint-Germain. C'est quelque chose qu'il va devoir gommer.
9: Ok, Giovanni.
12: Okay, merci Giovanni.
9: Merci Giovanni, on vous embrasse. Bonjour. Passez une douce journée malgré tout, même si la France donc n'ira pas en finale et disputera la petite finale soit contre l'Angleterre,
12: on l'aura
9: soit
12: dimanche
9: contre
12: en plateau,
9: l'Argentine. Mais évidemment qu'on l'aura en plateau.
12: Non mais ici, il rentre.
9: Ah, mais je sais pas s'il rentre. Bah non,
12: il rentre. En vacances, maintenant.
18: C'est un Américain, de toute façon.
9: C'est la petite finale, et puis oui, en plus, c'est un Américain. Ah, c'est notre Robert Redford à nous. On vous embrasse, Joe. Embrassez Jérémy Jeannin-Gros. Salut, Joe. Ciao. Dans quelques minutes, suite de l'équipe du soir, on va jouer, on va s'informer. Enfin, voilà, c'est la suite de l'équipe du soir. On a encore la dernière partie, vous restez avec nous. On est tranquille, on est un peu triste, mais on va passer ça ensemble. Allez, à tout de suite.
12: C'est la pub.
9: Oui. Oui.
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9: Chassons les intrus. Eric, restez avec nous. La ligne de l'équipe, mais juste avant, le bandit Monchot va retentir. On va vous faire gagner ma dernière chance de gagner 10 000 euros ce soir. Avec une question. L'emblème des Français, est-ce la chèvre, est-ce le marcassin?
10: C'est pas tout à fait.
9: Non, c'est pas ça, c'est pas les bons animaux.
10: C'est pas d'accord. Les bons animaux. Quel est l'emblème de l'équipe de France? C'est la question, vous l'aurez compris. Vous envoyez un ou deux, donc un soit le coq, deux le poulpe. Vous envoyez un ou deux par SMS au 7-10-21. Il y a 10 000 euros à gagner, tirage au sort lundi.
9: Non, il n'y avait pas Paul le poulpe hein, par rapport à nos pronoms. On a été catastrophiques, un peu comme les bleus. La une de l'équipe, Claire.
10: 100% France-Espagne avec ce titre étoile filante et ce texte juste en dessous. Impuissant face à l'Aurora, les Bleus ont raté leur match et ne décrocheront pas donc un troisième titre.
9: Et oui, la troisième étoile, ça sera dans 4 ans au minimum. Je suis français et j'ai joué aussi, hein. Une demi-finale de mondial. Ah, ouais. C'est pas vous, Nicolas.
19: C'est pas moi.
9: Non, c'est pas vous. Je suis français, j'ai joué une demi-finale de mondial. On va un peu se réchauffer le cœur avec, avec des champions qu'on a.
12: Il y a personne sur le plateau en tout cas.
9: On a fait des jeux. Je suis actuellement aux États-Unis.
18: Griezmann.
12: Non.
18: Ah oui, c'est l'autre.
9: J'ai marqué ce mois-ci, mais en match amical pour l'équipe d'Orlando City.
19: C'est si simple que ça? C'est si simple que ça, la question?
9: Ouais, je suis aux États-Unis actuellement. Bah oui, mais aux États-Unis, vous pouvez dire d'autres français.
18: Contre passe.
9: Ludo, 4 points.
12: Qui a les jokers?
9: Quel est Joker? Bah, il n'y a personne.
19: Il y a personne.
9: Tous les 4 ans, mon nom revient dans l'actualité.
18: Juste Fontaine.
12: Oui, putain.
9: J'ai un record imbattable. En 6 matchs, j'ai marqué 13 buts sur une seule Coupe du Monde. Juste Fontaine.
19: Allez, Joe.
18: T'arrives du tout.
19: Tu auras ton pressing, là, Joe.
12: Non, mais j'y étais.
9: Alors, je suis français, j'ai joué une demi-finale de mondial. Et le premier à liste, j'ai marqué en demi-finale.
19: J'y reste. Umtiti.
9: J'y reste, non. Umtiti, non.
12: Trésor.
9: Tu auras, non. Le but du break.
19: Il a dit quoi?
12: Marius Trésor.
9: Marius Trésor, une reprise de volée.
12: Non, mais je l'ai dit au départ. Hein. J'ai marqué en demi, j'ai dit Trésor.
9: Ah, Trésor? Ah, 4 points, 4 points. 4 points, mais je vous ai pas entendu.
12: Et je croyais que tu me donnais, tu donnais la suite.
9: Ah, ouais. J'ai répondu. Une reprise de volée fantastique, malheureusement, les Bleus s'inclinent en tir au bleu.
12: Ah, mais à la régie, ils le savent, ils ont entendu Trésor.
9: Oui, oui, oui. 4 points, regardez, vos 4 points sont affichés. Et notre producteur. The Burns Rodriguez a validé les 4 points. The Burns is back. C'est le match qui résume ma carrière en bleu.
18: Thuram.
9: Faux.
0: Ouais, je tente. Luis Fernandez.
9: Faux. Je ne marque pas un doublé.
12: Zidane.
9: Faux. Comme Thuram, je suis défenseur.
0: Oh. Ouais, les gars.
9: Comme Thuram, mon but qualifie les bleus.
18: Umtiti.
9: Umtiti.
12: Ouais.
9: Attention, mes petits. J'aurais joué 10 minutes seulement. Français, demi-finale. J'aurais joué 10 minutes seulement, une demi-finale.
18: Batiston.
12: Non.
9: Bah oui, pourtant tout le monde ne parlait que de moi le lendemain. J'ai failli marquer, mais Schumacher m'a agressé. Il rentre à la 60e. Il est percuté par Schumacher, 70e. Et après, il est dans le potage. Patrick, on vous salue. Mon nom figure dans le groupe des Bleus. Mon nom figure dans les groupes des Bleus.
18: Dans le quoi? Ah, c'est mystérieux, là.
9: Ouais, mais je n'y suis pas.
19: Quoi?
9: Quoi? Ouais. Mon nom figure dans le groupe des Bleus, mais je n'y
18: Benzema.
9: Suis pas.
18: Benzema?
9: Bah, il y a un Benzema dans le groupe des Bleus.
18: Non, mais...
12: Ah, mais là, actuel, là?
9: Bah oui, mon nom
18: là,
9: figure...
18: Oui,
9: mais
18: je pensais que c'était...
9: Bah oui, mais mon nom figure actuellement dans le groupe des Bleus, mais je n'y suis pas. Ça, c'est pour 3 points. En bleu, j'ai disputé mon dernier match en 2008. En 2008.
12: Deschamps.
9: Bah, bah non,
12: pas du tout.
9: 10 ans avant, j'ai signé un doublé.
19: Ah, tu vois, oui.
9: Mon nom figure en groupe Marcus, tu vois. Mais oui, c'était alambiqué, c'était compliqué.
12: C'est nul, ça.
9: Bah oui, mais c'est pour 4 points.
12: Ah,
9: le
12: simple,
9: dernier pour la route.
12: Ah,
9: je rentre en jeu et je marque 9 minutes plus tard. On est en demi-finale de la mondiale. Hein. Je rentre en jeu, je marque 9 minutes plus tard. C'est mon premier but en équipe de France.
12: Attends, parce que là, on peut plus gagner.
9: Ouais. Je marquerai 8 autres buts. Toujours en activité, Didier Deschamps ne m'a pas retenu.
0: Colomoigny.
9: Colomoigny, Randal Colomoigny. Ben oui, Marc contre
18: allez,
9: le Maroc.
18: Nico.
12: Perdu, c'est aussi. Le mec, il a perdu, il est content que je perde. Il n'est pas content de gagner.
9: Non, mais Ludovic, c'est pas gagner sale, c'est perdre sale.
12: Ouais,
18: c'est
12: le mec qui a toujours regardé ce qui se passait à côté de lui. Quoi. Il n'a jamais suivi son chemin. Regardez à côté, il y a moins bien à côté.
9: Allez, on vous embrasse, les petits. Demain, Angleterre-Argentine, on pense que ça va chauffer.
18: Come on, England!
9: Allez, vamos, Argentina.

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0: Il est temps d'accueillir... Ah, attendez, attendez. Avant Antoine Pinault et Pierre-Antoine Damcourt, comment ça? Attendez, acteur.
1: Oui, Greg, je suis ici dans un des locaux de la chaîne L'Équipe puisqu'il n'y aura pas de petit filet ce soir. J'ai décidé de mener un mouvement de grève faute de budget. Donc je vais vous lire le communiqué que j'ai écrit. Voilà, par ce communiqué, tout...
2: C'est un métier de lire les trucs.
1: Ah, d'accord.
2: Hein, laisse-moi faire. Je pense que ça sera mieux comme ça.
3: Je pense.
2: Je cautionne pas, mais je vais lui lire sa lettre. C'est même pas lui qui l'a écrit, il n'y a pas de faute d'orthographe. Par ce communiqué, toute l'équipe du Petit Filet, donc lui, sans exception, annonce qu'elle ne participera pas à la millième de l'équipe de Greg. Nous regrettons le manque de budget, notamment pour les perruques. C'est vrai qu'il y en a besoin. Par conséquent, il n'y aura aucun magnéto ou sketch ce soir. Ça nous fera des vacances. Hein ? Nous souhaitons tout de même une belle soirée à Greg, les journalistes et les chroniqueurs. À bientôt, j'espère. Merci. Ça, ah voilà, ouais, c'est du boulot.
3: Merci, Raymond.
2: De rien.
3: Toujours là pour aller. Bon. Je vais quand même venir, Greg, j'arrive.
0: Et Antoine Pinault fait son entrée pour le Petit Filet.
1: Cette élection.
0: Viens là sur la bandiste là.
1: Bon alors impeccable. Merci Raymond, on peut l'applaudir.
0: Ah ouais, bravo Raymond.
1: Il y a l'autodérision et il y a l'autodérision. Bravo à lui.
0: Et je voudrais m'excuser pour les documentaires L'Équipe du Soir qui commenceront à 2 du mat, visiblement.
1: On a un petit peu de retard, c'est pas grave. Tiens, alors avant de faire un point sur les jeux depuis le début de l'année,
0: ouais,
1: on a fait un relais pour le gâteau, Greg.
0: Ah, très
1: voilà,
0: bien.
1: Voilà. Et notre correspondant, c'est qui? Eh bien, on le retrouve, c'est Pierre-Antoine Damcourt. Madame, tout va bien?
4: Salut à tous, qui d'autre pour commencer ce relais que Béric, Pierre-Louis. Béric, je te confie ce gâteau qui va devoir arriver
5: merci,
4: sur le plateau.
5: Merci, c'est un honneur.
4: C'est un honneur sur ce plateau de l'équipe de Greg. Un gâteau, donc c'est un framboise. Mais non, mais putain, c'est pas pour bouffer maintenant. C'est pas
5: pour...
4: Mais non, c'est pour le plateau, mais il est con.
5: Normal.
4: Allez, début.
1: Allez, c'est parti, Béric, on envoie la sauce. Hein. On va les faire comme ça un petit moment.
0: On va aller voir en fil rouge.
1: Allez, on va faire un point sur les jeux depuis le début de la saison. C'est j'ai bien tout regardé, Greg. Hein, voilà, puisque j'ai beaucoup de temps libre, effectivement. Et on a fait un petit bilan. C'est parti, on y va. Allez, Jeannot, essayez. Bon, bah, t'étais le premier. On savait que dès le premier jour, il y avait un petit souci nouveau du 100 mètres. Hein, voilà. Bravo, Alicia. Jeannot, voilà, ouais. Niveau cheval de course, Jeannot, c'est bon, c'est voilà, c'est ça. Quoi. La régie a des soucis parfois. Voilà, on sait pourquoi. Hein.
0: Non, les gars, ça c'est pas la régie qui bouge pas. On n'entend pas, Wow. Ouais, je sais pas ce qui se passe.
6: Ça me perturbe en plus.
1: Et Loïc Toisy, je crois que t'as consommé Horloge aussi, je crois. Et Raph Sebaoun aussi, bah, je sais pas ce qui s'est passé, mon Raph.
7: 1994
0: Bien joué, Raphaël.

0: Raph qui a gagné au Fight Club en équipe, regardez, excellent. Alors, il y a aussi un truc, la célébration, c'est important, Karim, faut être synchro avec son pote. Hein.
1: Tous les trois magnifiques, hein 5-4, ouais. Avec Inès.
0: Toi, ça va? Ouais. Voilà, voilà, vache. Alors, depuis le début de l'année, Jérôme, tu gagnes pas, on a fait la compile, le top 4 de tes têtes en défaite.
1: Ouais. Marcus, tu auras pas mal. C'est non, Jérôme.
2: Ah merde.
1: Connaté.
2: Mais c'est un défenseur.
1: J'ai dit hors défenseur.
3: Ouais, non.
1: C'est marqué, je l'ai dit.
3: On l'a pas dit, je crois qu'Elor Navas, non?
2: C'est vrai, on l'a pas dit. Et il les a pas, malheureusement.
3: Mais non.
1: Anthony Reveillère, c'est.
2: Mais c'est un bon joueur.
1: Pierre Mathurin.
0: Bon, on a aussi, eh bien, Johan Rey.
1: Il reste deux.
0: Alors, tiens, même quoi, il gagne.
4: Oui, de Bayer, Leverkusen.
1: Mais pas du tout.
3: Oh, les gars, je suis pas éliminé.
1: Ah non, il y a Jérôme.
0: Bon, Greg, mais à coup le pas, j'ai aidé Pierre Maturana cette année à trouver Kurzawa. Pas discret, Pierre Maturana. Hein.
2: Non plus, c'est pas bon.
3: J'en ai moi.
2: Tiens, non, c'est Jérémy. Néné, non, c'est pas bon. Allez, vite.
3: Kurzawa.
0: Kurzawa. Oh ouais.
2: C'est une bonne réponse.
0: Johan Rioux, moins discret, Johan. Hein.
1: Alors, Johan.
2: Alors, Antoine, il m'a dit...
1: Non, mais je vais pas dire rien, parce que...
2: Paul Le Guen.
0: Paul Le Guen,
1: c'est non.
0: On termine avec le moment de l'année. Karim Benani qui a célébré un petit peu trop tôt. Ah ouais. Mythique.
1: Pourquoi vous écrivez là?
5: Non, j'écris pas. Je vais mettre une musique, s'il vous plaît. Non.
2: Le Mexique.
1: C'est extraordinaire.
0: Ah ouais, ouais.
1: Ah, c'est un bijou.
0: Non, ce qui est drôle,
1: c'est
2: que ça ressemble pas.
1: Ah, c'est
0: extraordinaire. Il allait chercher le son sur internet.
2: Il avait 15 ans pour trouver la musique.
1: Alors, frère.
2: Terrible.
1: J'étais à deux doigts de l'engueuler parce qu'il était sur son portable.
3: Bien sûr, bien sûr.
0: Dans quelques secondes, il y aura le chute ou pas chute version XXL. Ouais. Tout le monde va jouer. On en a trouvé 13. On va se régaler. Mais pour l'instant, un point sur le gâteau, Greg.
1: Oui, un point gâteau.
0: Alors, Berry, comment ça se passe? Tout va bien avec le gâteau? Oui, il le donne à qui? Oh, Ludo! Oh oui, le fan de Benzema.
2: Pour Karim.
0: Ah ouais. Et regardez, il est vraiment fan de Karim parce qu'il a fait une Benzema 2022. C'est la cuisse qui a brillé. Et il le file, regardez. À Momon, Mathieu, qui met dans l'escalade. On l'embrasse, gros bisous. Qui le donne à qui? Au Versaillais,
2: ah,
0: regardez.
2: Bah c'est pas trop tôt, j'ai mon polo qui démarre à 22. Allez, on y va. Qu'est-ce qu'il faut faire? Il faut jogger. Il n'y a pas un hélico qui peut venir me chercher, non? Parce que la dernière fois que j'ai fait un jogging, c'était en 95. Allez, j'y vais, je file.
0: Ah ouais, ben on va. Ça avance bien.
1: On attend de voir où ils vont. C'est magnifique.
0: Allez, on a lancé un jeu il y a deux semaines, Greg, qui s'appelle Choisis ton image. Ouais. C'est assez simple. Ouais. Une question, deux images en proposition et on doit choisir. Et là, bah, c'est une spéciale chroniqueur de l'EDG.
1: Bien sûr.
0: On s'est fait plaisir. Écoutez.
1: Allez, vas-y.
6: Et aujourd'hui, on joue avec Florian et Baptiste, deux grands fans de l'équipe de Greg, a choisi ton image. Bonjour messieurs, alors fans de l'émission?
0: Ouais, on adore le DG, on adore...
2: On adore le DG, on regarde hein.
6: Écoutez ce son. Qui vient de prononcer le nom d'un joueur? Olivier Rouillet ou Taz de Tasmania?
0: Chez Taz, c'est plus...
2: Ouais, je comprends des fois, Tasmania ouais. parle.
0: Olivier Rouillet?
6: Bonne réponse.
0: Ouais.
6: Qu'est-ce qui dure le plus longtemps? Une phrase de Johan Rioux ou le film Le Titanic?
7: Titanic, ça dure.
2: T'aimes bien ce film en plus?
7: Ouais.
2: Je crois que c'est
7: 3h15.
0: Johan Rioux?
6: Et bonne réponse.
0: Yes, yes.
6: Qui est le meilleur dans le DG au jeu Le Démineur? Raphaël Sebaoun ou Jean-Marc Morandini?
2: Démineur, c'est en un mot ou deux mots?
0: Un mot.
2: Raphaël Sebaoun.
6: Pour Giovanni Castaldi, qui est le fils de Dieu? Jésus-Christ ou Didier Deschamps?
0: C'est Didier Deschamps, bien sûr.
2: Il travaille pas, là, sans Didier. Bon, il travaille peu, tout court.
0: Oui, c'est vrai.
6: Qui a le plus gagné depuis fin août? Jérôme Alonso ou le FC Metz?
0: Metz?
6: Et bonne réponse.
2: Yeah, oui, bah oui,
0: bah oui. Bah,
2: là, tu vois, même ça, on s'est fait. Donc c'est...
6: Pour Karim Benani, quel est le meilleur chroniqueur? Karim Benani ou Karim Benani?
2: Ah oui.
0: Karim Benani, ouais.
6: Bonne réponse, yes, c'est gagné. Yes. Et vous remportez les meilleurs fous rires d'Anthony Clément dans l'émission.
2: Ouais, c'est rapide, hein, quand même.
0: Mais à coup le pas, il a rigolé en 2022. Oh, on était là. Souvenez-vous, France Maroc, il a vu.
1: Ah putain.
0: Excuse-moi, Olivier. Hein.
1: Ah, c'est
0: il m'en veut pas, c'est pas grave.
1: Ah, magnifique.
0: Ouais, c'est pas grave. Alors,
1: à cette heure-là. Hein.
0: Greg, un point sur le gâteau.
1: Un point gâteau, alors le relais.
0: Le Versailles, où est-il? Ah, mais il avait Guy le concierge.
2: Allez, et c'est le gâteau.
0: Oh, merde.
2: Allez, mon brave, allez donc apporter à Greg Hacher et toute sa troupe. Allez, allez, on court
7: pas,
0: qui le file à qui, Guy? Oh, il est... est là.
4: Il y a un gâteau à mettre pour les
0: Monsieur Poisse.
7: Non, mais c'est pas possible.
0: J'en ai un, m'en fous.
7: Mais j'ai crevé, c'est pas possible. Je sais même pas où il est, le plateau que t'es là. J'y vais, c'est par ici.
0: Ah ouais, oulala. On a très peur.
1: Oulala. Oulala, très beau relais. Hein.
0: Effectivement. Avant le chute ou pas chute, alors j'ai trouvé des haters. Vous avez des haters dans l'EDG. J'ai fait Twitter depuis septembre, j'ai récupéré les meilleurs. Et on s'est dit quoi? Ben on va mettre ça en musique, Greg, puisque va rendre ça festif. En ambiance disco, c'est la compile des haters de l'EDG. C'est parti, c'est cadeau.
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avec aussi Greg Asher et Giovanni Castaldi. C'est pas vrai.

0: et la chanson sur Loïc Tanzi.
1: Loïc Tanzi. Dommage qu'il ait enlevé ses cheveux peroxydés, il ressemblait à ses propos.
0: Couleur caca. Oh oui, couleur caca.

0: on touche pas à Raymond.
1: Et voilà.
2: Ouais, ouais, ben voilà, ça, en disco, c'est pas mal.
3: C'est...
2: Ben de rien.
3: Ah, putain.
2: Eh ben, bien vous en face, une belle... Il a fait sauter les prunes à l'époque.
3: Allez, on y va, chute ou pas chute.
2: Allez, le chute ou pas chute, bon, on fait comment, Greg?
3: On bon, fait collectif, on y va. Ouais. On fait collectif.
2: Allez, c'est parti, il y en a 13, hein. Donc là, on a une demi-heure de chute ou pas chute. Allez, un petit peu de trampoline, alors à votre avis.
4: Chute.
2: Alors, est-ce... Oui, chute, est-ce qu'il y a une disparition ou pas, à votre avis?
4: Oui.
5: Non.
6: Oui. C'est trampoline qui se casse.
2: Ouais, ouais. Ben, vous allez voir, ouais, ça fait un petit peu mal. Allez, on l'embrasse. Hop, salut. Hop. Alors, une entreprise qui fournit des buvettes de foot, alors à votre avis.
3: Ah bah,
6: chute.
3: Bah, il rentre dans la buvette.
2: Est-ce qu'il y a des pas chutes dans le lot?
5: Ah,
2: alors, c'est une bonne réponse d'Emilie, mais il y a chute, vous allez voir, eh bien, malheureusement, du short. Hein.
6: Oh là, oh là, là, je...
7: Là, il n'y a pas de chute.
6: Il y a du sautage, pas chute.
3: Il y a chute, et sorti de l'écran.
2: Sorti de l'écran, très bien joué. Bravo, Greg, vous êtes un spécialiste. Oui, ça... Ah, bonsoir. Ah.
3: Ça joue.
7: Pas chute.
2: Visiblement, les mecs la connaissent.
3: Ouais, visiblement, messieurs, vous êtes au courant.
2: Tous les mecs ont vu sur Instagram. Effectivement, c'est une pas chute. Vous allez voir, cette dame, elle est très très forte.
3: Voilà.
6: Waouh.
2: Mais c'est toujours sympa dans la cuisine. Regardez ce qu'elle va faire. Elle met la fléchette, tout ça.
6: C'est bizarre pour ouvrir le frigo.
2: Dans le bol, incroyable. Alors, un mariage et une activité.
7: Chute,
2: effectivement. Alors, chute et disparition, vous allez voir. Chute et disparition, c'est très rare. Collective.
5: Ah, collective.
3: Non.
2: Ah, ouais, ouais.
5: Ah, oui, d'accord. Attention.
2: Ah, oui, quand même. Alors, du skate, à votre avis.
6: Pas chute.
8: Il est bien lui aussi. Si.
3: C'est bien des chutes ou pas chutes parce que le relais arrive, les gars.
5: Ah. Alors. Pas chute.
7: Il a l'air doué.
2: Il y a pas chute. Il y a presque pas chute, ouais.
7: Ah. Il a explosé.
3: Allez, c'est le moment d'accueillir votre gâteau. Ils sont où là? Il est où le relais? Il y a Antoine et Béric. Où est... Ah ouais.
2: Bon,
3: alors les gars,
2: on vous spoil pas, mais monsieur Poisse a eu un
3: souci. On souffle à 3 virtuellement. 1, 2, 3. Covid pour tout le monde. Ça c'est cadeau.
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3: Éric Blanc.
11: Un but partout, prolongation.
3: Et
11: j'attends de voir.
3: Oh ben non, qualification de
11: 2-1. 2-1 la France.
3: Ok. Dave Apadou.
12: Il y a eu pénalty espagnol. 20 ans après 2006. 3-1 pour les Bleus.
3: Ok. Nicolas Villas.
13: Il y aura un pénalty pour l'équipe de France. Mm-hmm. Un partout. Qualif de l'Espagne au tir au but.
3: Aïe, aïe, aïe. Ludovic Aubagnac.
14: Un partout. Qualif de la France au tir au but.
3: Enfin, le président.
15: 2-1 France.
3: C'est l'équipe du soir, bonsoir. Eh bien, la France a terminé son tournoi. Au mieux, la France peut terminer troisième de ce mois, ce qui serait très bien. Mais hein, ce soir, vous avez la petite musique. Vous aussi, devant votre poste de télé, vous avez zappé sur l'équipe du soir. Vous êtes un peu énervé, un peu agacé. Aucun chroniqueur ne réclame le bon prono, puisque bon, il y avait Nico qui avait dit éventuellement un retour. Mais de retour, il n'y en a pas eu. Les gars, bonsoir quand même.
7: Bonsoir.
3: Et, chers téléspectateurs, on va quand même essayer de vous faire gagner, de vous retrouver le sourire en en faisant gagner pour un téléspectateur un peu d'argent. Claire, ah, bonsoir Claire. Bah, les autres non, mais il y aura au moins, il y aura peut-être quelqu'un qui aura la banane. Claire, c'est quoi le sondage?
0: Alors, la question. 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Quel est l'emblème de l'équipe de France? 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
1: J'ai ma petite lundi. Idée.
3: Bon, ce soir c'était plutôt la chèvre, mais enfin c'est pas grave. France-Espagne, 2 à 0 pour la France. Je sais pas, dans quel état d'esprit vous êtes là? Ouf, vous tombez de haut là? Vous...
1: C'est la douche froide.
3: Ouais.
1: C'est la douche froide parce qu'on ne s'attendait pas à ce qu'il y ait un tel écart en fait, sur cette demi-finale. Je pensais vraiment que les Bleus avaient les moyens de challenger cette équipe.
3: Un peu, ouais, la vitesse.
1: Or, on a été balayés ce soir, à part peut-être les 5-10 dernières minutes où on a poussé un petit peu.
3: Oui, ça c'est le scénario qui fait ça. Ouais.
1: En faisant pseudo-illusion, mais je m'attendais pas à... On savait sur quoi ça allait se jouer. Et je trouve qu'on a été, très mauvais sur ce qu'il fallait faire pour contrecarrer les velléités espagnoles. Après, voilà, il y a aussi, on va développer, hein, mais il y a le collectif contre les individualités, il y a l'improvisation contre la structuration.
3: Oh, mais ça, on vient
1: on va développer, dessus, c'est le coup de froid.
8: Si vraiment je me livre complètement, j'ai le sentiment de me faire arnaquer, en fait. Pas arnaquer sur le match. M'a arnaqué sur ce mondial. Non, c'est vrai. Parce qu'en fait, pendant tout le parcours, il y avait un peu ce petit truc qu'on avait... Alors, en tout cas, que moi, j'avais. Je ne parle pas au nom des
3: Ouais,
8: des
3: voilà.
8: Autres, mais que moi, j'avais, qui était... mais je n'ai pas eu l'impression qu'on avait été challengé, qu'à chaque fois, c'était et que c'était bien que la France ait passé, et parfois avec la manière. Et je me disais, mais en fait, pour l'instant, il n'y a pas eu l'équivalent, par exemple, du parcours de l'Espagne,
3: ouais,
8: qui, elle, se prend l'Autriche, le Portugal, la Belgique, enfin, quelque chose qui ressemble à des tests.
3: Bah, en tout cas, ça a bataillé, ouais.
8: Exactement. Et je me disais, est-ce qu'on a été testé? Et là, je me dis, tu peux perdre, c'est pas le problème. Mais là, perdre, au bout d'un non-match absolu, où tu as pris une leçon de foot, une leçon de QI foot, une leçon d'organisation, une leçon d'animation, une leçon de tout, que tu n'existes pas, parce que si tu perds, mais que tu as existé, tu les as bastonnés et tu perds à les armes à la main, ok, il n'y a pas de problème. Là, c'est comme s'ils m'invalidaient le reste de la Coupe du Monde. Moi, j'ai ce sentiment-là.
3: Donc finalement, le résultat
8: de
3: ce soir...
8: Je me suis fait blouser, quoi.
3: Le résultat de ce soir donne une couleur, on va dire, un peu particulière. C'est ce que nous dit Dave.
8: C'est mon ressenti, hein.
3: Oui, ça donne une couleur de, je sais pas, de... Quelque chose qu'on a rêvé, c'était juste un rêve, c'était une chimère.
8: Un peu du sable, quoi.
15: Bah, il l'a dit, on a rencontré 37e la Suède, 35 Paraguay, le Maroc inexistant. Moi, je posais toujours la question, est-ce qu'on a une bonne défense? Est-ce qu'on peut tenir collectivement? Là, c'est le révélateur, c'est le crash, c'est... Putain, on sait, l'équipe de France s'est plantée, les stars aux abonnés absents. Ça n'a pas fonctionné, il faut se poser des questions. Tu peux pas continuer.
3: Vous êtes devant votre micro là. Enlevez votre main. Voilà.
15: Entre guillemets, tu peux pas continuer comme ça. Alors moi, je veux pas tomber sur eux. Il y a encore un match. C'est bien de plutôt de le gagner et de finir troisième. Mais aujourd'hui, tu t'es fait amuser, jongler. Yamal, hors jeu de 2 cm, sinon ça fait 3-0.
3: Un bras droit, ouais.
15: Ça fait 3-0. Ouais. J'ai regardé expected goal 0-30 la France.
3: Ouais.
15: Les fameux galactiques, les supersoniques, les aliens.
3: Ouais.
15: Pas de tir cadré, que dalle, rien à se mettre sous la dent.
8: Ouais, deux vaguement à la fin, quoi.
15: Ce soir,
3: ça, c'était un film,
15: la
3: en fait.
15: France...
3: On sait que les Martiens n'existent pas.
15: Les Français, on va dire, peut-être pas les suiveurs, des types qui sont habitués à voir l'Espagne jouer, la qualité des joueurs espagnols, c'est magnifique, c'est une danse, ils ont fait. Mais le supporter lambda qui vient, qui suit la France de temps en temps avec son drapeau ce soir à la terrasse du café, il n'a pas compris ce qui est arrivé.
3: Non, il faut le prendre en main, justement.
8: Il a raison.
16: Parce que tout le monde a surfé sur un côté où il y avait ce quatuor offensif, où il y avait ses victoires. Tout le monde pensait que c'était haut la main. Là. Même pour parler de ça, en continuant sur les terrasses, tu croises des potes, ils te disent « Ouais, 3-0, 3-1 pour la France.
3: Ouais. »
16: Je dis « Je pense que ça sera un peu plus serré que ça.
3: Ouais. »
16: Moi, je pensais que ça... Et je suis aussi comme toi, je suis assez déçu par le... Finalement, pas le comportement, mais le match de la France.
3: J'avais dit 3-1 pour la France.
16: Oui,
3: ouais. Non, mais voilà, non, mais j'avais ouais, mis trois.
16: Nous, mais... ça, mais ça, on sait que t'es un footix, toi.
3: Oui, oui.
16: Non, les autres, on ne sait pas, on découvre.
17: Oh, mais... la patte qui parle.
3: Oui, mais c'est bien, c'est bien, c'est bien. Mais, il non, est mais... en colère, faut qu'il, voilà, faut qu'il...
16: Non, mais le
3: je premier... suis son doudou.
16: Je suis déçu, je suis déçu de la prestation des Français parce que je m'attendais vraiment à un vrai match.
8: Un match.
16: À un match où je me disais, ça va se prendre pour coup, coup pour coup. Et en fait, est-ce qu'il faut en vouloir aux Français ou est-ce que cette Espagne est trop forte en fait dans le dans la philosophie du football, c'est-à-dire qu'ils te ils te mettent un rythme, c'est eux qui ont imposé le rythme.
3: Ah bah complet. Ouais.
16: Et donc le fait de te mettre ce rythme-là, ils jouent comme ils veulent eux en fait. Mmh. Et la France n'a peut-être pas l'habitude avec ces quatre devants de pouvoir subir ça. Ils ont pas.
8: Oui, tu vois, les Belges
16: ils ont été un peu endormis un peu
8: contre les Espagnols.
16: Ouais ouais ouais.
3: Ah oui ah oui.
8: Non, mais vraiment.
3: Ah
8: oui, au-delà même du but, ils ont eu des et balles.
3: On va laisser sur le coin là notre quatrième Nico. Fantastique. Il y a notre Nico. Alors, moi, Nico, vous étiez, on va dire, non, vous étiez peut-être le plus enthousiaste à l'idée de la production française en disant, mais attendez, il y a toujours quand ouais, même.
8: Mais.
3: On est parfois à l'équipe du soir un peu en culeur de mouche, hein, je vais mettre des guillemets, mais un peu pisse froid.
13: Je suis le seul qui a donné quand même la qualif de l'Espagne, mais. Mmh. Mais
3: oui, non, mais durant ce mondial, oui, est-ce que ce soir vous êtes aussi un peu.
13: Je suis déçu, mais en fait, je suis déçu, et il y a un autre côté de moi qui est un peu rassuré. C'est-à-dire.
3: Pourquoi ?
13: Dans le sens où, finalement, c'est les équipes qui gagnent à la fin. Et moi, je trouve ça plutôt cool.
3: Ouais, c'est moral.
13: Et tout à l'heure, tu as utilisé un mot moi, que j'aime bien, c'est le mot structuration. Luis de la Fuente, depuis 2009, je crois, 2008.
15: C'est Ludo, c'est pas grave, mais bon.
13: C'est Ludo.
17: Ouais, mais quand c'est Ludo, c'est un peu moins. Ouais,
13: c'est mais c'est, tout ça, c'est l'équipe du soir, c'est un travail d'équipe. Je les confonds, ils se ressemblent de ouf, les deux. C'est la beubard.
16: Rodri Pedri, là.
13: Il y a un travail de structuration. Luis de la Fuente, je crois que depuis 2008 ou 2009, il travaille au sein de la Fédé espagnole. Ces gars-là, il les a formés avec les équipes de jeunes. Ils ont un vrai travail de fond qui a été mis en place. Après, ça n'empêche qu'on soit déçu. Mais tu vois, de même que quand on a fait les analyses des matchs de l'équipe de France, par exemple contre le Maroc, on se dit, le Maroc, c'est une belle équipe, ils n'ont pas existé.
3: Ouais.
13: Ouais, mais la France, ils les ont fait déjouer. Ben, moi, ce soir, je trouve que l'Espagne, ils étaient juste au-dessus, en fait. Mmh. Voilà. Moi, la France, ils m'ont fait kiffer jusque-là.
3: Très au-dessus, même.
13: Ouais. Ils ont été très au-dessus. Et c'est un peu ce qu'on se disait. Quand on parlait d'émotion sur cette Coupe du Monde de l'équipe de France, tout dépend du scénario du match qu'il va y avoir en demi-finale face à l'Espagne. Donc, il y aura un petit goût, quand même, d'inachevé, d'amertume, où le premier vrai test, entre guillemets, ils l'ont pas réussi. Mais t'es tombé contre plus fort que toi, donc, ce soir.
3: Non, ouais, mais vous souvenez, parce que ouais, ça revient c'est en discussion. Aux discussions qu'on avait.
13: Ok, mais non, pour moi, ils sont trop forts, l'Espagne.
16: Ouais, on n'en est pas juste là, à la fin du match. Il y a deux jours, c'était pas ça, le sentiment général.
13: Mais ils n'avaient pas
16: là, après-match, on a l'impression, ouais, bah, ils sont juste plus forts. Là, tout le monde, vous voyez, champion du monde avec les quatre devants. On a même parlé que c'est la génération d'or et Cavani.
13: Non, mais
16: on a parlé de ça.
13: Mais c'est qui
16: si, on a parlé de ça. Autour de la table, on en a parlé.
3: C'est le climat.
13: Il n'y a pas de climat.
16: Le président Diallo qui a dit c'est un des agents de l'équipe de France.
13: Je sais pas, hier.
16: Oui, mais on ne parle pas juste, ils sont trop forts en face.
13: Hier, la plupart des médias français disséquaient les déclarations des joueurs espagnols qui disaient on n'a pas peur et on disait qu'ils étaient arrogants. Bah non, on leur pose une question. Est-ce que vous avez peur? C'est une équipe qui est ultra productive offensive. Et ils te disent, bah non, nous on n'a pas peur en vrai.
17: Et quand après, c'est le jeu médiatique.
13: Quand on est en pleine possession des moyens, on est jouable. Et bah c'est exactement
16: ça. C'est pas de ça qu'on parle.
3: Je pense qu'il y a quelque chose aussi. On en était là, on se disait, est-ce que pour l'instant le mondial est réussi? La France était quand même accompagnée d'un souffle, de quelque chose, d'un enthousiasme. On était porté. Certains avaient dit, on avait rarement vu l'équipe. Et c'est vrai qu'on commençait à classer cette équipe dans le grand livre
16: des très loin en fait. On est sur le présent parce que. Après, il faut relativiser ce qu'on voit aussi.
3: Ouais.
16: Tu vois, quand tu parles des âges d'or de certaines générations, les mecs, ils ont joué vraiment pour aller au bout des grandes nations du foot.
3: Ouais.
16: Là, après, bravo à eux d'être allés jusqu'en demi. Mais quand même, le parcours, il est léger, quoi. Pour arriver à dire... Et alors après, c'est sûr que les quatre de devant te font dire... On fait penser aux gens que ça allait être... L'équipe est magnifique. C'est des joueurs qui vont être dans le top 5 Ballon d'Or, etc. Oui. etc. Donc ça allait très très vite. Et dès que tu t'opposes un peu à ça, tu te fais traiter de tous les noms. Mais après, tu vois aussi les matchs. Et là, comme tu dis, ils sont tombés sur plus fort. Mais tu t'attends quand même à autre chose.
13: L'Espagne, ils ont fait
16: toutes les
13: équipes qu'ils ont jouées.
16: Ouais, mais j'ai l'impression, comme ce que tu as dit tout à l'heure, j'ai l'impression d'avoir vu le France-Maroc, quoi.
13: Ouais,
16: et nous, on était le Maroc.
13: Exactement.
16: Ouais, mais là, c'est inquiétant quand même.
13: Mais c'est pas inquiétant.
16: Par rapport à ce qu'on a dit avant le. Pendant le mondial.
13: Parce que nous, on regarde ça d'un côté franco-français. Et on a vu les.
16: Mais non, quand mais pas
13: tu
16: que,
13: vois.
16: Pas
13: en fait,
16: que.
13: Si tu veux, l'Espagne. Tout à l'heure, on en parlait en regardant le match avec les gars et les meufs d'ailleurs avec qui on était. Et ils disaient, ouais, mais l'Espagne, quand ils ont joué contre la Belgique, un peu ce que vous disiez tout à l'heure, et contre le Portugal, ils sont créés plus d'occasions. Mais en vrai, pour moi, ça, c'est les équipes qui maîtrisent à mort, c'est ça. C'est tu mets le curseur où il faut. Là, ils se sont dit, la France, c'est un truc au-dessus, on va se mettre à l'abri, on est en demi-finale.
18: Tu sais pourquoi la Belgique, ils ont une impression de mieux
1: Parce que la Belgique, ils savent que sur le match, ils n'ont rien à perdre. Donc, ils jouent le coup à fond.
8: Oui, t'as raison. T'as
1: nous, on a joué là, encore une fois.
3: Entre deux os.
1: Mi-figue, mi-raisin. On va presser, on ne va pas presser. On y va, on
13: alors,
1: y va.
13: Encore une fois, parce qu'au cours de cette Coupe du Monde, ils n'avaient jamais fait ça.
16: Oui, mais tu n'as jamais eu un adversaire comme ça.
1: Ce soir, même quand tu es mené 1-0, à un moment donné, il faut enclencher des choses. Il faut menacer, il faut pousser, il faut pousser à la fin de cette équipe.
16: Parce qu'ils n'y arrivaient pas, en fait.
13: Ouais, tu as des mecs
1: qui mais tu ne peux pas improviser. C'est ce que je te disais tout à l'heure. On parlait de structuration et d'improvisation. C'est-à-dire qu'aujourd'hui, sur le foot moderne, j'imagine bien, et tu le vois bien avec la Ligue des Champions, alors qui n'est pas tout à fait le reflet des sélections, parce qu'en sélection, il se passe moins de choses, mais tu vois bien qu'aujourd'hui, les équipes qui ne pressent pas, qui restent bloquées, c'est compliqué. Oui. Alors, quand les adversaires sont à ta pogne bon. Et que tu as des joueurs
16: hyper...
1: Tu as des joueurs plus forts, tu t'en sors. Et là, c'est moins le cas.
3: On prend le pouls ce soir dans l'équipe du soir, un peu partout, notamment du côté de Longchamp, à l'hippodrome, où il y avait une fête. Enfin, on voyait le match. Ouais, la fête et le match n'a pas eu lieu. Benoît, bonsoir. Benoît, vous êtes certainement quelques supporters. Ben, ils sont comme nous, un peu déçus. Ah, c'est le chat noir, Benoît. Benoît, vous êtes le chat noir. Hein.
18: Ouais, avec les supporters français, évidemment déçus, qui ont envie de partir. Mais bon, voilà, il y avait un peu de la colère aussi, j'ai cru comprendre.
19: Oui, parce que sur la défaite, mais bon, on est fiers de la France, du parcours de la France. Bon, c'est vrai qu'il y a eu quelques points de défaillance et on s'est aperçu quand même qu'au fil du match, l'Espagne nous a montré qu'elle était complète quoi, dans toutes ses lignes. Et c'est ça qui a transpiré... au niveau de durant tout le match quoi. Mais bon, on est fiers d'être français, ils font un bon parcours et bon voilà, on
18: peut pas gagner à chaque fois, c'est
19: on
18: ça.
19: Peut pas gagner ouais, à chaque voilà. fois voilà.
20: On a fait une Coupe du Monde qui est incroyable, ils nous ont fait vibrer, vive la France. On a perdu ce soir, c'est bien dommage, mais on est fiers d'eux et ils nous ont bien représenté, franchement. Chapeau.
21: Franchement, on est très fiers d'eux, même s'ils n'ont pas gagné la demi-finale, c'est pas grave, on est très fiers, ils ont accompli une Coupe du Monde incroyable, donc on est très fiers d'eux. Vive la France !
20: Vive la France !
18: Alors, attendez, Mémé, juste, je vais terminer avec Alice, qui est là, prostrée. Ben si, Alice. Alice, elle veut pas parler, on va venir vous voir, mais Alice... Ben, je sais pas, les larmes tout à l'heure, à la fin du match, quand même.
22: Déçue, très déçue, on a joué comme des merdes, très déçue. Ouais. On avait tout pour gagner, très déçue. J'ai le seum. Je sais pas quoi vous dire d'autre, j'ai le seum.
18: Merci Alice. Un beau témoignage. Bon voilà, mais l'analyse technique d'Alice, je pense, était précieuse ce soir.
3: Non, c'est plutôt... Voilà, c'est pas une analyse, c'est plutôt un sentiment, Benoît, mais quel harcèlement donc, sur les gens qui passaient une soirée.
16: Ça vient du
3: cœur.
16: Non,
3: mais je reviens sur les deux autres témoignages en disant ils sont quand même fiers du parcours des Bleus. Là, j'ai entendu, alors ça représente juste l'opinion de certains. Non, mais ils gênent.
16: Non, mais tu peux être fier, tu fais demi quand même.
23: Non, mais moi je suis pas totalement d'accord. Parce que je suis désolé. Moi, je l'ai dit, comme d'autres peut-être, j'ai dit, on a joué personne. Et vu les millions que t'as, les ballons d'or, ce qu'on nous a vendu, le truc, le ceci, le cela, tu perds en demi, ok? On perd en demi, j'ai perdu en demi, bon, bah, c'est bien. Non, quand tu vois l'effectif et ce que t'annonces avec le Kix, avec les mecs, c'est... Tu prends la porte de Saloun en pleine poire.
16: Ah, oui.
23: Et tu t'arrêtes. On parle des superstars dans tous les grands clubs. Ouais. Donc tu perds en demi. Oui, tu t'accroches au demi. Mais ils ont pas. Ils ont
8: et puis c'est comment tu perds
23: ont, non, mais ils ont un mental. Ah,
16: surtout, oui. Ah, oui. Non, mais c'est ce qu'on disait, Eric. Comme dit Dave.
3: Attendez,
16: on en a parlé la dernière fois. Suivant si c'était une Coupe du Monde réussie ou pas, moi, c'est pas forcément de passer en finale. C'était voir comment tu sortes. Tu gagnais ou tu perdais là, ce match. Si tu avais un match extraordinaire des deux côtés et que tu perds au péno ou tu perds un 3-2, c'est pas pareil. Quoi. Là, c'est la même chose qu'il y a deux ans. Pour.
23: Non, mais l'équipe c'est-à-dire que t'as pas existé. C'est comme un joueur de tennis, je disais, tu prends le 37e, le 35e, tu es en quart de finale, dont le Maroc est 10e à l'époque, ou 6, 10. Enfin, tu as un boulevard, tu vois, Sinner, il n'est pas là en disant s'il bat le 37e, le 35e, c'est une perf pour lui, c'est normal. Mais là, avec tout ce qu'on avait mis, et pour terminer sur le jeu espagnol, il dit déjouer, non.
3: L'Espagne. Nico Villas.
23: Non, l'Espagne, pour moi, ils ont le momento. Et ce qui est très fort,
3: le momento
23: du jeu, c'est qu'ils imposent, ils changent. Pedri, Merino, poste pour poste, ça joue pareil. C'est extraordinaire, ça joue pareil. Et il y a un ADN commun, et là, tu l'as dit, depuis 15 ans.
3: Oui, mais non, mais que Eric, que vous soyez amoureux du foot espagnol.
23: C'est exceptionnel.
3: C'est magnifique, mais avec les forces françaises. Alors, on peut regretter qu'il y ait moins de combinaisons, moins de jeux de passe, moins d'associations.
16: Quand tu parles, maintenant, il faut arrêter de parler du jeu espagnol avec le ballon. il faut aussi parler ballon. Du jeu espagnol sans le ballon. Parce qu'à chaque fois, on dit le beau jeu espagnol. Ouais. Quand ils n'ont pas le ballon, c'est extraordinaire.
3: Ah oui, c'est...
16: Comme ça court. Parce que Rodri et Ruiz, ce soir, tout le monde va dire qu'ils sont extraordinaires avec le ballon. Mais ils sont extraordinaires sans le ballon. Les coupures de passe, l'intelligence. Ruiz, à un moment donné, il y a un ballon qui est perdu. C'est lui qui va intercepter côté. Il anticipe avant que la balle soit donnée. C'est lui qui anticipe. Ils sont d'une intelligence dans le jeu, mais avec et sans ballon. Ouais. Donc voilà, c'est extrêmement. Et donc c'est travaillé ça.
23: Espace,
16: c'est
23: pas juste. Ils donnent une solution de passe, même s'ils sont loin. Ils savent qu'à un moment donné, le ballon reviendra vers eux. Porro, extraordinaire. Cucurella, magnifique. Et, et la porte serein. Et on n'en parle pas.
2: Ils sont toujours connectés sans ballon. Tranquille. Ouais, parce qu'en fait, moi, je suis d'accord avec Jean. Je jamais soir, en fait. Évidemment, avec le ballon, je suis plus d'accord avec
3: vous. Oh, vous dites la même chose, les copains. Vous êtes aussi d'accord avec Ricky. Mais faites plaisir. 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
2: Moi, je trouve que ce soir, ce qui a montré, je trouve, dans les écoles, enfin, ou dans les centres de formation, enfin, quand tu formes les joueurs, c'est effectivement ce jeu sans ballon. C'est-à-dire cette connexion au jeu. À partir du moment où il y a une récupération des Bleus, cette façon qu'ils ont de couper toutes les lignes de passe, de compenser l'espace qui a été délaissé par quelqu'un d'autre.
3: Là, on est dans la formation. Là, ça va dans les écoles de foot. Là, c'est un truc qui doit.
2: Les niveaux, on a le droit de.
13: Au-delà de ça, l'agressivité.
16: Non, mais c'est aussi
2: tout. Oui.
16: Mais plus que ça, c'est l'intelligence.
3: La lecture, la compréhension.
16: Même le gardien. Je trouve que le gardien, il a une lecture du jeu qui est incroyable. Les anticipations sur les deux ballons profondeur. Sur descente, c'est lui qui anticipe. Il a une intelligence dans le jeu, même lui, quoi. Donc, même lui, ça doit se travailler.
2: Et les prises de position. Moi, ça m'a frappé parce qu'on dit toujours, bon, et c'est un fait, les petits gabarits espagnols par rapport à nos gabarits qui sont plus puissants.
3: Ils sont maintenant, parce que Rodri et Ruiz sont.
2: Non, mais
3: bien.
2: Rodri et Ruiz, j'entends bien, mais c'est plus Oyarzabal, quand il est avec Upamecano, il n'a aucune chance.
3: Bah, okay si.
2: Et bah exactement. Soir, si. Ouais. Parce qu'en fait, ce qui se passe, c'est qu'il a ce QI foot, cette intelligence de prendre la position au départ, bim, de bien se gainer, et derrière, c'est lui qui récupère. Mmh. Ça m'a frappé, ça. Mmh. Ça m'a frappé tous ces petits riens qui, en fait, te font tout.
16: Et ça, c'est la lecture du jeu, parce qu'il positionne avant que le ballon arrive, tout de savoir où ça va arriver.
2: Et, ouais.
16: Et donc, c'est là qu'il se positionne.
23: Mais quand il joue aussi des équipes athlétiques, physiques, ils fuient, ils vont dans l'espace, contrôle, passe, déviation. T'es mort, t'arrives, le ballon, il est déjà parti ailleurs. C'est ça, le foot espagnol. Mais ils sont aussi techniques. Ils ont cette capacité, les mecs qui sont.
16: Le changement de direction.
23: C'est extraordinaire.
16: T'as l'impression que tu vas là, ils partent là-bas.
3: Évidemment. Je vous coupe parce qu'il y a Claire qui veut nous faire profiter de la déclaration du sélectionneur espagnol. Vous levez la main au tableau, Claire. Oui, voilà, Claire. Qu'est-ce qu'il dit, Luis de la Fuente, le sélectionneur espagnol?
4: Il a des propos très clairs. C'est le bonheur. J'ai un groupe exceptionnel. On veut aller au bout. On a commencé ce cycle il y a 4 ans avec une idée qui nous mène ici. On avait dit entre nous qu'on allait affronter une des meilleures équipes du monde. Mais nous aussi, on en fait partie. Ils ont rendu facile ce qui ne l'était pas.
3: Luis de la Fuente, en match à élimination directe dans les grands tournois. Pas une défaite.
13: C'est match en défaite, là, non ?
3: Ouais. Et Fabienne Ruiz également. Donc, lui continue, on va dire, son grand chelem avec l'Espagne. Je ne sais plus combien il culmine. Je crois qu'il a 50 sélections. Allez, on est autour de ça. Les copains en régie vont me donner le chiffre. Il n'a jamais perdu.
16: Les mecs, 40. Merci. Ce que disait tout à l'heure.
3: Eric. Vous direz.
23: Merci, Jo.
16: Non, c'est Eric. Non, mais au milieu, ils ont une capacité aussi de savoir ce qu'ils vont faire avant de recevoir le ballon. De savoir où se trouve l'adversaire, et ils ont une capacité qui est incroyable. Alors ça date pas que de cette sélection, ça date depuis toujours en Espagne. C'est que quand ils reçoivent le ballon, ils savent, ils partent là si le mec est là. Et tu vois,
3: oui,
16: et inversement, mais ils le savent.
3: Ouais.
16: C'est-à-dire qu'ils regardent tout ce qui se passe. On a l'impression qu'ils reçoivent,
3: mais vous recevez le ballon, vous êtes espagnol. Moi, je suis espagnol également, et je sais ce que vous allez faire.
16: Et suivant où tu vas, donc, je me déplace différemment.
3: C'est.
16: Mais ça, c'est le feeling, c'est l'intelligence d'être toujours positionné dans des zones où c'est libre.
2: Je suis d'accord. Mais ce confort-là, ce soir,
16: voilà,
2: cet ultra-confort, il est aussi rendu possible même par, j'ai trouvé, moi, la désorganisation, l'apathie, la contre-performance aussi de certains joueurs.
16: On va en reparler. J'ai eu la chance de jouer contre. Et là, je ne sais pas si c'était une chance, parce que avant de jouer, c'était une chance, mais quand j'y étais, c'était plus trop de chance. Mais tu jouais contre Xavi, Ouais. Mais Xavi, c'est, pour moi, ils arrivent pratiquement à son niveau, hein, ouais. Pour moi, Rodri, tout ça.
13: T'es désarmé.
16: Mais le mec, tu pensais que t'allais lui prendre le ballon, le mec, il repartait de l'autre côté avant que toi, t'avais anticipé d'aller là, quoi. Donc je me disais, les mecs, ils ont une lecture, une vision.
3: Ils pensent plus vite.
16: Même, ils voient plus vite, quoi.
3: Ils voient plus vite,
16: Il doit sentir que le mec va là, hop,
1: mais
16: il repart
1: ça,
16: là.
1: Non, mais ça,
16: et toi, tu vas là-bas. Non, mais ça, en plus, ils ont des appuis.
1: Non, mais ça, on peut le louer. Évidemment qu'on peut le louer. On peut faire l'apologie du foot espagnol.
16: Oui, mais ça va trop vite, en fait.
1: Oui, mais quand tu réduis le temps et l'espace à ces joueurs-là, évidemment qu'il y a des choses qui peuvent se... Enfin, il y a des pertes de balles, il y a des trucs. Quand tu les laisses dans un confort comme on les a laissés ce soir,
13: je trouve
1: évidemment que là, ils développent tout leur savoir-faire et toute leur maîtrise. À partir du moment où tu réduis le temps et l'espace à ces joueurs-là...
3: Mais Joe le dit, c'est pas facile.
1: Ils sont évidemment très bons, non, mais bien sûr.
16: Tu te rappelles en première mi-temps, on l'a dit.
1: Mais t'existes,
16: en fait, la sortie. Quand on regardait le match, les mecs, ils jouaient.
1: Tu peux pas me dire...
16: Ils sortaient.
1: Mais tu peux pas me dire qu'il y a un tel écart. Tu peux pas me dire qu'il y a un tel écart entre cette équipe et l'équipe de France.
16: Non, mais
1: l'équipe de France est passée à côté de son match.
16: Non, mais tu joues. Ça joue, des mecs qui partent devant.
13: Soit ils ont pas de moitié
16: plein. Ça revient en arrière, tu repars, t'arrêtes pas en fait.
13: Je te jure. Et en disant les Espagnols étaient.
1: Mais très bien, ils sont très forts.
13: Les deux sont vrais en réalité.
1: On le sait depuis des années, c'est pas d'aujourd'hui, c'est un football qui domine. Le football mondial depuis 20 ans. Alors peut-être avec un petit peu plus de bas de temps en temps, mais généralement, ils sont toujours dans ceux qu'on met en avant. Excusez-moi du peu, mais ce soir, on a donné le bâton pour se faire battre.
16: Mais tu parles d'âge d'or, donc la France, à un moment donné, rivaliser. Je parle pas de l'atmosphère. Donc tu pouvais rivaliser face à cette équipe.
1: Ici, on est passé pour les oiseaux de mauvais augure parce on a remis.
16: Moi, je parlais d'autre chose. Je disais pas que cette équipe de France n'était pas forte. Je dis que
1: là, soir,
16: offensivement, je voyais pas ce que les gens disaient. Bon, enfin, c'est pas grave. Mais je veux dire, tu peux rivaliser, même si l'Espagne est très forte depuis des années. Mais la France en face est très forte aussi. Donc je m'attendais pas à un tel écart ce soir.
3: Est-ce qu'on peut aller voir Giovanni Castaldi, notre envoyé spécial? Giovanni, vous êtes là. Bonsoir. Et bonjour Giovanni avec le décalage horaire. Vous avez assisté à cette rencontre. Il y a des choses à raconter qui illustrent, on va dire, cette balade espagnole face à la France. Bonsoir Giovanni. Hein.
5: Bonsoir Mémé, bonsoir à tous. Écoutez, l'équipe de France a pris une leçon dans des proportions que je ne pensais pas que l'équipe d'Espagne soit très forte, qu'elle ait une maîtrise. Il y a aucun souci. Après, il y a deux choses qui me frappent. Et je trouvais que la grande force de cette équipe de France depuis le début de la compétition, c'était son état d'esprit. Souvenez-vous, en fait, la première période face au Sénégal, ils étaient un peu tétanisés, ils n'arrivaient pas à jouer relâché. Et en seconde période, ils avaient complètement lâché les chevaux et ils surfer sur cette dynamique. Moi, je trouve que émotionnellement, notamment la première période de l'équipe de France, elle est catastrophique. Alors, ils sont forts en face, il n'y a pas de problème. Je souscris à tout. Et je pense que Didier Deschamps fait une erreur assez importante, même si Adrien Rabiot a un carton jaune. À partir du moment où Rabiot sort, mais le milieu, mais ils se sont fait éclater dans tous les sens. C'est-à-dire que ce que vous décriviez en plateau, et notamment Ludo, a raison. C'est-à-dire que déjà, quand tu les presses, Fabien Ruiz, Rodri, etc., c'est compliqué. Mais quand tu leur laisses autant de temps, derrière, c'est une boucherie. Donc, il y a beaucoup de frustration parce que tu peux sortir de la Coupe du Monde face à l'Espagne, il n'y a pas de problème. Mais perdre comme ça, alors que tu fais ce tournoi-là, je trouve que c'est encore plus grave que ce qui s'était passé à l'Euro, où tu vas en demi-finale un peu sur un miracle. Tu mérites pas vraiment d'y être. Ton jeu est catastrophique. Là, on avait des grandes raisons d'y croire, je trouve.
16: Une chose, ça montre qu'il n'y a pas trop d'évolution en fait. Parce que je suis désolé, Giovanni a raison, l'Euro s'est passé comme ça à l'arrache, mais là c'est passé, on a l'impression que c'est passé facile, mais t'as pas joué grand monde quoi. Et donc là tu te reprends le mur dans la tête parce que tu reprends l'Espagne en demi. Mmh. Donc pour moi c'est un peu c'est un comparatif.
6: Et ce qui est terrible c'est que à l'Euro, l'Espagne on va dire à son maximum quoi, enfin en tout cas t'avais l'impression, il y avait une impression de force dans cette équipe.
3: On avait mené dans ce match.
6: Et en plus, on avait mené.
3: Colomani,
6: et alors, accessoirement, parce que je suis retombé sur ce match, Mbappé a la balle de 2-2.
3: Oui.
6: Elle est incroyable, cette balle. Parce qu'en fait, il nous surclasse.
16: De 10 tirs.
6: Voilà, exactement. Et tu te dis, même avec rien, en fait, t'es pas loin d'avoir un 2-2 qui serait tombé de nulle part. Mais bref. Ouais. Mais ce que je veux dire, c'est que l'Espagne était là.
1: T'as pseudo existé.
6: Voilà, t'as pseudo existé. Mais l'Espagne était là. La France avait fait un tournoi, mais chaotique au possible. Et tu te dis, l'écart, il traduit quelque chose. Mais là, l'Espagne était censée être un peu moins bonne parce que Yamal, parce que Nico, etc.
3: Elle était moins bonne qu'en 2024.
6: Elle était moins bonne, voilà. Oui. Et nous,
8: on était censé être bien meilleur. Ouais. Et tu prends une leçon encore pire, moi, je trouve, qu'il y a deux ans.
3: Oui, oui, là,
8: encore
3: prends,
8: pire qu'il y a deux ans. C'est pour ça, c'était mon sentiment quand vous nous avez demandé. C'est le sentiment, en fait, de s'être fait blouser. Je me dis, mais qu'est-ce que j'ai regardé, en fait, depuis le début du tournoi?
3: Bon, bah, vous êtes fait avoir.
8: Ouais, complètement.
16: Voilà, m'écoutera un peu.
8: Moi, je suis. Tu sais, les joueurs de Bonto, là, comme ça et tout. Moi, je plonge, moi.
16: C'est là-dessus que tu fais les analyses.
8: Mais oui.
16: Entre regarder les petits.
8: Voilà,
16: on part de loin.
8: Mais évidemment qu'on part de loin.
3: Didier Deschamps, on aura un sujet sur Didier Deschamps qui a disputé, donc, pas son dernier match, puisqu'il en aura samedi, petite finale. Ce sera l'équipe qui perdra entre l'Argentine et l'Angleterre. Donc, ce sera samedi à 23h, ça va être la fièvre du samedi soir.
8: France-Argentine.
3: Didier Deschamps. Attendez, Didier Deschamps a parlé à nos confrères d'M6. Qu'est-ce qu'il a dit, Claire? On vous écoute.
9: Alors, c'est très long, donc on va y aller. Il y a deux pages. Ah. Il y a beaucoup de déceptions. Les joueurs sont anéantis. On avait beaucoup d'ambition, mais on était un ton en dessous techniquement. C'est de notre faute avant tout. Est-ce que l'arbitre était au niveau pour arbitrer ce match? Je n'y répondrai pas. Mais ce n'est pas parce qu'on perd que je dis ça. La première raison, c'est qu'on a fait trop d'erreurs. Je pensais qu'on avait bien récupéré, mais William Saliba a dû nous quitter. Certains éléments sont allés contre nous, en plus de la qualité en face.
3: Voilà, il y aura quand même une finale sur la chaîne L'Équipe. On bombe le torse, France-Afrique du Sud. C'est le mondial des U20. Ce sera samedi.
8: Qu'est-ce qu'on
3: à 18h30.
16: Ça, voilà. C'était tout ça truc ou c'était un résumé? C'est tout ce qu'il dit d'un coup?
9: Non,
3: c'est un résumé.
9: C'est un résumé, je pense.
3: C'est un résumé parce qu'à mon avis, à un moment, il parle de William Saliba. Je pense que Virgilie Saint-Cylie, qui travaille en férocité.
16: Non, c'est juste pour savoir, parce que c'est important, ça, pour moi aussi. Si un entraîneur te dit tout ça d'un coup.
13: Même l'arbitrage, je pense qu'on a dû lui poser la question.
16: On va vérifier.
3: L'arbitrage, il va se jouer.
16: Ah, pour les joueurs qui parlent, c'est le joueur qui parle, là.
3: À la pause, Didier Deschamps.
16: On lui a posé la question.
3: À la pause, Didier Deschamps, il était mécontent de trois choses. Mécontent du pressing français, mécontent de l'arbitrage de M. Barthes. Et puis il a expliqué également pourquoi j'ai sorti Rabiot. Il avait été averti. Et puis en plus, il y a une faute de Rabiot à la 45e minute.
8: Moi,
3: donc sur
8: Ruiz, ça lui a mis un run.
3: Il frôle le deuxième jour.
16: C'est pas possible. C'est moi, franchement. On en parle là Mais c'est pas possible d'avoir ce raisonnement. On est en train de jouer une demi-finale de Coupe du Monde. Et tu as ton meilleur joueur, tu le sors parce qu'il a un jaune.
3: Ouais.
16: Et parce qu'il a refait une faute à la 45e.
3: Ouais.
16: Non, mais moi, je peux tout entendre, mais ça, je peux pas l'entendre.
13: Mais s'il le prend le deuxième jaune.
16: Ouais. Ah, ben si.
13: Non, mais
16: donc c'est mieux. Attends, en première mi-temps, tu prends un bouillon terrible. Ouais. T'en as un qui te sort quand même 2-3 impacts.
8: Ouais,
16: qui existe dans le match, tu me le sors.
13: Moi, je te suis dans le raisonnement du terrain. Après, je me mets dans la tête de Deschamps qui te parle de l'arbitrage à la mi-temps, où il se dit déjà, je sens que ça tourne pas en notre faveur. Rabiot, il prend un jaune. Mais on a vu des dingueries.
16: Montre-lui l'action d'Olysée sur Rodri.
13: Non, mais justement, Jo.
16: C'est une dinguerie.
13: Non, mais Jo, ce que je veux dire, c'est une main devant la bouche, une connerie. On en a vu un des folies dans cette Coupe du Monde. Non, mais t'es à l'abri de rien. Je pense que Deschamps, il se dit je suis en demi-finale de Coupe du Monde, j'ai pas envie de finir à 10 contre 11.
3: Il a des éléments pour expliquer finalement son choix, mais on peut le dire.
8: On n'est pas obligé d'y souscrire.
13: Mais moi, je dis pas que j'y souscris. Moi, j'arrive à comprendre ce que tu dis. J'arrive à comprendre qu'il flippe, lui.
3: Vous, c'est le mauvais choix de Deschamps ce soir. Enfin, en tout cas, une mauvaise décision de coaching.
10: C'est déjà sa compo de départ pour moi, le mauvais choix. Je vous l'ai déjà expliqué.
3: Tchouaméni.
10: C'est Tchouaméni.
3: Vous pouvez expliquer pour les gens qui se connectent pour la première fois du mondial, parce que non, Ludo, vous avez juste. On dit que vous faites une fixation.
10: Vous savez quoi, ce soir, il a quand même des circonstances atténuantes, mine de rien.
3: Qui, Deschamps?
10: Tchouaméni.
3: Tchouaméni.
10: Parce que dans. La façon dont on avait de contrôler, en tout cas d'essayer de contrôler ce milieu espagnol, donc on est deux. Il y a Olmo, donc qui a plutôt été bien pris par notre ligne défensive, quand il se baladait entre les lignes, enfin pendant 25 minutes. Après, ça c'est compliqué, mais pendant 25 minutes, ça s'est plutôt bien placé. Le problème de. Quand tu joues en 4-2-3-1, et notamment contre l'Espagne, quand tu sais que la première rampe de lancement, c'est soit Rodri,
8: soit Fabien
10: Ruiz. Donc ça veut dire que peu importe ta désorganisation, à un moment donné, il faut toujours quelqu'un
3: sur
10: ce premier relanceur. Ouais. Et Koné et Tchouaméni, à ce moment-là, ne peuvent pas y être.
3: Est-ce que ça aurait pu être Olysée?
10: Ça aurait dû être Olysée. Ça aurait dû être Dembélé quand ils ont interverti au bout de 30 minutes.
16: Ça n'empêche pas Tchouaméni de monter un peu quand même.
10: Il peut. On est parti, puisque je ne veux pas que vous pensiez
16: qu'on dit pas dessus, d'aller chercher l'arrière central quand même. On dit qu'il monte un peu.
10: Donc je trouve déjà une circonstance atténuante vis-à-vis de notre ligne des quatre mousquetaires qui n'ont pas fait le job, en tout cas sur la première relance espagnole, pour donner un coup de main. Mais après, si Rabiot, lui, il est dans l'engagement, si cette équipe-là, si tu la chahutes pas, si tu es tout le temps dans le contrôle, c'est-à-dire que si tu es tout le temps... Oriazabal, il est tout seul devant. Donc, tu as tes 2-1, plus seul mot qui pourrait venir. Donc, à la limite, tu peux être 2-2. Nos deux défenseurs centraux, c'est du pain béni. 1-1 à 40 mètres du but, tu n'as jamais personne qui les... Oriazabal a fait un contrôle orienté sur Upamecano. Ça peut arriver, mais généralement, normalement, tu es tranquille. Donc, si à un moment donné, toi, tu viens encore protéger... T'as tes défenseurs centraux, donc tu joues à 3 contre 1.
7: Donc tu perds ta bataille.
10: Bah, tu laisses une place au milieu. Ouais. Et Olmo, il s'est régalé de ça. Combien de fois il s'est retrouvé entre Rabiot qui voulait y aller, Koné qui voulait y aller, et Tchouaméni qui voulait justement gérer les transitions.
7: Alors,
10: on s'est fait balader.
7: Le truc que vous nous dites depuis le début, avec l'apparition de Manu Koné, vous dites que Tchouaméni joue dans un milieu à 2 comme on joue dans un milieu à 3, c'est-à-dire qu'il reste trop collé
10: Il n'est pas fait pour jouer avec un 10.
7: Voilà, il est trop collé le cul à sa défense et finalement...
10: Par contre, si tu joues pointe basse en 4-3-3 avec lui devant la défense, c'est mieux. Mais il n'est pas invité.
7: Il y a Giovanni qui réagit sur ce milieu parce que c'est vrai que ça a été, on va dire, un peu nos points de tension avec vous, Giovanni, ou d'incompréhension, ou de différence.
10: Giovanni, il est sur la même ligne que moi depuis le début.
7: Ah bon, je ne sais pas, mais voilà.
10: Et au-delà de ça, il n'est pas en forme. Il n'est pas à 100% parce qu'il a raté 15 jours de compétition. Au-delà de ça.
7: Giovanni.
11: Ouais, non, moi c'était plus sur il y a quelque chose que franchement je comprends pas du tout l'explication de Didier Deschamps et je suis pas du tout d'accord avec Nico. Le sens du match, on peut lire 247 fois le match, le sens du match, s'il y en a un à pas sortir, c'est Rabiot. Et on parle pas d'un joueur qui a 25 ans, qui sait pas qu'il a un carton jaune, qui peut pas maîtriser ses émotions, etc. De sortir Rabiot, tu mets l'Espagne dans un confort absolu et ton milieu est totalement désorganisé. Pour moi, c'est vraiment une faute grave de faire ça, et surtout sur le sentiment. Celui qui est en train de se noyer, c'était Lucas Digne, mais ça a été un enfer pour lui dans ce cas-là. Faire entrer Théo, pas de souci. La première période de Olise, je pense qu'il a 1 sur 20 ou 1 sur 10, comme vous voulez, on s'en fiche. Faire entrer Cherki, si tu veux tenter quelque chose, tu veux secouer tes bleus, parce qu'ils avaient la tête sous l'eau. Mais la pire décision à prendre, c'était de sortir Rabiot. Et le truc du carton jaune sur un joueur de 31 ans qui joue dans les plus grands clubs européens, qui a l'habitude de la pression, franchement, pour moi, ça n'a aucun sens. Mais vraiment.
12: Attends, juste, moi, je dis pas que je suis d'accord avec Deschamps.
7: Là, on vous dit que vous comprenez finalement.
12: Je dis pas que je suis d'accord. Je dis que lui, à partir du moment où à la mi-temps, il se met à parler de l'arbitrage, il est dans une espèce de parallèle.
7: Alors, vous êtes d'accord ou pas d'accord avec le choix de Deschamps?
12: Moi, j'aurais pas sorti Rabiot, mais j'arrive à comprendre son raisonnement.
14: Moi, je trouve, Mémé, par rapport à ce que vous disiez sur la bataille du milieu, des choses comme ça.
7: C'est Ludo qui nous introduit ça de manière brillante, comme d'habitude.
14: Mais en fait, moi, je trouve que de faire l'autopsie ce soir de ce qui a pas été, juste en prenant les éléments du soir, je pense qu'en fait c'est une erreur de raisonnement.
12: Merci.
14: C'est-à-dire que pourquoi pendant très longtemps on a...
7: Là, vous voulez réformer le foot français, là.
14: Laissez dire. Oui, excusez-moi. Souffrez que je vous réponde. Attendez-vous, bébé. On a un peu de temps.
7: Mais je suis tendu.
14: Vous pouvez se répondre sous 40 signes.
24: On a 6 minutes 12 d'intervention.
14: Rapidement. Et tu vas voir, tu vas aimer.
10: Vas-y, enchaîne.
14: Ce que je veux dire, c'est que pourquoi pendant très longtemps, il y a eu un doute sur la pérennité du 4-2-3-1? Pourquoi? Parce qu'on s'est dit... À la première grosse équipe venue, on imaginait que Deschamps allait revenir à 4-3-3 ou le 4-2-3-1 déguisé avec Rabiot en guise de Matuidi. Pourquoi on avait un peu ça quand même qui traînait très longtemps, jusqu'au moment où on a compris qu'il irait au bout. C'est parce qu'en fait, ce système-là, il exigeait que tu aies un niveau de pression des 4-2 devant qui soit maximum.
7: Ouais.
14: Alors maximum, peut-être pas sur Cavani, mais des grosses séquences.
7: Oui.
14: Or ça, ce truc-là, on le voyait pas.
10: Jamais.
14: À un moment, on valorisait, il y avait une course défensive de Mbappé, on était là, il a mis enfin les actes, etc.
7: Ouais.
14: Et en fait, ce truc-là, tu arrives quand tu croises l'Espagne, et ce qu'on avait tous en tête, c'est qu'en fait, notre niveau de pression qui est inexistant sous le mandat Deschamps, parce que ça, c'est la constante sous le mandat Didier Deschamps, il y a d'autres choses qu'il a fait incroyablement bien, mais ça, c'est le truc, c'est le chantier dont il a jamais voulu s'occuper. Et
8: Résultat, tu te fracasses complètement face à une équipe. Ah, vous ne pressez pas, les gars ? Rodri, je pense que tu lui mets une paire de pantoufles ce soir. Fabien Ruiz, il joue dans un fauteuil.
24: Il n'y a pas que ce chantier-là.
10: Non, il n'y a pas que ça.
8: Je suis d'accord.
24: Offensivement, il mettait les mecs et puis débrouillez-vous.
8: Voilà. Mais je
24: donc ça fait beaucoup à force.
8: Pour mettre un peu de pression.
24: Non, mais ça fait beaucoup à force.
10: Ah ouais. Eric.
24: Non, mais après, on parle du côté tacticien aussi, de Deschamps.
10: Bah ouais.
24: Mais à un moment donné,
23: c'est le manager.
24: C'est le manager d'homme.
23: Il allait revenir. Non, il a été aspiré, comme nous tous, par quatre. Il met deux Tourelle au milieu. Mmh. Mais si tu mets Rodri et Ruiz en équipe de France et tu mets en face, même si Rabiot a fait un match, et Tchouaméni ou Koné Tchouaméni, c'est pas le même jeu. Et ils peuvent gagner la France. Vous vous rendez compte qu'ils sont meilleurs.
8: Oui,
23: mais non, mais est-ce que mais arrêtez, ouvrez les yeux.
8: Mais tu les as pas, on les a pas, on va pas les inventer. Oui,
24: après, c'est pas sûr. Bien, moi, je suis pas sûr de
23: bien,
24: ce que
23: si,
24: tu dis. Mais bon.
23: Écoute bien, je suis pas sûr. Pour, on va, vous allez en parler.
10: Deschamps,
23: il a Ruiz, Rodri. Et on va dire Pedri ou Olmo qui vient à la, comme Olysée, tu vois. Voilà. Okay. Bon, je sais pas quel milieu de terrain il fait. Je suis pas convaincu qu'il prend les Espagnols. Vous dites on les a pas, on les a pas. Mais tu peux créer des joueurs, un système.
8: Bon,
23: ah, ça, voilà. Oui, et lui il le fait jamais non, depuis 12 ans.
8: Tu crées pas Rodri, tu crées
24: non.
8: pas.
24: Non, Deschamps, c'est pas jeune en formation. Au début, au début, ça c'est pas Deschamps.
10: Deschamps, c'est pas un metteur au point comme ça. Deschamps, c'est un grand manager.
23: Aujourd'hui, on est surpris de rien. Là, on est déçu de haut parce qu'on s'est fait amuser, endormir un peu par les médias français. Tout le monde parlait en France. Bim boum, on voyait quand même les matchs. Il y avait quelques et on souhaitait pas ce résultat-là pour l'équipe de France ce soir. Mais on disait, ils ont joué fantôme. Nobody.
10: On va,
23: c'est la réalité.
10: On va à Longchamp retrouver Benoît Cosset. Je crois qu'il a trouvé des supporters peut-être. Je sais pas si c'est heureux, mais en tout cas pas au fond du.
23: Non, ça pose une question.
10: Benoît, du monde. M'entendez ?
23: Personne.
10: On y va.
0: Mais j'ai l'impression qu'ici, la défaite, ouais, vous l'avez digéré la défaite déjà.
15: Moyen.
0: Attendez, je vous vois faire la fête.
15: Faire la fête, on est obligé.
0: Ah ouais.
15: La vraie finale, c'était ce soir, clairement. Ça jouait pas pour la prochaine, mais bon.
0: Maintenant, alors les gars,
15: Il était meilleur.
17: Ce soir, on s'est fait éteindre. C'est malheureux, mais on reviendra plus fort dans 4 ans.
15: Voilà. Mbappé, nous reviendrons. On arrive et en 2030... On gagne.
0: Ah oui, d'accord.
15: Ensuite, déjà, on gagne l'Euro et après, on gagne la Coupe du Monde.
0: D'accord, bah très bien. Bon, bah continuez à faire les fêtes, allez. Allez-y, continuez.
10: Benoît Cosset, voilà, journaliste et directeur de la colo. Allez, les petits. Mais avec modération.
23: Mais on entendait sur les plateaux de télévision les fameux grands joueurs du monde entier, du Brésil à l'Angleterre. Mmh. On était les plus forts, on devait rouler sur tout le monde, etc., etc. Même eux, ils disaient, on ne voit pas une équipe capable de rivaliser.
10: Ouais.
23: Non mais c'est, j'entendais. Lineker, Thierry Henry, Zlatan, voilà les
8: Benito, quoi, en fait
23: Romario, ben ils comprennent rien au football. Non mais
10: oui,
23: je
10: mais
23: m'amuse,
10: c'est,
23: mais c'était ça.
10: Ouais, c'est vrai.
23: Et on a été embarqué la vague de surf. Mais on y va.
12: Rico,
23: on croyait au miracle. Et le miracle.
12: Mais Rico, il disait ça après les matchs des Bleus. Il disait pareil de l'Espagne après les matchs de l'Espagne. Quand tu vois les déclarations de ces mêmes consultants, je t'invite à les regarder sur Marc Aouas. Tu vas le voir ce soir, mais même les matchs d'avant, en fait, c'est la réalité de l'instant. Et nous, on est exactement dans l'analyse, on y est.
23: Mais juste t'as trouvé qu'il y avait.
12: Mais lis les déclarations des anciens joueurs sur l'Espagne, sur les derniers matchs. Parce
23: plus que la
12: coup,
23: France.
12: Mais bien sûr, pas
23: Nico.
12: À cause de la qualité des adversaires qu'ils ont
23: rencontrés.
24: Et tu perds contre une Espagne où il y a Baena, qui quand même fait pas un grand mondial.
23: Yamal,
24: qui fait pas un grand mondial.
12: En revanche, moi, j'ai envie de te répondre sur ton truc des milieux. Mais après la pub.
10: Alléluia.
12: Attention, ultimement, là. Je vais prendre sa place à l'autre. T'as vu ou pas?
10: Ouais.
12: Non, moi, je lui ai savonné la planche à Perderol, là.
10: Allez, à tout de suite.
8: La regarde ici.
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3: Oui, c'est jamais bon signe quand il y a un bruit de mandoline dans l'équipe du soir. Là. Bim, bim, bim, bim, bim. Il y a Ryan Cherki a parlé du côté de Bean, je crois, il me semble. Tu allais faire le tour des médias. Qu'est-ce qu'il nous a dit, Ryan?
4: Je n'ai pas d'explication. Même dans un jour sans, on doit être plus intelligent, on doit être meilleur que ça. Pardon. Ouais. Tactique, technique, physique, envie. On avait tout pour aller au bout. Tout le monde nous craignait. On a perdu contre nous-mêmes. On avait de l'envie avant le match et à la pause. Et on va tourner la page. C'est peut-être le match d'une vie, c'est dur, l'arbitre d'accord, mais les Espagnols ont été plus intelligents. Si on avait été meilleur, on aurait gagné. On n'a pas joué notre football et on en paie les conséquences.
3: Bah, là, bon, on a perdu contre nous-mêmes, bon, ils ont surtout perdu contre l'Espagne, mes petits, non
13: hein? Il le dit aussi, ouais. Finalement.
3: Oui, oui, oui. Ouais. Oui. Bon, c'est à mettre sur, le compte de la frustration. Vous voulez partir sur quoi, là, mes petits? Sur l'arbitre? Alors, l'arbitre, il y a eu un truc. Non. Finalement, l'arbitre, le salvadorien, là.
24: Non, c'est... Non, bon, il y a eu des trucs un peu peut-être de chaque côté, mais pas.
8: Tiens, et juste pour être complet, pour moi, c'est pas lui qui définit le match
3: non,
8: ce soir.
3: On est d'accord.
8: Non, mais voilà. Donc, moi, ce qui définit le match, c'est la leçon de foot et de cul. Parce qu'en fait, moi, ce qui m'est apparu, pourtant, on a des joueurs de super haut niveau qui sont très bien formés, etc. Il n'y a pas de souci là-dessus. Ce soir, j'ai trouvé qu'il en manquait. Je trouvais qu'il manquait même d'intelligence. Je trouvais qu'ils étaient battus sur ça. Sur ça, sur l'intelligence, le flair, le côté malin, le côté...
10: Au-delà même des pieds, non, mais ce que tu définis comme potentiellement... En fait, c'est la désorganisation totale. C'est que tu as l'impression que ça manque d'intelligence. Ouais. Mais en fait, comme tout le monde est plutôt libre de faire ce qu'il veut, en tout cas devant...
8: Tu veux dire que...
10: La désorganisation crée qu'à un moment donné, celui qui devait se replacer ne se replace pas, et puis ça crée des décalages, et puis comme l'Espagne, c'est hyper structuré, t'as toujours l'impression que t'es en retard dans le puzzle.
3: Là, les copains, on tourne autour d'un thème. C'est le bilan de Deschamps. Il est là depuis 2012. Il y a eu un grand succès en 2018. Il y a eu un autre titre en Ligue des Nations en 2021. La tendance, c'est une nouvelle compétition.
8: Il faut le prendre.
3: Il y a eu deux finales, 2016 et 2022. Mais au bout du compte, par rapport à la durée de son mandat, il vous en manque ou ils en manquent pas, là, moi, finalement manque. Au moment où Didier Deschamps referme le grand livre des Bleus. Pourquoi
8: moi, il m'en manque. Au moins un.
3: Mais c'est quoi le regret vous
8: En
3: avez
8: fait, le regret, c'est que on passe notre temps à dire et à constater que la France a le plus gros vivier du foot mondial, je veux dire, ringardiser complètement le Brésil, etc., qui était vraiment le pourvoyeur. Ouais. Et donc, si tu veux, quand tu as ce matériel en or massif et qui plus il avance, plus il est beau, c'est incroyable ce que tu as sous la main. Et finalement, ne pas réussir à accrocher un autre titre en 14 ans, à pas exister dans certains combats contre l'Espagne, et je trouve qu'à un moment, je me dis, ok, très bien. En fait, t'as un super matériel, et je trouve que tu l'as pas optimisé. Je dis pas qu'il faut gagner toutes les compétitions, hein, c'est pas ce que je dis. Mais je dis, de la Fuente, je trouve qu'il lutte, il optimise à mort ce qu'il a sous la main. Je trouve qu'il y a pas de gras, quoi.
3: Bon, Deschamps, donc c'est pas l'alchimiste, quoi. Celui qui transformait le plomb en or. Là, il a transformé de l'or.
8: Pour te donner
24: il n'y a jamais eu une

0: tu dois imposer ta marque. Quoi. Moi, je trouve qu'il ne l'a jamais fait, en fait.
1: Il y a 20 ans, les Espagnols, c'est pas moi qui parle, sont réunis, ils ont dit on va jouer comme ça de A à Z. Les joueurs ont été formés dans les clubs. Il y a eu, bien sûr, des joueurs mythiques à Barcelone, au Real Madrid, qui ont fait que Deschamps, depuis qu'il prend, c'est un pragmatique, il est passé par différents championnats, il s'est toujours adapté, Matuidi en haut à gauche a marché en 2018, il a des joueurs, il veut mettre les meilleurs sur le terrain, il y a une organisation, mais elle n'est pas définie, il y a un jeu qui n'est pas défini, on s'adapte, on laisse faire le joueur. Donc d'un côté, tu as une philosophie, une ADN, une façon de jouer, t'as un lien durant 20 ans.
2: Un protocole de jeu.
1: Un projet de jeu, ouais. T'as un protocole, des automatismes, des passes, tu changes les remplaçants, c'est pareil. Nous, non.
0: Ce qu'il a fait de bien, c'est au départ.
1: Quand ils sont pas en réussite, bah là, tu te retrouves avec...
0: Non, mais ce qu'il a fait de bien, c'est au départ.
1: C'est tout.
0: C'est-à-dire qu'il a redressé la barre, il est reparti de l'avant avec cette équipe de France et cette sélection.
3: Ah, mais ça, c'est
0: il a fait un gros travail là-dessus. Mais après, on attendait mieux, on attendait plus, on attendait quelque chose de différent. Mais quand un entraîneur te dit le plus important, c'est les deux surfaces de réparation, t'as compris que le reste du temps, tu
3: vas... Il n'y a pas de conception, il n'y a pas de protocole. Ça.
0: Donc en fait, pour moi, il faut être... Ah, qu'est-ce qu'il y a ?
2: Non, allez-y, finis.
0: Non, juste pour dire. Alors, on va me dire, oui, mais il a fait des finales, il a fait ci, il a fait là. Mais en fait, lui, il n'y a qu'un truc qui l'intéresse, c'est gagner.
2: Ouais.
0: Donc, vu que tu n'as gagné qu'une fois, comme tous les autres sélectionneurs, et que certains ont pris juste la sélection de 4 ans, voire ou 6, ou etc.,
2: donc, ils vous
0: ça fait que tu as fait 3 fois plus de temps et tu as gagné la même chose qu'eux. En fait.
2: Ok. Voilà. Giovanni Castaldi ?
4: Oui, ce qui me manque dans le, je trouve qu'on a raté quelque chose et je pensais que ça avait été gommé par le début de saison, que l'Espagne a un logiciel technique beaucoup plus fort que nous dans la logistique, mais ce qui se passe depuis 4-5 ans et on en parle de plus en plus et symbolisé par le PSG, c'est tout ce qui se passe sans ballon, le travail de mouvement, de déplacement, le travail, et ça comporte des qualités athlétiques, ça comporte plein de choses et je trouve qu'on s'est pas assez servi de la culture club, notamment de ce qui se passe à Paris où il y a beaucoup de joueurs français, où on a eu nous des coachs étrangers en Ligue 1 qui ont tenté d'amener ça, que la fédération dans sa globalité n'ait pas incorporé ce foot de mouvement parce qu'on n'est plus dans l'ère de la possession à l'extrême, je trouve que c'est un gros raté ça en revanche.
2: Dans quelques minutes, on fait le bilan des Bleus, à tout de suite mes petits.
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8: Mémé, je suis désolé, mais voilà, mais j'ai des supporters heureux. Alors j'avais envie de montrer quand même des supporters heureux, quoi. Voilà. Les deux frangins.
9: Très heureux, deux frangins, je crois les trois seuls supporters de Longchamp pour l'Espagne.
10: Trois ou quatre, ouais.
9: Bon, après, on est triste pour la France quand même.
10: Ouais.
9: On est franco-espagnol, donc voilà, notre cœur penché aujourd'hui, mais très très heureux pour l'Espagne.
8: L'Espagne devient vraiment la bête noire de l'équipe de France, là.
9: Exactement, ouais, c'est la bête noire de l'équipe de France. Après, c'était un jeu assez haché aujourd'hui, un jeu assez fermé, mais bon, nous on est fiers de notre équipe, donc.
10: Un peu triste pour la France quand même, l'Espagne les a éteints en fait, c'était triste à voir même presque. L'Espagne a installé son jeu.
8: On n'a pas besoin de condescendance. Au final, on n'a pas besoin de condescendance. Vous voulez qui en finale ?
10: Tout sauf l'Argentine.
9: Ouais, tout sauf l'Argentine. C'est quoi ? C'est l'Argentine en demi-finale là, non ? Maintenant ? L'Argentine-Angleterre ? L'Argentine et on les bat en finale. Ce serait parfait.
10: Voilà, ça serait
9: ça, petite revanche pour la France et ce serait magnifique.
8: On vous laisse fêter ça, bravo.
11: Vamos España.
2: Bon, bah, c'est plutôt sympa pour eux. Et Luis de la Fuente a réagi. Claire, vous nous faites part de sa réaction ?
12: Ça va être assez court, mais il va y avoir des réactions. Ce sont les meilleurs joueurs du monde qui ont affronté la meilleure équipe du monde.
2: Ah bah oui, c'est un très très bon résumé. On faisait juste avant la pause le bilan de Didier
3: alors,
2: Deschamps.
3: Pardon, Mémé, là on passe vite. Mais cette phrase qu'on peut tous rejoindre,

0: mais elle est terrible. Parce qu'en fait, les meilleurs joueurs du monde, bon, donc ceux de l'équipe de France, prennent, c'est pas qu'ils sont battus, c'est qu'ils prennent une leçon. Il y a un gouffre, il y a un univers d'écart avec une équipe qui est une équipe. Mais je sais, ça raconte quand même quelque chose.
1: C'est pour ça que je dis que ça fait rassurer, moi.
2: Non, mais ça fait quand même une vraie attaque pour Deschamps, là, quand même.
0: Mais oui.
2: Ah oui. Oui. Cette phrase, elle te tue Deschamps, quand même.
0: Bien sûr.
2: C'est-à-dire que moi, j'ai juste la meilleure équipe du monde, voilà. Pas forcément les meilleurs joueurs. Lui, il a les meilleurs joueurs du monde.
0: Et il en fait ça.
2: Mais voilà ce qui s'est passé.
0: Ouais.
3: Le bilan de Deschamps, on continue. Il y a quelques minutes, juste avant la pause, Giovanni Castaldi, il ne s'est pas fondamentalement servi de ce qui se passe dans les clubs, et notamment au Paris Saint-Germain. Moi, je ne suis pas tout à fait d'accord avec Giovanni. Je pense qu'il s'en est servi. Il s'en est servi en mettant les quatre attaquants. Il a essayé finalement de nous vendre un petit peu ce qui se passait en club. Mais en fait, Deschamps, il ne s'est pas...
0: Mais sur quel modèle ? Mais
2: malheureusement...
3: Attendez, il ne sait pas faire ça.
2: Non, mais malheureusement...
3: Moi, je pense que l'erreur de Deschamps, c'est qu'il a voulu séduire, il a voulu partir par le haut. Ouais. Et finalement, il aurait dû revenir à son 4-3-3 un peu poivre, ouais. Parce qu'il sait faire ça. Mais... Parce que Didier, il sait faire ça.
4: Et t'aurais pu perdre, mais t'as pas. Moi, je vois bien, tout le monde va lui tomber dessus, puisque.
3: Bah, on a commencé à lui tomber dessus.
4: Non, moi, j'ai toujours défendu qu'il parte à 4. Qu'il continue avec cette philosophie. Oui, mais maintenant,
3: faut les régler, perdu... faut les régler, les pressings et tout ça. Et il n'y a pas de pressing avec Deschamps. Un bon 4-3-3.
4: Non, mais je dis un 4-3. Qui te dit qu'il aurait gagné avec Koné, Rabiot, Chouamé?
0: Mais en 2024, c'est à 3.
4: Moi, je vais te.
0: Non, mais.
4: Vous avez la certitude de ça?
3: Bah, je pense, non. J'ai pas la certitude qu'il passe, mais j'ai la certitude en tout cas qu'il sait faire jouer ces équipes-là. Non, mais en 4-3-3, avec tes 3
4: milieux. On a joué en 4-3-3 avec aussi l'Euro 2016. On a perdu avec Sissoko. On a mis au milieu.
0: Non, mais même 2024, pourquoi?
3: On n'a pas perdu.
0: 2024.
4: Non,
0: 2024, on s'est incliné au tir au but.
4: Non, mais on a perdu 1-0.
3: Ah oui, pardon,
5: Eder. Vous dites qu'il s'inspire des clubs.
4: On a perdu.
5: Mais il s'inspire, en fait, à chaque fois, il ne va jamais au bout du truc.
3: Mais non, parce qu'il sait.
5: Non, mais c'est-à-dire qu'on est toujours un peu comme le président de la République. On est toujours dans OK, j'avance un peu, mais je recule. On est toujours dans ce truc un peu du en même temps. Je vais dans un sens, mais j'y vais pas totalement.
2: Tu un contrôle fiscal, là,
5: si tu voulais vraiment partir, si tu voulais vraiment partir sur ce système à 4, tu savais que tu allais être exposé. Tu savais que ta zone de presse, ta première zone de presse, ton premier rideau, c'était capital.
0: Ça se construit.
5: Et si tu étais partant là-dedans, alors tu mettais Dembélé en 9. Et parce que lui, il savait ce que c'est un premier pressing. Il l'a appris au Paris Saint-Germain pendant 2 ans. Donc le premier presseur, ça aurait été Dembélé. Et il sait ce qu'il a à faire sur ce type de poste.
0: C'est pour ça que je suis pas d'accord avec ce que vous dites.
5: Donc là, c'est pour ça. En fait, il prend un peu. Par contre, je suis assez d'accord sur le truc de là où on voit toujours Deschamps dans le côté hyper humilité. C'est quelqu'un qui a un ego aussi grand que ses joueurs. Et je pense, moi, qu'il a voulu sortir par le haut pour sa dernière.
2: Non, mais au-delà de ça.
5: Et qu'il s'est fait piéger là-dessus.
2: Donc, c'est une erreur, alors. Voilà. Si tu pioches du PSG. Moi, je n'ai pas vu du PSG dans cette équipe de France.
4: Non.
2: Donc, si tu pioches là-dedans, je rejoins Ludo. C'est-à-dire que le problème qu'il y a eu au Real Madrid avec Mbappé, ce n'est pas le fait qu'il marque des buts. Non. C'était le fait qu'il ne travaillait pas pour l'équipe.
5: À la perte.
2: Il ne jouait pas l'équipe à la perte. Donc, tu vas repartir dans un système comme ça. Et tu veux faire la même chose avec les quatre de devant.
5: Ouais, un peu,
2: n'est pas possible.
5: Ouais.
2: Donc Ludo a raison. On l'a dit avant le Mondial, mais on s'est fait taper dessus parce que Mbappé a marqué des buts. Donc on nous a dit, il voulait sortir Mbappé. On ne voulait pas le sortir. Oui. On voulait le mettre à gauche.
5: Voilà.
2: Qu'au moins à gauche, mais bon, il ne veut pas travailler à gauche. Mmh. Donc tu le laisses dans l'axe et donc ton truc, ton système, il est fini.
5: Ouais.
2: Parce que tu vois le travail que fait Dembélé au PSG. Mais c'est énorme. Il n'y a même pas un centième de ce que fait Mbappé. Donc c'est fini, tout le reste c'est fini après. Ouais. Et après tu t'adaptes et tu restes sur les jeux individuellement.
3: En fait, il nous a fait le coup de l'opération séduction. Mais je pense qu'il peut, dans sa manière de, il manage des joueurs, il manage pas une équipe, il manage pas des systèmes, Didier. Et je pense qu'il a peut-être voulu sortir par le haut.
5: Bien sûr.
0: C'est vouloir.
2: C'est lié aussi avec les joueurs qu'il avait.
0: Voilà, je crois que sa force, était de disposer d'un contingent de joueurs offensifs, c'est vrai, assez large, en plus varié dans les profils et tout. Moi, je peux comprendre qu'il y soit allé, mais si tu vas vers là. C'est qu'est-ce que tu installes pour que ce soit pérenne.
3: Oui, mais Didier, à chaque fois qu'il nous parle foot, il dit le foot, c'est deux choses, c'est avec le ballon.
0: Oui.
3: Et après, il disait sans le ballon.
2: Il n'en parle pas beaucoup du football, en général.
3: Non, mais non mais vous avez entendu déjà des milliers de fois Didier Deschamps dire il y a le football avec le ballon et sans le ballon.
2: Ça j'avais pas besoin de lui pour le savoir.
3: Non non mais et donc sans le ballon ça veut dire que j'ai des sécurités, des choses comme ça.
2: Mais tu vois moi ça reflète quoi ce soir encore? Ça reflète que tout ton équilibre offensif il dépendait de Olise. Si Olise n'est pas là, ben c'est fini quoi. C'est fini, il n'y a plus rien. C'est-à-dire que chacun joue. Comme... Attends, c'est le seul qui arrivait à faire des connecter tout le monde. Et là, quand tu le vois qui fait un non match, ben c'est fini.
3: Mais quand Griezmann, il y a eu Griezmann, il y a eu la perte Griezmann avec
2: et deux joueurs, un formé en Espagne et un formé en Angleterre.
6: Quand vous dites avec Ludo, là en gros, il a voulu sortir par le haut. Mais moi, je reviens.
3: Non, c'est une lecture.
2: Par le haut. Par le haut.
6: Non mais sortir par le haut quand t'es Didier Deschamps, que t'es un résultatiste et tu le disais tout à l'heure, ou quelle que soit la manière, l'important c'est le résultat. Et donc à la limite, puisque toi.
3: Ouais, mais là, il est allé dans un système qui ne maîtrise pas. Pardon, excusez-moi. Non, Nicolas, je suis désolé.
6: Non, non, mais c'est pas grave. Si tu veux, déjà, jugeons donc sur ce que tu veux proposer. C'est-à-dire, si toi, ton projet, c'est de gagner. Et que tu gagnes pas, bon bah là tu fais ton bilan mathématique et bête et méchant.
0: T'as pas gagné, t'as
6: on fait le résultat, donc t'as tort. Il y a ce truc là. Mais maintenant, si t'es un résultatiste, lui ce qu'il veut c'est pas sortir par le haut en se faisant éliminer en demi et qu'on le dise ah bah c'est bien là j'avais 4 attaquants. Lui son objectif c'est de gagner.
3: Ouais.
6: Bon bah voilà, enfin bah, il va pas faire exprès de jouer à 4 et d'avoir et de se dire je vais me faire taper et rouster par l'Espagne.
5: Je pense vraiment qu'il voulait laisser une trace et qu'il savait que.
6: C'est de gagner.
5: Non, mais en restant, de toute façon, on avait eu la démonstration contre l'Espagne. Moi, je regrette pas qu'il ait pris cette option de dire de jouer à 4 et tout. Moi, je trouvais que ça allait dans le bon sens.
0: Je pense
5: tout. Mais en disciplinant les mecs. En disant pas, les gars, demain que vous êtes libre, toi tu fais un appel là-haut, chacun se replace dans sa zone, machin.
6: Ouais, mais Ludo.
5: Il fallait être beaucoup plus rigoureux.
6: Oui, mais tu l'as dit toi-même.
5: Et beaucoup plus.
6: En fait, tu l'as dit toi-même. En fait, je pense que là, ils ont été rattrapés par le principe de réalité. C'est-à-dire que moi, je ne suis pas complètement d'accord quand Rico, tu dis oui, leur parcours, c'est des équipes, ils ont joué contre personne. Tu as des équipes qui ont joué contre personne cette année à la Coupe du Monde et ils n'ont pas gagné. Donc les Français, ils ont gagné, ils ont bien gagné avant à pouvoir arriver en demi-finale.
5: Ouais, mais
6: et là, tu as le principe de réalité où tu te manges un mur. Tu
5: n'as pas vraiment mangé ton pain noir, Nico. Il y a plein d'équipes qui ont mangé leur pain noir dans les 16e, dans les 8e. C'est-à-dire que l'Angleterre, ils se prennent le Mexique.
6: Et on va reprocher aux Français de ne pas avoir bouffé de pain noir parce que les mecs ont déroulé.
5: Non, bon, mais ça arrive où on a été espèce dans une espèce de...
6: Oui, il y a une espèce d'euphorie.
5: Dans la roue du hamster, là, on est parti dans le truc. Mais on est trop fort,
6: mais
5: c'est
6: justement,
5: génial.
6: Et là, tu t'es mangé, et là, t'as un lapin, mon pote, et pas un lapin nain, un lapin de Garenne qui rentre dans la cage de hamster. Et ben là, c'est le principe de réalité. L'autre, il arrive avec ses grandes oreilles et tout.
0: Vous voyez pas trop l'image,
6: mais... Non, mais la roue, elle déraille, là, c'est le cas de le dire. Et j'adore les lapins, j'en ai un à la maison. Pompon, c'est bon, regarde.
3: Oui, mais pour le hamster, il vous en veut. Kylian Mbappé a parlé, qu'est-ce qu'il a dit, Kylian ?
7: Je pense qu'on n'a pas fait le match auquel on pensait dans tous les registres. L'Espagne a suivi son plan. Notre objectif était d'aller les chercher haut et de ne pas les laisser dicter le rythme. On n'a pas su le faire. Au départ, dans notre pression, on était toujours en sous-nombre au milieu. Puis il y a une deuxième page. Ruiz et Rodri avaient beaucoup de temps. On aurait dû faire du marquage individuel. On a manqué de communication. Sur nos récupérations hautes, on a eu trop de déchets. Bout à bout, ça donne une défaite. Le football n'attend personne. Donc il faudra apprendre et mettre cet échec de côté.
5: Alors du coup, on les inclut dedans. Parce que,
3: Le premier élo.
5: Certes, parce que d'après ce qu'il nous dit, alors c'est clair, aller chercher, c'est pas monter tous. Et puis il y a une manière d'aller chercher.
3: Il y a une méthode, il y a un protocole.
5: Ce que ne travaille pas fondamentalement l'équipe de France. Mais ce que Mbappé nous dit, c'est qu'il y avait quand même un plan d'être sur Rodri sur la première relance, ce qui a quasiment jamais été fait. Donc les joueurs ont aussi, eux qui l'ont poussé, parce qu'apparemment, d'après ce qu'on apprend, c'est qu'il y a eu des réunions qui se sont passées en disant « nous, on veut jouer comme ça », et donc lui a un peu cédé là-dessus aussi. Donc, ils partent là-dessus, mais les joueurs, ils lui font à l'envers. Enfin, sur le truc, il y a une espèce de couteau dans le dos ce soir.
3: Bah, je trouve que Kylian Mbappé...
5: Par rapport aux déclarations.
3: Oui, Kylian Mbappé, ce qu'il nous dit, ce qu'on a vu du match...
6: Non, mais vous lisez que ça, là, dans les déclats. Parce que là, quand il dit Rodri...
3: Bah, moi, je retiens ça, mais...
6: Rodri et qui l'a dit
3: Ruiz.
6: Donc, ça veut dire qu'en gros, il y a des mecs qui n'ont pas fait leur taf. Il est en train de dire il y a des mecs qui n'ont pas fait leur taf. Et surtout, le sélectionneur, lui, il ne pointe personne. Il ne dit pas...
2: Il ne corrige pas, quoi.
6: Ouais. Non mais c'est pas qu'il corrige pas. C'est-à-dire là Deschamps il fait l'analyse de son match, il est plus dans l'émotion, ce qu'on peut comprendre.
5: Ouais.
6: C'est pas
5: l'Espagne avait un plan. Commence par ça déjà.
6: Non mais d'accord.
0: L'Espagne avait un plan. Il a un tir à Deschamps. Hein.
6: Voilà. L'Espagne avait un plan. Voilà, c'est ce que je suis en train de vous dire.
2: Deschamps il est pas trop dans l'émotion. Hein. Il a parlé de l'arbitre. Il a parlé qu'il a perdu sa
6: place. Alors regarde l'image de la vidéo. Et d'ailleurs pour revenir là-dessus, t'as raison. On se posait la question. Est-ce que la question l'est posée quand il parle de l'arbitre? arbitre, c'est lui-même qui va là-dessus. Et si vous me posez la question sur l'arbitrage, mais est-ce qu'il était au niveau, j'y répondrai pas. Et
4: qu'on a moi, ce que je constate quand même, c'est qu'il parle très bien, il analyse, il dit tout ce qu'il faut.
3: Ouais, mais
4: c'est-à-dire, quand t'es à la mi-temps, tu dois changer des choses, tu dois impacter. Quand t'es entraîneur, tu dois quand même repositionner, reclarifier certaines choses, puisque tu le vois, puisque nous, on le voit. Et c'est pire en deuxième mi-temps. Enfin, pratiquement, sauf le dernier quart d'heure ou à 2-0.
2: Mais après, ce qu'il a oublié, dans son analyse.
4: C'est surprenant, quoi.
3: Qu'est-ce qu'il a oublié, le kick ?
2: Non, mais ce qu'il a oublié dans son analyse, c'est parce que si Ruiz et Rodri sont seuls, c'est-à-dire que pour que les autres derrière suivent, il faut que devant, ça commence. Et voilà, donc si toi, tu n'y vas pas, et ben, à un moment donné, on ne sait plus si on doit y aller, pas y aller, en fait.
3: Ouais.
2: Donc, et donc, ça n'aide pas trop les 100
5: milliers. Et il se dédouane de ça.
2: Mais lui, c'est dédouane.
4: Moi, je les ai trouvés quand même athlétiquement prêt, ça courait, ça ronronnait pas comme
3: des Argentins. Au début du
4: match ? Non, même à certains, mais ils couraient après
0: l'ombre.
4: Après l'ombre des joueurs, ils étaient en retard, ils se faisaient jongler par des déviations, des passes, olé, olé, ils repartaient. Tous les Espagnols donnaient des solutions de passe.
3: Giovanni Castaldi,
5: Rabiot a vraiment couru.
2: Giovanni a vraiment couru intelligemment.
5: Les autres, ils ont fait semblant de courir.
3: Vous avez des choses à nous dire sur les choses que vous avez vues du stade, des relations entre joueurs, les petites parlottes, les débriefings. Racontez-nous, Joe.
8: Non, mais là, du coup, c'est amusant la déclaration de Mbappé sur le milieu était pas très bon. On aurait dû plus sortir sur Rodri et Fabien Ruiz sur les zones de presse. Je pense que ça a dû arriver 7 ou 8 fois où Dembélé, il initiait un pressing tout seul. Et après, je vais vous le mimer, je suis un piètre mime, mais je le fais quand même. Il se retournait comme ça. Et puis en fait, il était tout seul. Donc il y avait un trou béant. Donc il y en a un sur tous les offensifs qui a pressé comme un dératé, mais isolé. Donc ça peut pas marcher. C'est Dembélé. Donc Kylian Mbappé, son analyse, elle est bien gentille, mais il faut qu'il s'inclue dedans. Et ensuite, en première période, le seul qui a donné de la voix en disant « Les gars, on n'y est pas, faut qu'on soit plus haut », c'est Adrien Rabiot qui a mis une ou deux quiches à Michael Olise, qui ce soir, entre nous, a été cataclysmique. Bon, ça arrive de rater un match, c'est dommage que ça soit une demi-finale de Coupe du Monde. Mais ils étaient en retard sur tout le temps, parce qu'ils ne sont pas coordonnés, parce que je ne veux pas le cibler constamment. Mais Mbappé, il presse pas, en fait. Il presse pas. Donc, quand tu as un trou comme ça dans l'axe, c'est compliqué.
3: On était en train de faire le bilan de Didier Deschamps sur son choix de faire jouer à quatre attaquants. Vous nous rappelez, et c'est Émile Gillet à l'oreillette qui me dit, mais en 2022, il jouait déjà à quatre attaquants avec Griezmann qui était repositionné en 8. Mais bon, c'est vrai que son implication, son abattage pour défensif.
0: C'était plus connecté au milieu.
2: Il était dans un 3.
3: Oui, ils étaient à 3. Oui, c'était un 4-3-3. Je reviens un peu sur l'idée que Deschamps nous met les quatre attaquants là pour ce mondial-là. Et finalement, il n'y a pas totalement de répétition, d'ajustement, on va dire, de coordination, notamment là sur... ils en parlaient ensemble, entre Deschamps et ses joueurs, l'idée d'avoir un premier rideau, on va dire, un peu agressif. Parce que là, ce soir, on n'a pas vu ça. On n'a pas vu ça sur le terrain.
8: Non, on l'a pas vu, puisque pour résister à la force technique et à la qualité des Espagnols, il faut avoir un pressing millimétré, ce qu'on n'a évidemment pas. Ce que je peux vous dire sur les deux ans depuis que je suis l'équipe de France, et ma période de suivi avait commencé avec cette défaite au Parc des Princes 3-1 face à l'équipe d'Italie, et sur le match d'après, j'avais eu interviewé Aurélien Tchouaméni qui déjà à l'époque disait il faut qu'on aille presser plus, il faut qu'on aille presser plus, qu'on soit plus ensemble. Donc ça a été un serpent de merde, serpent de mer, un serpent de mer pendant deux ans et demi. Le côté, il faut qu'on soit beaucoup plus agressif à la perte. Ça, c'est une certitude. Maintenant, de la parole aux actes, pour résister à cette équipe d'Espagne, force est de constater que ça n'a pas marché. Et sur les interviews que je faisais avec Didier Deschamps, où je l'ai parfois un peu chambré sur le côté, est-ce qu'on va voir Adrien Rabiot en haut à gauche? Il me disait, mais attendez, maintenant je suis un entraîneur offensif, je joue avec quatre offensifs. Plusieurs fois, dans d'autres discussions, il me disait, mais en 2022, on était quatre en fait. Il y avait Antoine, donc lui, le côté 4-2-3-1, il estime que ça fait pas deux ans qu'il travaille, mais un peu plus longtemps.
2: Non, mais c'est pas vrai. Il ne jouait pas en 4-2-3. Griezmann, c'était un 4-3-3 à droite. Et il faisait partie du trio au milieu. Et après, il faisait un lien avec l'attaque. Mais il était repositionné dans cette zone.
3: Mais c'est ce que racontait Didier Deschamps à Giovanni Castaldi.
5: Non, mais il n'était pas exclu 10 comme on lisait.
4: Il ne presse pas, il n'a rien pressé. Il joue à côté de Saliba ou Pamecano depuis le début de la Coupe du Monde.
3: C'est une défense à 5.
2: Et je pense qu'il faut.
4: Deschamps, il ne le voit pas, ça.
2: Si. Mais je pense. Moi, je pense que contre l'Espagne, tu ne peux pas presser 90 minutes. Donc c'est encore plus dur. C'est-à-dire que tu faisais des zones, des moments où tu te replaçais tranquillement, et il y a des moments où ça déclenchait, quelqu'un déclenchait quelque chose, et là tu faisais un pressing pendant 4-5 minutes pour aller leur faire mal. Parce que tu ne peux pas faire ça sinon, si tu fais 90 minutes.
6: Oui, mais Giovanni, une chose qui est très juste aussi, c'est que tu peux...
2: Mais, donc c'est plus dur à faire, donc ça se prépare, quoi.
6: Mais ça se prépare, mais c'est toute la complexité quand tu es sélectionneur. C'est que tu as moins de temps, qu'en plus ce système-là, tu le mets en place... Non mais attends, il le met en place avant la Coupe du Monde, enfin même pendant la Coupe du Monde.
2: Le
0: 4-2-3.
2: Non,
6: mais non,
2: ça fait un an et demi.
6: L'attaque à 4, je te parle.
0: Bah oui,
2: ça fait 4 ans.
0: Ça date de la Ligue des Nations.
6: Mais tu bosses pas en club comme tu bosses en sélection. Et tu peux me le dire comme tu veux.
0: Ça fait plus d'un an.
2: Mais tu sais bosser. Non, mais t'as pas besoin de bosser.
6: Mais tu sais pas les mêmes joueurs. C'est ça que je te dis.
3: Attendez, écoutez.
0: Tu sais pas. Tu as jamais essayé de presser. Jamais. Même quand t'étais à 3. En 2022, c'était pareil. En 2018, c'était l'équipe qui pressait le moins. Faut arrêter avec ce truc.
3: Dave et Nico. Non, mais il y a Joe. Écoutez, Joe,
2: t'as pas besoin de 6 mois pour travailler ça. C'est des joueurs intelligents. Donc, sur des positionnements, des placements, avant la compétition, tu peux travailler des positionnements.
6: Mais sauf qu'à l'entraînement, tu n'as pas l'équipe d'Espagne.
3: Mais si tu
6: mets ça, c'est le principe de réalité.
2: Non, mais d'accord, mais
6: t'as un mec qui est plus
2: quand tu déclenches le pressing, tu déclenches, mais tu coordonnes les mecs pour que tout le monde soit ensemble.
6: Mais Joe,
2: tu corriges.
6: Rico le disait tout à l'heure.
5: Dans quoi t'es condamné à jouer?
6: Moi, je pense que contre l'Espagne, t'es condamné. De toute façon,
5: non, t'es pas condamné.
6: Tu peux le gagner le match, c'est parce que
5: t'es pas condamné si tu peux. Si tu,
6: je te dis
5: comme il te le dit, en fait, c'est il y a des zones, il y a des choses à faire. En tout cas, sur tout ce qui est coup de pied arrêté bas, c'est-à-dire les 6 mètres, les touches, les passes de 15 mètres en arrière,
2: tu peux monter
5: le bloc de 20 mètres.
2: Donc, qu'il arrive, à un moment donné, ils vont construire. Donc, tu choisis.
5: À un moment donné, on a rigolé avec Eric, il y a une action. Dembélé, vous vous souvenez de cette action? Dembélé enclenche un pressing. On est hyper haut et on est en supériorité numérique. Il y a une passe qui est faite un peu bizarre à Unai Simon. Dembélé s'arrête. Revient. Unai Simon fait un dégagement de 70 mètres et Baïna a failli nous la faire marron. Ça s'est joué à rien sur un jeu, sur la sortie de Meignan.
2: Je corrige. À vide, même si tu mets les mecs. Ouais. Après, tu as un coach qui te dit « Moi, je voudrais que vous réduisez cet espace, etc. » Et tu le répètes. Et donc, les mecs, après, ça devient naturel. C'est-à-dire, quand il y en a un qui va aller là, tout le monde va se déplacer ensemble.
6: En fait, moi, si tu veux, le seul truc, c'est que, par exemple, là, on se fait le bilan de la Coupe du Monde. Moi, il y a juste un truc qui m'emmerde, c'est que moi, je t'avoue que j'ai été hyper enthousiaste sur ce que j'ai vu sur cette équipe de France. Et on l'a tous dit, on est tous d'accord là-dessus. Non. T'as pas joué une équipe du niveau de l'Espagne. Et là, on est en train de déglinguer le parcours de l'équipe de France, qui est demi-finaliste de la Coupe du Monde. Bah, écoute, le hasard a fait que t'as joué l'Irak, que tu t'es bouffé l'équipe B de Norvège parce qu'ils ont fait tourner, que t'as joué, que t'as joué le Paraguay qui a tapé l'Allemagne.
5: Bah justement, ça t'a bien préparé.
2: Mais même là,
5: ça aurait dû bien te préparer.
6: Attends, laisse-moi finir. Le truc, c'est qu'il n'y a pas
5: assez d'énergie là où les autres ont laissé.
6: Mais justement, il n'y a pas un de ces matchs, à part la première mi-temps contre le Sénégal, où t'as été déceptif, et là, tu te manges. C'est-à-dire que, contrairement à l'Espagne, qui a les crescendo avec les adversaires.
5: Vous n'avez pas voulu voir. Qu'on était aidé. Parce que quand on joue contre l'équipe B de Norvège et qu'on a subi autant de situations qu'on a subi, ici on a commencé à dire ouais mais il y a eu 4 buts, alors c'est allez, on met ça sous le tapis.
3: On a joué.
5: Oui, bah, t'as joué une équipe B de Norvège et l'équipe B de Norvège s'est créée 4 occasions et 5 situations.
6: Mais tu t'es pas fait balader par l'équipe B de Norvège, Ludo. Mais t'as le droit de conseiller les autres.
5: Qui a dit que tu t'es fait balader?
6: Mais
5: il y avait déjà des alertes sur lesquelles on aurait pu travailler à ce moment-là de la compétition en disant écoutez les gars, moi je veux bien qu'on joue à 4, par contre je vous refais voir le match de la Norvège. Ok, on en met 4. Pas de problème, on est 10 fois plus fort qu'eux. Par contre, sur ce pressing-là, regardez, hein, les gars, combien d'actions on subit. Donc là, il faut refaire des choses. Hein. Les gars, il faut rebosser, il faut faire plus d'efforts, mais c'est pas le cas.
6: L'analyse d'après-match, flash interview la plus sévère.
5: Non, mais faut pas parler, faut le faire.
6: Mais l'analyse de match la plus sévère que Deschamps fait dans cette Coupe du Monde, c'est le match après contre la Norvège. Où il dit, sur le pressing, on a été pas bon, on a concédé trop d'occases. Il a même mis un tir parce qu'il se prenait.
5: Mais où est-ce que tu corriges ça derrière? Ça n'a jamais été corrigé derrière.
6: Bah attends, moi je trouve pas qu'il soit fait balader les matchs qu'on suivit les Français non plus.
5: Non, t'as joué contre personne.
6: Mais c'est normal.
5: T'as joué contre personne.
6: Il se trouve que tu joues l'Espagne ce soir, Ludo. C'est ça que je te dis.
3: Transversal et Ribland.
6: J'entends. Incomparable, en fait.
3: Ludo, oui, mais t'aurais pu bosser différemment. Nico, Ludo, vous ne serez pas d'accord. Regardez, il y a le casque bleu qui arrive, Eric Blanc.
4: Tu joues la Suède. Le Paraguay, t'as pas besoin de presser. Voilà. Ils sortent gagner.
2: Ben, c'est là.
4: Et tu ronfles, tu t'endors, t'as pas le feu aux fesses, et c'est parfait. Tu joues, tu marques, t'es meilleur buteur, l'autre, t'es meilleur passeur, et puis à toi, à moi. Et tu penses que c'est l'autoroute à 7. On y va, au soleil, il n'y a pas de soucis, on va passer. On s'est endormi et moi j'aime bien Turel quand il s'est engueulé un peu avec Bellingham, quand il a exigé. Bah
5: on est d'accord tous les deux alors.
4: Plus fort collectivement.
5: On est d'accord.
4: C'est une pique, mais peut-être Deschamps, ça va les empêcher.
5: Deschamps aurait dû lancer des pistes, de mettre des garde-fous par rapport à ça.
4: Et dernière chose quand même sur De La Fuente, il y a un match ou deux que je vais, mais il a quand même 31 victoires, 3 nuls, 3 défaites. Ouais. C'est un monstre, l'Espagne, pour les jouer. C'est 30 victoires ou 31 deux mandats, l'oreillette, c'est un truc de dingue.
3: L'oreillette. Vous me faites le bilan de Luis de la Fuente.
5: Tu pourras me dire ce que tu veux, Eric. Cette Espagne a été prenable. En la jouant différemment, elle était prenable.
4: Championne du monde aussi.
5: Elle est beaucoup moins forte que celle d'il y a deux ans.
3: En fait, quand on est des gens...
5: Sauf que quand tu lui laisses...
4: Ils ont des grands joueurs, ils ont une philosophie.
5: Mais nous, on n'a pas des grands joueurs.
6: Oui, non, eux, ils ont
5: pas tous les. On n'a pas des grands joueurs.
4: Et ben, Digne, il est tombé sur Yamal, un petit Yamal qui lui a fait mal.
5: Et Baïna, c'est un mec exceptionnel. Baïna, c'est un mec exceptionnel, Eric.
4: Non, justement, c'est inquiétant. On n'a pas que des
5: super. Oriozabal, il joue au Real Madrid, il joue à Barcelone.
4: On a des rockstars. Les unes à côté, que ça ne fait pas une équipe. Et on est en marche avant, au milieu. L'empire du milieu. Rugby, on parle de l'empire du milieu.
5: Donc on est d'accord.
4: 12-13, pareil.
5: On est d'accord tous les deux.
4: On
5: est d'accord.
6: Je crois qu'on est tous d'accord. Voilà.
5: Donc on est d'accord.
4: Et derrière,
3: vous êtes d'accord. 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
3: Espagnol. À Longchamp, Benoît Cosset a rencontré des Espagnols qui étaient contents, a revu des Français qui étaient tristounes. Benoît.
9: Ouais, mais messieurs, je suis avec Lina, on n'arrive pas à la consoler. On essaye de la consoler, on n'arrive pas à la consoler. Les larmes. Lina, qu'est-ce qui se passe?
10: On est descendu à la capitale, on a suivi tous les matchs, enfin, sauf le premier de poule avec le Sénégal. Et c'est vrai qu'on y tenait, en plus c'est notre jour, aujourd'hui c'est la France, c'est la patrouille de France, c'est les Champs-Élysées. Et même si je sais qu'on est fort, là ça fait mal et c'est pas grave hein, que le meilleur gagne, mais aujourd'hui j'étais là pour les Bleus et...
9: Faudra combien de temps pour s'en remettre, Lina?
10: Je sais pas, peut-être après 2-3 verres, peut-être.
9: Ah ouais, ça va vite quand même. Ah ouais, d'accord, ouais, bon, ça va aller vite alors.
10: Non, mais c'était la fête nationale, c'était le moment encore plus pour célébrer, je l'espérais. Et bon, ben c'est pas grave, on gagnera les prochaines. Et puis on a quand même 2 étoiles, alors...
9: Ben voilà, je sens que les larmes ont arrêté de couler, c'est bien. Voilà, vous voyez, mais petit à petit, on essaye de ravaler notre déception. Allez, voilà pour la déception ici avec, tiens, peut-être si Lucas Méthéry qui m'a accompagné tout au long de la soirée peut montrer juste devant l'écran géant tout à l'heure toutes les personnes qui étaient présentes. Ça y est, tout le monde s'en va, fuit, rentre à la maison. Et vous voyez, c'est une zone de désolation petit à petit là, qui est devant l'écran géant.
3: Merci beaucoup de ce reporter de guerre avec une demoiselle qui était un peu inconsolable. Eric, vous avez demandé des chiffres. La dernière défaite donc de l'Espagne, c'était un match amical contre la Colombie. On était le 22 mars 2024. Depuis, donc, il y a eu, enfin, depuis le bilan de Luis de la Fuente, c'est 37 matchs.
4: Voilà.
3: 37 matchs.
4: 3 défaites, 3 nuls.
5: Ouais, l'Argentine aussi est sur une série en match éliminatoire. Ouais.
3: Depuis 2021, ils ont tout gagné, les petits. Hein.
5: Donc,
3: voilà. Quand on est Deschamps, en fait, il faut faire du Deschamps. C'est la grande leçon. Il faut faire. Qu'il fasse du Deschamps, il sait le faire. Alors on lui tombe dessus, on s'ennuie, on se machin.
0: Mais il a pas de c'est pas ça. 2024, il a fait.
3: Oui, mais là il y avait non, un long match.
0: Non, mais 2024.
3: Vous me dites, il fait pas de pressing, il fait pas les ajustements tactiques, machin. Et il veut jouer à quatre attaquants. Bah, là c'est un truc. On se poignarde avec une saucisse. Fait du Deschamps. Non mais réserve le ballon et contre.
0: Oui, mais moi je trouve que faire du Deschamps en fait aujourd'hui, je pense que quand tu tombes face à une équipe aussi bien préparée que l'Espagne, tu peux faire du Deschamps, de l'anti-Deschamps, de ce que tu veux, c'est-à-dire tu peux faire du 2024, du 2026, si tu prends une leçon tout pareil.
3: Mais non, mais non,
0: 2024, vous avez fait ça. Mais non. C'était une caricature de Deschamps.
3: Mais non, mais là, il y avait des attaquants qui étaient plus en forme qu'en 2024.
0: Mais ils pressent pas.
3: Mais avec l'Espagne, c'est toujours la même histoire. Tant qu'on fera pas, on va dire, on n'ouvrira pas le truc pour la formation de tous les joueurs, mais là, c'est pas Deschamps, là, c'est tout le football français. Mais on a des attaquants rapides, tu joues bas. Tu mets de l'impact et tu sors vite et tu gagnes le truc. On la connaît, l'équipe de France.
11: Vous oubliez une donnée importante.
3: Merde.
11: Mais on a tendance parfois à l'oublier. C'est qu'il arrête l'équipe de France et qu'il va devoir. Alors, je ne sais pas si ça sera dans un club ou autre part, mais je pense que lui a l'ambition de recoacher un grand club.
0: Ah bon ?
11: Européen. C'est ce qu'on entend ici et là.
0: Non, mais 14 ans quand tu es sélectionneur. Passer donc, après je en sais, quotidien dans
11: c'est
0: un club.
11: Ce qui se dit.
0: Bon courage. Donc,
11: est-ce qu'aussi, tu vois, le fait entre sortir par le haut, montrer qu'on est un autre type de coach pour peut-être appâter des clubs différents.
0: Visite, là.
11: Ouais, je sais pas.
0: Et non, encore, moi je pense pas. Je pense qu'il se dit avec ce talent-là, j'ai moyen d'exploser la première équipe.
3: Oui, mais c'est pas les faire. Enfin,
6: c'est pas le fait. Sa carte de visite, c'est d'aller au
11: bout. Mais même au-delà de ça, sur le match. Sa carte de visite, c'est que tu as 7 tournois et que tu en gagnes un.
3: Le président veut intervenir.
2: Non, mais au-delà de ça, au niveau du match, alors tu passes dans ce système-là. Tu es en 4-2-3-1. Mais là, quand tu vois que tu prends le feu un peu partout, c'est-à-dire que tu vois pas le jour, il n'y a pas de changement de tactique.
3: Non.
2: Même c'est des postes pour postes. J'entends à la télé tout à l'heure un changement qui est lourd de sens ou je sais pas quoi, il fait poste pour poste. Mmh. Olise Cherki et
11: Hernandez
2: Digne. Ouais. Tu vois, il y a pas de, je sais pas, tu peux pas réajuster un truc, voir que comme vous disiez là, peut-être le milieu le repasser à 3, tu sais pas, pour aller harceler les mecs qui sont dans la tranquillité tout ça. Et Zaïre Emery, il n'a pas le droit de jouer aussi. Ouais. Mmh. Tu vois, tu peux pas. T'as besoin de ce registre-là.
3: Ah oui.
2: Les mecs qui vont aller chercher derrière. Mmh. Tu mets à la limite Tchouaméni comme ça, et puis tu mets les deux qui vont aller chasser.
0: Mmh. Ouais.
2: Et
0: là, tu
2: et faire quelque chose, quoi.
0: De les sortir un peu de leur confort.
2: Ouais, faire quelque chose. Mmh. Mais là, il y a rien.
0: Tranquille, on est.
2: C'est on refait, on repart dans le même système en fait.
4: Tu sais, moi là, je suis pas d'accord avec Ludo sur l'image de Deschamps.
3: Mais personne n'est d'accord.
4: Non, c'est
0: dans son contrat.
4: C'est pas ça. C'est que Deschamps, c'est pas Georges Clooney. Il est pas en train d'essayer de changer son image.
3: Et s'il a essayé de faire du Robert Alford.
11: J'en sais rien.
4: Il y croit.
0: Ça va arriver sur Danny Boone.
4: Non, il y croit. Il fait son système.
3: Oui.
4: Il y a des défaillances. Ça ne marche pas. Mais bah, après, il fait le constat.
11: Eric, il a perdu sa lucidité. Eric, il y croit. Il est quand même pas. Enfin, c'est quand même un connaisseur du football, un grand connaisseur du football. Il le voit bien, il le sait bien qu'avec Mbappé en neuf, tu vas avoir à un moment donné des difficultés sur ta première ligne de presse, tu vas te faire tuer. Tu le sais.
4: Tu peux pas. Il lui a donné les clés, le capitaine.
11: Alors si tu me dis que c'est un gagnant et qu'il joue que pour la gagne, alors pourquoi il part comme ça?
3: Il s'est trompé.
11: Vous pouvez pas me dire que Deschamps ne se rend pas compte. Il sait très bien comment ça va se passer, le pressing et la première ligne de presse. Il sait très bien qu'on va sauter.
3: Mais il s'est fait avoir. Il y a plein d'entraîneurs qui, à la fin de leur mandat, se font avoir.
6: Il y a plein
3: d'entraîneurs qui restent très longtemps, finalement, qui manquent un peu de lucidité.
6: Il y en a plein qui se font avoir par l'Espagne aussi.
0: Et est-ce que.
3: Oui, oui.
0: Et est-ce que Didier Deschamps, parce que comme il est résultatiste, à fond, vraiment à fond, est-ce que même lui. Il ne s'est pas, tout au long de ces dernières années, un peu laissé blouser par ses propres résultats. C'est-à-dire que tu arrives, même en finale de Coupe du Monde de 2022, où c'est que tu as failli passer par la fenêtre contre l'Angleterre, pendant 80 minutes, l'Argentine t'a tourné comme c'est pas permis, etc. Puis il se trouve que le foot étant le foot, tu as Mbappé, tu as le péno, tu as la reprise de volée, etc. Mais ce que je veux dire, qui était un peu un truc irrationnel. Mais ce que je veux dire, si tu tires les enseignements de ça, ah mince, quand je suis tombé sur une équipe structurée, qui savait jouer, qui était coordonnée, qui était articulée.
3: On était dans la mouise.
0: Voilà. Je pense que tu peux faire, à ce moment-là, ton propre travail pour restructurer ton équipe, etc. Moi, je trouve que, ça s'est passé comme ça et finalement, ça passe à une pointure de chaussure, donc c'est qu'on est dans le vrai. Moi, je pense qu'il s'est laissé un peu blouser par le fait que l'équipe de France, presque parfois contre le cours du jeu, elle est capable de renverser.
11: Mais il connaît trop le jeu pour se faire blouser.
6: Et les critiques, tu crois pas que c'est trop gros. Les critiques, tu crois pas qu'au bout d'un moment, il
11: est. Donc, tu viens avec moi sur l'idée que sa sortie et son image et de ce que les gens peuvent penser de lui, ça joue.
3: Voilà,
11: Mais doucement.
6: Ce soir, il s'est baladé par l'Espagne comme toutes les équipes qui rencontrent l'Espagne depuis 40 matchs et que jusqu'ici, ça avait fonctionné.
3: Nico, Roberto Martinez est libre. On envoie la pub là. Là, il est sidéré. Allez, à tout de suite.
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9: Oui, mais encore des supporters déçus à mes côtés qui ont encore le drapeau. Refaites ce que vous faisiez il y a quelques secondes. C'est les larmes, Nathan.
16: Les larmes sont là, la défaite est bien présente. Les Espagnols ont bien joué, on a joué comme des merdouilles, je le dis. Et puis voilà.
9: Ils étaient plus forts que nous, c'est ça?
16: Ce soir, honnêtement, si on est vraiment purement objectif, oui, ils étaient meilleurs.
9: Qu'est-ce qu'on va faire maintenant? La troisième place?
17: Non, on va juste pleurer et rentrer dormir, ouais.
9: Ah ouais, carrément, on fait même pas la fête.
3: Vamos, vamos España.
9: Ben voilà, on a quand même trouvé un Espagnol, mémé, vous voyez.
3: Les Espagnols rôdent un peu à l'image de cette rencontre. Nous avons, je vous l'annonce quand même.
6: Ah, on l'a ?
3: Ben non, mais nous avons le responsable du Ballon d'Or, celui qui donne le Ballon d'Or,
11: celui qui oriente les
3: votes. C'est Dave Apadou.
2: Celui qui influence les votes.
3: Mais bien sûr.
2: Qui truque les votes.
3: Dave Apadou, France Football, évidemment, membre éminent. Donc ce soir. C'est Rico qui soufflait, qui souffle magnifiquement. Olise Dembélé Mbappé, merci, au revoir à London. Là, ce soir, c'est rangé, c'est terminé. Olise Dembélé et Mbappé, c'est officiel, ne gagneront pas le Ballon d'Or ce soir. Dave Apadou, vous avez 3 minutes pour nous convaincre.
0: Déjà, devoir de réserve absolue, le secret de l'isoloir, je ne sais rien.
2: Merci, Dave. Voilà. Bon, on va passer à quelqu'un d'autre.
0: Non, mais c'est ça. Après,
2: par rapport à ce qui s'est passé.
3: Eric, ce soir, c'est.
2: Ah, tu donnes pas
3: Eric, non, mais attendez.
2: Ah, Eric a un avis à part.
3: J'ai un membre du jury éminent. Eric Blanc, ce soir, Olise Dembélé Mbappé. C'est terminé.
4: Vas-y, Eric. Bah, pour moi, oui.
3: Bah oui.
4: Malgré le back-to-back de Dembélé, pour Mbappé, c'est un échec terrible. Il devait gagner, il devait rejoindre Pelé, Tartampion, Duchemol, avec le Real Madrid.
0: La violence.
4: Pas la violence.
2: Bah, si, c'est t'as violent. Mis Pelé, Tartampion et je ne sais
0: pas. Ça se dit pas Pelé. La Sainte Trinité du Pelé. Pelé, Tartampion, Duchemol.
2: Ok, ouais. Vous
4: comprenez, j'ai du respect pour les grands sportifs.
2: Pour Duchemol et
6: Tartampion.
4: Pour terminer, pour eux, c'est fini. Après, si l'Angleterre, pour moi, ça sera Harry Kane, même s'il perd la finale, car. Si l'Espagne gagne, même avec un but d'Yamal...
3: Non, Yamal triplé. Yamal,
2: triplé. Là,
4: je ne sais pas, mais celui... Et après, si ce n'est pas l'Angleterre, donc l'Argentine y va, ça peut être Messi à 39 piles.
3: Oh non. Oh non, pas lui.
4: Ah bah,
3: oh non, pas lui.
4: Non, mais c'est terrible.
0: Il n'y a pas de place chez lui.
4: Moi, je m'en fous.
3: Mais... Oh, Pinocchio. Vous m'en foutez. Que Messi ait encore un petit ballon d'or.
4: Écoute-moi, sincèrement, j'espérais en 2022 qu'il gagne du monde. J'étais très content. Il a fait taire les bouches. Il en a 8, mais qu'il en ait 9 à 39 ans, je m'en fous. Et tu vois, je m'en fous.
3: Ouais, parce que
4: ça change pas votre champion, le joueur qu'il est.
3: Votre champion croule sur les barres.
4: Mais s'il va en finale, alors là c'est juste Messi ballon d'or.
3: Juste pardon, mais devoir de réserve, ok, parce qu'on vous taquine évidemment à chaque fois. Vous nous assénez le. Ben non, attendez, Ricky. Silence, Ricky. Dave Apadou. Fin de la Coupe du Monde donc dimanche soir. Le haut comité des sages du Ballon d'Or, ça se réunit quand pour les 30 là?
0: Ce sera en tout début de semaine prochaine.
3: Ah, déjà.
0: Oui,
3: pour les 30?
0: Bah oui.
3: Ouais.
0: Bien sûr, parce qu'en fait, ce qu'il y a, c'est qu'elles sont quand même pas mal avancées.
3: Ouais.
0: C'est-à-dire oui, que voilà, oui. Là, on va plus trop découvrir de choses. On aura éventuellement peut-être une confirmation ou deux, mais globalement, les listes, elles sont plutôt bien avancées. Et on va faire ce qu'on fait tous les ans, c'est-à-dire débattre entre nous, puisqu'évidemment, chacun vient avec sa propre liste des 30. Tous les acteurs de ce petit conciliabule, on va se friter, on va se mettre des marrons.
3: En général, on se frite sur quoi 27, 28, 29, 30
0: Oui,
3: sur 4 joueurs à peu près.
0: Allez, à partir de 24, 25,
3: ouais.
0: On a les 25 même à peu près.
3: Ouais,
0: et okay. C'est les 5 spots restants. Alors les gens devant leur télé, ils peuvent dire « Pourquoi vous prenez la tête à ce point ?»
3: Ouais.
0: Ben, en fait, parce que c'est souvent ces noms-là qui font le plus parler.
3: Ouais.
0: Parce que personne ne va discuter de la place de Mbappé, de Kane, etc.
3: Ouais.
0: Par contre, c'est de savoir qui a réussi à se faufiler dans cette liste. Et, dernier élément, c'est hyper important pour les joueurs concernés. Parce que d'être dans une liste des 30, ça, dans une carrière, c'est très important.
3: Ouais.
0: Évidemment, il y a plein de choses qui en plus s'en suivent. Hein, c'est-à-dire peut-être contractuellement, enfin j'en sais rien. Mmh. Parfois, il y a des clauses comme ça. Et puis, une question de prestige. Vous êtes dans la liste des 30, ça vous change une...
3: Mettez pas Messi. Moi, j'ai un ami sur le plateau qui connaît bien Messi. Le fait qu'il gagne un 9e ballon d'or, il s'en fout. Ça va pas changer.
4: Sincèrement, ouais. Je souhaite qu'Harry Kane l'ait. Parce que c'est un mec comme Lewandowski qu'il n'a pas eu à cause du Covid en 2020.
3: Ouais, ouais.
4: Harry Kane, 61 buts, demi-finaliste, le doublé, joueur magnifique. Serait très beau qu'il soit.
3: Il peut aller le chercher en étant champion du monde. Il peut aller le chercher en plus
4: à Modric. Alain Modric.
2: Ah ouais. Si t'as l'Argentine en face, Messi champion du monde.
4: Mais je te dis que c'est l'Angleterre rejoint l'Espagne. Quoi. Et
2: ah oui,
4: perd.
2: Non, c'est autre chose.
4: Mais à la Modric en 2018, il peut être ballon d'or.
0: Il avait gagné la Ligue des Champions, Modric.
4: Oui.
0: Ouais, mais pas 4
4: non, mais le soulier d'or à 61 buts, c'est qui?
6: Ouais, mais attends, on peut pas partir dans un délire comme on a eu avec Dembélé d'avoir, un ballon d'or collectif, quoi. Tu vois, parce que je veux dire, Dembélé, alors, il l'a mérité, c'est pas ce que je veux dire, mais c'était un peu, on avait pas peur que les votes du PSG, des gens
3: qui
6: PSG
3: soient un peu Duro Neves, Vitinha,
6: Mendes, etc. Pas là, alors, ok, le problème, c'est qu'effectivement, il y a beaucoup de joueurs qui jouent dans des clubs, on va dire, mid, quoi. Ils sont pas vraiment peut-être des top.
3: Real Sociedad, Real Zabal.
6: Entre autres, mais t'as quand même t'as Yamal, on l'a cité, Rodri. Bah, après le problème c'est que la saison avec
4: il
6: City,
4: il a pas joué.
6: Voilà, c'est ça le problème. Mais il fait quand même.
3: Nico, là.
6: Par exemple, le mot, il fait une. Mais pareil, il a pas toujours été titulaire.
3: Sachant que vous n'êtes pas dans le collège des gens qui votent
6: moi,
3: pour les 30.
6: L'école, moi, alors,
3: le collège, Cristiano Ronaldo, vous le mettez vous dans vos 30? Tu voulais faire une liste?
6: Cristiano. Sérieux, tu vas mettre. Ok, il était champion avec Al Nassr, mais
3: oui, alors...
6: il était déjà pas, je crois, la dernière liste en plus.
0: Non,
6: c'est la première fois d'ailleurs. Qu'il n'y était pas. Là, c'est pas avec la Coupe du Monde qu'il l'a faite.
3: Okay. Non, mais voilà. Non, mais je
6: mettrais. Il y a d'autres Portugais qui y seraient certainement, mais Vitinha Neves, Mendes encore, Bruno Fernandes avec la saison qu'il a faite.
4: Non, mais votre favori, c'est qui?
6: Moi, je t'avoue, franchement, j'ai du mal.
4: T'en as pas dans tes.
6: Non. Non, mais Eric, je peux pas te répondre tant que je sais pas qui a gagné la Coupe du Monde. Pour moi, c'est une année de Coupe du Monde déterminante.
4: Dis-moi, c'est Messi ou Harry Kane ou un Espagnol qui sortirait du
6: chapeau? Ça dépend qui gagne la Coupe du Monde.
4: Toi, tu penses, alors ça serait quel Espagnol?
6: Justement, c'est ce que je te pose comme question.
4: Mais même s'il y a 1-0 pour l'Espagne en finale.
6: Mais oui, mais qui marque?
4: Et c'est Cucurella qui marque, qu'est-ce qui se passe?
6: C'est Cucurella.
3: T'es sérieux, Nico? Petit tour de plateau.
4: Expertise, Nico.
6: Appelle quelqu'un d'autre alors.
4: Mais c'est ça le problème.
5: Un petit tour de prolong?
3: Ouais.
5: Moi, je crois qu'il va être pour Kane cette année.
3: Kane?
5: Ouais.
3: Ah, il va être content.
6: Encore un buteur, quoi.
5: Je crois qu'il va être pour Kane.
4: Ah, pas plus qu'un.
3: Parce que donc, vous voyez, en fait, vous voyez l'Angleterre gagner.
4: C'était magnifique cette saison.
3: Ouais, vous voyez l'Angleterre arriver quand même à faire ce que la France a paralysé.
5: Je vous le dis.
3: Ouais.
2: Non, mais si l'Angleterre gagne, il n'y a pas de photo. C'est Kane.
3: Ça peut être Bellingham. Hein.
6: Ouais, mais sa saison.
3: Bellingham, doublé quart, doublé demi. Imaginez qu'il mette un doublé.
2: Il a 7 buts.
3: Non, mais d'accord.
5: Mais pas avec sa saison.
3: Non, mais oui, mais.
5: C'est
3: une photographie de l'instant. Paolo Rossi a gagné sur 3 matchs le ballon d'or 82. Peut-être que.
5: Si Bellingham est
3: doublé quart, doublé 8e quart, imaginez qu'il fasse la même chose.
4: Il n'a rien gagné, Bellingham, soyons sérieux. Il y a quand même des critères. C'est déjà le palmarès à minima.
0: C'est le deuxième critère. Le premier critère,
3: c'est la classe du jeu.
0: Performance individuelle.
5: La Coupe du Monde, ça pèse lourd. En plus, là, vous allez être à chaud.
6: En vrai, un Espagnol, ça devrait être...
3: Ah oui, c'est la dernière photographie.
6: Ce qui serait le plus logique, c'est ce soit un Barcelonais. Ils ont été champions. Oui. Enfin, la logique voudrait que. Mais là, aujourd'hui, t'as qui? T'as Koubarsi? Pedri, il est pas
4: calculé. Yamal.
6: Yamal, mais en vrai, ça peut être lui, hein, si tu sors une finale de fou.
3: Claire Bricogne, il y a une image à nous montrer, une séquence, quelque chose, des petites choses à nous montrer, je crois.
18: Une séquence, oui, sur les réseaux, on est en train de surveiller, évidemment. Ça se passe, c'est un confrère corse, qui l'a posté sur les réseaux, et on regarde ça en direct ensemble. C'est la victoire de l'Espagne, qui est célébrée à Bastia.
0: Ah ouais.
19: J'ai jamais vu, écoute.
18: C'est pas bon. Et là, on se dit, bon, c'est un petit... voilà, c'est fait juste une fois. Mais moi, je vais passer sur une autre vidéo en même temps. En fait, il y en a plusieurs qui ont été postées en même temps avec... alors là, j'imagine que vous n'entendez pas. Avec, hop, ce klaxon et ces voitures. Voilà, la victoire... qui est plutôt espagnol du côté de l'accord.
3: Giovanni Castaldi, vous vouliez nous parler du match d'Olysée. Vous avez qualifié sa performance, je crois, tout à l'heure. Bah, c'était un naufrage, il me semble.
8: Oui, bah, j'ai été extrêmement déçu de Michael Olysée. Alors, il y avait un contexte collectif, évidemment, qui n'était pas favorable aux joueurs de l'équipe de France. Mais globalement, je trouve, et notamment sur son début de saison assez fort, qu'on a trop vite passé, par exemple, d'un revers de main, le poids et l'importance qu'avait eu Antoine Griezmann dans cette équipe de France, et qu'on l'a mis, à mon sens, un peu trop vite, même si c'est un joueur qui est merveilleux et délicieux. Et que ce soir... à mon sens, c'est la triste conséquence du match moyen qu'il fait face au Paraguay, du match très moyen qu'il fait face au Maroc, et que ce soir il passe encore au travers. Ça me dérange parce qu'il est le garant de plein de choses, et que ce soir il a quasiment, je crois que zéro dribble tenté, zéro tir au but, il perd plus de 25 ballons. C'est évidemment que Deschamps a raté des choses ce soir, que son système, voilà. Mais il y a aussi une faïence individuelle de la part de certains joueurs, et le symbole le plus fort à mes yeux, c'est Michael Olysée.
2: Il en pense quoi, Giovanni, du match de Dembélé et de Mbappé?
3: Dembélé, Mbappé.
11: Barcola, hein, tu peux mettre aussi. Hein.
2: Bah c'est bien, faire un focus sur Olysée.
8: Pas bon non plus. J'ai pas non plus aimé Barcola. Le truc, Johan, pourquoi je fais le focus sur Michael Olysée, c'est que je trouve que Dembélé, il a essayé. Bon, ça après c'est très personnel. Il y a des gens qui vont penser que c'est méchant, mais j'attends rien d'Mbappé dans le jeu. Bon, peut-être que je me plante. Hein, ah ouais. C'est un mec qui vit sur l'efficacité. Mais Michael Olysée, je trouve que parfois quand il est dans le difficile, il arrive pas à refaire simple. Il s'est compliqué la vie beaucoup ce soir, et que quand il sombre, il a du mal à ressortir la tête. C'était déjà le cas à Munich avec le Bayern face au Paris Saint-Germain. C'est quelque chose qu'il va devoir gommer.
3: Ok, Giovanni.
2: Ok, merci Giovanni.
3: Merci Giovanni, on vous embrasse. Passez une douce journée malgré tout, même si la France donc n'ira pas en finale et disputera la petite finale soit contre l'Angleterre.
2: On l'aura dimanche en plateau.
3: L'Argentine. Mais évidemment qu'on l'aura en plateau.
2: Non, mais ici, il rentre.
3: Ah, mais je sais pas s'il rentre. Bah non,
2: il rentre. En vacances, maintenant.
0: C'est un Américain, toi.
3: C'est la petite finale. Et puis, oui, en plus, c'est un Américain. Ah, c'est notre Robert Redford à nous. Embrassez Jérémy Janingro. Salut, Joe. Ciao. Dans quelques minutes, suite de l'équipe du soir, on va jouer, on va s'informer. Enfin, voilà, c'est la suite de l'équipe du soir. On a encore la dernière partie. Vous restez avec nous. On est tranquille, on est un peu triste, mais on va passer ça ensemble. Allez, à tout de suite. Oui. Oui.
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3: Chassons les intrus. Eric, restez avec nous. La ligne de l'équipe, mais juste avant, le bandit Moncho va retentir. 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Avec une question. L'emblème des Français, est-ce la chèvre, est-ce le marcassin?
18: C'est pas tout à fait.
3: Non, c'est pas ça, c'est pas les bons animaux?
18: C'est pas d'accord, les bons animaux. Quel est l'emblème de l'équipe de France? 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
3: Non, il n'y avait pas Paul le poulpe hein, par rapport à nos pronoms. On a été catastrophique, un peu comme les bleus. La une de l'équipe, Claire.
18: 100% France-Espagne avec ce titre étoile filante et ce texte juste en dessous. Impuissants face à l'Aurora, les Bleus ont raté leur match et ne décrocheront pas donc un troisième titre.
3: Et oui, la troisième étoile, ça sera dans 4 ans au minimum. Je suis français et j'ai joué aussi, hein. Une demi-finale de mondial. Ah, ouais, c'est ouais. Pas vous, Nicolas.
6: C'est pas moi.
3: Non, c'est pas vous. Je suis français, j'ai joué une demi-finale de mondial. On va un peu se réchauffer le cœur avec, avec des champions qu'on a adorés.
2: Il y a personne sur le plateau, en tout cas.
3: Fait des jeux. Je suis actuellement aux États-Unis.
0: Griezmann.
2: Non.
0: Ah oui, salut.
3: J'ai marqué ce mois-ci, mais en match amical pour l'équipe d'Orlando City.
6: C'est si simple que ça? C'est ouais. Si simple que ça, la question?
3: Ouais, je suis aux États-Unis actuellement. Bah oui, mais aux États-Unis, vous pouvez dire d'autres français.
0: Contre-passe.
3: Ludo, 4 points.
2: Qui a les jokers?
3: Quel est Joker? Bah, il n'y a personne.
6: Il y a personne.
3: Tous les 4 ans, mon nom revient dans l'actualité.
0: Juste son tête.
2: Oui, putain.
3: J'ai un record imbattable. En 6 matchs, j'ai marqué. 13 buts sur une seule Coupe du Monde. Juste son tête.
6: Allez, joue.
0: T'as du tout.
6: Tu auras ton pressing, là, joue.
2: Non, mais j'y étais.
3: Alors, je suis français, j'ai joué une demi-finale de mondial. Et le premier indice, j'ai marqué en demi-finale.
6: J'y reste. Umtiti.
3: J'y reste, non. Umtiti, non.
2: Trésor.
3: Thuram, non. Le but du break.
6: Il a dit quoi?
2: Marius Trésor.
3: Marius Trésor, une reprise de volée fantastique.
2: Non, mais je l'ai dit au départ. Hein. J'ai marqué en demi, j'ai dit Trésor.
3: Ah, Trésor? Ah, 4 points. Ah, mais je ne vous ai pas entendu.
2: Et je croyais que tu me donnais, tu donnais la suite.
0: Ah, ouais.
2: J'ai répondu.
3: Une reprise de volée fantastique, tu... malheureusement, les Bleus s'inclinent en tir au bleu.
2: Ah, mais à la régie, ils le savent, ils ont
3: entendu
2: Trésor.
3: Oui, oui, oui. 4 points, regardez, vos 4 points sont affichés. Et notre producteur. The Burns Rodriguez a validé les 4 points. The Burns is back. C'est le match qui résume ma carrière en bleu.
0: Thuram.
3: Faux.
2: Ouais, je tente.
6: Luis Fernandez.
3: Faux. Je ne marque pas un doublé.
2: Zidane.
3: Faux. Comme Thuram, je suis défenseur.
2: Oh.
0: Bah, les gars.
3: Comme Thuram, mon but qualifie les bleus.
0: Umtiti.
3: Umtiti.
2: Ouais.
3: Attention, mes petits. J'aurais joué 10 minutes seulement. Français, demi-finale. J'aurais joué 10 minutes seulement, une demi-finale.
0: Batiston.
2: Non.
3: Bah oui, pourtant tout le monde ne parlait que de moi le lendemain. J'ai failli marquer, mais Schumacher m'a agressé. Il rentre à la 60e. Il est percuté par Schumacher, 70e. Et après, il est dans le potage. Patrick, on vous salue. Mon nom figure dans le groupe des Bleus. Mon nom figure dans les groupes des Bleus.
6: Dans le quoi?
0: Ah, c'est mystérieux, là.
3: Ouais, mais je n'y suis pas.
6: Quoi? Quoi?
3: Ouais. Mon nom figure dans le groupe des Bleus, mais je n'y suis pas.
0: Benzema.
3: Bah, il y a un Benzema dans le groupe des Bleus.
6: Non, mais...
2: Ah, mais là, actuel, là?
3: Bah oui, mon nom figure...
0: Je pensais que c'était...
3: Bah oui, mais mon nom figure actuellement dans le groupe des Bleus, mais je n'y suis pas. Ça, c'est pour 3 points. En bleu, j'ai disputé mon dernier match en 2008. En 2008.
2: Deschamps.
3: Bah, bah non,
2: pas du tout.
3: 10 ans avant, j'ai signé un doublé.
0: Ah, Thuram, oui.
3: Mon nom figure en groupe Marcus, Thuram. Ah, oui, c'était alambiqué, c'était compliqué.
2: C'est nul, ça.
3: Bah oui, mais c'est pour 4 points.
2: Ah,
3: le
2: simple,
3: dernier pour la route.
2: Ah,
3: je rentre en jeu et je marque 9 minutes plus tard. On est en demi-finale de la mondiale. Hein. Je rentre en jeu, je marque 9 minutes plus tard.
2: Bah,
3: c'est mon premier but en équipe de France.
2: Attends, parce qu'on ne peut plus gagner.
3: Ouais. Ah. Je marquerai 8 autres buts. Toujours en activité, Didier Deschamps ne m'a pas retenu.
6: Colomoigny.
3: Colomoigny, Randall Colomoigny. Bah oui, Marc contre
0: allez,
3: le Maroc.
0: Micou. Wow.
2: Perdu,
6: c'est
2: aussi.
6: C'est mon truc. Non.
2: Le mec, il a perdu, il est content que je perde. Il n'est pas content de gagner.
3: Non, mais Ludovic, c'est pas gagner sale, c'est perdre sale.
6: Ouais, voilà.
2: C'est en fait, c'est le mec qui a toujours regardé ce qui se passait à côté de lui. Quoi. Il n'a jamais suivi son chemin. Regardez à côté, il y a moins bien à côté.
3: Allez, on vous embrasse, les petits. Demain, Angleterre-Argentine, on pense que ça va chauffer.
0: Come on, England!
3: Allez, vamos, Argentina.

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6: Éric Blanc.
7: Un but partout, prolongation.
6: Et
7: j'attends de voir.
6: Oh ben non, non, non, qualification de
7: 2-1, 2-1 la France.
6: Ok, Dave Apadou.
8: Il y a eu pénalty espagnol, 20 ans après 2006, 3-1 pour les Bleus.
6: Ok, Nicolas Villas.
9: Il y aura un pénalty pour l'équipe de France, un partout, qualif de l'Espagne au tir au but.
6: Aïe, aïe, aïe. Ludovic Aubagnac.
10: Un partout, qualif de la France au tir au but.
6: Enfin, le président.
11: 2-1 France.
6: C'est l'équipe du soir, bonsoir. Eh bien, la France a terminé son tournoi. Au mieux, la France peut terminer troisième de ce mois, ce qui serait très bien. Mais hein, ce soir, vous allez la petite musique. Vous aussi, devant votre poste de télé, vous avez zappé sur l'équipe du soir. Vous êtes un peu énervé, un peu agacé. Aucun chroniqueur ne réclame le bon prono, puisque bon, il y avait Nico qui avait dit éventuellement un retour. Mais de retour, il n'y en a pas eu. Les gars, bonsoir quand même.
12: Bonsoir.
6: Bonsoir. Bonsoir. Et, chers téléspectateurs, on va quand même essayer de vous faire gagner, de vous retrouver le sourire en faisant gagner pour un téléspectateur un peu d'argent. Claire,
12: allez,
6: bonsoir Claire. Bah, les autres, non, mais il y aura au moins peut-être quelqu'un qui aura la banane. Claire, c'est quoi le sondage?
13: Alors,
6: la question.
13: Ça sort le lendemain de la Coupe de la finale, hein, donc ce sera lundi. Il y a 10 000 euros à gagner et la question ce soir est celle-ci. Quel est l'emblème de l'équipe de France d'envoyer un ou deux? Donc un le coq ou deux le poulpe pour les réponses. Ah. Un ou deux au 7, 10, 21, je rappelle, 10 000 euros à gagner.
11: J'ai ma petite lundi. Idée.
6: Bon, ce soir c'était plutôt la chèvre, mais enfin c'est pas grave. France-Espagne, 2-0 pour la France. Je sais pas, dans quel état d'esprit vous êtes là? Ouf, vous tombez de haut là? Vous,
10: c'est la douche froide.
6: Ouais.
10: C'est la douche froide parce qu'on ne s'attendait pas à ce qu'il y ait un tel écart en fait, sur cette demi-finale. Je pensais vraiment que les Bleus avaient les moyens de challenger cette équipe.
6: Un peu, ouais, la vitesse.
10: Or, on a été balayés ce soir, à part peut-être les 5-10 dernières minutes où on a poussé un petit peu.
6: Oui, ça c'est le scénario qui fait ça. Ouais.
10: En faisant pseudo-illusion, mais je m'attendais pas à... on savait sur quoi ça allait se jouer. Et je trouve qu'on a été très mauvais sur ce qu'il fallait faire pour contrecarrer les velléités espagnoles. Après voilà, il y a aussi on va développer hein, mais il y a le collectif contre les individualités, il y a l'improvisation contre la structuration.
6: Bon, mais ça on reviendra
10: dessus. On va développer
6: c'est
10: un peu l'état du coup de froid.
14: Si vraiment je me livre complètement, c'est j'ai le sentiment de me faire arnaquer en fait. Pas arnaquer sur le match. M'a arnaqué sur ce mondial. Non, c'est vrai. Parce qu'en fait, pendant tout le parcours, il y avait un peu ce petit truc qu'on avait... Alors, en tout cas, que moi, j'avais. Je ne parle pas au nom des...
6: Oui, voilà.
14: Mais que moi, j'avais, qui était... mais je n'ai pas eu l'impression qu'on avait été challengé, qu'à chaque fois, c'était et que c'était bien que la France ait passé, parfois avec la manière. Et je me disais, mais en fait, pour l'instant, il n'y a pas eu l'équivalent, par exemple, du parcours de l'Espagne, qui, elle, se prend l'Autriche, le Portugal, la Belgique, enfin, quelque chose qui ressemble à des tests.
6: Bah, en tout cas, ça a bataillé, ouais.
14: Exactement. Et je me disais, est-ce qu'on a été testé? Et là, je me dis, tu peux perdre, c'est pas le problème. Mais là, perdre, au bout d'un non-match absolu, où tu as pris une leçon de foot, une leçon de QI foot, une leçon d'organisation, une leçon d'animation, une leçon de tout, que tu n'existes pas, parce que si tu perds, mais que tu as existé, tu les as bastonnés et tu perds à les armes à la main, ok, il n'y a pas de problème. Là, c'est comme s'ils m'invalidaient le reste de la Coupe du Monde. Mmh. Moi, j'ai ce sentiment-là.
6: Donc finalement, le résultat de ce soir.
14: Je me suis fait blouser, quoi.
6: Le résultat de ce soir donne une couleur, on va dire, un peu particulière. C'est ce que nous dit, c'est ce que nous dit Dave.
14: C'est ça, mon ressenti, hein.
6: Oui, oui, ça donne une couleur de, je sais pas, de. Quelque chose qu'a. On a rêvé, c'était juste un rêve, c'était une chimère.
14: Un peu du sable, quoi.
6: Ouais, ouais.
4: Bah, Eric. Il l'a dit, on a rencontré 37e la Suède, 35 Paraguay, le Maroc inexistant. Moi, je posais toujours la question, est-ce qu'on a une bonne défense? Est-ce qu'on peut tenir collectivement? Là, c'est le révélateur, c'est le crash, c'est. Pute, on sait, l'équipe de France s'est plantée, les stars, aux abonnés absents, ça n'a pas fonctionné, il faut se poser des questions. Tu peux pas continuer.
6: Vous êtes devant votre micro là. Enlevez votre main. Voilà.
4: Entre guillemets, tu peux pas continuer comme ça. Alors moi, je veux pas tomber sur eux. Il y a encore un match. C'est bien de plutôt de le gagner et de finir troisième. Mais aujourd'hui, tu t'es fait amuser, jongler. Yamal, hors jeu de 2 cm, sinon ça fait 3-0.
6: Un bras droit, ouais.
4: Ça fait 3-0. Ouais. J'ai regardé expected goal 0-30 la France. Ouais. Les fameux galactiques, ouais. Les supersoniques, les aliens.
6: Ouais.
4: Pas de tir cadré, que dalle, rien à se mettre sous la dent.
14: Ouais, deux vaguement à la fin, quoi.
4: Ce soir,
6: ça, c'était un film, la en fait. France. On sait que les Martiens n'existent pas.
4: Les Français, on va dire, peut-être pas les suiveurs, des types qui sont habitués à voir l'Espagne jouer, la qualité des joueurs espagnols, c'est magnifique, c'est une danse, ils ont fait. Mais le supporter lambda qui vient, qui suit la France de temps en temps avec son drapeau ce soir à la terrasse du café, il n'a pas compris ce qui est arrivé.
6: Non, il faut le prendre en main, justement.
12: Il a raison. Ouais, parce que tout le monde a surfé sur un
14: exactement.
12: Côté où
14: mais
12: il y avait ce quatuor offensif, où il y avait ses victoires. Tout le monde pensait que c'était haut la main. Là. Même pour parler de ça, en continuant sur les terrasses, tu croises des potes, ils te disent 3-0, 3-1 pour la France.
6: Ouais.
12: Je pense que ça sera un peu plus.

0: dans la philosophie du football. C'est-à-dire qu'ils te mettent un rythme. C'est eux qui ont imposé le rythme.
1: Ah, bah, complet, ouais.
0: Et donc, le fait de te mettre ce rythme-là, ils jouent comme ils veulent, eux, en fait. Mmh. Et la France n'a peut-être pas l'habitude, avec ces quatre devants, de pouvoir subir ça. Ils ont pas.
2: Tu vois,
0: ils ont été un peu endormis un peu.
2: Contre les Espagnols.
0: Ouais.
1: Ah oui.
2: Non, mais vraiment.
1: Ah
2: oui, au-delà même du but, ils ont eu des balles au
1: fond. On a laissé sur le coin, là, notre quatrième fantastique. Il y a notre Nico. Alors, moi, Nico, vous étiez, on va dire, non, vous étiez peut-être le plus enthousiaste à l'idée de la production française en disant, mais attendez, il y a toujours quand même.
2: Mais.
1: On est parfois, à l'équipe du soir, un peu en culeur de mouche, hein, je vais mettre des guillemets, mais un peu plus froid.
3: Je suis le seul qui a donné quand même la qualif de l'Espagne, mais. Mmh. Mais
1: oui, non, mais durant ce mondial, est-ce que ce soir vous êtes aussi un peu.
3: Je suis déçu, mais en fait, je suis déçu, et il y a un autre côté de moi qui est un peu rassuré. C'est-à-dire.
1: Pourquoi?
3: Dans le sens où, finalement, c'est les équipes qui gagnent à la fin. Et moi, je trouve ça plutôt cool.
1: Ouais, tu vois, c'est moral.
3: Et tout à l'heure, tu as utilisé un mot, moi, que j'aime bien, c'est le mot structuration. Luis de la Fuente, depuis 2009, je crois, 2008.
4: C'est Ludo, hein, c'est pas grave, mais bon.
3: C'est Ludo.
5: Ouais, mais quand c'est Ludo, c'est un peu moins.
3: Mais tout ça, c'est l'équipe du soir, c'est un travail d'équipe. Je les confonds, ils se ressemblent de ouf, les deux. C'est la beubard.
0: Pas grave, Rodri Pedri, là.
3: Il y a un travail de structuration. Luis de la Fuente, je crois que depuis 2008 ou 2009, il travaille au sein de la Fédé espagnole. Ces gars-là, il les a formés avec les équipes de jeunes. Ils ont un vrai travail de fond qui a été mis en place. Après, ça n'empêche qu'on soit déçu. Mais tu vois, de même que quand on a fait des analyses des matchs de l'équipe de France, par exemple contre le Maroc, où on se dit, le Maroc, c'est une belle équipe, ils n'ont pas existé. Ouais, mais la France, ils les ont fait déjouer. Ben moi, ce soir, je trouve que l'Espagne, ils étaient juste au-dessus, en fait. Mmh. Voilà. Moi, la France, ils m'ont fait kiffer jusque-là. Ils
1: ont été très au-dessus, même.
3: Ouais. Ils ont été très au-dessus. Et c'est un peu ce qu'on se disait. Quand on parlait d'émotion sur cette Coupe du Monde de l'équipe de France, tout dépend du scénario du match qu'il va y avoir en demi-finale face à l'Espagne. Donc, il y aura un petit goût, quand même, d'inachevé, d'amertume, où le premier vrai test, entre guillemets, ils ne l'ont pas réussi. Mais t'es tombé contre plus fort que toi,
1: donc,
3: ce soir.
1: Non, ouais, mais vous vous souvenez, parce que ça revient en discussion. T'as aux pas discussions qu'on avait.
3: Ok, mais non, pour moi, ils sont trop forts, l'Espagne.
0: Ouais, mais on n'en est pas juste là, à la fin du match. Il y a deux jours, c'était pas ça, le sentiment général.
3: Mais ils n'avaient pas
0: là, après match, on a l'impression, ils sont juste plus forts. Là, tout le monde te voyait champion du monde avec les quatre devants. On a même parlé que c'est la génération d'or et Cavani.
3: Mais
0: on a parlé de ça.
3: Mais c'est qui tout
0: ça? Si, on a parlé de ça. Là, autour de la table, on en a parlé.
1: C'est le climat.
3: Mais il n'y a pas de climat.
0: Le président Diallo qui a dit c'est un des agents de l'équipe de France.
3: Je ne sais pas.
0: Oui, mais on ne parle pas juste, ils sont trop forts en face.
3: Hier, la plupart des médias français disséquaient les déclarations des joueurs espagnols qui disaient on n'a pas peur et on disait qu'ils étaient arrogants. Bah non, on leur pose une question. Est-ce que vous avez peur face à une équipe qui est ultra productive offensivement? Et ils te disent, bah non, nous on n'a pas peur en vrai.
5: Et après, quand
3: on
5: ça, est en pleine... jeu médiatique.
3: Non, mais quand on est en pleine possession des moyens,
0: c'est pas de ça qu'on parle.
3: Et bah c'est exactement
0: ça. C'est pas de ça qu'on parle.
1: Je pense qu'il y a quelque chose aussi. On en était là, on se disait, est-ce que pour l'instant le mondial est réussi? La France était quand même accompagnée d'un souffle, de quelque chose, d'un enthousiasme. On était porté. Certains avaient dit, on avait rarement vu l'équipe. Et c'est vrai qu'on commençait à classer cette équipe dans le grand livre.
0: On va très loin en fait. On est sur le présent parce que. Après, il faut relativiser ce qu'on voit aussi. Ouais. Tu vois, quand tu parles des âges d'or de certaines générations, les mecs, ils ont joué vraiment au bout des grandes nations du foot. Ouais. Là, après, bravo à eux d'être allés jusqu'en demi. Mais quand même, le parcours, il est léger, quoi. Pour arriver à dire... Et alors après, c'est sûr que les quatre de devant te font dire... on fait penser aux gens que ça allait être... L'équipe est magnifique... C'est des joueurs qui vont être dans le top 5 Ballon d'Or, etc., etc. Donc ça allait très très vite. Et dès que tu t'opposes un peu à ça, tu te fais traiter de tous les noms. Mais après, tu vois aussi les matchs. Et là, comme tu dis, ils sont tombés sur plus fort. Mais tu t'attends quand même à autre chose.
3: L'Espagne, ils ont fait.
0: Là, j'ai l'impression
3: comme équipe qu'ils ont joué.
0: Ouais, mais j'ai l'impression comme ce que tu as dit tout à l'heure. J'ai l'impression d'avoir vu le France Maroc, quoi.
3: Ouais,
0: et nous, on était le Maroc.
3: Exactement.
0: Ouais, mais là, c'est inquiétant quand même.
3: Mais c'est pas
0: par rapport à ce qu'on a dit avant pendant le mondial.
3: Parce que nous, on regarde ça d'un côté franco-français. Et on a vu si tu veux, l'Espagne, tout à l'heure, on en parlait en regardant le match avec les gars et les meufs, d'ailleurs, avec qui on était. Et ils disaient, ouais, mais l'Espagne, quand ils ont joué contre la Belgique, un peu ce que vous disiez tout à l'heure, et contre le Portugal, ils ont créé plus d'occasions. Mais en vrai, pour moi, ça, c'est les équipes qui maîtrisent à mort, c'est ça. C'est tu mets le curseur où il faut. Là, ils se sont dit, la France, c'est un truc au-dessus, on va se mettre à l'abri, on est en demi-finale.
6: Tu sais pourquoi la Belgique ils ont une impression de mieux? Parce que la Belgique, ils savent que sur le match, ils n'ont rien à perdre. Donc, ils jouent le coup à fond.
3: Oui, t'as raison.
6: Nous, on a joué là, encore une fois.
1: Entre deux os.
6: Mi-figue, mi-raisin. On va presser, on va pas presser. On y va, on
3: alors,
6: y va.
3: Encore une fois. Parce qu'au cours de cette Coupe du Monde, ils n'avaient jamais fait ça.
0: Oui, mais t'as jamais eu un adversaire comme ça.
6: Ce soir, même quand t'es mené 1-0, à un moment donné, il faut enclencher des choses. Il faut menacer, il faut pousser, il faut pousser à la fin de cette équipe.
0: Je pense qu'ils n'y arrivaient pas, en fait.
3: Ouais, t'as des mecs trop
6: forts. Oui, mais tu peux pas improviser. C'est ce que je te disais tout à l'heure. On parlait de structuration et d'improvisation. C'est-à-dire qu'aujourd'hui, sur le foot moderne, j'imagine bien, et tu le vois bien avec la Ligue des Champions, alors qui n'est pas tout à fait le reflet des sélections, parce qu'en sélection,

0: il se passe moins de choses. Mais tu vois bien qu'aujourd'hui, les équipes qui ne pressent pas, qui restent bloquées, c'est compliqué. Ouais. Alors, quand, les adversaires sont à ta pogne, bon, et que tu as des joueurs t'as des joueurs plus forts, tu t'en sors. Et là, c'est moins le cas.
1: On prend le pouls ce soir dans l'équipe du soir, un peu partout, notamment du côté de Longchamp, à l'hippodrome, où il y avait une fête. Enfin, on voyait le match. Ouais, la fête va, hein. Et le match n'a pas eu lieu. Benoît, bonsoir. Benoît, vous êtes certainement à quelques supporters. Ben, ils sont comme nous, bon,
2: le chat noir.
1: Un peu déçus. Ah, c'est le chat noir, Benoît. Benoît, vous êtes le chat noir. Hein.
3: Ouais, avec les supporters français, évidemment, déçus, qui ont envie de partir. Mais bon, voilà, il y avait un peu de colère aussi, j'ai cru comprendre.
4: Oui, parce que sur la défaite, mais bon, on est fiers. On est fiers de la France, du parcours de la France. Bon, c'est vrai que... Il y a eu quelques points de défaillance et on s'est aperçu quand même qu'au fil du match, l'Espagne nous a montré qu'elle était complète, quoi, dans toutes ses lignes. Et c'est ça qui a transpiré durant tout le match. Ouais. Quoi. Mais bon, on est fiers d'être français, ils font un bon parcours et... Bon, voilà, on
3: peut pas gagner à chaque fois, c'est
4: ça. On peut pas gagner à chaque fois, voilà.
5: On a fait une Coupe du Monde qui est incroyable. Ils nous ont fait vibrer. Vive la France. On a perdu ce soir, c'est bien dommage, mais on est fiers d'eux et ils nous ont bien représentés. Franchement, chapeau.
6: Franchement, on est très fiers d'eux, même s'ils n'ont pas gagné la demi-finale, c'est pas grave. On est très fiers, ils ont accompli une Coupe du Monde incroyable, donc on est très fiers d'eux. Vive la France !
5: Vive la France !
3: Alors, attendez, Mémé, juste, je vais terminer avec Alice. Qui est là prostrée. Ben si, Alice. Alice, elle veut pas parler. On va venir vous voir, mais Alice. Mais parce que je sais pas, les larmes tout à l'heure, à la fin du match quand même.
7: Déçu. Très déçu. On a joué comme des merdes. Très déçu. Ouais. On avait tout pour gagner. Très déçu. J'ai le seum. Je sais pas quoi vous dire d'autre. J'ai le seum.
3: Merci, Alice. Un beau témoignage. Bon, voilà, mais l'analyse technique d'Alice, je pense, était précieuse ce soir.
1: Non, c'est plutôt. Voilà, c'est pas une analyse, c'est plutôt un sentiment, Benoît, mais quel harcèlement donc, sur les gens qui passaient une soirée.
2: Ça vient du cœur.
1: Non, mais je reviens sur les deux autres témoignages en disant ils sont quand même fiers du parcours des Bleus, là, j'ai entendu. Alors, ça représente juste l'opinion de certains.
8: Non,
2: tu fais demi quand même.
8: Ouais. Non, mais moi, je suis pas totalement d'accord. Parce que je suis désolé, moi je l'ai dit, comme d'autres peut-être, j'ai dit, on a joué personne. Et vu les millions que t'as, les ballons d'or, ce qu'on nous a vendu, le truc, le ceci, le cela, tu perds en demi, ok ? On perd en demi, je perds en demi, bon bah c'est bien. Non, quand tu vois l'effectif et ce que t'annonces avec le Kix, avec les mecs, c'est... Tu prends porte de saloon en pleine poire.
2: Ah, ben oui.
8: Et tu t'arrêtes. On parle des superstars dans tous les grands clubs. Ouais. Donc tu perds en demi. Oui, tu t'accroches au demi. Mais ils ont pas. Ils ont
9: Puis c'est comment tu perds.
8: Non, mais ils ont un mental.
2: Surtout, oui. Non, mais c'est ce qu'on disait, Eric. Comme dit Dave. Comme dit Dave, Eric, on en a parlé la dernière fois. Suivant si c'était une Coupe du Monde réussie ou pas, moi, c'est pas forcément de passer en finale. C'était voir comment tu sortais. Tu gagnais ou tu perdais ce match. Si tu avais un match extraordinaire des deux côtés et que tu perds au péno ou tu perds un 3-2, c'est pas pareil, quoi. Là, c'est la même chose qu'il y a deux ans. Bon.
8: Non, mais l'équipe de Norvège, c'est comme un joueur de tennis. Je disais, tu prends le 37e, le 35e, tu es en quart de finale, dont le Maroc est 10e à l'époque, ou 6, 10. Enfin, tu as un boulevard, tu vois. Sinner, il n'est pas là en disant s'il bat le 37e, le 35e, c'est une perf pour lui, c'est normal. Mais là, avec tout ce qu'on avait mis, et pour terminer sur le jeu espagnol, il dit déjouer, non.
1: L'Espagne. Nico Villas.
8: Non, l'Espagne, pour moi, ils ont le momento. Et ce qui est très fort,
1: le momento
8: du jeu, c'est qu'ils imposent, ils changent. Pedri, Merino, poste pour poste, ça joue pareil. C'est extraordinaire, ça joue pareil. Et il y a un ADN commun, et là, tu l'as dit, depuis 15 ans.
1: Oui, mais non, mais Eric, que vous soyez amoureux du foot espagnol.
8: C'est exceptionnel.
1: C'est magnifique, mais avec les forces françaises. Alors, on peut regretter qu'il y ait moins de combinaisons, moins de jeux de passe, moins d'associations.
2: Mais quand tu parles, maintenant, il faut arrêter de parler du jeu espagnol avec le ballon. Il faut aussi parler du jeu espagnol sans le ballon. Parce qu'à chaque fois, on dit le beau jeu espagnol. Quand ils n'ont pas le ballon, c'est extraordinaire. Comme ça court. Parce que Rodri et Ruiz, ce soir, tout le monde va dire ils sont extraordinaires avec le ballon. Ils sont extraordinaires sans le ballon. Les coupures de passe, l'intelligence. Ruiz, à un moment donné, il y a un ballon qui est perdu. C'est lui qui va intercepter côté. Il anticipe avant que la balle soit donnée. C'est lui qui anticipe. Ils sont d'une intelligence dans le jeu, mais avec et sans ballon. Ouais. Donc voilà, c'est extrêmement. Et donc c'est travaillé ça. C'est
8: pas juste. Ils donnent une solution de passe, même s'ils sont loin. Ils savent qu'à un moment donné, le ballon reviendra vers eux. Poro, extraordinaire. Cucurella, magnifique. Et la porte serein. Et on n'en parle pas.
9: Ils sont toujours connectés sans ballon. Tranquille. Parce qu'en fait, moi, je suis d'accord avec Jo. Jamais affolé en fait. Évidemment, avec le ballon, je suis plus d'accord avec
10: vous. Vous dites la même chose, les copains. Vous êtes aussi d'accord avec Ricky. Mais faites plus. Un peu d'amour dans ce naufrage. Le bateau coule, mais nous nous aimons.
9: Moi, je trouve que ce soir, ce qui a montré, je trouve, dans les écoles, enfin, ou dans les centres de formation, enfin, quand tu formes les joueurs, c'est effectivement ce jeu sans ballon. C'est-à-dire cette connexion au jeu. À partir du moment où il y a une récupération des Bleus, cette façon qu'ils ont de couper toutes les lignes de passe, de compenser l'espace qui a été délaissé par quelqu'un d'autre.
10: Là, on est dans la formation. Là, ça va dans les écoles de foot. Là, c'est un truc qui doit.
9: Peut-être à tous les niveaux, on a le droit
0: l'agressivité.
2: Non, mais c'est aussi mais plus que ça, c'est l'intelligence.
10: La lecture, la compréhension.
2: Même le gardien. Je trouve que le gardien, il a une lecture du jeu qui est incroyable. Les anticipations sur les deux ballons en profondeur, sur descente, c'est lui qui anticipe. Il a une intelligence dans le jeu, même lui, quoi. Donc, même lui, ça doit se travailler.
9: Et les prises de position. Moi, ça m'a frappé parce qu'on dit toujours, bon, et c'est un fait, les petits gabarits espagnols par rapport à nos gabarits qui sont plus puissants.
10: Ils sont maintenant, parce que Rodri et Ruiz sont.
9: Non, mais Rodri et Ruiz, j'entends bien, mais
10: Oyarzabal,
9: quand il est avec Upamecano, il n'a aucune chance.
10: Bah, okay.
9: Parce qu'en fait, ce qui se passe, c'est qu'il a ce QI foot, cette intelligence de prendre la position au départ, bim, de bien se gainer, et derrière, c'est lui qui récupère. Moi, ça m'a frappé, ça. Ça m'a frappé tous ces petits riens qui, en fait, te font tout.
2: Et ça, c'est la lecture du jeu, parce qu'il positionne avant que le ballon arrive, de savoir où ça va arriver. Et donc, c'est là qu'il se positionne.
8: Mais quand il joue aussi des équipes athlétiques, physiques, ils fuient, ils vont dans l'espace, contrôle, passe, déviation... T'es mort, t'arrives, le ballon, il est déjà parti ailleurs. C'est ça, le foot espagnol. Mais ils sont aussi techniques. Ils ont cette capacité, les mecs, qui sont...
2: Le changement de direction.
8: C'est extraordinaire.
2: T'as l'impression que tu vas là, ils partent là-bas. Évidemment.
10: Je vous coupe parce qu'il y a Claire qui veut nous faire profiter de la déclaration du sélectionneur espagnol. Vous levez la main au tableau, Claire. Oui, voilà, Claire. Qu'est-ce qu'il dit, Luis de la Fuente, le sélectionneur espagnol?
11: Il a des propos très clairs. C'est le bonheur. J'ai un groupe exceptionnel. On veut aller au bout. On a commencé ce cycle il y a 4 ans avec une idée qui nous mène ici. On avait dit entre nous qu'on allait affronter une des meilleures équipes du monde. Mais nous aussi, on en fait partie. Ils ont rendu facile ce qui ne l'était pas.
10: Luis de la Fuente, en match à élimination directe dans les grands tournois. Pas une défaite.
9: Hein. Match en défaite, non.
10: Ouais. Et Fabien Ruiz également. Lui continue, on va dire, son grand chelem avec l'Espagne. Je ne sais plus combien il culmine. Je crois qu'il a 50 sélections. On est autour de ça. Les copains en régie vont me donner le chiffre. Il n'a jamais perdu.
2: Les mecs, 40 milieu, ce que disait là, tout à l'heure.
10: Eric. Vous direz.
8: Merci, Jo.
2: Non, c'est Eric. Non, il a raison.
10: Arrêtez, les cabots.
2: Non, mais au milieu, ils ont une capacité aussi de savoir ce qu'ils vont faire avant de recevoir le ballon. De savoir où se trouve l'adversaire. Et ils ont une capacité qui est incroyable. Alors, ça date pas que de cette sélection. Ça date depuis toujours en Espagne. C'est que quand ils reçoivent le ballon, ils savent. Ils partent là si le mec est là. Et tu vois.
10: Oui, mais
2: inversement. Mais ils le savent.
10: Ouais.
2: C'est-à-dire qu'ils regardent tout ce qui se passe. On a l'impression qu'ils reçoivent.
10: Mais vous recevez le ballon, vous êtes espagnol. Moi, je suis espagnol également. Et je sais ce que vous allez faire.
2: Et suivant où tu vas, donc, je me déplace différemment.
10: C'est
2: le feeling, c'est l'intelligence d'être toujours positionné dans des zones où c'est libre.
9: Je suis d'accord. Mais ce confort-là, ce soir,
2: voilà,
9: cet ultra-confort, il est aussi rendu possible même par, j'ai trouvé, moi, la désorganisation, l'apathie, la contre-performance aussi de certains joueurs. On va en reparler.
2: J'ai eu la chance de jouer contre, et là, je sais pas, c'était une chance, parce que avant de jouer, c'était une chance, mais quand j'y étais, c'était plus trop une chance. Mais tu jouais contre Xavi.
9: Ouais.
2: Et Xavi, pour moi, ils arrivent pratiquement à son niveau, pour moi, Rodri, tout ça.
12: T'es désarmé.
2: Mais le mec, tu pensais que t'allais lui prendre le ballon, le mec, il repartait de l'autre côté avant que toi, t'avais anticipé d'aller là, quoi. Donc je me disais, les mecs, ils ont une lecture, une vision.
10: Ils pensent plus vite.
2: Ils voient plus vite, quoi.
10: Ils voient plus vite.
2: Il doit sentir que le mec va là, hop, il repart là.
0: Non, mais ça,
2: et toi, tu vas là-bas.
0: Ils
2: ont des appuis.
0: Non, mais ça, on peut le louer. Évidemment qu'on peut le louer. On peut faire l'apologie du foot espagnol.
2: Oui, mais ça va trop vite, en fait. T'as pas le temps d'y aller.
0: Mais quand tu réduis le temps et l'espace à ces joueurs-là, évidemment qu'il y a des choses qui peuvent se... Enfin, il y a des pertes de balles, il y a des trucs.
2: Faire.
0: Quand tu les laisses dans un confort comme on les a laissés ce soir,
9: je trouve
0: évidemment que là, ils développent tout leur savoir-faire et toute leur maîtrise. À partir du moment où tu mets, tu réduis le temps et l'espace
10: mais
0: à ces gens-là,
10: mais c'est pas facile.
0: Ils sont évidemment très bons. Non, mais bien sûr.
2: Tu te rappelles en première mi-temps,
0: mais
2: on l'a dit.
0: Mais t'existes.
2: En fait, la sortie, quand on regardait le match, les mecs ils jouaient.
0: Tu peux pas me dire
2: ils sortaient.
0: Mais tu peux pas me dire qu'il y a un tel écart. Tu peux pas me dire qu'il y a un tel écart entre cette équipe et l'équipe de France. Non, mais l'équipe de France est passée à côté de son.
2: Non, mais tu joues. Ça joue, des mecs qui partent devant.
12: Soit ils ont pas de moitié.
2: Et ça revient en arrière, tu repars, t'arrêtes pas en fait.
12: Bah je te dis,
0: je te dis. Non, mais je te jure.
12: Et en disant, les Espagnols étaient.
0: Mais très bien, ils sont très forts.
12: Les deux sont vrais en réalité.
0: On le sait depuis des années, c'est pas d'aujourd'hui, c'est un football qui domine. Le football mondial depuis 20 ans. Alors peut-être avec un petit peu plus de bas de temps en temps, mais généralement, ils sont toujours dans ceux qu'on met en avant. Excusez-moi du peu, mais ce soir, on leur a donné donné le bâton pour se faire battre.
2: Bah, tu parles d'âge d'or, donc la France, à un moment donné, peux rivaliser. Je parle pas de l'atmosphère. Donc tu pouvais rivaliser face à cette équipe.
0: Ici, on est passé pour les oiseaux de mauvais augure parce
2: non, mais d'accord.
0: Souvent, on a remis.
2: Mais
0: je parlais d'autre chose. Peut-être attention.
2: Moi, je parlais d'autre chose. Je disais pas que cette équipe de France n'était pas forte. Je dis que là, ce soir, offensivement, je voyais pas ce que les gens disaient. Bon, enfin, c'est pas grave. Mais je veux dire, tu peux rivaliser, même si l'Espagne est très forte depuis des années. Mais la France en face est très forte aussi. Je m'attendais pas à un tel écart ce soir, quoi.
10: Est-ce qu'on peut aller voir Giovanni Castaldi, notre envoyé spécial? Giovanni, vous êtes là. Bonsoir. Et bonjour Giovanni avec le décalage horaire. Vous avez assisté à cette rencontre. Il y a des choses à raconter qui illustrent, on va dire, cette balade espagnole face à la France. Bonsoir Giovanni. Hein.
13: Bonsoir Mémé, bonsoir à tous. Bah écoutez, l'équipe de France a pris une leçon dans des proportions que je ne pensais pas que l'équipe d'Espagne soit très forte, qu'elle ait une maîtrise. Il y a aucun souci. Après, bon, il y a deux choses qui me frappent. Et je trouvais que la grande force de cette équipe de France depuis le début de la compétition, c'était son état d'esprit. Souvenez-vous, en fait, la première période face au Sénégal, ils étaient un peu tétanisés, ils n'arrivaient pas à jouer relâché. Et en seconde période, ils avaient complètement lâché les chevaux. Et ils surfer sur cette dynamique. Moi, je trouve que émotionnellement, notamment la première période de l'équipe de France, elle est catastrophique. Alors, ils sont forts en face, il n'y a pas de problème. Je souscris à tout. Et je pense que Didier Deschamps fait une erreur assez importante, même si Adrien Rabiot a un carton jaune. À partir du moment où Rabiot sort, mais le milieu, mais ils se sont fait éclater dans tous les sens. C'est-à-dire que ce que vous décriviez en plateau, et notamment Ludo, a raison. C'est-à-dire que déjà, quand tu les presses, Fabien Ruiz, Rodri, etc., c'est compliqué. Mais quand tu leur laisses autant de temps, bah derrière, c'est une boucherie. Donc, il y a beaucoup de frustration parce que tu peux sortir de la Coupe du Monde face à l'Espagne, il n'y a pas de problème. Mais perdre comme ça, alors que tu fais ce tournoi-là, je trouve que c'est encore plus grave que ce qui s'était passé à l'Euro, où tu vas en demi-finale un peu sur un miracle. Tu ne mérites pas vraiment d'y être. Ton jeu est catastrophique. Là, on avait des grandes raisons d'y croire, je trouve.
2: Une chose, ça montre qu'il n'y a pas trop d'évolution en fait. Parce que je suis désolé, Giovanni a raison, l'Euro s'est passé comme ça à l'arrache, mais là c'est passé, on a l'impression que c'est passé facile, mais t'as pas joué grand monde quoi. Et donc là tu te reprends le mur dans la tête parce que tu reprends l'Espagne en demi. Mmh. Donc pour moi c'est un peu c'est un comparatif.
9: Et ce qui est terrible c'est que à l'Euro, l'Espagne on va dire à son maximum quoi, enfin en tout cas t'avais l'impression, il y avait une impression de force dans cette équipe.
10: On avait mené dans ce match.
9: Et en plus, on avait mené. Et alors, accessoirement, parce que je suis retombé sur ce match, Mbappé a la balle de 2-2.
10: Oui.
9: Elle est incroyable, cette balle. Parce qu'en fait, il nous surclasse. Exactement. Et tu te dis, même avec rien, en fait, t'es pas loin d'avoir un 2-2 qui serait tombé de nulle part. Mais bref. Ouais. Mais ce que je veux dire, c'est que l'Espagne était là.
0: T'as pseudo existé.
9: Voilà, t'as pseudo existé. Mais l'Espagne était là. La France avait fait un tournoi, mais chaotique au possible. Et tu te dis, l'écart, il traduit quelque chose. Mais là, l'Espagne était censée être un peu moins bonne, parce que Yamal, parce que Nico, etc.
10: Elle était moins bonne qu'en 2024.
9: Elle était moins bonne, voilà. Oui. Et nous, on était censés être bien meilleurs. Ouais. Et tu prends une leçon encore pire, moi, je trouve, qu'il y a deux ans. C'est pour ça, c'était mon sentiment, quand vous nous avez demandé, c'est le sentiment, en fait, de s'être fait blouser. Je me dis, mais qu'est-ce que j'ai regardé, en fait, depuis le début du tournoi?
10: Bon, bah, vous êtes fait avoir.
9: Ouais, complètement.
2: Voilà, tu m'écouteras un peu.
9: Moi, je suis. Tu sais, les joueurs de Bonto, là, comme ça et tout. Moi, je plonge, moi.
2: C'est là-dessus que tu fais les analyses.
9: Mais oui.
2: En te regardant un petit peu.
9: Voilà,
2: on part de loin.
9: Mais évidemment qu'on part de loin.
10: Didier Deschamps, on aura un sujet sur Didier Deschamps qui a disputé, donc, pas son dernier match, puisqu'il en aura samedi, petite finale. Ce sera l'équipe qui perdra entre l'Argentine et l'Angleterre. Donc, ce sera samedi à 20h. 23h, ça va être la fièvre du samedi soir.
9: France-Argentine.
10: Didier Deschamps, Didier Deschamps a parlé à nos confrères d'M6. Qu'est-ce qu'il a dit, Claire? On vous écoute.
11: Alors, c'est très long, donc on va y aller. Il y a deux pages. Ah. Et il y a beaucoup de déceptions. Les joueurs sont anéantis. On avait beaucoup d'ambition, mais on était un ton en dessous techniquement. C'est de notre faute avant tout. Est-ce que l'arbitre était au niveau pour arbitrer ce match? Je n'y répondrai pas. Mais ce n'est pas parce qu'on perd que je dis ça. La première raison, c'est qu'on a fait trop d'erreurs. Je pensais qu'on avait bien récupéré, mais William Saliba a dû nous quitter. Certains éléments sont allés contre nous, en plus de la qualité en face.
10: Voilà, il y aura quand même une finale sur la chaîne L'Équipe. On bombe le torse, France-Afrique du Sud. C'est le mondial des U20. Ce sera samedi à 18h30.
2: Ça, voilà. C'était tout ça truc ou c'était un résumé? C'est tout ce qu'il dit d'un coup?
10: C'est un résumé.
11: C'est un résumé
10: parce qu'à mon avis, à un moment, il parle de William Saliba. Je pense que Virginie Saint-Cili qui travaille en férocité.
2: Non, c'est juste pour savoir, parce que c'est important ça pour moi aussi. Ouais. Si un entraîneur te dit tout ça d'un coup.
12: Même l'arbitrage, je pense qu'on a dû lui poser la question.
2: On va vérifier.
10: L'arbitrage, il va se.
2: Ah, pour les joueurs qui parlent, c'est.
10: À la pause, on
2: lui a posé la question.
10: À la pause, il y a des champs. Il était mécontent de trois choses. Mécontent du pressing français, mécontent de l'arbitrage de M. Barton. Et puis il a expliqué également pourquoi j'ai sorti Rabiot. Il avait été averti. Et puis en plus, il y a une faute de Rabiot à la 45e minute.
9: Moi,
10: donc
9: je pense
10: sur
9: que ça lui a mis un
10: frôle le deuxième jaune.
2: C'est pas possible. Ouais. C'est moi, franchement. On en parle là. Mais c'est pas possible d'avoir ce raisonnement. On est en train de jouer une demi-finale de Coupe du Monde. Et tu as ton meilleur joueur, tu le sors parce qu'il a un jaune. Et parce qu'il a refait une faute à la 45e.
10: Ouais.
2: Non, mais c'est moi, je peux tout entendre, mais ça, je peux pas l'entendre.
12: Mais s'il le prend le deuxième jaune.
2: Ouais. Ah, ben si.
12: Non, mais
2: c'est mieux. En première mi-temps, tu prends un bouillon terrible. Ouais. T'en as un qui te sort quand même 2-3 impacts. Ouais, et pam, qui existe dans le match, tu me le sors.
12: Moi, je te suis dans le raisonnement du terrain. Après, je me mets dans la tête de Deschamps qui te parle de l'arbitrage à la mi-temps, où il se dit déjà, je sens que ça ne tourne pas en notre faveur. Rabiot, il prend un jaune. Mais on a vu des dingueries.
2: Montre-lui l'action d'Olysée sur Rodri.
12: C'est
2: une dinguerie.
12: Ce que je veux dire, c'est une main devant la bouche, une connerie. On en a vu un des folies dans cette Coupe du Monde. Non, mais t'es à l'abri de rien. Je pense que Deschamps, il se dit Nico, je suis en demi-finale de Coupe du Monde, j'ai pas envie de finir à 10 contre 11.
10: Il a des éléments pour expliquer finalement son choix, mais on peut le dire.
9: On n'est pas obligé d'y souscrire.
12: Mais moi, je dis pas que j'y souscris. Moi, j'arrive à comprendre ce que tu dis. J'arrive à comprendre qu'il flippe, lui.
10: Vous, c'est le mauvais choix de Deschamps ce soir. Enfin, en tout cas, une mauvaise décision de coaching.
14: C'est déjà sa compo de départ pour moi, le mauvais choix. Je vous l'ai déjà expliqué.
10: Tchouaméni.
14: C'est Tchouaméni.
10: Vous pourrez expliquer pour les gens qui se connectent pour la première fois du mondial parce que. Ludo, vous avez juste. On dit que vous faites une fixation.
14: Vous savez quoi, ce soir, il a quand même des circonstances atténuantes, mine de rien.
10: Qui, Deschamps?
14: Tchouaméni. Parce que dans. La façon dont on avait de contrôler, en tout cas d'essayer de contrôler ce milieu espagnol, donc on est deux. Il y a Olmo, donc qui a plutôt été bien pris par notre ligne défensive, quand il se baladait entre les lignes, enfin pendant 25 minutes, après ça c'est compliqué, mais pendant 25 minutes ça s'est plutôt bien placé. Le problème de, quand tu joues en 4-2-3-1, et notamment contre l'Espagne, quand tu sais que la première rampe de lancement, c'est soit Rodri,
9: soit Fabien
14: Ruiz. Donc ça veut dire que peu importe ta désorganisation, à un moment donné, il faut toujours quelqu'un
10: sur
14: ce premier relanceur. Ouais. Et Koné et Tchouaméni, à ce moment-là, ne peuvent pas y être.
10: Ça aurait dû être
14: Dembélé quand ils ont interverti au bout de 30 minutes.
2: Ça n'empêche pas Tchouaméni de monter un peu quand même.
14: Il peut. Ah non mais attends.
10: Attends, on n'y est pas. On est parti dans un truc.
14: Puisque je ne veux pas que vous pensiez qu'on
2: tape dessus. On ne dit pas qu'il allait chercher le central quand même. On dit qu'il monte un peu.
14: Donc je trouve déjà une circonstance atténuante vis-à-vis de notre ligne des quatre mousquetaires qui n'ont pas fait le job, en tout cas sur la première relance espagnole, pour donner un coup de main. Mais après, si Rabiot, lui, il est dans l'engagement, si cette équipe-là, si tu ne la chahutes pas, si tu es tout le temps dans le contrôle, c'est-à-dire que si tu es tout le temps... Oriazabal, il est tout seul devant. Donc, tu as tes 2-1, plus Olmo qui pourrait venir. Donc, à la limite, tu peux être 2-2. Nos deux défenseurs centraux, c'est du pain béni. 1-1 à 40 mètres du but, tu n'as jamais personne qui les... Oriazabal a fait un contrôle orienté sur Upamecano. Ça peut arriver, mais généralement, normalement, tu es tranquille. Donc, si à un moment donné, toi, tu viens encore protéger
0: t'es défenseur centraux, donc tu joues un 3 contre 1.
1: Donc tu perds ta bataille.
0: Tu laisses une place au milieu. Ouais. Et Olmo, il s'est régalé de ça. Combien de fois il s'est retrouvé entre Rabiot qui voulait y aller, Koné qui voulait y aller, et Tchouaméni qui voulait justement gérer les transitions.
1: Alors,
0: on s'est fait balader.
1: Le truc que vous nous dites depuis le début, avec l'apparition de Manu Koné. Ouais. Vous dites que Tchouaméni joue dans un milieu à deux comme on joue dans un milieu à trois, c'est-à-dire qu'il reste trop collé le cul à sa
0: défense. Il n'est pas fait pour jouer avec un 10.
1: Voilà, il est trop collé le cul à sa défense et finalement.
0: Par contre, si tu joues une pointe basse, tu joues une pointe basse en 4-3-3 avec lui devant la défense,
1: c'est bien.
0: C'est mieux. Mais là, il n'est pas invité.
1: Il y a Giovanni qui réagit sur ce milieu parce que c'est vrai que ça a été, on va dire, un peu nos points de tension avec vous, Giovanni, ou d'incompréhension, de différence.
0: Giovanni, il est sur la même ligne que moi depuis le début.
1: Ah bon, je sais pas, mais voilà.
0: Et au-delà de ça, il n'est pas en forme. Il n'est pas à 100% parce qu'il a raté 15 jours de compétition. Au-delà de ça.
1: Giovanni.
15: Ouais, non, moi c'était plus sur il y a quelque chose que franchement je comprends pas du tout l'explication de Didier Deschamps et je suis pas du tout d'accord avec Nico. Le sens du match, on peut lire 247 fois le match, le sens du match, s'il y en a un à pas sortir, c'est Rabiot. Et on parle pas d'un joueur qui a 25 ans, qui sait pas qu'il a un carton jaune, qui peut pas maîtriser ses émotions, etc. De sortir Rabiot, tu mets l'Espagne dans un confort absolu et ton milieu est totalement désorganisé. Pour moi, c'est vraiment une faute grave de faire ça et surtout sur le sentiment. Celui qui est en train de se noyer, c'était Lucas Digne, mais ça a été un enfer pour lui. Dans ce cas-là, faire entrer Théo, pas de souci. La première période de Olise, je pense qu'il a 1 sur 20 ou 1 sur 10, comme vous voulez, on s'en fiche. Faire entrer Cherki, si tu veux tenter quelque chose, tu veux secouer tes bleus, parce qu'ils avaient la tête sous l'eau. Mais la pire décision à prendre, c'était de sortir Rabiot. Et le truc du carton jaune sur un joueur de 31 ans qui joue dans les plus grands clubs européens, qui a l'habitude de la pression, franchement, pour moi, ça n'a aucun sens. Mais vraiment.
12: Attends, juste, moi je dis pas que je suis d'accord avec Deschamps.
1: Là, on vous dit que vous comprenez finalement.
12: Je dis pas que je suis d'accord. Je dis que lui, à partir du moment où à la mi-temps il se met à parler de l'arbitrage, il est dans une espèce de parano.
1: Alors vous êtes d'accord ou pas d'accord avec le choix de Deschamps?
12: Moi, j'aurais pas sorti Rabiot, mais j'arrive à comprendre son raisonnement.
9: Moi, je trouve, Mémé, par rapport à ce que vous disiez sur la bataille du milieu, des choses comme ça.
1: C'est Ludo qui nous introduit ça de manière brillante, comme d'habitude.
9: Mais en fait, moi, je trouve que de faire l'autopsie ce soir de ce qui a pas été. Juste en prenant les éléments du soir, je pense qu'en fait, c'est une erreur de raisonnement.
12: Merci.
9: C'est-à-dire que pourquoi pendant très longtemps...
1: Vous voulez réformer le foot français, là.
9: Laissez dire. Oui, excusez-moi. Souffrez que je vous réponde. Attendez-vous, bébé. On a un peu de temps.
1: Je suis tendu.
9: Vous êtes tendu. Vous voulez que je réponde dans 40 signes.
2: On a 6 minutes 12 d'intervention.
9: Rapidement. Et tu vas voir, tu vas aimer.
0: Vas-y, enchaîne.
9: Ce que je veux dire, c'est pourquoi pendant très longtemps, il y a eu un doute sur la pérennité du 4-2-3-1. Pourquoi? Parce qu'on s'est dit, à la première grosse équipe venue, on imaginait que Deschamps allait revenir à 4-3-3 ou le 4-2-3-1 déguisé avec Rabiot en guise de Matuidi. Pourquoi on avait un peu ça quand même qui traînait très longtemps, jusqu'au moment où on a compris qu'il irait au bout? C'est parce qu'en fait, ce système-là, il exigeait que tu aies un niveau de pression des 4-2 devant qui soit maximum.
1: Ouais.
9: Alors, maximum, peut-être pas sur Cavani, mais des grosses séquences.
1: Oui.
9: Or, ça, ce truc-là, on le voyait pas.
0: Jamais.
9: À un moment, on valorisait, il y avait une course défensive de Mbappé, on était a mis enfin les actes, etc.
0: Ouais.
9: Et en fait, ce truc-là, tu arrives quand tu croises l'Espagne, et ce qu'on avait tous en tête, c'est qu'en fait, notre niveau de pression qui est inexistant sous le mandat Deschamps, parce que ça, c'est la constante sous le mandat Didier Deschamps, il y a d'autres choses qu'il a fait incroyablement bien, mais ça, c'est le truc, c'est le chantier dont il a jamais voulu s'occuper. Et, résultat, tu te fracasses complètement face à une équipe. Ah, vous ne pressez pas, les gars? Rodri, je pense que tu lui mets une paire de pantoufles ce soir. Fabien Ruiz, il joue dans un fauteuil.
2: Il n'y a pas que ce chantier-là.
0: Non, il n'y a pas que ça.
2: Offensivement, il mettait les mecs et puis débrouillez-vous. Quoi.
9: Voilà. Mais
2: ça fait beaucoup à force.
1: Eric.
2: Après, on parle du côté tacticien aussi, de Deschamps.
1: Mais
2: à un moment donné,
8: c'est le manager. Ce que dit Dave.
2: C'est le manager d'homme.
8: Il allait revenir. Non, il a été aspiré, comme nous tous, par 4. Il met 2 Tourelle au milieu. Mais si tu mets Rodri et Ruiz en équipe de France et tu mets en face, même si Rabiot a fait un match, et Tchouaméni ou Koné Tchouaméni, c'est pas le même jeu et ils peuvent gagner la France. Vous vous rendez compte qu'ils sont meilleurs?
9: Arrêtez,
8: les yeux.
9: Mais tu les as pas, on les a pas, on va pas les inventer. Oui,
2: après, c'est pas sûr. Moi, je suis pas sûr de ce que tu dis.
8: Écoute bien, je suis pas sûr. Vous allez en parler.
1: Deschamps,
8: il a Ruiz, Rodri, et on va dire Pedri ou Olmo. Olmo qui vient à la, comme Olysée, tu vois.
9: Ouais, ouais.
8: Voilà. Okay. Bon, je ne sais pas quel milieu de terrain il fait. Je ne suis pas convaincu qu'il prend les Espagnols. Vous dites, on ne les a pas, on ne les a pas. Mais tu peux créer des joueurs, un système. Bon, ça, voilà. Oui, et lui, il ne le fait jamais non, depuis 12 ans.
9: Tu ne crées pas Rodri, tu ne crées
2: non.
9: pas...
2: Non, Deschamps, c'est pas... Jeune en formation, au début. Au début, ça, c'est pas Deschamps.
10: Deschamps, ce n'est pas un metteur au point comme ça. Deschamps, c'est un grand manager.
8: Aujourd'hui, on est surpris de rien. Là, on est tombé de haut parce qu'on s'est fait... amuser, endormir un peu par les médias français, tout le monde parlait en France, bim boum, on voyait quand même les matchs, il y avait quelques et on souhaitait pas ce résultat-là pour l'équipe de France ce soir, mais on disait ils ont joué fantôme, nobody. On va, c'est la réalité.
10: On va à Longchamp retrouver Benoît Cosset, je crois qu'il a trouvé des supporters peut-être je sais pas si c'est heureux, mais en tout cas pas au fond du
8: pays. Ça pose une question.
10: Benoît, du monde. Vous m'entendez ?
8: Personne.
10: On y va ?
16: Mémé, j'ai l'impression qu'ici, la défaite... Ouais, vous l'avez digéré, la défaite, déjà.
17: Moyen.
16: Attendez, je vous vois faire la fête.
17: Faire la fête, on est obligé.
16: Ah ouais.
17: La vraie finale, c'était ce soir, clairement. T'as joué pas pour la prochaine, mais bon.
16: Oh non, les gars.
17: Ils étaient meilleurs.
18: Ce soir, on s'est fait éteindre. C'est malheureux, mais on reviendra plus fort dans 4 ans.
17: Voilà. Thierry Mbappé, nous reviendrons. On arrive, et en 2030... on gagne.
16: Ah oui, d'accord.
17: Tout de suite, déjà, on gagne l'Euro et après on gagne la Coupe du Monde.
16: D'accord, bah très bien. Bon, ben bah, continuez à faire les fêtes, allez. Allez-y, continuez.
10: Benoît Cosset, voilà, journaliste et directeur de la colo. Allez, le petit. Mais avec modération.
8: Mais on entendait sur les plateaux de télévision les fameux grands joueurs du monde entier, du Brésil à l'Angleterre. Mmh. On était les plus forts, on devait rouler sur tout le monde, etc. etc. Même eux, ils disaient, on ne voit pas une équipe capable de rivaliser. Non, mais c'est, j'entendais. Lineker, Thierry Henry, Zlatan, voilà, les
9: Vito, en fait
8: Romario, ben, ils ne comprennent rien au football. Non, mais je m'amuse, mais, oui, mais c'était ça.
10: Ouais, c'est vrai.
8: Et on a été embarqué la vague de surf. Mais... on y va,
12: Rico...
8: on croyait au miracle. Mmh. Et le miracle,
12: mais Rico, il disait ça après les matchs des Bleus, il disait pareil de l'Espagne après les matchs de l'Espagne. Quand tu vois les déclarations de ces mêmes consultants, je t'invite à les regarder, sur Marc Aouas, tu vas le voir ce soir, mais même les matchs d'avant, en fait, c'est la réalité de l'instant. Et nous, on est exactement dans l'analyse, on y est.
8: Mais juste pour l'Espagne, t'as trouvé qu'il y avait.
12: Mais lis les déclarations des anciens joueurs sur l'Espagne, sur les derniers matchs. Parce que
8: plus que la France.
12: Mais bien sûr, pas
10: Nico.
12: À cause de la qualité des adversaires qu'ils ont rencontrés.
2: Et tu perds contre une Espagne où il y a Baena, qui quand même fait pas un grand mondial.
8: Yamal, qui
2: fait pas un grand mondial.
12: En revanche, moi, j'ai envie de te répondre sur ton truc des milieux. Mais après la pub.
10: Alléluia.
12: Attention, l'autre là. Je vais prendre sa place à l'autre. T'as vu ou pas? Ouais. Non, moi, je lui ai savonné la planche à Perderol, là.
10: Allez, à tout de suite.
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10: Oui, c'est jamais bon signe quand il y a un bruit de mandoline dans l'équipe du soir. Là. Bim, bim, bim, bim, bim. Il y a Ryan Cherki à parler du côté de Bean, je crois, il me semble. Tu allais faire le tour des médias. Qu'est-ce qu'il nous a dit, Ryan?
11: Je n'ai pas d'explication, même dans un jour sans, on doit être plus on doit être meilleur que ça, pardon. Ouais. Tactique, technique, physique, envie, on avait tout pour aller au bout, tout le monde nous craignait, on a perdu contre nous-mêmes, on avait de l'envie avant le match et à la pause, et on va tourner la page. C'est peut-être le match d'une vie, c'est dur, l'arbitre d'accord, mais les Espagnols ont été plus intelligents. Si on avait été meilleur, on aurait gagné, on n'a pas joué notre football et on en paie les conséquences.
10: Bah, là, bon, on a perdu contre nous-mêmes. Même, bon, ils ont surtout perdu contre l'Espagne, mes petits, non
12: hein? Il le dit aussi, ouais. Finalement.
10: Oui. Bon, c'est à mettre sur, le compte de la, frustration. Vous voulez partir sur quoi, là, mes petits? Sur l'arbitre? Alors, l'arbitre, il y a eu un truc. Non. Finalement, l'arbitre, le salvadorien, là.
2: Non, ça a été. Bon, il y a eu des trucs peut-être de chaque côté, mais pas.
9: Tiens, juste pour scandale. Pour moi, c'est pas lui qui définit le match.
10: Non, on est d'accord.
9: Non, mais voilà. Donc, moi, ce qui définit le match, c'est la leçon de foot et de cul. Parce qu'en fait, moi, ce qui m'est apparu, pourtant, on a des joueurs de super haut niveau qui sont très bien formés, etc. Il n'y a pas de souci là-dessus. Ce soir, j'ai trouvé qu'il en manquait. Je trouvais qu'il manquait même d'intelligence. Je trouvais qu'ils étaient battus sur ça. Sur ça, sur l'intelligence, le flair, le côté malin, le côté. Au-delà même des pieds.
14: Ce que tu définis comme potentiellement. En fait, c'est la désorganisation totale. C'est que tu as l'impression que ça manque d'intelligence. Ouais. Mais en fait, comme tout le monde est plutôt libre de faire ce qu'il veut, en tout cas devant.
9: Tu veux dire que
14: la désorganisation crée qu'à un moment donné, celui qui devait se replacer ne se replace pas, et puis ça crée des décalages, et puis comme l'Espagne c'est hyper structuré, t'as toujours l'impression que t'es en retard dans le puzzle.
10: Là, les copains autour d'un thème, c'est le bilan de Deschamps. Il est là depuis 2012, il y a eu un grand succès en 2018, il y a eu un autre titre en Ligue des Nations en 2021, la tendance, c'est une nouvelle compétition.
9: Il faut le prendre.
10: Il y a eu deux finales, 2016 et 2022, mais au bout du compte, par rapport à la durée de son mandat, il vous en manque ou il en manque pas, là, finalement, au moment où Didier Deschamps referme le grand livre des Bleus? Pourquoi
9: Moi, il m'en manque, au moins un.
10: Mais c'est quoi le regret vous
9: en
10: avez?
9: En fait, le regret, c'est que on passe notre temps à dire et à constater que la France a le plus gros vivier du foot mondial, ringardiser complètement le Brésil, etc., qui était vraiment le pourvoyeur. Ouais. Et donc, si tu veux, quand tu as ce matériel en or massif et qui plus il avance, plus il est beau, c'est incroyable ce que tu as sous la main. Et finalement, ne pas réussir à accrocher un autre titre en 14 ans, à pas exister dans certains combats contre l'Espagne, et je trouve qu'à un moment, je me dis, ok, très bien. En fait, t'as un super matériel, et je trouve que tu l'as pas optimisé. Je dis pas qu'il faut gagner toutes les compètes, hein, non, c'est pas ce que je dis. Mais je dis, de la Fuente, je trouve qu'il optimise à mort ce qu'il a sous la main. Je trouve qu'il y a pas de gras, quoi.
10: Bon, Deschamps, donc, c'est pas l'alchimiste, quoi. Le plomb en or, là, non, il a transformé de l'or.
2: Il n'y a jamais eu une philosophie sur, par exemple, il est resté 14 ans sur cette durée-là. Là, De La Fuente, il sort de son truc, il te dit ça fait un travail depuis 4 ans et on obtient les résultats qu'on a. Mais là, il n'y a jamais eu une structuration, c'est-à-dire que c'est des coups, en fait.
10: Entre De La Fuente, entre Luis Enrique, entre l'autre personne d'avant et tout ça, on est dans le même logiciel.
2: C'est quoi notre logiciel?
10: En
2: 14 ans, tu avais le temps de mettre quelque chose en place.
10: C'est l'adaptation constante.
2: Oui, c'est l'adaptation, un truc de coup.
10: C'est-à-dire
2: que tu commences des tournois dans un système, et puis d'un coup, le deuxième match, ça change.
10: Et t'espères
2: que l'Euro 2016, au milieu du huitième de finale,
10: Griezmann,
2: tu bascules sur un nouveau truc. Donc c'est toujours OK l'adaptation. Mais à un moment donné, avec, comme tu dis, le vivier que tu as, tu dois imposer ta marque. Moi, je trouve qu'il ne l'a jamais fait, en fait.
8: Il y a 20 ans, les Espagnols, c'est pas moi qui parle, ils sont réunis. Ils ont dit, on va jouer comme ça, de A à Z. Les joueurs ont été formés dans les clubs. Il y a eu, bien sûr, des joueurs mythiques à Barcelone, au Real Madrid, qui ont fait que Deschamps, depuis qu'il prend, c'est un pragmatique. Il est passé par différents championnats. Il s'est toujours adapté. Matuidi, en haut à gauche, a marché en 2018. Il a des joueurs, il veut mettre les meilleurs sur le terrain. Il y a une organisation, mais elle n'est pas définie. Il y a un jeu qui n'est pas défini. On s'adapte, on laisse faire le joueur. Donc d'un côté, tu as une philosophie, une ADN, une façon de jouer, t'as un lion durant 20 ans.
10: Un protocole de jeu.
8: Un projet de jeu, t'as un protocole, des automatismes, des passes, tu changes les remplaçants, c'est pareil. Nous, non.
2: Ce qu'il a fait de bien, c'est au départ.
8: Quand ils sont pas en réussite, tu retrouves avec...
2: Non, mais ce qu'il a fait de bien, c'est au départ.
8: C'est tout.
2: C'est-à-dire qu'il a redressé la barre, il est reparti de l'avant avec cette équipe de France et cette sélection. Fait un gros travail là-dessus. Mais après, on attendait mieux, on attendait plus, on attendait quelque chose de différent. Mais quand un entraîneur te dit Le plus important, c'est les deux surfaces de réparation.
14: Ouais.
2: T'as compris que le reste du temps, tu
9: vas. Il n'y a pas de conception, il n'y a pas de protocole.
2: Donc en fait, pour moi, il faut être. Ah, qu'est-ce qu'il y a ?
14: Non, non, non, allez-y, finis.
2: Non, juste pour dire. Alors on va me dire, oui, mais il a fait des finales, il a fait ci, il a fait là. Mais en fait, lui, il n'y a qu'un truc qui l'intéresse, c'est gagner.
14: Ouais.
2: Donc vu que tu as gagné qu'une fois, comme tous les autres sélectionneurs, et qui certains ont pris juste la sélection de 4 ans, voire ou 6, ou etc.
14: Donc, il vous
2: ça fait que tu as fait 3 fois plus de temps et tu as gagné la même chose qu'eux. En fait.
14: Ok. Voilà. Giovanni Castaldi ?
15: Oui, ce qui me manque dans le, je trouve qu'on a raté quelque chose et je pensais que ça avait été gommé par le début de saison, que l'Espagne a un logiciel technique beaucoup plus fort que nous dans la logistique, ouais. Mais ce qui se passe depuis 4-5 ans et on en parle de plus en plus et symbolisé par le PSG, c'est tout ce qui se passe sans ballon, le travail de mouvement, de déplacement, le travail, et ça comporte des qualités athlétiques, ça comporte plein de choses et je trouve qu'on s'est pas assez servi de la culture club, notamment de ce qui se passe à Paris où il y a beaucoup de joueurs français, où on a eu nous des coachs étrangers en Ligue 1 qui ont tenté d'amener ça, que la fédération dans sa globalité n'ait pas incorporé ce foot de mouvement parce qu'on n'est plus dans l'ère de la possession à l'extrême. Je trouve que c'est un gros raté ça en revanche.
14: Dans quelques minutes, on fait le bilan des Bleus. À tout de suite mes petits.
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18: Mémé, je suis désolé, mais voilà, mais j'ai des supporters heureux. Alors j'avais envie de montrer quand même des supporters heureux, quoi. Voilà. Les deux frangins.
6: Très heureux, deux frangins, je crois les trois seuls supporters de Longchamp pour l'Espagne.
22: Trois ou quatre, ouais.
6: Bon, après on est triste pour la France quand même.
22: Ouais.
6: On est franco-espagnol, donc voilà, notre cœur penché aujourd'hui, mais très très heureux pour l'Espagne.
18: L'Espagne devient vraiment la bête noire de l'équipe de France. Là.
6: Exactement, ouais, c'est la bête noire de l'équipe de France. Après c'était un jeu assez haché aujourd'hui, un jeu assez fermé, mais bon, nous on est fiers de notre équipe. Donc,
22: Un peu triste pour la France quand même, l'Espagne les a éteints en fait, c'était triste à voir même presque. L'Espagne a installé son jeu.
18: Attendez, on n'a pas besoin de condescendance. Au final, on n'a pas besoin de condescendance. Vous voulez qui en finale?
22: Tout sauf l'Argentine.
6: Ouais, tout sauf l'Argentine. C'est quoi? C'est l'Argentine en demi-finale là, non? Maintenant L'Argentine-Angleterre? L'Argentine et on les bat en finale. Ce serait parfait.
22: Voilà, ça serait
6: beau. Petite revanche pour la France et ouais. C'est magnifique.
18: On vous laisse fêter ça, bravo.
23: Vamos España.
14: Bon, bah, c'est plutôt sympa pour eux. Et Louise de la Fuente a réagi. Claire, vous nous faites part de sa réaction?
24: Ça va être assez court, mais il va y avoir des réactions. Ce sont les meilleurs joueurs du monde qui ont affronté la meilleure équipe du monde.
14: Ah bah oui, c'est un très très bon résumé. On faisait juste avant la pause le bilan de Didier Deschamps.
9: Eric, pardon, mais là on passe vite. Mais cette phrase qu'on peut tous rejoindre, mais elle est terrible. Parce qu'en fait, les meilleurs joueurs du monde, bon, donc ceux de l'équipe de France, prennent, c'est pas qu'ils sont battus. C'est qu'ils prennent une leçon, il y a un gouffre, il y a un univers d'écart avec une équipe qui est une équipe. Mais ça raconte quand même quelque chose.
22: Mais c'est pour ça que ça fait un,
2: non, mais ça fait quand même une vraie attaque pour Deschamps, là, quand même.
9: Mais oui.
2: Ah oui.
9: Oui, oui.
2: Cette phrase, elle te tue Deschamps, quand même.
9: Bien sûr.
2: C'est-à-dire que j'ai juste la meilleure équipe du monde, voilà. Pas forcément les meilleurs joueurs. Lui, il a les meilleurs joueurs du monde.
9: Et il en fait ça.
2: Mais voilà ce qui s'est passé.
9: Ouais.
14: Le bilan de Didier Deschamps, on continue. Il y a quelques minutes, juste avant la pause, Giovanni Castaldi, il ne s'est pas fondamentalement servi de ce qui se passe dans les clubs et notamment au Paris Saint-Germain. Moi, je ne suis pas tout à fait d'accord avec Giovanni. Je pense qu'il s'en est servi. Il s'en est servi en mettant les quatre attaquants. Il a essayé finalement de nous vendre un petit peu ce qui se passait en club. Mais en fait, Deschamps, il ne s'est pas...
9: Mais sur quel modèle? Mais
2: malheureusement.
14: Attendez, il ne sait pas faire ça.
2: Non, mais malheureusement.
14: Moi, je pense que l'erreur de Deschamps, c'est qu'il a voulu séduire, il a voulu partir par le haut.
9: Ouais.
14: Et finalement, il aurait dû revenir à son 4-3-3 un peu poivre, ouais. Parce qu'il sait faire ça.
10: Mais... Parce que Didier, il sait faire ça.
8: Et t'aurais pu perdre, mais t'as pas. Moi, je vois bien, tout le monde va lui tomber dessus, puisque.
10: On l'a commencé à lui tomber dessus.
8: Non, moi, j'ai toujours défendu qu'il parte à 4. Qui continue avec cette philosophie. Oui, mais maintenant,
10: faut les régler, il faut les régler, les pressings et tout ça. Et il n'y a pas de pressing avec Deschamps.
8: Un bon
10: 4-3.
8: Non, mais
10: je dis un 4-3.
8: Qui te dit qu'il aurait gagné avec Koné, Rabiot, Tchouaméni?
9: Mais en 2024, c'est à 3. Hein.
8: Moi, je vais
9: Non, mais
8: vous avez la certitude de ça?
10: Je pense, non. J'ai pas la certitude qu'il passe, mais j'ai la certitude, en tout cas, qu'il sait faire jouer ces équipes-là. Non, mais en 4-3-3, avec tes 3
8: On a joué en 4-3-3 avec... aussi l'Euro 2016, on a perdu avec Sissoko. On a mis au milieu.
9: Non, mais même 2024, pourquoi
10: on n'a pas perdu
9: 2024.
8: Non,
9: 2024,
10: on s'est incliné au tir au but.
8: Non, mais on a perdu 1-0 avec
10: Ah oui, pardon, Eder.
3: Vous dites qu'il s'inspire des clubs.
8: On a perdu.
3: Mais il s'inspire en fait à chaque fois. On va jamais au bout du truc.
10: Mais non, parce qu'il sait.
3: Non, mais c'est-à-dire qu'on est toujours un peu comme le président de la République. On est toujours dans OK, j'avance un peu, mais je recule. On est toujours dans ce truc du un peu du en même temps.
10: Je vais dans un sens, mais j'y vais pas totalement.
3: Tu risques d'avoir un contrôle fiscal.
10: Si si tu voulais vraiment partir sur ce système à 4, tu savais que tu allais être exposé. Tu savais que ta zone de presse, ta première zone de presse, ton premier rideau, c'était capital.
9: Ça se construit.
10: Et bien, si tu étais partant là-dedans, alors tu mettais Dembélé en 9. Parce que lui, il savait ce que c'est un premier pressing. Il l'a appris au Paris Saint-Germain pendant 2 ans. Donc, le premier presseur, ça aurait été Dembélé. Et il sait ce qu'il a à faire sur ce type de poste.
9: C'est pour ça que je suis pas d'accord avec ce que vous dites.
10: Donc là, c'est pour ça. En fait, il prend un peu. Par contre, je suis assez d'accord sur le truc là où on voit toujours Deschamps dans le côté hyper humilité. C'est quelqu'un qui a un ego aussi grand que ses joueurs. Et je pense, moi, qu'il a voulu sortir par le haut pour sa dernière.
2: Non, mais au-delà de ça.
10: Et qu'il s'est fait piéger là-dessus.
2: Donc, c'est une erreur, alors. Voilà. Si tu pioches du PSG. Moi, j'ai pas vu du PSG dans cette équipe de France.
8: Non.
2: Donc, si tu pioches là-dedans, je rejoins Ludo. C'est-à-dire que
8: jusqu'au bout.
2: Le problème qu'il y a eu au Real Madrid avec Mbappé, c'est pas le fait qu'il marque des buts. Non. C'était le fait qu'il travaillait pas pour l'équipe et jouait pas l'équipe à la perte. Donc, tu vas repartir dans un système comme ça et tu veux faire la même chose avec les quatre de devant.
10: Ouais,
2: n'est pas possible.
10: Ouais.
2: Donc Ludo a raison. On l'a dit avant le mondial, mais on s'est fait taper dessus parce que Mbappé a marqué des buts. Donc on nous a dit il voulait sortir Mbappé. On voulait pas le sortir. On voulait le mettre à gauche.
10: Voilà.
2: Qu'au moins à gauche, mais bon, il veut pas travailler à gauche. Mmh. Donc tu le laisses dans l'axe et donc ton truc, ton système, il est fini.
10: Ouais.
2: Parce que tu vois le travail que fait Dembélé au PSG. Mais c'est énorme. Il n'y a même pas un centième de ce que fait Mbappé. Donc c'est fini, tout le reste c'est fini après. Ouais. Et après tu t'adaptes et tu restes sur les jeux individuellement.
10: En fait, il nous a fait le coup de l'opération séduction, mais je pense qu'il peut, dans sa manière de... Enfin, il manage des joueurs, il ne manage pas une équipe, il ne manage pas des systèmes. Et je pense qu'il a peut-être voulu sortir par le haut.
9: Bien sûr.
10: Ce soir...
2: Je ne sais
9: pas si c'est vouloir.
2: C'est lié aussi avec les joueurs qu'il avait.
9: Voilà, je crois que c'est sa force était de disposer d'un... un contingent de joueurs offensifs, c'est vrai, assez large, en plus varié dans les profils et tout. Moi, je peux comprendre qu'il soit allé, mais si tu vas vers là, c'est qu'est-ce que tu installes pour que ce soit pérenne.
10: Oui, mais Didier, à chaque fois qu'il nous parle foot, il dit le foot, c'est deux choses, c'est avec le ballon.
9: Oui.
10: Et après, il disait « sans le ballon ».
2: Il n'en parle pas beaucoup du football, en général.
10: Non mais, vous avez entendu déjà des milliers de fois Didier Deschamps dire « il y a le football avec le ballon et sans le ballon ».
2: Ça, je n'avais pas besoin de lui pour le savoir.
10: Non, non, mais et donc sans le ballon, ça veut dire que j'ai des sécurités, des choses comme ça.
2: Mais tu vois, moi, ça reflète quoi ce soir encore? Ça reflète que tout ton équilibre offensif, il dépendait de Olise. Si Olise n'est pas là, ben c'est fini, quoi. C'est fini, il n'y a plus rien. C'est-à-dire que chacun joue. C'est le seul qui est arrivé à faire connecter tout le monde.
9: Quand
2: tu le vois qui fait un non-match, ben c'est fini.
10: Il y a eu Griezmann. Il y a eu la période Griezmann avec.
2: Et deux joueurs, un formé en Espagne et un formé en Angleterre.
5: Quand vous dites avec Ludo, là, en gros, il a voulu sortir par l'eau. Mais moi, je reviens.
10: Non, c'est une lecture.
2: Par l'eau.
5: Non, mais sortir par l'eau, quand t'es Didier Deschamps, que t'es un résultatiste, et tu le disais tout à l'heure, ou quelle que soit la manière, l'important, c'est le résultat. Et donc, à la limite, puisque toi.
10: Ouais, mais là, il est allé dans un système qui ne maîtrise pas. Pardon, excusez-moi. Non, Nicolas, je suis désolé.
5: Non, mais c'est pas grave. Si tu veux. Déjà, jugeons donc sur ce que tu veux proposer. C'est-à-dire, si toi, ton projet, c'est de gagner. Et que tu gagnes pas, bon bah là tu fais ton bilan mathématique et bête et méchant.
9: T'as pas gagné,
5: t'as fait le résultat, donc t'as tort. Il y a ce truc là. Mais maintenant, si t'es un résultatiste, lui ce qu'il veut c'est pas sortir par le haut en se faisant éliminer en demi et qu'on le dise ah bah c'est bien là j'avais 4 attaquants. Lui son objectif c'est de gagner.
10: Ouais.
5: Bon bah voilà, enfin il va pas faire exprès de jouer à 4 et de se dire je vais me faire taper et rouster par l'Espagne.
3: Je pense vraiment qu'il voulait laisser une trace,
14: ouais, un peu,
3: et qu'il
14: ouais.
3: savait que...
5: c'est de gagner.
3: Non, mais en restant, de toute façon, on avait eu la démonstration contre l'Espagne. Moi, je regrette pas qu'il ait pris cette option
5: voilà.
3: de dire de jouer à 4 et tout. Moi, je trouvais que ça allait dans le bon sens.
5: Je pense
3: tout. Mais en disciplinant les mecs. En disant pas, les gars, demain vous êtes libre, toi tu fais un appel là-haut, chacun se replace dans sa zone, machin.
5: Ouais, mais Ludo.
3: Il fallait être beaucoup plus rigoureux.
5: Oui, mais tu l'as dit toi-même.
3: Et beaucoup plus.
5: En fait, je pense que là, ils ont été rattrapés par le principe de réalité. C'est-à-dire que moi, je ne suis pas complètement d'accord quand Rico, tu dis oui, leur parcours, c'est des équipes, ils ont joué contre personne. Tu as des équipes qui ont joué contre personne cette année à la Coupe du Monde et ils n'ont pas gagné. Donc les Français, ils ont gagné, ils ont bien gagné avant à pouvoir arriver en demi-finale.
3: Ouais, mais t'as pas
5: et là, tu as le principe de réalité
3: vraiment...
5: où tu te manges un mur. Tu
3: n'as pas vraiment mangé ton pain noir, Nico. Il y a plein d'équipes qui ont mangé leur pain noir dans les 16e, dans les 8e. C'est-à-dire que l'Angleterre, ils se prennent le Mexique.
5: Et on va reprocher aux Français de ne pas avoir bouffé le pain noir parce que les mecs déroulé.
3: Non,
5: bon,
3: mais,
5: ben voilà.
3: mais ça arrive où on a été espèce dans une espèce de...
5: Oui, il y a une espèce d'euphorie.
3: Dans la roue du hamster, on est parti dans le truc. Wow, mais on est trop fort,
5: mais
3: c'est
5: justement,
3: génial.
5: Et là, tu t'es mangé, et là, t'as un lapin, mon pote, et pas un lapin nain, un lapin de Garenne qui rentre dans la cage du hamster, et ben là, c'est le principe de réalité. Là, l'autre, il arrive avec ses grandes oreilles et tout.
9: Vous voyez pas trop l'image,
5: mais... Non, mais la roue, elle déraille, là, c'est le cas de le dire. Et j'adore les lapins, j'en ai un à la maison, Pompon, si tu me regardes.
10: Oui, mais pour le hamster, il vous en veut. Kylian Mbappé a parlé, qu'est-ce qu'il a dit, Kylian ?
24: Je pense qu'on n'a pas fait le match auquel on pensait dans tous les registres. L'Espagne a suivi son plan. Notre objectif était d'aller les chercher haut et de ne pas les laisser dicter le rythme. On n'a pas su le faire. Au départ, dans notre pression, on était toujours en sous-nombre au milieu. Puis il y a une deuxième page. Ruiz et Rodri avaient beaucoup de temps. On aurait dû faire du marquage individuel. On a manqué de communication. Sur nos récupérations hautes, on a eu trop de déchets. Bout à bout, ça donne une défaite. Le football n'attend personne, donc il faudra apprendre et mettre cet échec de côté.
3: Alors du coup, on les inclut dedans. Hein, parce que,
10: le premier rideau.
3: Certes, parce que d'après ce qu'il nous dit, alors c'est clair, hein, aller chercher, c'est pas monter tous. Et puis il y a une manière d'aller chercher.
10: Il y a une méthode, il y a un protocole.
3: Ce que ne travaille pas fondamentalement l'équipe de France. Mais ce que Mbappé nous dit, c'est qu'il y avait quand même un plan d'être sur Rodri sur la première relance, ce qui a quasiment jamais été fait. Donc les joueurs ont aussi, eux qui l'ont poussé, parce qu'apparemment, d'après ce qu'on apprend, c'est qu'il y a eu des réunions qui se sont passées en disant nous on veut jouer comme ça, et donc lui a un peu cédé là-dessus aussi. Donc, ils partent là-dessus, mais les joueurs, ils lui font à l'envers. Enfin, sur le je truc, il y a une espèce de couteau dans le dos ce soir.
10: Bah, je trouve que Kylian
3: par
10: Mbappé,
3: rapport aux déclarations.
10: Oui, Kylian Mbappé, ce qu'il nous dit, ce qu'on a vu du match.
5: Non, mais vous lisez que ça, là, dans les déclats. Parce que là, quand il dit Rodri.
10: Bah, moi, je retiens ça, mais.
5: Rodri et qui l'a dit
10: Ruiz.
5: Donc, ça veut dire qu'en gros, il y a des mecs qui n'ont pas fait leur taf. Il est en train de dire il y a des mecs qui n'ont pas fait leur taf. Et surtout, le sélectionneur, lui, il pointe personne. Il dit pas.
2: Il ne corrige pas, quoi.
5: Non, mais c'est pas qu'il corrige pas. C'est-à-dire, là, Deschamps, il fait l'analyse de son match. Il est plus dans l'émotion, ce qu'on peut comprendre. Ouais. C'est pas
3: L'Espagne avait un plan. Commence par ça, déjà.
5: Non, mais d'accord.
9: L'Espagne avait un plan. Mais un tir à Deschamps.
3: Voilà. L'Espagne avait un plan.
5: C'est ce que je suis en train de vous dire.
2: Deschamps, il n'est pas trop dans l'émotion. Hein. Il a parlé de l'arbitre. Il a parlé qu'il a perdu sa
5: vie. Alors, regarde l'image de la vidéo. Et d'ailleurs, pour revenir là-dessus, t'as raison. On se posait la question. Est-ce que la question, on l'est posée quand il parle de l'arbitre? C'est lui-même qui. Et si vous me posez la question sur l'arbitrage, est-ce qu'il était au niveau? J'y répondrai pas.
8: Moi, ce que je constate quand même, c'est que. Il parle très bien, il analyse, il dit tout ce qu'il faut.
10: Ouais, mais
8: bon. Quand tu es à la mi-temps, tu dois changer des choses, tu dois impacter.
2: Nous a fait une marque
8: quand tu es entraîneur, tu dois quand même repositionner, reclarifier certaines choses, puisque tu le vois, puisque nous on le voit. Et c'est pire en deuxième mi-temps. Enfin, pratiquement, sauf le dernier quart d'heure ou à 2-0.
2: Mais après, ce qu'il a oublié, dans son analyse.
8: C'est surprenant, quoi.
10: Qu'est-ce qu'il a oublié, le kick ?
2: Non, mais ce qu'il a oublié dans son analyse, c'est parce que si Ruiz et Rodri sont seuls, c'est-à-dire que pour que les autres derrière suivent, il faut que devant, ça commence.
10: Ah, bah ouais.
2: Et voilà, donc si toi, tu vas pas, et ben, à un moment donné, on ne sait plus si on doit y aller, pas y aller, en fait.
10: Ouais.
2: Donc,
10: et donc,
2: ça n'aide pas trop les mêmes milieux.
3: Et il se dédouane de ça.
2: Mais lui, c'est
8: dédouane de ça. Après, moi, je les ai trouvés quand même... athlétiquement prêt, ça courait, ça ronronnait pas comme
10: au début du match.
8: Non, même
2: même
8: à certains, mais ils couraient après
9: l'ombre.
8: Après l'ombre des joueurs, ils étaient en retard, ils se faisaient jongler par des déviations, des passes, olé, ils repartaient. Tous les Espagnols donnaient des solutions de passes.
10: Giovanni Castaldi,
3: Rabiot a vraiment couru.
2: Giovanni a vraiment couru intelligemment.
3: Les autres, ils ont fait semblant de courir.
10: Giovanni Castaldi.
3: Ils ont fait semblant.
10: Vous avez des choses à nous dire sur les choses que vous avez vues du stade, les relations entre joueurs, les petites parlottes, les débriefings. Racontez-nous, Joe.
15: Non, mais là, du coup, c'est amusant la déclaration de Mbappé sur le milieu était pas très bon. On aurait dû plus sortir sur Rodri et Fabien Ruiz sur les zones de presse. Je pense que ça a dû arriver 7 ou 8 fois où Dembélé, il initiait un pressing tout seul. Et après, je vais vous le mimer, je suis un piètre mime, mais je le fais quand même. Il se retournait comme ça. Et puis en fait, il était tout seul. Donc il y avait un trou béant. Donc il y en a un sur tous les offensifs qui a pressé comme un dératé, mais isolé. Donc ça peut pas marcher. C'est Dembélé. Donc Kylian Mbappé, son analyse, elle est bien gentille, mais il faut qu'il s'inclue dedans. Et ensuite, en première période, le seul qui a donné de la voix en disant les gars, on n'y est pas, faut qu'on soit plus haut, c'est Adrien Rabiot qui a mis une ou deux quiches à Michael Olysée, qui ce soir, entre nous, a été cataclysmique. Bon, ça arrive de rater un match, c'est dommage que ça soit une demi-finale de Coupe du Monde, mais ils étaient en retard sur tout le temps parce qu'ils sont pas coordonnés, parce que je veux pas le cibler constamment, mais Mbappé, il presse pas en fait, il presse pas. Donc quand t'as un trou comme ça dans l'axe, c'est compliqué.
10: On était en train de faire le bilan de Didier Deschamps sur son choix de faire jouer à 4 attaquants. Vous nous rappelez, c'est Émile Gillet à l'oreillette qui me dit, mais en 2022, il jouait déjà à 4 attaquants avec Griezmann qui était repositionné en 8. Mais bon, c'est vrai que son implication, son abattage pour défensif...
9: Il était plus connecté au milieu.
2: Il était dans zone 3.
10: Oui, ils étaient à 3. Oui, c'était un 4-3-3. Je reviens un peu sur l'idée que Deschamps nous met les 4 attaquants là, pour ce mondial-là. Et finalement, il n'y a pas totalement de répétition, d'ajustement, on va dire, de coordination, notamment là sur... voilà. Ils en parlaient ensemble, entre Deschamps et ses joueurs, l'idée d'avoir un premier rideau, on va dire, un peu agressif. Parce que là, ce soir, on n'a pas vu ça. On n'a pas vu ça sur le terrain.
15: Non, on l'a pas vu, puisque pour résister à la force technique et à la qualité des Espagnols, il faut avoir un pressing millimétré, ce qu'on a évidemment pas. Ce que je peux vous dire sur les deux ans depuis que je suis l'équipe de France, et ma période de suivi avait commencé avec cette défaite au Parc des Princes 3-1 face à l'équipe d'Italie, et sur le match d'après, j'avais eu interviewé Aurélien Tchouaméni qui déjà à l'époque disait il faut qu'on aille presser plus, il faut qu'on aille presser plus, qu'on soit plus ensemble. Donc ça a été un serpent de merde, serpent de mer, un serpent de mer pendant 2 ans et demi. Le côté, il faut qu'on soit beaucoup plus agressif à la perte. Ça, c'est une certitude. Maintenant, de la parole aux actes, pour résister à cette équipe d'Espagne, force est de constater que ça n'a pas marché. Et sur les interviews que je faisais avec Didier Deschamps, où je l'ai parfois un peu chambré sur le côté, est-ce qu'on va voir Adrien Rabiot en haut à gauche? Il me disait, mais attendez, maintenant je suis un entraîneur offensif, je joue avec 4 offensifs. Plusieurs fois, dans d'autres discussions, il me disait, mais en 2022, on était 4 en fait. Il y avait Antoine, donc lui, le côté 4-2-3-1, il estime que ça fait pas 2 ans qu'il travaille, mais un peu plus longtemps.
2: Ouais. Non, mais c'est pas vrai, il jouait pas en 4-2-3. Griezmann, c'était un 4-3-3 à droite, et il faisait partie du trio au milieu. Mmh. Et après, il faisait un lien avec l'attaque, mais il était repositionné dans cette zone.
10: Mais c'est ce que racontait Didier Deschamps à Giovanni Castaldi.
14: Non, mais il n'était pas exclu 10, comme on disait.
8: Il ne presse pas, il n'a rien pressé, il joue à côté de Saliba ou Pamecano depuis le début de la Coupe du Monde.
10: C'est une défense à 5.
2: Et je pense qu'il faut.
8: Deschamps, il ne le voit pas, ça.
2: Si. Moi, je pense que contre l'Espagne, tu ne peux pas presser 90 minutes. Donc c'est encore plus dur. C'est-à-dire que tu faisais des zones, des moments où tu te replaçais tranquillement, et il y a des moments où ça te déclenchait. Quelqu'un déclenchait quelque chose, et là, tu faisais un pressing pendant 4-5 minutes pour aller leur faire mal. Parce que tu ne peux pas faire ça, sinon, si tu fais 90 minutes...
5: Oui, mais Giovanni, une chose qui est très juste aussi, c'est que tu peux...
2: Mais, donc, c'est plus dur à faire, donc ça se prépare, quoi.
5: Oui, mais ça se prépare, mais c'est toute la complexité quand tu es sélectionneur. C'est que tu as moins de temps, qu'en plus, ce système-là, tu le mets en place... Il le met en place avant la Coupe du Monde. Enfin, même pendant la Coupe du Monde.
2: Le 4-2-3.
9: Non, le 4-2-3.
2: Mais non, ça fait un an et demi que je joue.
5: L'attaque à 4, je te parle.
9: Bah oui,
2: ça fait un an et demi.
9: Mais ça date de la Ligue des Nations.
5: Mais tu bosses pas en club comme tu bosses en sélection. Et tu peux me le dire comme tu veux.
9: Ça fait plus d'un an.
2: Mais tu sais bosser. Non, mais t'as pas besoin de bosser.
5: Mais tu sais pas les mêmes joueurs. C'est pour ça que je te dis.
10: Attendez, écoutez.
9: Tu sais pas. Tu n'as jamais essayé de presser. Jamais. Même quand t'étais à 3. En 2022, c'était pareil. En 2018, c'était l'équipe qui pressait le moins. Faut arrêter ce truc.
10: Dave et Nico. Non, mais il y a Joe. Écoutez, t'as pas besoin de
2: 6 mois pour travailler ça. C'est-à-dire... des joueurs intelligents. Donc, sur des positionnements, des placements, Avant la compétition, tu peux travailler des positions.
5: Mais sauf qu'à l'entraînement, tu ne tapes pas l'équipe d'Espagne.
0: Mais si tu
5: mets ça, c'est le principe de réalité.
2: Mais d'accord, tu peux, mais déjà,
5: t'as un mec qui est plus
2: quand
5: fort
2: tu déclenches
5: que toi,
2: le pressing, quand tu déclenches le pressing, tu déclenches, mais tu coordonnes les mecs pour que tout le monde soit ensemble.
5: Mais
2: tu corriges.
5: Et Rico le disait tout à l'heure.
0: Dans quoi t'es condamné à jouer?
5: Moi, je pense que contre l'Espagne, t'es condamné de toute façon.
0: Non, t'es pas condamné.
5: Tu peux le gagner le match, c'est parce que
0: t'es pas condamné. Si tu peux, si tu,
5: je te dis
0: comme il te le dit en fait, il y a des choses à faire, en tout cas sur tout ce qui écoute, sur tout ce qui écoute pied arrêté bas, c'est-à-dire les 6 mètres, les touches, les passes de 15 mètres en arrière.
2: Quand ça, tu peux monter le bloc de 20 mètres. Donc quoi qu'il arrive, à un moment donné, ils vont construire. Donc tu choisis.
0: À un moment donné, on a rigolé avec Eric, il y a une action. Dembélé, vous vous souvenez de cette action? Dembélé enclenche un pressing. On est hyper haut et on est en supériorité numérique. Il y a une passe qui est faite un peu bizarre à Unai Simon. Ouais. Dembélé s'arrête, revient. Unai Simon fait un dégagement de 70 mètres et Baïna a failli nous la faire marron. Ça s'est joué à rien sur un jeu, sur la sortie de Ménian.
2: Juste une chose, quoi. Attends, juste finis ça. Je corrige. À vide, même si tu mets les mecs. Ouais. Après, tu as un coach qui te dit « Moi, je voudrais que vous réduisez cet espace, etc. » Et tu le répètes. Et donc, les mecs, après, ça devient naturel. C'est-à-dire quand il y en a un qui va aller là, tout le monde va se déplacer ensemble.
5: En fait, moi, si tu veux, le seul truc, c'est que, par exemple, on se fait le bilan de la Coupe du Monde. Moi, il y a juste un truc qui m'emmerde, c'est que moi, je t'avoue que j'ai été hyper enthousiaste sur ce que j'ai vu sur cette équipe de France. Et on l'a tous dit, on est tous d'accord là-dessus.

0: qu'on a subis. Ici, on a commencé à dire ouais, ouais, mais il y a eu 4 buts, alors c'est ouais. bon, ouais. allez, on met ça sous le tapis.
1: On a joué.
0: On va mettre. Oui, bah, t'as joué une équipe B de Norvège, et l'équipe B de Norvège s'est créée 4 occasions,
2: mais
0: pas fait et 5 situations.
2: Et tu t'es pas fait balader par l'équipe B de Norvège, enfin, dit, Ludo. Qui mais t'as le droit de conseiller les autres.
0: Qui a dit que tu t'es fait balader?
2: Mais moi, je te dis. Bah,
0: non, mais il y avait déjà des alertes sur lesquelles on aurait pu travailler à ce moment-là de la compétition, en disant écoutez, les gars, moi, je veux bien qu'on joue à 4. Par contre, je vous refais voir le match de la Norvège. Ok, on en met 4. Pas de problème, on est 10 fois plus fort qu'eux. Par contre, sur ce pressing-là, regardez, hein, les gars, combien d'actions on subit. Donc là, il faut refaire des choses. Hein. Ludo, les gars, il faut rebosser, il faut faire plus d'efforts, mais ce n'est pas le cas.
2: L'analyse d'après-match, flash interview la plus sévère.
0: Non, mais il ne faut pas parler, il faut le faire.
2: Non, mais l'analyse de match la plus sévère que Deschamps fait dans cette Coupe du Monde, c'est le match après contre la Norvège. Où il dit, sur le pressing, on a été pas bon, on a concédé trop d'occases. Il a même mis un tir parce qu'il se prenait.
0: Mais où est-ce que tu corriges ça derrière? Ça n'a jamais été corrigé derrière.
2: Attends, moi, je trouve pas qu'il soit fait balader les matchs qu'on suivit, les Français non plus. Si. Non,
0: t'as joué contre personne.
2: Il se trouve que tu joues l'Espagne ce soir, Ludo, c'est ça que je te dis.
3: Transverse à dérive.
2: J'entends. On compare l'incomparable, en fait.
0: Ludo, oui, mais t'aurais pu bosser différemment.
3: Nico, Ludo, vous serez pas d'accord. Regardez, il y a le casque bleu qui arrive, Eric Blanc.
4: Tu joues la Suède. Le Paraguay, t'as pas besoin de presser. Voilà. Ils sortent gagner.
0: Ben, c'est là.
4: Et tu ronfles, tu t'endors, t'as pas le feu aux fesses, et c'est parfait. Tu joues, tu marques, t'es meilleur buteur, l'autre, t'es meilleur passeur, et puis à toi, à moi. Et tu penses que c'est l'autoroute à 7. On y va, au soleil, il n'y a pas de souci, on va passer. On s'est endormi et moi j'aime bien Turel quand il s'est engueulé un peu avec Bellingham, quand il a exigé. Bah
0: on est d'accord tous les deux alors.
4: Plus fort collectivement.
0: On est d'accord.
4: C'est une pique, mais peut-être
0: Deschamps,
4: ça va les empêcher.
0: Deschamps aurait dû lancer des pistes, de mettre des garde-fous par rapport à ça.
4: Et dernière chose quand même sur De La Fuente, il y a un match ou deux que je vais, mais il a quand même 31 victoires, 3 nuls, 3 défaites. Ouais. C'est un monstre, l'Espagne, pour les jouer. C'est 30 victoires ou 31 deux mandats, l'oreillette, c'est un truc de dingue.
3: Allez, l'oreillette. Vous me faites le bilan de Luis De La Fuente.
0: Tu pourras me dire ce que tu veux, Eric. Cette Espagne-là était prenable. En la jouant différemment, elle était prenable.
4: Du monde aussi.
0: Elle est beaucoup moins forte. Celle d'il y a deux ans.
3: En fait, quand on est des gens,
0: sauf que quand tu lui laisses pignon sur rue,
3: quand on est des gens,
4: ils ont des grands joueurs, ils ont une philosophie.
0: Mais nous, on n'a pas des grands joueurs.
2: Oui, non, eux, ils ont
0: pas tous les. On n'a pas des grands joueurs.
4: Et ben Digne, il est tombé sur Yamal, un petit Yamal qui lui a fait mal.
0: Et Baïna, c'est un mec exceptionnel. Baïna, c'est un mec exceptionnel, Eric.
4: Non, justement, c'est inquiétant. On n'a pas que des super.
0: Oriozabal, il joue au Real Madrid, il joue à Barcelone.
4: On a des rockstars. Non, les unes non plus. À côté, que ça ne fait pas une équipe.
0: Ouais,
4: et on est en marche avant, au milieu, l'empire du milieu. T'as entendu, en rugby, on parle de l'empire du milieu.
0: Donc on est d'accord.
4: 12-13, pareil.
0: On est d'accord tous les deux. On est d'accord.
2: Je crois qu'on est tous d'accord. Voilà.
0: Donc on est d'accord.
4: Et derrière,
3: vous êtes d'accord. 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
3: Espagnol. À Longchamp, Benoît Cosset a rencontré des Espagnols qui étaient contents, a revu des Français qui étaient tristounes. Benoît? Benoît?
6: Ouais, mais je suis avec Lina, on n'arrive pas à la consoler. On essaye de la consoler, on n'arrive pas à la consoler, les larmes... Lina, qu'est-ce qui se passe?
7: On est descendu à la capitale, on a suivi tous les matchs, enfin sauf le premier de poule avec le Sénégal. Et c'est vrai qu'on y tenait, en plus c'est notre jour. Aujourd'hui c'est la France, c'est la patrouille de France, c'est les Champs-Élysées. Et même si je sais qu'on est fort, là ça fait mal et c'est pas grave hein, que le meilleur gagne, mais aujourd'hui j'étais là pour les Bleus et...
6: Il faudra combien de temps pour s'en remettre, Lina?
7: Je sais pas, peut-être après 2-3 verres. Peut-être.
6: Ah ouais, ça va vite quand même. Ah ouais, d'accord. Ouais, bon, ça va aller vite alors.
7: Non. Mais c'était la fête nationale. C'était le moment encore plus pour célébrer, je l'espérais. Et bon, c'est pas grave. On gagnera les prochaines. Et puis, on a quand même 2 étoiles. Alors...
6: Voilà, je sens que les larmes ont arrêté de couler, c'est bien, voilà, vous voyez, mais petit à petit, on essaye de ravaler notre déception. Allez, voilà pour la déception ici, avec, tiens, peut-être, si Lucas Méthéry, qui m'a accompagné tout au long de la soirée, peut montrer juste devant l'écran géant tout à l'heure, toutes les personnes qui étaient présentes. Ça y est.

0: tout le monde s'en va, fuit, rentre à la maison. Et vous voyez, c'est une zone de désolation petit à petit là, qui est devant l'écran géant.
1: Merci beaucoup de ce reporter de guerre avec une demoiselle qui était un peu inconsolable. Eric, vous avez demandé des chiffres. La dernière défaite donc, de l'Espagne, c'était un match amical contre la Colombie. On était le 22 mars 2024. Depuis, donc, il y a eu, enfin, depuis le bilan de Luis de la Fuente, c'est 37 matchs.
2: Voilà.
1: 37 matchs.
2: 3 défaites, 3 nuls.
3: Ouais, l'Argentine aussi est sur une série en match éliminatoire. Ouais.
1: Ah bah depuis 2021, ils ont tout gagné, les petits.
3: Donc,
1: voilà. Voilà. Et, ouais, quand on est Deschamps, en fait, il faut faire du Deschamps. C'est la grande leçon. Non, il faut faire. Qu'il fasse du Deschamps, il sait le faire. Alors on lui tombe dessus, on s'ennuie, on se machin.
4: Non, mais il n'a pas de chance.
5: C'est pas ça. 2024, il a fait.
1: Oui, mais là, il y avait un long match.
5: Non, mais 2024,
1: vous me dites. Attendez, vous me dites. Il ne fait pas de pressing, il ne fait pas les ajustements tactiques, machin, et il veut jouer à 4 attaquants. Bah, là, c'est un truc. On se poignarde avec une saucisse.
5: C'est ce qu'on dit.
1: Fait du Deschamps. Réserve le ballon et contre.
5: Oui, mais moi, je trouve que faire du Deschamps, en fait, aujourd'hui, je pense que quand tu tombes face à une équipe aussi bien préparée que l'Espagne, tu peux faire du Deschamps, de l'anti-Deschamps, de ce que tu veux, c'est-à-dire tu peux faire du 2024, du 2026, tu prends une leçon tout pareil.
1: Mais non,
5: 2024, vous avez fait ça.
1: Mais non.
5: C'était une caricature de Deschamps.
1: Mais non, mais là, il y avait des attaquants qui étaient plus en forme qu'en 2024.
5: Mais ils pressent pas.
1: Mais avec l'Espagne, c'est toujours la même histoire. Tant qu'on fera pas, on va dire, on n'ouvrira pas le truc pour la formation de tous les joueurs, mais là, c'est pas Deschamps, là, c'est tout le football français. Mais on a des attaquants rapides, tu joues bas, tu mets de l'impact et tu sors vite et tu gagnes le truc. On la connaît, l'équipe de France.
3: Vous oubliez une donnée importante.
1: Merde.
3: Mais on a tendance parfois à l'oublier. C'est qu'il arrête l'équipe de France et qu'il va devoir. Alors, je ne sais pas si ça sera dans un club ou autre part, mais je pense que lui a l'ambition de recoacher un grand club.
5: Ah bon ?
3: Européen. C'est ce qu'on entend ici et là.
5: Non, mais 14 ans quand tu es sélectionneur. Passer donc, après en
3: sais,
5: quotidien dans
3: c'est
5: un
3: ce
5: club.
3: Ce qui se dit.
5: Bon courage. Donc,
3: est-ce qu'aussi, tu vois, le fait entre sortir par le haut, montrer qu'on est un autre type de coach pour peut-être appâter des clubs différents.
5: Visite, là.
3: Ouais, je sais pas.
5: Et non, encore, moi je pense
3: pas. Je sais pas.
5: Moi je pense qu'il se dit avec ce talent-là, j'ai moyen d'exploser la première
1: fois. Oui, mais c'est pas les faire. Enfin, il
6: sait pas le faire. Sa carte de visite, c'est d'aller au bout.
3: Non, mais même au-delà de ça, sur le match. Sa carte de visite, c'est que t'as 7 tournois que t'en gagnes un.
1: Le président veut intervenir.
7: Non, mais au-delà de ça, au niveau du match, alors tu passes dans ce système-là. T'es en 4-2-3-1. Mais là, quand tu vois que tu prends le feu un peu partout, c'est-à-dire que tu vois pas le jour, il n'y a pas de changement de tactique.
1: Non.
7: C'est des postes pour postes. J'entends à la télé tout à l'heure un changement qui est lourd de sens ou je sais pas quoi, il fait poste pour poste. Mmh. Olise Cherki et
3: Hernandez
7: Digne. Ouais. Tu vois, il n'y a pas de. Je sais pas, tu peux pas réajuster un truc.
2: Oui,
7: voir que, comme vous disiez, là, peut-être le milieu le repasser à 3, tu sais pas, pour aller harceler les mecs qui sont dans la tranquillité, tout ça. Zaïre Emery, il n'a pas le droit de jouer aussi. Ouais. Mmh. Tu vois, tu peux pas. T'as besoin de ce registre-là.
1: Ah oui.
7: Les mecs qui vont aller chercher derrière. Mmh. Tu mets à la limite Tchouaméni comme ça, et puis tu mets les deux qui vont aller chasser.
5: Ouais. Là, tu
7: et faire quelque chose, quoi.
5: De les sortir un peu de leur confort.
7: Ouais, faire
5: peut-être.
7: Quelque chose. Mmh. Mais là, il y a rien.
5: Tranquille, on est.
7: On repart dans le même système, en fait.
2: Tu sais, moi là, je suis pas d'accord avec Ludo sur l'image de Deschamps.
1: Mais personne n'est d'accord.
2: Non, c'est
5: dans son contrat.
2: C'est pas ça. C'est que Deschamps, c'est pas Georges Clooney. Il est pas en train d'essayer de changer son image.
1: Et s'il a essayé de faire du Robert Alford.
3: J'en sais rien.
2: Il y croit.
5: Ça va arriver sur Danny Boone.
2: Non, il y croit. Il fait son système.
1: Oui.
2: Il y a des défaillances. Ça ne marche pas. Mais il fait le constat.
1: Eric, il a perdu sa lucidité.
3: Eric, il y croit. Il est quand même pas. Enfin, c'est quand même un connaisseur du football, un grand connaisseur du football. Il le voit bien. Il le sait bien qu'avec Mbappé en neuf, tu vas avoir à un moment donné des difficultés. Sur ta première ligne de presse, tu vas te faire tuer. Tu le sais.
2: C'est la table.
3: Il le sait.
2: Tu peux pas. Il lui a donné les clés, le capitaine.
3: Alors si tu me dis que c'est un gagnant et qu'il joue que pour la gagne. Alors pourquoi il part comme ça?
1: Bah, il s'est trompé.
2: Il s'est trompé.
3: Vous pouvez pas me dire. Vous pouvez pas me dire que Deschamps ne se rend pas compte. Il sait très bien comment ça va se passer, le pressing et la première ligne de presse. Il sait très bien qu'on va sauter.
1: Mais il s'est fait avoir. Il y a plein d'entraîneurs qui, à la fin de leur mandat, se font avoir.
6: Il y a plein
1: d'entraîneurs qui restent très longtemps, finalement, qui manquent un peu de lucidité.
6: Il y en a plein qui se font avoir par l'Espagne.
5: Et est-ce que.
1: Oui, oui.
5: Et est-ce que Didier Deschamps, parce que comme il est résultatiste, à fond, vraiment à fond, est-ce que même lui. Il ne s'est pas, tout au long de ces dernières années, un peu laissé blouser par ses propres résultats. C'est-à-dire que. tu arrives même en finale de Coupe du Monde de 2022 où c'est que tu as failli passer par la fenêtre contre l'Angleterre. Pendant 80 minutes, l'Argentine t'a tourné comme c'est pas permis, etc. Puis il se trouve que le foot étant le foot, tu as Mbappé, tu as le péno, tu as la reprise de volée, etc. Mais ce que je veux dire qui était un peu un truc irrationnel. Mais ce que je veux dire, si tu tires les enseignements de ça, ah mince, quand je suis tombé sur une équipe structurée, qui savait jouer, qui était coordonnée, qui était articulée.
1: On était dans la mouise.
5: Voilà. Je pense que tu peux faire, à ce moment-là, ton propre travail pour restructurer ton équipe, etc. Moi, je trouve que, bon, ben, ça, c'est passé comme ça et finalement, ça passe à une pointure de chaussure, donc c'est qu'on est dans le vrai. Moi, je pense qu'il s'est laissé un peu blouser par le fait que l'équipe de France, presque parfois contre le cours du jeu, elle est capable de renverser.
3: Mais il connaît trop le jeu pour se faire blouser.
6: Et les critiques, on ne pas que c'est trop gros. Les critiques, tu ne crois pas qu'au bout d'un moment,
3: Donc, tu viens avec moi sur l'idée que sa sortie et son image et de ce que les gens peuvent penser de lui, ça joue.
5: Mais
3: doucement.
6: Ce soir, il s'est baladé par l'Espagne comme toutes les équipes qui rencontrent l'Espagne depuis 40 matchs et que jusqu'ici, ça avait fonctionné.
1: Nico, Roberto Martinez. Logique, en fait. On envoie la pub là. Là, il est sidéré. Allez, à tout de suite.
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0: Oui, mais encore des supporters déçus à mes côtés qui ont encore le drapeau. Refaites ce que vous faisiez il y a quelques secondes. C'est les larmes, Nathan.
11: Les larmes sont là, la défaite est bien présente. Les Espagnols ont bien joué, on a joué comme des merdouilles, je le dis. Et puis voilà.
0: Ils étaient plus forts que nous, c'est ça?
11: Ce soir, honnêtement, si on est vraiment purement objectif, oui, ils étaient meilleurs.
0: Qu'est-ce qu'on va faire maintenant? La troisième place?
12: Non, on va juste pleurer et rentrer dormir, ouais.
0: Ah ouais, carrément, on fait même pas la fête.
12: Vamos, vamos de España.
0: Ben voilà, on a quand même trouvé un Espagnol, mémé, vous voyez.
1: Les Espagnols rôdent un peu à l'image de cette rencontre. Et nous avons, je vous l'annonce quand même.
5: Ah, on l'a ?
1: Ben non, mais nous avons le responsable du Ballon d'Or, celui qui donne le Ballon d'Or,
5: celui qui oriente les
1: votes. C'est Dave Apadou. Celui qui vote, celui pour qui
7: influence les votes.
1: Mais bien sûr.
7: Qui truque les votes.
1: Dave Apadou, France Football évidemment, membre éminent. Donc ce soir. C'est Rico qui soufflait, qui souffle magnifiquement. Olise Dembélé Mbappé, merci, au revoir à London. Là, ce soir, c'est rangé, c'est terminé. Olise Dembélé et Mbappé, c'est officiel, ne gagneront pas le Ballon d'Or ce soir. Dave Apadou, vous avez 3 minutes pour nous convaincre.
5: Déjà, devoir de réserve absolue, le secret de l'isoloir, je ne sais rien.
7: Merci, Dave. Voilà. Bon, on va passer à quelqu'un d'autre.
5: Non, mais c'est ça. Après,
7: par rapport à ce qui s'est passé.
1: Eric, ce soir, c'est
7: ça. Tu donnes pas
1: Eric, non, mais attendez.
7: Ah, Eric a un avis à part.
1: J'ai un membre du jury éminent. Eric Blanc, ce soir, Olise Dembélé Mbappé. C'est terminé.
2: Vas-y, Eric. Pour moi, oui.
1: Bah oui.
2: Malgré le back-to-back de Dembélé, pour Mbappé, c'est un échec terrible. Il devait gagner, il devait rejoindre Pelé, Tartampion, Duchemol, avec le Real Madrid.
5: La violence.
2: Pas la violence.
7: Bah, si, c'est t'as violent. Mis Pelé, Tartampion et Duchemol.
5: Ouais, ça se dit pas. La Sainte Trinité du Pelé. Pelé, Tartampion, Duchemol.
7: Okay, ouais.
2: Vous comprenez, j'ai du respect pour les grands sportifs.
7: Pour Duchemol
6: et Tartampion.
2: Pour terminer, pour eux, c'est fini. Après, si l'Angleterre, pour moi, ça sera Harry Kane, même s'il perd la finale, car si l'Espagne gagne, même avec un but Yamal...
1: Non, Yamal triplé. Il y a mal le ballon.
2: Et après, si c'est pas l'Angleterre, donc l'Argentine y va.
1: Ouais.
2: Ça peut être Messi à 39 piges.
1: Oh non. Ah non, pas lui.
2: Ah bah.
1: Ah non, pas lui.
2: Non, mais c'est terrible.
13: Donc, pas de place chez lui.
2: Moi, je m'en fous.
1: Mais bon, Pinocchio, vous m'en foutez. Que Messi ait encore un petit ballon d'or.
2: Écoute-moi, sincèrement. J'espérais en 2022 qu'il gagne du monde. J'étais très content. Il a fait taire les bouches. Il en a 8, mais qu'il en ait 9 à 39 ans, je m'en fous. Et tu vois, ça je m'en fous.
1: Ouais, parce que bah oui,
2: ça change pas votre champion, le joueur qu'il est.
1: Votre champion croule sur les bords.
2: Mais s'il va en finale, alors là c'est juste Messi ballon d'or.
1: Juste pardon, mais devoir de réserve, ok, parce qu'on vous taquine évidemment à chaque fois. Vous nous assénez le. Ben non, attendez, Ricky. Silence, Ricky. Dave Apadou. Fin de la Coupe du Monde donc dimanche soir. Le haut comité des sages du Ballon d'Or, ça se réunit quand pour les 30 là?
5: Ce sera en tout début de semaine prochaine.
1: Ah, déjà.
5: Oui,
1: les 30?
5: Bah oui.
1: Ouais.
5: Bien sûr, parce qu'en fait, ce qu'il y a, c'est qu'elles sont quand même pas mal avancées. C'est-à-dire
1: qu'on
5: ne va plus trop découvrir de choses. On aura éventuellement peut-être une confirmation ou deux, mais globalement, les listes, elles sont plutôt bien avancées. Et on va faire ce qu'on fait tous les ans, c'est-à-dire débattre entre nous, puisqu'évidemment, chacun vient avec sa propre liste des 30. Tous les acteurs de ce petit conciliabule, on va se friter, on va se mettre des marrons.
1: En général, on se frite sur quoi 27, 28, 29, 30
5: Oui,
1: sur 4 joueurs à peu près.
5: À partir de 24, 25, on a les 25 même à peu près.
1: Ouais,
5: et c'est les 5 spots restants. Alors les gens devant leur télé, ils peuvent dire pourquoi vous prenez la tête à ce point.
1: Ouais.
5: Ben, en fait, parce que c'est souvent ces noms-là qui font le plus parler.
1: Ouais.
5: Parce que personne ne va discuter de la place de Mbappé, de Kane, etc.
1: Ouais.
5: Par contre, c'est de savoir qui a réussi à se faufiler dans cette liste. Et, dernier élément, c'est hyper important pour les joueurs concernés. Parce que d'être dans une liste des 30, ça, dans une carrière, c'est très important.
1: Ouais.
5: Évidemment, il y a plein de choses qui en plus s'en suivent, hein, c'est-à-dire peut-être contractuellement, enfin j'en sais rien, parfois il y a des clauses comme ça. Et puis une question de prestige, vous êtes dans la liste des 30, ça vous change une...
1: Mettez pas Messi, moi j'ai un ami sur le plateau qui connaît bien Messi, le fait qu'il gagne un 9e ballon d'or, il s'en fout, ça va pas changer.
2: Je te dis sincèrement, je souhaite qu'Harry Kane l'ait. Parce que c'est un mec comme Lewandowski qu'il n'a pas eu à cause du Covid en 2020. Harry Kane, 61 buts, demi-finaliste, le doublé, joueur magnifique. Serait très beau qu'il soit.
1: Il peut aller le chercher en étant champion du monde. Il peut aller le chercher en plus
2: à la cérémonie. Alain Modric.
7: Ah, ouais. Si tu as l'Argentine en face, Messi champion du monde, je pense que.
2: Mais je te dis que c'est l'Angleterre rejoint l'Espagne.
7: Et qu'il perd. C'est autre chose.
2: Mais Alain Modric en 2018, il peut être ballon d'or.
5: Il avait gagné la Ligue des Champions, Modric.
2: Oui. Mais le soulier d'or à 61 buts, c'est qui?
14: Ouais, mais attends, on peut pas partir dans un délire comme on a eu avec Dembélé d'avoir, un ballon d'or collectif, quoi. Tu vois, parce que je veux dire, Dembélé, alors, il l'a mérité, c'est pas ce que je veux dire, mais c'était un peu, on avait pas peur que les votes du PSG, des gens
1: qui sont
14: un peu.
1: Durant Neves, Vitinha.
14: Mendes, etc. Le problème, c'est qu'effectivement, il y a beaucoup de joueurs qui jouent dans des clubs, on va dire, mid, quoi. Ils sont pas vraiment peut-être des top.
1: Real Sociedad, Oriol Zabal.
14: Entre autres, mais t'as quand même t'as Yamal, on l'a cité, Rodri. Bah, après le problème, c'est que la saison avec
2: il
14: City.
2: Il a pas joué.
14: Voilà, c'est ça le problème. Mais il fait quand même.
1: Nico, là.
14: Par exemple, il fait une. Mais pareil, il a pas joué.
1: Sachant que vous n'êtes pas dans le collège des gens qui votent pour les 30.
14: L'école, moi, alors.
1: Cristiano Ronaldo, vous le mettez vous dans vos 30? Tu voulais faire une liste?
14: Cristiano, sérieux, tu vas mettre. Ok, il était champion avec Al Nassr, mais il était déjà pas, je crois, la dernière liste en plus.
5: Non,
14: c'est la première fois d'ailleurs. Qu'il n'y était pas. Là, c'est pas avec la Coupe du Monde qu'il a faite.
1: Non, mais
14: je mettrais. Il y a d'autres Portugais qui y seraient certainement, mais Vitinha Neves, Mendes encore, Bruno Fernandes avec la saison qu'il a faite.
2: Non, mais votre favori, c'est qui?
14: Moi, je t'avoue, franchement, j'ai du mal.
2: T'en as pas dans tes.
14: Non. Non, mais Eric, je peux pas te répondre tant que je sais pas qui a gagné la Coupe du Monde. Pour moi, c'est une année de Coupe du Monde déterminante.
2: Dis-moi, c'est Messi ou Harry Kane ou un Espagnol qui sortirait du
14: chapeau? Ça dépend qui gagne la Coupe du Monde.
2: Toi, tu penses, alors ça serait quel Espagnol?
14: Justement, c'est ce que je te pose comme question.
2: Mais même s'il y a 1-0 pour l'Espagne en finale.
14: Mais oui, mais qui marque?
2: Et c'est Cucurella qui marque. Qu'est-ce qui se passe?
14: C'est Cucurella.
1: T'es sérieux, Nico? Un petit tour de plateau.
2: Expertise, Nico.
14: Appelle quelqu'un d'autre alors.
2: Mais c'est ça le problème.
5: Un petit tour de pronom?
1: Ouais.
15: Moi, je crois qu'il va être pour Kane cette année.
1: Kane?
15: Ouais.
1: Ah, il va être content.
14: Encore un buteur, quoi.
15: Je crois qu'il va être pour Kane.
2: Ah, pas plus qu'un.
1: Parce que donc, vous voyez, en fait, vous voyez l'Angleterre gagner.
2: C'était magnifique cette saison.
1: Ouais, vous voyez l'Angleterre arriver quand même à faire ce que la France a paralysé.
15: Je vous le dis.
1: Ouais.
7: Non, mais si l'Angleterre gagne, il n'y a pas de photo. C'est Kane.
1: Bah, ça peut être Bellingham. Hein.
14: Ouais, mais sa saison
1: Bellingham, doublé,
14: sa
1: doublé
14: saison
1: quart, doublé demi. Pas imaginez qu'il mette un doublé.
7: Combien il a 6-7 buts.
1: Non, mais d'accord.
13: Mais pas avec sa saison
1: réelle. Non, mais oui, oui, mais.
13: Ah oui, avec sa coupe.
1: C'est une photographie de l'instant. Paolo Rossi a gagné sur 3 matchs le ballon d'or 82. Peut-être que.
13: Si Bellingham est remet.
14: Depuis, on a
1: début. Doublé quart, doublé 8e quart. Imaginez qu'il fasse la même chose.
2: Il n'a rien gagné, Bellingham. Soyons sérieux. Il y a quand même des critères. C'est déjà le palmarès, à minima.
13: Ouais, mais la coupe.
5: Non, c'est le deuxième critère.
1: Ouais,
5: mais le critère,
1: c'est la classe du jeu.
5: Individuelle.
1: Ouais, classe
13: mais la Coupe du Monde, ça pèse lourd. En plus, là, vous êtes à chaud.
14: Ouais. Bah, en vrai, en espagnol, ça pèse très lourd.
1: Ah oui, c'est la dernière photographie.
13: Ah, ouais.
14: Ce serait le plus logique, ce soit un Barcelonais. Ils ont été champions. Ouais. Enfin, la logique voudrait que. Mais là, aujourd'hui, t'as qui? T'as Koubarsi. Pedri, il est pas
2: calculé. Yamal.
14: Yamal, mais en vrai, ça peut être lui, hein, si tu sors une finale de fou.
1: Claire Bricogne, il y a une image à nous montrer, une séquence, quelque chose, des petites choses à nous montrer, je crois.
16: Une séquence, oui, sur les réseaux, on est en train de surveiller, évidemment. Ça se passe, c'est un confrère corse, déjà, qui l'a posté sur les réseaux. On regarde ça en direct ensemble. C'est la victoire de l'Espagne, qui est célébrée à Bastia.
1: Ah ouais,
7: j'ai jamais vu, écoute,
16: c'est pas bon. Et là, on se dit, bon, c'est un petit. Voilà, c'est fait juste une fois. Moi, je vais passer sur une autre vidéo en même temps. En fait, il y en a plusieurs qui ont été postées en même temps avec. Alors là, j'imagine que vous n'entendez pas. Avec, hop, ces klaxons et ces voitures. Voilà, la victoire qui est plutôt espagnole du côté de la Corse.
1: Giovanni Castaldi, vous vouliez nous parler du match d'Olysée. Vous avez qualifié sa performance, je crois, tout à l'heure. Bah, c'était un naufrage, il me semble.
17: Oui, bah, j'ai été extrêmement déçu de Michael Olysée. Alors, il y avait un contexte collectif, évidemment, qui n'était pas favorable aux joueurs de l'équipe de France. Mais globalement, je trouve, et notamment sur son début de saison assez fort, qu'on a trop vite passé, par exemple, d'un revers de main, le poids et l'importance qu'avait eu Antoine Griezmann dans cette équipe de France, et qu'on l'a mis, à mon sens, un peu trop vite, même si c'est un joueur qui est merveilleux et délicieux. Et que ce soir, à mon sens, c'est la triste conséquence du match moyen qui fait face au Paraguay, du match très moyen qui fait face au Maroc, et que ce soir il passe encore au travers. Ça me dérange parce qu'il est le garant de plein de choses, et que ce soir il a quasiment, je crois, que zéro dribble tenté, zéro tir au but, il perd plus de 25 ballons. C'est évidemment que Deschamps a raté des choses ce soir, que son système, voilà. Mais il y a aussi une faillance individuelle de la part de certains joueurs, et le symbole le plus fort à mes yeux, c'est Michael Olysée.
7: Il en pense quoi, Giovanni, du match de Dembélé et de Mbappé?
1: Dembélé, Mbappé.
13: Barcola, hein, tu peux mettre aussi. Hein.
7: Faire un focus sur Olysée.
17: Pas bon non plus. J'ai pas non plus aimé Barcola. Le truc, Johan, pourquoi je fais le focus sur Michael Olysée, c'est que je trouve que Dembélé, il a essayé. Bon, ça après c'est très personnel. Il y a des gens qui vont penser que c'est méchant, mais j'attends rien d'Mbappé dans le jeu. Bon, peut-être que je me plante.
1: Ah, hein, ouais.
17: C'est un mec qui vit sur l'efficacité. Mais Michael Olysée, je trouve que parfois quand il est dans le difficile, il n'arrive pas à refaire simple, il s'est compliqué la vie beaucoup ce soir, et que quand il sombre, il a du mal à ressortir la tête. C'était déjà le cas à Munich avec le Bayern face au Paris Saint-Germain. C'est quelque chose qu'il va devoir gommer.
1: Ok, Giovanni.
7: Okay, merci Giovanni.
1: Merci Giovanni, on vous embrasse. Bonjour. Passez une douce journée malgré tout, même si la France donc n'ira pas en finale et disputera la petite finale soit contre l'Angleterre.
7: On l'aura dimanche en plateau.
1: L'Argentine. Mais évidemment qu'on l'aura en plateau.
7: Non, mais ici, il rentre.
1: Ah, mais je sais pas s'il rentre. Bah non,
7: il rentre. En vacances, maintenant.
5: C'est un Américain, toi.
1: C'est la petite finale. Et puis, oui, en plus, c'est un Américain.
7: Ah,
1: c'est notre Robert Redford à nous. Embrassez Jérémy Jeannin-Gros. Salut, Joe. Ciao. Dans quelques minutes, suite de l'équipe du soir, on va jouer, on va s'informer. Enfin, voilà, c'est la suite de l'équipe du soir. On a encore la dernière partie. Vous restez avec nous. On est tranquille, on est un peu triste, mais on va passer ça ensemble. Allez, à tout de suite. Oui. Oui.
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1: Voilà, il y a beaucoup, beaucoup d'intrus sur le plateau de l'équipe.
5: Il y a de la discipline là. C'est
1: chassons les intrus. Eric, restez avec nous. La ligne de l'équipe, mais juste avant, le bandit Moncho va retentir. On va vous faire gagner ma dernière chance de gagner 10 000 euros ce soir. Avec une question. L'emblème des Français, est-ce la chèvre, est-ce le marcassin?
16: C'est pas tout à fait.
1: Non, c'est pas ça, c'est pas des bons animaux.
16: C'est pas D'accord. les bons animaux. Quel est l'emblème de l'équipe de France? C'est la question, vous l'aurez compris. Vous envoyez un ou deux, donc un soit le coq, deux le poulpe. Vous envoyez un ou deux par SMS au 7-10-21. Il y a 10 000 euros à gagner, tirage au sort lundi.
1: Non, il n'y avait pas Paul le poulpe hein, par rapport à nos pronoms. On a été catastrophique, un peu comme les Bleus. La une de l'équipe, Claire.
16: 100% France-Espagne avec ce titre étoile filante et ce texte juste en dessous. Impuissant face à l'Aurora, les Bleus ont raté leur match et ne décrocheront pas donc un troisième titre.
1: Et oui, la troisième étoile, ça sera dans 4 ans. Au minimum, je suis français et j'ai joué aussi, hein. Une demi-finale de mondial. Ah, ouais, c'est ouais. Pas vous, Nicolas.
14: C'est pas moi.
1: Non, c'est pas vous. Je suis français, j'ai joué une demi-finale de mondial. On va un peu se réchauffer le cœur avec, avec des champions qu'on a adorés.
7: Il y a personne sur le plateau, en tout cas.
1: Je suis actuellement aux États-Unis.
5: Griezmann.
7: Non.
5: Ah oui, salut.
1: J'ai marqué ce mois-ci, mais en match amical pour l'équipe d'Orlando City.
14: C'est si simple que ça? C'est ouais. Si simple que ça, la question?
1: Ouais, je suis aux États-Unis actuellement. Bah oui, mais aux États-Unis, vous pouvez dire d'autres français.
5: Contre-passe.
1: Ludo, 4 points.
9: Qui a les jokers?
1: Quel est Joker? Bah, il y a personne.
14: Il y a personne.
1: Tous les 4 ans, mon nom revient dans l'actualité.
5: Juste son tête.
9: Oui, putain.
1: J'ai un record imbattable. En 6 matchs, j'ai marqué. J'ai 13 buts sur une seule Coupe du Monde. Été... Juste son tête.
9: Allez, joue.
5: T'as du tout.
9: Tu auras ton pressing, là, joue.
7: Non, mais j'y étais.
1: Alors, je suis français, j'ai joué une demi-finale de mondial. Et le premier indice, j'ai marqué en demi-finale.
9: J'y reste. Umtiti.
1: J'y reste, non. Umtiti, non.
7: Trésor.
1: Tu auras, non. Le but du break.
14: Il a dit quoi?
7: Marius Trésor.
1: Marius Trésor, une reprise de volée fantastique.
7: Non, mais je l'ai dit au départ. Hein. J'ai marqué en demi, j'ai dit Trésor.
1: Ah, Trésor? Ah, 4 points. Ah, mais je ne vous ai pas entendu.
7: Et je croyais que tu me donnais, tu donnais la suite.
1: Ah, ouais. J'ai répondu. Une reprise de volée fantastique, malheureusement, les Bleus s'inclinent en tir au bleu.
7: Non, mais à la régie, ils le savent, ils ont entendu Trésor.
1: Oui, oui, oui. 4 points, regardez, vos 4 points sont affichés. Et notre producteur. The Burns Rodriguez a validé les 4 points. The Burns is back. C'est le match qui résume ma carrière en bleu.
5: Thuram.
1: Faux.
9: Ouais, je tente. Luis Fernandez.
1: Faux. Je ne marque pas un doublé.
7: Zidane.
1: Faux. Comme Thuram, je suis défenseur.
9: Oh. Ouais, les gars.
1: Comme Thuram, mon but qualifie les bleus.
5: Umtiti.
1: Umtiti.
7: Ouais.
1: Attention, mes petits. J'aurais joué 10 minutes seulement. Français, demi-finale. J'aurais joué 10 minutes seulement, une demi-finale.
5: Batiston.
7: Non.
1: Bah oui, pourtant tout le monde ne parlait que de moi le lendemain. Putain, j'ai failli marquer, mais Schumacher m'a agressé. Il rentre à la 60e, et, il est percuté par Schumacher, 70e. Et après, il est dans le potage. Patrick, on vous salue. Mon nom figure dans le groupe des Bleus. Mon nom figure dans le groupe des Bleus.
9: Dans le quoi?
5: Ah, c'est mystérieux, là.
1: Ouais, mais je n'y suis pas.
9: Quoi? Quoi?
1: Ouais. Mon nom figure dans le groupe des Bleus, mais je n'y suis pas.
5: Benzema.
1: Bah, il y a un Benzema dans le groupe des Bleus.
9: Non, mais
7: demain. Ah, mais là, actuel, là.
1: Bah oui, mon nom figure
5: actuellement.
1: Bah oui, mais mon nom figure actuellement dans le groupe des Bleus, mais je n'y suis pas. Ça, c'est pour 3 points. En bleu, j'ai disputé mon dernier match en 2008. En 2008.
7: Duchamp.
1: Bah, bah non,
7: pas du tout.
1: 10 ans avant, j'ai signé un doublé.
5: Ah, Thuram, oui.
1: Mon nom figure en groupe Marcus, Thuram. Ah, oui, c'était alambiqué, c'était compliqué.
7: C'est nul, ça.
1: Bah oui, mais c'est pour 4 points.
7: Ah,
1: le
7: simple,
1: dernier pour la route.
7: Ah,
1: je rentre en jeu et je marque 9 minutes plus tard. On est en demi-finale de la mondiale. Hein. Je rentre en jeu, je marque 9 minutes plus tard.
7: Bah,
1: c'est mon premier but en équipe de France.
7: Attends, parce que là, on ne peut plus gagner.
1: Ouais. Ah. Je marquerai 8 autres buts. Toujours en activité, Didier Deschamps ne m'a pas retenu.
9: Colomoni.
1: Kolo Muani, Randall Kolo Muani. Bah oui, Marc contre
2: allez,
1: Marc.
2: Miku. Wow.
7: Le mec, il a perdu, il est content que je perde. Il n'est pas content de gagner.
1: Non, mais Ludovic, c'est pas gagner sale, c'est perdre sale.
7: Ouais, voilà, c'est en fait, c'est le mec qui a toujours regardé ce qui se passait à côté de lui. Quoi. Il a jamais suivi son chemin. Regardez à côté, il y a moins bien à côté.
1: Allez, on vous embrasse, les petits. Demain, Angleterre-Argentine, on pense que ça va chauffer.
2: Come on, England!
1: Allez, vamos, Argentina, alors.

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6: Éric Blanc.
7: Un but partout, prolongation.
6: Et
7: j'attends de voir.
6: Oh ben non, non, non, qualification de
7: 2-1, 2-1 la France.
6: Ok, Dave Apadou.
8: Il y a eu pénalty espagnol, 20 ans après 2006, 3-1 pour les Bleus.
6: Ok, Nicolas Villas.
9: Il y aura un pénalty pour l'équipe de France, un partout, qualif de l'Espagne au tir au but.
6: Aïe, aïe, aïe, aïe. Ludovic Obraniak.
10: Un partout, qualif de la France au tir au but.
6: Enfin, le président.
11: 2-1 France.
6: C'est l'équipe du soir, bonsoir. Eh bien, la France a terminé son tournoi. Au mieux, la France peut terminer troisième de ce mois, ce qui serait très bien. Mais hein, ce soir, vous allez la petite musique. Vous aussi, devant votre poste de télé, vous avez zappé sur l'équipe du soir. Vous êtes un peu énervé, un peu agacé. Aucun chroniqueur ne réclame le bon prono, puisque bon, il y avait Nico qui avait dit éventuellement un retour. Mais de retour, il n'y en a pas eu. Les gars, bonsoir quand même.
12: Bonsoir.
6: Bonsoir. Bonsoir. Et, chers téléspectateurs, on va quand même essayer de vous faire gagner, de vous retrouver le sourire en faisant gagner pour un téléspectateur un peu d'argent. Claire,
12: allez,
6: bonsoir Claire. Bah, les autres, non, mais il y aura au moins peut-être quelqu'un qui aura la banane. Claire, c'est quoi le sondage?
13: Alors,
6: la question.
13: Je sors le lendemain de la Coupe de la finale. Hein, donc, ce sera lundi. Il y a 10 000 euros à gagner. Et la question ce soir est celle-ci. Quel est l'emblème de l'équipe de France d'envoyer un ou deux? Donc, un, le coq, ou deux, le poulpe pour les réponses. Ah. Un ou deux au 7, 10, 21. Je rappelle, 10 000 euros à gagner.
11: J'ai ma petite lundi. Idée.
6: Bon, ce soir, c'était plutôt la chèvre. Mais enfin, c'est pas grave. France-Espagne, 2-0 pour la France. Je sais pas dans quel état d'esprit vous êtes là. Ouf, vous tombez de haut là. Vous,
10: c'est la douche froide.
6: Ouais.
10: C'est la douche froide parce qu'on ne s'attendait pas à ce qu'il y ait un tel écart en fait, sur cette demi-finale. Je pensais vraiment que les Bleus avaient les moyens de challenger cette équipe.
6: Un peu, ouais, la vitesse.
10: Or, on a été balayés ce soir, à part peut-être les 5-10 dernières minutes où on a poussé un petit peu.
6: Oui, ça c'est le scénario qui fait ça. Ouais.
10: En faisant pseudo-illusion, mais je m'attendais pas à... on savait sur quoi ça allait se jouer. Et je trouve qu'on a été très mauvais sur ce qu'il fallait faire pour contrecarrer les velléités espagnoles. Après voilà, il y a aussi on va développer hein, mais il y a le collectif contre les individualités, il y a l'improvisation contre la structuration.
6: Bon, mais ça on vient
10: va développer dessus, c'est un peu coup de froid.
14: Si vraiment je me livre complètement, c'est j'ai le sentiment de me faire arnaquer en fait. Pas arnaquer sur le match. M'a arnaqué sur ce mondial. Non, c'est vrai. Parce qu'en fait, pendant tout le parcours, il y avait un peu ce petit truc qu'on avait... Alors, en tout cas, que moi, j'avais. Je ne parle pas au nom des...
6: Oui, voilà.
14: Mais que moi, j'avais, qui était... mais je n'ai pas eu l'impression qu'on avait été challengé, qu'à chaque fois, c'était et que c'était bien que la France ait passé, et parfois avec la manière. Et je me disais, mais en fait, pour l'instant, il n'y a pas eu l'équivalent, par exemple, du parcours de l'Espagne, qui, elle, se prend l'Autriche, le Portugal, la Belgique, enfin, quelque chose qui ressemble à des tests.
6: Bah, en tout cas, ça a bataillé, ouais.
14: Exactement. Et je me disais, est-ce qu'on a été testé? Et là, je me dis, tu peux perdre, c'est pas le problème. Mais là, perdre, au bout d'un non-match absolu, où tu as pris une leçon de foot, une leçon de QI foot, une leçon d'organisation, une leçon d'animation, une leçon de tout, que tu n'existes pas, parce que si tu perds, mais que tu as existé, tu les as bastonnés et tu perds à les armes à la main, ok, il n'y a pas de problème. Là, c'est comme s'ils m'invalidaient le reste de la Coupe du Monde. Mmh. Moi, j'ai ce sentiment-là.
6: Donc finalement, le résultat
14: je
6: de ce
14: me suis
6: soir,
14: fait blouser, quoi.
6: Le résultat de ce soir donne une couleur, on va dire, un peu particulière. C'est ce que nous dit, c'est ce que nous dit Dave.
14: C'est ça, mon ressenti, hein.
6: Oui, oui, ça donne une couleur de, je sais pas, de quelque chose qu'a. On a rêvé. C'était juste un rêve. C'était une chimère.
14: Un peu du sable, quoi.
6: Ouais, ouais.
4: Bah, Eric. Il l'a dit. On a rencontré 37e la Suède, 35 Paraguay, le Maroc inexistant. Moi, je posais toujours la question, est-ce qu'on a une bonne défense? Est-ce qu'on peut tenir collectivement? Là, c'est le révélateur, c'est le crash, c'est... Pute, on sait, l'équipe de France est plantée, les stars, aux abonnés absents, ça n'a pas fonctionné, il faut se poser des questions. Tu peux pas continuer...
6: Vous êtes devant votre micro, là, enlevez votre main. Voilà, c'est bien. Non,
4: entre guillemets, tu peux pas continuer comme ça. Alors, moi, je veux pas tomber sur eux, il y a encore un match. C'est bien plutôt de le gagner et de finir troisième. Mais aujourd'hui, tu t'es fait amuser, jongler. Yamal, hors jeu de 2 cm, sinon ça fait 3-0.
6: Un bras droit, ouais.
4: Ça fait 3-0. Ouais. J'ai regardé expected goal, 0-30 la France. Ouais. Les fameux galactiques, ouais. Les supersoniques, les aliens.
6: Ouais.
4: Pas de tir cadré, que dalle, rien à se mettre sous la dent.
14: Ouais, deux vaguement à la fin, quoi.
4: Ce soir,
6: ça, c'était un film,
4: la
6: en fait.
4: France.
6: On sait que les martiens n'existent pas.
4: Les Français. On va dire, peut-être pas les suiveurs, des types qui sont habitués à voir l'Espagne jouer, la qualité des joueurs espagnols, c'est magnifique, c'est une danse, ils ont fait. Mais le supporter lambda qui vient, qui suit la France de temps en temps avec son drapeau ce soir à la terrasse du café, il a pas compris ce qui est arrivé.
6: Non, bah, faut le prendre en main, justement.
12: Il a raison. Parce que tout le monde a surfé sur un
14: exactement.
12: Côté où
14: mais
12: il y avait ce quatuor offensif, où il y avait ses victoires. Tout le monde pensait que c'était haut la main, là. Même pour parler de ça, en continuant sur les terrasses, tu croises des potes, ils te disent ouais, 3-0, 3-1 pour la France.
6: Ouais.
12: Je dis, je pense que ça sera un peu plus serré que ça.
6: Ouais.
12: Moi, je pensais que ça. Et je suis aussi comme toi, je suis assez déçu par le. Finalement, pas le comportement, mais, le match de la France.
6: J'avais dit 3-1 pour la France.
12: Oui, voilà.
6: Non, mais voilà, non, mais j'avais dit 3-1.
12: Nous, mais ça, on sait que t'es un footix, toi.
6: Oui, oui.
12: Non, les autres, on ne sait pas, on découvre.
14: Oh, mais... le pâle qui parle.
6: Oui, mais c'est bien. Il est en colère, faut qu'il.
12: Non, mais
6: je suis son doudou.
12: Je suis déçu de la prestation des Français parce que je m'attendais vraiment à un vrai match.
14: Un
12: match où je me disais, ça va se prendre coup pour coup. Et en fait, est-ce qu'il faut en vouloir aux Français ou est-ce que cette Espagne est trop forte en fait dans la philosophie du football, c'est-à-dire qu'ils te mettent un rythme, c'est eux qui ont imposé le rythme.
6: Ah bah complet. Ouais.
12: Et donc le fait de te mettre ce rythme-là, ils jouent comme ils veulent eux en fait. Et la France n'a peut-être pas l'habitude avec ces quatre devants de pouvoir subir ça. Ils ont pas.
14: Tu vois,
12: ils ont été un peu endormis un peu
14: contre les Espagnols.
12: Ouais.
6: Ah oui.
14: Non, mais vraiment.
6: Ah oui,
14: au-delà même du but, ils ont eu des balles.
6: On va laisser sur le coin là notre quatrième fantastique. Il y a notre Nico.
9: Alors, moi,
6: Nico, vous étiez, on va dire, non, vous étiez peut-être le plus enthousiaste à l'idée de la production française en disant, mais attendez, il y a toujours quand même.
9: Mais.
6: On est parfois à l'équipe du soir un peu en culeur de mouche, hein, je vais mettre des guillemets, mais un peu plus froid.
9: Je suis le seul qui a donné quand même la qualif de l'Espagne, mais.
6: Oui, non, mais durant ce mondial, est-ce que ce soir vous êtes aussi un peu.
9: Je suis déçu, mais en fait, je suis déçu et il y a un autre côté de moi qui est un peu rassuré. C'est-à-dire.
6: Pourquoi?
9: Dans le sens où, finalement, c'est les équipes qui gagnent à la fin. Et moi, je trouve ça plutôt cool.
6: Ouais, c'est moral.
9: Et tout à l'heure, tu as utilisé un mot moi, que j'aime bien, c'est le mot structuration. Luis de la Fuente, depuis 2009, je crois, 2008.
4: C'est Ludo, c'est pas grave, mais bon.
9: C'est Ludo.
14: Ouais, mais quand c'est Ludo, c'est un peu moins.
9: Mais c'est un duo. Tout ça, c'est l'équipe du soir, c'est un travail d'équipe. Je les confonds, ils se ressemblent de ouf, les deux. C'est la beba.
12: Pas grave, Rodri Pedri, là.
9: Il y a un travail de structuration. Luis de la Fuente, je crois que depuis 2008 ou 2009, il travaille au sein de la Fédé espagnole. Ces gars-là, il les a formés avec les équipes de jeunes. Ils ont un vrai travail de fond qui a été mis en place. Après, ça n'empêche qu'on soit déçu. Mais tu vois, de même que quand on a fait des analyses des matchs de l'équipe de France, par exemple contre le Maroc, on se dit, le Maroc, c'est une belle équipe, ils n'ont pas existé.
6: Ouais,
9: mais la France, ils les ont fait déjouer. Ben moi, ce soir, je trouve que l'Espagne, ils étaient juste au-dessus, en fait. Voilà. Moi, la France, ils m'ont fait kiffer jusque-là.
6: Très au-dessus, même.
9: Ouais. Ils ont été très au-dessus. Et c'est un peu ce qu'on se disait. Quand on parlait d'émotion sur cette Coupe du Monde de l'équipe de France, tout dépend du scénario du match qu'il va y avoir en demi-finale face à l'Espagne. Donc, il y aura un petit goût, quand même, d'inachevé, d'amertume, où le premier vrai test, entre guillemets, ils l'ont pas réussi. Mais t'es tombé contre plus fort que toi,
6: donc,
9: ce soir.
6: Non, ouais, mais vous vous souvenez, parce que ça revient en discussion. Aux discussions qu'on avait.
9: Ok, mais non, ils sont trop forts, l'Espagne.
12: Ouais, mais on n'en est pas juste là, à la fin du match. Il y a deux jours, c'était pas ça, le sentiment général.
9: Mais ils n'avaient pas
12: là, après match, on a l'impression, ouais, bah, ils sont juste plus forts. Là, tout le monde te voyait champion du monde avec les quatre devant. On a même parlé que c'est la génération d'or et Cavani. Non, mais on a parlé de ça.
9: Mais c'est qui tout
12: le monde? Si, on a parlé de ça. Autour de la table, on en a parlé.
6: C'est le climat.
9: Il n'y a pas de climat.
12: Le président Diallo qui a dit c'est un des agents de l'équipe de France.
9: Je ne sais pas.
12: Oui, mais on ne parle pas juste. Ils sont trop forts en face.
9: Hier, la plupart des médias français disséquaient les déclarations des joueurs espagnols qui disaient on n'a pas peur et on disait qu'ils étaient arrogants. Bah non, on leur pose une question. Est-ce que vous avez peur face à une équipe qui est ultra productive offensive? Et ils te disent, bah non, nous on n'a pas peur en vrai.
14: Et après, c'est le jeu médiatique.
9: Quand on est en pleine possession des moyens, on est jouable. Et bah c'est exactement ça.
12: C'est pas de ça qu'on parle.
6: Je pense qu'il y a quelque chose aussi. On en était là, on se disait, bah est-ce que pour l'instant le mondial est réussi? La France était quand même accompagnée d'une. Je sais pas, d'un souffle, de quelque bien chose, sûr. D'un enthousiasme, on était porté. Certains avaient dit qu'on avait rarement vu l'équipe. De... Et c'est vrai qu'on commençait à classer cette équipe dans
12: c'est
6: le grand livre.
12: On est très loin en fait. On est sur le présent parce que. Après, il faut relativiser ce qu'on voit aussi. Ouais. Tu vois, quand tu parles des âges d'or de certaines générations, les mecs, ils ont joué vraiment des pour aller au bout des grandes nations du foot. Ouais. Là, après, bravo à eux d'être allés jusqu'en demi. Mais quand même, le parcours, il est léger, quoi. Pour arriver à dire... Et alors après, c'est sûr que les quatre de devant te font dire... on fait penser aux gens que ça allait être... L'équipe est magnifique, c'est des joueurs qui vont être dans le top 5 Ballon d'Or, etc. Ouais. etc. Donc ça allait très, très vite. Et dès que tu t'opposes un peu à ça, tu te fais traiter de tous les noms. Mais après, tu vois aussi les matchs. Et là, comme tu dis, ils sont tombés sur plus fort. Mais tu t'attends quand même à autre chose.
9: L'Espagne, ils ont fait toutes les équipes qu'ils ont jouées.
12: Ouais, mais j'ai l'impression, comme ce que tu as dit tout à l'heure, j'ai l'impression d'avoir vu le France-Maroc, quoi. Ouais, et nous, on était le Maroc.
9: Exactement.
12: Ouais, mais là, c'est inquiétant quand même.
9: Mais c'est pas inquiétant.
12: Par rapport à ce qu'on a dit avant le, pendant le mondial.
9: Parce que nous, on regarde ça d'un côté franco-français. Et on a vu les.
12: Mais non, quand mais pas
9: tu
12: que,
9: vois.
12: Pas
9: en fait,
12: que.
9: Si tu veux, l'Espagne. C'est... Tout à l'heure, on en parlait en regardant le match avec les gars et les meufs d'ailleurs avec qui on était. Et ils disaient, ouais, mais l'Espagne, quand ils ont joué contre la Belgique, un peu ce que vous disiez tout à l'heure, et contre le Portugal, ils se sont créés plus d'occasions. Mais en vrai, pour moi, ça, c'est les équipes qui maîtrisent à mort, c'est ça. C'est tu mets le curseur où il faut. Là, ils se sont dit, la France, c'est un peu au-dessus, on va se mettre à l'abri, on est en demi-finale.
15: Tu sais pourquoi la Belgique, ils ont une impression de mieux? Parce que la Belgique, ils savent que sur le match, ils n'ont rien à perdre. Donc, ils jouent le coup à fond.
9: Oui, t'as raison.
15: Nous, on a joué là, encore une fois.
6: Entre deux os.
15: Mi-figue, mi-raisin. On va presser, on ne va pas presser. On y va, on
9: alors,
15: y va.
9: Encore une fois. Parce qu'au cours de cette Coupe du Monde, ils n'avaient jamais fait ça.
12: Oui, mais tu n'as jamais eu un adversaire comme ça.
15: Ce soir, même quand tu es mené 1-0, à un moment donné, il faut enclencher des choses. Il faut menacer, il faut pousser, il faut pousser
12: à la fin de cette équipe. Je pense qu'ils n'y arrivaient pas, en fait.
9: Ouais, tu as des mecs trop forts.
15: Oui, mais tu ne peux pas improviser. C'est ce que je te disais tout à l'heure. On parlait de structuration et d'improvisation. C'est-à-dire qu'aujourd'hui, sur le foot moderne, j'imagine bien, et tu le vois bien avec la Ligue des Champions, alors qui n'est pas tout à fait le reflet des sélections, parce qu'en sélection, il se passe moins de choses, mais tu vois bien qu'aujourd'hui, les équipes qui ne pressent pas, qui restent bloquées, c'est compliqué. Ouais. Alors, quand les adversaires sont à ta pogne et que tu as des joueurs plus forts, tu t'en sors. Et là, c'est moins le cas.
6: On prend le pouls ce soir dans l'équipe du soir, un peu partout, notamment du côté de Longchamp, à l'hippodrome, où il y avait une fête. Enfin, on voyait le match. Ouais, la fête et le match n'a pas eu lieu. Benoît, bonsoir. Benoît, vous êtes certainement à quelques supporters. Ben, ils sont comme nous, un peu déçus. Ah, c'est le chat noir, Benoît. Benoît, vous êtes chat noir. Hein.
16: Ouais, avec les supporters français, évidemment déçus, qui ont envie de partir. Mais bon, voilà, il y avait un peu de colère aussi, j'ai cru comprendre.
17: Oui, parce que sur la défaite, mais bon, on est fiers de la France, du parcours de la France. Bon, c'est vrai qu'il y a eu quelques points de défaillance et on s'est aperçu quand même qu'au fil du match, l'Espagne nous a montré qu'elle était complète, quoi, dans toutes ses lignes. Et c'est ça qui a transpiré. Au niveau durant tout le match, quoi. Mais bon, on est fiers d'être français, ils font un bon parcours et bon, voilà,
16: On peut pas gagner à chaque fois, c'est
17: on
16: ça.
17: Peut pas gagner ouais, à chaque voilà. fois, voilà.
18: On a fait une Coupe du Monde qui est incroyable, ils nous ont fait vibrer, vive la France. On a perdu ce soir, c'est bien dommage, mais on est fiers d'eux et ils nous ont bien représentés, franchement, chapeau.
19: Franchement, on est très fiers d'eux, même s'ils n'ont pas gagné la demi-finale, c'est pas grave, on est très fiers, ils ont accompli une Coupe du Monde incroyable, donc on est très fiers d'eux. Vive la France!
18: Vive la France!
16: Alors, attendez, mais juste, je dois terminer avec Alice, qui est là prostrée. Ben si, Alice. Alice, elle veut pas parler. On va venir vous voir, mais Alice.
20: Qu'est-ce que je dois dire?
16: Ben, je sais pas, les larmes tout à l'heure, à la fin du match, quand même.
20: Déçu. Très déçu. On a joué comme des merdes. Très déçu. Ouais. On avait tout pour gagner. Très déçu. J'ai le seum. Je sais pas quoi vous dire d'autre, j'ai le seum.
16: Merci, Alice. Un beau témoignage. Bon, voilà, mais l'analyse technique d'Alice, je pense, était précieuse ce soir.
6: c'est plutôt. Voilà. C'est pas une analyse, c'est plutôt un, sentiment, Benoît, mais quel harcèlement donc, sur les gens qui passaient une soirée.
12: Ça vient du cœur.
6: Non, mais je reviens sur les deux autres témoignages en disant ils sont quand même fiers du parcours des Bleus. Là, j'ai entendu. Alors, ça représente juste l'opinion de certains.
12: Non, mais ils gênent. Non, mais tu peux être fier, tu fais demi quand même.
0: Non, mais moi, je suis pas totalement d'accord. Parce que je suis désolé, moi je l'ai dit, comme d'autres peut-être, dit, on n'a joué personne. Et vu les millions que t'as, les ballons d'or, ce qu'on nous a vendu, le truc, le ceci, le cela, tu perds en demi, ok ? On perd en demi, j'ai perdu en demi, bon, bah c'est bien. Non, quand tu vois l'effectif et ce que t'annonces avec le Kicks, avec les mecs, c'est... Tu prends la porte de Saloun en pleine poire.
12: Ah, oui.
0: Et tu t'arrêtes. On parle des superstars dans tous les grands clubs. Ouais. Donc tu perds en demi. Oui, tu t'accroches au demi. Mais ils ont pas. Ils ont
14: Puis c'est comment tu
0: perds. Non, mais ils ont un mental.
12: Surtout, oui.
0: Ah,
12: oui. Non, mais c'est ce qu'on disait, Eric. Comme dit Dave.
0: Attendez, pas tous en même temps.
12: On en a parlé la dernière fois. Suivant si c'était une Coupe du Monde réussie ou pas, moi, c'est pas forcément de passer en finale. C'était voir comment tu sortes. Tu gagnais ou tu perdais ce match. Si tu avais un match extraordinaire des deux côtés et que tu perds au péno ou tu perds un 3-2, c'est pas pareil. Quoi. Là, c'est la même chose qu'il y a deux ans. Pour.
0: Non, mais l'équipe c'est comme un joueur de tennis. Je disais, tu prends le 37e, le 35e, tu es en quart de finale, dont le Maroc est 10e à l'époque, ou 6, 10. Enfin, tu as un boulevard, tu vois. Sinner, il n'est pas là en disant s'il bat le 37e, le 35e, c'est une perf pour lui, c'est normal. Mais là, avec tout ce qu'on avait mis, et pour terminer sur le jeu espagnol, il dit des jouets, non.
6: L'Espagne. Nico Villas.
0: Non, l'Espagne, pour moi, ils ont le momento. Et ce qui est très fort,
6: le momento
0: du jeu, c'est qu'ils imposent, ils changent. Pedri, Merino, poste pour poste, ça joue pareil. C'est extraordinaire. Ça joue pareil. Et il y a un ADN commun, et là, tu l'as dit, depuis 15 ans.
6: Oui, mais non, mais que Eric, que vous soyez amoureux du foot espagnol.
0: C'est exceptionnel.
6: C'est magnifique, mais avec les forces françaises. Alors, on peut regretter qu'il y ait moins de combinaisons, moins de jeux de passe, moins d'associations. Mais
12: quand tu parles, maintenant, il faut arrêter de parler du jeu espagnol avec le ballon. Il faut aussi parler du jeu espagnol sans le ballon. Parce qu'à chaque fois, on dit le beau jeu espagnol. Quand ils n'ont pas le ballon, c'est extraordinaire.
6: Ah ouais, c'est...
12: Comme ça court. Parce que Rodri et Ruiz, ce soir, tout le monde va dire qu'ils sont extraordinaires avec le ballon. Mais ils sont extraordinaires sans le ballon.
9: Les
12: coupures de passe, l'intelligence. Ruiz, à un moment donné, il y a un ballon qui est perdu. C'est lui qui va intercepter côté. Il anticipe avant que la balle soit donnée. C'est lui qui anticipe. Ils sont d'une intelligence dans le jeu, mais avec et sans ballon. Ouais. Donc voilà, c'est extraordinaire. Et donc c'est travaillé ça.
0: Il donne une solution de passe, même s'ils sont loin. Il sait qu'à un moment donné, le ballon reviendra vers eux. Poro, extraordinaire. Cucurella, magnifique. Et la porte serein. On n'en parle pas.
14: Ils sont toujours connectés sans ballon.
0: Tranquille.
14: Ouais, parce qu'en fait, moi, je suis d'accord avec Joe.
12: Jamais
14: trouvé
12: en fait.
14: Évidemment, avec le ballon, je suis plus d'accord avec
6: vous dites la même chose, les copains. Vous êtes aussi d'accord avec Ricky.
14: Un peu d'amour dans ce naufrage.
6: Le bateau coule, mais nous nous aimons.
14: Je trouve que ce soir, ce qui a montré, je trouve, dans les écoles, enfin, ou dans les centres de formation, enfin, quand tu formes les joueurs, c'est effectivement ce jeu sans ballon. C'est-à-dire cette connexion au jeu. À partir du moment où il y a une récupération des Bleus, cette façon qu'ils ont de couper toutes les lignes de passe, de compenser l'espace qui a été délaissé par quelqu'un d'autre.
6: Là, on est dans la formation. Là, ça va dans les écoles de foot. Là, c'est un truc qui doit.
14: Mais
12: plus que ça, c'est l'intelligence.
6: La lecture. La compréhension.
12: Même le gardien. Je trouve que le gardien, il a une lecture du jeu qui est incroyable. Les anticipations sur les deux ballons en profondeur. Sur descente, c'est lui qui anticipe. Il a une intelligence dans le jeu, même lui, quoi. Donc, même lui, ça doit se travailler.
14: Et les prises de position. Moi, ça m'a frappé parce qu'on dit toujours, bon, et c'est un fait, les petits gabarits espagnols par rapport à nos gabarits qui sont plus puissants.
6: Ils sont maintenant, parce que Rodri et Ruiz sont.
14: Non, mais
6: bien,
14: Rodri et Ruiz, j'entends bien, mais
6: Oyarzabal,
14: quand il est avec Upamecano, il n'a aucune chance.
6: Bah, okay si.
14: Et bah exactement. Soir, si. Ouais. Parce qu'en fait, ce qui se passe, c'est qu'il a ce QI foot, cette intelligence de prendre la position au départ, bim, de bien se gainer, et derrière, c'est lui qui récupère. Ça m'a frappé tous ces petits riens qui font tout.
12: Et ça, c'est la lecture du jeu, parce qu'il se positionne avant que le ballon arrive, de savoir où ça va arriver. Et donc, c'est là qu'il se positionne.
0: Mais quand il joue aussi des équipes athlétiques, physiques, ils fuient, ils vont dans l'espace, contrôle, passe, déviation. t'es mort, t'arrives, le ballon, il est déjà parti ailleurs. C'est ça, le foot espagnol. Mais ils sont aussi techniques, mais... ils ont cette capacité, les mecs, ils sont...
12: Mais changement de direction.
0: C'est extraordinaire.
12: T'as l'impression que tu vas là, ils partent là-bas. Évidemment.
6: Et je vous coupe parce qu'il y a Claire qui veut nous faire profiter de la déclaration du sélectionneur espagnol. Vous levez la main au tableau, Claire. Oui, voilà, Claire. Qu'est-ce qu'il dit, Luis de la Fuente, le sélectionneur espagnol?
1: Il a des propos très clairs. C'est le bonheur. J'ai un groupe exceptionnel. On veut aller au bout. On a commencé ce cycle il y a 4 ans avec une idée qui nous mène ici. On avait dit entre nous qu'on allait affronter une des meilleures équipes du monde. Mais nous aussi, on en fait partie. Ils ont rendu facile ce qui ne l'était pas.
6: Luis de la Fuente, en match à élimination directe dans les grands tournois. Ouais. Pas une défaite.
9: Match en défaite, là, non ?
6: Ouais. Et Fabien Ruiz également. Donc, lui continue, ouais, on va dire, son grand chelem avec l'Espagne. Je ne sais plus combien il culmine. Je crois qu'il a 50 sélections. Ouais, allez, on est autour de ça. Les copains en régie vont me donner le chiffre. Il a jamais perdu.
12: Les mecs, 40 milieu, ce que disait là, tout à l'heure.
6: Eric.
0: Vous direz. Merci, Joe.
12: Non, c'est Eric. Non, mais au milieu, ils ont une capacité aussi de savoir ce qu'ils vont faire avant de recevoir le ballon. De savoir où se trouve l'adversaire. Et ils ont une capacité qui est incroyable. Alors, ça date pas que de cette sélection. Ça date depuis toujours en Espagne. C'est que quand ils reçoivent le ballon, ils savent. Ils partent là si le mec est là. Et tu vois,
6: oui,
12: et inversement. Mais ils le savent.
6: Ouais.
12: C'est-à-dire qu'ils regardent tout ce qui se passe. On a l'impression qu'ils reçoivent.
6: Mais vous recevez le ballon, vous êtes espagnol. Moi, je suis espagnol également. Et je sais ce que vous allez faire.
12: Et suivant où tu vas, donc, je me déplace différemment. C'est le feeling, c'est l'intelligence d'être toujours positionné dans des zones où c'est libre.
14: Je suis d'accord. Mais ce confort-là, ce soir,
12: voilà,
14: cet ultra-confort, il est aussi rendu possible quand même par, j'ai trouvé, moi, la désorganisation, l'apathie, la contre-performance aussi de certains joueurs. On va en reparler.
12: J'ai eu la chance de jouer contre, et là, je ne sais pas si c'était une chance, parce que avant de jouer, c'était une chance, mais quand j'y étais, c'était plus trop de chance.
14: Ouais.
12: Mais tu jouais contre Xavi. Mais Xavi, pour moi, ils arrivent pratiquement à son niveau. Hein, pour moi, Rodri, tout ça.
9: T'es désarmé.
12: Mais le mec, tu pensais que t'allais lui prendre le ballon. Le mec, il repartait de l'autre côté avant que toi, t'avais anticipé d'aller là, quoi. Donc, je me disais, les mecs, ils ont une lecture, une vision.
6: Ils pensent plus vite.
12: Même, ils voient plus vite, quoi.
6: Ils voient plus vite.
12: Il doit sentir que le mec va là, hop, il repart là.
6: Non, mais ça,
12: et toi, tu vas là-bas. Non, mais ça, en plus, ils ont des appuis.
15: Non, mais ça, on peut le louer. Évidemment qu'on peut le louer. On peut faire l'apologie du foot espagnol.
12: Oui, mais ça va trop vite, en fait.
15: Oui, mais quand tu réduis le temps et l'espace à ces joueurs-là, évidemment qu'il y a des choses qui peuvent se... Enfin, il y a des pertes de balles, il y a des trucs. Quand tu les laisses dans un confort comme on les a laissés ce soir,
14: je trouve
15: évidemment que là, ils développent tout leur savoir-faire et toute leur maîtrise. À partir du moment où tu réduis le temps et l'espace à ces joueurs-là...
6: Mais Joe le dit, c'est pas facile.
15: Ils sont évidemment très bons. Non, mais bien sûr.
12: Tu te rappelles en première mi-temps, on l'a dit.
15: Mais t'existes,
9: en fait, la sortie.
12: Quand on regardait le match, les mecs, ils jouaient.
15: Tu peux pas me dire.
12: Ils sortaient.
15: Ouais, mais tu peux pas me dire qu'il y a un tel écart. Tu peux pas me dire qu'il y a un tel écart entre cette équipe et l'équipe de France.
12: Non, mais
15: l'équipe de France est passée à côté de son
12: match. Non, mais tu joues. Ça joue, des mecs qui partent devant.
9: Soit ils ont pas de moitié
12: bien. Ça revient en arrière, tu repars, t'arrêtes pas en fait.
9: Je te dis,
12: je te jure. Non, mais je te jure.
9: Et en disant que les Espagnols étaient.
15: Mais très bien, ils sont très forts.
9: Les deux sont vrais en réalité.
15: On le sait depuis des années, c'est pas d'aujourd'hui, c'est un football qui domine. Le football mondial depuis 20 ans, alors peut-être avec un petit peu plus de bas de temps en temps, mais généralement, ils sont toujours dans ceux qu'on met en avant. Excusez-moi du peu, mais ce soir, on a donné le bâton pour se faire battre.
12: Bah, tu parles d'âge d'or, donc la France, à un moment donné, rivaliser.
15: Je parle pas de l'atmosphère.
12: Donc tu pouvais rivaliser face à cette équipe.
15: Ici, on est passé pour les oiseaux de mauvais augure parce on a remis.
12: Moi, je parlais d'autre chose. Je disais pas que cette équipe de France n'était pas forte. Je dis que offensivement, je voyais pas ce que les gens disaient. Bon, enfin, c'est pas grave. Mais je veux dire, tu peux rivaliser, même si l'Espagne est très forte depuis des années. Mais la France en face est très forte aussi. Je m'attendais pas à un tel écart ce soir, quoi.
6: Est-ce qu'on peut aller voir Giovanni Castaldi, notre envoyé spécial? Giovanni, vous êtes là. Bonsoir. Et bonjour Giovanni avec le décalage horaire. Vous avez assisté à cette rencontre. Il y a des choses à raconter qui illustrent, on va dire, cette balade espagnole face à la France. Bonsoir Giovanni. Hein.
2: Bonsoir Mémé, bonsoir à tous. Bah écoutez, l'équipe de France a pris une leçon dans des proportions que je ne pensais pas que l'équipe d'Espagne soit très forte, qu'elle ait une maîtrise. Il y a aucun souci. Après, bon, il y a deux choses qui me frappent. Et je trouvais que la grande force de cette équipe de France depuis le début de la compétition, c'était son état d'esprit. Souvenez-vous, en fait, la première période face au Sénégal, ils étaient un peu tétanisés, ils n'arrivaient pas à jouer relâché. Et en seconde période, ils avaient complètement lâché les chevaux et ils surfaient sur cette dynamique. Moi, je trouve que émotionnellement, notamment la première période de l'équipe de France, elle est catastrophique. Alors, ils sont forts en face, il n'y a pas de problème. Je souscris à tout. Et je pense que Didier Deschamps fait une erreur assez importante, même si Adrien Rabiot a un carton jaune. À partir du moment où Rabiot sort, mais le milieu, mais ils se sont fait éclater dans tous les sens. C'est-à-dire que ce que vous décriviez en plateau, et notamment Ludo, a raison. C'est-à-dire que déjà, quand tu les presses, Fabien Ruiz, Rodri, etc., c'est compliqué. Mais quand tu leur laisses autant de temps, bah derrière, c'est une boucherie. Donc, il y a beaucoup de frustration parce que tu peux sortir de la Coupe du Monde face à l'Espagne, il n'y a pas de problème. Mais perdre comme ça, alors que tu fais ce tournoi-là, je trouve que c'est encore plus grave que ce qui s'était passé à l'Euro, où tu vas en demi-finale un peu sur un miracle. Tu ne mérites pas vraiment d'y être. Ton jeu est catastrophique. Là, on avait des grandes raisons d'y croire, je trouve.
12: Une chose, ça montre qu'il n'y a pas trop d'évolution en fait. Parce que je suis désolé, Giovanni a raison, l'Euro s'est passé comme ça à l'arrache, mais là c'est passé, on a l'impression que c'est passé facile, mais t'as pas joué grand monde quoi. Et donc là tu te reprends le mur dans la tête parce que tu reprends l'Espagne en demi. Donc pour moi c'est un peu c'est un comparatif.
14: Et ce qui est terrible c'est que à l'Euro, l'Espagne on va dire à son maximum quoi, enfin en tout cas t'avais l'impression, il y avait une impression de force dans cette équipe.
21: On avait mené dans ce match.
14: Et en plus, on avait
21: mené. Colomani,
14: et alors, accessoirement, parce que je suis retombé sur ce match, Mbappé a la balle de 2-2.
21: Oui.
14: Elle est incroyable, cette balle. Parce qu'en fait, il nous surclasse de 18 doigts. Exactement. Et tu te dis, même avec rien, en fait, t'es pas loin d'avoir un 2-2 qui serait tombé de nulle part. Mais bref. Ouais. Mais ce que je veux dire, c'est que l'Allemagne était là. L'Espagne était là.
21: T'as pseudo existé.
14: Voilà, t'as pseudo existé. Mais l'Espagne était là. La France avait fait un tournoi, mais chaotique au possible. Et tu te dis, l'écart, il traduit quelque chose. Mais là, l'Espagne était censée être un peu moins bonne parce que Yamal, parce que Nico, etc.
21: Elle était moins bonne qu'en 2024.
14: Elle était moins bonne, voilà. Oui. Et nous, on était censés être bien meilleurs. Ouais. Et tu prends une leçon encore pire, moi, je trouve, qu'il y a deux ans.
21: Encore pire qu'il y a deux ans. Mur,
14: c'est pour ça, c'était mon sentiment quand vous nous avez demandé. C'est le sentiment, en fait, de s'être fait blouser. Je me dis, mais qu'est-ce que j'ai regardé, en fait, depuis le début du tournoi?
21: Bon, bah, vous êtes fait avoir.
14: Ouais, complètement.
12: Voilà, m'écoutera un peu.
14: Moi, je suis. Tu sais, les joueurs de Bonto, là, comme ça et tout. Moi, je plonge, moi.
12: C'est là-dessus que tu fais les analyses?
14: Mais oui.
12: En te regardant des petits
14: voilà, on part d'un top.
12: Ah, on part de loin, hein.
14: Mais évidemment qu'on part de loin.
21: Didier Deschamps, on aura un sujet sur Didier Deschamps qui a disputé donc pas son dernier match puisqu'il en aura samedi, petite finale, ce sera l'équipe qui perdra entre l'Argentine et l'Angleterre, donc ce sera samedi à 23h, ça va être la fièvre du samedi soir.
14: France-Argentine.
21: Didier Deschamps a parlé à nos confrères d'M6, qu'est-ce qu'il a dit? Claire, on vous écoute.
22: Alors c'est très long, donc on va y aller, il y a deux pages. Et il y a beaucoup de déceptions, les joueurs sont anéantis, on avait beaucoup d'ambition mais on était un ton en dessous techniquement, c'est de notre faute avant tout. Est-ce que l'arbitre était au niveau pour arbitrer ce match? Je n'y répondrai pas. Mais ce n'est pas parce qu'on perd que je dis ça. La première raison, c'est qu'on a fait trop d'erreurs. Je pensais qu'on avait bien récupéré, mais William Saliba a dû nous quitter. Certains éléments sont allés contre nous, en plus de la qualité en face.
21: Voilà, il y aura quand même une finale sur la chaîne L'Équipe. On bombe le torse, France-Afrique du Sud. C'est le mondial des U20. Ce sera samedi.
14: Qu'est-ce qu'on va
21: à 18h30.
12: Ça, voilà, c'était tout sa truc ou c'était un résumé? C'est tout ce qu'il dit d'un coup?
21: Non, c'est un résumé.
22: C'est un résumé, je pense.
21: C'est un résumé parce qu'à mon avis, à un moment, il parle de William Saliba. Je pense que Virgilie Sassili, qui travaille en férocité.
12: Non, c'est juste pour savoir, parce que c'est important ça pour moi aussi. Si un entraîneur te dit tout ça d'un coup.
9: Même l'arbitrage, je pense qu'on a dû lui poser la question.
12: On va vérifier.
21: L'arbitrage, il va toujours.
12: Ah, pour les joueurs qui parlent, c'est.
21: À la pause,
12: le joueur qui parle, là.
21: À la pause, Didier Deschamps.
12: On lui a posé la question.
21: À la pause, Didier Deschamps, il était mécontent de trois choses. Mécontent du pressing français, mécontent de l'arbitrage de M. Barton. Et puis, il a expliqué également pourquoi j'ai sorti Rabiot. Il avait été averti. Et puis, en plus, il y a une faute de Rabiot à la 45e minute.
14: Moi,
21: donc, sur Ruiz,
14: ça lui a mis un run.
21: Il frôle le deuxième jaune.
12: C'est pas possible. C'est moi, franchement. On en parle, là Mais c'est pas possible d'avoir ce raisonnement. On est en train de jouer une demi-finale de Coupe du Monde. Et tu as ton meilleur joueur, tu le sors parce qu'il a un jaune. Ouais. Et parce qu'il a refait une faute à la 45e.
21: Ouais.
12: Non, mais c'est moi. Moi, je peux tout entendre, mais ça, je peux pas l'entendre.
9: Mais s'il le prend, le deuxième jaune.
12: Ouais. Ah ben si.
9: Non mais
12: donc c'est mieux. Attends, en première mi-temps, tu prends un bouillon terrible. Ouais. T'en as un qui te sort quand même 2-3 impacts. Ouais, qui existe dans le match, tu me le sors.
9: Moi je te suis dans le raisonnement du terrain. Après, je me mets dans la tête de Deschamps qui te parle de l'arbitrage à la mi-temps où il se dit déjà je sens que ça tourne pas en notre faveur. Rabiot il prend un jaune. Mais on a vu des dingueries.
12: Montre-lui l'action d'Olysée sur Rodri.
9: Non mais justement, Jo.
12: C'est une dinguerie.
9: Non mais Jo, ce que je veux dire, c'est une main devant la bouche, une connerie. On en a vu des folies dans cette Coupe du Monde. Non mais t'es à l'abri de rien. Je pense que Deschamps il se dit, Nico, je suis en demi-finale de Coupe du Monde, j'ai pas envie de finir à 10 contre 11.
21: Il a des éléments pour expliquer finalement son choix, mais on peut le dire.
14: On n'est pas obligé d'y souscrire.
9: Hein. Mais moi je dis pas que j'y souscris. Moi j'arrive à comprendre ce que tu dis. J'arrive à comprendre qu'il flippe lui.
21: Vous c'est le mauvais choix de Deschamps ce soir. Enfin en tout cas, mauvaise décision.
15: C'est déjà sa compo de départ.

0: balader entre les lignes, enfin, pendant 25 minutes. Oui. Après, c'est pas loin, après, ça c'est compliqué, mais pendant 25 minutes, ça s'est plutôt bien placé. Le problème de... Quand tu joues en 4-2-3-1, et notamment contre l'Espagne, quand tu sais que le premier, la première rampe de lancement, c'est soit Rodri...
1: Soit Fabien Ruiz.
0: Donc ça veut dire que peu importe ta désorganisation, à un moment donné, il faut toujours quelqu'un
2: là,
0: sur ce premier relanceur. Ouais. Et Koné et Tchouaméni, à ce moment-là, ne peuvent pas y être.
3: Est-ce que ça aurait pu être Olise?
0: Ça aurait dû être Dembélé quand ils ont interverti au bout de 30 minutes.
4: Ça n'empêche pas Tchouaméni de monter un peu quand même.
0: Il peut. Attends, on est parti dans un truc. Je ne veux pas que vous pensiez
4: qu'on dit pas qu'il allait chercher l'arrière central quand même. On dit qu'il monte un peu.
0: Donc je trouve déjà une circonstance atténuante vis-à-vis de notre ligne des quatre mousquetaires qui n'ont pas fait le job, en tout cas sur la première relance espagnole, pour donner un coup de main. Mais après, si Rabiot, lui, il est dans l'engagement, si cette équipe-là, si tu ne la chahutes pas, si tu es tout le temps dans le contrôle, c'est-à-dire que si tu es tout le temps... Oriazabal, il est tout seul devant. Donc, tu as tes 2-pour-1, plus seul mot qui pourrait venir. Donc, à la limite, tu peux être 2-pour-2. Nos deux défenseurs centraux, c'est du pain béni. 1-pour-1 à 40 mètres du but, tu n'as jamais personne qui les... Oriazabal a fait un contrôle orienté sur Upamecano. Ça peut arriver, mais généralement, normalement, tu es tranquille. Donc, mais si à un moment donné, toi, tu viens encore protéger tes défenseurs centraux, donc tu joues à 3 contre 1.
3: Donc tu perds ta bataille.
0: Tu laisses une place au milieu. Ouais. Et Olmo, il s'est régalé de ça. Combien de fois il s'est retrouvé entre Rabiot qui voulait y aller, Koné qui voulait y aller, et Tchouaméni qui voulait justement gérer les transitions.
2: Alors,
0: on s'est fait balader.
2: Le truc que vous nous dites depuis le début, avec l'apparition de Manu Koné, vous dites que Tchouaméni joue dans un milieu à 2 comme on joue dans un milieu à 3, c'est-à-dire qu'il reste trop collé
0: Il n'est pas fait pour jouer avec un 10 à sa défense.
2: Et finalement,
0: par contre, si tu joues une pointe basse en 4-3-3 avec lui devant la défense, c'est mieux. Mais là, il n'est pas invité.
2: Il y a Giovanni qui réagit sur ce milieu, parce que c'est vrai que ça a été, on va dire, un peu nos points de tension avec vous, Giovanni, ou d'incompréhension, ou de différence.
0: Mais Giovanni, il est sur la même ligne que moi depuis le début.
2: Ah, bon, je ne sais pas, mais voilà.
0: Et au-delà de ça, il n'est pas en forme. Il n'est pas à 100% parce qu'il a raté 15 jours de compétition. Au-delà de ça.
2: Giovanni.
5: Ouais, non, moi c'était plus sur il y a quelque chose que franchement je comprends pas du tout l'explication de Didier Deschamps, et je suis pas du tout d'accord avec Nico. Le sens du match, on peut lire 247 fois le match, le sens du match, s'il y en a un à pas sortir, c'est Rabiot. Et on parle pas d'un joueur qui a 25 ans, qui sait pas qu'il a un carton jaune, qui peut pas maîtriser ses émotions, etc. De sortir Rabiot, tu mets l'Espagne dans un confort absolu et ton milieu est totalement désorganisé. Pour moi, c'est vraiment une faute grave de faire ça, et surtout sur le sentiment. Celui qui est en train de se noyer, c'était Lucas Digne, mais ça a été un enfer pour lui dans ce cas-là. Faire entrer Théo, pas de souci. La première période de Olise, je pense qu'il a 1 sur 20 ou 1 sur 10, comme vous voulez, on s'en fiche. Faire entrer Cherki, si tu veux tenter quelque chose, tu veux secouer tes bleus, parce qu'ils avaient la tête sous l'eau. Mais la pire décision à prendre, c'était de sortir Rabiot. Et le truc du carton jaune sur un joueur de 31 ans qui joue dans les plus grands clubs européens, qui a l'habitude de la pression, franchement, pour moi, ça n'a aucun sens. Mais vraiment.
6: Moi, je dis pas que je suis d'accord avec Deschamps.
2: Là, vous dites que vous comprenez finalement.
6: Je dis pas que je suis d'accord. Je dis que lui, à partir du moment où à la mi-temps, il se met à parler de l'arbitrage, il est dans une espèce de parano.
2: Alors, vous êtes d'accord ou pas d'accord avec le choix de Deschamps?
6: Moi, j'aurais pas sorti Rabiot, mais j'arrive à comprendre son raisonnement.
1: Moi, je trouve, Mémé, par rapport à ce que vous disiez sur la bataille du milieu, des choses comme ça.
2: C'est Ludo qui nous introduit ça de manière brillante, comme d'habitude.
1: Mais en fait, moi, je trouve que de faire l'autopsie ce soir de ce qui a pas été, juste en prenant les éléments du soir, je pense qu'en fait c'est une erreur de raisonnement.
6: Merci.
1: C'est-à-dire que pourquoi pendant très longtemps on a...
2: Là, vous voulez réformer le foot français, là.
1: Laissez dire. Oui, excusez-moi. Souffrez que je vous réponde. Attendez-vous, bébé. On a un peu de temps.
2: Mais je suis tendu.
1: Vous êtes tendu. Vous pouvez répondre dans 40 signes.
4: On a 6 minutes 12 d'intervention.
1: Rapidement. Et tu vas voir, tu vas aimer.
0: Vas-y, enchaîne.
1: Ce que je veux dire, c'est que pourquoi pendant très longtemps, il y a eu un doute sur la pérennité du 4-2-3-1? Pourquoi? Parce qu'on s'est dit... À la première grosse équipe venue, on imaginait que Deschamps allait revenir à 4-3-3 ou le 4-2-3-1 déguisé avec Rabiot en guise de Matuidi. Pourquoi on avait un peu ça quand même qui traînait très longtemps, jusqu'au moment où on a compris qu'il irait au bout. C'est parce qu'en fait, ce système-là, il est

0: exigeait que tu aies un niveau de pression des quatre de devant qui soit, mais maximum.
1: Ouais.
0: Alors, maximum, peut-être pas sur Cavani, oui, mais des grosses séquences.
1: Oui, oui, oui.
0: Or, ça, ce truc-là, on le voyait pas.
1: Jamais.
0: À un moment, on valorisait, il y avait une course défensive de Mbappé, on était là, waouh, il a mis enfin les actes, etc.
1: Ouais.
0: Et en fait, ce truc-là, il a, en fait, tu arrives quand tu croises l'Espagne, et ce qu'on avait tous en tête, c'est qu'en fait, notre niveau de pression qui est inexistant sous le mandat Deschamps, parce que ça, c'est la constante sous le mandat Didier Deschamps, il y a d'autres choses qu'il a fait incroyablement bien, mais ça, c'est le truc, c'est le chantier dont il a jamais voulu s'occuper.
1: Mmh.
0: Et résultat, tu te fracasses complètement face à une équipe. Ah, vous ne pressez pas, les gars? Rodri, je pense que tu lui mets une paire de pantoufles ce soir. Fabien Ruiz, il joue dans un fauteuil.
2: Il n'y a pas que ce chantier-là.
3: Non, il n'y a pas que ça.
0: Je suis d'accord.
2: Offensivement, il mettait les mecs et puis débrouillez-vous.
0: Voilà. Mais
2: donc ça fait beaucoup à force.
0: Pour mettre un peu de pression.
2: Non, mais ça fait beaucoup à force.
0: Ah
2: ouais.
1: Eric.
2: Non, mais après, on parle du côté tacticien aussi, de Deschamps.
1: Bah ouais.
2: Mais à un moment donné,
1: c'est le manager.
4: Ce que dit Dave.
2: C'est le manager d'homme.
4: Il allait revenir. Non, il a été aspiré, comme nous tous, par quatre. Il met deux Tourelle au milieu. Mmh. Mais si tu mets Rodri et Ruiz en équipe de France et tu mets en face, même si Rabiot a fait un match, et Tchouaméni, on connaît Tchouaméni, c'est pas le même jeu. Et ils peuvent gagner la France. Vous vous rendez compte qu'ils sont meilleurs.
0: Oui,
4: mais non, mais est-ce que mais arrêtez, ouvrez les yeux.
0: Mais tu les as pas, on les a pas, on va pas les inventer. Oui,
2: après, c'est pas sûr. Moi, je suis pas sûr de ce que tu dis.
4: Si,
2: mais bon.
4: Écoute bien, je suis pas sûr. Vous allez en parler.
1: Deschamps, je vais vous répondre.
4: Il a Ruiz, Rodri. Et on va dire Pedri ou Olmo qui vient à la, comme Olysée, tu vois. Voilà.
1: Okay.
4: Bon, je sais pas quel milieu de terrain il fait. Je suis pas convaincu qu'il prend les Espagnols. Vous dites on les a pas, on les a pas. Mais tu peux créer des joueurs, un système.
2: Bon, non.
4: Voilà.
2: Ah, ça,
4: et lui il le fait jamais depuis 12 ans.
0: Tu crées pas Rodri, tu crées pas
2: Fabien. Deschamps, c'est pas jeune en formation. Au début, ça c'est pas Deschamps.
1: C'est pas un metteur au point comme ça. Deschamps, c'est un grand manager.
4: Aujourd'hui, on est surpris de rien. Là, on est déçu de haut parce qu'on s'est fait amuser, endormir un peu par les médias français. Tout le monde parlait en France. Bim boum, on voyait quand même les matchs. Il y avait quelques et on souhaitait pas ce résultat-là pour l'équipe de France ce soir. Mais on disait, ils ont joué fantôme. Nobody.
1: C'est
4: la réalité.
1: On va à Longchamp retrouver Benoît Cossèche. Je crois qu'il a trouvé des supporters peut-être, je sais pas si c'est heureux, mais en tout cas, profond du pays.
4: Ça pose une question.
1: Benoît, du monde. M'entendez ?
4: Personne.
1: On y va ?
5: Mais j'ai l'impression qu'ici, la défaite, ouais, vous l'avez digéré la défaite déjà.
6: Moyen.
5: Oh, attendez, je vous vois faire la fête,
6: on est obligé.
5: Ah ouais.
6: La vraie finale, c'était ce soir, clairement. Ça jouait pas pour la prochaine, mais bon.
5: Oh non, les gars.
6: Il était meilleur.
7: Ce soir, on s'est fait éteindre. C'est malheureux, mais on reviendra plus fort dans 4 ans.
6: Voilà. Mbappé, nous reviendrons. On arrive, et en 2030... on gagne.
5: Ah oui, d'accord.
6: Ensuite, déjà, on gagne l'Euro et après on gagne la Coupe du Monde.
5: D'accord, bah très bien. Bon, bah continuez à faire les fêtes, allez. Allez-y, continuez.
1: Benoît Cosset, voilà, journaliste et directeur de la colo. Allez, les petits. Mais avec modération.
4: Mais on entendait sur les plateaux de télévision les fameux grands joueurs du monde entier, du Brésil à l'Angleterre. Mmh. On était les plus forts, on devait rouler sur tout le monde, etc., etc. Même eux, ils disaient, on ne voit pas une équipe capable de rivaliser.
1: Ouais.
4: Non, mais j'entendais.
1: Ouais.
4: Lineker, Thierry Henry, Zlatan, voilà, les
0: Bebeto,
4: Romario, ben, ils comprenaient rien au football.
1: Mais
4: c'était ça.
1: Ouais, c'est vrai.
4: Et on a été embarqué, la vague de surf. On y va,
8: Rico,
4: on croyait au miracle.
8: Mais
4: le miracle.
8: Mais Rico, il disait ça après les matchs des Bleus, il disait pareil de l'Espagne après les matchs de l'Espagne. Quand tu vois les déclarations de ces mêmes consultants, je t'invite à les regarder sur Marc Aouas, tu vas le voir ce soir, mais même les matchs d'avant, en fait, c'est la réalité de l'instant. Et nous, on est exactement dans l'analyse, on y est.
4: Mais juste t'as trouvé qu'il y avait.
8: Mais lis les déclarations des anciens joueurs sur l'Espagne, sur les derniers matchs. Parce
4: plus que la
8: coup,
4: France.
8: Mais bien sûr, pas,
1: Nico.
8: Pour le coup, à cause de la qualité des adversaires qu'ils ont
1: rencontrés.
2: Et tu perds contre une Espagne où il y a Baena, qui quand même fait pas un grand mondial.
4: Yamal,
2: qui fait pas un grand mondial.
8: En revanche, moi, j'ai envie de te répondre sur ton truc des milieux. Mais après la pub.
1: Alléluia.
8: Attention, ultimement, là. Je vais prendre sa place à l'autre. T'as vu ou pas?
1: Ouais.
8: Non, moi, je lui ai savonné la planche à perdre des rôles.
1: Allez, à tout de suite.
0: La regarde ici.
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1: Oui, c'est jamais bon signe quand il y a un bruit de mandoline dans l'équipe du soir. Il y a Ryan Cherki a parlé du côté de Bean, je crois, il me semble. T'allais faire le tour des médias. Qu'est-ce qu'il nous a dit, Ryan?
14: Je n'ai pas d'explication. Même dans un jour sans, on doit être plus intelligent, on doit être meilleur que ça. Pardon. Ouais. Tactique, technique, physique, envie. On avait tout pour aller au bout. Tout le monde nous craignait. On a perdu contre nous-mêmes. On avait de l'envie avant le match et à la pause. Et on va tourner la page. C'est peut-être le match d'une vie, c'est dur, l'arbitre d'accord, mais les Espagnols ont été plus intelligents. Si on avait été meilleur, on aurait gagné. On n'a pas joué notre football et on en paie les conséquences.
1: Voilà. Bon, on a perdu contre nous-mêmes, bon, ils ont surtout perdu contre l'Espagne, mes petits, non?
8: Il le dit aussi, finalement.
1: Oui. Bon, c'est à mettre sur le compte de la frustration. Vous voulez partir sur quoi, là, mes petits? Sur l'arbitre? Alors, l'arbitre, il y a eu un truc. Finalement, l'arbitre, le salvadorien, là.
2: Non, il y a eu des trucs un peu peut-être de chaque côté, mais pas. Y a pas.
0: Tiens, juste pour scandale, pour moi, c'est pas lui qui définit le match.
1: Non,
0: ce soir.
1: On est d'accord.
0: Non, mais voilà. Donc, moi, ce qui définit le match, c'est la leçon de foot et de cul. Parce qu'en fait, moi, ce qui m'est apparu, pourtant, on a des joueurs de super haut niveau qui sont très bien formés, etc. Il y a pas de souci là-dessus. Ce soir, j'ai trouvé qu'il en manquait. Je trouvais qu'il manquait même d'intelligence. Je trouvais qu'ils étaient battus sur ça. Sur ça, sur l'intelligence, le flair, le côté malin, le côté. Au-delà même des pieds.
15: Ce que tu définis comme potentiellement. En fait, c'est la désorganisation totale. C'est que tu as l'impression que ça manque d'intelligence. Ouais. Mais en fait, comme tout le monde est plutôt libre de faire ce qu'il veut, en tout cas devant.
0: Tu veux dire que.
15: La désorganisation crée qu'à un moment donné, celui qui devait se replacer ne se replace pas. Et puis ça crée des décalages. Et puis comme l'Espagne, c'est hyper structuré, tu as toujours l'impression que tu es en retard dans le puzzle.
1: Là, les copains tournent un thème. C'est le bilan de Deschamps.
15: Il est là
1: depuis 2012. Il y a eu un grand succès en 2018. Il y a eu un autre titre en Ligue des Nations en 2021. En attendant, c'est une nouvelle compétition.
0: Il faut le prendre.
1: Il y a eu deux finales, 2016 et 2022. Mais au bout du compte, par rapport à la durée de son mandat, il vous en manque ou il en manque pas, là,
0: moi,
1: finalement? Au moment où Didier Deschamps referme le grand livre des Bleus. Pourquoi
0: moi, il m'en manque. Il m'en manque au moins un.
1: Mais c'est quoi le regret, vous
0: en
1: avez?
0: En fait, le regret, c'est que on passe notre temps à dire et à constater que la France a le plus gros vivier du foot mondial, je veux dire, ringardiser complètement le Brésil, etc., qui était vraiment le pourvoyeur. Ouais. Et donc, si tu veux, quand tu as ce matériel en or massif et qui plus il avance, plus il est beau, c'est incroyable ce que tu as sous la main. Et finalement, ne pas réussir à accrocher un autre titre en 14 ans, à pas exister dans certains combats contre l'Espagne, et je trouve qu'à un moment, je me dis, ok, très bien, en fait, t'as un super matériel, et je trouve que tu l'as pas optimisé. Je dis pas qu'il faut gagner toutes les compétitions, non, c'est pas ce que je dis. Mais je dis, de la Fuente, je trouve qu'il lutte, il optimise à mort ce qu'il a sous la main. Je trouve qu'il n'y a pas de gras, quoi.
1: Bon, Deschamps, donc, c'est pas l'alchimiste, quoi. Celui qui transformait le plomb en or. Là, il a transformé de l'or
2: pour te donner l'impression. Il n'y a jamais eu une philosophie sur, par exemple, il est resté 14 ans sur cette durée-là. Là, De La Fuente, il sort de son truc, il te dit ça fait un travail depuis 4 ans et on obtient les résultats qu'on a. Mais là, il n'y a jamais eu une structuration, c'est-à-dire que c'est des coups, en fait.
1: Entre De La Fuente, entre Luis Enrique, entre l'autre personne d'avant et tout ça, on est dans le même logiciel.
2: C'est quoi notre logiciel?
1: En
2: 14 ans, tu avais le temps de mettre quelque chose en place.
1: C'est l'adaptation constante.
2: Oui, c'est l'adaptation, un truc de coup.
1: C'est-à-dire
2: que tu commences des tournois dans un système, et puis d'un coup, le deuxième match, ça change.
1: Et t'espères que
2: l'Euro 2016, au milieu du huitième de finale,
1: Griezmann,
2: tu bascules sur un nouveau truc. Donc c'est toujours OK l'adaptation. Mais à un moment donné, avec, comme tu dis, le vivier que tu as, tu dois imposer ta marque. Moi, je trouve qu'il ne l'a jamais fait, en fait.
4: Il y a 20 ans, les Espagnols, c'est pas moi qui parle, sont réunis. Ils ont dit, on va jouer comme ça de A à Z. Mmh. Les joueurs ont été formés dans les clubs. Mmh. Il y a eu, bien sûr, des joueurs mythiques à Barcelone, au Real Madrid, qui ont fait que Deschamps, depuis qu'il prend, c'est un pragmatique. Il est passé par différents championnats. Il s'est toujours adapté. Matuidi, en haut à gauche, a marché en 2018. Il a des joueurs, il veut mettre les meilleurs sur le terrain. Il y a une organisation, mais elle n'est pas définie. Il y a un jeu qui n'est pas défini. On s'adapte, on laisse faire le joueur. Mmh, ouais. Donc d'un côté, tu as une philosophie, une ADN, une façon de jouer. Tu as un lion durant 20 ans.
1: Un protocole de jeu.
4: Un projet de jeu, ouais, tu as un protocole, des automatismes, des passes. Tu changes les remplaçants, c'est pareil. Nous, non.
2: Ce qu'il a fait de bien, c'est au départ.
4: Quand ils sont pas en réussite, bah là, tu te retrouves avec...
2: Non, mais ce qu'il a fait de bien, c'est au départ.
4: C'est tout.
2: C'est-à-dire qu'il a redressé la barre, ouais, et il est reparti de l'avant avec cette équipe de France, ouais, et cette sélection.
16: Ah, mais ça, c'est
2: il a fait un gros travail ça, là-dessus. Bien, mais après, on attendait mieux, on attendait plus, on attendait quelque chose de différent. Mais quand l'entraîneur te dit le plus important, c'est les deux surfaces de réparation,
1: ouais,
2: t'as compris que le reste du temps,
16: tu vas... Il n'y a pas de conception, il n'y a pas de protocole. C'est ça.
2: Donc en fait, pour moi, il faut être... Ah, qu'est-ce qu'il y a ?
1: Non, non, allez-y, finis.
2: Non, juste pour dire. Alors, on va me dire, oui, mais il a fait des finales, il a fait ci, il a fait là. Mais en fait, lui, il n'y a qu'un truc qui l'intéresse, c'est gagner.
1: Ouais.
2: Donc, vu que tu n'as gagné qu'une fois, comme tous les autres sélectionneurs, et que certains ont pris juste la sélection de 4 ans, voire ou 6, ou etc.,
1: donc, il vous
2: ça fait que tu as fait 3 fois plus de temps et tu as gagné la même chose qu'eux. En fait.
1: Ok. Voilà. Giovanni Castaldi ?
17: Oui, moi, ce qui me manque dans le, je trouve qu'on a raté quelque chose et je pensais que ça avait été gommé par le début de saison, que l'Espagne a un logiciel technique beaucoup plus fort que nous dans la logistique, ouais. Mais ce qui se passe depuis 4-5 ans et on en parle de plus en plus, c'est symbolisé par le PSG, c'est tout ce qui se passe sans ballon, le travail de mouvement, de déplacement, le travail, et ça comporte des qualités athlétiques, ça comporte plein de choses et je trouve qu'on s'est pas assez servi de la culture club, notamment de ce qui se passe à Paris où il y a beaucoup de joueurs français, où on a eu nous des coachs étrangers en Ligue 1 qui ont tenté d'amener ça, que la fédération dans sa globalité n'ait pas incorporé ce foot de mouvement parce qu'on n'est plus dans l'ère de la possession à l'extrême. Je trouve que c'est un gros raté ça en revanche.
1: Dans quelques minutes, on fait le bilan des Bleus. À tout de suite mes petits.
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23: Mémé, je suis désolé, mais voilà, mais j'ai des supporters heureux, alors j'avais envie de montrer quand même des supporters heureux, quoi. Voilà, les deux frangins.
24: Très heureux, deux frangins, je crois les trois seuls supporters. De Longchamp pour l'Espagne.
25: 3 ou 4, ouais.
24: Bon, après, on est triste pour la France quand même.
25: Ouais.
24: On est franco-espagnol, donc voilà, notre cœur penché aujourd'hui, mais très très heureux pour l'Espagne.
23: L'Espagne devient vraiment la bête noire de l'équipe de France, là.
24: Exactement, ouais, c'est la bête noire de l'équipe de France. Après, c'était un jeu assez haché aujourd'hui, un jeu assez fermé, mais bon, nous on est fiers de notre équipe, donc.
25: Un peu triste pour la France quand même, l'Espagne les a éteints en fait, c'était triste à voir même presque. L'Espagne a installé son jeu.
23: Non, attendez, on n'a pas besoin de condescendance. Au final, on n'a pas besoin de condescendance. Vous voulez qui en finale?
25: Tout sauf l'Argentine.
24: Ouais, tout sauf l'Argentine. C'est quoi? C'est l'Argentine en demi-finale là, non? Maintenant L'Argentine, et on les bat en finale. Ce serait parfait.
25: Voilà, ça serait
24: beau. Petite revanche pour la France et c'est magnifique.
23: On vous laisse fêter ça, bravo.
26: Vamos España.
1: Bon, bah, c'est plutôt sympa pour eux. Et Luis de la Fuente a réagi. Claire, vous nous faites part de sa réaction?
27: Ça va être assez court, mais il va y avoir des réactions. Ce sont les meilleurs joueurs du monde qui ont affronté la meilleure équipe du monde.
1: Ah bah oui, c'est un très très bon résumé. On faisait juste avant la pause le bilan de Didier Deschamps.
16: Eric, pardon, Mémé, là on passe vite. Mais cette phrase qu'on peut tous rejoindre, mais elle est terrible. Parce qu'en fait, les meilleurs joueurs du monde, bon, donc ceux de l'équipe de France, prennent, c'est pas qu'ils sont battus, c'est qu'ils prennent une leçon, il y a un gouffre, il y a un univers d'écart avec une équipe qui est une équipe.
0: Mais c'est, je sais, ça raconte quand même quelque chose.
8: Mais c'est pour ça que je te dis que ça
2: fait non, mais ça fait quand même une vraie attaque pour Deschamps, là, quand même.
0: Mais oui.
2: Ah oui.
0: Oui, oui.
2: Cette phrase, elle te tue Deschamps, quand même.
0: Bien sûr.
2: C'est-à-dire que moi, j'ai juste la meilleure équipe du monde, voilà. Pas forcément les meilleurs joueurs. Lui, il a les meilleurs joueurs du monde.
0: Et il en fait ça.
2: Mais voilà ce qui s'est passé.
0: Ouais.
1: Le bilan de Didier Deschamps, on continue. Il y a quelques minutes, juste avant la pause, Giovanni Castaldi, il ne s'est pas fondamentalement servi de ce qui se passe dans les clubs et notamment au Paris Saint-Germain. Moi, je ne suis pas tout à fait d'accord avec Giovanni. Je pense qu'il s'en est servi. Il s'en est servi en mettant les quatre attaquants. Il a essayé finalement de nous vendre un petit peu ce qui se passait en club. Mais en fait, Deschamps, il ne s'est pas...
0: Mais sur quel modèle ? Mais
2: malheureusement...
1: Attendez, il ne sait pas faire ça.
2: Non, mais malheureusement...
1: Moi, je pense que l'erreur de Deschamps, c'est qu'il a voulu séduire, il a voulu partir par le haut. Ouais. Et finalement, il aurait dû revenir à son 4-3-3 un peu poivre, ouais. Parce qu'il sait faire ça.
2: Mais...
1: Parce que Didier, il sait faire ça.
4: Et t'aurais pu perdre, mais t'as pas... Moi, je vois bien, tout le monde va lui tomber dessus, puisque...
1: On l'a commencé à lui tomber dessus.
4: Non, moi, j'ai toujours défendu qu'il parte à 4. Qui continue avec cette philosophie.
1: Oui, mais maintenant, faut les régler, il faut les régler, les pressings et tout ça. Et il n'y a pas de pressing avec Deschamps. Un bon 4-3.
4: Non, mais je dis un 4-3. Qui te dit qu'il aurait gagné avec Koné, Rabiot, Tchouaméni?
0: Mais en 2024, c'est à 3.
4: Moi, je vais te... Non, mais vous avez la certitude de ça?
1: Je pense, non. J'ai pas la certitude qu'il passe, mais j'ai la certitude, en tout cas, qu'il sait faire jouer ces équipes-là.
4: Non,
1: mais en 4-3-3, avec tes 3
4: millions. On a joué en 4-3-3 avec... aussi l'Euro 2016, on a perdu avec Sissoko. On a mis au milieu.
0: Non, mais même 2024, pourquoi
1: on n'a pas perdu
0: 2024.
4: Non,
0: 2024,
1: on s'est incliné au tir au but.
4: Non, mais on a perdu 1-0 avec.
1: Ah oui, pardon, Eder.
15: Vous dites qu'il s'inspire des clubs.
4: On a perdu.
15: Mais il s'inspire en fait à chaque fois. On va jamais au bout du truc.
1: Mais non, parce qu'il sait.
15: Non, mais c'est-à-dire qu'on est toujours un peu comme le président de la République. On est toujours dans OK, j'avance un peu, mais je recule. On est toujours dans ce truc du un peu du en même temps.
1: Je vais dans un sens, mais j'y vais pas totalement.
2: Tu risques d'avoir un contrôle fiscal.
15: Si tu voulais vraiment partir sur ce système à 4, tu savais que tu allais être exposé. Tu savais que ta zone de presse, ta première zone de presse, ton premier rideau, c'était capital.
0: Ça se construit.
15: Et bien, si tu étais partant là-dedans, alors tu mettais Dembélé en 9. Parce que lui, il savait ce que c'est un premier pressing. Il l'a appris au Paris Saint-Germain pendant 2 ans. Donc, le premier presseur, ça aurait été Dembélé. Et il sait ce qu'il a à faire sur ce type de poste.
0: C'est pour ça que je suis pas d'accord avec ce que vous dites.
15: Donc là, c'est pour ça. En fait, il prend un peu. Par contre, je suis assez d'accord sur le truc de là où on voit toujours Deschamps dans le côté hyper humilité. C'est quelqu'un qui a un ego aussi grand que ses joueurs. Et je pense, moi, qu'il a voulu sortir par le haut pour sa dernière.
2: Non, mais au-delà de ça.
15: Et qu'il s'est fait piéger là-dessus.
2: Donc, c'est une erreur, alors. Voilà. Si tu pioches du PSG. Moi, j'ai pas vu du PSG dans cette équipe de France.
4: Non.
2: Donc, si tu pioches là-dedans, je rejoins Ludo. C'est-à-dire que
4: jusqu'au bout.
2: Le problème qu'il y a eu au Real Madrid avec Mbappé, c'est pas le fait qu'il marque des buts. Non. C'était le fait qu'il travaillait pas pour l'équipe et jouait pas l'équipe à la perte. Donc, tu vas repartir dans un système comme ça et tu veux faire la même chose avec les quatre de devant.
1: Ouais, un peu.
2: Ce n'est pas possible.
1: Ouais.
2: Donc, Ludo a raison. On l'a dit avant le Mondial, mais on s'est fait taper dessus parce que Mbappé a marqué des buts. Donc, on nous a dit, il voulait sortir Mbappé. On voulait pas le sortir. On voulait le mettre à gauche.
1: Voilà.
2: Qu'au moins à gauche, mais bon, il ne veut pas travailler à gauche. Mmh. Donc, tu le laisses dans l'axe. Et donc, ton truc, ton système, il est fini.
1: Ouais.
2: Parce que tu vois le travail que fait Dembélé au PSG. Mais c'est énorme. Il n'y a même pas un centième de ce que fait Mbappé. Donc c'est fini, tout le reste c'est fini après. Ouais. Et après tu t'adaptes et tu restes sur les jeux individuellement.
1: En fait, il nous a fait le coup de l'opération séduction. Mais je pense qu'il peut, dans sa manière de, il manage des joueurs, il manage pas une équipe, il manage pas des systèmes. Et je pense qu'il a peut-être voulu sortir par le haut.
15: Bien sûr.
0: C'est
2: lié aussi avec les joueurs qu'il avait.
0: Voilà, je crois que c'est sa force était de disposer d'un contingent de joueurs offensifs, c'est vrai, assez large, en plus varié dans les profils et tout. Moi, je peux comprendre qu'il soit allé, mais si tu vas vers là, c'est qu'est-ce que tu installes pour que ce soit pérenne.
1: Oui, mais Didier, à chaque fois qu'il nous parle foot, il dit le foot, c'est deux choses, c'est avec le ballon.
0: Oui.
1: Et après, il disait sans le ballon.
2: Il n'en parle pas beaucoup du football, en général.
1: Non, mais vous avez entendu déjà des milliers de fois Didier Deschamps dire il y a le football avec le ballon et sans le ballon.
2: Ça, j'avais pas besoin de lui pour le savoir.
1: Non, non, mais sans le ballon, ça veut dire que j'ai des sécurités, des choses comme ça.
2: Mais tu vois, moi, ça reflète quoi ce soir encore? Ça reflète que tout ton équilibre offensif, il dépendait de Olise. Si Olise n'est pas là, Mais c'est fini, quoi. C'est fini, il n'y a plus rien. C'est-à-dire que chacun joue. Attends, c'est le seul qui est arrivé à faire des... connecter tout le monde. Et là, quand tu le vois qui fait un non-match, c'est fini.
8: Mais ouais.
1: Griezmann, il y a eu Griezmann, il y a eu la période Griezmann avec
2: et deux joueurs, un formé en Espagne et un formé en Angleterre.
8: Quand vous dites avec Ludo, là en gros, il a voulu sortir par le haut. Mais moi, je reviens.
1: Non, c'est une lecture.
2: Par le haut. Par le haut.
8: Non, mais sortir par le haut quand t'es Didier Deschamps, que t'es un résultatiste et tu le disais tout à l'heure, ou quelle que soit la manière, l'important c'est le résultat. Et donc à la limite, puisque toi.
1: Ouais, mais là, il est allé dans un système qu'il ne maîtrise pas. Pardon, excusez-moi. Non, Nicolas, je suis désolé.
8: Non, mais c'est pas grave. Si tu veux, déjà, jugeons donc sur ce que tu veux proposer. C'est-à-dire, si toi, ton projet, c'est de gagner. Et que tu gagnes pas, bon bah là tu fais ton bilan mathématique et bête et méchant.
0: T'as pas gagné, t'as
8: on fait le résultat, donc t'as tort. Il y a ce truc là. Mais maintenant, si t'es un résultatiste, lui ce qu'il veut c'est pas sortir pour le haut, par le haut en se faisant éliminer en demi et qu'on le dise ah bah c'est bien là j'avais 4 attaquants. Lui son objectif c'est de gagner.
1: Ouais.
8: Bon bah voilà, enfin il va pas faire exprès de jouer à 4 et d'avoir et de se dire je vais me faire taper et rouler par l'Espagne.
15: Je pense vraiment qu'il voulait laisser une trace et qu'il savait que.
8: C'est de gagner.
15: Non, mais en restant, de toute façon, on avait eu la démonstration contre l'Espagne. Moi, je regrette pas qu'il ait pris cette option de dire de jouer à 4 et tout. Moi, je trouvais que ça allait dans le bon sens.
0: Je pense
15: tout. Mais en disciplinant les mecs, en disant pas, les gars, demain vous êtes libre, toi tu fais un appel là-haut, chacun se replace dans sa zone, machin.
8: Mais Ludo.
15: Il fallait être beaucoup plus rigoureux.
8: Oui, mais tu l'as dit toi-même.
15: Et beaucoup plus.
8: En fait, tu l'as dit toi-même. En fait, je pense que là, ils ont été rattrapés par le principe de réalité. C'est-à-dire que moi, je suis pas complètement d'accord quand Rico tu dis oui, leur parcours, c'est des équipes. Ils ont joué contre personne. T'as des équipes qui ont joué contre personne cette année à la Coupe du Monde et ils ont pas gagné. Donc les Français, ils ont gagné. Ils ont bien gagné avant à pouvoir arriver en demi-finale.
15: Ouais, mais t'as pas
8: et là,
15: vraiment,
8: t'as le principe t'as de réalité
15: vraiment,
8: où tu te manges un mur.
15: T'as pas c'est-à-dire manger ton pain noir, Nico. Il y a plein d'équipes qui ont mangé leur pain noir dans les 16e, dans les 8e. C'est-à-dire que l'Angleterre, ils se prennent le Mexique.
8: Et on va reprocher aux Français de pas avoir bouffé le pain noir parce que les mecs. Déroulé.
15: Non,
8: bon,
15: mais,
8: voilà.
15: mais ça arrive où on a été espèce dans une espèce de.
8: Oui, il y a une espèce d'euphorie.
15: Dans la roue du hamster, on est parti dans le truc. Wow, mais on est trop fort, mais c'est génial.
8: Et là, tu t'es mangé, et là, t'as un lapin, mon pote, et pas un lapin nain, un lapin de garenne qui rentre dans la cage du hamster. Et bah là, c'est le principe de réalité. L'autre, il arrive avec ses grandes oreilles.
0: Vous voyez
8: et tout,
0: pas trop l'image,
8: mais. Non, mais la roue, c'est-à-dire la roue, elle déraille, là, c'est le cas de le dire. Et j'adore les lapins, j'en ai un à la maison. Pompon, si vous regardez.
1: Oui, mais pour le hamster, il vous en veut. Kylian Mbappé a parlé, qu'est-ce qu'il a dit, Kylian?
27: Je pense qu'on n'a pas fait le match auquel on pensait dans tous les registres. L'Espagne a suivi son plan. Notre objectif était d'aller les chercher haut et de ne pas les laisser dicter le rythme. On n'a pas su le faire. Au départ, dans notre pression, on était toujours en sous-nombre au milieu. Puis il y a une deuxième page. Ruiz et Rodri avaient beaucoup de temps. On aurait dû faire du marquage individuel. On a manqué de communication. Sur nos récupérations hautes, on a eu trop de déchets. Bout à bout, ça donne une défaite. Le football n'attend personne, donc il faudra apprendre et mettre cet échec de côté.
15: Alors du coup, on les inclut dedans. Parce que,
1: le premier élément.
15: Certes, parce que d'après ce qu'il nous dit, alors c'est clair, aller chercher, c'est pas monter tous. Et puis, il y a une manière d'aller chercher.
1: Il y a une méthode, il y a un protocole.
15: Ce que ne travaille pas fondamentalement l'équipe de France. Mais ce que Mbappé nous dit, c'est qu'il y avait quand même un plan d'être sur Rodri sur la première relance, ce qui a quasiment jamais été fait. Donc les joueurs ont aussi, eux qui l'ont poussé, parce qu'apparemment, d'après ce qu'on apprend, c'est qu'il y a eu des réunions qui se sont passées en disant nous on veut jouer comme ça, et donc lui a un peu cédé là-dessus aussi. Donc, ils partent là-dessus, mais les joueurs, ils lui font à l'envers. Enfin, sur le je truc, il y a une espèce de couteau dans le dos ce soir.
1: Bah, je trouve que Kylian
15: par rapport
1: Mbappé,
15: aux déclarations.
1: Oui, Kylian Mbappé, ce qu'il nous dit, ce qu'on a vu du match.
8: Non, mais vous lisez que ça, là, dans les déclats? Parce que là, quand il dit Rodri.
1: Bah, moi, je retiens ça, mais.
8: Rodri et qui l'a dit?
1: Ruiz.
8: Donc ça veut dire qu'en gros il y a des mecs qui n'ont pas fait leur taf. Il est en train de dire il y a des mecs qui n'ont pas fait leur taf. Et surtout le sélectionneur lui, il pointe personne.
2: Il corrige pas quoi.
8: Non mais c'est pas qu'il corrige pas. C'est-à-dire là Deschamps il fait l'analyse de son match. Il est plus dans l'émotion, ce qu'on peut comprendre.
15: Ouais.
8: C'est pas
15: l'Espagne avait un plan. Commence par ça déjà.
8: Non mais d'accord.
0: L'Espagne avait un plan. Un tir à Deschamps.
15: Voilà.
8: L'Espagne avait un plan.
0: Ah oui.
8: Voilà. C'est ce que je suis en train de vous dire.
2: Deschamps il est pas trop dans l'émotion. Il a parlé de l'arbitre. Il a parlé qu'il a perdu sa.
8: Oui mais alors regarde l'image de la vidéo. Et d'ailleurs pour revenir là-dessus, t'as raison. On se posait la question. Est-ce que la question on l'est posée quand il parle de l'arbitre, c'est lui-même qui vous me posez la question sur l'arbitrage, est-ce qu'il était au niveau, je ne répondrai pas.
4: Ce que je constate quand même, c'est qu'il parle très bien, il analyse, il dit tout ce qu'il faut. Quand tu es à la mi-temps, tu dois changer des choses, tu dois impacter. Quand tu es entraîneur, tu dois quand même repositionner, reclarifier certaines choses, puisque tu le vois, puisque nous on le voit. Et c'est pire en deuxième mi-temps, Enfin, pratiquement, ouais, sauf le dernier quart d'heure ou à 2-0.
2: Mais après, ce qu'il a oublié, il a oublié dans son analyse.
4: C'est surprenant, quoi.
1: Qu'est-ce qu'il a oublié, le kick ?
2: Non, mais ce qu'il a oublié dans son analyse, c'est parce que si Ruiz et Rodri sont seuls, c'est-à-dire que pour que les autres derrière suivent, il faut que devant, ça commence.
1: Ah, bah oui.
2: Et voilà, donc si toi, tu vas pas, et ben, à un moment donné, on ne sait plus si on doit y aller, pas y aller, en fait.
1: Ouais. Donc, premier,
2: et donc, ça n'aide pas trop les 100 millions.
1: Et il se dédouane de ça.
2: Mais lui, c'est
4: dédouane. Bon, voilà, attention, quand moi, je les ai trouvés quand même athlétiquement prêt, ça courait, ça ronronnait pas comme
1: au début
4: les
1: Argentins. Du match
4: non, même
2: même
4: à certaines, mais ils couraient après
0: l'ombre.
4: Après l'ombre des joueurs, ils étaient en retard, ils se faisaient jongler par des déviations, des passes, olé, ils repartaient. Tous les Espagnols donnaient des solutions de passes.
1: Giovanni Castaldi,
15: Rabiot a vraiment couru.
1: Giovanni a vraiment
2: couru intelligemment.
1: Les autres, ils ont fait semblant de courir.
15: Ils ont fait semblant.
1: Vous avez des choses à nous dire sur les choses que vous avez vues du stade, des relations entre joueurs, les petites parlottes, les débriefings. Racontez-nous, Joe.
24: Non, mais là, du coup, c'est amusant la déclaration de Mbappé sur le milieu était pas très bon. On aurait dû plus sortir sur Rodri et Fabian Ruiz sur les zones de presse. Je pense que ça a dû arriver 7 ou 8 fois où Dembélé, il initiait un pressing tout seul. Et après, je vais vous le mimer, je suis un piètre mime, mais je le fais quand même. Il se retournait comme ça. Et puis en fait, il était tout seul. Donc il y avait un trou béant. Donc il y en a un sur tous les offensifs qui a pressé comme un dératé, mais isolé. Donc ça ne peut pas marcher. C'est Dembélé. Donc Kylian Mbappé, son analyse, elle est bien gentille, mais il faut qu'il s'inclue dedans. Et ensuite, en première période, le seul qui a donné de la voix en disant les gars, on n'y est pas, faut qu'on soit plus haut, c'est Adrien Rabiot qui a mis une ou deux quiches à Michael Olysée, qui ce soir, entre nous, a été cataclysmique. Bon, ça arrive de rater un match, c'est dommage que ça soit une demi-finale de Coupe du Monde, mais ils étaient en retard sur tout le temps parce qu'ils sont pas coordonnés. Parce que je veux pas le cibler constamment, mais Mbappé, il presse pas en fait, il presse pas. Donc, quand tu as un trou comme ça dans l'axe, c'est compliqué.
1: On était en train de faire le bilan de Didier Deschamps sur son choix de faire jouer à 4 attaquants. Vous nous rappelez, c'est Émile Gillet à l'oreillette qui me dit, mais en 2022, il jouait déjà à 4 attaquants avec Griezmann qui était repositionné en 8. Mais bon, c'est vrai que son implication, son abattage pour défensif...
0: Il était plus connecté au milieu.
2: Il était dans un 3.
1: Oui, ils étaient c'était un 4-3-3. Je reviens un peu sur l'idée que Deschamps nous met les 4 attaquants là, pour ce mondial-là. Et finalement, il n'y a pas totalement de répétition, d'ajustement, on va dire, de coordination, notamment là sur... ils en parlaient ensemble, entre Deschamps et ses joueurs, l'idée d'avoir un premier rideau, on va dire, un peu agressif. Parce que là, ce soir, on n'a pas vu ça. On n'a pas vu ça sur le terrain.
24: Non, on l'a pas vu, puisque pour résister à la force technique et à la qualité des Espagnols, il faut avoir un pressing millimétré, ce qu'on a évidemment pas. Ce que je peux vous dire sur les deux ans depuis que je suis l'équipe de France, et ma période de suivi avait commencé avec cette défaite au Parc des Princes 3-1 face à l'équipe d'Italie, et sur le match d'après, j'avais eu interviewé Aurélien Tchouaméni qui déjà à l'époque disait il faut qu'on aille presser plus, il faut qu'on aille presser plus, qu'on soit plus ensemble. Donc ça a été un serpent de merde, serpent de mer, un serpent de mer pendant 2 ans et demi. Le côté, il faut qu'on soit beaucoup plus agressif à la perte. Ça, c'est une certitude. Maintenant, de la parole aux actes, pour résister à cette équipe d'Espagne, force est de constater que ça n'a pas marché. Et sur les interviews que je faisais avec Didier Deschamps, où je l'ai parfois un peu chambré sur le côté, est-ce qu'on va voir Adrien Rabiot en haut à gauche? Il me disait, mais attendez, maintenant je suis un entraîneur offensif, je joue avec 4 offensifs. Plusieurs fois, dans d'autres discussions, il me disait, mais en 2022, on était 4 en fait. Il y avait Antoine, donc lui, le côté 4-2-3-1, il estime que ça fait pas 2 ans qu'il travaille, mais un peu plus longtemps.
2: Ouais. Non, mais c'est pas vrai, il jouait pas en 4-2-3-1. Griezmann, c'était un 4-3-3 à droite, et il faisait partie du trio au milieu. Mmh. Et après, il faisait un lien avec l'attaque, mais il était trop positionné dans cette zone.
1: Mais c'est ce que racontait Didier Deschamps à Giovanni Castaldi.
15: Non, mais il n'était pas exclu 10, comme on disait.
4: Il ne presse pas, il n'a rien pressé, il joue à côté de Saliba ou Pamecano depuis le début de la Coupe du Monde.
1: C'est une défense à 5.
2: Et je pense qu'il faut.
4: Deschamps, il ne le voit pas, ça.
2: Si. Je pense que contre l'Espagne, tu ne peux pas presser 90 minutes. Donc c'est encore plus dur. C'est-à-dire que tu faisais des zones, des moments où tu te replaçais tranquillement, et il y a des moments où ça te déclenchait quelqu'un déclenchait quelque chose. Et là, tu faisais un pressing pendant 4-5 minutes pour aller leur faire mal. Parce que tu ne peux pas faire ça sinon si tu fais 90 minutes.
8: Oui, mais Giovanni, il y a une chose qui est très juste aussi, c'est que tu peux.
2: Mais, donc c'est plus dur à faire, donc ça se prépare, quoi.
8: Oui, mais ça se prépare, mais c'est toute la complexité quand tu es sélectionneur. C'est que tu as moins de temps, qu'en plus ce système-là, tu le mets en place. Non, mais attends, il le met en place avant la Coupe du Monde. Enfin, même pendant la Coupe du Monde.
2: Non,
8: ce système-là.
2: Le 4-2-3.
0: Non, le 4-2-3.
2: Mais non, ça fait un an et demi que tu joues.
8: L'attaque à 4, je te parle.
0: Ben oui.
2: Ça fait 4 ans.
0: Ça date de la Ligue des Nations.
8: Mais tu bosses pas en club comme tu bosses en sélection. Et tu peux me le dire comme tu veux.
0: Ça fait plus d'un an.
2: Mais tu sais bosser. Non, mais t'as pas besoin de bosser.
8: Mais tu sais pas les mêmes joueurs. C'est ça que je te dis.
1: Attendez, écoutez.
0: Tu sais pas. Non, attendez. Tu as jamais essayé de presser. Jamais. Même quand t'étais à 3. En 2022, c'était pareil. En 2018, c'était l'équipe qui pressait le moins. Pour arrêter ce truc.
1: Dave et Nico. Non, mais il y a Joe. Écoutez,
2: t'as pas besoin de 6 mois pour travailler ça. C'est des joueurs intelligents. Donc, sur des positionnements, des placements, avant la compétition, tu peux travailler des positionnements.
8: Mais sauf l'entraînement, tu ne topes pas l'équipe d'Espagne.
17: Mais si tu
8: mets aussi ça, mais si c'est le principe de réalité.
2: Quand tu déclenches le pressing, tu déclenches, mais tu coordonnes les mecs pour que tout le monde soit ensemble.
8: Mais Joe,
2: et tu corriges.
8: Et Rico le disait tout à l'heure.
15: Dans quoi t'es condamné à jouer?
8: Moi, je pense que contre l'Espagne, t'es condamné. De toute façon,
15: non, t'es pas condamné.
8: Tu peux le gagner le match, c'est parce que je
15: suis condamné. Si tu peux, si tu,
8: je te dis
15: comme il te le dit en fait, c'est il y a des zones, il y a des choses à faire, en tout cas sur tout ce qui est coup de pied arrêté bas, c'est-à-dire les 6 mètres, les touches, les passes de 15 mètres en arrière.
2: Tu vois,
15: tu peux monter le bloc de 20 mètres.
2: Donc, quoi qu'il arrive, à un moment donné, ils vont construire. Donc tu choisis.
15: À un moment donné, on a rigolé avec Eric, il y a une action. Dembélé, vous vous souvenez de cette action? Dembélé enclenche un pressing. On est hyper haut et on est en supériorité numérique. Il y a une passe qui est faite un peu bizarre à Unai Simon. Dembélé s'arrête. Revient. Unai Simon fait un dégagement de 70 mètres et Baïna a failli nous la faire marron. Ça s'est joué à rien sur un jeu, sur la sortie de Ménian.
2: Juste une chose, quoi. Attends, juste finis ça. Je corrige. À vide, même si tu mets les mecs. Ouais. Après, tu as un coach qui te dit « Moi, je voudrais que vous réduisez cet espace, etc. » Et tu le répètes. Et donc, les mecs, après, ça devient naturel. C'est-à-dire, quand il y en a un qui va aller là, tout le monde va se déplacer ensemble.
8: En fait, moi, si tu veux, le seul truc, c'est que, par exemple, sur le... Là, on se fait le bilan de la Coupe du Monde. Moi, il y a juste un truc qui m'emmerde, c'est que moi, je t'avoue que j'ai été hyper enthousiaste sur ce que j'ai vu sur cette équipe de France. Et on l'a tous dit, on est tous d'accord là-dessus, t'as pas joué une équipe du niveau de l'Espagne. Ouais. Et là, on est en train de déglinguer le parcours de l'équipe de France, qui est demi-finaliste de la Coupe du Monde. Bah écoute, le hasard a fait que t'as joué l'Irak, que tu t'es bouffé l'équipe B de Norvège parce qu'ils ont fait tourner, que t'as joué, que t'as joué le Paraguay qui a tapé l'Allemagne.
15: Bah justement, ça t'a bien
2: préparé. Mais même là,
15: ça aurait dû bien te préparer.
8: Mais attends, laisse-moi finir. Le truc, c'est qu'il n'y
15: a pas d'essai d'énergie là où les autres ont laissé.
8: Mais justement, il n'y a pas un de ces matchs, à part la première mi-temps contre le Sénégal, où t'as été déceptif, et là, tu te manges. C'est-à-dire que, contrairement à l'Espagne, qui allait crescendo avec les adversaires.
15: Vous n'allez pas voulu voir qu'on était. Parce que quand on joue contre l'équipe B de Norvège et qu'on a subi autant de situations qu'on a subies, ici, on a commencé à dire ouais, mais il y a eu 4 buts, alors c'est allez, on met ça sous le tapis.
1: On a joué.
15: On va mettre. Oui, bah, t'as joué une équipe B de Norvège et l'équipe B de Norvège s'est créée 4 occasions.
8: Tu t'es pas fait balader par l'équipe B de Norvège, Ludo. Mais t'as le droit de conseiller les autres.
15: Qui a dit que tu t'es fait balader?
8: Mais
15: il y avait déjà des alertes sur lesquelles on aurait pu travailler à ce moment-là de la compétition en disant écoutez, les gars, moi je veux bien qu'on joue à 4. Par contre, je vous refais voir le match de la Norvège. Ok, on en met 4. Problème, on est 10 fois plus fort qu'eux. Par contre, sur ce pressing-là, regardez, les gars, combien d'actions on subit. Donc là, il faut refaire des choses. Les gars, il faut rebosser, il faut faire plus d'efforts. Mais ce n'est pas le cas.
8: L'analyse d'après-match, la flash interview la plus sévère.
15: Non, mais il ne faut pas parler, il faut le faire.
8: Non, mais l'analyse de match la plus sévère que Deschamps fait dans cette Coupe du Monde, c'est le match après contre la Norvège. Où il dit sur le pressing, on n'a été pas bon, on a concédé trop d'occasions. Il a même mis un tir parce qu'il se prenait.
15: Mais où est-ce que tu corriges ça derrière? Ça n'a jamais été corrigé derrière.
8: Attends, moi, je ne trouve pas qu'il soit fait balader les matchs qu'ont suivi les Français non plus.
15: Non, t'as joué contre personne.
8: Il se trouve que tu joues l'Espagne ce soir, Ludo, c'est ça que je te dis.
1: Transverse à dérive.
8: J'entends. On compare l'incomparable, en fait.
15: Ludo, oui, mais t'aurais pu bosser différemment.
1: Nico, Ludo, vous serez pas d'accord. Regardez, il y a le casque bleu qui arrive, Eric Blanc.
4: Tu joues la Suède. Le Paraguay, t'as pas besoin de presser. Voilà. Ils sortent gagner.
2: Ben, c'est là.
4: Et tu ronfles, tu t'endors, t'as pas le feu aux fesses, et c'est parfait. Tu joues, tu marques, t'es meilleur buteur, l'autre, c'est meilleur passeur, et puis à toi, à moi. Et tu penses que c'est l'autoroute à 7. On y va, au soleil, il n'y a pas pas de souci, on va passer. On s'est endormi et moi j'aime bien Tourelle quand il s'est engueulé un peu avec Bellingham, mais, quand il a exigé.
15: On est d'accord tous les deux alors.
4: Plus fort collectivement.
15: On est d'accord.
4: C'est une pique, mais peut-être Deschamps, ça va les empêcher.
15: Deschamps aurait dû lancer. Deschamps aurait dû lancer des pistes, de mettre des garde-fous par rapport à ça.
4: Et dernière chose quand même sur De La Fuente. Il y a un match ou deux que je vais, mais il a quand même 31 victoires, 3 nuls, 3 défaites. Ouais. C'est un monstre, l'Espagne, pour les jouer. C'est 30 victoires ou 31 deux mandats, l'oreillette. C'est un truc de dingue.
1: Hey, l'oreillette. Vous me faites le bilan de Luis De La Fuente.
15: Tu pourras me dire, tu pourras me dire ce que tu veux, Eric. Cette Espagne-là était prenable. En la jouant différemment, elle était prenable.
4: Du monde aussi.
15: Elle est beaucoup moins forte. Que celle d'il y a deux ans.
1: En fait, quand on est des gens,
15: sauf que quand tu lui laisses pignon sur rue,
1: quand on est des gens,
4: ils ont des grands joueurs, ils ont une philosophie.
15: Mais nous, on n'a pas des grands joueurs.
8: Oui, non, eux, ils ont
4: pas tous les.
15: On n'a pas des grands joueurs.
4: Et ben Digne, il est tombé sur Yamal, un petit Yamal qui lui a fait mal.
15: Et Baïna, c'est un mec exceptionnel. Eric.
4: Non, ben justement, c'est inquiétant. On n'a pas que des.
15: Oriozabal, il joue au Real Madrid, il joue à Barcelone.
4: On a des rockstars. Non, les unes à côté, que ça ne fait pas une équipe. Ouais, et on est en marche avant, au milieu, l'empire du milieu. T'as entendu, en rugby, on parle de l'empire du milieu.
15: Donc on est d'accord.
4: 12-13, pareil.
15: Donc on est d'accord tous les deux.
4: On
15: est d'accord.
8: Je crois qu'on est tous d'accord.
15: Donc on est d'accord.
4: Et derrière,
1: vous êtes d'accord. 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
4: Espagnol.
1: À Longchamp, Benoît Cosset a rencontré des Espagnols qui étaient contents, a revu des Français qui étaient tristounes. Benoît? Benoît?
23: Ouais, mais je suis avec Lina, on n'arrive pas à la consoler. On essaye de la consoler, on n'arrive pas à la consoler. Les larmes... Lina, qu'est-ce qui se passe?
5: On est descendu à la capitale, on a suivi tous les matchs, enfin sauf le premier de poule avec le Sénégal. Et c'est vrai qu'on y tenait, en plus c'est notre jour. Aujourd'hui c'est la France, c'est la patrouille de France, c'est les Champs-Élysées. Et même si je sais qu'on est fort, là ça fait mal et c'est pas grave hein, que le meilleur gagne. Mais aujourd'hui j'étais là pour les Bleus et...
23: Il faudra combien de temps pour s'en remettre, Lina?
5: Je sais pas, peut-être après 2-3 verres. Peut-être.
23: Ah ouais, ça va vite quand même. Ah ouais, d'accord. Ouais, bon, ça va aller vite alors.
5: Non. Mais c'était la fête nationale. C'était le moment encore plus pour célébrer, je l'espérais. Et bon, ben, c'est pas grave. On gagnera les prochaines. Et puis, on a quand même 2 étoiles. Alors.
23: Ben voilà, je sens que les larmes ont arrêté de couler, c'est bien, voilà, vous voyez, mais petit à petit, on essaye de ravaler notre déception. Allez, voilà pour la déception ici, avec, tiens, peut-être, si Lucas Méteri, qui m'a accompagné tout au long de la soirée, peut montrer juste devant l'écran géant tout à l'heure, toutes les personnes qui étaient présentes, ça y est, tout le monde s'en va, fuit, rentre à la maison. Et vous voyez, c'est une zone de désolation petit à petit là, qui est devant l'écran géant.
1: Merci beaucoup de ce reporter de guerre avec une demoiselle qui était un peu inconsolable. Eric, vous avez demandé des chiffres. La dernière défaite donc, de l'Espagne, c'était un match amical contre la Colombie. On était le 22 mars 2024. Depuis, donc, il y a eu, enfin, depuis le bilan de Luis de la Fuente, c'est 37 matchs.
4: Voilà.
1: 37 matchs.
4: 3 défaites, 3 nuls.
15: Ouais, l'Argentine aussi est sur une série en match éliminatoire. Ouais.
1: Depuis 2021, ils ont tout gagné, les petits.
15: Donc,
1: voilà. Et, quand on est Deschamps, en fait, il faut faire du Deschamps. C'est la grande leçon. Qu'il fasse du Deschamps, il sait le faire. Alors on lui tombe dessus, on s'ennuie, on se machin.
8: Mais il a pas
16: tout gagné. C'est pas ça. 2024, il a fait.
1: Oui, mais là il y avait un long match.
16: Non, mais 2024.
1: Vous me dites, il fait pas de pressing, il fait pas les ajustements tactiques, machin. Et il veut jouer à 4 attaquants. Là c'est un truc. On se poignarde avec une saucisse. Fait du Deschamps.
16: Non mais
1: réserve le ballon et contre.
16: Oui, mais moi je trouve que faire du Deschamps en fait aujourd'hui, je pense que quand tu tombes face à une équipe aussi bien préparée que l'Espagne, tu peux faire du Deschamps.
0: de l'anti-Deschamps, de ce que tu veux, c'est-à-dire tu peux faire du 2024, du 2026, mais si. Tu prends une leçon tout pareil.
1: Mais non, mais non.
0: Mais non, 2024, vous avez fait ça. Mais non. C'était une caricature de Deschamps.
1: Mais non, mais là, il y avait des attaquants qui étaient plus en forme qu'en 2024. C'est-à-dire.
0: Mais ils pressent pas.
1: Mais avec l'Espagne, c'est toujours la même histoire. Tant qu'on fera pas, on va dire, on n'ouvrira pas le truc pour la formation de tous les joueurs, mais là, c'est pas Deschamps, là, c'est tout le football français. Mais on a les attaquants rapides, oui, tu joues bas. Tu mets de l'impact et tu sors vite ça et voilà être. Et tu gagnes le truc. Ah, bah c'est, a, on oubliez, la connaît l'équipe
15: vous,
1: de France.
15: Vous oubliez une donnée importante.
1: Merde.
15: C'est, non, mais, non mais on a tendance parfois à l'oublier. C'est qu'il arrête l'équipe de France et qu'il va devoir. Alors je ne sais pas si ça sera dans un club ou autre part, mais je pense que lui, je pense que lui a l'ambition de recoacher un grand club.
0: Ah bon?
15: Européen. C'est ce qu'on entend ici et là.
0: Ah, mais 14 ans quand tu es sélectionneur. Passer donc, après en sais, quotidien dans
15: c'est
0: un
15: ce
0: club.
15: C'est ce qui se dit.
0: Bon courage. Donc,
15: est-ce qu'aussi, tu vois, le fait entre sortir par le haut, montrer qu'on est un autre type de coach pour ouais, peut-être appâter des clubs différents.
0: Il a pas travaillé pour sa carte de visite, là.
15: Ouais. Ouais, je sais pas.
0: Non, encore, moi je pense
15: je sais pas.
0: Moi je pense qu'il se dit avec ces talents-là, j'ai moyen d'exploser la première équipe. Sa
1: carte oui, mais c'est pas les faire. Enfin, il sait pas le faire.
8: Sa carte de visite, c'est d'aller au bout.
15: Non, mais même au-delà de ça, sur le match. Sa carte de visite, c'est que t'as 7 tournois que t'en gagnes un.
1: Le président veut intervenir.
2: Non, mais au-delà de ça, au niveau du match, alors tu passes dans ce système-là. T'es en 4-2-3-1. Mais là, quand tu vois que tu prends le feu un peu partout, c'est-à-dire que tu vois pas le jour, il n'y a pas de changement de tactique.
1: Non.
2: Même c'est des postes pour postes. J'entends à la télé tout à l'heure un changement qui est lourd de sens ou je sais pas quoi, il fait poste pour poste. Mmh. Olise Cherki et
15: Hernandez-Digne.
2: Hernandez-Digne. Ouais. Tu vois, il n'y a pas de. Je sais pas, tu peux pas réajuster un truc.
4: Oui,
2: voir que, comme vous disiez, là, peut-être le milieu le repasser à 3, tu sais pas, pour aller harceler les mecs qui sont dans la tranquillité, tout ça. Et tu. Zahir Emery, il n'a pas le droit de jouer aussi. Ouais. Tu vois, tu peux pas. T'as besoin de ce registre-là.
1: Ah oui.
2: Les mecs qui vont aller chercher derrière. Tu mets à la limite, tu vois, Mini comme ça, et puis tu mets les deux qui vont aller chasser.
0: Ouais. Là, tu
2: une faire quelque chose, quoi.
0: De les sortir un peu de leur confort.
2: Ouais, faire
0: peut-être.
2: Quelque chose. Mmh. Mais là, il y a
0: là,
2: rien.
0: Tranquille, on est.
2: C'est, on refait, on repart dans le même système, en fait.
4: Tu sais, moi là, je suis pas d'accord avec Ludo sur l'image Deschamps.
1: Mais personne n'est d'accord.
4: Non,
0: c'est dans son contrat.
4: C'est pas ça. C'est Deschamps, c'est pas Georges Clooney. Il est pas en train d'essayer de changer son image.
1: Et s'il a essayé de faire du Robert Redford.
15: Ouais, j'en sais rien.
4: Il y croit.
0: Ça va arriver sur Danny Boone.
4: Non, il y croit. Il fait son système.
1: Oui.
4: Il y a des défaillances. Ça ne marche pas. Mais, il fait le constat.
1: Eric, il a perdu sa lucidité.
15: Eric, il y croit. Il est quand même pas. Enfin, c'est quand même un connaisseur du football, grand connaisseur du football. Il le voit bien. Il le sait bien qu'avec Mbappé en neuf, tu vas avoir à un moment donné des difficultés. Sur ta première ligne de presse, tu vas te faire tuer. Tu le sais.
4: C'est la table.
15: Il le sait.
4: Tu peux pas. Il lui a donné les clés, le capitaine.
15: Alors si tu me dis, si tu me dis que c'est un gagnant et qu'il joue que pour la gagne, alors pourquoi il part comme ça?
1: Bah, il s'est trompé.
15: Il s'est trompé. Vous pouvez pas me dire que Deschamps ne se rend pas compte. Il sait très bien comment ça va se passer, le pressing et la première ligne de presse. Il sait très bien qu'on va sauter.
1: Mais il s'est fait avoir. À la moindre équipe qui va qui, à la fin de leur mandat, se font avoir.
8: Bah, surtout, il y en a plein qui
1: Il y a plein d'entraîneurs qui restent très longtemps, finalement, qui manquent un peu de lucidité.
8: Il y en a plein qui se font avoir par l'Espagne aussi.
0: Et est-ce que,
1: oui.
8: Ben non, mais...
0: Et est-ce que Didier Deschamps, parce que comme il est résultatiste, à fond, vraiment à fond, est-ce que même lui, il ne s'est pas, tout au long de ces dernières années, un peu laissé blouser par ses propres résultats? C'est-à-dire que. Tu arrives, même en finale de Coupe du Monde de 2022, où c'est que tu as failli passer par la fenêtre contre l'Angleterre. Pendant 80 minutes, l'Argentine t'a tourné comme c'est pas permis, etc. Puis il se trouve que le foot étant le foot, tu as Mbappé, tu as le péno, tu as la reprise de volée, etc. Mais ce que je veux dire, qui était un peu un truc irrationnel. Mais ce que je veux dire, si tu tires les enseignements de ça, ah mince, quand je suis tombé sur une équipe structurée, qui savait jouer, qui était coordonnée, qui était articulée.
1: On était dans la mouise.
0: Voilà. Je pense que tu peux faire, à ce moment-là, ton propre travail pour restructurer ton équipe, etc. Moi, je trouve que, ça s'est passé comme ça et finalement, ça passe à une pointure de chaussure, donc c'est qu'on est dans le vrai. Moi, je pense qu'il s'est laissé un peu blouser par le fait que l'équipe de France. Presque parfois contre le cours du jeu, elle est capable de renverser.
15: Mais il connaît trop le jeu pour se faire blouser.
8: Et les critiques,
15: on ne comprend pas que c'est trop gros.
0: Et les critiques, oui, mais il croit au résultat.
15: C'est trop gros.
8: Les critiques, tu crois qu'au bout d'un moment,
15: donc, tu viens avec moi sur l'idée que sa sortie et son image et de ce que les gens peuvent penser de lui, ça joue.
1: Voilà,
15: doucement.
8: Ce soir, il s'est baladé par l'Espagne comme toutes les équipes qui rencontrent l'Espagne depuis 40 matchs et que jusqu'ici, ça avait fonctionné.
1: Nico. Roberto Martinez est libre. En fait. On envoie la pub là. Là, il est sidéré. Allez, à tout de suite.
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23: Ouais, mais encore des supporters déçus à mes côtés qui ont encore le drapeau. Refaites ce que vous faisiez il y a quelques secondes. Ouais, c'est les larmes, Nathan. C'est ça.
6: Les larmes sont là, la défaite est bien présente. Les Espagnols ont bien joué, on a joué comme des merdouilles, je le dis. Et puis voilà.
23: Ils étaient plus forts que nous, c'est ça?
6: Ce soir, honnêtement, si on est vraiment purement objectif, oui, ils étaient meilleurs.
23: Qu'est-ce qu'on va faire maintenant? La troisième place?
7: Non, on va juste pleurer et rentrer dormir, ouais.
23: Ah ouais, carrément, on fait même pas la fête.
7: Vamos, vamos de España.
23: Ben voilà, on a quand même trouvé un Espagnol, mémé, vous voyez.
1: Les Espagnols rôdent un peu à l'image de cette rencontre. Et nous avons, je vous l'annonce quand même.
9: Ah, on l'a ?
1: Ben non, mais nous avons le responsable du Ballon d'Or, celui qui donne le Ballon d'Or,
9: celui qui oriente les
1: votes. C'est Dave Apadou. Celui qui vote, celui pour qui
9: influence les votes.
1: Mais bien sûr.
9: Qui truque les votes.
1: Dave Apadou, France Football évidemment, membre éminent. Donc ce soir. C'est Rico qui soufflait, qui souffle magnifiquement. Olise Dembélé Mbappé, merci, au revoir à London. Là, ce soir, c'est rangé, c'est terminé. Olise Dembélé Mbappé, c'est officiel. Ne gagneront pas le Ballon d'Or ce soir. Dave Apadou, vous avez 3 minutes pour nous convaincre.
0: Déjà, devoir de réserve absolue, le secret de l'isoloir, je ne sais rien.
2: Merci, Dave. Voilà. Bon, on va passer à quelqu'un d'autre.
0: Non, mais c'est ça. Après,
1: fait Eric,
2: non, par rapport à ce qui s'est passé.
1: Eric, ce soir, c'est
2: ça. Ah, tu donnes pas
1: Eric, non, mais attends.
2: Eric a un avis à part.
1: J'ai un membre du jury éminent. Eric Blanc, ce soir, Olise Dembélé Mbappé, c'est terminé.
4: Vas-y, Eric. Bah, pour moi, oui.
1: Bah oui.
4: Malgré le back-to-back de Dembélé, pour Mbappé, c'est un échec terrible. Il devait gagner, il devait rejoindre Pelé, Tartampion, Duchemol, avec le Real Madrid.
9: La violence.
4: Pas la violence.
2: Bah, si, t'as mis Pelé, Tartampion et
9: je ne sais pas. Ça se dit pas Pelé. La Sainte Trinité du Pelé. Pelé, Tartampion, Duchemol.
2: Okay, ouais.
4: Comprenez, j'ai du respect pour les grands sportifs.
2: Pour Duchemol et
9: Tartampion.
2: Et Tartampion.
4: Pour terminer, pour eux, c'est fini. Après, si l'Angleterre, pour moi, ça sera Riken, même s'il perd la finale, car... Si l'Espagne gagne, même avec un but d'Yamal...
1: Non, Yamal triplé. Yamal ballon d'or.
9: Yamal triplé,
4: je ne sais pas. Mais celui qui a, et après, si ce n'est pas l'Angleterre, donc l'Argentine y va,
1: ouais.
4: Ça peut être Messi à 39 piles.
1: Oh non. Oh non, pas lui.
4: Ah bah,
1: oh non, pas lui.
4: Non, mais c'est terrible.
9: Il n'y a pas de place chez lui.
4: Moi, je m'en fous.
2: Mais... Oh, Pinocchio. Vous m'en foutez. Que Messi ait encore un petit ballon d'or.
4: Écoute-moi, sincèrement, j'espérais en 2022 qu'il gagne du monde. J'étais très content. Il a fait taire les bouches. Il en a 8, mais qu'il en ait 9 à 39 ans, je m'en fous. Et tu vois, je m'en fous.
1: Ouais, parce que
4: ça change pas votre champion, le joueur qu'il est.
1: Votre champion croule sur les barres.
4: Mais s'il va en finale, alors là c'est juste Messi ballon d'or.
1: Juste pardon, mais devoir de réserve, ok, parce qu'on vous taquine évidemment à chaque fois. Vous nous assénez le. Ben non, attendez, comme Ricky. Silence, Ricky. Dave Apadou, fin de la Coupe du Monde donc dimanche soir. Le haut comité des sages du Ballon d'Or, ça se réunit quand pour les 30 là?
0: Ce sera en tout début de semaine prochaine.
1: Ah, déjà.
0: Oui.
1: Pour les 30?
0: Bah oui.
1: Ouais.
0: Bien sûr, parce qu'en fait, ce qu'il y a, c'est qu'elles sont quand même pas mal avancées. C'est-à-dire
1: qu'on
0: ne va plus trop découvrir de choses. On aura éventuellement peut-être une confirmation ou deux, mais globalement, les listes, elles sont plutôt bien avancées. Et
16: on va faire ce qu'on fait tous les ans, c'est-à-dire débattre entre nous, puisqu'évidemment, chacun vient avec sa propre liste des 30, tous les acteurs de ce petit conciliabule, on va se friter, on va se mettre des marrons.
1: En général, on se frite sur quoi 27, 28, 29, 30
16: bah, oui,
1: sur 4 joueurs à peu près.
16: Allez, à partir de 24, 25,
1: ouais.
16: On a les 25 même à peu près.
1: Ouais,
16: et okay. C'est les 5 spots restants. Alors les gens devant leur télé, ils peuvent dire, oh, mais pourquoi ils vous prenez la tête à ce point
1: ouais.
16: Ben, en fait, parce que c'est souvent ces noms-là qui font le plus parler.
1: Ouais.
16: Parce que personne ne va discuter de ouais. la place de Mbappé, de Kane, etc.
1: Ouais.
16: Par contre, c'est de savoir qui a réussi à se faufiler dans cette liste. Et, dernier élément, c'est hyper important pour les joueurs concernés. Parce que d'être dans une liste des 30, ça, dans une carrière, c'est très important.
1: Ouais.
16: Évidemment, il y a plein de choses qui en plus s'en suivent. Hein, c'est-à-dire peut-être contractuellement, enfin j'en sais rien. Mmh. Parfois, il y a des clauses comme ça. Et puis, une question de prestige. Vous êtes dans la liste des 30, ça vous change une...
1: Mettez pas Messi. Moi, j'ai un ami sur le plateau qui connaît bien Messi. Le fait qu'il gagne un 9e ballon d'or, ça, il s'en fout.
16: Ouais.
1: Il s'en fout. Ça va pas changer.
4: Je dis sincèrement, ouais. Je souhaite qu'Harry Kane l'ait. Parce que c'est un mec comme Lewandowski qu'il n'a pas eu à cause du Covid en 2020.
1: Ouais, ouais.
4: Harry Kane, 61 buts, demi-finaliste, le doublé, joueur magnifique. Ben, ça serait très beau qu'il soit.
1: Il peut aller le chercher en étant champion du monde. Il peut aller le chercher en plus la cérémonie.
4: Alain Modric.
10: Ah ouais. Si t'as l'Argentine en face, c'est Messi champion du monde. Ah, je pense que,
4: mais je te dis que c'est l'Angleterre rejoint l'Espagne. Quoi. Et
10: qu'il
4: perd.
10: Non, c'est autre chose.
4: Mais Alain Modric en 2018, il peut être ballon d'or.
16: Il avait gagné la Ligue des Champions, Modric.
4: Oui. Ouais, mais
16: pas 4
4: non, mais le soulier d'or à 61 buts, c'est qui ?
8: Ouais, mais attends, on peut pas partir dans un délire comme on a eu avec Dembélé d'avoir, je sais pas, un ballon d'or collectif, quoi. Tu vois, parce que je veux dire, Dembélé, alors, il l'a mérité, c'est pas ce que je veux dire, mais c'était un peu, on avait pas peur que les votes du PSG, des gens
1: qui
8: PSG
1: soient un peu Duro Neves, Vitinha,
8: Mendes, etc. Mm. Pas là, alors, ok, le problème, c'est qu'effectivement, il y a beaucoup de joueurs qui jouent dans des clubs, on va dire, mid, quoi. Ils sont pas vraiment peut-être des top.
1: Real Sociedad, Oriol Zabal.
8: Entre autres, mais t'as quand même t'as Yamal, on l'a cité, Rodri. Bah après le problème c'est que la saison avec
4: il
8: City,
4: a pas joué, pas
8: voilà tiré, voilà non. C'est ça le problème. Mais il faut quand même
1: Nico là,
8: par exemple, le mot il fait une... mais pareil ouais, il a pas toujours été titulaire.
1: Sachant que vous n'êtes pas dans le collège des gens qui votent
8: moi, j'ai
1: pour les 30,
8: fait moi, alors,
1: le collège, Cristiano Ronaldo, vous le mettez vous dans vos 30? Tu voulais faire une liste
8: non, mais sérieux, tu vas mettre ok, il était champion avec Al Nassr, mais
1: oui, alors...
8: il était déjà pas je crois la dernière liste en plus.
16: Non,
8: c'est la première fois d'ailleurs qu'il n'y était pas. Là, c'est pas avec la Coupe du Monde qu'il a faite.
1: Okay. Non, mais voilà.
8: Non, mais je mettrais. Il y a d'autres Portugais qui y seraient certainement, mais Vitinha Neves, Mendes encore, Bruno Fernandes avec la saison qu'il a faite.
4: Non, mais votre favori, c'est qui?
8: Tu moi, je t'avoue, franchement, j'ai du mal.
4: T'en as pas dans tes.
8: Non. Non, mais Eric, je peux pas te répondre tant que je sais pas qui a gagné la Coupe du Monde. Mais pour moi, c'est une année de Coupe du Monde.
4: Non, dis-moi, c'est Messi ou Harry Kane ou un Espagnol qui sortirait du.
8: Ça dépend qui gagne la Coupe du Monde.
4: Toi, tu penses, alors ça serait quel Espagnol?
8: Justement, c'est ce que je te pose comme question.
4: Mais même s'il y a 1-0 pour l'Espagne en finale.
8: Mais oui, mais qui marque?
4: Et c'est Cucurella qui marque. Qu'est-ce qui se passe?
8: C'est Cucurella.
1: T'es sérieux, Nico? Un petit tour de plateau.
4: Une expertise, Nico.
8: Bah, appelle quelqu'un d'autre alors.
4: Oui, mais c'est ça le problème.
16: Un petit tour de pronom?
1: Ouais.
11: Moi, je crois qu'il va être pour Kane cette année.
1: Kane?
11: Ouais.
1: Ah, bah, il va être content.
8: Encore un buteur, quoi.
11: Je crois qu'il va être pour Kane.
4: Ah, pas plus qu'un.
1: Parce que donc, vous voyez, en fait, vous voyez l'Angleterre gagner.
4: C'était magnifique cette saison.
1: Ouais, vous voyez l'Angleterre arriver quand même à faire ce que la France a paralysé.
11: Je vous le dis.
1: Ouais.
10: Non, mais si l'Angleterre gagne, il n'y a pas de photo. C'est Kane.
1: Bah, ça peut être Bellingham. Hein.
8: Ouais, mais sa saison
1: Bellingham, doublé quart, doublé demi. Imaginez qu'il mette un doublé.
10: Il a 7 buts.
1: Non, mais d'accord.
11: Mais pas que sa saison.
1: Non, mais. Oui, mais.
11: Ah oui, avec sa coupe,
1: c'est une photographie de l'instant. Paolo Rossi a gagné sur 3 matchs le ballon d'or 82. Peut-être que
11: si Bellingham est remet
8: depuis
1: doublé quart, doublé huitième quart. Imaginez qu'il fasse la même chose.
4: Il a rien gagné, Bellingham. Soyons sérieux. Il y a quand même des critères. C'est déjà le palmarès à minima.
11: Mais la
16: coupe. Non, c'est le deuxième critère. Le critère,
1: c'est la classe du jeu.
16: Performance individuelle.
11: Mais la Coupe du Monde, ça pèse lourd. En plus, là, vous allez être à chaud.
8: En vrai, un Espagnol, ça devrait être...
1: Ah oui, c'est la dernière photographie.
11: Ah ouais.
8: Ce serait le plus logique, ce soit un Barcelonais. Ils ont été champions.
1: Oui.
8: Enfin, la logique voudrait qu'eux. Mais là, aujourd'hui, t'as qui? T'as Koubarsi? Pedri, il est pas
4: titulé. Yamal.
8: Yamal, mais en vrai, ça peut être lui, hein, si tu sors une finale de fou.
1: Claire Bricogne, il y a une image à nous montrer, une séquence, quelque chose, des petites choses à nous montrer, je crois.
27: Une séquence, oui, sur les réseaux, on est en train de surveiller, évidemment. Ça se passe, c'est un confrère corse, qui l'a posté sur les réseaux, et on regarde ça en direct ensemble. C'est la victoire de l'Espagne, qui est célébrée à Bastia.
1: Ah ouais,
10: j'ai jamais vu l'écoute,
1: c'est pas bon.
27: Et là on se dit bon, c'est un petit c'est fait juste une fois, mais moi je vais passer sur une autre vidéo en même temps. En fait, il y en a plusieurs qui ont été postées en même temps avec alors là j'imagine que vous entendez pas avec hop ce klaxon et ces voitures. Voilà, la victoire qui est plutôt espagnole du côté de la Corse.
1: Giovanni Castaldi, vous vouliez nous parler du match d'Olysée. Vous avez qualifié sa performance, je crois, tout à l'heure. Ben, c'était un naufrage, il me semble.
17: Oui, bah, j'ai été extrêmement déçu de Michael Olysée. Alors, il y avait un contexte collectif, évidemment, qui n'était pas favorable aux joueurs de l'équipe de France. Mais globalement, je trouve, et notamment sur son début de saison assez fort, qu'on a trop vite passé, par exemple, d'un revers de main, le poids et l'importance qu'avait eu Antoine Griezmann dans cette équipe de France, et qu'on l'a mis, à mon sens, un peu trop vite, même si c'est un joueur qui est merveilleux et délicieux. Et que ce soir, à mon sens, c'est la triste conséquence du match moyen qui fait face au Paraguay, du match très moyen qui fait face au Maroc, et que ce soir il passe encore au travers. Ça me dérange parce qu'il est le garant de plein de choses, et que ce soir il a quasiment, je crois, que zéro dribble tenté, zéro tir au but, il perd plus de 25 ballons. C'est évidemment que Deschamps a raté des choses ce soir, que son système, voilà. Mais il y a aussi une faillance individuelle de la part de certains joueurs, et le symbole le plus fort à mes yeux, c'est Michael Olysée.
10: Il en pense quoi, Giovanni, du match de Dembélé et de Mbappé ?

0: compliquer la vie beaucoup ce soir et que quand il sombre, il a du mal à ressortir la tête. C'était déjà le cas à Munich avec le Bayern face au Paris Saint-Germain. C'est quelque chose qu'il va devoir gommer.
1: Ok, Giovanni.
2: Ok, merci Giovanni.
1: Merci Giovanni, on vous embrasse. Bonjour. Passez une douce journée malgré tout, même si la France donc n'ira pas en finale et disputera la petite finale soit contre l'Angleterre,
2: on l'aura
1: soit
2: dimanche
1: contre
2: en plateau,
1: l'Argentine. Mais évidemment qu'on l'aura en plateau.
2: Non mais ici, il rentre.
1: Ah, mais je sais pas s'il rentre. Bah non,
2: il rentre. En vacances,
3: maintenant. C'est un Américain, toi.
1: C'est la petite finale, et puis oui, en plus, c'est un Américain.
4: Ah,
1: c'est notre Robert Redford à nous. Embrassez Jérémy Jeannin-Gros. Salut, Joe. Ciao. Dans quelques minutes, suite de l'équipe du soir, on va jouer, on va s'informer. Enfin, voilà, c'est la suite de l'équipe du soir. On a encore la dernière partie, vous restez avec nous. On est tranquille, on est un peu triste, mais on va passer ça ensemble. Allez, à tout de suite.
4: Pub.
1: Oui, oui.
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1: Voilà, il y a beaucoup d'intrus sur le plateau de l'équipe.
3: Il y a de la discipline là. C'est
1: chassons les intrus. Eric, restez avec nous. La ligne de l'équipe, mais juste avant, le bandit Monchot va retentir. On va faire gagner ma dernière chance de gagner 10 000 euros ce soir. Avec une question. L'emblème des Français, est-ce la chèvre, est-ce le marcassin?
7: C'est pas tout à fait.
1: Non, c'est pas ça, c'est pas les bons animaux.
7: C'est pas D'accord. les bons animaux. Quel est l'emblème de l'équipe de France? C'est la question, vous l'aurez compris. Vous envoyez un ou deux, donc un soit le coq, deux le poulpe. Vous envoyez un ou deux par SMS au 7 10 21. Il y a 10 000 euros à gagner. Tirage au sort lundi.
1: Non, il n'y avait pas Paul le poulpe hein, par rapport à nos pronoms. On a été catastrophique, un peu comme les Bleus. La une de l'équipe, Claire.
7: 100% France-Espagne avec ce titre étoile filante et ce texte juste en dessous. Impuissant face à l'Aurora, les Bleus ont raté leur match et ne décrocheront pas donc un troisième titre.
1: Et oui, la troisième étoile, ça sera dans 4 ans au minimum. Je suis français et j'ai joué aussi, hein. Une demi-finale de mondial. Ah, ouais, c'est pas vous, Nicolas.
8: C'est pas moi.
1: Non, c'est pas vous. Je suis français, j'ai joué une demi-finale de mondial. On va un peu se réchauffer le cœur avec, avec des champions qu'on a adorés.
2: Il y a personne sur le plateau. En tout cas.
1: On fait des jeux. Je suis actuellement aux États-Unis.
3: Griezmann.
2: Non.
3: Ah oui, c'est l'autre.
1: J'ai marqué ce mois-ci, mais en match amical pour l'équipe d'Orlando City.
8: C'est si simple que ça?
2: C'est
8: si simple que ça, la question?
1: Ouais, je suis aux États-Unis actuellement. Bah oui, mais aux États-Unis, vous pouvez dire d'autres français.
3: Contre passe.
1: Ludo, 4 points.
2: Qui a les jokers?
1: Qui a les jokers? Bah, il n'y a personne.
8: Il n'y a personne.
1: Tous les 4 ans, mon nom revient dans l'actualité.
3: Juste Fontaine.
2: Oui, putain.
1: J'ai un record imbattable. En 6 matchs, j'ai marqué.
2: Je fais
1: 13 buts sur une seule Coupe du Monde. Juste Fontaine.
8: Allez, Joe.
3: T'arrives du tout.
8: Tu rates ton pressing, là, Joe.
2: Non, mais j'y étais.
1: Alors, je suis français, j'ai joué une demi-finale de mondial. Et le premier à liste, j'ai marqué en demi-finale.
8: J'y reste. Umtiti.
1: J'y reste, non. Umtiti, non.
2: Trésor.
1: Tu rames, non. Le but du break.
8: Il a dit quoi?
2: Marius Trésor.
1: Marius Trésor, une reprise de volée fantastique.
2: Non, mais je l'ai dit au départ. Hein. J'ai marqué en demi, j'ai dit Trésor.
1: Ah, Trésor? Ah, 4 points. Ah, mais je vous ai pas entendu.
2: Et je croyais que tu me donnais, tu donnais la suite.
3: Ah, ouais.
2: J'ai répondu.
1: Une reprise de volée fantastique, malheureusement, les Bleus s'inclinent en tir au bleu.
2: Ah, mais à la régie, ils le savent, ils ont entendu Trésor.
1: Oui, oui, oui. 4 points, regardez, vos 4 points sont affichés. Et notre producteur. The Burns Rodriguez a validé les 4 points. The Burns is back. C'est le match qui résume ma carrière en bleu.
3: Thuram.
1: Faux.
8: Ouais, je tente. Luis Fernandez.
1: Faux. Je ne marque pas un doublé.
2: Zidane.
1: Faux. Comme Thuram, je suis défenseur.
8: Oh. Ouais, les gars.
1: Comme Thuram, mon but qualifie les bleus.
3: Blanti.
1: Umtiti.
2: Ouais.
1: Attention, mes petits. J'aurais joué 10 minutes seulement. Français, demi-finale. J'aurais joué 10 minutes seulement, une demi-finale.

0: Baptiston.
1: Bon. Bah oui, pourtant tout le monde ne parlait que de moi le lendemain. J'ai failli marquer, mais Schumacher m'a agressé. Il rentre à la 60e. Il est percuté par Schumacher, 70e. Et après, il est dans le potage. Patrick, on vous salue. Mon nom figure dans le groupe des Bleus. Mon nom figure dans les groupes des Bleus.
2: Dans le quoi ?
3: Ah, c'est mystérieux là.
1: Ouais, mais je n'y suis pas.
2: Quoi ? Quoi ?
1: Ouais. Mon nom figure dans le groupe des Bleus. Mais je n'y suis pas. Bah, il y a un Benzema dans le groupe des Bleus.
2: Non, mais, ah, mais là, actuel, là.
1: Bah oui, mon nom figure actuellement. Bah oui, mais mon nom figure actuellement dans le groupe des Bleus, mais je n'y suis pas. Ça, c'est pour 3 points. En bleu, j'ai disputé mon dernier match en 2008. En 2008.
4: Deschamps.
1: Bah, bah non.
4: Pas du tout.
1: 10 ans avant, j'ai signé un doublé.
2: Ah, tu vois, oui.
1: Mon nom figure en groupe Marcus sur un. Bah oui, c'était alambiqué, c'était compliqué. Ah,
4: c'est nul ça.
1: Bah oui, mais c'est pour 4 points. Ah, ouais, le simple, dernier pour la route. Ah, je rentre en jeu et je marque 9 minutes plus tard. On est en demi-finale de la mondiale. Hein. Je rentre en jeu, je marque 9 minutes plus tard. C'est mon premier but en équipe de France.
4: Attends, parce qu'on ne peut plus gagner.
1: Ouais. Je marquerai 8 autres buts. Toujours en activité, Didier Deschamps ne m'a pas retenu.
5: Colomoigny.
1: Colomoigny, Randal Colomoigny. Ben oui, Marc contre
2: allez,
1: le Maroc.
2: Nico.
4: Le mec, il a perdu, il est content que je perde. Il n'est pas content de gagner.
1: Non, mais Ludovic, c'est pas gagner sale, c'est perdre sale.
4: Ouais, voilà, c'est en fait, c'est le mec qui a toujours regardé ce qui se passait à côté de lui. Quoi. Il n'a jamais suivi son chemin. Regardez à côté, il y a moins bien à côté.
1: Allez, on vous embrasse, les petits. Demain, Angleterre-Argentine, on pense que ça va chauffer.
2: Come on, England!
1: Allez, vamos, Argentina.

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7: Et c'est ainsi que la page de Didier Deschamps en équipe de France se referme. Il aura connu des succès exceptionnels, mais pas de troisième finale consécutive pour Didier Deschamps à la tête de l'équipe de France. Ces Bleus ont été largement dominés par l'Espagne dans tous les compartiments du jeu. On a la sensation quand même que les Bleus ne sont jamais réellement rentrés dans cette demi-finale. L'Espagne était plus forte, bravo à eux. Mais grande frustration tout de même de ne pas avoir reconnu les Bleus qui nous ont enchantés depuis le début de la compétition ici aux États-Unis.
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0: T'es prêt? Que je te pulvérise dans le futur ou pas?
1: Bien sûr que je suis prêt, Jess, franchement.
2: Je me suis fait mal! Mais c'est quoi ce truc?
1: La vache!
0: Bienvenue dans le futur, la Porsche Taycan Turbo S!
1: N'importe quoi!
0: Eh ouais, t'es d'accord, Nico? On n'a plus le choix, les voitures de futur. C'est hybride, électrique.
1: On n'a plus le choix, effectivement.
0: Mais ouais, alors ça touche plein de catégories. Mais surtout maintenant, les berlines super sportives.
1: Du coup, dans V6, on s'est posé la question de savoir ce qu'elles apportaient en termes de performance et puis surtout en termes de sensation de pilotage. Moi, je suis venu avec le précurseur, en fait, des voitures électriques sportives, Tesla. Le Model S version performance, s'il te plaît.
0: Bravo! Bravo. Du coup, qu'est-ce qu'on va faire? On va aller scanner.
1: On va leur faire un petit peu mal, non? On va essayer.
0: Torturer.
1: On va les torturer, on va les vriller, entre guillemets. En tout cas, on va les emmener jusqu'au bout. On est d'accord?
0: Tu crois qu'on va peut-être souffrir aussi un peu?
1: Il y a des chances, là, parce que là, déjà, j'ai mal au crâne. J'ai mal au crâne, là. Je comprends que les appuis-têtes soient rembourrés, là. C'est hallucinant.
0: Bon, allez, Nico, c'est parti. Place au sommaire.
1: Allez.
3: C'est le grand duel des sportives électriques. Taycan Turbo S, la puissante et rigoureuse allemande face à la Model S Performance, la pionnière californienne ultra connectée. V6 rejoue ce match, Tesla Porsche. Un combat de haut vol entre Jessica Popina et Nicolas Hedet.
2: Oh la vache!
3: Quand Honda réfléchit à la sportivité du futur, ça donne la NSX. Une supercar atypique, parce qu'elle est hybride et très technologique. Sous son design épuré, elle cache un gros V6 de 3,5 litres, associé à trois moteurs électriques pour une puissance totale de 581 chevaux. Anthony Beltoise se prend au jeu.
4: Ouais! Oh là là là là là là là là là, c'est génial!
3: Ce pilote incarne peut-être le mieux le passage de l'automobile dans le monde d'après. Jean-Philippe Dérault a rangé au garage ses mid-jet pour créer cette marque de Vinci. Des voitures au look néo-rétro, mais propulsées par des moteurs électriques. Parfait pour rouler décalé. Et si le plaisir auto de demain ressemblait à ça?
0: La route m'appartient et d'une autre manière, en fait. C'est ça qui est génial.
3: Vous connaissez la mode du rétrofit. Électrifier n'importe quelle voiture à moteur essence pour en faire un modèle zéro émission. La tendance prend de l'ampleur, mais faut-il se laisser tenter et priver une bonne vieille Porsche 911 de son mythique flat 6? Nicolas Hedet mène l'enquête et vous livre ses sensations au volant de la classique du futur.
1: Ah ouais, mais ça pousse vraiment, vraiment, hein. Oh, tout de bijoux.

0: Bon, on est d'accord, Nico. Quand les Allemands se lancent dans une nouvelle technologie, ils sont perfectionnistes.
1: C'est des grands malades.
0: Voire jusqu'au boutistes. On est d'accord. Et ben voilà, le résultat pour eux de leur vision de la voiture du futur, Taycan Turbo S.
1: Turbo S, non mais attends, tu me parles d'une électrique, d'où il y a un Turbo S dans un...
0: Voilà. Mais c'est parce que c'est la hiérarchie de la gamme, j'ai la plus méchante.
1: Ouais, ouais. Moi c'est performance chez moi, chez Tesla, tu vois. Au moins les choses sont claires dès le départ.
0: Bon, c'est vrai, mais moi aussi je suis performante. Ouais. 761 chevaux, c'est beau quand même.
1: Ouais, c'est classique.
0: Okay. Ah
1: ouais.
0: 0 à 100, 2 secondes 8, comme une GT2 RS.
1: C'est pas mal.
0: Ouais.
1: On en parle de la mienne. 0 à 100, 2 secondes 5. Tu vois la Chiron ? On est à 1 dixième à peine de différence avec la Bugatti Chiron quand même. Eh oh !
0: J'avoue.
1: Ok.
0: Donc ça veut dire aussi que t'as plus de watts que moi.
1: Bah a priori, mais on sait pas trop. Bah, c'est un peu spécial.
0: Comment ça ?
1: Bah, chez Tesla, dans le QG californien de Tesla, on te fait des mises à jour régulières.
0: Ouais.
1: Et en fait, on peut t'augmenter ta puissance et d'autres paramètres de la voiture en fait. Donc on sait pas exactement, on est une petite idée.
0: Ça veut dire que moi le soir je rentre chez moi, je peux avoir 600 chevaux
1: ouais.
0: Et le lendemain matin je vais en avoir 750 qui sont disponibles.
1: C'est possible, c'est pas mal non ?
0: Oh, c'est génial. Ouais mais on peut quand même l'estimer la puissance.
1: Ouais, on a demandé à certains spécialistes et a priori on serait autour des 830 chevaux.
0: C'est énorme.
1: Sur une électrique ça doit dépoter grave. Ouais.
0: Par contre, autre point commun qu'on a, c'est l'architecture.
1: Ouais.
0: Donc un moteur par essieu.
1: Complètement, moteur électrique à l'avant comme à l'arrière, 4 roues motrices du coup.
0: Ouais, bah remarque, pour faire passer tous les watts qu'on a, ça vaut mieux.
1: Vaut mieux, ouais, c'est utile. C'est...
0: Autre surprise, attends.
1: Ouais.
0: Le mode de départ arrêté.
1: Alors chez moi, ça s'appelle le Cheetah Mode.
0: C'est le nom d'un singe.
1: Non, c'est le nom d'un guépard. Moi, je suis un guépard, madame.
0: Un guépard en anglais, c'est vrai. Moi, c'est juste launch control. Ouais. Ça, attendez, obligé
1: faut
0: de l'essayer.
1: Hein.
0: À ce qui paraît, c'est juste magique.
1: Tu m'emmènes dans la tienne pour voir ce que ça donne quand même.
0: Bah, de toute façon, honneur aux dames. Ouais. C'est moi qui commence, viens.
1: Bon, allez.
2: Avant de retrouver sur la piste Jessica et Nico à bord de la Taycan Turbo S, place à une autre supercar du futur, avec sa technologie hybride, la Honda NSX. Aux commandes, Anthony Beltoise. Et si la supercar du futur, c'était elle ? Cette japonaise ultra technologique dont la seconde génération a débarqué sur nos routes il y a 5 ans.
3: Honda, la voiture la plus exclusive, la plus puissante, la plus chère, tient en 3 lettres, NSX, ce qui veut dire New Sport Expérimental, en clair, une nouvelle expérience de sportivité. Et cette NSX, elle est rare à rouler en Europe, on n'en voit quasiment jamais sur les routes, alors c'est un véritable privilège de pouvoir vous la présenter.
2: La NSX est une voiture à part dans le monde des supercars. Une hybride capable de rouler tout électrique, en gardant toutefois le pied léger. Mais aussi, une formidable tueuse de chrono quand toute sa cavalerie est lâchée. 581 chevaux pour une vitesse max de 308 km/h. Le résultat d'un savoir-faire ultra pointu que Honda nous avait déjà proposé dans un passé, pas si lointain. Souvenez-vous de la première génération de NSX au début des années 90. L'une des premières vraies supercars. Un concentré de technologie. C'est Ayrton Senna lui-même, pilote chez McLaren Honda, qui avait participé au réglage de la Ferrari japonaise. Cette propulsion de 280 chevaux, très avant-gardiste, était d'une redoutable efficacité à l'époque. Elle tapait des Porsche et Ferrari sur circuit. Les références. 30 ans plus tard, Honda nous refait le coup et livre une seconde génération tout aussi spectaculaire. Mais avant de faire rugir la supercar japonaise sur le circuit de la Ferté-Gaucher, détaillons les caractéristiques de ce laboratoire roulant.
4: Je vois que tu m'as préparé des pneus semi-slick pour rouler sur circuit.
5: Exactement, je t'ai préparé 4 roues semi-slick Pirelli P0.
4: Parce que, enfin, excuse-moi de te couper, mais je ne savais pas qu'avec la NSX, pour rouler sur circuit, il fallait des pneus spéciaux. Ça, franchement, je ne savais pas.
5: Alors, on a les Continental qui sont très bien pour la route.
4: Ok, ça c'est homologué route,
5: voilà.
4: Par Honda.
5: Et si tu veux découvrir la NSX complète, on te mettra des semi-slick.
4: Et bah justement, cette auto, elle est gavée de technologie avec son système hybridation qui est assez complexe, assez novateur, unique même, je dirais. Je voudrais que tu m'expliques un petit peu comment ça marche.
5: Alors écoute, là, t'es sur un véhicule hybride, donc tu as un V6 biturbo thermique derrière, donc qui est dans les alentours de 501 chevaux.
4: Ouais, ok.
5: 502 chevaux, 500 chevaux à peu près.
4: Ouais.
5: Bon, après, tu as 3 moteurs électriques, donc tu en as un couplé au moteur thermique et 2 moteurs électriques devant.
4: Deux moteurs devant, c'est-à-dire un dans chaque roue.
5: Deux moteurs électriques dans chaque roue.
4: Ok.
5: Voilà.
4: Et donc la puissance des moteurs électriques, les trois moteurs électriques.
5: Puissance cumulée, t'es à 580 chevaux.
4: Donc t'as, ouais, d'accord, 500 chevaux en thermique, 80 en électrique.
5: Voilà, exactement.
4: Ok. Et donc c'est une 4 roues motrices, c'est une vraie 4 roues motrices du coup ?
5: C'est une vraie 4 roues motrices, à tendance plus propulsion, mais on peut parler de 4 roues motrices, une réelle 4 roues motrices.
4: Exactement. Donc c'est que le moteur thermique, il entraîne aussi les roues avant ?
5: Non, ah, c'est là la surprise.
4: Ah mais c'est étonnant ça.
5: Les roues avant sont motrisées que électriquement.
4: Ok, donc t'as pas d'arbre de transmission ?
5: Y a pas d'arbre de transmission.
4: Donc tu peux avoir du patinage aux roues avant si
5: exactement.
4: Tu veux avec le...
5: Exactement.
4: C'est incroyable. Hop. Alors, donc là, tu te branches.
5: Alors, j'ai mon interface.
4: Ok, tu te branches à la prise OBD, j'imagine ?
5: Exactement.
4: D'accord, là, tu es connecté à l'auto.
5: Je suis connecté à l'auto.
4: Au cerveau de la voiture. Mais donc, avec ce PC-là, tu ne vas pas modifier les paramètres de la voiture, l'assistance, la performance, les suspensions, tout ça, non.
5: Je vais juste relever des erreurs.
4: D'accord.
5: Et contrôler le véhicule.
4: Et alors, comment je sélectionne mes modes de sport et quel mode il faut utiliser pour rouler sur circuit ?
5: Alors, la molette que tu as pu voir
4: d'accord,
5: sur le tableau de bord.
4: La molette centrale, d'accord.
5: Voilà. Tu as plusieurs modes. Là, on est sur du Sport Plus.
4: Ok.
5: Là, on le voit bien, on est sur circuit, donc on va passer en mode track.
4: Vas-y. Donc là, c'est le mode le plus ultime de la voiture.
5: Là, c'est le mode ultime de la voiture.
4: Donc ça veut dire que ça joue sur quoi ?
5: Tu as la direction qui est plus dure.
4: Ok, ah, plus ferme.
5: Plus okay. ferme.
4: D'accord.
5: Pour bien
4: pas
5: ressentir
4: plus direct.
5: Non.
4: Ok, plus juste ferme. Plus ferme. Okay.
5: Plus ferme pour bien ressentir le circuit.
4: Ok.
5: L'accélérateur est plus réactif vu que c'est une pédale électronique.
4: Ah, donc c'est un potentiomètre en fait.
5: Un potentiomètre. Exactement.
4: En fait, si tu vas mettre 20% de gaz, mais tu auras 50% de puissance.
5: Non, justement, on va pas jouer sur l'ouverture des papillons de gaz.
4: D'accord.
5: Avec la pédale, on va juste jouer sur la réactivité.
4: Ok, c'est juste plus réactif.
5: Tu vas avoir aussi les quatre amortisseurs, le tarage des amortisseurs va changer.
4: Donc plus ferme.
5: Plus ferme.
4: Ok.
5: Pour avoir une vraie auto de course.
4: Donc du coup, mode track, je roule sur circuit, j'ai plus d'assistance, j'ai plus rien, c'est le mode le plus ultime.
5: Tu vas avoir quand même de l'assistance.
4: Ah non, tu m'enlèves ça. Hein.
5: Tu vas avoir quand même un contrôle de traction.
4: Ah bah non, j'en veux pas.
5: T'en veux pas ?
4: Ah bah non.
5: Bon, alors pour toi, je vais te mettre un petit mode secret.
4: Ah, il y a un mode secret ?
5: Oui.
4: Ah, sympa. D'accord.
5: Donc l'assistance du véhicule à la stabilité est désactivée.
4: Bon, donc ça veut dire que c'est plus chaud à conduire quoi.
5: Là, il te reste que l'ABS.
4: Ok.
5: En sécurité, c'est tout.
4: Donc ça va glisser grave.
5: Ok, ça va glisser, tu vas te faire plaisir. Par contre, j'ai pas de pièce.
4: Cause sur moi, je fais attention.
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0: en piste pour tester cette motorisation complexe et inédite.
1: Pour une supercar, le poids de l'auto est assez élevé, hein, 1,8 tonnes. Bien que Honda ait fait un châssis en aluminium et en carbone, plus des éléments de carrosserie en carbone comme le toit, voilà, ils n'ont pas réussi à descendre en dessous d'une tonne 8, mais ils annoncent quand même le 0 à 100 en 3 secondes. Enfin, 3 secondes, c'est juste incroyable. Et bah dis donc, ça pousse, hein. Qu'est-ce que ça envoie? On sent vraiment les roues arrière qui propulsent et puis on sent les roues avant qui tractent avec leur moteur électrique. Tout ça en harmonie parfaite et ça fait un départ canon.
0: En ligne droite, ni le poids des batteries ni le système d'hybridation n'empêchent la fulgurante motricité de la NSX.
1: Oh, le son du moteur! Ce V6 biturbo de 3,5 litres, mais c'est pas un son qui fait, c'est un rugissement. Il est là juste derrière moi. Et puis il est surtout bien dans mes oreilles. Hein. Incroyable. On sent que c'est un moteur pointu, hein, il a une... Il monte dans les régimes à une vitesse folle. Régimes qui sont pas super élevés, hein, 7500 tours. Les rapports de boîte sont assez courts. C'est normal, on a une boîte 9 vitesses, on a 9 rapports sur cette voiture. Hop, il y a le couple avec ces deux énormes turbos, ça vous écrase littéralement dans le siège.
0: Très efficace en virage, ni survireuse, ni sous-vireuse. La NSX semble calée sur un rail à haute vitesse.
1: Les ingénieurs d'Honda ont aussi travaillé l'aérodynamique par le dessous de la voiture. C'est-à-dire qu'on a un vrai fond plat tout en carbone, et un diffuseur à l'arrière tout en carbone. Et du coup, ça aspire la voiture au sol, ça la colle au sol. Attention, ça va arriver. Le virage est en 100 mètres. Énorme freinage à 50. Je passe la 3, je rentre la 2. Je la fais pivoter. Ouais. Oh là là là là là là là là là là, c'est génial.
0: Mais quand les assistances électroniques sont débranchées, la lourde japonaise devient jolie ballerine, tout en drift. Par-dessus le vrombissement du V6, les pneus chantent de plus en plus fort. Presque trop facile, n'est-ce pas, Anthony?
1: Comment c'est bon! Et ben voilà, c'est aussi une voiture qui est faite pour glisser, pas vicieuse du tout. Il n'y a aucune 4 roues motrices qui permet de faire ce genre de choses. Normalement, on a toujours l'avant qui retracte et du coup, on n'arrive pas à bien entretenir la glissade, la dérive. Un peu les travers parce que je pense que les pneus, il faut quand même que je ramène la voiture chez Honda France. En tout cas, bravo messieurs les Japonais, messieurs les ingénieurs de chez Honda, vous savez faire des voitures de sport.
0: Bluffante, époustouflante, la NSX, c'est un bond dans le futur avec des performances exceptionnelles. Cette hybridation nouvelle génération donne de la motricité sans relâche, catapulte à haute vitesse et offre même quelques belles figures, toute électronique coupée. Vendue à partir de 200 000 euros, la NSX fait payer cher sa technologie. Mais bonne nouvelle, elle possède déjà un sérieux potentiel de futur collector. De retour sur le circuit de l'Ouest parisien, Jessica et Nico mettent à l'épreuve les deux stars électriques du moment, Tesla Porsche. Après les présentations, place aux essais dynamiques. Et c'est l'Allemande la première à passer sur le grill.
2: Bon, cet intérieur.
3: Franchement, c'est très très beau.
2: Ouais, c'est cosy, bien fini.
3: C'est sportif, hein, on est dans l'univers Porsche. Hein.
2: C'est exactement ça, on sait aussi qu'on est à bord d'une Porsche, exactement.
3: Ouais. On a vraiment
2: et j'adore moi, c'est regarde. mon écran digital devant là.
3: Incurvé, ça c'est rare dans une voiture, c'est, ouais. Vrai, c'est très
2: magnifique.
3: Beau. C'est superbe. Bon, les autres écrans, bon, c'est plus classique. Hein.
2: Très simple, oui, ça, on peut le voir ailleurs.
3: Normalement, il y a un quatrième écran pour le passager, mais c'est en option.
2: Je suis puni,
3: j'en ai pas. Voilà.
2: Bah, on est chez Porsche, c'est une option, c'est normal. Là, on l'a pas.
3: Si t'as pas 20 000 balles pour mettre des options dans une voiture,
2: t'exagères.
3: On chez Porsche. Hein.
2: Arrête.
3: Ouais, non, mais c'est vrai. Après, ça fait partie de leur politique de personnalisation, de programme de personnalisation des voitures.
2: Exactement.
3: Chacun fait sa Porsche. Et celle-ci, je dois dire qu'elle est très très chouette.

0: Ouais. Oh la vache. Attends, j'ai loupé la putette. C'est un truc de ouf.
1: Et t'as vu comme ça freine aussi? Parce que j'ai des freins carbone céramique.
0: Ouais,
1: j'ai quatre roues directrices. Ouais. Moi, j'ai une vraie pistarde dans les mains. Ouais, parce que depuis tout à l'heure, t'arrêtes pas de me dire nanani, nanana, ma Tesla.
0: Oh, mais c'est vrai.
1: Moi, j'ai une vraie pistarde.
0: Elle marche. Attends, elle marche pas mal.
1: On a juste une voiture, en fait. Et jamais j'aurais cru dire ça d'une voiture électrique.
0: Ouais, moi non plus.
1: T'as pas envie de t'arrêter.
0: C'est ça. Non, voilà. C'est pas mal. Alors, attends.
1: J'ai pas freiné un peu tard, là?
0: Ouais, ça va aller. 2 tonnes 3, c'est ça?
1: Ouais, 2 tonnes 3 aussi.
0: Alors, Excel, ça donne quoi?

0: vie.
1: Super secoué en fait.
0: C'est ça, c'est tous les virages. Non.
1: Bah si, je peux, j'ai le droit, non?
0: Non. T'as vu la vitesse à laquelle les virages t'arrivent dans la...
1: Ouais.
0: Comme
1: ça, là.
0: Je
1: pense que si on fait l'image en accéléré, en fait, on voit que je... J'arrête pas de bouger dans mon siège. C'est un truc de malade. Pourtant, on est plutôt pas mal maintenu, mais il y a une telle puissance.
0: Non, sérieux, c'est bluffant.
1: Ouais, c'est pas mal.

0: Alors, puisque tout va bien, est-ce que t'as vraiment envie de voir ce que c'est qu'une voiture électrique qui marche fort?
1: Tu peux pas faire mieux que moi, hein, je suis désolée.
0: Alors là...
1: T'es peut-être soi-disant plus puissant, t'es peut-être soi-disant plus tout ce que tu veux, plus
0: ben
1: d'espace,
0: ouais, moi,
1: et tout.
0: Moi, j'ai, les...
1: j'ai une vraie sportive, moi, dans les mains.
0: T'as une vraie sportive,
1: oui,
0: moi j'ai de la puissance, et j'ai un spécialiste de l'électrique.
1: Ça suffit pas, parce que toi, c'est pour les pilotes de ligne droite. Ta voiture, elle tourne pas.
0: On va voir.

0: Bon.
1: Alors, dans quel état t'es ?
0: Franchement, je suis déglingué. En fait, tu t'as pas voulu le faire, mais tu m'as...
1: J'ai pas voulu. Non, mais non, attends. T'as pas arrêté de me dire depuis le début, la mienne est plus puissante, la mienne est plus ceci, la mienne est plus cela.
0: Ouais.
1: Ah bah attends, je me suis vengée,
0: autant
1: dire que...
0: tellement fort, je suis mais saoulé, je suis mais fatigué. Ça m'a... La dernière fois que j'ai eu ça, c'était une voiture, une caisse de rallye WRC sur une spéciale de 20 km en Corse.
1: Écoute, je crois que
0: ça s'est arrivé dans le même état, en 6-8 tours de circuit.
1: C'est
0: quoi.
1: Ça.
0: Je pense qu'on n'est pas préparé à ça, les
1: voilà,
0: êtres humains.
1: En fait, en tant qu'être humain, c'est exactement ça. On n'est pas prêt encore pour toutes ces émotions et tout ce que le corps humain subit dans ces voitures.
0: C'est très, très violent. D'ailleurs, s'ils mettent des appuis-têtes renforcés, c'est pas pour rien.
1: C'est pas pour décorer.
0: On se cogne vraiment la tête, la boîte crânienne contre les appuis-têtes.
1: Mais il n'y a pas que ça.
0: Il n'y a aucune voiture de série qui file ça en violence à l'axel.
1: Aucune. Et en plus, t'as l'impression que jamais ça s'arrête. Les jets que tu vas prendre dans les triples, là, quand t'accélères, la tête, tout.
0: Par exemple, ça, là, tu vois. Tu vois, je vais me venger, hein, revenge, tout de suite, parce que toi, tu m'en as mis mais plein la tête, quoi.
1: Le temps, fallait pas me chercher, hein.
0: Non, mais attends. On prend combien 160.
1: Non, tu as raté le virage. Non,
0: ouais, je faisais le virage vers l'échappatoire, j'ai pu le faire. Ça, c'est pratique.
1: Je viens de ressentir ce que tu as dû ressentir non-stop.
0: Oui.
1: C'est-à-dire que dès le freinage,
0: voilà,
1: l'accélération...
0: Je vais un peu mieux. Regarde ça.
1: Non, mais c'est
0: regarde.
1: Frein, axel, j'ai mes tripes, elles ont fait marche avant, marche arrière.
0: Je vais un peu plus tôt parce que ça glisse quand même sur la piste, faut faire très gaffe. On a 2,3 tonnes, faut quand même s'en occuper un peu. Et moi, les lois de la physique font que tu peux pas repousser trop loin non plus.

0: Est-ce que ça part non, ça veut pas passer.
1: Non, t'as vu les quatre roues, ouais, ouais, c'est chiant. Ouais.
0: Ouais, c'est un peu chiant. Enfin, c'est chiant. Disons que c'est. C'est moins
1: c'est pas drôle, que, c'est ouais, moins c'est... fun que la Taycan S Turbo S, merci. Ouais. C'est moins fun que ma Porsche.
0: D'accord.
1: Tu peux le dire à un moment donné, est-ce que tu peux admettre les choses, s'il te plaît?
0: Ouais, mais elle marche quand même. Et franchement, pour une Américaine.
1: Tu l'as pas dit.
0: Pour une Américaine qui est censée tracer en ligne droite uniquement. Admet Jessica Popina que ma Tesla, elle se débrouille quand même, non?
1: Oui, mais par contre, elle freine vraiment pas aussi bien que la mienne.

0: Mais si on résume, ouais. Je tourne mieux que toi, je freine mieux que toi.
1: Elle a les roues arrière directrices, la tienne, elle a des freins céramiques carbone.
0: Mais je tourne mieux que toi, je freine mieux que toi, ouais, et alors, je vais plus vite que toi sur le circuit, c'est tout. Hein.
1: Je suis pas sûr, parce que sur les axels, je pense que...
0: Il n'y a que en ligne droite, vraiment ligne droite.
1: Ouais.
0: Mais d'ailleurs, t'avais pas un mode cheetah, là?
1: Cheetah, ouais, attends, mais tu vois, ouais, je vais te montrer ça parce qu'on a vu ta Porsche, d'accord, en préambule d'émission, mais maintenant, je vais te montrer le cheetah mode, hein, ok? On va se mettre en place? Allez, on va se mettre en place. Ouais, est-ce que t'es prête, Jess, pour le cheetah mode?
0: Ça fait longtemps que tu m'en parles, j'ai
1: trop galéré. Je kiffe ce système. C'est le launch control de chez Tesla et en fait, la voiture va se baisser de l'avant comme un guépard. Parce que je suis un guépard.
0: C'est vrai, on le voit, regarde là, regarde.
1: Ouais, c'est ouf. Ouais, ça fait chier. Allez, t'es prête?
0: Ouais.
1: Allez, go! Ah! Oh la vache! Waouh! Ah, c'était bien, non? Ah, c'était cool.
0: Bon. Ouais, j'avoue, ça marche.
1: Maintenant qu'on a bien fumé nos deux batteries, ta Porsche et moi, ma Tesla, si on allait débriefer, les brancher d'abord, qu'est-ce que t'en penses, parce
0: que là... Il est temps qu'on arrête, parce que même moi, là, j'en peux plus.
1: C'est un peu violent, hein.
0: C'est vraiment violent.
1: Ah ouais, je...
0: C'est de l'entraînement.
1: T'as des anti-vomitifs quelque part, là, avec toi?
0: J'ai un sac, là. C'est quoi?
1: C'est horrible.
0: Je te jure, c'est vrai. Regarde.
1: C'est hallucinant.
0: Je l'avais emmené.
1: Ah, c'est bien. Elle est prévoyante, voilà.
0: Bonjour.
1: Jess est prévoyante. T'es trop forte.
0: Ah.

0: Bon, Nico, finalement, c'est pas du tout la même philosophie, ces voitures. Elles
1: n'ont
0: rien à voir.
1: Elles ont rien à voir. La tienne, c'est une vraie pistarde. Tu m'as vraiment secoué avec sur circuit. C'est fait pour, quoi.
0: Fallait pas me chercher.
1: Mais en freinage, ça fait mal tellement c'est violent. Ça m'a rendu malade, presque. Alors, celle-là, elle est un peu plus docile, entre guillemets. Elle est pas faite pour ça.
0: C'est une familiale.
1: C'est une familiale. Il y a de la place.
0: Tout. Elle est là, la différence.
1: C'est très différent. Ouais. Alors, il y a une grosse différence de prix aussi, quand même.
0: Carrément. C'est-à-dire que moi, avec toutes les options, j'ai une Porsche, OK.
1: Ouais.
0: Avec toutes les options, je peux avoir deux Tesla.
1: C'est vrai, mais en même temps, ça reste une Porsche, c'est une finition Porsche, c'est vraiment très très chouette, c'est bourré de technologie.
0: Donc 107 000, 200 000, faut le dire
1: ouais,
0: quand même.
1: Ouais, faut le dire, ouais. C'est assez violent comme différence, mais... mais bon, entre une Porsche qui est faite pour la piste et puis une voiture normale, entre guillemets,
0: il y a un monde. Exactement. Bon, Nico, on te retrouve un petit peu plus tard dans l'émission, je crois aussi.
1: Bah oui, l'avantage du circuit de l'Ouest parisien, c'est qu'on peut recharger tous les types de voitures électriques en fait.
0: Donc tu viens avec une voiture électrique?
1: Ouais, c'est un peu ça, mais c'est une petite surprise.
0: D'accord, on n'en dit pas plus.
2: Avant de découvrir la voiture du futur dénichée par Nicolas Hédet, Jessica Popina nous emmène dans la région toulousaine à la rencontre d'un tout nouveau constructeur automobile pour lequel avenir rime avec plaisir.

0: 6 titres au trophée Andros, également le constructeur, la fameuse Midget. Mais aujourd'hui, on va vous présenter Jean-Philippe Dérault, le créateur automobile. Tu as donc créé ça. Faut que tu nous en parles.
1: Ben oui, ça a été une idée un peu folle il y a 3 ans. Je voulais faire une voiture un peu originale, électrique, pour me promener. Et on a fait ça assez rapidement.
0: Donc du coup, tu as créé un nouveau concept, une nouvelle façon de voir l'automobile, une nouvelle façon de rouler presque, on est d'accord, parce que ça reste un design des années 30. Donc là, c'est la première version, et avec la technologie du futur, électrique.
1: Voilà, exactement. C'est-à-dire que je voulais quelque chose où on a vraiment de la liberté et on puisse conduire une voiture sans assistance d'ordinateur. C'est-à-dire pas d'ABS, pas d'antipatinage.
0: Zéro électronique, voilà. Rien du tout.
1: Voilà, pas de direction assistée, rien. Je veux quelque chose de totalement naturel, mais avec la liberté d'une voiture des années 30. C'est-à-dire pas de toit, on est pratiquement à l'extérieur de l'auto quand on conduit, pas de bruit, de la musique, avec un design aussi un peu particulier.
0: Donc, on a dit que tu étais un créateur d'automobile. Tu as donc créé une nouvelle façon de rouler, on est d'accord ? Première génération, et là, on arrive à la suivante.
1: Alors ça, c'est le modèle 2018, qui a bien sûr évolué avec une homologation, déjà, en quadricycle lourd.
0: D'accord, donc c'est à partir de celle-ci que ça a été homologué.
1: Voilà, à partir de là, on avait une carte grise, une plaque, on pouvait rouler sur la route avec. Donc c'était, bien sûr, exceptionnel de pouvoir imaginer une voiture et rouler en tant que constructeur. On est très peu en France à être constructeur automobile.
0: Oui, on parlait tout à l'heure donc, d'art automobile. En quoi c'est une création ? C'est parce que ce sont des modèles uniques ?
1: Alors, on considère ça plutôt comme des œuvres d'art, entre guillemets, dans le sens où on fait une collection tous les ans. Elles sont différentes.
0: D'accord.
1: Elles sont limitées. Donc, en 2018, on a limité à 30 véhicules. On en a fait une cinquantaine en 2019 et 100 en 2020.
0: Okay.
1: On va rester sur une centaine de véhicules qui sont tous différents. Par la couleur, par certaines...
0: Par la finition, les matériaux,
1: etc. D'accord. Donc, on considère ça plutôt... En tout cas, moi, plutôt comme des œuvres d'art qui vont rouler, plutôt qu'un véhicule traditionnel.
0: D'accord. Donc, du coup, l'œuvre d'art de cette année, on va dire, donc c'est celle qui va défiler, c'est le modèle qui est là-bas.
1: Voilà. Alors ça, c'est totalement revu en termes de design, avec des dimensions, des volumes différents.
0: Effectivement, elle est beaucoup plus imposante que les autres.
1: Voilà. On a vraiment beaucoup plus de place dedans, on a une calandre en bois, on a des freins qui sont différents. Je parle sur la partie technique, mais même en termes de look, ça a été totalement différent.
0: Voilà. D'accord.
1: Aluminium, donc, acier, plastique, bois, il y a beaucoup de
0: matériaux. Voilà, des matériaux très nobles, différents de ce qu'on peut voir habituellement sur les voitures de série. Mmh. Une calandre en bois, ça reste complètement improbable. Enfin, moi, j'aurais pas imaginé mettre une calandre en bois. L'idée est magnifique. Et c'est là qu'on se rapproche effectivement du concept de l'art, donc une nouvelle façon de rouler. Et tu fabriques tout ici.
1: Effectivement. Alors ici, on fait déjà les prototypes, les nouveaux véhicules. On définit les lignes, on fait pas mal d'études autour de tout ça.

0: tu viens de payer.
1: C'est donc complètement artisanal. Tout est fait à la main ici.
2: Effectivement, on fabrique tout sur place. Déjà les prototypes, et puis après, on a quand même quelques sous-traitants qui donnent un coup de main dans la région. Donc oui. Tout est fait pratiquement dans autour de chez nous. Le cuir.
1: C'est un châssis en aluminium. Non, en acier.
2: Un châssis en acier.
1: Ouais. Et carrosserie en aluminium.
2: Voilà.
1: C'est pour une question de poids. Pourquoi tu as choisi ce matériau et pas un autre?
2: En fait, on a un quadricycle lourd. Notre homologation est un quadricycle lourd et qui nous oblige à être à 450 kg sans la batterie.
1: Sans la batterie, d'accord.
2: Il faut faire un peu attention. 450 kg, c'est très, très léger. Voilà, donc on a quand même des choses modernes. Après, on a un pédalier réglable, on a un siège qui est réglable. Donc de 1,30 m, je dirais, jusqu'à 2,10 m, on peut rentrer dans une de Vinci.
1: C'est une modernité mélangée avec un style rétro. Et c'est pas comme les voitures d'avant où il y avait strictement rien de moderne.
2: D'ailleurs, les gens qui voient notre voiture dans la rue sont très surpris de voir qu'elle est électrique. Ils attendent d'entendre un moteur de l'époque un peu.
1: Ah oui, parce que là, il n'y a rien.
2: Et effectivement. Donc, c'est ce qui fait un peu son charme également. C'est dire que lorsqu'on la conduit, qu'on la pilote, elle est très moderne en termes de tenue de route, de confort. Donc, des choses modernes, mais avec l'avantage du look de l'époque qu'on adore.
1: Et notamment, donc, ces fameuses suspensions que tu as améliorées, parce que tu as commencé donc avec des ressorts à lames, comme les calèches.
2: Exactement.
1: Qu'ont-elles de plus que les autres, ces suspensions?
2: Mais bien sûr, c'est moderne, donc c'est beaucoup plus confortable que des lames. C'est clair. Donc, on voulait quelque chose de moderne en termes de conduite et de confort, c'était obligatoire. On voulait absolument qu'elle soit à l'intérieur de l'auto et qu'elle soit pas à l'extérieur pour le look.
1: Pas qu'on les voit, d'accord. Oui, c'est une œuvre d'art, le look, c'est important.
2: Bien sûr.
1: Et donc, cuir, matériaux nobles, bois, aluminium. Quel type d'entretien y a à faire sur ce genre de voiture? Il n'y a pas de piston, il n'y a pas d'huile, il n'y a pas de vidange. En termes d'entretien, comment ça se passe?
2: Effectivement, pas d'embrayage, pas de boîte à vitesse, c'est pas un moteur thermique. Donc, on a juste un moteur électrique qu'on utilise à même pas 5% de ses capacités. Donc, c'est un moteur qui a une durée de vie exceptionnelle, incroyable.
1: D'accord.
2: On a une batterie qui est la source d'énergie du véhicule qui est fabriqué en France.
1: D'accord, elle est sous la voiture pour le centre de gravité?
2: Exactement,
1: d'accord.
2: On a un centre de gravité excessivement bas. Donc ça demandait beaucoup de travail de notre équipe et aussi des personnes qui ont fait la batterie, car on a des cellules qui sont très plates.
1: D'accord.
2: Qui nous permet d'avoir beaucoup de place derrière pour du rangement, beaucoup de place devant.
1: Il y a un coffre en plus.
2: Il y a un coffre.
1: C'est beau ça.
2: Voilà.
1: L'autonomie.
2: Alors l'autonomie réelle.
1: Réelle.
2: C'est important de le dire. Qui est de 200 km.
1: D'accord.
2: À deux dans la voiture, dans une conduite normale.
1: Ça reste une voiture plaisir, faite juste pour rouler à la campagne et se faire plaisir.
2: Exactement.
1: En fait, c'est ça. Moi, j'ai envie d'essayer maintenant. Alors, bon, là, celle-là, elle n'est pas finie, mais est-ce que j'ai le droit d'essayer?
2: Alors, je ne sais pas, on va voir. Non, bien sûr, on va essayer de suite. Je sais que tu es venu un peu pour ça aussi.
1: Bah oui, carrément. Je ne suis pas venue là pour compter les boulons.

0: suis désolée, je rigole. Pourquoi je rigole? Cette voiture, elle donne le sourire, en fait. C'est vraiment une philosophie à part, une autre manière de rouler. Oui, bon, ok, le thermique, c'est génial, etc. Mais ça aussi, en fait, c'est vraiment quelque chose à découvrir. Il faut l'essayer pour le comprendre. Ça procure une sensation là, de rouler sans bruit dans une voiture au tel look. Je peux pas être coude à la fenêtre, je suis comme ça, quoi. La route m'appartient et d'une autre manière, en fait. C'est ça qui est génial. Donc là, on est dans la catégorie quadricycle lourd. Ça veut dire que j'ai pas le droit d'aller sur l'autoroute. Mais en fait, bah, je m'en moque. J'ai même pas envie d'y aller. J'ai envie de rester sur ces petites routes de campagne. Jean-Philippe, c'est un pilote, alors il a pensé à nous. Il a mis plusieurs modes. Le mode normal. Et il nous a mis le mode sport. C'est hyper confortable. La direction, elle est incisive, précise. En plus, ce qui est super sympa, c'est que je vois mes roues avant, là, je les vois vivre, je sais exactement où je les place. On est au volant, là, d'une œuvre d'art. Exactement, on est dans le modèle Adèle. Donc, produit à 20 exemplaires seulement, à partir de 125 000 euros. Donc, autant vous dire que moi, bah, je vais pas trop jouer et je vais pas trop aller titiller ses limites. Et la finition intérieure est vraiment géniale. C'est du vrai cuir. Cet intérieur là en alu bouchonné, c'est super beau. Vraiment rétro jusqu'au bout. Un autre univers. C'est vraiment que du bonheur d'avoir découvert cet engin. Une sacrée belle surprise, vraiment. Bon, après mon essai, Jean-Philippe, j'ai vraiment compris la philosophie de la De Vinci. Et alors, comme toute œuvre d'art, ça se livre un peu comme un bijou dans un écrin, c'est ça?
1: Effectivement, pas pour tous les modèles, mais en tout cas pour Eugénie et la Marianne.
0: Donc, qui sont les modèles les plus exclusifs, c'est ça?
1: Exactement.
0: Ok.
1: On a souhaité faire une boîte comme ça, comme une boîte à jouer, effectivement, comme un écrin d'un bijou. Et tu peux mettre ça dans ton jardin, ça protège le véhicule, et puis elle est automatisée. Donc, bon, c'est tactile, tu peux l'ouvrir avec un code, etc. Et même la voiture est robotisée, elle sort toute seule et remonte toute seule.
0: C'est juste magique. Merci beaucoup Jean-Philippe pour cette expérience.
1: Merci à toi.
0: Quant à nous, on va continuer avec Nico Hédet, que l'on retrouve sur le circuit de l'Ouest parisien, avec une autre philosophie, des voitures du futur, le rétrofit.
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0: Quel kit !
1: Alors le petit problème aujourd'hui, c'est que sur la piste du circuit de l'Ouest parisien, il vient de pleuvoir. C'est bien gras et il faut faire assez gaffe. Il se trouve que je suis à bord de la nouvelle génération de Porsche 911 CA sportive, la plus emblématique de l'histoire de l'automobile. C'est le modèle 992, la toute dernière. On a quand même un petit flat 6 avec deux turbos qui font 385 chevaux. Oh, c'est trop bon. Ça part de l'arrière direct. C'est un vrai bonheur. Alors le problème aujourd'hui chez Porsche, c'est qu'on a tendance à rajouter des turbos sur les 911 pour faire baisser le niveau de CO2. Parce qu'il faut savoir qu'au niveau écologie, en Europe, on commence à avoir des normes de plus en plus drastiques. Et du coup, bah, on essaie de réduire au maximum ces émissions de CO2. Alors imaginez que dans le futur, eh bien, on ait supprimé totalement les émissions de CO2 sur une 911. C'est ce que je vous invite à découvrir avec Arnaud. Sa spécialité, le rétrofit.

0: Alors Arnaud, ta spécialité apparemment c'est le rétrofit, mais j'aimerais savoir ce que c'est exactement.
1: Alors le rétrofit, c'est un procédé qui vient des États-Unis, qui consiste à changer sur n'importe quel véhicule le moteur thermique en électrique.
0: D'accord, c'est le cas de cette Porsche 914.
1: C'est le cas de cette Porsche 914 que j'avais en Californie, que j'ai faite il y a 5 ans, et qui est électrique, avec tout l'avantage de l'électrique, sans les inconvénients du thermique.
0: Alors l'idée, ça se fait aux États-Unis, ça se fait dans plusieurs pays apparemment, mais la France... Comment c'est possible? Parce que la France, pour homologuer les voitures, ce type de voiture, on a le droit de le faire, ça?
1: Alors, on a le droit de le faire depuis pas très longtemps, parce qu'en fait, on a œuvré en tant que nous, Rétrofutur, avec d'autres acteurs, on a créé la filière du rétrofit français pour faire changer la réglementation et qui date du 3 avril.
0: Ah oui, d'accord, donc c'est tout récent. Maintenant, on peut en France se faire faire une voiture thermique en électrique, quoi. C'est vraiment...
1: Scooter, deux roues, n'importe quelle deux roues, n'importe quelle voiture qui a plus de 5 ans, vous pouvez le faire en électrique.
0: Et du coup, Rétrofutur, vous faites que des Porsche ou...
1: Alors, chez Rétrofutur, on fait les voitures anciennes, les voitures de cœur, donc ça va de la Fiat 500 à la Range Rover, en passant par les combis Volkswagen, les Porsche Plaisir, celles des années 60-70, les petites prestations, parce qu'en fait, on respecte l'intégrité du véhicule en termes de poids, en termes de
0: puissance. Vous êtes contraint
1: par la réglementation, en fait, à respecter le véhicule d'origine.
0: D'accord.
1: Mais on les homologue avec le high-tech et surtout avec les hautes normes de sécurité de batterie et de moteur.
0: Pas que ça brûle, parce qu'on sait qu'il est arrivé
1: quelquefois.
0: Sur des Tesla il y a quelques années. Enfin bref. Alors là, on a une Porsche 914, j'imagine que c'est lié au moteur d'origine, c'était un petit moteur à l'époque. Donc là, c'est un petit moteur électrique.
1: Cette 914, qui était 1,7 litre, c'est 95 chevaux, donc c'est pas grand chose. On a mis un moteur 70 kW. Donc c'est exactement la même chose, sauf que vous avez le couple immédiat, et donc vous avez le kick qui est incroyable.
0: Ouais, ça va être sympa,
1: Et en ville ou même à la campagne, pour aller de toute façon à 80 ou à 130 sur l'autoroute, c'est extraordinaire.
0: Alors là, effectivement, on est sur une voiture plaisir, mais derrière toi, c'est du gros plaisir. 911 Turbo Look des années 80, mais moi j'adore.
1: Énorme plaisir, parce qu'en plus, on a mis dedans un moteur Tesla. Parce que chez Rétrofutur, on fait des voitures du plaisir du quotidien, des petites voitures, des petites prestations. Mais là, les clients nous ont demandé d'aller un peu plus loin, de faire de la performance. Et on a décidé avec notre partenaire Emmanuel Paulin de Roadsport Electric Cars de faire des voitures performantes. Et on a fait ce prototype avec un moteur Tesla.
0: Comment on peut enlever un moteur thermique du 911 des années 80 qui fait un son magnifique et recréer en plus, parce que bon, je crois que tu es dans le milieu Porsche, mais recréer l'effet sac à dos que tu connais bien avec l'accélération, l'avant qui nous voit, enfin le pilotage d'une 911 originelle, c'est compliqué, non?
2: C'est compliqué, mais on a réussi, je crois. À partir de ce moteur Tesla qui intègre une transmission, on a donc retiré la boîte de vitesse, réparti des batteries pour avoir exactement l'équilibre qu'on avait à l'origine.
0: D'accord.
2: Et on a maintenant un objet qui est

0: 6, cette 911 Turbo Look est un prototype. Elle est en développement, bref, elle n'a pas de prix. Alors, va falloir rester concentré.
1: Oh là là. Et c'est Noy. Un moteur Tesla dans une Porsche 911 des années 80. Imaginez ce que ça peut faire. Alors, c'est sûr que les puristes peuvent se dire « Ouais, ça fait pas le bruit du 911 », mais bon, je dois dire qu'il y a vraiment des sensations. Ça pousse de l'arrière, ça va faire un bruit de fusée. C'est complètement dingue. Enfin, moi, je trouve ça plutôt pas mal. Wouh ! On sent que l'avant a tendance à se lever un peu. On a ce côté louvoiement qu'on avait sur les Porsche 911 de l'époque. C'est ça qui est dingue. Alors qu'elle est 100% électrique et que, justement, là, on parle vraiment sportif du futur parce que finalement, est-ce que c'est pas ça qui nous attend d'ici quelques années? On sait déjà que McLaren va arrêter ses moteurs thermiques en 2030. Donc, finalement, voilà, on y est, quoi. On y est. Oh là là. Ah ouais, non, mais ça pousse vraiment, vraiment, hein. Oh, tout de bijoux. C'est un truc de malade. Waouh. Ouais, je suis à pleine charge, je peux vous dire que ça s'arrête pas de monter. On a 330 Nm de couple, hein. Alors le couple, c'est vraiment ce qui est transmis, la force qui est transmise aux roues. Dès le démarrage, je peux vous dire qu'on l'a tout de suite, comme toutes les voitures électriques. Et c'est assez bluffant, en fait. 65 chevaux en électrique dans une 911 des années 80, je peux vous dire que ça rigole pas. Ça rigole pas du tout. C'est juste dément. Je commence à avoir chaud. J'ai chaud. Alors dans V6 Custom, la tradition, c'est de mettre la voiture customisée face à une voiture de série. Et ben, c'est le moment du battle, en fait. Tout simplement. J'aimerais bien savoir ce que ma Porsche 992 actuelle vaut par rapport à celle-ci. C'est parti pour le battle. Bon Emmanuel, t'as vu les jantes là? T'as vu l'effort qu'on a fait dans V6 pour ressembler au... Eh, franchement, c'est la classe, non?
2: Elles sont super belles.
1: Eh, franchement, ça fonctionne bien, ouais. Même sur cette couleur-là, c'est pas mal. Alors, juste un truc là quand même. Écoute-moi bien, hein, ça, tu vois. Ok ?
2: J'entends rien.
1: Ah si, ça c'est un flat 6, ça c'est un son de flat 6.
2: Ah bah c'est sûr, hein. Au bruit tu me bats, ça c'est sûr.
1: Ouais. On va voir ce que ça donne à l'axel, hein.
2: Ok.
1: Bon, je mets pas de launch control parce que y a pas d'aide électronique, t'as une voiture ancienne. Voilà, je joue le jeu, ok ? Comme ça on est sûr.
3: Okay. 3, 2, 1...
1: Allez! Wouhouhou! Évidemment, on peut dire que l'électrique, c'est le futur de l'automobile, oui. Mais pour le moment, les moteurs thermiques, moi, ça me va déjà super très bien. Hein? Puis en plus, il y a le son qui va bien avec. Alors ok, ça pollue, oui, ça pollue, mais moins qu'avant. Non mais... Une fois que je gagne, ça fait plaisir, en fait. Je me fais tout le temps éclater dans mes 6. Donc là, pour une fois, bah voilà, ça se passe en ma faveur. Gardons tout de même en tête qu'il s'agit ici d'un proto. La version de série devrait logiquement être beaucoup plus dure à battre. Côté tarif, la 914 que vous venez de voir coûte 40 000 euros. Et franchement, pouvoir rouler dans Paris avec une petite légende de l'automobile sans polluer pour le prix d'une BMW i3, moi, j'ai déjà fait mon choix.
4: Voilà, c'est déjà la fin de ce V6 spécial voiture du futur. Et je n'aurais jamais cru dire ça un jour, mais le plaisir au volant a un véritable avenir. Alors certes, il sera différent. Mais entre la violence du Porsche Taycan, la performance de la Model S, ou bien même l'efficacité du Honda NSX, on ne sera surtout pas en manque de sensations fortes, ni même de nostalgie, regardez, avec le rétrofit. Et puis un nouveau regard sur l'automobile, comme avec De Vinci. Mais n'ayez surtout pas peur, hein. À V6, on aime toujours les pistons et les soupapes. Pour preuve, je vous donne rendez-vous le mois prochain pour un nouveau numéro.

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0: Bienvenue à tous dans ce nouveau numéro de V6 et aujourd'hui, place au prestige, à la démesure à l'italienne. Je vous emmène à bord de la Ferrari F50. Et ouais, rien que ça. Derrière moi, V12, 520 chevaux. Jean-Sébastien, son propriétaire. J'adore. Alors pourquoi 50? Parce que c'est un hommage aux 50 ans de la marque. Et alors même si je suis pas au volant, c'est un rêve de gamine qui se réalise. C'est quand même une des Ferrari les plus rares au monde. 349 exemplaires seulement. Et ça vous donne envie pour la suite, hein? Allez, place à son père.
1: V6 prend l'accent italien et vous plonge dans la galaxie Ferrari. Les modèles les plus exceptionnels du cheval cabré ont défilé lors de l'Italian Meeting. F40, Enzo ou Testarossa, Jessica Popina vous fait découvrir ces voitures mythiques et prend même les commandes de la dernière née de Maranello, taillée pour la piste, la F8 Tributo.
0: J'ai une montée d'adrénaline qui m'est montée jusqu'au triple. Hein.
1: À l'honneur également, Lancia et sa légendaire Delta intégrale, ou encore Alfa Romeo qui retrouve une deuxième jeunesse avec la turbulente Giulia Quadrifoglio.
0: Non mais vas-y Jess, roule.
1: La production automobile italienne est riche, surtout lorsqu'on parle de vitesse et de perfection. Anthony Beltoise se glisse au volant de la nouvelle Lamborghini Huracan Evo en mode gentleman driver. Parfait pour apprécier ce coupé GT et son fabuleux V10 de 640 chevaux. Le moteur le plus réussi de la marque Autoro.
2: Le son est absolument incroyable.
1: Qui a dit qu'une Fiat n'était réservée qu'à la ville? L'héritage du constructeur turinois nous offre parfois de belles surprises. Cette Punto GT survitaminée en est une. Peut-elle scotcher Nicolas Hedé et sa toute pimpante Maserati Levante GTS? Un duel 100% italien, tout en puissance. Forza!
3: Ah là là, mais c'est pas possible!

0: de famille, Jean-Sébastien le fils, nous a emmenés à bord. Le papa, Jean-Pierre, quelle voiture extraordinaire.
1: Extraordinaire, c'est le mot.
0: On l'appelait la Formule 1 de la route. Pourquoi ?
1: Tout à fait. Parce que c'est une voiture qui est sortie du circuit et en fait, on l'a carrossée pour la mettre sur la route.
0: D'accord, normalement, on fait l'inverse.
1: On fait l'inverse.
0: D'accord.
1: Voilà. Mais il y a aussi autre chose qui est quand même assez particulier, ce sont les narines à l'avant. Moi, j'adore.
0: Le tu veux dire que les aérations qu'on voit là représentent les narines du cheval, du cheval cabré de Ferrari?
1: Ben oui, regarde bien.
0: Je l'ai jamais remarqué. Ah ouais, ouais, génial.
1: Et quelque part, c'est des narines extraordinaires.
0: Oui.
1: Mais la particularité de cette voiture-là,
0: oui, dis-moi,
1: c'est que le moteur fait partie du châssis. En fait, quand on enlève le moteur, la voiture est coupée en deux.
0: D'accord, ok.
1: Donc, c'est un moteur-châssis.
0: C'est extraordinaire comme concept. Voilà. Comme quoi, c'est vraiment une voiture de course. C'est typique d'une voiture de course.
1: C'est une voiture de course.
0: Magnifique, parce que, oui, on l'a dit, c'est rarissime, 349 exemplaires.
1: Oui.
0: Tu crois qu'il en reste combien en France?
1: On dit 5 ou 6.
0: C'est tout?
1: Apparemment, celle qui roule, j'en connais pas.
0: D'accord.
1: Voilà.
0: Tu connais que la tienne, c'est déjà
1: pas mal. Il y a que la mienne qui roule, apparemment. Apparemment.
0: Et tout à l'heure, en off, tu m'as parlé d'une petite particularité.
1: Tout à fait.
0: Vas-y.
1: Tout à fait. Le design.
0: Qui la rend unique, je crois, non?
1: Qui la rend unique? Le designer nous a fait ce bonheur et ce cadeau.
0: Elle est signée du designer.
1: De la signer, voilà.
0: Waouh. Donc,
1: et
0: il nous l'a
1: signé en 2018.
0: C'est génial,
1: c'est
0: ça.
1: C'est génial.
0: Une belle histoire.
1: Une belle histoire.
2: La F50, c'est la figure de proue de cette exposition présentée par le club Scuderia Paris, une association de passionnés du cheval cabré. Et pour l'Italian Meeting, les modèles les plus emblématiques sont réunis sur l'autodrome. De la 308 GTB à la F430, en passant par la Challenge Stradale et 357 GTS. Mais la pièce la plus exceptionnelle du show, c'est elle. La Ferrari Enzo, la supercar ultime du début des années 2000. Elle porte le nom du fondateur de la marque. À peine 400 exemplaires produits. Et 20 ans d'avance au niveau technologique. Du carbone partout, pas de clim ni de vitres électriques. Tout pour la performance grâce à son moteur V12 6 litres de 660 chevaux. Directement inspiré des Formule 1 de l'époque. Le caractère de ces moteurs atmosphériques, c'est la marque de fabrique de Ferrari, qu'on retrouve 10 ans plus tard sur la 458 spéciale.
0: 458 spéciale. La dernière en V8 Atmo.
3: Eh ben, tu me le retires de la bouche, voilà, absolument. C'était ça que je voulais te dire.
0: Et donc, c'est pour ça que tu l'as choisi, en fait. C'est pour ça que tu as choisi celle-ci.
3: Absolument, c'est parce que sur les conseils du vendeur, parce que j'hésitais entre plusieurs modèles.
0: D'accord.
3: Une Pista, une 812 Superfast, pour les mêmes budgets à peu près.
0: Ouais.
3: Et en fait, j'aime ce qui fait du bruit.
0: Ah, donc.
3: Il y a un côté émouvant dans le bruit.
0: Hurlant, voilà. Symphonique.
3: Du métal hurlant, on va dire.
0: Voilà. Et donc, c'est pour ça que tu as choisi celle-ci. Donc, V8, plus de 600 chevaux, combien exactement?
3: Alors,
0: déjà
3: 610 chevaux.
0: 610 chevaux.
3: Et on a monté un échappement spécial pour qu'il fasse encore plus de bruit.
0: Ah oui, donc ouais, c'est la mélodie, c'est ton truc en fait.
3: C'est pas en sous-sol, mais à l'extérieur. Voilà,
0: okay, d'accord.

0: nouvelle rivale de Ferrari, c'est Lamborghini. Vous l'avez compris, c'est l'heure du rendez-vous avec Anthony Beltoise. Il est aujourd'hui au volant d'une Lamborghini Huracan Evo dans sa version coupée et son bon gros V10 Atmo.
1: 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Let's run a nice

0: Salut à tous, aujourd'hui je vous invite à quelques kilomètres de la frontière franco-italienne. Je suis exactement à 1600 mètres au sommet du col du Turini et ses célèbres spéciales du rallye du Monte Carlo. Et pour découvrir ces routes mythiques, je suis à bord d'une des grandes fiertés de l'industrie automobile italienne, la Lamborghini Huracan Evo Coupé. Un gros moteur V10 atmosphérique de 640 chevaux. Je pense que ça devrait suffire pour découvrir ce col sinueux, étroit et piégeux. Ce qui est sûr, c'est que les montagnes, elles vont entendre le V10. Ça rigole pas.
1: C'est la rivale historique de Ferrari. La marque Lamborghini naît en 1963 de la volonté de son fondateur, Ferruccio Lamborghini, de fabriquer des voitures sportives de prestige. On lui doit des chefs-d'œuvre comme la 350 GT, la Miura ou encore la Countach. Des voitures exceptionnelles et tournées entièrement vers le plaisir de conduite et la sportivité. Selon leur créateur, une automobile grand tourisme doit procurer à son conducteur des sensations de haute performance sans compromis. Une motricité parfaite, une tenue de route impeccable et un habitacle soigné. Dans cette lignée de supersportives, l'Huracan, lancée en 2014, tout juste restylée, est la remplaçante de l'iconique Gallardo.
2: On aime ou on déteste, mais dans les deux cas, une Lambo, ça ne passe pas inaperçu. C'est même fait pour ça d'ailleurs. Et ce nouveau bleu lui va à merveille. Il n'y a pas d'équivalent dans le design automobile actuel. C'est sculpté, anguleux, tranché. Attention, ça peut même piquer un petit peu. Sur cette nouvelle version Evo, qui signifie évolutionner, il y a deux principaux changements. Tout d'abord, à l'avant, avec ce tout nouveau splitter qui permet d'améliorer considérablement le flux d'air. Et ces nouveaux déflecteurs, là, qui génère 5 fois plus d'aérodynamique que la version précédente. Deuxième gros changement, ça se passe à l'arrière, avec les échappements placés en partie haute. Ça, c'est pour mieux centrer les masses dans l'axe de la voiture. Et ce béquet, ce n'est pas un aileron, parce qu'il est fixe. L'habitacle de l'Huracan est tout aussi spectaculaire que les lignes extérieures. Ambiance cockpit d'avion, et couleur flashy, on reconnaît bien là la signature Lamborghini. Le cuir est présent partout, on a de l'alcantara et des sièges carbone. Grosse différence, c'est sur la console centrale. Fini tout un tas de boutons, on a un écran tactile. Et puis dernier petit détail, une Huracan, ça ne se démarre pas, ça se met à feu. Armement, prêt, feu! Écoutez ça! C'est addictif! Ça n'a rien à voir avec une McLaren Turbo ou les Ferrari V8. Là, on est un vrai V10.
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1: Cette Dura Canevo, elle est tout à fait capable d'enchaîner les tours de circuit. Mais pour une fois, on a décidé de la tester sur la route, car c'est dans ce domaine que Lamborghini a fait le plus d'efforts dans le développement. Alors on va commencer tout de suite par le mode Strada, qui est le mode route.

Le V10, il fait à peine plus de bruit, par exemple, que le V10 de l'Audi R8. C'est très feutré, très calme. Les rapports, ils passent à 1800, 2000 tours. Là, je suis en 7e à 60 km/h. On a un bon niveau de confort, une direction très douce. Franchement, c'est hyper facile à conduire. Bon, maintenant, on va passer au mode suivant. Un petit clic là, en bas du volant. Le mode sport, tout de suite, on sent que le moteur fait plus de bruit. On reste en boîte auto. On sent aussi la direction plus ferme.

fin d'un sport, ça change la répartition de la transmission, c'est-à-dire qu'on est 80% de la puissance aux roues arrière et 20% aux roues avant. Et le fait aussi sur cette voiture d'avoir les quatre roues directrices, et bien je peux vous dire une chose, c'est que ça enroule bien les virages. Parce qu'ici, il y en a des virages. Et enfin, le dernier mode, le mode Corsa, le mode circuit. Voilà, là on a l'écran qui change totalement. On n'a plus de boîte automatique, c'est uniquement aux palettes. Et là, je dirais, c'est l'électronique, c'est le calculateur qui gère tout au niveau de la répartition de la puissance entre les roues avant et les roues arrière. C'est-à-dire qu'on n'est plus typé propulsion comme en mode sport, mais là on est vraiment quatre roues motrices et c'est le calculateur qui gère tout. Et bien, je peux vous dire, ça a une précision de conduite absolument redoutable. Ça tourne. Ça tourne. Et qu'est-ce que ça rentre bien dans les virages. On a un freinage diabolique avec une pédale très très ferme. Freinage hyper efficace. Je ne suis absolument pas rentré dans l'ABS. On a quand même des gros freins en céramique. On peut appuyer dessus comme une brute. La voiture ne bouge pas. L'équilibre est parfait. Oh, et puis ce son du V10 là. À chaque fois que je passe un rapport supérieur ou inférieur, le son est absolument incroyable.

0: voit ce bêtise chanter. Mais malheureusement, pour moi et pour vous, c'est bientôt fini. On arrive au sommet du col de Turini. Et moi qui suis habitué à faire les essais de supercar sur circuit, bah finalement sur route, c'est pas mal.
1: Avec son arsenal électronique, cette baby Lambo reste docile et renforce ses qualités dynamiques. Ce plaisir de conduite et le chant envoûtant du V10 s'échangent à partir de 180 000 euros. Et oui, l'Huracan Evo ne brade pas sa personnalité latine et bouillonnante. Un vrai caractère d'italienne. De retour sur l'autodrome de Montlhéry, où l'Italian Meeting célèbre la maestria des constructeurs transalpins. Les années 80, époque bénie pour Ferrari, qui cartonne en GT avec la Testarossa et nous régale avec la F40 dans la catégorie des supercars. 30 ans plus tard, le mythique V8 biturbo de la F40 inspire toujours la dernière née de Maranello.
2: A Baggio quando piove bevo un botto, esco con lei metto il pigiama sotto, ma non perché ci devo andare a letto che quando sto giù un botto non basta, giù un botto.
3: Pierre, cette F8 Tributo, oui, c'est l'héritière de la F40, on est d'accord?
4: Oui.
3: Alors, et...
4: Pourquoi?
3: Et oui, pourquoi?
4: Parce qu'elle a repris le capot en plexi de la F40.
3: D'accord.
4: Donc, c'est du plexi.
3: Ok.
4: Ajouré.
3: Avec les pieds ajourés, voilà. Ajouré, avec les
4: voilà,
3: pieds couvertures,
4: voilà,
3: exactement.
4: Pour diffuser la chaleur.
3: Et le moteur aussi.
4: Et le moteur, oui.
3: Bah,
4: V8
3: oui, oui.
4: Biturbo de 720 chevaux.
3: Ah oui, quand même.
4: Ah oui.
3: Ah ouais,
4: oui, oui.
3: Ah ouais, ouais, d'accord.
4: Oui.
3: Pourquoi toi, t'as choisi celle-ci et pas une autre?
4: Parce que bon, c'est la dernière 8 cylindres,
3: ouais,
4: que Ferrari a réalisée.
3: Mais t'aurais pu prendre une 488 Pista, par exemple. Non, tu préférais vraiment ça?
4: Non, c'est-à-dire que bon, c'est-à-dire que celle-ci, on peut rouler tous les jours avec, quoi.
3: D'accord.
4: Donc la Pista, c'est radical.
3: C'est plus extravagant, ouais,
4: oui,
3: d'accord. C'est plus extrême.
4: C'est plus extrême, c'est plus raide.
3: Donc tu peux aller chercher le pain avec.
4: Bah, je vais chercher
3: voilà,
4: le pain avec.
3: Ah, tu vas chercher le pain
4: bien
3: avec.
4: Bien sûr.
3: Ouais. Et tu t'éclates sur la piste avec.
4: Bah voilà, tout à fait. Donc c'est une voiture multitâche.
3: Ça reste une machine en plus exceptionnellement belle.
4: Oui, magnifique.
3: Ce design travaillé, typique Ferrari, avec plein d'impadis, c'est magnifique, moi j'adore.
4: Oui, oui, ils ont travaillé un petit peu sur la partie...
3: L'aérodynamique, etc.
4: Oui, oui.
3: Beaucoup de pièces en carbone, voilà, là.
4: Oui, ça c'est des petits détails,
3: là,
4: mais
3: ouais,
4: bon, ces pièces-là méritent d'être en carbone pour relever un petit peu le niveau de la voiture.
3: Et l'intérieur d'ailleurs, c'est comment?
4: Bah, l'intérieur aussi, l'intérieur est magnifique. On a des sièges Daytona.
3: Ils sont magnifiques.
4: Voilà,
3: et le volant?
4: Avec la coque carbone. Et puis le volant est fin, quoi.
3: Super.
4: Tout en carbone et tout, quoi.
3: Non, mais là, t'es obligé de me prêter de me passer les clés.
4: Écoute, tu sais que bon, c'est quand même une voiture de 720 chevaux.
3: Même pas peur, vas-y, donne.
4: Bon, allez. Allez, bon, on y va.
3: Allez, viens,
4: bon,
3: on y
4: tu
3: va.
4: Seras sage quand même.
3: Très sage.
4: Bon, allez.
3: Très, très sage.
4: Très bien.
3: Ce qui paraît, la F8 Tributo a la réputation d'être facile et confortable.
4: Oui.
3: C'est vrai?
4: C'est vrai, oui. Bon, elle est un peu raide, mais bon, qu'est-ce qu'on appelle confortable?
3: Oui, c'est vrai ça. Non, mais regarde, là déjà, parce que le circuit, là, c'est pas non plus... c'est pas du velours.
4: Ouais.
3: Et écoute, déjà, et je trouve que c'est pas mal insonorisé. Tu vois, elle me fait pas peur. Mais je retransmets ce qu'il faut comme information. Enfin, elle me retransmet
4: elle te rassure.
3: Ce qu'il faut.
4: Elle te
3: voilà.
4: Rassure.
3: T'as tout dit, elle est rassurante.
4: Ouais.
3: Et elle est équilibrée. Elle est homogène.
4: Ouais.
3: Tu vois aussi, tout est harmonieux dans la conduite. Qu'est-ce qui t'a plu, toi, dans cette voiture, en fait?
4: Moi, ce qui m'a plu, c'est la puissance. Bon, je passe d'une 458 à une F8.
3: D'accord.
4: Ouais. Donc, c'est la puissance, c'est-à-dire que... Tout le monde décrit un petit peu, pas la motorisation, le moteur, mais la sonorité. Mais bon.
3: Oui, ok,
4: voilà.
3: Oui, c'est vrai, quand
4: on s'adapte.
3: Le turbo est sorti, tout le monde le décriait,
4: voilà.
3: Je suis d'accord.
4: On s'adapte, j'irais qu'on s'adapte un petit peu aux nouvelles normes. Voilà,
3: on
4: au niveau
3: pas
4: du bruit, au niveau de la pollution, on n'a pas le choix.
3: On n'a pas le choix.
4: Mais Ferrari a su garder quand même cet esprit.
3: Ferrari,
4: quoi.
3: Exactement.
4: Donc la sonorité, donc à l'intérieur de l'habitacle, on l'entend, on ne dérange pas les gens à l'extérieur. Et quand on en voit, quand on accélère, c'est phénoménal.
3: C'est dommage, je peux pas te montrer, mais alors là, j'ai eu une montée d'adrénaline qui m'est remontée jusqu'au triple. Le plaisir, il n'y a pas besoin de rouler à 400 km/h vraiment pour eux. Tu sais, là, je me fais plaisir. J'ai pas peur et je suis sereine, quoi. Et je ressens plein d'émotions.
4: Ouais.
3: C'est en ça qu'elle est géniale, cette voiture. Il y a des voitures feutrées où faut vraiment atteindre des vitesses hallucinantes pour ressentir quelque chose, tu vois.
4: Ouais.
3: Pas là. Là, l'émotion, tu l'as, quoi.
4: Moi, je la conseille à tout le monde, hein, si...
3: Mais oui.
4: S'ils veulent s'acheter une voiture...
3: Mais oui. Choisissez la F8 Tributo.
4: Voilà. Bon, il y a un peu de délai quand même, hein. 16 mois de délai, c'est...
3: 16 mois d'attente.
4: Oui. Et comme disait Enzo Ferrari, quand on lui posait la question, quelle était la meilleure voiture pour lui, à chaque fois, il disait, c'est la prochaine.
3: Voilà. J'adore.
4: Ouais.
3: Mais oui, c'est la prochaine.
4: C'est la prochaine.
3: C'est toujours ça.

0: Ah, cette fuite tributo, vraiment un super kiff. Mais tout de suite, eh bien, retrouvons Nico Edet, qui lui aussi a forcément trouvé une Italienne qui donne le sourire.
1: Aujourd'hui dans V6, question défi, j'ai décidé de faire un gros contraste. Imaginez l'Italienne actuelle la plus grosse face à l'une des plus petites de l'histoire. Alors parmi les marques les plus prestigieuses en Italie, on a aussi Maserati. Maserati, ça a plus de 100 ans, ça a démarré en 1914, une fratrie qui s'est lancée dans la course automobile. Et aujourd'hui, la gamme Maserati, c'est plein de voitures extraordinaires, des berlines, des coupés et un SUV, le Levante. Alors ici, on a la version GTS, on a un V8 dopé par deux turbos qui fait 530 chevaux pour 730 Nm de couple. Alors ça, c'est une chose, mais écoutez-moi juste le son de cette voiture. Oh. Ah, putain, c'est pas mal. En tout cas, on a quand même un vrai paquebot sur la route. Et je vous ai trouvé un préparateur d'Italienne également. Sauf que lui fait des voitures beaucoup plus petites que celle-là. En fait, c'est un peu l'opposé. Il s'appelle Aurélien et on va aller le rencontrer tout de suite. Aurélien est un grand passionné d'Italienne, mais pas seulement. Sa formation initiale, c'est mécanicien avion. Alors quand il bosse sur un moteur de voiture, autant vous dire que c'est du sérieux. Salut Aurélien.
2: Salut.
1: Alors on est chez MS. Service, c'est ta société.
2: C'est ça, c'est mon garage, ouais.
1: Ton garage. On t'aime bien les Italiennes. J'ai l'impression que t'aimes beaucoup les Punto GT, enfin, ou notamment les Punto, mais première génération.
2: C'est ça, ouais. Je suis tombé amoureux de cette voiture.
1: Ouais, alors là, on a un petit cabriolet qui est sympa. Qu'est-ce que t'as fait au moteur? Enfin, c'est pas d'origine, ça.
2: Non, ça, c'est un petit projet, comme tout ce que j'ai, c'est de mettre un moteur de Punto GT dans mon cabriolet.
1: Punto GT dans un cabriolet qui fait combien de chevaux là-dedans?
2: On espère atteindre 300 chevaux.
1: 300 chevaux dans une Punto cabriolet, sachant qu'elle faisait 60 chevaux d'origine. Je me souviens de cette voiture d'ailleurs.
2: C'est ça.
1: C'est du grand n'importe quoi. Tu vas lui faire mal, hein, je pense.
2: Elle va avoir mal.
1: Je vois qu'il y en a une autre là-bas qui a l'air un peu plus méchante.
2: Ouais. Ça, c'est ma première Punto que j'ai achetée.
1: D'accord.
2: Il y a 13 ans.
1: Ok.
2: Et j'en suis tombé amoureux et voilà, comme tous les jeunes, j'ai bricolé dessus jusqu'au point d'arriver.
1: Bah, une pistarde, en fait, t'es sur une voiture de course, quoi, de circuit.
2: C'est ça.
1: Juste, enfin, déjà, l'intérieur pour voir ce que c'est, parce que j'ai l'impression que c'est bardé de compteurs, de trucs, de partout.
2: C'est un petit peu.
1: Ça déborde presque, c'est ouf.
2: C'est un peu la guerre là-dedans. Ouais.
1: Les portières, c'est de la fibre.
2: C'est de la fibre, c'est okay. Ça, ouais. Donc.
1: T'as vraiment tout changé.
2: Voilà, l'ennemi, c'est le poids sur le circuit, donc okay. Du coup, on a fait au max, quoi.
1: Moteur, t'as fait quoi?
2: Alors, le moteur, on va dire, l'interne, il est d'origine. J'ai pas touché. Je l'ai démonté pour, à la base, quand j'avais appris la mécanique.
1: Ouais.
2: Je lui ai refait une petite santé des segments neufs. Et après, je suis parti juste sur un gros turbo, des arbres à cam, de quoi sortir une puissance pour le circuit.
1: Ça combien, quoi.
2: Là, on est sur 233 chevaux qu'on a passé au banc.
1: D'accord, ouais. Sur une Punto GT 233 chevaux, on était à 130 chevaux d'origine. Hein.
2: 131, ouais.
1: 131 d'origine.
2: 131 d'origine.
1: Et t'as jamais rien changé sur ce moteur? Il est d'origine?
2: Ouais, il est d'origine.
1: Alors on dit que Fiat, c'est pas fiable. Moi, je veux bien, ça fait 13 ans que tu tournes avec.
2: Ça fait 13 ans que je fais du circuit, ouais. Ça bouge pas.
1: Franchement, respect, hein, c'est la classe. Tu peux le faire tourner pour voir?
2: Ouais, on peut la démarrer, bien sûr.
1: Ouais. Ah ouais? Alors ça, c'est une Fiat Punto GT quand même. Ouais. Non mais laisse tomber. Sortir un son comme ça sur une Punto GT, c'est la classe. Franchement. Ah, tu dois bien t'éclater avec ça.
2: Je m'amuse énormément avec.
1: Ah, ça doit être génial. Tu te fais. C'est quoi? Tu fais des vraies courses ou c'est plus loisir?
2: Non, c'est du loisir, c'est 100% loisir. Les petites réunions italiennes, tout ça.
1: Ah, ça doit être bien.
3: Mais je n'étais pas au bout de mes surprises. Chez MS Service, Aurélien roule au quotidien en Punto GT bleu azur. Sauf que là encore, il a fait quelques petits changements.
1: Non, mais attends, t'as fait quoi, tu? Bon, à part les jantes et je vois les étriers Brembo.
2: C'est ça, bah en fait, je voulais vraiment rester dans l'esprit carrosserie extérieure d'origine.
1: Dans son jus, quoi.
2: Dans son jus,
1: on sent qu'elle a vécu.
2: Voilà.
1: Voilà.
2: C'est ça, niveau carrosserie, je m'en suis pas occupé encore. Ouais. Voilà, mon but, c'était vraiment d'avoir de la puissance sous le capot.
1: D'accord.
2: De sortir une belle puissance pour impressionner, quoi.
1: Ok, il y a quoi en dessous, là, du coup? Montre-moi tout ça. Ah, bah alors.
4: Il y a un peu de couleur. Hein.
1: C'est tout mignon, ça.
4: On aime pas.
1: Ah bah c'est italien, le vert, c'est tout ça. C'est dommage, quoi. C'est bien.
4: Il fallait rappeler un petit peu cette touche italienne.
1: Bah, qu'est-ce que t'as fait là? Parce que c'est pas tout à fait... C'est pas protocolaire, tout ça, là.
4: Non, c'est vrai, j'avoue. On est un peu dans le même esprit que la cabriolet. Ouais. On a mis des pistons bien forgés dans le moteur, refaire un moteur sain, culasse neuve, tout ça. Et pour atteindre une même puissance, environ 250-300 chevaux. Bon, le turbo ne permet pas 300 chevaux, mais pour tous les jours, ça suffit.
1: Alors, 250 chevaux dans une Punto GT, quoi.
4: C'est ça.
1: Ok. J'ai vraiment envie d'essayer. Franchement, ça doit être dingue.
4: Tu peux y aller.
1: Ah, génial. C'est cool. Bon, sachant qu'il y en avait quand même 130 d'origine, 130 chevaux d'origine. Là, on passe à 250 chevaux. C'est une voiture qui est très légère, qui est d'époque. Ouais, on retrouve le style de l'époque, d'ailleurs. C'est excellent. Alors, c'est vrai. Fiat Punto, vu comme ça, ça fait pas forcément rêver. Mais cette petite italienne s'est vendue à plus de 9 millions d'unités dans le monde. Et pour rappel, en 1993, la version GT était l'une des sportives les plus fun du marché.
4: Ah, ça fait un joli petit son, ça, Milo.
1: Ah, ça vrombit bien dans les oreilles.
4: Ah, ouais, ouais, ça...
1: Il y a du travail.
4: On sent que... On sent que c'est pas d'origine.
1: Ah, ouais. Ah, ouais, ok.
4: Ça charge à 4000 tours.
1: Ah, d'accord, ok. Ok. Ah, merde, ouais. Ah, ouais, faire attention, quand même, ça marche.
4: Faut tenir un peu le volant.
1: Ouais, ouais, faut tenir le volant. Putain, elle se cabre en fait. Elle devrait pas, c'est une traction. Mais elle lève l'avant.
4: Je pense que les amortisseurs de.
1: Ouais, ils travaillent un peu.
4: Ils traitent un petit peu retravaillés.

0: Bon, je vous rappelle qu'on est dans une Punto GT des années 90. On a plus de 250 chevaux et on a un bruit, pas de voiture de rallye, mais pas loin. Hein. On est un peu dans cet esprit-là et c'est juste un délire total. Donc, la voiture de 4000, elle charge à bloc, elle vous envoie à 7005. Bah, rien de temps de comprendre. J'ai même pas le temps de changer les rapports, quoi. C'est voilà, super.
1: C'est un plaisir, quoi.
0: Ouais, c'est cool. Super cool.

0: D'accord. C'est-à-dire que là, j'ai pris 140 à fond de 3, comme ça, quoi.
1: Ouais.
0: Ok. C'est bizarre, hein. J'ai pas l'habitude.
1: C'est pas
0: le souvenir que j'ai de la Punto GT quand même. Ça marchait bien, mais là, c'est bizarre.
1: Une autre façon de conduire.
0: Oui, c'est ça. Enfin, on peut dire ça, ouais. Yo, j'ai une petite idée comme ça qui me vient. Je sais pas ce que ça va donner, mais j'aimerais bien faire un petit battle. J'ai ramené une voiture, elle est bleue comme la tienne. C'est le même bleu, quasiment le même bleu. Mais elle fait beaucoup plus grosse. Elle est italienne.
1: Ah, oh, ça c'est une italienne alors.
0: Ouais, c'est vrai.
1: Ça reste dans la famille.
0: On va faire battle.
1: Allez, pourquoi pas.
0: Faire découvrir ça vite fait. Et oui, c'est la règle. Et aussi déséquilibré que cela puisse paraître, une Punto GT face à un monstre comme notre Maserati Levante GTS de 530 chevaux, ça se compare. Et pour cela, départ arrêté dans une zone que nous avons sécurisée.
2: Bon alors ? Eh, sympa ta voiture, t'as vu mon machin là ?
1: Un beau bébé.
2: Est-ce que t'as vu mon beau bébé ? On a la même couleur, c'est chouette. Par contre la tienne, moi j'ai un V8 de malade, toi tu fais plus de bruit que moi à l'arrêt quand même.
1: C'est vrai que j'entends plus mon moteur que le tien.
2: C'est génial, c'est juste... Bon, t'es prêt pour le battle ?
1: On va essayer, hein.
2: Ah, écoute, t'es très léger, moi je suis très lourd, j'ai plus de chevaux, mais ça peut peut-être jouer.
1: Les 4 roues, ça va être.
2: Ouais, il y a les 4 roues, mais bon, on va voir, on essaye.
1: Ça marche.
2: Au moins, c'est la guerre des Italiennes bleues. Les Italiennes bleues, c'est sympa, non?
1: C'est ça.
2: Allez.
3: Oh là là!
2: Oh là là, mais c'est pas possible! Oh punaise! C'est un truc de malade. C'est un truc de fou. J'ai eu très très chaud parce que en fait finalement il se défend pas mal du tout. Je dirais même qu'il y a quasiment ex aequo. Pourquoi? Parce que moi j'ai 4 roues motrices, que lui il est en traction, qu'il est léger, qu'il a du mal à être entraîné, mais il est parti quasiment aussi fort que moi. Et franchement, même sur la lancée, on a collé au derge. On était côte à côte, je suis passé devant limite. Moi je dis il y a quasiment ex aequo et la petite Punto là, gros gros respect quand même. Vraiment. Waouh. 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

0: L'Italian Meeting, c'est la fête de la mécanique italienne. Il est vrai que nos voisins ont une production sacrément diversifiée. Ça va de la Barthe à la Lamborghini Countach. Mais pas seulement, je vous emmène.
1: On a tendance à l'oublier, mais Lancia reste une marque légendaire, notamment pour les amoureux de rallye. Il y a eu la Stratos, la 037 et la S4. Mais la plus accessible, la plus diffusée, c'est la Delta Intégrale. Son moteur 4 cylindres développe entre 200 et 350 chevaux pour les versions préparées. Sa tenue de route permet de revivre les sensations des pilotes de rallye des années 80. L'autre glorieuse marque italienne fête ses 110 ans d'existence, Alfa Romeo. Et Jessica s'intéresse au modèle le plus turbulent de la gamme actuelle.
0: Chez Alfa Romeo, la plus méchante qui se fait aujourd'hui, c'est la fameuse Quadrifoglio. Et à ce qui paraît, Laurent, on l'appelle la bouffeuse de M3. Pourquoi ?
2: Bah, V6, 2.8.9, biturbo, 510 chevaux, 600 newtons.
0: Ouais, donc alors attends. Bouffeuse de M3, V6, Alfa Romeo...
2: Basse Ferrari.
0: Ah bah voilà, t'as tout dit. C'est ça qu'il fallait dire.

0: fait, attends, quand tu dis base Ferrari, c'est-à-dire que le moteur est d'origine Ferrari?
1: Alors, en fait, c'est la base du V8 qu'ils ont fait, le 3,9 litres.
0: D'accord.
1: Biturbo. Ils ont enlevé deux cylindres.
0: Ils t'ont laissé les turbos quand même?
1: Ils ont laissé les turbos. Et en fait, okay. Ça te fait le V6 de litre 9, V6 de litre 9 biturbo,
0: ouais.
1: À 90 degrés, qui sort 500 chevaux et 600 newtons.
0: Donc, voilà. T'as des gènes de Ferrari dans ta voiture. Non, voilà. Mais faut le dire quand même, c'est important. Et alors, elle est réputée aussi pour son intérieur. Donc, réputée parce qu'elle est méchante, elle tient la route. A priori, c'est une Alfa extraordinaire. Mmh. Et attends, tu as une boîte méca.
1: Ouais.
0: Alors, en général, elle n'est pas séquentielle, palette au volant?
1: La plupart sont toutes en séquentiel avec la boîte ZF.
0: D'accord.
1: En boîte AT8, ce qu'on appelle. Là, en fait, les premières sont sorties en boîte mécanique quand elle a eu le record du Nürburgring. Et en dessous des 740, c'est comme ça qu'ils se sont fait surtout connaître. Ça fait un grand pataquès dans le monde. Quand ils sont revenus, en fait, ils ont tapé fort.
0: Ouais.
1: Et en fait, elle est restée produite de 2016 à fin 2017. Donc,
0: d'accord.
1: Un an à peu près de production. Donc, c'est ce qu'il y a de moins, ce qu'il y a de plus rare, en fait. Donc,
0: OK. Aujourd'hui, c'est que du séquentiel.
1: Voilà. Bah, comme les deux autres que tu as là, c'est que
0: c'est
1: de la séquentiel.
0: On va faire un tour.
1: Allez, on y va.

0: déjà là, le petit son, il a l'air d'être bien, non?
1: Ça marche.
0: La petite sonorité du V6 là, elle me plaît bien, dis donc.

0: en fait, on va tout faire en trois.
1: T'as 830 newtons. Hein.
2: Je pense que là, la nouvelle qui vont sortir, là, la GTAM, la car sautée derrière.
0: Ah, on l'attend avec impatience, celle-là.
2: Le problème, c'est le tarif. Et 100 000 de plus que elle, en fait.
0: Waouh.
2: Elle, ses prix de départ, à la base, c'était 78 000.
0: D'accord.
2: Et là, elle a vendu 175 000.
0: Oh. Ah ouais, il y a un univers, là, ça fait beaucoup.
2: C'est un autre monde. Vas-y, putain, c'est ça, en fait, la voiture, elle dit tout le temps ça.
0: Mais vas-y, en fait, elle se plaint du fait que j'avance pas, c'est ça? Non mais vas-y, Jess, roule!

voilà, c'est la fin de ce V6 spécial Italie. On a voulu rendre hommage à la production automobile italienne et franchement, on n'est pas déçus. Elles sont exubérantes, différentes, toutes attachantes. Bref, on a vraiment adoré. Quant à moi, je vous donne rendez-vous très prochainement pour un nouveau numéro de V6.

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0: Bienvenue à tous dans V6. 2020 se termine enfin. Ce fut une année compliquée pour tous, dans le monde de l'automobile aussi. Mais pour vous donner le sourire et pour vous faire plaisir, on vous a préparé un V6 de fête.
1: Et oui, pour cela, nous avons réuni nos trois voitures coup de cœur de l'année 2020. Alors bien sûr, le but, c'est de pouvoir les départager avec la mauvaise foi qui nous caractérise tous les trois.
2: 600 chevaux, sinon rien, c'est le titre de cette émission exceptionnelle.
0: Alors la question est, quelle est la super sportive V6 de l'année? Allez, on vous embarque, place au sommaire.
3: À émission spéciale, règles du jeu particulières. Pour élire la voiture V6 de 2020, Jessica, Anthony et Nicolas vont noter leurs trois sportives sur leur style et la vie à bord.
4: Je vote pour la tienne si tu me laisses gagner au tour chrono.
5: Ok.
3: Avant d'affronter l'incontournable épreuve du tour de piste chronométré.
4: À 3 ou à 1?
1: C'est en train de tricher.
3: Et pour départager nos supercars, notre jury aura fort à faire avec un Gymkhana rempli de surprises.
6: Allez, go.
1: Ça va pas fermer. Oui. C'est beau.
3: Pour son essai extrême, Anthony Beltoise prend le volant de la BMW M8 compétition. À la fois GT grand luxe et redoutable supercar, le meilleur des deux mondes.
2: Il faut quand même pas mal d'humilité pour conduire cette M8.
3: Nicolas Hédet revisite l'histoire d'une légende, la Nissan Skyline. Sauf que cette version surboostée à plus de 500 chevaux décuple les sensations pour qui aussi mesuré, attention, ça glisse.
1: Ouais, d'accord.
3: Enfin, notre ami Zefeno nous passe un petit bonjour et vient participer à la fête, manette à fond. Son coup de cœur, une spectaculaire Suzuki Hayabusa Turbo. Une préparation de 350 chevaux.
7: Putain, je suis essoufflé.
3: Plus puissante qu'une MotoGP.
7: Ah mais c'est énorme, j'ai jamais vu ça.
0: Nos voitures ont un point commun. Elles ont toutes 600 chevaux. En revanche, elles n'ont rien à voir. Elles sont vraiment différentes. Du coup, tout le long de l'émission, on va les comparer. Look, vie à bord, bien évidemment, le tour chrono. Et aussi quelques ateliers surprises. Ça, ça va être pour savoir si on mérite vraiment celle qu'on a choisie.
3: Jessica Popina a choisi la Nissan GT-R Nismo, l'héritière de la Skyline GT-R, née en 1969 et qui a fait rêver des générations.

0: travail.
1: Place au premier match, le design. Les garçons, il va falloir qu'on décide et qu'on vote laquelle est la plus sexy.
2: Ouais, sexy.
1: Sexy.
2: Ouais,
1: on commence par la mienne parce que je suis une fille.
2: Ouais.
3: Vas-y, commence.
1: D'accord.
2: Ouais, elle est bien la sortie à tes pompes.
1: 50 ans d'histoire. Arrêtez les garçons de me taquiner sur mes souliers. Moi au moins, j'ai chaud aux pieds. Extravagance japonaise, ok? Ça on impose. Ça n'a pas l'air de vous séduire, les garçons.
2: Ouais, c'est pas mal.
1: Arrêtez, c'est l'extravagance, c'est la sportivité japonaise dans sa splendeur. Godzilla, on l'appelle. Elle est 90% en carbone. Il n'y a que les ailes arrière qui ne le sont pas.
2: Elle est sortie des Pokémon, surtout.
1: Carbone, hein, ouais. Arrêtez. Carbone. Les ailes, elles sont pas en carbone.
2: Non,
1: tout carbone. Est en carbone, même la malle et mon béquet.
2: Le minibar, ouais, c'est pas mal.
1: Il est
3: la table de pique-nique, un peu, non?
2: Ouais, c'est pas mal. Au moins, ça sert à quelque chose.
3: Voilà.
2: Ouais, c'est pas mal.
1: On peut pas faire une GTR sans béquet. C'est obligatoire.
2: Bon, affinité, c'est
3: pas mal.
2: Ouais, on le virerait, ouais.
1: Mais non, elle est magnifique, ma voiture. C'est extravagant. Elle fait peur.
2: On va parler de la mienne parce que je pense que ce sera plus simple. God save the
3: queen. T'en es content de ton verre à Nice?
2: Ouais, mais en même temps, elle est anglaise. Elle est anglaise, donc elle a la classe. C'est une McLaren, déjà. Naturellement, c'est classe, franchement. On est sur une base de 570S, mais ils l'ont virilisée.
1: Elle est
2: beaucoup
1: verte.
2: Plus méchante. Ouais, c'est pas grave, mais regarde, il y a du carbone partout, il y a des ouïes partout. C'est impressionnant, elle est bestiale. C'est un bout de nerf, cette voiture. Alors, 600 LT pour long tail, pour long queue. Pourquoi long queue? Parlons-en.
1: Toi aussi, t'as un béquet.
2: Oui, j'ai un béquet, mais il est moins... Enfin, il est plus
1: pour la longue queue.
2: Ouais, il est plus classe. Le but, c'est de plaquer l'essieu arrière à haute vitesse parce qu'elle va très vite.
3: Ah ouais, ça se plaque ça.
2: Ouais, ah ouais, ça se plaque bien. Ouais. Et on a deux sorties d'échappement.
3: D'accord.
2: Qui sont en hauteur. Franchement, c'est sympa, non? C'est vraiment une utilité. Ouais. C'est, tu peux faire cuire les currywurst, tu sais, qui viennent de Ingolstadt, de ta voiture là.
3: Ah bah justement, tiens, viens voir. C'est le break sportif familial le plus puissant au monde.
2: C'est vrai.
3: Regardez-moi cette agressivité. Venez voir cette face avant.
4: Non mais c'est incroyable.
2: Ouais, chouette.
3: Elle est programmée pour monter à 305 km/h.
2: Ouais, super.
3: Pas mal.
2: Ouais,
3: avec les étriers de frein, tout rouge, rouge vif.
2: Ouais. Ah, ça doit bien chauffer quand c'est rouge vif. Ouais.
3: Quand vous allez la voir arriver dans le rétro, vous allez sentir l'inquiétude monter en vous.
1: Toi, tu peux être inquiet.
2: Je peux. Oui.
3: Voilà.
1: En revanche, c'est le moment de voter, les garçons.
4: Pour qui?
1: Je vous explique. Il faut voter pour la voiture que vous voulez, sauf la vôtre.
2: Ouais, normal.
3: Alors bon.
2: Ouais, moi je suis père de famille, je vais dire celle-là parce que franchement,
4: je prends la tienne aussi.
2: Ah, c'est vrai,
3: j'aime bien ton verre à Nice.
1: Donc c'est moi qui ai les cartes entre les mains pour le résultat. Celle pour laquelle je vote, c'est celle qui gagne.
2: Ouais.
1: Je vote pour la tienne si tu me laisses gagner au ton chrono. Ok. Tu veux pas?
2: Allez.
1: Bon, allez, Nico, je te donne le point. C'est bien parce qu'elle est verte. Hein.
2: Merci. Bravo. Merci, Jess. Voilà.
1: Donc au final, le premier point pour ce match du design, c'est la McLaren.
5: Yes. Round 2.
1: Alors place maintenant au deuxième match, la vie à bord. Alors les garçons,
2: on est
1: pas bien là.
4: Attends, le siège,
2: les récaros sont bien.
1: Voilà, siège récaro, carbone,
2: nickel.
1: Ils maintiennent excellemment bien. Alcantara, ils glissent pas. Alcantara sur la planche de bord, carbone un peu partout.
2: C'est-à-dire que je peux m'asseoir sur la planche de bord et je glisserai pas, quoi, c'est ça.
1: Arrête de dire des bêtises.
2: Ouais.
1: Bon, ça date un petit peu.
3: Ouais, t'en es contente de ta console centrale, hein?
1: Oui,
3: c'est un
1: elle
3: peu
1: date
3: old school.
1: Un petit
2: peu. Bah, y a un côté rétro qui est cool, hein, en même temps.
1: Voilà,
3: c'est
1: elle est rétro.
2: Il y a un côté vintage.
1: Ouais. Exactement.
2: C'est
1: mais
2: pas
1: attendez,
2: mal.
1: Il est magnifique.
2: Non, mais la position est cool. On
1: arrêtez,
2: est bien.
1: Voilà, position de conduite parfaite, sportive. Du carbone, des sièges baquets, de l'Alcantara. Qu'est-ce qu'il faut de plus dans une sportive?
2: Ouais, c'est pas mal.
1: Palette au volant, fixe.
4: Un peu de raffinement, un peu de luxe.
1: Mais non, c'est une GTR, ça va pas avec du raffinement.
4: Ah bon, bah écoute.
2: Ouais.
1: C'est pas parce que t'as un break que tout le monde doit être raffiné.
2: Bon, ouais, alors parlons de raffinement, on va dans la mienne.
1: Oui, allez, on y va.
2: Hey, l'ouverture des portes, on en parle?
1: C'est magnifique.
2: C'est pas la classe, ça? Juste ça, juste ça, ça met tout le monde d'accord. Alors ça coûte un bras, hein, alors en conception, c'est vrai. Je vous ferme les petites portes, vous êtes bien. Est-ce que vous êtes bien installé dans les sièges baquets?
1: Ils sont, les sièges baquets, ils sont parfaits.
2: C'est radical, hein. Par contre, il n'y a pas de réglage, il n'y a rien, Ah non, tu règles, tu sais, l'assise, enfin l'avancée de l'assise, c'est tout.
3: D'accord.
2: C'est vrai.
1: T'as du carbone partout, toi aussi?
2: J'ai du carbone, c'est carbone Alcantara et rien d'autre. C'est-à-dire que, voilà, c'est radical à fond, il n'y a pas trop de plastique. D'ailleurs, il n'y en a pas du tout, hein, si vous regardez.
1: Si, ça, c'est en plastique, excuse-moi.
2: Ouais, les boutons, il y a 6 boutons en plastique, s'il vous plaît, faut peut-être pas déconner.
3: Sympa les palettes en carbone.
2: Ouais. Ah non, mais attends, c'est full carbone, c'est minimaliste, c'est vrai. Il n'y a pas
1: Je dirais pas raffiné.

0: Minimaliste, exactement.
1: Mais bon, ouais, le but, ouais, c'est d'être léger.
2: Fonctionnel.
1: Ouais. Et fonctionnel.
0: Mais c'est, attends, tu disais 6 boutons, faut que tu apprennes à compter, Nico. 1, 2, 3, 4, 5, 6, 7, 8, 9, 10, 11, 12, 13, 14, 15.
1: Ouais, les 6 boutons qui sont là,
0: on
1: les autres,
0: 25,
1: je les compte.
0: Il y a 25 boutons en plastique.
3: Ouais. Il n'y a rien sur le volant, aucun bouton.
1: Non, il n'y a aucun bouton. Ça, c'est chez McLaren, il n'y en a pas sur le volant. C'est comme ça. C'est un parti pris, ouais, ouais.
3: D'accord.
1: Ils sont comme ça. Et puis, bah, c'est un coupé cabriolet. C'est-à-dire que vous pouvez. Tu peux rouler chevaux au vent, Anthony, et en perdre un peu plus.
0: Surtout toi. Hein.
1: Moi, je les ai déjà perdus, ces peinards. Tu vois,
3: c'est attraper cool. Un bon rhume, c'est parfait.
1: Voilà, alors, moi, j'ai chopé la crève, je suis bien. Voilà.
3: Bon, venez vous mettre au chaud dans mon Audi.
0: Ah, voilà, ouais, une bonne
4: idée. Eh, franchement, regardez ça. C'est classe, c'est sobre, c'est raffiné.
5: C'est vrai, hein, c'est moderne.
4: Vous aimez ce mélange, la carbone, aluminium, planche de bord en cuir.
1: Ah ouais, Audi là-dessus, ils sont forts.
4: Pas mal, hein. Mais on a une ambiance de luxe et de sportivité. Quoi.
1: Ouais, et puis bon, c'est techno, il y a l'écran tactile, il y a des écrans partout, c'est bien.
0: Il y a 3, quoi. 1, 2, 3.
1: Oui, mais c'est comme ça partout maintenant. Ouais, ouais. Mais c'est une voiture moderne. C'est une voiture luxueuse, moderne et sportive à la fois.
0: Ah, non, c'est
3: et
0: très, très beau.
3: Familiale, regardez la place que j'ai derrière.
1: Ouais,
3: c'est pas mal. Le coffre, il est immense.
1: Ouais.
3: C'est l'outil idéal pour partir en week-end. Allez, Nico, reste pour moi.
1: Bon, alors, je vais être clair. Franchement, moi, je suis père de famille. Rouler là-dedans au quotidien, c'est quand même top. C'est confortable, c'est luxueux. Et en plus, c'est hyper techno. J'aime bien les caisses avec où tu manges des trucs dessus et tout.
5: Ok, d'accord.
1: Ouais, j'aime, franchement, je vote pour celle-là.
3: Merci, okay. Nico.
5: Bon.
1: RS6.
4: Bah, du coup, bah, j'ai pas le droit de voter pour la mienne, donc j'ai voté pour ta voiture, Nico, parce que j'aime bien l'esprit de la McLaren, ce côté épuré, cette ultra sportivité.
0: Oh, il est content.
1: Ouais, c'est cool. Franchement.
0: Eh bien, écoute, étonnamment, moi aussi, je vais voter pour la McLaren. J'adore l'intérieur de l'Audi, vraiment, j'aime beaucoup, beaucoup, beaucoup.
1: Ouais.
0: Mais je préfère le côté épuré et extrême de la McLaren.
1: Radical.
0: Exactement.
1: Ouais.
0: Donc, t'as compris?
1: Ouais, j'ai gagné. C'est cool.
0: Donc, le résultat du match 2. De la vie à bord,
1: ouais.
0: Point pour la McLaren.
1: Ah, ça fait deux points. All I do is you win.
0: Manteau, donc lui qui crame avec ses deux points là.
4: Kéké, là, regarde-le. Profites-en, là.
0: Ouais, on n'a pas encore roulé. On va te retrouver au volant de la M8 compétition.
3: Ouais, on reste dans la même thématique, plus de 600 chevaux.
0: Ouais.
3: Une véritable 4 roues motrices, mais qui se transforme en 100% propulsion.
0: Le summum de la gamme Motorsport. C'est parti tout de suite pour l'essai d'Anto dans V6.
6: Est sans doute l'un des derniers constructeurs à ne pas proposer de véritables supercars dans sa gamme. Supercar au sens strict du terme. Mais ça, c'était avant que la M8 compétition coupée ne soit produite. Elle dispose en effet de 625 chevaux et surtout d'un couple phénoménal de 750 Nm disponible dès 1800 tours. Ça promet de bonnes sensations.
7: À l'origine, la M8, c'est le vaisseau amiral de la firme bavaroise. Un modèle haut de gamme, ultra confortable, taillé pour les longs parcours. En passant entre les mains des ingénieurs du département Motorsport, cette M8 compétition bascule dans l'univers de la pure sportivité, avec un V8 4 litres 4 biturbo, le châssis spécifique repris à la M5 compétition, et une foule de paramétrages pour transformer cette diva de la route en reine de la piste.
3: Non mais regardez la taille de ce coupé, c'est immense, c'est un véritable paquebot. Cette M8 compétition mesure 4,87 m de long. Mais ce que je trouve absolument remarquable, c'est que pour un tel volume, et ben finalement je la trouve élégante, raffinée, et puis je la trouve aussi agressive. Regardez sur la face avant, on a plein de petits éléments en carbone. Carbone qu'on retrouve aussi sur les ouïes latérales, les rétroviseurs, et surtout le toit. Et ça, ça permet à cette auto de rester sous la barre des 2 tonnes. C'est assez remarquable.
7: Dans l'habitacle, le dessin de la planche de bord emprunte aux petites sœurs de la gamme M. On retrouve les éléments typiques de l'univers sportif. Cuir pleine fleur, surpiqûre sur les sièges enveloppants et matelassés. Et quelques inserts carbone tout autour du tunnel central, par exemple. De petits logos M sont disséminés un peu partout, associés aux bandes bleues et rouges de la division Motorsport.
3: Le plus important se passe au niveau de l'ordinateur de bord. C'est le véritable cerveau de la voiture. Regardez ici, je sélectionne le mode car, le menu M. Et là, on a deux configurations possibles. Soit menu M1, où là, j'ai mis tout par défaut, une conduite plutôt tranquille de tous les jours. Donc 100% confort, 100% éco. Et en revanche, sur le bouton M2, je vais pouvoir configurer la voiture beaucoup plus agressive, beaucoup plus sportive. On va commencer par le moteur. Je vais changer la cartographie, mettre en Sport Plus. La boîte de vitesse S3 plus réactive. Châssis Sport Plus, comme la direction, plus ferme. Et les freins, ça c'est absolument incroyable. On peut paramétrer la dureté de la pédale de frein que je vais valider ici en sélectionnant le mode sport. Je valide tout ça au volant avec le petit bouton rouge ici M2. Et c'est ce mode-là que je vais choisir pour essayer cette voiture.
6: Il y a une technologie dans cette N8 qui m'intéresse tout particulièrement, c'est sa transmission MX Drive. C'est-à-dire que c'est une transmission qui est débrayable. On peut passer du mode 4 roues motrices au mode 2 roues motrices, 100% propulsion. Et pour ça, c'est assez simple. Il suffit de déconnecter l'anti-patinage en appuyant ici sur le bouton. Vous allez voir s'afficher à l'écran configurer MX Drive. Et là, regardez, je peux passer en 100% propulsion les 625 chevaux aux roues arrière. C'est parti! Et là, on est dans la véritable ADN BMW, parce que pour moi, une BMW, c'est avant tout une propulsion.

Alors il faut quand même être assez méfiant dans la conduite parce qu'on a une voiture de quasiment 2 tonnes qui est assez longue, assez volumineuse. Donc du coup, il y a de l'inertie. Il faut avoir plutôt le pied léger sur l'accélérateur.

Ah, je crois que j'ai jamais avalé aussi vite les lignes droites sur le circuit de trappe. C'est absolument incroyable. La voiture est vraiment typée sportive. C'est-à-dire qu'elle est pas trop pataude. On a un petit peu d'inertie quand même, parce qu'on a du poids. Le train avant reste précis, on a un excellent freinage. Surtout en ayant configuré la pédale de frein le plus ferme possible, ça donne une bonne attaque de frein. Ce qui est assez surprenant, c'est la fermeté du châssis. Pour une auto de ce gabarit-là, c'est quand même une auto volumineuse et qui est avant tout une excellente routière. Mais dès qu'on la paramètre en mode Sport Plus, elle se transforme véritablement, elle a un côté bestial, sauvage. Mais pas du tout la sensation de confort qu'on peut retrouver sur la route.

Le V8 biturbo, ça vous colle dans le siège. Ah, c'est pas une auto qui est facile à dompter. Ça nécessite une grande concentration, une grande vigilance. Parce que les 625 chevaux, ben, je peux vous dire, ils sont pas faciles à maîtriser. Ben, il faut quand même pas mal d'humilité, hein, pour conduire cette M8.

0: J'ai bien aimé cette MU de compétition parce que finalement, c'est comme si on avait deux autos en une. C'est-à-dire qu'elle réunit les qualités routières et de confort d'une Classe S, par exemple, et la sportivité d'une M5. Et puis, si vous souhaitez utiliser le mode 100% propulsion, je vous recommande de le faire uniquement sur circuit parce que, entre la puissance phénoménale et le poids, il y a un petit peu d'inertie quand même, donc il vaut mieux prévoir du dégagement. Ce qui est sûr, c'est qu'elle a du caractère, on est vraiment dans l'ADN BMW.
1: 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Car pour disposer des pleines capacités de la M8 compétition, le pack Expérience est indispensable. Il permet d'atteindre la vitesse ahurissante de 305 km/h et abat le 0 à 100 km/h en à peine 3 secondes 2. Des performances de supercar sur une GT Grand Luxe.
2: Place maintenant au moment que l'on attend tous, le fameux tour chrono. À ce sujet, on est d'accord, Nico? On a un gros désavantage. Quoi.
3: Bah ouais, c'est un pilote trop, lui, en tout.
2: Ah ouais, on est mal.
3: Ouais.
2: On est très mal.
4: Moi, je dirais que vous avez un gros avantage.
2: Quoi?
5: Vous êtes beaucoup, beaucoup, beaucoup plus léger que moi.
2: Tu m'étonnes, ouais. 700 kilos de moins.
3: C'est énorme. Ouais, c'est énorme, ouais, c'est sûr.
2: Et
3: toi, t'es un pilote pro.
2: On va y arriver.
3: Ah, j'ai un problème, j'ai deux roues motrices quand même. Hein.
2: Ah, ça, c'est ton problème. Chacun
3: ouais, c'est mon problème, mais c'est un gros problème. Ça sèche même pas, même avec le vent, tellement il fait froid.
2: Moi,
3: quoi,
2: j'ai des pneus semi-slick.
3: Ouais, super. Ouais, mais justement, t'as quatre roues motrices, toi. Toi, t'es efficace normalement.
2: Bon, la règle, elle est très très simple.
3: Ouais.
2: Celui qui va plus vite, qui gagne.
3: Ouais, c'est facile à comprendre. Okay. Ouais, tout le monde l'a compris. Ouais. Ok, c'est cool.
2: Ouais. On peut pas rajouter une petite note pour le spectacle?
3: Non, que dalle. Non, non.
2: Sortir quand même un peu, non?
3: Ouais.
4: Non, éliminatoire. Des points en moins.
2: Ah non, j'ai une autre idée encore mieux.
3: Quoi?
2: Vu que je suis une fille, que je suis la petite nouvelle de l'émission, vous voulez pas me laisser gagner?
3: Non, c'est toi qui commence.
5: Tiens, on est galant, tu vois.
3: Ah, on est cool, non?
2: Vous êtes cruel avec moi.
3: Non, on est galant.
2: Non, mais vous
3: allez,
2: êtes...
3: vas-y, commence.
2: Mais sérieux?
3: On va commenter tout ça.
2: Putain, j'espère que je vais gagner.
6: Round 3.
3: 3, 2, 1, go!
7: C'est parti.
2: Oh là là là, ça marche.
3: Ouais, 4 roues, avec 4 roues, qu'est-ce que je te dis?
2: Dans la force de cette Nissan GT-R, c'est qu'elle a des turbos qui viennent de la Nissan GT-R GT3, donc beaucoup plus performants. Les freins, ah, ça freine.
3: Ouais, ça freine, elle a des céramiques carbone aussi, donc par contre, tu mets le gros
2: chat. 410 mm, les plus gros freins qu'on a jamais mis sur une Nissan GT-R. J'ai 4 roues motrices, ça aussi, c'est hyper important, mais alors le problème, c'est que j'ai des pneus semi-slick, il fait moins de 5 degrés, c'est humide, il monte pas en température.
4: Surveiller, ça fait pas trop de hors-piste, mais pour l'instant, écoute, elle a l'air de rester les 4 roues sur la piste.
3: C'est déjà bien.
4: C'est déjà pas mal, ouais.
2: Mon Dieu, mon Dieu, mon Dieu.
3: Un peu à l'arrêt, non?
2: C'est pas possible, je vais pas y arriver, je vais faire un temps.
3: Un peu à l'arrêt, quand même. Ça galère.
2: Il faut que j'y arrive. J'ai quand même une des meilleures caisses au monde sur Terre, quoi. Il faut quand même que je rappelle qu'elle fait trembler les 911.
4: Ça va pas mal, hein.
2: J'ai l'impression de me traîner. Oh là là là là là là.
4: Allez, soude.
3: Allez, on voit, quoi.
4: C'est bon, belle corde.
3: Rack.
4: Allez, charge.
2: Quand il a, faut qu'on gagne. Moi, je te kiffe tellement comme voiture. Oh, mon Dieu, ça glisse, c'est ouf. C'est pas possible.
4: Allez, derrière les notes.
2: Oui, oui, oui, oui, oui, la ligne,
4: j'arrête le chrono.
2: Partout.
3: Ok, une 23-12. Une 23-12 à battre. Allez.
4: Alors, t'es contente de toi?
2: Je peux rien faire. C'est bien ou pas une 23-12?
4: Eh bah, ben, on va te le dire après.
3: On va savoir très vite. Allez. Moi, je suis ready, moi. Wow.
2: À 3 ou à 1?
3: Ils sont en train de tricher.
2: Allez, 3, 2, go!
4: Pas parti comme un boulet de canon.
3: Ouais, alors là, on est sur le tour chrono. Et je vais tenter de vous expliquer la 600 LT Spider de McLaren. Sans me vautrer. C'est super chaud, ça glisse de malade.
4: Oh, ça a bougé un peu l'accélération. Là, je pense qu'il a fait un peu d'huile.
3: Alors, on a 600 chevaux sur l'essieu arrière. La voiture a été allégée. Wouh! Elle fait 600 chevaux, 620 Nm de couple.
2: Oh, regarde là, il y va doucement. Ah, j'allais plus lentement que ça, moi. Ouais, ouais.
4: C'est calme, non, c'est un peu comme toi.
2: Ah, ça me rassure.
3: Je peux dire que là, ça passe pas super fort parce que ça glisse énormément.
4: Ah, je t'ai dit que ton chrono était pas si mauvais.
2: J'ai une chance de battre? Non.
4: Non. McLaren, c'est quand même une bête de circuit, quoi.
2: Et alors, moi aussi, j'ai une bête de rallye.
3: Ah, comme ça claque les rapports. C'est juste extraordinaire. Ah, je pars de l'avant, c'est l'enfer.
2: Mais il va me battre.
4: Ah, tu sais que...
2: Vas-y, attends.
4: 09-87.
3: Bon. Je sais pas ce que ça donne, mais on peut pas dire que je puisse faire le malin.
2: On n'a pas le droit à une deuxième chance. C'est moi qui ai commencé, je vous ai séché la piste. Je vous sèche la piste, c'est pas juste.
3: Coup, je l'ai pas cassé. Je suis content. Parce que là, c'est chaud.
4: Voilà, Nico.
3: Ouais.
4: 0,987.
3: Wouh.
4: Pas mal.
3: C'est bon. Oh, je l'adore. Elle est trop bien.
4: La Jet s'est fait la gueule, hein. Tu l'as mis 13 secondes.
3: Ouais, elle a
2: Moi j'ai des pneus semi-slick, pas toi.
3: Moi j'ai une propulsion, c'est tout, ça veut tout dire, c'est les vraies caisses, tu vois.
2: Bon, c'est à ton tour maintenant.
4: Ah oui, ça. Allez, ça
2: tu le fumes aussi, tant qu'à faire.
3: Ouais, ouais. 3, 2, 1, go.
7: Le système Quattro Plus de Launch Control, ça fait un départ de malade.
2: Eh ben voilà, déjà un beau départ, ça commence bien.
3: Ouais, ça part fort ce truc quand même.
7: Le moteur, il marche, y'a pas de problème. Excellent freinage. Je sais pas si vous avez vu la taille des disques, mais c'est juste énorme.
3: Là, il est lent, là. Là, il est très lent.
2: Ouais, je te rassure, on n'était pas beaucoup plus vite. C'est un effet d'optique parce qu'il est loin.
3: C'est ça.
7: Ouh, ça bouge, hein. Allez, on va freiner ultra tard ici.
2: Là, c'est plus dangereux, on a peut-être une chance.
7: Les câbles, on a bien réussi à attraper la corde.
3: 44, 45, oh putain, ouais, il est presque là, putain, c'est la merde. Là, il va être obligé de freiner.
7: Je pense qu'ils vont prendre cher, là, j'ai du mal là-dedans cette dernière, mais...
2: Ouh, oh, c'est bon.
3: Ça passe en travers. Top.
7: Et voilà, ligne d'arrivée.
3: Oh là là, les boules.
7: Oh, bah, j'ai hâte de connaître mon petit chrono, quand même.
2: Une 06,50. Il est beau, hein. On peut être fier de l'avoir dans l'équipe, quand même.
3: Ouais, c'est vrai. Je suis deg, juste deg.
7: Alors,
2: à ton avis?
3: Alors,
4: j'espère que j'ai battu Nico quand même. Et ça McLaren?
3: Ouais.
4: Je t'en ai mis un peu.
3: Je suis dégoûté.
4: Avec mon break familial?
3: Grave.
2: 1-0-6.
3: J'ai mis 3 secondes.
8: You win!
4: Pas beaucoup.
3: Ah, c'est pas beaucoup. Tu fais 800 km. Je suis dégoûté quoi. Bon, t'as 4 roues motrices.
2: Tu nous as mis la patate.
3: Ouais, j'ai réussi avec 2 roues motrices.
4: Donc j'ai un point.
3: Ouais, voilà. Alors est-ce qu'on peut pas dire que j'ai. On peut pas dire que j'ai un demi-point.
2: Non, toi ça va, ça suffit.
3: Parce que voilà.
2: Laisse à Anto le plaisir de gagner son point. Toi t'en as déjà 2, je te rappelle que moi j'en ai 0.
4: Oui.
3: Ok.
2: Ok.
3: Ouais, bah un demi-point quoi.
4: Non, je t'oublie. Alors qu'est-ce qui reste comme atelier pour que Jessica puisse se refaire un peu?
2: Non, mais de toute façon, les ateliers, je vais tous les gagner. Mais attends, en attendant, on va retrouver Nico dans son sujet custom.
4: Ouais.
2: T'essayes quoi ce mois-ci?
3: Alors, ce mois-ci, j'ai essayé l'ancêtre de ta GTR.
2: La Skyline?
3: Ouais, complètement.
2: Comme quoi, elle est mythique, ma caisse.
3: Ouais, elle est mythique. Alors, elle est boostée, celle-là, elle est préparée pour le drift. C'est un spécialiste d'ailleurs du drift, tu vois, elle est assez sympa.
2: Elle est bien?
3: Ouais.
2: Ok. Donc, juste le temps que je me prépare psychologiquement pour les ateliers, on retrouve le sujet de Nico.
9: La Nissan Skyline est une véritable icône de l'automobile japonaise. Avant de vous expliquer l'histoire de ce mythe, j'ai rendez-vous chez Street Racing Garage.
3: Salut Yann.
10: Bonjour.
3: Ça va?
10: Ouais.
3: Alors Yann, t'as créé Street Racing Garage et t'as aussi créé une team de drift, c'est ça?
10: C'est ça.
3: Et là, c'est vos voitures. Alors explique-moi un peu, je suis paumé en...
10: Alors là, c'est deux Nissan 200 SX S13.
3: Ok, donc les années, c'est...
10: 89 jusqu'à 94, okay. L'année dernière.
3: Ça marche. Ça a l'air plus récent.
10: Oui, c'est un Nissan 200 SX S14.
3: Okay.
10: Les années plus 95, 96, 97.
3: Mm-hmm. Est-ce que la puissance dans le drift, ça permet vraiment de gagner ou pas?
10: Je dirais pas. Moi, je dirais qu'on est plus sur du couple et de la réactivité, en fait.
3: D'accord.
10: Pour les sorties de courbe appuyées, ça part plus vite. Il y a plus de réponses, quoi.
3: Là, il y a ton bébé, je vois.
10: C'est ça. Skyliner 33. 96.
3: 1996, la voiture, t'as l'impression qu'elle sort de la concession, quoi.
10: Ah bah, j'y prends soin, on va dire.
9: En 1969, la GTR est une sportive dont les performances et la puissance n'ont rien à envier à la Porsche 911 de l'époque. Au fil des générations, cette sportive n'a cessé d'évoluer, et c'est surtout celle des années 90 qui ont marqué les esprits pour aboutir à la version vendue de nos jours en Europe. Dans les années 90, justement, la Skyline était aussi vendue en version un peu plus abordable. C'est le cas de la GTS, celle de Yann.
3: Alors, pourquoi pas une GTR, du coup?
10: Bah déjà, parce que bon, le 4 roues motrices, c'est moins drôle, même si c'est
3: pour
10: le Graal.
3: Ouais.
10: Parce qu'elle a été faite plus utilisée pour des runs, on va dire, et ainsi de suite.
3: En entretien, ça doit coûter un peu plus de thunes aussi, j'imagine.
10: Effectivement.
3: Accessoirement. Écoute, ouais, la Skyline, c'était plus pour la beauté de la voiture.
10: Pour la beauté, et puis surtout passer à un modèle qui est peu connu, ou en tout cas à l'époque moins connu que maintenant. Mm-hmm. Et puis comme vitrine, c'était quand même mieux que les 200 qu'on voit partout, même si les 200 SX, ça marche très bien, quoi.
3: J'aimerais voir ce que tu as mis comme moteur dedans, parce que c'est le moteur d'origine.
10: C'est le moteur d'origine,
3: ouais.
10: Modifié.
3: Deux, trois trucs.
10: Voilà, 2-3 trucs, quoi.
3: On va regarder. Wow.
10: Oh, le cœur de la bête.
3: Oh, la bestiole. Bon, explique-moi. Au départ, une Skyline, c'est quoi comme moteur?
10: C'est un 2,5 litres simple turbo dans les GTS.
11: Ouais.
10: T.
11: C'est
10: et
11: le cas ici.
10: Voilà ce qui est le cas. Et dans les GTR, 2,6 litres biturbo.
11: Ça fait combien de chevaux au départ?
10: D'origine 250.
11: Mmh.
10: Et là, on est presque à 500.
11: Ok, donc le mec, il double la puissance. Comment t'as fait? Qu'est-ce que t'as fait?
10: C'est... Alors, dessus, on a conservé donc, le moteur, on va dire tout ce qui est interne d'origine,
11: ouais.
10: Le moteur. On a tout optimisé, tout ce qui est extérieur, c'est-à-dire turbo, injecteur, collecteur, la cartographie moteur avec un calculateur programmable.
11: Ouais.
10: Et une injection d'eau méthanol.
11: Combien de temps ça t'a pris?
10: Ça m'a pris quelques années, 4-5 ans, je dirais.
11: Ouais.
10: Et en termes de budget, bien 15 000.
11: Ouais, quand même, ouais.
10: Quand même.
11: Ouais. Mais bon, t'as doublé la puissance, t'as 500 chevaux.
10: C'est ça.
11: Je trouve que c'est plutôt maîtrisé aussi, quoi.
10: Voilà,
11: absolument.
10: Voilà. Ouais. Après, faut faire avec ses moyens aussi. Puis,
11: ouais, petit à petit.
10: Voilà. Puis il n'y a pas que le moteur.
11: Oui, justement, parlons-en, parce qu'on a aussi une prépa esthétique complète de la voiture, il faudrait qu'on regarde ça.
10: Aussi, parce que bon, bah, faut changer le style un peu fat d'une GTS d'origine.
11: Ouais. Donc, ouais, elle n'était pas assez méchante pour toi au départ?
10: Pas du tout.
11: D'accord.
10: Pas du tout.
11: Alors, j'ai remarqué qu'en fait, tu as changé tous les bas de caisse de la voiture.
10: Ouais.
11: Rien d'origine, quoi.
10: Non. Donc, derrière, je suis passé sur les rajouts June pour le pare-choc à l'arrière.
11: Alors, June, c'est une marque.
10: Ouais, comme HKS, bien répandue au Japon.
11: D'accord.
10: Pare-choc avant de 400R, enfin type 400R.
11: Ok, ça j'aime beaucoup, c'est très très beau,
10: bah, long. L'aileron, lui, il vient d'une GTR donc de base, une R33,
11: ouais.
10: Et la lame en carbone, c'est auto-select.
11: Ouais, Nismo, Jess, hein, je trouve la forme vraiment très très belle, ça ronde la gueule. On va voir l'intérieur?
10: Ouais, pas de soucis. Ouais.
11: C'est tout neuf là-dedans. T'as fait venir du monde pour la nettoyer, elle est impeccable. Avec
10: non, pas du tout, c'est jusqu'à la très peu de kilomètres.
11: C'est fou, quoi.
10: À très peu de kilomètres, je l'entretiens tout le temps, en fait.
11: C'est impeccable. Par contre, il y a des choses qui ont changé. Allume-la pour voir.
10: Les petits gadgets, quoi.
11: Il y a les petits gadgets, ouais.
10: Hop.
11: Les compteurs, il y a marqué Nismo, c'est normal?
10: Ouais. Bah, disons qu'en France, d'origine, une GTS s'est graduée à 180 km/h.
11: Ouais.
10: Donc,
11: ça te faisait un peu chier.
10: Exactement, hein, psychologiquement ça va mal. Donc,
11: ouais.
10: Donc là, à l'avoir, et puis même c'est une pièce de collection, quoi. Clairement.
11: Ouais, enfin, tu préférais qu'il y ait marqué 300 au compteur plutôt que.
10: Que 180.
11: Ouais.
10: Et puis même le Nismo, ça fait toujours plaisir.
11: Ah,
10: aussi,
11: c'est toujours plus propre, ouais. Mm-hmm. Alors, juste montre-moi, déjà, là on a des choses ici.
10: Alors là, j'ai le manneau de pression d'essence.
11: D'accord.
10: Donc, pour voir et contrôler tout le temps la bonne pression. Là, j'ai la pression de turbo.
11: Ouais.
10: Donc, par exemple, toujours pour contrôler si le turbo il donne la bonne surale et pas trop. Là, ici, on a l'AFR, donc. Air fuel ratio, donc c'est le mélange air-essence. Donc pareil, pour contrôler sa richesse, pour avoir toujours la bonne.
11: Ouais, tu sais qu'il faut qu'il y ait un bon ratio à chaque fois, que tu le surveilles. Attends, c'est un avion le truc, en fait ça se contrôle comme un avion en vol.
10: Voilà, exactement. À côté, on a le boost contrôleur. Donc le boost contrôleur, c'est pour la pression de turbo, donc pour choisir les modes de surale.
11: D'accord.
10: Donc il y a des modes soft et des modes un peu plus hard.
11: Ouais, tu peux t'amuser, tu peux jouer là-dessus, ça c'est bien.
10: Exactement.
11: Ça.
10: Exactement. Et la grosse télécommande, c'est ni plus ni moins le contrôle de la gestion moteur, donc du calculateur que je parlais tout à l'heure programmable.
11: Ok. Je sais que c'est une voiture de collection, c'est ton bébé, c'est plus un chocard.
10: Ouais.
11: On peut aller faire un petit tour avec quand même, tu peux emmener.
10: Ouais.
11: Tu veux pas démarrer un peu pour voir comment elle fait au niveau du son là? C'est beau ça?
10: Ah oui.
11: Mais un coup de gaz pour voir là. Ouais, c'est magnifique. Ah. Là, ça sent un son magnifique.

0: Bon, alors on a trouvé une petite route locale. Elle est sympa ta petite route.
1: Ouais, bah c'est la campagne.
0: C'est ouais, c'est la campagne, sauf qu'on a juste un petit souci quand même. On est au mois de décembre, c'est trempé, c'est mouillé par terre. On a des pneus semi-slick, comme ceux de Jess d'ailleurs sur sa GTR. Et c'est pas du tout adapté à ça. Quand on a 500 chevaux sur le train arrière, sur les roues arrière, sans assistance, sans rien, ça va être compliqué. Donc on va essayer de vous faire vivre une axelle ou deux avec le monstre là. On va pas non plus faire les fous, on peut pas, c'est dangereux. J'aime beaucoup le bruit de ton moteur.
1: Ah bah ça, tout le monde l'aime bien.
0: Ah, qu'est-ce que ça vrombit, c'est extraordinaire. Oh, d'accord. Et bah voilà, on a passé la seconde, on n'a pas bougé. C'est trop bon. Maintenant que tu m'as montré que ça accélérait potentiellement très fort, tu penses que tu peux me passer le volant?
1: Ouais, bah écoute.
0: Je vais faire attention, ouais, hein, parce que je suis pas un warrior non plus.

0: déjà qu'on est sur une route qui est bien casse-gueule parce que bien mouillée, bien grasse et tout, avec 500 chevaux sur l'essieu arrière. Et en plus je roule à droite. Donc c'est. Sur les rapports, parce que j'ai bien compris que quand on tirait sur les rapports, il se passait un truc bizarre sur l'essieu arrière, donc je vais rester humble. Bon, écoute, Yann, ça te dit qu'on parte quelque part là, qu'on se barre, parce que franchement, j'ai plus envie de lâcher le volant. Bon, on va quand même arrêter le sujet, hein, parce que retourner en plateau avec Jessica et Anthony. En tout cas, je te remercie de m'avoir reçu, c'est vraiment cool. On se fait un petit check. Ouais.
1: Bah, merci aussi à toute l'équipe.
0: Hein. Ouais, et puis un petit coucou à tout le monde en plateau.
1: Salut.
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24: À ce stade de ce match, c'est Nico qui domine avec sa McLaren, suivi de très près par Anto et sa RS6, et moi je suis la digne dernière. Mais attention, il nous reste un atelier, pas des moindres, plus digne d'un défi qu'autre chose. Les garçons, je vous explique, on va tester la polyvalence des voitures.
25: D'accord.
24: Ok ? Il va falloir charger tout ça, les cadeaux de Noël et le sapin dans votre voiture.
25: Nico, t'es pas dans la merde.
24: Exactement. Direction le Gymkhana et le tout est chronométré. Vous êtes prêts?
25: Prêt.
26: Ouais.
24: Celui-ci, il est pour moi, les mecs, ok?
25: Sois pas trop confiante.
24: Si, ouais, carrément. Qui c'est qui commence?
25: Allez, si tu veux.
24: Vas-y, ok, c'est parti.
25: Allez, go.
27: Round 4.
24: Vous êtes prêts? Allez, je lance le chrono, vas-y, go, go.
25: Le sapin d'abord.
1: Ah, oui, c'est ça, ouais, dans l'or. Ouais.
24: Il rentre le sapin.
1: Il rentre le sapin, vas-y, ce qui rentre le sapin. Oh, comment il défonce tout.
25: Mais pourquoi j'ai pris un vrai gâteau naïf.
1: Tu vois, ça va pas fermer. Oh. Ouais, c'est mort.
25: C'est merde.
24: Oh là là, ça va voilà. Pas, ça va pas.
25: Pas.
1: Voilà. Ouais, le bon, mec pas, familial.
24: Abîme pas les cadeaux, Anto, dis donc.
1: Ouais, t'abîmes pas les cadeaux. Hein.
25: Allez, go.
1: Ça va pas fermer. Oui. Ah, c'est bon.
24: 53 secondes, hein, au passage.
1: Ouais, sois fort. Allez, go. Dépêche. Ouais,
24: oula,
1: t'as
24: oula,
1: comme
24: oula,
1: un
24: oula,
1: porc.
24: Oula.
1: Ouais, il est bien, bien vénère. Eh, s'il flingue un plot, c'est combien de secondes de pénalité? 5 secondes
24: pas, hein. les plots, on va dire 40.
1: Oh, le gitan, ouais. Regarde-moi ça. Ouais, c'était bon, ouais.
24: C'était
1: ah,
24: bon.
1: Mais là, faut passer la marche arrière, c'est assez long, la marche arrière. Attention, attention. Ouais, top.
24: Une 29-63, temps de référence. Bon, Nico, t'es prêt?
1: Ouais.
24: Prêt à perdre?
1: Ouais.
24: Allez, 3, 2, 1, hop, go.
1: Allez, ouvre-toi, toi. Salon, attends. Là,
24: ah ouais.
1: Ouais, j'en mets qu'un.
24: Ouais,
1: c'est ça le problème.
24: C'est pas mal, c'est pas mal. Je vais le mettre où?
1: Ouvre-toi.
24: Abîme pas le cadeau, Nico.
1: Attends.
24: Non, mais laisse tomber, ça rentre pas.
1: Si, ça rentre comme ça.
24: Non.
1: Là, si.
24: Ah, ah oui, pas mal, pas mal. Il bouge pas ce siège, il est puni. Ouais, vas-y. Il reste le plus gros, je sais pas où il va le mettre.
1: Attends, je mets la ceinture parce que...
24: Oui, mets la ceinture, ça sapin.
1: Ouais, c'est
24: ceinture,
1: tendu. Bon, le gros, je sais pas, je vais gérer.
25: Et là, sur les genoux?
1: Je sais pas.
24: Et lui, il va où?
1: Je sais pas, attends.
24: Mais non, là, c'est toi.
1: Ouais, je sais, bon, on va voir, je vais faire de la place. Pousse-toi.
25: On est déjà à 53 secondes, j'étais déjà parti depuis 10 secondes.
24: Tu peux sûr.
25: Ah, bien, bien.
24: Pas mal, pas mal,
1: la
24: pas
1: ceinture.
24: Mal. Eh, c'est quand tu veux, hein. On a le temps de faire une petite danse.
1: Allez, ça bouge. Enfin, je vois rien du tout.
24: Il en voit que le sapin.
25: J'aurais failli attacher avec un harnais 4 points.
24: Il a l'air d'être embêté par le rouge quand même. Regarde. Ah oui, il s'est perdu sur le parking, exactement. Est-ce qu'il va réussir à passer la marche arrière? Ouais, attention.
25: Hop. Où t'as pris un peu avant, t'étais sympa.
1: Bon alors.
24: Une 44-72.
25: T'as pris 15 secondes, ma poule.
1: Hein?
24: Oui.
1: Il est essoufflé.
24: Il n'en peut plus, là.
1: Je l'ai battu ou pas?
24: Non, t'as perdu.
1: Mais non.
24: Mais si.
1: Mais ouais, mais j'ai tout remarqué au moins, quoi.
24: Ah
1: attends.
24: Oui, mais écoute, t'as fait une prouesse, c'est un fait. Mais t'as perdu quand même.
1: Je peux pas tourner le volant avec ça à côté. C'est impossible. C'est impossible.
25: Bon, Jess, t'es prête?
24: Ouais.
25: 3, 2, 1, go.
24: Attends, déjà, j'ai même pas le temps de parler.
25: Allez. Allez. Ouais, ouais.
1: On va voir si elle gère bien le Tetris. Mais qu'est-ce qu'elle fait? Mais non. Mais non, mais je rêve. Oh là là, c'est abusé. Mais c'est pas normal parce que ça dépasse. Enfin, tu me diras, ça dépasse, c'est chaud.
24: Allez, ouvre-toi. Ah, elle s'est fermée, elle s'est mise en sécurité.
25: Et voilà.
1: Et voilà. Eh bah oui, mais ça, c'est les voitures japonaises, hein.
24: Non, c'est mais ça. C'est pas marrant, c'était tout préparé dans ma tête.
1: Ouais, c'est pas
24: et
1: grave.
24: Tout.
1: Ouais,
24: non, mais c'est
1: préparé,
24: de la triche.
1: T'avais pas à tricher, voilà.
24: C'est de la triche.
1: Voilà. Oh là là, le coffre, et là, il est fermé, hein. Là, je pense que le coffre, c'est bon, hein. Ça va aller. Allez,
25: voilà,
1: c'est parti.
25: Allez.
1: C'est parti. Bon. Bon, pour le reste, ça devrait aller, quand même. Bah, je crois.
24: Oh,
1: je suis pas sûr qu'il y ait une fume, hein.
24: Il est pour moi.
1: Ouais, en marche arrière, je pense qu'elle va gérer. Comme ça, hein. Non, on est pas bon.
25: C'est toi, non, c'est moi, j'ai fait 29, regarde, on est déjà à 24.
1: Ah, bah c'est bon, ouais. Ouais, ça va. Jacksonné.
25: Oh là là.
1: Oh là là.
25: Ça marche arrière, allez.
1: Hop là. Oh. Une 29,93.
24: J'ai gagné.
25: Je crois recommencer un tour.
1: Ouais, c'est ça, non.
25: Tu perds pour pas grand chose.
1: Ouais, pas grand chose, franchement, ça fait de la peine.
24: Combien? 3 dixièmes.
2: Exactement, 3 dixièmes.
24: Ça, c'est le coup du coffre. Tu sais comment je le sais, c'est le coup du coffre.
2: Et moi, j'avais un sapin et un cadeau comme ça.
24: C'est le coffre
2: qui m'empêchait de tourner, Jess.
24: C'était paramétré, calculé. Et le coffre, je fais ça ici.
2: Bah ouais, mais moi, j'ai pas calculé. Moi, j'ai fait ça à l'instinct. Bon, j'ai perdu. Mais bon, voilà. Bravo, c'était pas mal.
24: C'est encore toi qui gagne.
3: Non, pas encore moi, mais je marque un deuxième point.
2: Deuxième point.
24: Bon, si je comprends bien, de partout.
2: Ouais, c'est ça.
24: Match nul. Bon, il est zéro pour moi, ouais, je sais.
4: You win!
3: Ah, bah, petite larme, tu regardes.
5: Regarde, regarde,
2: regarde. Non, mais t'as une voiture exotique, c'est cool.
24: Oui,
2: c'est
24: bien. Oui, voilà, ok, je suis fair play. Hein,
2: ça console, hein?
24: Ouais. J'ai un peu les boules, quoi.
2: C'est clair.
24: Bon, bravo à vous, les gars. Et là-dessus, c'est le moment de retrouver notre ami Zef, qui est venu nous passer un petit coucou et avec une machine hallucinante, une Suzuki Hayabusa de 350 chevaux. C'est simple, c'est plus puissant qu'une MotoGP.

0: Aujourd'hui, on est à Béziers, chez Turnbike, le temple de la prépa. Et on va parler de la moto de route la plus puissante que je connaisse. Une Suzuki Hayabusa Turbo de 350 chevaux, plus puissant qu'une moto GP. Un truc de barjo. Bon, Franck, salut. Alors, on ne te présente plus, ça fait 20 ans que tu fais du turbo. Alors, ça, c'est une Suzuki Hayabusa, ça fait déjà quasiment 200 chevaux d'origine.
1: À peine.
0: Toi, t'es le pro du turbo, mais explique-moi pourquoi tu vas coller un turbo là-dessus pour quasiment lui doubler sa puissance. Ça sert à quoi?
1: Bah, à rien. Bah, rien. C'est comme, comme les motos qu'on achète aujourd'hui, qui sont trop puissantes, qui tiennent trop bien la route, qui freinent trop. Voilà, ça ne sert à rien. C'est ça, le plaisir, la moto, c'est ça. C'est se faire plaisir, après le reste, on s'en fout.
0: Toi, tu pousses le bouchon à l'extrême, quoi.
1: Mais parce qu'on me le demande. Mon client, il vient et il me dit « je veux un truc », je vais pas lui dire non.
0: Je comprends, je comprends. Mais par contre, comment tu fais? Parce que, est-ce que le gars, il arrive, ah, je voudrais un turbo. Tu lui colles le kit turbo, et puis roule.
1: C'est aussi simple que ça. C'est pas si simple. En fait, ça va dépendre de la cylindrée de la moto, ça va dépendre de la puissance finale qu'il veut. Là, c'est 350 chevaux, c'est quasiment 30 mètres kilos de couple. Donc là,
0: oui. Un couple de bagnole, quoi.
1: Oui, oui, une voiture, c'est ça. Le moteur, on l'a préparé pour qu'il tienne le coup. Hein. Donc les goujons moteurs sont plus gros, les pistons ont été changés, etc., etc. Enfin, plein de choses.
0: La moto, tu l'ouvres complètement.
1: Ah oui, le moteur, on le met en pièces. Ah ben oui, on n'a pas le choix.
0: Ça, c'est le moteur.
1: Oui.
0: Mais ça suffit pas.
1: Non.
0: Parce qu'après, il faut que le reste.
1: Voilà. T'as la gestion derrière, des gestions moteurs avant, les échappements, etc. Et surtout le châssis. Là, tu vois, celle-là, il y a un bras oscillant qui a été rallongé.
0: Ouais, donc bras oscillant plus long.
1: Plus long et plus large. La roue arrière, c'est une 8x18, donc avec un 240 à l'arrière. Il a été rallongé de 6 cm. Le train avant a été modifié avec des têtes de fourche taillées masse, les mêmes qu'au MotoGP. Les freins ont été modifiés. En fait,
0: ouais, c'est un engin de malade.
1: Ouais,
0: mais t'as un shifter aussi.
1: Ouais, shifter aussi. Ouais, c'est pour gagner un peu de temps au cas où nous en manquerait, tu vois, entre le point A et le point B. Mais ça, en fait, c'est typiquement. Les motos que moi j'aime voir aux USA, c'est ce qu'on appelle des custom sport bikes.
0: Eh ouais, ils ont plein de trucs là-bas.
1: Ouais, et eux, ils ont une philosophie qui moi me plaît. Donc je voilà. Et quand t'as un client qui vient, bah tu kiffes. Ouais. En fait, tu kiffes ce que tu fais. Bon.
0: Et alors attends, parce que là, t'as rallongé le bras oscillant de 6 cm.
1: Oui.
0: Est-ce que c'est un mythe ou pas? Est-ce que c'est pour pas que la moto se retourne, type dragster?
1: Bah ça va retarder.
0: Mais elle va se retourner quand même.
1: Ah oui. Je te donne un exemple, un truc comme ça, avec 30 mètres kilos, parce que là, on parle même pas de puissance. La puissance, ça fait rêver les gens. Mais en fait, moi, j'ai toujours travaillé le couple, parce que c'est ça qui te fait avancer.
0: Ouais.
1: Hein.
0: C'est la force.
1: Tu sors du rond-point, c'est le couple. Tu sors du virage, c'est le couple, c'est pas la puissance. Hein. Bah là, un exemple, autoroute allemande, t'es en 6 à 200, tu coupes, tu remets, tu repars comme en première, avec ça.
0: Donc ça patine ou ça lève?
1: L'un ou l'autre.
0: Ah, mais c'est parti.
1: Mais quoi qu'il en soit, dans les deux cas, t'as peur. Voilà.
0: Et le gars, il roule tous les jours avec? Il se fait peur ou pas?
1: Eh ben,
0: parce que moi, je me ferais peur.
1: En fait, t'as un mauvais a priori. Et moi, ce que je pense, c'est que t'ailles essayer la moto. Vraiment, va l'essayer la moto.
0: Et que je me fasse peur, c'est ça que tu veux?
1: Non, je veux que tu découvres. En fait, c'est pas violent. Mais va essayer la moto,
0: okay.
1: Vas-y, roule.
0: Okay. Ouais, merci, d'accord. J'ai compris.

on est super bien assis. Elle fait un super bruit. Ça, c'est cool. Et puis, malgré le brancard rallongé, le groupe de derrière, elle fait pas très lourde. Évidemment, c'est une grosse moto, hein, c'est un 1300, la Yamaha. Mais elle fait pas encombrante. Elle est plutôt facile à prendre en main, quoi. Voilà, oh, j'ouvre un quart de poignet et ça part, mais comme une balle. Je suis pas encore sur mon terrain de jeu, mais ça promet, quoi. Allez, je vais y aller progressivement. Une poignée. Elle a patiné un tout petit peu de l'arrière. Ça pue le pneu cramé. C'est trop bon. Et je suis en troisième. Hein. En troisième, à 4000 tours minute. J'ouvre mi-poignée et commence à patiner. C'est assez impressionnant, finalement. Et c'est la grosse surprise, en fait, de cette moto turbo. C'est qu'elle est très utilisable, elle est gorgée de couple à mi-régime, elle reprend très facilement. Par exemple, là, je me mets en 5e, je suis à 70 km/h. Voilà, tranquille, j'ouvre et part, mais comme un pullman, quoi. Oh là là là là. Bon, allez, il va être temps de voir vraiment ce qu'il y a là dans le vent. Sur le petit bout de route qu'on a pu privatiser pour faire un run, pour voir si il y a moyen de mettre à fond ou pas. Je pars en première. Allez go! Oh, ça souffle! Ça patine! Oh, c'est énorme! Oh, alors je comprends. Putain, je suis essoufflé. Je comprends ce qu'il voulait dire, Franck. En fait, il y a une raison pour laquelle on peut pas mettre à fond, c'est que après 6000, 6500 tours, la moto, l'avant se lève, il s'allège énormément. Et moi, j'ai plus que le guidon pour m'accrocher. Parce que sinon, je tiens pas, je suis en drapeau. Donc, plus je m'accroche, plus le guidon il bouge. Et je décélère. Voilà pourquoi je peux pas mettre à fond. Ah, mais c'est énorme, j'ai jamais vu ça. Il se lève. Ok, bon, j'en parle à Franck. En tout cas, je m'en souviendrai.

0: Merci Franck. Tu m'as mis le cerveau au fond. T'as gagné. Alors, vas-y, pose ta question.
1: T'as mis à fond.
0: Ouais, j'ai mis à fond. Comme tu m'as dit, tu sais, sortie de rond-point en cinquième. Ouais. Elle y va, hein, tranquille.
1: Ouais.
0: Et sortie de rond-point, j'ai mis à fond.
1: Oui.
0: En cinquième.
1: Oui, voilà.
0: Non, bon, sérieux, d'accord. J'ai mis à fond un millième de seconde, vraiment à fond, quoi. Mais en fait, je sais pourquoi tu veux pas rester. Parce que tu peux pas t'accrocher à la moto.
1: Et
0: l'avant, il veut se lever, l'arrière, il patine un peu. Elle est stable, elle est saine, mais ça patate quand même, quoi. Donc, j'ai pris mon pain, quoi.
1: Mais le truc, c'est ça, c'est qu'il faut que ça soit souple et utilisable tous les jours. Tout ce qu'on entend des turbos, en fait, c'est vrai et c'est faux. Génération YouTube, les mecs, tu vois que les motos qui se lèvent. Mais nous, on a des clients qui roulent tous les jours avec ça. On ne croit pas quand on le dit.
0: Ouais.
1: Mais tu pourrais rouler tous les jours avec.
0: Ah, mais bien sûr, bien sûr. Je me suis dit, tu vois, elle est comme toi, elle a deux visages, quoi.
1: Ouais.
0: Ça, super sympa sur toute une plage du régime. Et puis, elle patate en haut, quoi.
1: Il y en a quand même un qu'on voit plus que l'autre, hein, souvent, le visage.
0: Ouais, je sais.
1: C'est pas le sympa,
0: généralement. Mais t'inquiète, on va en parler. Non. Maintenant que j'ai roulé dessus, que je peux en parler, c'est toi qui m'as dit ça.
1: Ouais.
0: Ça y est.
1: Ouais, okay.
0: J'ai une question à 30 balles pour les idiots. La différence entre le compresseur d'une Kawasaki H2 et les turbos que tu mets, c'est quoi?
1: Alors, un turbo, il est entraîné par les gaz d'échappement,
0: D'accord?
1: Qui fait tourner sur un axe une roue, qui vient comprimer une boîte à air.
0: Ouais.
1: Le compresseur, c'est la même chose, c'est de la suralimentation, sauf que c'est pas les gaz d'échappement qui entraînent le compresseur. Le compresseur, il est entraîné par une cascade de pignons ou une chaîne.
0: Ok, d'accord. Donc le compresseur, il est un petit peu plus linéaire qu'un turbo.
1: Oui, c'est un poil plus linéaire, mais avec les turbos qu'on a aujourd'hui, t'as pu le voir, la moto est très souple. T'as pas le coup de pied au cul de ouf.
0: Un peu quand même, quoi. Enfin, tu peux aller le chercher, en tout cas. Bon, alors, on va pas passer par quatre chemins. Moi, je veux un turbo.
1: Ouais.
0: Donc, je viens avec ma moto.
1: Et ta carte bleue et un gros compte.
0: En fait, l'idée, c'est là, quoi. D'accord?
1: Oui, parce qu'il n'y a pas d'amitié, là.
0: Ok. Il me faut du pognon, V6. Il me faut beaucoup.
1: Beaucoup de pognon.
0: Beaucoup de pognon, vous avez compris. Et puis après, on s'arrange tous les deux?
1: Ouais, on s'arrange, ouais.
0: On se revoit super vite.
1: Ciao, mon petit
0: Zeph. Merci, Franck.
1: Ciao, mec.

0: C'est donc l'heure du bilan. On a vécu une journée sacrément chargée en émotions et en rigolades. Et c'est aussi le moment de parler de prix. Anto.
1: Ouais, tu commences par la moins chère.
0: Ouais. Hein,
1: 157 000 euros, c'est vrai que c'est la moins chère des trois et de loin. Merci. Après, je voulais te parler de cette Audi RS6 qui pour moi déjà, c'est le look. J'adore ce look, c'est une voiture méchante. Et ce qui m'a le plus surpris, c'est l'agilité de l'auto. Elle pèse quand même 2 tonnes 2.
0: C'est énorme.
1: Et la facilité de conduite et le plaisir qu'on prend sur le circuit, c'est remarquable.
0: Ouais, on dirait un éléphant qui fait de la danse classique. Et toi ?
2: Alors moi c'est une libellule. Hein, mais une libellule à 250 000 euros quand même.
0: Ah oui, quand même.
2: Ouais, à partir d'eux en tout cas. En même temps, c'est une voiture faite pour la piste. Une coque en carbone, c'est une McLaren. Je veux dire, tout est conçu pour tourner sur la piste. Donc forcément, tu peux faire 20 000 km de piste sans que la voiture vrille, ce qui ne serait peut-être pas le cas de l'Audi du coup, puisque c'est une voiture de série à la base. Là, on est vraiment sur quelque chose d'extrême. Il y en a très peu en plus.
0: Dédié à la compétition, c'est ça.
2: Mais
0: que
2: oui,
0: tu
2: complètement.
0: Veux dire.
2: Tu peux faire une coupe avec ça sans problème. C'est absolument génial. Et ce qui m'a bluffé justement, c'est que ça doit être une propulsion. Elle est top sur la piste, même quand c'est mouillé, bah, ça tient quand même. J'ai pas fait un temps trop pourri, a priori, grâce à la voiture. Hein. Faut être clair, hein, je suis pas pilote, donc ça aide beaucoup. Enfin bref, ça t'aide à apprendre un peu à piloter cette voiture finalement.
0: Donc, les garçons, vous n'avez pas changé d'avis. Eh bien, même moi, malgré ma défaite, je ne changerai pas d'avis. J'aime ma voiture, elle est à 225 000 euros, elle est entre vous deux, mais elle est full option. On ne peut rien rajouter de plus, il n'existe rien à mettre de plus. Donc c'est comme ça. Et moi, je ne changerai pas d'avis parce qu'il y a une histoire.
1: C'est un mythe.
0: C'est un mythe, exactement. Ouais. C'est le mythe de l'automobile japonaise, elle incarne vraiment ça. Elle est performante, efficace. J'ai peut-être pas été à la hauteur de ce mythe, mais pour rien au monde, je
2: t'as bien géré ton sapin quand même.
0: Je suis la reine du sapin.
2: Ah, franchement, nickel. Franchement, c'est bien.
0: Merci à tous de nous avoir suivis. J'espère que vous avez en tout cas rigolé autant que nous. Et on se retrouve très vite pour un nouveau numéro de V6.

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2: Et c'est ainsi que la page de Didier Deschamps en équipe de France se referme. Il aura connu des succès exceptionnels, mais pas de troisième finale consécutive pour Didier Deschamps à la tête de l'équipe de France. Ces Bleus ont été largement dominés par l'Espagne dans tous les compartiments du jeu. On a la sensation quand même que les Bleus ne sont jamais réellement rentrés dans cette demi-finale. L'Espagne était plus forte, bravo à eux. Mais grande frustration tout de même de ne pas avoir reconnu les Bleus qui nous ont enchantés depuis le début de la compétition ici aux États-Unis.
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4: Bienvenue à Toulouse, c'est l'étape française des caisses à savon. Johan Rioux et Flo Gazan sont aux commentaires. Et nous, avec Béric, on va être dans une des 40 caisses à savon qui vont courir aujourd'hui.
5: Et j'ai vu la piste, elle est incroyable. Il y aura plus de 25 000 personnes à côté, il y aura une ambiance de dingue. Et les caisses à savon à Toulouse, ça commence maintenant. C'est parti, let's go!

0: Salut à tous, bienvenue sur la chaîne L'Équipe, c'est les caisses à savon, elles sont de retour, on est à Toulouse en cabine, on est au chaud, on est au sec avec Yoann Riou. Salut Yoyo, ça va?
1: Ah bonheur, quel bonheur Florian de vous retrouver évidemment, votre programme préféré, le meilleur programme de la Terre, il coûte pas un rond, on est à Toulouse et on va se régaler encore avec cette descente extraordinaire.
0: Voilà, et puis nous au moins on est sûr qu'aujourd'hui on va pas se faire mal, parce que la dernière fois à Toulouse c'est nous qui étions dans la caisse à savon,
1: c'est vrai.
0: Et c'était fini avec plaie et blessure.
1: C'est vrai.
0: J'avais dû sortir ma carte vitale à la sortie, ma mutuelle, là pour le coup on est à la cool,
1: s'il vous plaît, et blessure, bien sûr.
0: C'est Pierrick
1: et c'est Béric Pierre lui, bien Béric, sûr.
0: Oui, Béric Pierre lui.
1: Et puis
0: oui.
1: Anso,
0: je vais tout retourner parce que ça va chambouler dans tous les sens. Vous savez, vous connaissez le principe des caisses à savon. On lâche des caisses dans une descente et quand on lâche une caisse, parfois
1: ça fait du bruit et ça pue.
0: Voilà. Et il peut y avoir de la gamelle. On la connaît cette piste, on la reconnaît.
1: Luc Alphand,
0: évidemment.
1: Immense skieur, pilote automobile.
0: Le Paris Dakar à moult reprises. Grand amateur de raclette aussi. Ça n'a aucun intérêt de le dire, mais je le précise.
1: Il
0: adore la tartiflette. C'est
1: parti. Allez, c'est parti.
0: On va découvrir la piste avec Luc Alphand dans sa canette.
1: Oh là là, tous. Et la piste est très très compliquée. La piste, regardez comment la pente. Là, là, comment dire, la caméra, comment dire, adoucit la pente. Mais la pente, elle est monstrueuse. Ça peut faire du mal. Est-ce qu'il va? Il a failli. Il a été pris par le radar. Il a pris une prune de 175 euros. S'il ne paye pas dans 15 jours, ça sera 375 euros.
0: Il a du gaz. Le premier saut, on va découvrir ce premier saut, le tremplin.
1: J'ai peur déjà.
0: Ça passe, ça passe.
1: Ça passe, la caméra n'arrive pas à suivre
0: tranquillement.
1: La caméra n'arrive pas à suivre le mouvement, c'est bon. Ça passe, ça fait du calme.
0: Monsieur, enlevez votre téléphone s'il vous plaît. Merci.
1: On n'arrive même pas à voir la course.
0: Luc Alphand qui passe le deuxième tremplin.
1: Est-ce que ça va passer encore? Luc Alphand, le deuxième virage. C'est un moment important de la course, évidemment, de l'histoire des caisses à savon. Luc Alphand, ce génie. Est-ce qu'il va réussir ce virage? Le virage, il le prend pas encore.
0: Quelle maîtrise.
1: Il le prend sur l'extérieur. Il a failli il frôler le foin.
0: C'est un mal Alphand, hein. Il est formidable.
1: Quel jeu de vous, ça commence très très très fort. Évidemment, les caisses à savon sur la chaîne d'équipe, sur la 21.
0: Ça, c'est le dernier tremplin.
1: Oh, et les roues ont tenu. Les roues ont tenu. Pourtant, les roues n'étaient pas très très très très grandes. Et en général, petite roue.
0: Oh, le petit dérapage.
1: Il a réussi l'exploit.
0: Vous vous rappelez de cette botte de foin là? C'est là où c'était gonflé.
1: J'ai encore une cicatrice énorme, j'ai encore une énorme cicatrice.
0: Oui.
2: J'ai adoré, un tout petit peu casse-cou, mais en tout cas merci le public tout le long, là vous êtes trop sympa. Ouais. Et enfin c'est parti, lancez-moi toutes ces caisses à savon, allez.
3: C'était comment par rapport à l'an dernier? Est-ce qu'il y a des obstacles qui sont plus compliqués? Le virage, on en parlait depuis tout à l'heure, c'est comment?
2: Ah, on peut dire à tous ceux qui sont en haut, le virage relevé, je pense qu'il fallait le choper au sommet. Allez, faites-moi plaisir, montez le virage relevé tout au sommet. Et sinon, bah voilà, on va tester les engins sur les sauts qui, bah, bien sûr, comme d'habitude, tapent un tout petit peu, mais c'est génial.
3: Il n'y a pas une seule goutte d'eau là, la vague on l'a passée tranquille.
2: Allez, par-dessus, hop, j'ai fait la double, allez hop.
0: Voilà, Luc Alphand qui nous a fait découvrir la piste, hein, Yoann, aujourd'hui à Toulouse. 25 000 personnes qui sont là. Et on commence avec. Alors, qu'est-ce que c'est que ce truc?
1: Ouais, mais encore, il y a eu un grand travail de préparation.
0: Toujours la déco,
1: avec ses couleurs, le rose, évidemment, c'est magnifique. Avec ils ont dû souffler dans des tubes, en tout cas, on adore ça.
0: On dirait comme des saucisses de Toulouse, mais des milliers de saucisses de Toulouse. C'est un peu votre fantasme, ça.
1: J'adore les
0: milliers de saucisses.
1: J'adore les saucisses. Et puis,
0: évidemment, on met la saucisse. Allez, c'est parti. En fait, ce sont des anémones de mer, j'ai l'impression, avec des petits poissons. C'est ou des anémones de mer ou des virus?
1: Anémone, évidemment, quelle actrice extraordinaire, formidable. Et là, regardez, c'est assez étonnant comme accoutrement, comme caisse. Mais avec ce jury, évidemment, très très important.
0: Le jury avec les notes, évidemment.

0: Ça va pas très vite en tout cas.
1: Les roues sont voilées.
0: On va voir, on va être vite fixé.
1: Ce serait un exploit sensationnel s'ils arrivaient à passer, mais ils peuvent pas passer. Non, j'ai eu peur de la chute. J'ai eu peur de la chute. Mais qu'est-ce qui se passe? Non, ça tient.
0: Elle est bizarrement construite. C'était. Ah voilà, il passe dans l'autre sens.
1: Mais c'est un miracle. Mais comme si ça avait créé, tu sais, de manière ingénieure.
0: Ça passe encore. Ça passe, mais ça va pas très vite.
1: Il faudra vérifier le matériel. Il faudra voir la barre parce qu'ils ont peut-être un système hydraulique avec des vérins hydrauliques. Ils sont dreuses. Ils sont de traviole. Mais
0: attention, le virage. Le virage relevé. Ça passe.
1: Quel exploit sensationnel.
0: Attention, il y a une roue qui est en train de lâcher.
1: Juste avant l'arrivée, Florian, ça passe.
0: Allez, le sprint final, le dernier tremplin, celui-là, il fait mal. Waouh, elle veut exploser. Non, elle tient. Oh, ça ne tient à rien.
1: Quel exploit extraordinaire.
0: Et il finit sur la jante, comme nous en fin de saison.
1: On n'y a pas cru de ce second. Ils nous ont démenti. Parce que nous sommes là dans un fauteuil chaud à commenter. Mais eux vivent l'expérience. Et ils ont réussi. Même en étant le traviole, on peut aller loin dans la vie.
0: Et c'est bizarre d'être de travers comme ça. Ils portaient clairement à gauche.
1: Regardez, je pense qu'il y avait un système, c'est peut-être d'huile électronique, de vase communicant. Ils ont réussi l'exploit en tout cas.
0: Et là, on sent que vous y connaissez en mécanique. Hein.
1: J'ai jamais su.
0: Vous savez, dans ces cas-là, on dit n'importe quoi, mais avec beaucoup d'assurance. Et
1: moi, j'ai dit n'importe quoi et sans aucune assurance. Évidemment, regardez, c'est le principe. Quel bonheur de retrouver ces caisses.
0: Il y avait un système de suspension centrale assez intéressant.
1: C'est ça que ils ont pris Chris Horner, évidemment. Chris Horner en difficulté en ce moment. Et donc, ils ont pris Chris Horner. Mais là, franchement, c'est magnifique de démarrer par cet équipage très fort, sympathique.
0: Et celle-là, elle va au bout. Ce ne sera pas forcément le cas des 40 qu'on va suivre. Ah, super savon. X-Files, les petits hommes verts.
1: Ah, on adore ça, évidemment, vous, le spécialiste des héros, évidemment, des grandes séries.
0: La musique de X-Files, Mulder et Scully.
1: Il n'y avait pas Gillison, non, il ne s'appelle pas Gillison.
0: Gillian Anderson.
1: Gillian Anderson,
0: c'est Gilly, c'est les chatouilles. Ça, c'est la soupe aux chouilles.
1: Ça, c'est la
0: soupe aux choux.
1: Regardez.
0: On va voir si ça va être la soupe à la grimace, en tout cas, pour cette caisse. La note artistique.
1: C'est très sévère, franchement.
0: Très sévère. Très
1: ils sont
0: sévère.
1: Un petit peu, comme dirait Al Hidalgo, peine à jouir, là, franchement. Il faut apprécier le spectacle, messieurs. Et ils sont sifflés, d'ailleurs. Le monsieur, le deuxième à droite, est sifflé.
0: Eh ben, c'est normal.
1: Et hué par la foule. Quel bonheur, en tout cas, sur la chaîne équipe de retrouver notre programme préféré. Extraordinaire. Regardez, ils sont là. Mitty est là.
0: Les petits hommes verts.
1: Les aliens sont là.
0: Alien et les garçons qui descendent.
1: Je suis très très confié. Super Savon 3. Attention, c'est le. Déjà, est-ce qu'on passe le radar? Est-ce qu'on passe le radar? Est-ce qu'on passe le radar? 103 km/h. 103 km/h.
0: Ça passe. Super Savon. On va voir si ça va mousser. Allez. Si ça va faire des bulles.
1: Ils ont confiance en tout cas pour l'instant. Ils se sont entraînés pendant 6 mois sans interruption. À chaque heure de pause à la midi, ils ont quitté leur collègue de travail.
0: Allez, le premier
1: ils sont
0: saut.
1: S'entraîner. Attention.
0: Le saut, ça passe. Et... le double saut avec la petite piscine au milieu.
1: Et là, c'est
0: le pédiluve, on l'appelle. On l'appelle.
1: Allez. Et le portable qui nous commence à nous entier. Les gars.
0: Ah, monsieur, écoutez, s'il vous plaît,
1: quand même, quand on va
0: c'est les gens qui filment,
1: mais
0: là,
1: les gens
0: tout
1: qui filment, il faut ouvrir ses yeux.
0: Les gens qui filment, mais qui ne regardent jamais ce qu'ils filment.
1: Mais ils vont supprimer 3 jours après, quand même, mesdames, messieurs.
0: Alors, attention, le virage relevé, Johan.
1: Oh, c'est très important, regardez le drapeau
0: c'est
1: français.
0: C'est la nouveauté cette année, ce virage relevé. Alors,
1: ouais, oh, ça tangue, Samir Holtz s'est passé, c'est un petit miracle encore une fois. Deuxième équipage,
0: allez,
1: deuxième
0: prendre de la vitesse, vous prenez de la vitesse.
1: Et regardez, il y a un truc devant, là, je sais pas comment ça s'appelle, qui aussi, hein, ça tient bizarrement. Le loquet s'est un petit peu refermé, le loquet finalement est revenu. Deuxième, bonne réussite.
0: Oh aïe, aïe, aïe, aïe, aïe.
1: Le drame à l'arrivée, il a failli avoir des blessés peut-être dans le public, on a eu très très peur, il y avait une jeune femme, une jeune fille, un bébé.
0: Ils ont savonné.
1: On a eu très très peur parce qu'imagine s'il y avait, on ne veut pas d'accident, on ne veut pas de sang, on ne veut pas d'arrêt de travail évidemment, la sécurité sociale est déjà en difficulté. Bon, on ralentit parce que Super Savon 3 mérite ce ralenti. Regardez, il y avait le truc satellite évidemment. On est écouté sur Pluton également,
0: sur Pluton,
1: et sur Saturne.
0: Oui, sur Saturne, on est leader sur Pluton.
1: Sur Pluton. Sur la cible des hommes de 25 à 49 ans.
0: Des extraterrestres de plus de 25 ans.
1: C'est. Nous, on n'est pas très bon sur Jupiter. Sur Jupiter, c'est traité.
0: Vous avez vu l'arrivée là?
1: Bah là, il a failli avoir un drame. Ah, regardez, normal, parce qu'il a failli avoir des problèmes de respiration, parce que la paille finalement a failli les engloutir.
0: Alors.
1: Est-ce qu'on a droit de citer des marques Samsung?
0: Ah ben on la cite pas, c'est marqué sur l'écran. De toute façon, on la voit. Et c'est Dorian Boccalacci qui est champion de France Porsche Carrera Cup. Donc voilà, on a un vrai pilote dans cette caisse à savon. Est-ce qu'il va être aussi à l'aise dans la caisse que dans une Porsche?
1: Regardez la danse.
0: Allez, voilà, on va voir, ça va être hashtag balance ta Porsche. Avec Dorian Boccalacci. Il va mettre son petit casque.
1: Allez, on y croit, les gars. C'est un équipage favori. Regardez, il y a une grande cohésion. Ils sont allés au resto manger du cassoulet hier soir à Toulouse, évidemment. Très important.
0: Ils vont envoyer les gaz. C'est comme ça, ça avance comme ça, c'est le turbo. On lâche une petite caisse et ça va plus vite.
1: Qu'est-ce qu'on dit?
0: Caisse à savon, évidemment.
1: Ça fait même pas 5 minutes de programme.
0: Allez, on se met en place, Dorian Boccalacci.
1: C'est un moment important. Ce sont les ultra favoris, ce sont un peu les Max Verstappen de la situation. Mais Charles Leclerc, vous le verrez un peu plus tard dans la compétition, Charles Leclerc. Et ça pourrait même être Béric Pierre-Louis, ainsi que Anne-Sophie Bernetti.
2: 3, 2, 1.

0: partie, Dorian Bocconacci qui se frotte au caisse à savon.
1: Oh, la chute! Oh,
0: il a
1: chute
0: tout laissé sacrifier.
1: C'est terrible.
0: Chute à l'arrière de la caisse à savon.
2: Mais attention, ils ont pris un risque quand même parce qu'il y a beaucoup d'aérodynamisme. Il y a beaucoup, comment dire, de carbone. Est-ce que le carbone va tenir par rapport à ce premier obstacle? Le premier obstacle a été construit par les ingénieurs qui veulent du mal aux candidats. Attention!
0: Ça va être la piscine.
1: J'ai très très peur. Est-ce que ça va passer la première?
0: Attention, j'ai piscine.
1: Ah, non!
0: Oh là là, vous avez vu, il a piqué à l'arrivée. J'ai eu peur qu'il plante son nez.
1: Il a piqué du nez, mais ils ont réussi à se rétablir.
0: Avec de la fumée. Pour l'instant, le deuxième tremplin, ça passe.
1: C'est costaud, hein, c'est du solide.
2: Ouais, mais il y a un peu de vitesse, attention, il y a un manque de vitesse cruelle là.
0: Ouais, il met des petits sous pour donner de la vitesse, ça manque un peu de vitesse.
2: Ils ont quand même été aidés par la NASA et malgré l'aide de la NASA, ils ont frôlé le pire, ça passe encore.
0: Ça a dérapé, ça tient, mais c'est passé pas loin de la catastrophe.
2: J'ai hâte de voir le temps en tout cas, parce que peut-être une petite déception en tout cas cet équipage au niveau du temps, encore
0: saut,
2: une fois, ça et ça pique beaucoup du nez.
0: Ça manque un peu de vitesse. Hein.
2: Quand vous construisez votre attirail, attention de ne pas piquer trop du nez.
0: Et l'arrivée pour Dorian Bocconacci, je pense pas qu'il aura battu le record de temps de série.
2: Ils ont été meilleurs sur leur danse qu'au pilotage.
3: Vincent, des commandes, au niveau
0: du dérapage. À l'arrivée, il s'est un petit peu raté. Pour donner un maximum de vitesse, c'est important la poussée au départ.
2: On a frôlé le pire quand même. Parce que franchement, le nez de la voiture.
0: Il a failli se retrouver le nez sur la ligne blanche, ce qui n'est pas une bonne chose.
2: Ne faites pas ça à la maison.
0: Attention. Jamais le nez sur la ligne blanche.
2: Et pour l'instant, ils choisissent la technique, en tout cas, de passer comme Luc Alphand leur avait dit, de passer au sommet de la courbe, de prendre finalement l'intérieur, de prendre l'extérieur. Moi, j'aurais tenté de prendre l'intérieur pour gagner quelques dixièmes de seconde, très importante évidemment. Ça marche toujours.
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5: Véronique et Davina.
6: Alors qui fait Véronique, qui fait Davina?
5: Ah, moi je fais Véronique, moi je fais Véronique.
6: Pourquoi vous faites Véronique et moi Davina?
5: Parce que c'est comme ça, c'est vous qui décidez. Parce que je suis le chef, parce que je suis mieux payé que vous. Parce que c'est comme ça, parce que la clique tonique. Et c'est le sosie, regarde, c'est mon sosie à droite.
6: Ah oui,
5: c'est mon sosie, c'est moi.
6: C'est exactement
5: vous. Mais regarde, c'est moi.
6: Ah, mais ça vous irait tellement
5: regarde
6: bien, cette petite coupe mulet.
5: Tu te regardes.
6: Au fond, allez, au fond, c'est vous en rose.
5: Allez, regarde, c'est moi.
6: Là, c'est pas Barbie,
5: c'est mon frère Jumeau.
6: C'est pas Barbie, c'est Barbu.
5: C'est Barbon.
6: C'est la poupée Barbu.
5: C'est Barbier.
6: Allez, on va
5: regarde,
6: monter.
5: Regarde mon ventre. Regarde, je fais ça, je fais les pompes. Je fais les pompes.
6: Une, deux, trois, quatre. Je vais faire un AVC.
5: Allez, allez,
6: arrêtez.
5: Je
6: j'ai encore besoin de vous là.
5: Oh,
6: les notes artistiques.
5: Regarde,
6: 8,
5: regarde,
6: 9,
5: regarde mon crâne. Mon crâne est plein de transpiration.
6: C'est
5: déjà
6: pas un crâne, c'est une serpillière.
5: Regardez, 9 sur 10, ça mérite. Mon sosie qui a 9 sur 10, je suis le plus heureux du monde. Ah, quelle vie on mène.
6: Alors,
5: quelle vie on mène.
6: L'aérobic.
5: Aérobic, aérobic, je cherche un jeu de mots, aérobac. On pense à tous ceux qui passent le bac. Allez.
6: Qui passent l'aérobac? C'est quand on passe le bac, mais en tenue de sport. Alors, c'est parti pour avec une petite cassette à l'arrière.
5: Ah, cassette j'adore la cassette qui vole.
6: La cassette audio, la,
5: c'est
6: cassette, la cassette idiot.
5: Mais c'est moi,
6: mais c'est tellement
5: mais
6: vous.
5: C'est extraordinaire.
6: Mais ça vous va bien, les petits débardeurs? Ça vous va bien, les Marcel?
5: C'est mon nouveau copain, ouais. Mon frère que je ne savais pas. Il faut que j'appelle mes parents. J'avais un frère.
6: Allez, le premier soir avec cette. C'est un baladeur, hein. c'est un walkman.
5: Ouais, bah on s'est baladé en tout cas là, pour l'instant. Reward, rewind, pas d'avant. Attention, ça passe.
6: Ouais, ça manque un peu d'avance rapide hein, quand même.
5: Il y a la piscine, on se croirait dans Interville évidemment avec Simone Gardien, avec Guy Lux, avec Léon Citron. Les lunettes. Et là, regardez, qu'est-ce qu'il fait avec son ventre lui? Il se touche le ventre, bah, ouais. Il se protège, il a une sorte de ceinture de chasteté.
6: Ah, il n'a pas d'abdos, il en a un seul. Il a un abdal. Un gros abdal.
5: C'est très très bien. Un abdal.
6: Un abdal, des abdos. Abdos voilà.
5: T'es complètement taré. Pardon, t'es complètement fou.
6: Ça manque un peu. Ça manque un peu de vitesse.
5: C'est ta meilleure blague en 50 que ça savant. À la vanne que ça. Alors, et le ballon. Non, alors, c'est pas le ballon, excusez-moi, c'est pas moi.
6: Ils vont passer ce virage à moi,
5: mais c'est très très.
6: Ça redémarre.
5: La tectonique. Mais pourquoi ça n'existe plus le Walkman? Franchement, c'est extraordinaire les Walkman quand même, non? Les magnétoscopes. Comment tu faisais ta tante, ta geek? C'était génial.
6: J'avais. Mon papa m'en avait ramené un au Japon.
5: C'était pas vrai.
6: C'est vrai. Non, on a besoin d'avoir une brique à la ceinture.
5: Mais c'était génialissime.
6: Et là, l'arrivée de la cassette.
5: Cassette, c'est neuf. C'est parfait. Oh là là, chute. Oh, attention son dos. Ah, il a mal un petit peu.
6: Et la cassette s'est cassée.
5: Il a mal à son sif.
6: Qu'est-ce qu'il y avait comme chanson sur la cassette? Peut-être Patrick Bruel. Cassette la
5: voix.
6: Cassette la voix.
5: Cassette la voix. Attention, il faut quand même faire attention. Il y a les pompiers qui sont là, évidemment.
6: Oui, on est.
5: Ces cascades ne sont pas reproduire chez vous. C'est réalisé par des professionnels.
6: Bon, l'avantage, c'est qu'il avait avalé.
5: Il a beaucoup de poils.
6: Surtout,
5: c'est moi, mais regardez, c'est moi.
6: L'avantage, c'est qu'il avait avalé.
5: Il
6: avait avalé un airbag.
5: Regardez-le, c'est moi.
6: Ah oui, c'est vous. Mais c'est tellement vous.
5: Regardez, c'est moi.
6: Mais vous devriez. Vous devriez essayer les petits débardeurs. Hein.
5: C'est vrai. Il faudrait que je fasse une grande soirée à la chaîne d'équipe pendant l'Euro avec ça. Mais regardez, c'est
6: Yoann avec un Marcel, c'est plein de promesses. Hein.
5: Marseille de famille. Avec, regardez ça. En tout cas, il y a beaucoup de la technique. On s'est pas moqué. Non mais on a partagé cette aventure avec eux. Mais en tout cas, ils sont admirables. Ils ont vu l'arrivée et pour l'instant, tous les équipages ont rallié l'arrivée.
6: Voilà.
5: Et pour vous dire, c'est
6: ça
5: aussi
6: manque encore un peu de vitesse. Hein.
5: Et surtout, c'est aussi
6: on
5: dur.
6: Prend pas trop de risques. C'est normal. On est en début de course.
5: Mais c'est aussi dur que le Vendée Globe. Attention, c'est aussi dur que le Vendée Globe, que la route du Rhum.
6: Là, c'était le ventre des globes. Les deux. Disons qu'ils ont pris deux fois du cassoulet.
5: Mais c'est très important.
6: Et ils ont même mangé la boîte.
5: Ah, le football américain. Les San Francisco 49ers.
6: Les Blitz Bombs. Le foot américain.
5: Quel bonheur.
6: Avec le ballon. Et la caisse
5: NFL
6: en forme de ballon.
5: Oh, j'adore, il est aussi costaud que moi, il a autant de pec que moi, d'abdos que moi.
6: Ah bah ils ont, parce que eux ils ont des, ils sont rembourrés, mais parce qu'ils ont des armatures. Vous voilà. C'est rembourré naturellement, c'est dur d'être rembourré.
5: Regardez les sens. Johan Rio, nous sommes à 5 secondes du Super Bowl, de la fin du Super Bowl. Les 49ers contre qui? Contre qui? Les Milwaukee Bucks.
6: Mais vous, c'est le Super Bowl de série.
5: La balle pour Johan Rio. Ça y est, il va trouver l'ouverture, il trouve l'ouverture, il jette le ballon à 50 mètres. Gazan, Gazan, touchdown, touchdown, touchdown. La chaîne d'équipe 55, les 49ers 50, la plus grande victoire de l'histoire de la NFL. On est où? On en est où?
6: Mais avec vous, c'est du football armoricain. Ça, c'est pas américain.
5: Je crois que t'es très en forme. Je pense que t'as bien dormi cette nuit. Est-ce que tu t'es mis au vert pour ces commentaires?
6: Ah bah, je suis toujours des mises au vert. Évidemment.
5: Mis au vert.
6: Mise au vert, j'ai mangé de la salade.
5: Bon, alors, et le ballon. Non, pardon, la caisse. Ça passe pour l'instant.
6: Ça part à droite, ça part à droite.
5: Ils ont failli partir directement
6: dans le radar.
5: Pour casser le radar. Mais ça, on n'est pas les gilets jaunes ici. Et ben non, là, pour l'instant, ça va tout droit. Attention, j'ai très très très peur. Parce qu'il y a un petit peu de bois. Mais le bois m'a l'air très très très très fait de manière. Ils ont pris des lattes de mon ancien clic-clac. Les roues sont toutes petites.
6: C'est un canapé qui a été recyclé.
5: J'ai très très peur. Attention, ce saut, c'est avec la. Ça donne des ailes, on va vous voir. Oh non, non, on a hâte de voir la décision, on a hâte de voir le résultat. Ils en sont où? Ils en sont où? Ils en sont où? La caméra est fixe.
6: Le caméraman s'est endormi. Ah, ça y est, ils sont plantés. Ils sont plantés. Premier abandon de cette course aujourd'hui.
5: Mais c'est terrible.
6: D'un autre côté, elle avait plus une forme de boost que de ballon de foot américain.
5: Ah bah là, c'est une déception évidemment, parce qu'ils sont allés s'expatrier aux États-Unis pendant 3 ans, comme ils ont pris un congé sabbatique. Ils ont failli perdre leur job. Ah oui. Et ils ont.
6: Apparemment, c'était une caisse à savon Ikea, parce qu'elle a fini en kit. Hein.
5: Ouais, mais c'est beau comme de sacrifier une partie de sa vie, 3 ans pour cette course, 3 ans de préparation, 3 ans de nuit blanche, 3 ans de.
6: Les fous du Godet. Les fous du Godet, évidemment. Formidable. C'est l'heure de l'apéro, les gilets jaunes, les fous du Godet.
5: Oh là là là là, nous on adore ça évidemment. C'est, on se tape des barres évidemment. Les fous du Godet à Toulouse.
6: Avec leur pelle.
5: Et avec des gilets jaunes également. Il a.
6: Chemise à carreaux, pelle.
5: C'est quoi selon toi ce. Comment dire, ce masque là à droite?
6: On dirait un Playmobil, c'est peut-être le Playmobil ouvrier, voilà.
5: Ah. Les saucisses évidemment de Toulouse.
6: Et évidemment. C'est l'heure à l'appel, peut-être pour eux à l'arrivée.
1: À la seconde près.
5: Là, regardez, il y a même un, il y a même des domestiques et des servants. Rien n'est un plot de la DDE. Elle est là, ils sont un petit peu des outsiders, des underdogs de la situation.
6: Elle a poussé la note artistique.
5: Ils sont à 7 ou 8, regarde là le monsieur avec la moustache.
6: 9, 7, 5.
5: Là, ça va pas du tout là. Comment il peut y avoir une différence entre un 5 et un 9 alors que franchement.
6: Bah, peut-être que tout simplement il y en a un qui est non-voyant tout bêtement en fait.
5: Ah, c'est compliqué la situation.
6: Juge à la bague.
5: Attention, on va réussir à avoir, on arrive sur la piste maintenant. C'est un nouvel équipage. Va-t-il réussir à aller au bout? Il y a déjà
6: la poussée.
5: Un abandon, attention, devant la foule, 25 000 personnes à Toulouse. Attention, c'est parti.
6: Allez,
5: on
6: c'est
5: y
6: parti.
5: Croit.
6: Allez, c'est
5: on
6: un
5: prend de la vitesse.
6: Un peu en caterpillar hein, avec une chenille. C'est
5: ah oui,
6: la chenille qui redémarre. La chenille part toujours. Le premier saut, il a été fatal à la caisse précédente. Est-ce que ça va passer dans la piscine?
5: Ce Dodan me fait très très peur. Ce Dodan me fait très très très peur parce qu'ils sont un petit peu ivres de bonheur, ivres des sommeils. Ils étaient au bistrot ce matin à 7h déjà. Non. Est-ce que ça va tenir? Il y a le four qui sont étalés.
6: J'ai l'impression qu'ils ont perdu.
5: Est-ce que ça va tenir? Mais ils ont réussi. Cette caisse est solide en tout cas. Ça conserve en tout cas.
6: Le deuxième saut.
5: Attention, on y prend encore. On les pousse. On les. Allez chez vous dans. Oh là là, c'est brinque-ballon tout ça. À chaque saut, ils perdent des pièces.
6: C'est un saut piqué comme on dit dans le monde de la conserve.
5: C'est un saut piqué. Franchement, aujourd'hui je suis jaloux de ton talent. Mais je ne peux même pas être jaloux de ton talent des jeux de mots parce qu'ils sont beaucoup trop.
6: Attention, c'est le virage qui passe.
5: Mais comment ça tient?
6: Les rois du Godet.
5: Mais c'est vraiment des leçons de vie tout ça. Regardez-moi ça, ça ne tient plus que par rien, que par un essieu, que par un écrou, que par une vis, que par un morceau de métal.
6: Allez, les rois du Godet.
5: Allez encore une fois, 50 mètres, 40 mètres, 30 mètres, 20 mètres,
6: 20
5: mètres,
6: victoire.
5: On s'en fiche du temps. C'est pas un concours de celui qui va le plus loin.
6: Non, déjà il faut arriver. C'est beau d'être arrivé.
5: Et nous, on était arrivés, t'as vu,
6: et ils nous ont bien fait marrer. C'était les Godets le Malais. Aujourd'hui, les rois du Godet.
5: Et là, tu mènes quand même 25 à 0. Tu mènes quand même 25. Tu mérites une promotion.
6: Merci.
5: Tu sais pas qu'est-ce qu'il peut y avoir plus haut que les caisses à savon au sein de la chaîne d'équipe.
6: Plus haut que les caisses à savon. Il n'y a pas plus haut.
5: Il n'y a pas plus haut. Il y a l'équipe de choc. Il y a l'équipe de choc quand même avec Pierre Boubi. Attention, l'équipe de choc, c'est un petit peu au-dessus. Mais il y a moins de visibilité que les caisses à savon. Les caisses à savon, c'est un petit peu, comment dire, c'est comme présenter le journal de 20h. C'est le sommet d'une carrière. On peut pas aller plus haut dans notre carrière.
6: Après il y a la météo.
5: Alors la pluie va arriver d'ailleurs hein. Parce que pour l'instant, regardez, pour l'instant c'est très très très bien.
6: Pour l'instant ça tient.
5: Pour l'instant c'est, comment dire, il n'y a pas de problème météorologique. Mais tout à l'heure, là, regardez encore une fois, la caméra embarquée. Et surtout il n'y a pas de caméra embarquée, il y avait un drone. Attention, c'est drone de drague.
6: Oui.
5: on avance toujours, nous sommes toujours à Toulouse.
6: Et l'arrivée donc pour les Rois du Godet, le ralenti. Alors on a acheté des ralentis.
5: Et c'est très très important de. Ralenti, ouais. On n'a pas encore cité son nom évidemment, extraordinaire, Laurent quand même. Laurent qui est absolument. Qui fait un travail extraordinaire de montage, de sélection des images évidemment. Laurent Haber qui est notre extraordinaire chef d'édition ainsi que réalisateur. C'est lui qui est à la fois en régie, c'est lui qui tient les drones, c'est lui qui pilote les caméras.
6: Il nettoie tes chemises, il les repasse.
5: Je suis trempé déjà. Je transpire.
6: Allez, la nouvelle caisse à ça.
5: Ils ont le feu au culte.
6: Regardez ce petit costume de flamme avec cette iroquoise comme des flammes sur le casque, les J-Corp.
5: Ils ont une wildcard très important. Ils n'étaient pas qualifiés, mais la chaîne d'équipe est très gentille.
6: Allez, on pousse. La poussée.
5: Allez, on y croit
6: poussez
5: maintenant.
6: Madame,
5: il faut
6: c'est
5: faire
6: un garçon.
5: Le temps. Il faut imprimer les mémoires maintenant. Il faut s'incruster dans les rétines.
6: Il y a de la vitesse, c'est bien.
5: Numéro 42. Attention, il y a du feu.
6: C'est Capitaine Flamme.
1: Capitaine Flamme, tu n'es pas de notre galaxie. Mais du fond de la vie.
5: Capitaine Flamme.
6: Oh là là là, les flammes qui passent.
5: Oh là là, c'est passé magnifique.
6: Ça ne les a pas éteints.
5: Mais quelle image absolument est magnifique. Il n'y a pas le feu au lac encore. On y croit encore. Regardez les roues. J'adore ces roues-là. C'est un petit peu un nouveau prototype de roues. Oui. Ils sont allés au Japon pour obtenir des renseignements.
6: C'est du pneu épais.
5: Regardez-moi, cette piste est quand même large, mais regardez-moi ça, c'est une piste quand même qui est à 25%. Ouais. C'est un petit peu l'équivalent du Tourmalet. Et croyez-moi, bah,
6: 25%,
5: c'est compliqué.
6: 25%, c'est de matière grasse aussi.
5: C'est
6: à peu près ce que vous mangez en moyenne, non?
5: C'est mes lipides, c'est mon lipide. Marcelo Lipide. C'est mon premier jeu de mots.
6: Grand entraîneur.
5: Après seulement 33 minutes d'émission,
6: et l'arrivée.
5: Ils sont déjà arrivés.
6: Ils ont allumé le feu.
5: Attention, moins 10 minutes, c'est très important. Je ne l'ai pas noté aujourd'hui, je prends un peu confiance en moi. Je n'ai pas noté. On en est où au niveau du temps? Est-ce que Laurent Haber pourrait nous dire où on en est au niveau du temps? On me dit qu'ils sont quatrième chrono. La course qui s'avance, regardez la foule. Regardez les portables.
6: Le ralenti, le saut là, celui-là, il fait mal, c'est le premier. Ça, je peux dire que ça tape. Le deuxième saut qui passe nickel.
7: Pour la deuxième fois, pour mettre une caisse à savon.
8: Flo, Johan, on y est, on est dans le paddock des caisses à savon, on va découvrir notre caisse enfin, à savon. Eric, j'ai pas envie de mourir. Hein.
9: Bah non, mais t'inquiète pas, ça va bien se passer.
8: On a vu notre constructeur, c'est la même voiture, enfin la caisse à savon, que Sébastien Ogier il y a 2 ans.
9: C'est ça.
8: Donc a priori, c'est du lourd.
9: A priori, ça peut être que du lourd.
8: Elle est là, ah, c'est celle-là, elle est incroyable.
9: Incroyable, franchement, elle est incroyable.
8: Ça, c'est une voiture des 24 heures du Mans.
9: Aux couleurs de la chaîne L'Équipe, bien entendu. Et j'ai même pensé à mettre des skis.
8: Ah ouais,
9: bah c'est pour toi, le biathlon, forcément.
8: Magnifique.
9: La voix du biathlon, Anne-Sophie Bernadi. Bon,
8: alors, par rapport à Seb Ogier, il m'a dit il y a un frein à main pour faire des drifts, c'est ça? Ouais, bon, on va pas trop l'utiliser, non? Je sais pas ce que t'en penses. Et je te confirme, il n'y a pas la direction assistée. Hein. Donc là, il va falloir qu'on se décide, Béric. Tu conduis ou je conduis?
9: Alors, j'ai plus beaucoup de points sur mon permis, donc je pense que c'est mieux que ce soit toi qui conduise.
8: J'ai pas du tout envie de conduire.
9: Bon, comment on fait? On se départage comment? Aidez-nous!
8: Donc là, c'est la gagne qu'on joue.
9: Il
8: hein.
9: Faut faire mieux que Johan Rieu et Flo Gazan.
8: Il paraît qu'ils ont été très moyens il y a 2 ans.
9: Avec une voiture pareille, on ne peut que faire mieux.
8: On se la joue à quoi? Chifoumi?
9: Pierre, feuille, ciseaux, d'un coup.
8: Et celui qui gagne conduit. C'est vrai?
9: Oui.
8: Pierre, feuille, ciseaux.
9: Bon, bah, je crois que c'est évident. Je vais devoir.
8: Je suis soulagée, mais du coup, on va échanger. Béric, tu vas conduire, ça va être énorme et on vise le podium. Au moins le podium, Flo Johan.
9: Au moins le podium. A tout de suite.
6: Bah, visez déjà l'arrivée.
5: Ah, on est très bon, c'est le bébé.
6: On est tout cœur avec eux parce que la couche est extraordinaire.
5: Anne-Sophie Bernadi, la femme, pas seulement du biathlon, du volleyball maintenant. Elle est là pour l'équipe de France de volleyball. L'équipe Béric Pierre-Louis, extraordinaire à la petite lucarne et qui vraiment de plus en plus s'émancipe. Il a fait des blagues absolument extraordinaires. Il est allé à Marseille notamment, proposer les maillots du Paris Saint-Germain. Il est allé également dans un bar du bar de Barcelone, du Barça, pendant le match de Paris Saint-Germain.
6: Une grande carrière dans la police, l'inspecteur Béric. La série, vous connaissez bien sûr.
5: Non, mais
6: les bébés déjantés sont là.
5: Mais qu'est-ce que t'as? Mais t'as inventé la poutre, t'as inventé le génie, c'est lui ou pas?
6: C'est les caisses à savon.
5: Mais regardez les bébés déjantés.
6: Les bébés déjantés.
5: Les bébés déjantés. En tout cas, on a hâte de voir notre
6: note artistique,
5: notre duo de la chaîne.
6: Elle est belle la caisse à savon, une belle voiture.
5: Ouais, parce que j'ai beaucoup apprécié l'hommage en tout cas au biathlon. Sport numéro 1 de la chaîne équipe avec ses spatules en tout cas. Et on va se régaler dans quelques instants sur la chaîne équipe. Pas sûr qu'il fasse mieux que nous en tout cas, parce que nous étions dans une forme personnelle.
6: On est arrivé au bout déjà. Et effectivement, nous aussi, on a vu un grand débat pour savoir qui pilotait.
5: Et oui, c'est vous, évidemment, je vous ai laissé avec raison. Et allez, regardez-moi ce
6: Lando. Les bébés sont partis.
5: C'est comment? C'est une sorte de Lando géant, papa mobile.
6: C'est un petit
5: Lando. Le pape, la fumée est blanche. Ah, nous avons un nouveau pape.
6: Là, c'est un poupon mobile plutôt, puisque c'est des bébés.
5: Areux,
6: areux, areux, areux. Areux, areux, culon, peut-être.
5: Maman, maman, maman, maman, maman, maman, maman, j'ai faim. Donne-moi le biberon, donne-moi le lait. Attention à ce virage, attention à ce premier obstacle.
6: Stop, Papa Mobile.
5: Oh, oh, le bébé deviendra très grand. Le bébé va faire ses
6: pas, le bébé n'a pas perdu les os. Oh. Ça continue pour les bébés déjantés.
5: Franchement, la paternité de tous ces jeux de mots, c'est vraiment toi. Et vraiment, bravo, bravo. En tout cas, regardez-moi ça. C'est même des jumeaux. Ce n'est pas un seul bébé. On en veut deux. Et on jette de la paille. Est-ce qu'il y a des hooligans au bord de la pelouse? En tout cas, au bord de la piste.
6: Pour l'instant, ça tient.
5: Il y a un jet de foin.
6: Ça tient, ça tient.
5: Ça tient, ça tient. Attention. Oh là là, le virage. Tout le monde est passé pour l'instant quasiment. Et c'est parfaitement,
6: le virage est
5: c'est parfaitement lancé. Allez, Lando. Allez, les bébés. Allez, le taux de fécondité. Allez, le taux de natalité. Il faut reconstruire la France.
6: Il faut repopulariser
5: la France.
6: Mais exactement. Redressement démographique. Attention.
5: Démographique. Oh, l'hommage à Gabriel Attal et à Macron.
6: Eh bien, ça a été une belle descente pour les bébés. On va quand même vérifier.
5: T'es devenu papa à quel âge?
6: On va vérifier les couches hein, déjà.
5: Florian, à quel âge t'es devenu papa?
6: Je suis devenu papa à 23 ans.
5: Ah, c'est très, très, très. Moi, je suis devenu bébé à 23 ans. Et tu sais que je suis la nouvelle égérie quand même des couches pampers. Ne l'oublions pas. Vous allez être envahis par des couches pampers. Et donc, tu vois, on en tient des couches en tout cas. On en tient une sacrée couche en tout cas.
6: Et il en met en plus. C'est ça qui est beau. Parce qu'il teste les produits Yohan avant.
5: Très important.
6: Il les met et il les remplit.
5: Attention, et franchement, il y a des nouveaux modèles aujourd'hui, franchement.
6: Avec les petits élastiques sur le côté.
5: Et franchement, il n'y a plus besoin de se dépasser la nuit. Ah, si vous avez une petite fuite, vous restez dans votre lit, vous rêvez. Et puis, pouf. Là, tu trouves plus de fuite. Tu trouves plus. T'as un trou là.
6: Surtout, c'est que je suis en train de voir les images. Je suis dans une grande angoisse. Je vais appeler mon psy. Je pense que vous allez voir mon psy après avoir imaginé Yohan en couche-culotte.
5: Alors, regardez en tout cas. J'adore cette caméra. Cette caméra, vraiment, vue du ciel, c'est magnifique.
7: Qui lui vient de Toulouse. Alors, les images que vous allez découvrir maintenant, mesdames, messieurs, ce qui les lie, c'est qu'ils sont amateurs de sport.
10: Oh, la musique dans le monde.
5: Ah, bah, ça, c'est mon préféré.
6: Zouk Machine. Zouk Machine.
5: Maldon. Ça, j'adore. Ça, les discothèques. Soirée discothèque ce soir. Bienvenue de se souvenir de la soirée discothèque ce soir. Les années 80. Maldon, évidemment. Avec bientôt, vous aurez tout à l'heure. Comment il s'appelle? Jean-Pierre Manère, tout à l'heure,
6: Matomba. Bah, hey,
5: Malakier.
6: Un sticker.
5: Qu'est-ce qu'ils sont en train de faire? Les cœurs, évidemment. C'est la fureur. Ah,
6: nous,
5: c'est Arthur.
6: Nous, c'est plutôt les Plouk Machines. Hein.
5: La, la, la. Viens là, toi. Danse avec moi. Alors que je t'aime. Flagrant, c'est la boum. Sophie Marceau remplacée par Florian Gazan. Et comment il s'appelait? Pierre Bosseau. Non, Pierre Bosseau remplacé par Yohan.
6: Bosseau, c'est Patrick.
5: Comment il s'appelait l'acteur?
6: Il s'appelait Pierre Cosso.
5: Ah, Pierre Cosso. Oui, regardez-moi, c'est un petit moment de pause.
6: C'est Pierre Collant.
5: Oh, Pierre Collant.
6: Attention mon micro, Yohan.
5: Ah, on est bien.
6: C'est tragique pour commenter.
5: Qu'est-ce qu'on en est? Où
6: je viens de vivre un vrai moment qui a renforcé mon hétérosexualité. Alors, c'est parti pour cette
5: caisse.
6: Ça
5: va faire des faits ou pas quelque chose? Est-ce qu'il quitte?
6: Aucun.
5: Oh, c'est très décevant.
6: Absolument aucun.
5: Mais là, c'est un système de cheminée.
6: Si, par contre, ça colle.
5: Enfin, je suis trempé.
6: Alors, cette caisse à savon.
5: J'arrive pas à savoir l'architecture, en tout cas. C'est quoi? C'est une sorte de dans une buanderie, là, pour peut-être...
6: Non, je sais pas, on dirait une sorte de bidon jaune.
5: De bidon. Ah là là, on speedonne en tout
6: allez,
5: cas.
6: Le premier tremplin. Oh, la piscine, ça passe.
5: Il est très pervers cet obstacle, en tout cas, je trouve. Très, très.
6: Il faut le prendre assez vite.
5: Il est très, très, très. Je ne sais pas, je trouve pas les mots.
6: Ils sont en combi.
5: Regardez, ils doivent sauter en tout cas pour faire avancer la machine. Ça manque de gaz. On regarde, il y a beaucoup de fumée.
6: La réception un petit peu hésitante.
5: Je trouve qu'il y a un petit peu une arnaque sur la marchandise. Parce qu'il y a beaucoup de fumée et ça n'avance pas beaucoup. Ouais, il y a un manque de calories, il y a un manque de watts.
6: Vitesse, ça manque de vitesse.
5: Ça manque de chez la watt. Faites venir Caroline Loeb. Ou Sébastien Loeb. J'adore prendre la voix d'Alexandre Brouillon. Quand c'est la finale du 100 mètres, tu sais, lâchez les fauves. Rendez-vous au premier virage.
6: Qu'est-ce que c'est que cette voix?
5: Je suis malade. Avec attends,
6: premier imitateur de gens qu'on ne connaît pas.
5: Il harangue la foule. Il harangue le public. Et ça passe encore là.
6: Il a failli tomber.
5: Ouais. Il a failli regarder.
6: S'accrocher.
5: Il tient, mais j'ai vraiment eu.
6: C'est arrivé.
5: Non, il arrive.
6: Une 15.
5: Et regardez la complexité de la situation. En tout cas, ce n'est pas simple de rallier l'arrivée. Oh là là, on m'a dit tout à l'heure que la chaîne L'Équipe,
6: oui.
5: Anne-Sophie Bernadi et oui. Péric Pierre-Louis seront accompagnés par deux collègues que nous adorons, notamment, vous le verrez tout à l'heure, Pierre Portelance, directeur et architecte lui-même. Des caisses à savon. C'est lui qui est allé jusqu'en Ukraine pour acheter les droits
6: mais
5: des caisses à savon en 2015. Il a eu un rendez-vous avec, comment s'appelle-t-il?
6: Zelensky.
5: Parce que c'est né à Kiev, les caisses à savon.
6: Voilà.
5: Pierre Portelance, retenez son nom, Pépé pour les intimes. Ouais. Et c'est lui qui va pousser Béric Pierre, lui. Et Anne-Sophie Barladi avec Clément Joseph, responsable du Ballon d'Or à la chaîne L'Équipe. Voilà, c'est important de vous donner des coulisses.
11: Pierre Portelance, Peter Portelance, parce qu'il est international.
5: Et c'est lui aussi qui nous a. Et on était un petit peu en difficulté de notre carrière. Formellement, il faut dire
11: les choses.
5: Et Pierre a cru en nous. Et il nous a relancé par les caisses.
11: Ah bah, vous êtes tellement. Vous avez relancé à un niveau international.
5: Ah, j'adore. J'adore ce cuisinier.
11: Ah, c'est le chef. C'est le père Donu un peu, non?
5: Ah, le père Donu.
11: Qui est votre surnom aussi. Dans le privé. Regardez que c'est un cassoulet. C'est un cassoulet. Là, ils vont mettre les gars.
5: Après la course.
11: Bah, évidemment.
5: Avec Anne-Sophie et Béric, on va aller manger des cassoulets. Regardez-moi cette saucisse.
11: Allez, ça va touiller.
5: Regardez-moi,
11: ça va touiller,
5: c'est pas
11: ça. Ça va touiller.
5: Allez, avec cette casserole, évidemment. Comment on appelle ça déjà, cette louche, non? Cette louche, évidemment.
11: C'est très louche, d'ailleurs. Oh, attention, la note artistique.
5: L'amour, je louche depuis que je t'ai rencontré. Non, non. Attention, 7, on est très, très sévère. On a des problèmes dans leur ville. Voilà, c'est ce que l'on veut. On veut des 10, on veut du Jacques Martin. On veut le théâtre de l'Empire. On veut, évidemment, l'école des fans.
11: Attention.
5: Attention, il est très moustachu.
11: Ce cassoulet,
5: la mousse s'attache. On va voir ça maintenant. Avec, on baigne dans le bonheur.
11: C'est une saucisse géante qui conduit.
5: Et rien que ça, ils vont.
11: Et le chef est derrière. Attention.
5: Allez, on y croit.
11: Ça pétarade. Le cassoulet est en train de chauffer.
5: Allez, le cassoulet, c'est beau. Regardez-moi ça. Le cuistot est déchaîné avec son commis, avec son employé. Son employé est dans le cambouis. Alors que regardez, magnifique, il accueille la foule.
11: Moi,
5: il accueille les clients. Il accueille les touristes dans son restaurant. Attention, attention.
11: Attention,
5: pas d'échec.
11: Attention à l'addition quand même au niveau du tremplin.
5: Oh, là, là, là.
11: J'ai une question, est-ce que pour conduire un cassoulet, il faut être un gros faillot?
5: C'est votre meilleure vanne depuis 3 minutes.
11: Le cassoulet.
5: Mais vous l'avez préparé, celle-là?
11: Non.
5: Vous l'avez pas préparé?
11: Mais non.
5: Et ben, c'est encore plus fort. Franchement, si vous l'avez pas préparé, c'est un truc de faut-il.
11: Le cassoulet qui est en train de sauter.
5: C'est la fin des haricots.
11: Et ils vont passer à la casserole à l'arrivée.
5: C'est...
11: En espérant qu'ils finiront pas à
5: voile. Je suis de plus en plus admiratif de votre talent. Alors attention, attention, attention, on arrive bien encore à gérer la situation et à avoir, comment dire, le compas dans l'œil.
11: Un cassoulet pour la 12. Un cassoulet pour la 12. Il va être libré, le cassoulet.
5: Allez, un rouget pour la 13.
11: Attention,
5: une purée.
11: Et ils franchissent les lignes d'arrivée.
5: Bravo,
11: bravo.
5: Allez, c'est vraiment, j'ai beaucoup d'admiration. Et c'est important, c'est sûr qu'il y a eu un grand travail. Et là, on voit enfin qui est. Tu vois, comme le père Fouras, on a toujours envie de savoir qui est le père Fouras derrière la barre. Et là, on a vu le monsieur, en tout cas, derrière sa tenue de cuistor.
11: Voilà, le pilote que vous reconnaissez, c'est Harico Macias, qui était là au volant.
12: Ouais, assez mal, on va dire, mais il a plutôt bien géré le truc.
11: Qu'est-ce qui se passe? Quand vous faites ça, vous direz un chien. Vous savez, vous haletez comme un petit chien. Parce que le chien de ma maman.
5: Comment il s'appelle, le chien de...
11: Bah, c'est petite chienne, elle s'appelle Uxie.
5: Comment?
11: Uxie.
5: Ah, Adolphe Uxie, donc, avait écrit un livre extraordinaire, c'est évidemment, sur le démancipation, je crois.
11: Aldous Huxley.
5: Voilà. J'ai toussé, j'ai éteint mon micro.
11: C'est
5: toujours, toujours ici à Toulouse et le Bonheur. Regardez la foule immense. 25 000 tifosi, 25 000 appassionati de caisse à savon.
11: La banane.
5: Ah, la banane, j'adore. Avec, moi j'adore la banane dans le sein de
11: avec les bananaires, avec des petits mignons.
5: Ah. C'est important parce
11: et
5: que la conductrice, elle est cachée, mais c'est Banane Roumanoff. Et oui, Banane Roumanoff.
11: Très bien.
5: Ça va, deuxième jeu de mots seulement en une heure de compétition.
11: Et si vous glissez à Paris, c'est Banane Hidalgo.
5: Et d'ailleurs, je crois qu'on va l'année prochaine, ça sera en Croatie et ça sera Banana Split, évidemment. Banana Split.
11: Bon, voilà.
5: Ça y est, je me lance. Je me lance enfin dans le programme.
11: Enfin,
5: ça y est, enfin,
11: trois jours. Banane. Fait que le filament s'éteint,
5: banane. C'est parti. Ah, je suis une bonne poire, moi. Je suis aux fraises.
11: Vous avez les fruits? Vous avez la pêche?
5: J'en cherche là. J'en cherche. Aide-moi. Aide-moi.
11: Vous ramenez votre fraise. Vous ramenez votre fraise.
5: J'adore, bientôt ça sera aussi à Auckland, chez les kiwis évidemment, c'est très important, parce que c'est une discipline, nous l'oublions pas, qui, on rigole, c'est très important, on fait de la gaudriole et tout, avec Laurent Humbert, Pierre Portelance qui nous accompagne en régie évidemment, mais c'est très important, et c'est vraiment peut-être les caisses à savon aux Jeux Olympiques, en tout cas en 2036, il y a le traître, on peut dire qu'un dossier de candidature a été apporté en tout cas au sein de l'UCI.
11: Allez, la banane est partie, la banane
5: c'est
11: de l'UCI,
5: c'est pas l'UCI évidemment, les Jeux Olympiques, c'est le comité olympique international,
11: le CIO,
5: et la banane. Qui s'épluche évidemment. La banane. Allez, on a la banane, on y croit encore. Attention,
11: pas déraper la banane.
5: J'ai très très peur des roues. Il y a un problème de construction dans les roues. Je me doute, j'ai un doute sur le ralliement de la.
11: Allez, la piscine.
5: Attention,
11: la piscine. Ouais, ça passe.
5: Oh là là là là là là là.
11: Le tremplin n'a pas eu la peau de la banane.
5: C'est ce que j'allais dire. Vraiment, vous êtes une vieille.
11: Il y a une roue qui.
5: Ah voilà, je vous avais dit. Il va falloir les pousser pour arriver à l'arrière. non.
11: J'ai peur que les sueurs arrière lâchent. Ça va venir ou pas? Il faut que ça tienne, il faut que ça tienne.
5: Mais c'est rigolo. Allez, il faut pousser un petit peu. Allez, allez, comme dans le lit la nuit à 3h du matin, quand on veut faire un bébé. Allez, on pousse, on saute. Allez, allez. C'est un record de lenteur. C'est un record de lenteur. 350 mètres avant la ligne d'arrivée. Ouais, 340 mètres avant la ligne d'arrivée. Mais ça hoquette beaucoup. Il y a le hoquette. Comment on fait le hoquette déjà? Il y a le hoquette. Regarde, ça hoquette. Ça hoquette.
11: Ça hoquette.
5: Ça hoquette. Ça hoquette. C'est vraiment, c'est pas Rasta hoquette. Et ça, on va y arriver. Mais qu'est-ce que c'est la bordure?
11: C'est une banane qui est sur vibreur, hein, j'ai l'impression.
5: C'est le salaire de la beurre en tout cas.
11: Le dernier tremplin, ils vont arriver au bout, mais alors un temps pas exceptionnel. Hein.
5: Ouais, mais l'important c'est d'arriver dans la vie. Voilà. Oui. Une 17-68 de bonheur pour mais ce duo et pour leur famille.
11: C'est les fruits de la passion.
5: C'est vraiment fou.
11: Bien sûr. Voilà, et nous on est mûrs pour l'asile. En parlant de fruits. On revoit cette banane au ralenti.
5: La capitale de l'asile. Bah évidemment brésilien, très important brésilien.
11: Brésil.
5: Ah, oui, Rio de Janeiro évidemment. On est un petit peu moins bon sur les jeux de mots depuis 2030, mais ça va revenir évidemment. Il faut aussi trouver de l'inspiration. Il faut
11: Rio de Janeiro d'ailleurs pour vous.
5: Mais bien sûr Rio de Janeiro.
11: Ce serait bien.
5: Ah, quel bonheur.
11: Ça ressemble à un pain de sucre un peu.
5: C'est pas d'épices. Fin des puissants de love,
11: ça n'a pas été la caisse la plus rapide de la course pour le moment. Ils ont pris
5: mais en tout cas,
11: temps,
5: je trouve que ça ressemblait vraiment à une banane. Vraiment, même si une banane n'a jamais
11: pas fini en banane écrasée, c'est l'avantage.
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29: Les Gravitug, alors c'est une, regardez, c'est une sorte de satellite. C'est vrai que l'aérospatiale à Toulouse,
30: ah oui,
29: c'est un hommage
30: à Airbus.
29: Voilà. C'est magnifique
30: Toulouse. Hein.
29: C'est la NASA.
30: Beaucoup d'avions en tout cas.
29: En espérant que ce ne sera pas NASA tout court.
30: Mais c'est vraiment
29: avec
30: c'est
29: les, le royaume des extraterrestres encore.
30: Le nombre d'ingénieurs à Toulouse, à Blagnac. Il faut citer Blagnac également. Et beaucoup de comment dire, également un style très aérien du stade toulousain évidemment avec Antoine Dupont. Regardez-moi ça. Regardez-moi. Il lui met la main. C'est moi ça. Il lui met la main. Au baléen.
29: Oh, oui.
30: Oh, juste au-dessus du coccyx.
29: Ah, oui.
30: Oh,
29: arrêtez.
30: Je suis ton ostéopathe. Je suis ton ostéopathe. Oh, pâte al dente, évidemment. Je suis ton redresseur. Ton redresseur de tort. Ton redresseur des os. Regardez-moi ça. C'est vraiment beaucoup de physique, alchimie. Beaucoup de travail. Il y a une soufflerie.
29: Très bonne note. Très bonne note, hein.
30: Il y a beaucoup de travail en soufflerie. Hein. On a vu vraiment, il y a eu de grands calculs mathématiques, en tout cas, pour arriver à cette construction avec des panneaux solaires également.
29: Alors, tout argenté.
30: Il y a des lunettes. En tout cas, il faut se protéger, évidemment. La chute peut être heureuse. Allez, on applaudit, on fait le clapping comme les Islandais en 2007. Allez, 3,
29: allez, c'est
30: 2,
29: parti.
30: 1, c'est parti. La poussée d'Archimède, évidemment. Vous savez comment il a trouvé Archimède la situation? Bah, il était dans son bar, Archimède, évidemment. Et puis, il a trouvé que je crois que la pièce de monnaie qu'il avait entre les mains était plus lourde lourde que le liquide. Et donc c'est pour ça que la pièce de monnaie, et je crois que c'est ça le principe d'Archimède. Vérifiez dans le dictionnaire, mais je crois que c'est ça.
29: Merci Jamy. Piou ouais, c'est pas sorcier.
30: avec le bus évidemment.
29: Le camion.
30: C'est pas sorcier, quel programme mythique. Tu te rappelles un peu, c'était Jamy et
29: Fred et Jamy.
30: Fred et Jamy. Il n'y avait pas Jamy Gourmand, bien sûr.
29: Si, Jamy
30: c'était,
29: Gourmand.
30: C'était extraordinaire. Ça.
29: Allez, le satellite qui pour l'instant.
30: Il a du mal à rentrer en action. En tout cas, Winston lui a un problème. Oh, attention. Oh là là. Là, il y a.
29: Magnifique vue aérienne.
30: Ça, c'est extraordinaire ce plan. Franchement, nous avons les plus grands moyens sur la chaîne L'Équipe.
29: Allez.
30: Nous avons. Attention. Oh là là, les roues.
29: Oh là, mais ça comment... va pas très vite. Hein.
30: Mais comment on peut avoir un tel système incroyable, extraordinaire? On est allé à Houston. On est allé partout dans le monde, dans le Cap Canaveral. Et on a un problème de roues.
29: J'ai peur qu'il s'arrête. Alors, ça serait quand même incroyable qu'ils aient.
30: On n'arrive pas à prendre son envol là. Attention. On n'est pas. Il n'y a pas une mise sur orbite. Alors,
29: ce n'est pas un ralenti. Hein. C'est vraiment la vraie vitesse. Hein.
30: Vous n'allez pas chez votre réparateur télé.
29: Bon, bah, ça va pas très vite. Ce que je vais faire, Yann, c'est que je vais aller au resto, je vais manger et je reviens. Ouais, ils seront pas arrivés.
30: Il y a un panneau de panneau solaire là, ils sont tombés dans le panneau.
29: Le virage incurvé, vous voyez de haut, vous le découvrez.
30: Ah, le solaire, c'est peut-être pas.
29: Ça va peut-être leur remettre
30: pas
29: un peu de vitesse.
30: En tout cas, les panneaux solaires. Peut-être qu'on va revenir au charbon. D'ailleurs, on revient d'ailleurs en Allemagne au charbon d'ailleurs.
29: Frame, hein. Je sais pas
30: là, il y a eu, un petit problème en tout cas de construction. Et d'ailleurs, c'est mon autre frère jumeau, regardez-moi ça, avec ses lunettes magnifiques. Avec derrière, il a des petites antennes évidemment, comme Jacques Villeray.
29: Le dernier
30: Jacques Villeray, attention, on arrive au bout, c'est magnifique. C'est une belle récompense encore.
29: Allez, l'arrivée. Et voilà, 1,42. Un des plus mauvais temps depuis le début de cette course de caisse à savon aujourd'hui sur la chaîne L'Équipe. Et 1,42, je précise que c'est 1h42 évidemment. Hein.
30: Et attention, on va bientôt voir les images, attention, de la caisse de la chaîne L'Équipe. Ça va être extraordinaire. Pascal Sophie Berladi est dans les starting blocks avec Béric. En tout cas, ils ont eu une vraie discussion
29: avec
30: ce matin.
29: Préparation mentale.
30: La préparation, c'est très très important. Il y a même eu, on peut dire qu'ils ont été aidés en tout cas par de très grands psychologues.
29: Et puis ils ont Pierre Portelance dans l'oreillette qui les guide.
30: C'est
29: un guide spirituel.
30: Pépé le Nancien, très important. Il y a Pépé le Moko, non Pépé Moko.
29: C'est notre Raël à nous. Quoi.
30: Ah, c'est très très important. Notre gourou, regardez-moi ça.
29: La caisse, elle est belle.
30: La chaîne, L'Équipe, sa caisse, là, le numéro.
29: Allez, on l'amène. Oui,
30: 43.
29: On est en train de l'amener. On est en train de l'amener vers. La piste.
30: Et c'est Clément Joseph, regardez que vous voyez un petit peu Clément Joseph et Pierre Portelance qui sont Clément Joseph, responsable du ballon d'or à L'Équipe.
29: Ils ont été pousseurs d'or en 2022.
30: Ah, on est vraiment, on y croit en tout cas, on est avec
29: ces pistes
30: et avec eux vraiment
29: quelques minutes.
30: Et c'est très important, vraiment, on a vécu un bonheur fou il y a 2 ans et on espère qu'ils vont vivre le même bonheur. Béric Pierre, lui, le grand humoriste de la chaîne L'Équipe, avec Anne-Sophie Berlet.
29: Bipera, le Pays Basque en force à Toulouse aujourd'hui.
30: Mais tu trouves pas que la caisse est magnifique, leur caisse vraiment.
29: Elle est très belle. Nous on avait une télé géante, vous vous rappelez?
30: Et bah ben là, ils ont fait une voiture, un mixte voiture biathlon.
0: Chorégraphie.
30: Regardez-moi ça. Ah, on fait la même chose là. Allez, viens derrière moi. Allez.
29: Ça peut être mal vécu.
30: Olé, olé, olé, olé, olé, olé. Allez, on fait des vagues. À droite, à gauche, à droite, à gauche. C'est les vacances. On est dans le Pays Basque. On est heureux. Olé, olé, encore. Allez, allez. Ouais, c'est bon, c'est la fête et c'est parti maintenant.
29: On va monter dans cette.
30: Allez, je suis prêt à faire la caisse là.
29: Cette caisse à savon en forme de piment d'Espelette.
30: On y croit. Chut. Mais c'est honteux.
29: Ah, oui.
30: Mais c'est honteux. Mais donnez-moi leur nom. Donnez-moi leur adresse là.
29: Je vais
30: leur faire un courrier.
29: Le numéro de sécu.
30: Non, mais c'est honteux ça quand même. Purée.
29: Ah, bah, c'est pas très sympa.
30: Le numéro de sécu, ça commence toujours par un 1 pour les hommes, un 2 pour les femmes.
29: Pour les femmes.
30: 2 pour les femmes, c'est ça. Moi je suis à une. Attention.
29: Ah, mais oui, vous êtes non binaire. Allez, la poussée pour ce petit piment d'Espelette.
30: Vous savez, il y a une échelle pour calculer le piment.
29: L'échelle de Scoville, ça s'appelle.
30: C'est très important. Et on a su ça grâce à qui? Grâce à Laurent Ruquier, grâce à des grosses têtes. Et d'ailleurs, Laurent Ruquier, grand admirateur des caisses à savon sur la chaîne L'Équipe. Avec, regardez, mais comment ils arrivent à voir? On dirait un bunker, on dirait un black house.
29: Petite ouverture dans le piment.
30: Là, allez. C'est très très compliqué. Attention.
29: Allez, attention.
30: Voilà.
29: J'ai peur que ça finisse en
30: pigeon. Oh là, regardez-moi ça, il y a eu un problème. Oh là là là, la destruction de matériel. C'est compliqué. Oh le piment.
29: Le piment en train de se disloquer là.
30: Ça perd de son goût. Et regardez-moi le lancer de paille, le lancer de foin. On a inventé quelque chose comme célébration en tout cas à Toulouse dans cette descente.
29: Le lancer de paille qui est une discipline qui vient de Memphis de paille.
30: Oh là, mais c'est quel talent. Mais où vous trouvez tout ça? Mais qu'est-ce qu'il y a dans votre cerveau, Florian?
29: De la bouillie.
30: de la bouillie.
29: Alors, le piment qui est arrivé.
30: Attention, très important, capitale des Pays-Bas. Attention, il y a un piège.
29: Ouais.
30: Mais évidemment, ce n'est pas Amsterdam, ce n'est pas Eindhoven, ce n'est pas Groningen. Et non, c'est évidemment là. Il y a un traité très important à La Haye d'ailleurs.
29: Qui était rédigé par Brigitte.
30: Je n'ai jamais vu Jean-Luc. Je n'ai jamais vu ces films. Mais en tout cas, je l'ai beaucoup écouté à la radio.
29: J'ai jamais vu le film de Jean-Luc Brigitte.
30: Non, jamais.
29: Ah ouais.
30: Non, c'est pas de mon âge. Non, je sais pas mon goût. En tout cas, mais extraordinaire. Elle était extraordinaire à RMC à l'époque. Elle écoutait les problèmes des gens. Et franchement, Brigitte, d'ailleurs, on la salue très très fort.
29: Ah bah c'est
30: parce que
29: des films.
30: Elle est une femme psychologue.
29: C'est des films qui sont un peu similaires au Caisse à savon.
30: Ça veut dire quoi?
29: Bah, il y a des moments où ça saute. Voilà. Comme là. L'arrivée du piment. Yon, on est en train de vous perdre là.
30: J'ai une traquille.
29: Remets. Ah, oh, il y a un requin, regardez. Un requin bleu. Ah.
30: Il y a de plus en plus de requins d'ailleurs près des. À cause des réchauffements climatiques. On pourrait vraiment vivre un jour les dents de la mer. Les Rockins.
29: Les Rockins.
30: Rockins of the World.
29: Alors, les squales qui vont essayer de descendre cette piste.
30: Les squales ? Les squales. Ouais, les squales.
29: Les squales.
30: Les squales. Les squales. Les squales. Regardez, bonjour madame. Tout va bien madame ? Regardez-moi ça. Nous sommes à Toulouse, la capitale de l'aviation et de l'aéronautique, la capitale de la saucisse, la capitale du rugby, la capitale du football. Le TFC, quand même. Quel travail de TFC encore. L'exploit contre Liverpool. L'exploit magnifique au Stadium Toulouse.
29: Champion d'Europe, quand même.
30: C'est totalement. Avec regardez-moi les dents, les dents sont bien infutées, bien incisives.
29: Avec de l'aileron, évidemment.
30: Caries, on est bien au niveau des caries, tout va bien.
29: Ça va, ouais. Il y a eu un petit détartrage.
30: Ouais, mais attention à la roulette. Oh, attention, il y a de la musique. Oh, j'ai peur. Viens, viens ici. Protège-moi, s'il te plaît. Oui. Protège-moi.
29: Tout va bien,
30: les gars. J'ai peur, Scooby-Doo, j'ai peur. Tu me dis quand les voleurs
29: sont
30: partis.
29: Ça va bien se passer.
30: Est-ce qu'il y a un aileron, le poisson, là? Est-ce qu'il a un aileron?
29: Vous savez que les requins n'aiment pas la chair humaine. Hein, quand ils n'attaquent pas, ils mordent par ailleurs.
30: Donc on nous aurait menti, alors?
29: Ils confondent avec une otarie, ils détestent la chair humaine, les requins.
30: Moi, je ressemble à une otarie, donc je pense qu'il y a un danger ou pas?
29: Vous n'allez pas vous baigner.
30: C'est pas vrai, c'est vrai. Donc les requins, finalement, ont peur de l'aide du genre humain.
29: Évidemment, ils n'aiment pas ça.
30: C'est pas vrai.
29: C'est comme vous. Qu'est-ce que vous aimez pas, vous manger?
30: Moi, j'aime pas, par exemple, les épinards.
29: Voilà. Et bien, imaginez qu'un être humain, pour un requin, c'est des épinards.
30: C'est pas vrai. Mais voilà. Donc, pourquoi il y a eu ce film alors? Pourquoi il y a cette peur alors? Il y a bien des requins comme à La Réunion et à Madagascar qui tuent des gens.
29: Ben, mais ce sont des erreurs. Ils mordent. Ils pensent que c'est une tortue ou un phoque.
30: C'est pas vrai.
29: Et yac, voilà.
30: Je ressemble à un phoque aussi, très important. Donc, j'ai pas de chance décidément avec des requins.
29: What the fuck?
30: What?
29: Alors.
30: Bi phoque.
29: Ah,
30: le roi des phoques dans l'Antarctique. Bi phoque. Et là, regardez-moi la combinaison. Ils sont deux à pousser. Ils sont très importants. Les pousseurs sont très importants.
29: Là, ça va être les dents de la terre.
30: Les dents. Alors, attention, on sait les dents.
29: Attention.
30: Allez, Adam et Ève, évidemment.
29: Bien sûr.
30: Et bon jeu de mots, quand même.
29: Pas mal.
30: Attention, on arrive au début de l'humanité. Allez, on y croit. Regardez cette portée des
29: monstres. Allez, le requin.
30: Très, très peur pour eux, évidemment.
29: C'est parti. Oh là, les roues.
30: Non.
29: Aïe, se remettent. Ils se remettent.
30: Mais qu'est-ce qui se passe? Il y a un problème, regardez. Là, il y a un problème de suspension. Comment ça s'appelle, ça, déjà? Comment ça s'appelle? Oui, suspension.
29: Les cieux
30: pour pleurer.
29: Allez, le requin qui va pousser.
30: C'est terrible ce qui se passe ici. C'est un échec, en tout cas. Terrible ce qui se passe ici. Incroyable.
29: Allez, le requin qui pousse la caisse.
30: Oh là là là là là là.
29: Et il se sacrifie.
30: C'est un moment très compliqué. Ils doivent se séparer. Ils sont sur la paille là. Ils sont sur. Merci Laurent Imbert pour ce jeu de mots extraordinaire, notre rédacteur chéri adoré, que l'on aime, qui sélectionne tous les images avant la compétition. Ils sont sur la paille, a-t-il trouvé?
29: Attention, hop, c'est passé.
30: C'est lent. Ou alors, si c'est pas lent, c'est Sri Lanka.
29: Ah oui, nouveau. Regardez le requin qui finit à pied. C'est comme
30: le requin. C'est devenu un toutou là. Mais on peut pas se lancer en compétition. Vous savez très bien la règle. Ceux qui nous suivent depuis quelques années, des roues comme ça ne rallient jamais l'arrivée. Non. Regardez, 7 km/h, 6 km/h.
29: Allez,
30: il y a un vrai problème
29: vitesse,
30: en tout cas.
29: Allez,
30: oh non, encore une fois.
29: Voilà,
30: non,
29: il part en travers. C'est une catastrophe.
30: C'est truand en tout cas.
29: C'est un requin qui n'est pas dans son élément. Le requin est fait pour aller dans l'eau, pas sur le.
30: Mais regardez, surtout, je crois qu'il y avait marqué Kin, il manquait un G. Et là, il manque effectivement un point G.
29: Et c'est
30: il
29: terminé manque un point G. Ah,
30: c'est vraiment très compliqué ce qu'on assiste. Et on n'aime pas voir des gens qui échouent. Mais personne n'échoue au Caisse à Savon. Ceux qui sont déjà
29: l'essentiel, c'est
30: au départ.
29: Déjà sélectionné, c'est une victoire.
30: Mais regardez, comme il y a eu un problème d'ingénierie navale. Il y a eu un petit problème vraiment. Et même, on voit du désespoir dans ce qui se passe là. On n'aime pas voir ces images là. On n'aime pas voir des gens déçus. On n'aime pas voir des gens tristes. Nous sommes des gens œcuméniques pour le bonheur. Oh là là, Claude François. Et dans votre oncle.
29: On va retrouver un humoriste qu'on aime bien, Redouane Bougarabin, qui participe à la course de caisse à savon pour ses premières impressions.
0: C'est pas vrai, Redouane.
29: Il y a de la venette. Bah alors, qu'est-ce que vous croyez?
30: Oui, mais. Redouane Bougarabin. Oh, tiens.
29: Il est là, Redouane.
30: Pour les filles.
29: Et il va participer à sa première course de caisse à savon.
1: J'ai l'impression d'être dans Danse avec les stars et d'être déjà moins généreux.
2: Non, non, on va essayer d'être généreux justement. Et voilà, on se prend pas trop au sérieux, on est comme la course. On va essayer de récompenser ceux qui ont été vraiment originaux et qui ont amené une spéciale touch.
29: Voilà, dans
30: Redouane.
29: Redouane qui juge. Je l'avais pas reconnu, il s'est rasé. Mais c'était bien lui, Redouane Bougarabat. Incroyable.
30: Quelle carrière, Redouane.
29: Le Vélodrome, le Stade de France.
30: C'est très important. Flex Team pour l'instant. Devant Team plein de gaz, Bipera
29: et la clique tonique.
30: Ah, le PQ.
29: Ça, on s'y connaît au PQ. Ah, c'est important.
30: C'est le meilleur endroit que je préfère être sur le trône. Bah, c'est avoir du temps.
29: Je ferme le dernier endroit, on est tranquille.
30: Et franchement, j'adore lire le journal.
29: Jamais dérangé.
30: Lire l'équipe tous les soirs à minuit 45.
29: La Racing Team. La Racing Team.
30: Je comprends pas Sing. Ah oui, la Racing Team.
29: La Racing Team.
30: Cherche un jeu de mots sur le PQ et non pas sur l'automobile. Regardez-moi ça. Est-ce que vous prenez, vous, double lame, tu sais, double feuille, double
29: baisseur. Non, parce que pour s'essuyer avec des lames, c'est un peu dangereux. Non, double feuille.
30: Vous savez, j'adorais le joueur caca. C'était un joueur extraordinaire au Milan AC. Oh là là là, la finale de 2007 à la tête contre Liverpool. Extraordinaire. En tout cas, on en a pas plein le cuir, en tout cas, avec
29: Les notes sont bonnes.
30: Ah bah, dès qu'on est dans le graveleux, évidemment, on met les 10. Hein.
29: Alors. Ah. Donc, le PQ qui va dérouler sa course.
30: Qu'est-ce que vous faites, vous, aux toilettes? Non, mais qu'est-ce que vous aimez faire comme. Quand vous êtes sur le tranquille, vous avez le temps, ouais. Vous savez que vous avez un petit moment à passer.
29: Alors, par moment, je peux faire une sieste. Après, quand je me relève, j'ai la marque.
30: Vous êtes en odeur de centre de pêche
29: comme tout le monde. Je regarde mes petits réseaux sociaux, un petit jeu, voilà. Oh là là, c'est. Oh là là.
30: Bon, en tout cas, j'espère que vous. Peut-être que vous êtes sur les toilettes d'ailleurs à regarder cette compétition. Oh là là, attention, ça déroule du câble. Regardez-moi ça, il y a juste la petite fente. Juste pour voir, attention. Oh là là, 112 km/h, on aura un petit PV
29: ça
30: également.
29: Ça va pour ce rouleau de PQ. Attention.
30: Oh là là, il ne faut pas torcher l'affaire.
29: Attention,
30: il ne faut pas en mettre plein les mains. Mais c'est important l'eau et tout, parce que parfois, ça, on se remet un petit peu les mains.
29: Ouais, il ne faut pas mettre à côté des lunettes.
30: Attention, est-ce que
29: ils ont bien visé.
30: Parfois, les mains sont. C'est vrai.
29: Merci,
30: ah, ça me rassure. C'est vrai. Parce que je pensais être le seul. Parfois, j'en ai un peu sur les.
29: Merci, Johan. Voilà. Bon appétit, bien sûr, si vous le regardez en déjeuner.
30: Attention. Oh là là. Oh là là. Ça tient pour l'instant. Quel exploit sensationnel.
29: Ça tient qu'à une feuille. Et vous savez que c'est une Lotus. Donc, normalement, ça va vite. Le saut du tremplin.
30: Oh là là. Il a perdu. On a perdu un morceau de la feuille.
29: Et il est au bout du rouleau.
30: Il est au bout du rouleau.
29: Au bout du rouleau, il y a le carton.
30: Extraordinaire prestation de cette team. Franchement, c'est du propre. Magnifique prestation en tout cas. Oh là là là là là là, l'arrêt du siècle en tout cas. L'arrêt extraordinaire pour moi, c'est Joël Batz contre Carica. Quart de finale de la Coupe du Monde en 86 à Guadalajara. Et toujours se lancer de foin, hein. C'est une nouvelle.
29: On va pouvoir tirer la chasse et passer à la caisse suivante.
30: Ah non, il faut laisser un petit peu. Moi, je tiens pas la chasse tout de suite.
29: Ah bon,
30: j'aime bien rester dans l'odeur. Rester dans le

0: Oui, vous me donnez envie de rendre mon petit-déj.
1: Ouais. Et ça me fait moins d'effet qu'Kim Basinger. Et je comprends pas pourquoi. Très étrangement.
2: Moi, je me trouve sexy. Hein. C'est ça le plus important. C'est de s'aimer soi-même. C'est de se trouver des qualités.
1: Évidemment, bien sûr.
2: L'important, c'est soi par rapport à la nature humaine. Il y a du 9 et il y a du 6. Il y a du 5. On se croira à l'équipe du soir après un match de l'équipe de France de foot.
1: Le 5, il est un peu dur hein, quand même.
2: Oh, parfois, ils mettent 3, tu sais. Parfois, même ils mettent 2. Parfois, même ils mettent 1. C'était un peu dur, peut-être le 1 quand même l'autre jour à, comment ça s'appelle, à l'arbitre là, Madame Frappard. C'était dur ce petit 1. Moi j'aurais mis 3.
1: Allez, c'est parti 1, pour les Gauthier.
2: C'est parti.
1: Allez, les ouvriers qui ont poussé.
2: Il y a un vrai travail de grue en tout cas, un vrai travail. Oh là là, on s'attend.
1: Il y a de la vitesse, par contre c'est une caisse légère donc elle prend de la vitesse, ça c'est plutôt un bon signe. Avec une grue, on est dans.
2: Oh non.
1: Attention, travaux.
2: J'ai peur, attends. Voir s'ils arrivent à se relever.
1: Qui l'eut cru, aussi vite.
2: Ça fait du mal au dos tout ça. Regardez-moi ça. On regarde un petit peu. Est-ce que le bras.
1: Quel chantier.
2: De la clavicule parce qu'il n'y a pas beaucoup de protection. Regardez-moi ça. Il y a seulement un petit casque. Et là, regardez-moi ça. C'est une pelle d'ailleurs. Une pelle qui fait office de gouvernail. Et là, regardez, qu'est-ce qui s'est passé.
1: C'est le guidon. Bah, il a dérapé.
2: Mais est-ce qu'il n'y a pas une roue qui a créé la chute. J'ai eu peur parce qu'il s'est encastré contre le radar. Attention.
1: Il est tombé sur l'épaule. Il s'est fait claviculer.
2: C'est vraiment des bleus. Non, mais franchement, hein, les bleus, on a mal pour eux en tout cas. On a frôlé le drame, on a frôlé le SAMU, on a frôlé les pompiers, on a frôlé le 17. On a frôlé
1: ça repart, mais elle n'a pas l'air très très stable au niveau de la direction.
2: Non.
1: Il y a un problème de direction.
2: Et là, regardez la roue lenticulaire, là. Et c'est un abandon.
1: Problème de conception de direction, ouais, ça n'ira pas au bout.
2: Et c'est triste parce que
1: ils
2: ont quand même pris une chambre d'hôtel depuis 2 nuits à Toulouse. C'est quand même, ça crève le budget quand même. Hein.
1: Il faut penser,
2: c'est une cible qui coûte cher.
1: C'est un investissement.
2: Il y a de l'inflation en ce moment. Et là, regardez-moi ça, c'est dur de voir une.
1: Et on va les évacuer, ils verront pas l'arrivée.
2: Qui est là, abandonné en tout cas, son triste sort près d'une botte de paille. Près d'une botte de foin, les vaches aiment la paille. Mais là.
1: Allez, on va évacuer pour la caisse à savon suivante.
2: Et la grue, il faudrait même une grue pour enlever la grue.
1: Exactement.
2: Grue. Oh là là là là. Et là, le public, je trouve, n'est pas assez compatissant, ne montre pas assez d'empathie. Ah, ça y est.
1: Voilà. Pour se remettre en forme.
2: On va tout de suite accueillir projet civil.
1: Les boulets nautiques.
2: Magnifique de voir en tout cas ce moteur. Regardez
1: beau ce petit bateau.
2: Quand le fameux canotte là. Avec
1: du ski nautique. Elle fait du ski nautique. Voilà.
2: Avec Patrice Martin maintenant.
1: Wakeboard, je ne sais pas.
2: Il y a du rose également.
1: Il y a un petit requin. Un petit bateau rose, c'est le bateau de Barbie.
2: On est très dans des couleurs, même couleur pastel en tout cas.
1: Voilà.
2: Que ce pastel.
1: Avec le moteur.
2: On fait ça là.
1: Le petit moteur là.
2: Ça pour l'instant, ça n'énerve pas. Ça y est, c'est parti. Allez, on va aller de Lebréa là. Regarde, comment je pilote bien. T'as vu, je pilote bien. Faites attention, les passagers. Attention, mettez votre bouée de sauvetage. Hein. Allez, on y va. Attention, oh non. Non.
1: Ah, vous n'avez pas fait le plein aussi.
2: Ah, le canot, en tout cas. You cannot do that.
1: Alors, les notes sont pas.
2: You cannot do that.
1: Ah, vous faites des vannes bilingues maintenant. Les notes sont bonnes. En tout cas, au niveau de l'artistique, on va maintenant.
2: Regardez-moi la foule à Toulouse. Tous les. C'est important de préciser.
1: Personnes,
2: au-delà de la Baudriole. Tous les week-ends, nous sommes, comment dire, aspergés de demandes. Enfin, nous sommes submergés de demandes pour être parrain.
1: Tous les week-ends, il y a des courses de caisse à savon en France. Et bravo à vous qui les organisez, qui y participez.
2: Oh là,
1: cette discipline qu'on adore. Alors, c'est parce
2: que Patricia Martin va réussir son coup. Elle est là pour l'instant. Elle tient le choc. Elle vole même. Elle est au-delà de la mer. Elle passe au-delà des vagues. Elle arrive même à l'alerte submersion. Attention, le premier.
1: Alors,
2: elle
1: va passer sur l'eau avec des skis nautiques. Normalement, ça va passer tout seul.
2: Allez. Ils prennent de la vitesse. Pour l'instant, elle est parfaite. La médaille d'or aux Jeux Olympiques, peut-être de Paris. Ça passe. Non. Oh là là là là là.
1: Elle a passé avec ses skis.
2: Mais qu'est-ce qui se passe? Comment on l'a pu perdre du régime, moteur, perdre de la vitesse.
1: Et pour l'instant, elle est là rose, hein, comme la ville de Toulouse, elle est rose.
2: Oh, ça c'est très très fort. Ah, et vous avez fait mieux aujourd'hui, je me permets de dire
1: ça. Ah, mais c'était pas un jeu de mots, c'était une remarque géographique.
2: Et pourquoi Toulouse, c'est la ville rose? J'aimerais bien comprendre.
1: Parce que les pierres des bâtiments sont roses.
2: Vous avez vraiment réponse à tout. On peut vous retrouver dans la rubrique Ah ouais, tous les en podcast sur RTL et ainsi dans la matinale de RTL. Avec, regardez-moi ça, et on prend du plaisir également. Regardez le monsieur à gauche avec son bébé qui salue la caméra et le drone. C'est évidemment un spectacle, mais regardez-moi ça. Mais est-ce que c'est pas de l'intelligence artificielle? Parce que c'est une sorte de poupée qu'on
1: fait. Elle a du mal à la poupée là.
2: Ouais, mais là franchement, allez encore 50 mètres. Regardez-moi ça, bravo. Bravo Pepitao. Bravo Pepitao.
1: Le dernier saut.
2: Le dernier

0: Jolie poupée. Jolie poupée.
1: Tu es arrivé. J'ai souvent croisé Bernard Ménez dans le 15e arrondissement. Je n'ai jamais osé l'alpaguer parce que pourtant l'énorme respect pour sa carrière. Tiens, Bernard Ménez.
0: Jolie poupée. Sur mon doigt coupé.
1: Jolie poupée.
0: Tu me fais lancer.
1: Quel tube des années 80.
0: Top 50, il avait été devant Michael Jackson à l'époque.
1: C'est pas vrai.
0: Il était numéro 1.
1: Ah, c'est mal. Il a été numéro 1 avec Jolie poupée.
0: Bien sûr.
1: Oh putain. Oh, pareil. Oh purée. Pardon, excusez-moi. Magnifique en tout cas Bernard Ménez. À ne pas confondre avec Pierre Ménez, évidemment.
0: Ni Jérémy Ménez.
1: Mais ni Jérémy Ménez. Alors avec. Regardez-moi ça. En tout cas, cette, franchement, j'adore cette, cette équipe. Cette équipage, c'est qu'il y avait beaucoup de, je crois, de création artistique. Et avec cette idée de la poupée gonflable pour faire office de, en tout cas, participant de ski nautique.
0: Comme d'habitude, si vous les voyez. Et ils sont contents, les requins, à l'arrivée.
1: Oh, ils sont amoureux, je sens qu'ils sont amoureux tous les deux. Oui. Regarde ça, ils sont amoureux tous les deux. Tu trouves pas qu'il y avait un petit peu.
0: Allez, Béry qui aime Sophie, qui s'échauffe. Petit étirement.
1: Ça, c'est bien.
0: Pote, la condition physique, c'est important.
2: On y va. Mais c'est la chaîne d'équipe. Et applaudissements, s'il vous plaît, pour tous les
0: donner. Ils vont être bien, ils vont être bien, ils vont être mieux, ils vont être frais.
1: Anne-Sophie qui commente évidemment le biathlon sur la chaîne L'équipe extraordinaire, la poursuite, les Bretons,
0: les Tipiac,
1: les Bretons de Paimpol, de l'Ogivie de la Mer, de Guingamp, de Bourbriac, de Calac, de Ploufragan, extraordinaire, la canette complète à
0: Vannes,
1: le Morbihan. D'ailleurs, il y a eu aussi à Pluvigné dans le Morbihan l'an passé. Tous les ans, il y a une course de caisse à Savoie également, à Pluvigné dans le 56. Allez, regarde, allez, on fait la gavotte. Allez, lève-toi.
0: C'est la gavotte.
1: La gavotte-toi. Allez, lève-toi.
0: Et comment on fait?
1: La gavotte, regarde le petit doigt. Prends mon petit doigt.
0: Un petit doigt, c'est
1: petit doigt. Et voilà.
0: On ne voit pas.
1: Regarde, ça, ça. Allez, allez, allez, les petits doigts, regarde ça.
0: Aïe, oui, oh oui, coup de coude.
1: Moi, je t'ai mis à bout.
0: On m'avait assommé.
1: Je t'ai mis à bout, FIFA Florian. Ah, mais... Ça va.
0: On m'avait défoncé la bâche. Ça va être moins pratique pour commenter. Hein.
1: T'as vraiment mal, Florian. Bah,
0: bah, oui,
1: montre-moi. Mal.
0: C'est, oui, c'est votre coude.
1: T'as... Je lui ai mis à bout, pif. Je lui ai mis à gourcuf ou à bout, pif.
0: Voilà, allez, donc commencer des caisses à savoir avec vous, c'est une discipline olympique. Hein.
1: Vous mériterez une prime de risque. Franchement, 3000 euros.
0: Faut que je prenne une assurance. Hein.
1: Ouais, mais...
0: On va aller défoncer la mâchoire.
1: Regardez la foule.
0: Oui.
1: Au vent.
0: Au vent. Louise attaque.
1: La pointe attaque de la piste de Toulouse. La galette complète. Ah, j'adore, moi. Moi, j'adore mettre, tu sais comment on appelle ça dans la galette, j'adore mettre du lardon. Très important, le lardon. Oui. La savoyarde. Regardez-moi ça. C'est très, très intéressant comme architecture, mais je n'y crois pas une seule seconde. À cause de quoi? À cause des roues, évidemment. Je n'ai jamais.
0: Elle est un peu longue, la galette.
1: Vous n'écoutez pas.
0: Avec ce petit
1: vous
0: teuf.
1: N'écoutez pas, les équipages avec des roues comme ça ne peuvent pas arriver au bout. Je vais m'énerver, cher candidat. Regardez la roue déjà arrière droite.
0: Ah, c'est trop lourd, c'est trop lourd. Fil. Trop de poids, trop de poids.
1: Mais on les aime évidemment, les Bretons, évidemment. Les chapeaux ronds, on les adore, les Bretons. Bilic 2000, évidemment. Mais allez, est-ce qu'on va y arriver au bout quand même? Il y a une roue qui n'est pas au niveau, mais pour l'instant, on avance quand même. Encore un petit peu. Non, non, ça sent l'abandon avant même le premier obstacle. Est-ce qu'on va franchir le premier obstacle?
0: J'ai l'impression qu'à l'arrivée, on verra pas le loup, le renard et la galette.
1: Le loup, le renard et la galette. Salut à Guingamp, et regardez avec la main, il essaye de pousser avec sa main. On assiste vraiment à des exploits incroyables. Personne,
0: ah,
1: regardez-moi,
0: la roue qui pète. Voilà.
1: Non.
0: Aïe, aïe, aïe.
1: Les Bretons,
0: il
1: les
0: a lâché
1: Bretons,
0: les
1: la déception.
0: Comme... Il a lâché les rênes comme
1: Anaïg, Anaïg.
0: Ah là là là.
1: Et non, regardez, il y a une armée de bénévoles évidemment qui essaie d'intervenir pour résoudre la situation. C'est terrible. La Bretagne à l'arrêt. La Bretagne à Braise Atao. Avec l'œuf, j'adore l'œuf.
0: Bah, sur l'œuf, c'est complète.
1: Je suis un peu allergique aux œufs. Je marche sur des œufs.
0: Une galette un peu indigeste en tout cas.
1: Mais la Bretagne n'arrivera pas à avoir son indépendance encore sur coup-ci comme l'Écosse. Avec Madame Sturgeon, vous vous souvenez de Madame Sturgeon, évidemment, Premier ministre, Madame Sturgeon, évidemment, pour le caviar. Mais là, pour l'instant, Guingamp abandonne.
0: Eh oui.
1: Van, la rabine. Oh, Van. Ah. Ce club de rugby incroyable. C'est quand d'ailleurs? Voilà, ce club de rugby, c'est absolument extraordinaire. Quelle saison en pro, en deuxième division. Et là, franchement, il y a eu un petit problème de construction. On a eu du mal. À...
0: La crêpe n'a même pas sauté le tremplin. Tu arrêtais avant.
1: Oh là là là là là là là là là là là. Oh, regardez-moi. Ah, la farine. Ah,
0: ouais.
1: Oh,
0: ça a été un galette supplice. Hein.
1: Ouais, c'est. C'est triste. J'ai aimé en début de la difficulté. Regarde, il a essayé de mettre sa main, il a même essayé, regarde, de remettre la roue.
0: Oui.
1: Il a essayé tout, mais
0: ça n'a pas fonctionné.
1: Oh, mais ils sont allés jusqu'au bout.
0: Et voici les Crazy Bros, les Dalton avec Rent en plan.
1: Ah.
0: Et Lucky Luke. Ah, Lucky
1: ça,
0: Luke.
1: On aime ça, l'univers évidemment.
0: C'est Lucky Luke, c'est
1: Cartoons.
3: Attention pour la chorégraphie.
0: Et voilà les Dalton. Tagada, tagada. Voici les Dalton. Voici les Dalton. Il y a Pépé, ça.
4: C'était évidemment Judassin.
0: Simple.
4: Judassin extraordinaire. Près du Pierre Delanoë, alors en écriture, je sais pas, on va vérifier ça en tout cas.
0: Nous aussi, on en fait des Dalton, hein, aux commentaires. Tout chargé.
4: Ah, c'est vrai. J'ai mis un petit peu de temps à comprendre, mais on en fait des tonnes, des Dalton.
0: Des Dalton, voilà.
4: Ah là là là là là.
0: Allez, rentre en plan devant. Joe, William, Jack et Avrel.
4: Franchement, on est très respectueux de toutes ces équipes, mais parce que c'est un travail admirable.
0: Et on les envie parce que nous, pour l'avoir fait, c'est génial.
4: Et franchement, si vous n'avez pas été là, Florian,
0: faites-le, inscrivez-vous. Oui. Faites les courses de caisse à savon.
4: Faites vivre cette distance.
0: C'est de la convivialité, c'est du plaisir.
4: Et Florian, vous avez été un coéquipier absolument extraordinaire, un pilote fantastique, parce que on ne serait jamais arrivé si ça avait été moi au volant. Et Florian, vous savez l'admiration que je vous porte.
0: On s'était régalé.
4: Et l'empathie que j'ai à votre rencontre. C'est important le mot empathie. Allez, qui manque à la France.
0: C'est empathie, mon Kiki.
4: Il y a Lucky Luke également derrière qui tient plus vite que son nom.
0: Lucky Luke est là, les Dalton.
4: Allez, oh, il balance le bagot. Qu'est-ce qu'il balance?
0: Il balance le magot, il balance le sac de pièces.
4: Il va falloir qu'on aille à Toulouse.
0: Léger.
4: On va rester à Toulouse cette nuit pour essayer de retrouver le magot. Caché dans les forêts, caché dans les buissons.
0: Allez, Dalton.
4: Allez, il y a là évidemment avec le pistolet, avec le Top Gun, évidemment. C'est Top Gun, évidemment. Ouais. Attention, le premier obstacle. J'ai très très peur avec les roues. Les roues ne sont pas du tout
0: dimensionnées. Dalton, ils ne veulent pas se faire arrêter.
4: Ouais, mais les roues, normalement, les roues.
0: Allez, le premier tremplin.
4: Normalement, ça ne peut pas passer. Ça ne peut pas passer. Attention, j'ai très très peur.
0: Ça passe, ça passe.
4: Attends, le premier obstacle est franchi.
0: Ça s'est franchi.
4: Attention, mais il y aura Clint Eastwood qui sera là, parce que si c'est le Marshall Clint Eastwood, attention, ça peut être l'arrêt.
0: C'est pas la même.
4: Ça peut être la mise aux arrêts. Et ce portable, encore une fois, qui nous gâche la vue.
0: Madame, s'il vous
4: plaît, qui nous cache la vue.
0: Téléportable.
4: Le garde à vous, le garde à vue.
0: Attention encore.
4: Ouais, mais là, c'est franchement, c'est une diligence là. C'est pas comme ça qu'ils vont se barrer, qu'ils vont échapper.
0: Attention, le deuxième saut, on va voir s'ils vont faire un jolly jumper.
4: Mais 24 km/h, quand même pas loin. Un jolly jumper, attention. Oh là là. Alors, attention, regardez-moi ça.
0: Attention.
4: On prend un gauche. Ça travaille un petit peu encore.
0: Ça passe.
4: La ruelle vers l'ouest.
0: La diligence va arriver à bon port.
4: Crazy Boss.
0: Le dernier saut. Ouais, ça passe.
4: Bravo, franchement. Bravo. Il y avait de la bonne volonté, en tout cas. Les armes à la main.
0: 1-18.
4: Ils ont passé l'arme à gauche. Bravo, en tout cas. Pourquoi alors, vous savez tout, Florian, pourquoi les tenues des pénitents, des prisonniers sont en jaune et noir?
0: J'imagine pour qu'on puisse les repérer de loin s'ils s'évadent, complètement.
4: Attends, on apprend beaucoup de choses dans les caisses à savon, ce programme. Et je pense que ça mériterait un approfondissement.
0: On va le faire.
4: Pourquoi
0: on va le faire,
4: ces couleurs?
0: On va le faire, on va se renseigner. Je sens que vous ne dormirez pas sinon, donc je vais le faire avant.
4: Mais oui, on a un programme aussi un petit peu comme les grosses.
0: Éducatif, on a un programme éducatif.
4: Divertissement dans l'éducation.
0: Voilà, apprendre en s'amusant.
4: À la masse populaire.
0: Le ralenti des Dalton.
4: Regardez-moi l'intelligence qui était là derrière, évidemment, pour protéger en tout cas cette cavalcade, cette fugue. C'est vraiment une course, on peut dire mi-fugue, mi-raisin quand même, hein. Mi-fugue, mi-raisin. Mais attention, quand on veut faire une fugue, c'est surtout mi-fugue, mi-déraison en tout cas.
0: Une Formule 1. Ramenez la coupe à la maison.
4: Allez, on met la musique encore. J'ai déjà pété un micro, je vais faire attention, mon deuxième casque.
0: Attention parce qu'on en a plus trop des micros là.
4: On était en surcharge dans
0: l'avion. Formule 1.
4: On n'a pas un troisième casque.
0: Sur l'air de VG Dream, ramenez la coupe à la maison.
4: J'espère que ça sera pas les Alpines.
0: C'est parti, attention, la poussée.
4: Charles Leclerc. Et notre coéquipier, évidemment, le speaker.
5: Le membre du jury. Juste pour le kiff, mettez-moi une note. On va pas la prendre, mais mettez-moi, moi je suis comme ça.
6: Ouais, ouais, Redouane 2, 2 ça déchire. 1, 2.
4: C'est Redouane qui a mis ce 2, Redouane.
0: Il n'y a pas très généreux.
4: Ah non, c'est pas Redouane, c'est pas Redouane, c'est pas Redouane. C'est Redouane, c'est pas Redouane.
0: C'est Redouane, c'est Redouane.
4: Ah, il s'est coupé la barre.
0: Ah, il s'est rasé.
4: Le départ, rendez-vous au premier virage.
0: Attention.
5: S'il te plaît, je te donne le 3.
0: La poussée.
4: Allez.
0: Très important de donner un maximum de vitesse sur cette.
4: Nous sommes au Grand Prix de Monaco, c'est quasiment impossible à dépasser. On va arriver à la rascasse, au casino. Attention, Mirabeau. C'est parti.
0: Allez, c'est parti.
4: Attention, il y a Charles Leclerc qui est en tête pas là-dedans. Il y a Marc Verstappen. Juste derrière lui.
0: C'est pas mal, c'est pas mal.
4: Il y a un problème,
0: bonne
4: regarde
0: trajectoire.
4: L'aileron avant, il manque un écrou. Ils ont fait une erreur technique terrible.
0: Il risque de sauter au premier tremplin.
4: Oh, j'ai très très peur, il pourrait y avoir un arrêt au stand.
0: On va voir le saut.
4: C'est important, c'est la dernière course de championnat du monde.
0: La piscine.
4: Attention, si cet équipage ne rallie pas l'arrivée avant une minute, elle ne sera pas championne du monde. Ça passe pour l'instant, on arrive à passer.
0: Il est tenu l'aileron, Johan.
4: Oh là là là,
0: c'est
4: là,
0: bien pour l'instant, ils sont à bon temps. C'est
4: attention,
0: à bon temps.
4: 30 secondes pour être champion du monde pour cet équipage.
0: Ils sont performants. 28 secondes. Tremplin.
4: Est-ce qu'ils vont y arriver? En tout cas, la course est intense. Le suspense, 300 mètres pour rallier l'arrivée en 20 secondes pour être champion du monde. Extraordinaire. Pierre Galu qui est là avec Sébastien Ocon derrière. Attention avec Max Verstappen.
0: Le dernier virage relevé, il est passé magnifiquement.
4: Il reste 8 secondes pour être champion du monde. 6 secondes pour être champion du monde.
0: Peut-être sous les minutes. Peut-être sous les minutes.
4: Non.
0: Ça passe. Attention.
4: Ils ne seront pas champions du monde.
0: Mais très bon temps, Johan. Un des meilleurs temps.
4: Il n'y a pas de successeur à Alain Prost. 93 Alain Prost, je crois, le dernier champion du monde français.
0: C'est le Bouzeux, c'est un youtubeur.
1: Ah, c'est le Bouzeux
0: qui a fait un très bon temps.
1: Le Bouzeux.
0: Le Bouzeux.
1: Ah, il s'appelle le Bouzeux.
0: C'est un youtubeur qui a fait un très bon temps avec cette belle voiture.
1: Ouais, mais ce n'est pas suffisant, Florian. On peut faire un bon temps, mais il faut toujours viser plus haut.
0: C'est un des meilleurs temps, Yon.
1: Viser plus haut.
0: Allez plus haut. Allez plus haut. Ça gagne un sauveur.
1: Comment il s'appelle déjà cette chanteuse
0: extraordinaire? Tina Arena.
1: Oh, vraiment Tina Arena. Et ça, c'est un truc. Un mix entre Tina Turner et le Nanterre Arena. Tu vois, vous êtes déjà allé dans cette salle de l'Arena à Paris, en tout cas. Formidable salle de basket.
0: Allez, ils arrivent au bout. C'est terminé pour le Bouzeux qui n'en a pas fait de la bouse là pour le coup. Et voici les T-Rex, les dinosaures.
1: D'ailleurs,
0: les T-Rex,
1: c'est
0: Jurassic Park.
1: D'ailleurs, dans le champ côté de chez moi, il y a même Jamel Debbouze qui est en spectacle demain soir.
0: Ah oui,
1: Jamel Debbouze, elle est bonne, franchement. Non, mais franchement.
0: Et ça va, les billets, c'est pas trop cher, ça coûte pas un bras. Alors,
1: je voulais.
0: Jurassic Park, ça c'est un classique dans les caisses à savon.
1: On aime les classiques, ça.
0: L'œuf éclos avec un dinosaure et ça se bat entre le Triceratops, le T-Rex.
1: J'ai jamais vu ça, vous savez, je n'ai jamais vu cette série. Hein.
0: Jurassic Park.
1: Je n'ai jamais vu Jurassic Park. Pour ceux qui n'ont pas vu, en une seconde, résumez-moi le pitch. Il faut regarder Jurassic Park?
0: C'est un parc dans lequel, grâce à de l'ADN de dinosaures retrouvés dans de l'ambre, on a refabriqué, reconçu des dinosaures, notamment les T-Rex. Et voilà, c'est sur une île, évidemment, il y a des voyageurs qui viennent visiter, puis à un moment donné, évidemment, ça part en sucette, sinon ça n'est pas drôle.
1: Donc c'est intéressant en tout cas.
0: Super film de Steven Spielberg.
1: Et regardez-moi ça en tout cas, la foule ici à
0: Dinosaure.
1: Le succès extra.
0: Est-ce que ça va être un vélociraptor?
1: Et c'est quoi le devant, le petit bout, le petit nounours?
0: C'est un petit tricératops.
1: C'est vrai. Vous adorez, vous, cette science-fiction. Vous adorez. Hein. Et avec nous, jamais de science-fiction en tout cas depuis que l'on se connaît depuis 5 ou 6 ans. Regardez-moi ça, la foule au diapason, la foule qui est présente ici, le long de la route. Il y a des embouteillages à Toulouse ce matin. On n'arrivait plus à atteindre la ville rose, notamment cette colline en tout cas. C'est pas une colline, c'est un col. Regardez-moi ça, attention encore. Regardez,
0: allez, le saut.
1: Est-ce que ça passe? Beaucoup de
0: ça passe
1: évidemment.
0: Pour les dinosaures.
1: Ouais, ça passe,
0: pas
1: ça
0: d'extinction
1: passe.
0: Des dinosaures pour le moment.
1: Oui. J'adorais quand j'étais petit, il y avait un truc dinosaure. Il y avait un truc dinosaure.
0: Denver, le dernier dinosaure.
1: Denver,
0: le dernier dinosaure.
1: J'adorais ça.
0: Formidable.
1: Denver, le dernier dinosaure. Peut-être c'est sur
0: YouTube, guitare. Enfin,
1: je sais pas. C'était, mais tu vois, c'était vraiment. C'était. Comment dire, c'était bienveillant. C'était positif. Denver, ce géant qui était doux. Avec. Oh là là, il y a du gaz. Plein gaz. Est-ce que ça passe? On n'arrive pas à voir. Magnifique. Attention, il y a un qui va essayer de rejoindre.
0: On a perdu
1: un
0: dinosaure.
1: Oh, mais il aide son coéquipier. Allez, il est arrivé. C'est magnifique. Allez, on pousse le char. Arrête ton charbénure. Vas-y, est-ce que c'est comptabilisé hein? Parce qu'on est très magnanime dans le jury. Même si la course est ralliée par un seul et deux candidats, c'est comptabilisé quand même. On n'est pas nous, on est tranquille.
0: En tout cas, pour l'instant, il est bien, ça pilote bien. Il va avoir son diplôme d'Ocus de pilote.
1: Oh là là, quel genou extraordinaire. Là, vraiment,
0: la
1: c'est très, très fort.
0: La dernière descente, la dernière ligne droite.
1: Oh, allez, regardez-moi ces grandes roues, en tout cas. Ils ont piqué ça à une Ferrari qui était dans les parages hier soir. Magnifique en tout cas.
0: Et le soleil est revenu, hein, Johan.
1: C'est
0: le tremplin.
1: Très important. On aime le soleil.
0: La dernière ligne droite.
1: Sex.
0: Le dinosaure.
1: Hanson.
0: Voilà. C'est terminé. 1:50. Pas le meilleur temps pour le moment, mais au moins, lui, il a vu l'arrivée.
1: Et on attend toujours.
0: Tout le monde y a eu de la caisse.
1: On attend la caisse de la chaîne L'équipe 21, ex-L'équipe 21, ex-L'équipe TV, avec Anne-Sophie Bernadi, l'immense spécialiste du biathlon, de Martin Fourcade, de, évidemment, Marie Dorin, évidemment, avec Anaïs Boucher, évidemment. Avec Quentin Fillon Maillet, avec évidemment Emilien Jacquelin, formidable. Et puis Béric Pierre-Louis, évidemment, les humoristes de la chaîne.
0: Qui sera là avec Anne-Sophie tout à l'heure, la caisse de la chaîne, l'équipe qui va entraîner.
1: Ils profitaient de chaque pause ici, de chaque émission à la midi. On les voyait partir dans le parc, il y a un parc à côté. En tout cas,
0: ils nous ont consultés, évidemment.
1: Et on a eu des réunions préparatoires. Il y a eu un brainstorming, plus de brain que de storming d'ailleurs, pour pencher sur la nouvelle caisse.
0: Voilà, les dinosaures qui rallient l'arrivée à Toulouse, dans cette descente, cette course de caisse à savon.
7: C'est plutôt joli, on va découvrir ça tout de suite. 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
6: Les Ghostbusters, SOS Fantôme. Alors c'est un mix entre SOS Fantôme et Mario Kart. Parce qu'il y a Boo, il y a le fantôme de Mario Kart. Là, il y a les Ghostbusters. Chorégraphie. Et il y en a un qui a la casquette de Luigi.
7: Ah,
6: de Waluigi. Donc voilà, on a.
7: J'adore
6: c'est
7: ça.
6: C'est un mix.
7: Et pourquoi il tire la langue alors? J'adore cette langue là. On est ici, regardez sur le roue droite là, une belle roue.
6: Ghostbusters. Something wrong.
7: Ghostbusters.
6: Who you gonna call?
7: Ghostbusters. Ghostbusters.
6: SOS Fantôme. Ben, on espère qu'ils vont pas faire une course fantôme.
7: Alors, on y croit vraiment. Beaucoup de moyens techniques.
6: Ah, le 10, Red One a été
7: sensible. Red One Bougueraba qui met un 10.
6: Magnifique
7: Red One. On le reconnaît pas sans sa barbe.
6: Hein, ça fait bizarre. Hein. Donc, il manque un truc.
7: Grasse Moquette, évidemment. Quel héros, ça aussi, Grasse Moquette. Allez, on y croit. Nous sommes à Toulouse, dans une descente extraordinaire. La foule est là. 37 553.
6: Ça arrive de tout, de partout. Ça arrive de partout.
7: Toute la Garonne est là.
6: Hein. Tout le monde est là.
7: La Nouvelle-Aquitaine est là, évidemment. Même de la Lozère et même de Rodez. Les gens de Rodez sont venus.
6: Allez, c'est parti pour ce kart SOS Fantôme.
7: Allez.
6: Ça va vite. Il y a de la vitesse.
7: Il y a une dernière vérification qui a été faite tout à l'heure. Et franchement, tout est parfait. Ils ont miné un petit peu d'une couche d'huile encore. On essaie de faire travailler les essieux.
6: C'est Luigi qui est au volant.
7: Allez, avec la casquette, évidemment, qui tient de manière un petit peu.
6: Luigi et Mario.
2: C'est Mario.
7: Je ne connais pas cette univers, Florian.
6: Ah bah oui.
7: On va passer l'après-midi chez vous, dans le canapé, et vous me faites montrer
6: un petit Mario Kart.
7: Allez,
6: la piscine,
7: encore.
6: Le tremplin.
7: On fait pousser un petit peu la machine maintenant.
6: Allez.
7: On prend des risques un petit peu avec de la fantaisie.
6: Et ça saute, ça passe.
7: On arrive à passer cet obstacle.
6: On en sort
7: un compliqué, très. Encore une fois.
6: Parce qu'on s'en rend pas compte, mais quand on passe dessus, je peux vous dire, ça tape fort.
7: Hein. Mais vraiment, j'avais eu un
6: impact
7: fort en 6 mois la saison dernière.
6: Moi, j'ai eu un tassement vertébral.
7: C'est vrai ?
6: Ah oui.
7: Oh là, les disques,
6: c'est plus
7: une
6: colonne vertébrale que j'ai eu, c'était un accordéon.
7: Yvette Horner.
6: Bah, les Américains ont eu Tina Turner, nous on a eu Yvette Horner.
7: Regardez-moi ça. Allez encore, c'est compliqué.
6: Allez Mario Kart.
7: C'est laborieux.
6: Faut appuyer sur le champignon Mario Kart.
7: Allez, encore de vitesse. Allez, on pousse encore sur l'accélérateur.
6: Allez, le virage relevé.
7: On pousse sur le champignon. 7 plus 7 égale 14. Je suis fier de cette blague. 7 plus 7 égale 14.
6: C'est bien, Yvette.
7: 7 fois 3, 21.
6: Très bien.
7: Allez, encore
6: c'est
7: une fois.
6: C'est bien de faire le table de 7.
7: Des 7 de table, évidemment.
6: Pour l'instant, c'est à Yoshipa pour Mario Kart.
7: Jeu 7 et match.
6: Non et voilà, non il suffisait que je le dise. La gamelle.
7: Le crash terrible.
6: Ah, l'erreur de pilotage.
7: On y va, tout allait bien. Tout allait tout doucement.
6: Ah là.
7: Et là, soudainement, tout s'est emballé comme dans la vie. Incroyable drame.
6: Et puis là, c'est pas le plombier qu'il faut appeler, c'est le mécanicien.
7: On dirait les choses de la vie, le film terrible, évidemment, de Claude Sautet.
6: Allez, il remonte pour essayer de finir au moins la course quand même.
7: Mais
6: allez,
7: je ne comprends pas. Il y a une faute de guerre. Est-ce que c'est une faute humaine ou c'est une
6: je
7: faute technique
6: pas. Ils ont accroché, d'un coup, c'est parti du côté.
7: Parce que le pilote était vraiment sorti.
6: Il y a une roue qui a lâché, peut-être après le tremplin.
7: Ouais, puis vraiment, le pilote avait.
6: La roue avant gauche, là, qui a lâché.
7: Ah, il va falloir faire, c'est évidemment, va falloir faire, comment dire, une vraie inspection après, comprendre ce qui s'est passé. Il va falloir vraiment essayer de d'analyser cet échec.
6: C'est peut-être que la voiture a été sabotée par Bowser. C'est bien, vous ne connaissez pas. Ça vous
7: dirait,
6: Bowser,
7: rigole,
6: c'est le méchant.
7: Parce que je suis un très bon coéquipier. C'est important.
6: Vous ne me lâcherez jamais en pleine route. Vous ne me lâcherez jamais en race campagne sur une vanne.
7: Même si je ne comprends pas, je rigole.
6: C'est
7: le principe de la vie.
6: C'est de rire.
7: Tu vas de rire. Tu ne comprends pas la blague.
6: Tu rigoles.
7: Ouais. Sauf que tu m'as cassé les fées en disant que je n'avais pas compris pourquoi je rigolais.
6: Non, mais j'ai vu votre regard vide d'un coup.
7: C'est vrai.
6: J'ai vu un aquarium dans vos yeux. Avec des petits poissons.
7: Est-ce que maintenant vous connaissez bien? Est-ce que vous connaissez plus que ma copine? Est-ce que franchement vous connaissez plus?
6: Pas de la même manière. Disons que.
7: Ah mais est-ce que vous
6: en vous voyant jouer à peu près
7: est-ce que vous écrivez est-ce que maintenant on est tellement des vieux loups de mer, est-ce que vous savez mes réactions à l'avance un
6: complètement
7: petit peu? C'est vrai,
6: oui.
7: C'est vrai,
6: regardez là, voilà votre réaction quand vous avez un sandwich, vous êtes tout excité. C'est un gros sandwich.
7: On salue Julien,
6: c'est
7: d'ailleurs.
6: C'est un casse-dalle.
7: Je souviens Julien du bar à la cantine qui est extraordinaire. Ah, qui m'a préparé un petit sandwich d'ailleurs pour tenir.
6: Regardez ce gros cornichon là. Les cornichons,
7: oh là là,
6: les cornichons piquants. Les piquants.
7: J'adore les cornichons.
6: Vous adorez les cornichons.
7: Ah, j'adore les asperges également. C'est des asperges, non? Non, c'est des courgettes peut-être.
6: Non, ça, c'est des cornichons.
7: Ah, c'est des cornichons.
6: C'est excellent, non, les cornichons. Le cornichon dans le sandwich.
7: J'adore les cornichons. Oh, c'est savoureux. C'est goûtu.
6: Préfère les cornichons ou les nichons?
7: Non, j'adore les nichons. Non, attention. Notre chef, Pierre Pantalon, ça dit faites attention sur les mots. Nous sommes un programme très, très œcuménique. Beaucoup de gens en famille. Il ne faut pas que des parents se retrouvent à expliquer papa, maman, pourquoi Johan et Florian ont parlé de nichons. Voilà. Non, voilà. Non, non, non. Nous sommes un programme familial.
6: Le corps au pied.
7: Le corps au pied.
6: Ça, ça passe.
7: Voilà.
6: D'accord.
7: Le cormoran.
6: Voilà.
7: Le corps des sapeurs-pompiers. Voilà. Donc Pierre Portelon, t'as vu Pierre, on écoute le chef. T'es le chef, on t'écoute.
8: Vous avez vu cette belle baguette?
7: Ah, j'adore la baguette.
8: Allez, on va baisser la baguette et on va.
7: Non, franchement, j'ai pensé la même chose.
8: Et on va démarrer.
7: Au même instant.
8: Mais si, mais regardez.
7: Vous êtes plutôt flûte ou baguette? Moi, je suis la flûte en Bretagne, on dit la flûte, tu sais, ce gros pain là.
8: Moi j'aime bien la ficelle, la tradition. Moi je suis tradition. Alors c'est parti pour le sandwich, les hommes sandwich, les cornichons. Qui ne manquent pas de piquant évidemment.
7: Ah j'adore les casse-dalles, ils ont la dalle. En tout cas, mais regardez les roues, ils font encore très très très peur. Mais il y a un très bon système d'essieu en tout cas. Et de repli. C'est vitesse. Allez, on envoie du bois en tout cas. Allez moi ça. Il y a du fromage.
8: Pas une miette.
7: Il y a de la mayo évidemment. Ça mouille le mayo.
8: Petite de salade.
7: Ah, le ketchup. Regardez-moi le ketchup qui
8: mouille. Très bien qui passe.
7: Sandwich mixte évidemment. Voilà, attention, regardez-moi ça. Il y a eu un petit problème en tout cas.
8: Ça frotte.
7: Il y a une partie de la mécanique
8: qui. Il y a les yeux qui frottent.
7: Ouais, il y a des étincelles ça, en tout cas. Les... Ah non.
8: Allez,
7: non,
8: on s'arrête. Non,
7: l'abandon.
8: Ça frotte,
7: l'abandon.
8: Ils ont pété les yeux. Ah là là.
7: Ah, le casse-dalle. Les gens préfèrent aujourd'hui évidemment aller dans les grandes.
8: Dans les burgers.
7: Les burgers, malheureusement. Ah, le jambon beurre est en difficulté.
8: Il est mal digéré le casse-dalle.
7: C'est vraiment. C'est encore une fois la preuve que tout fout le camp en France. Le jambon beurre, c'est fini.
8: Le jambon beurre se meurt.
7: Le jambon beurre se meurt. Oh là là là là là là là là. Moi j'adore le beurre. Oh le beurre de Michel. Oh mon dieu. Le beurre de Michel. C'est la meilleure invention française, je pense. Ouais. Le beurre de Michel. J'adore, je déteste le beurre doux. Le beurre doux devrait être interdit à la consommation.
8: Mais moi j'adore le beurre doux.
7: T'adores le beurre doux?
8: J'adore.
7: T'es vraiment un mécréant, toi. T'es quelqu'un qui ne connaît pas la valeur de la vie.
8: T'as de mettre du sel dans le beurre.
7: Ouais, mais franchement, mais regardez-moi ce.
8: On va ralentir. La poussée était bonne. Hein. Jusqu'à la poussée,
7: ouais,
8: ça a été. Puis après, ça s'est un petit
7: c'est
8: peu.
7: C'est décevant quand même, quoi. Pourtant, rien ne vaut un petit sandwich, quoi. Un petit casse-dalle. Quoi. Petit casse-croûte quoi. Bah là, ils sont sur le pouce là,
8: ils sont face à la mer.
7: Ils sont vraiment allés au casse-croûte.
8: Regardez la preuve, ils n'ont pas terminé la course.
7: J'adore cette question, il l'a envoyé au casse-croûte. Ouais. Dans le football. Mais pourquoi dire ça? C'est comme quand on dit il vendange, il a vendangé une occasion. Mais comme disait Bernard Pivot, paix à son âme, qu'on le regrettait Bernard Pivot, ouais. Il faut jamais dire pourquoi on dit il a vendangé une occasion. Il n'y a rien de plus beau qu'une vendange. Ça devrait être, il a vendangé une occasion devrait être un terme. Amélioratif.
8: Ben oui,
7: devrait être interdit, mais parfois il y a des trucs. Il l'a envoyé au casse-croûte. On devrait être fier d'envoyer quelqu'un au casse-croûte.
8: Les pierres à feu.
7: Allez, je te tac.
8: Aïe. Ah. Vous m'avez déjà fait la mâchoire tout à l'heure, Yoann. Je me remets à peine et là vous me tapez. Alors on monte dans ce. Mais calmez-vous, Yann.
7: Mais on est où du catch d'ailleurs sur la chaîne d'équipe? Il y a du catch encore sur la chaîne d'équipe ou pas?
8: Non.
7: Ça a disparu.
8: Bah oui.
7: Pourquoi le catch a disparu de la chaîne d'équipe?
8: Mais le catch revient, le catch était
7: terminé. C'est pas vrai?
8: Non, je sais pas. Aucune information.
7: Oh, le catch a disparu de la chaîne d'équipe.
8: Il y a les hommes préhistoriques.
7: Oh, quand même.
8: On a eu les dinosaures tout à l'heure, maintenant on a les hommes de Cro-Magnon. Et ils ont les Cro-Magnon de gagner la course.
7: Et je lance un message à Jérôme Zaporito, le patron de cette chaîne. Faites-nous, Jérôme, s'il vous plaît, le plaisir de remettre du catch sur la chaîne d'équipe. Voilà.
8: Maintenant que vous avez rempli le cahier de balance, Johan, on va pouvoir. Revoir les hommes préhistoriques.
7: J'ai pas compris.
8: En action. Et voici. Vous le connaissez, Frank My Life, c'est un célèbre youtubeur avec sa chaîne Movie Car Central. Il adore la pop culture, donc là forcément on est sur les fous du volant avec les.
7: T'as pris le pouvoir YouTube évidemment. Allez, on descend maintenant, le numéro 45, Fred comment? Fred Mella.
8: Frank My Life.
7: Fred Mella, c'est les compagnons de ta chance.
8: Ouais, c'est rien.
7: J'ai confondu.
8: Frank My Life.
7: Allez, YouTube.
8: Avec la chaîne YouTube Movie Car Central.
7: Movie Car Central?
8: Eh oui.
7: Allez, la chaîne YouTube, la chaîne de l'équipe. Allez,
8: on y va. C'est les fous du volant.
7: On y croit.
8: Oh,
7: ça
8: décolle! Aïe. Ouh là là là, quelle
7: mais
8: gamelle.
7: Mais c'est terrible.
8: Quelle gamelle.
7: Les pompiers interviennent évidemment, la gendarmerie aussi. Attention, j'ai peur pour leur santé. Il y a l'hôpital tout proche évidemment, mais attention.
8: Ah, y a un problème.
7: Est-ce que tout va bien?
8: Il y a eu un problème de connexion sur YouTube là.
7: Non, mais il y a eu un saut vraiment.
8: Oh, voilà, le saut
7: était trop périlleux. Un salco avant et le public évidemment qui. On a eu très très peur.
8: Ouais, bah,
7: il aurait pu avoir un accident parce qu'il y a une foule considérable.
8: Frank My Life, il a risqué la sienne.
7: Ah bah, Frank My Life là. Oh, c'est terrible, on l'a très mal pour eux. Ça montre bien les dangers de ce
8: vite,
7: sport.
8: Regardez, ouais.
7: Arrêtez, regardez-moi le ça, le saut.
8: Et à l'arrivée, oh, regardez, ça décolle, regardez, elle décolle.
7: Oh, ça ils sont retombés.
8: Ah, ils sont partis trop vite. Oh là, regardez ce saut là. Oh là là, ça décolle. Et la réception, là, on bascule, perte de contrôle évidemment. Oh là là là là là, plus peur que de mal.
7: C'est incroyable là. Comment cette discipline vraiment, elle fait mal au cœur, elle fait mal au corps.
8: Ouais, elle fait mal au cul. Hein. Si je peux me permettre, bah non, mais la chute.
7: Vous êtes déchaînés, Florian.
8: Alors, les ouvriers.
7: Non, mais j'adore, franchement. Vous avez un art de, du rebond. Merci, un art de la gaudriole et de la fantaisie.
8: La team par plein. Par plein.
7: Mais franchement, vous êtes remis de cette chute ou pas? C'est franchement.
8: Ah, j'ai eu mal pour lui.
7: C'était même Gargamel.
8: On fera une belle vidéo pour sa chaîne YouTube en tout cas.
7: Gargamel et comment dire Gargamel et les
8: schtroumpfs,
7: bien sûr. Allez, on danse un petit peu.
8: Encore des ouvriers de chantier.
7: Moi aussi. J'adore faire le mur.
8: En chantier. Vous êtes plus marteau que piqueur, vous. Revenez, on ne vous voit plus. Je dois tout faire ici. Je dois surveiller les cours, je dois vous surveiller.
7: Vous êtes ma nounou.
8: J'ai l'impression d'être une garderie géante.
7: Vous êtes ma nounou, 50 euros de l'heure. On en a pour 3 heures d'enregistrement, c'est pas mal quand même. 50 fois 3, 150.
8: Une petite journée.
7: 100 brut. 125 net.
8: C'est vrai, franchement. Okay. Très bien.
7: Non, mais est-ce que vous appréciez de me garder aujourd'hui?
8: Bah évidemment. En plus, c'est bien si vous êtes sage, vous prenez bien en place. C'est pas du tout du sport.
7: On ira burger.
8: Je crois que la plus grande discipline sportive de la chaîne, c'est commenter avec vous, je crois. C'est vraiment une discipline olympique.
7: Florian Gazan. Ma mère vous appelle toujours Florian Gazan. Ah oui. Comment va monsieur Gazan? Il me dit. Oh, il est bien tendu aujourd'hui.
8: Bon, c'est familial chez vous, donc ça se transmet.
7: Allez, c'est parti pour ces ouvriers.
8: Allez, Yann.
7: Mais on s'en fiche.
8: Cette pièce en parpaing.
7: C'est le 50e équipage.
8: Eh ben, c'est du parpaing. C'est du parpaing perdu.
7: Oh non, mais qu'est-ce qui s'est passé?
8: C'est le parpaing perdu.
7: Monsieur Leroy Humbert, le ralenti là.
8: Ah, là
7: mais
8: là,
7: c'est
8: là,
7: pas
8: là.
7: Possible, c'est un drame ici à Toulouse. Il y a une chute terrible.
8: Ah, c'est pas
7: et là, il y a un abandon.
8: C'est pas une course en béton, hein, pour l'instant.
7: Bah là, c'est lèche-béton, lèche-béton, pardon.
8: Ils sont
7: pardon.
8: Pris dans le ciment là.
7: Oh là c'est là. Pas Renault là. C'est terrible. Un drame ici. On sent que la couleur a changé ici. On n'est plus dans le rose, mais on n'est plus dans la gaudriole, on est dans le drame. Il s'est passé quelque chose il y a quelques minutes. Des chutes, des abandons, des problèmes. Ah,
8: ils finissent à pied, regardez.
7: Mais regarde, il y a eu un problème de finition, en tout cas dans le mur. Ils n'ont pas fini la maison, hein. Croyez-moi. Incroyable. Une succession de malheurs s'abat sur Toulouse. Et regardez-moi, ils finissent à,
8: bah,
7: ils finissent à
8: finir,
7: pied.
8: Ils vont finir, au moins ils seront fait les mollets, ils n'auront pas tout perdu.
7: Mais selon vous, qu'est-ce qui s'est passé là avec la TPP RDB?
8: Problème de conception. Bah,
7: je pense que c'est déjà quand ils ont fait les plans de la voiture. Je pense qu'il y a quelqu'un qui a fait un mauvais trait. Ils ont fait de l'isocèle avec du tarpon.
8: C'est lourd, hein, c'est lourd.
7: Ouais, mais parpaing beurre. Oh, c'est vraiment. On est triste pour eux.
8: Ils avaient fait le mur pour venir faire cette course de caisse à savon. Et ça se termine pas bien. Le tremplin, la piscine. Oh là là. Oh là
7: on les aide évidemment parce qu'on est.
8: Oh là, ça va être dur.
7: On oublie. On ne laisse jamais bébé dans un
8: ils
7: coin
8: sont pas
7: ici.
8: Rendus. Ouais, bah si, on va le laisser, je crois. Parce que
7: ouais, mais.
8: La course doit continuer, Johan. Il y a un temps à partir.
7: Et comme quoi, hein, on croit que c'est facile ici, on s'amuse et tout, on fait des jeux de mots débiles. Mais franchement, c'est rallye l'arrivée n'est pas simple, hein, c'est pas une chose aisée. Hein. Et on voit les abandons s'accumulent, j'ai l'impression.
8: Il y a pas mal d'abandons, il y a de la casse aujourd'hui.
7: Il y a de la casse aujourd'hui, c'est une discipline vraiment qui est en dessous de la Formule 1 et de la MotoGP au niveau des risques encourus.
8: Le classement général provisoire pour l'instant, la Flex Team est en tête devant la Racing Team et la Team plein de gaz et les basques de Bipera et la Kiktonic.
7: Ne cherchez pas à nous pour expliquer le moins 16,95, on ne sait pas. Il y a des choses du règlement, c'est compliqué.
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6: Simon, Romain, Gauthier, Alexandre.
7: Alors, là, on est sur nasal. Ah, nasal, une boîte de mouchoirs, un spray, le spray nasal.
8: Ah, nasal.
7: Là aussi, on est dans la rigolance. Avec Mickey, la crotte de nez. C'est une crotte de nez géante, Johan. Et pour, alors, pour quelle sorte d'un nez, vu sa taille, c'était des Zlatan minimum.
8: Vous savez que je suis allé me faire chaler chez le barbier il y a quelques jours et j'ai ri. Il m'a mis de la cire dans mon nez pour tirer les
7: poils de nez.
8: J'avais trop de poils dans le nez. Il m'a dit, monsieur, vous avez trop de poils dans le nez. Et donc, il m'a mis avec des cotons-tiges. Oui. Vraiment, il m'a mis des cotons-tiges avec des cires et ça. Il m'a enlevé. Et je peux dire, j'ai souffert. Ouais. Et bien, j'ai moins de poils dans le nez.
7: Et vu comme vous toussez, vous en certes retiré les amygdales apparemment.
8: Ah, j'adore ça. Je sais pas, cher public, si vous entendez mes applaudissements à l'égard de Florian Gazan.
7: Alors, les notes artistiques.
8: Ah, Redouane Bouguerraba, n'est-ce pas ? 8 et du 7.
7: C'est la pause. 8, 7, 8, 8. On va voir ce que va donner ce spray nasal et cette botte de mouchoir.
8: Attention, hein. Courage à ceux qui vont subir une fibroscopie laryngo.
7: En tout cas, ils sont
8: trachéo,
7: ils sont prêts pour faire une belle descente.
8: Allez, on y croit. La santé, évidemment, après le Covid.
7: Allez,
8: on est heureux de retrouver la liberté.
7: Allez, les petits mouchoirs, c'est parti.
8: Ce film extraordinaire. Benoît avec Benoît. Avec quoi il s'appelle déjà Guillaume Canet.
7: Guillaume Canet.
8: Guillaume Canet, les petits mouchoirs magnifiques.
7: François Cluzet.
8: Allez, on se bouche le nez.
7: C'est un gros nez.
8: Ah, moi je préfère les gros nez.
7: Qu'est-ce qu'on a dit? Attention, Johan. Vous êtes à 8.
8: Oh là.
7: Et
8: non,
7: le nez s'est planté.
8: Non.
7: Le
8: non,
7: nez s'est planté.
8: Non,
7: aïe,
8: non,
7: aïe, aïe.
8: Non, c'est incroyable. Le rhume des foins, évidemment. Le rhume des foins. Je suis content de ma blague. C'est ma meilleure blague. Ne me coupe pas dans ma blague.
7: Très bien.
8: Le rhume des foins. Et je l'ai trouvé il y a une seconde, directement. Incroyable.
7: Et la narine est à la peine.
8: Oh là là là là, la narine marchande.
7: Narine la peine.
8: La narine ne marchande pas, croyez-moi. Oh là là là là, le nez était bouché. La route était bouchée. Le ravenir était bouché. L'horizon était bouché. Problème. Oh là là là là là, la grippe. La machine s'est grippée, évidemment. Quelle heure.
7: Ça a pété.
8: Oh, c'est plus un engin, c'est une angine, évidemment. Un engin, une angine. Objectif lune. Toujours très important.
7: Tintin
8: et Milo, la Vénus de Milo.
7: Ah, il y a le professeur Tournesol, il y a le capitaine Haddock.
8: Là, j'adore ça. Là, c'est vraiment notre univers. C'est.
7: Voilà.
8: C'est un petit peu tant de repères et de rituels.
7: Vous êtes Tintin, moi je suis Milo.
8: Non, moi je suis Ratatin.
7: Ratatin
8: et Milou. Voilà. Ratatin. T'as vu deux chiens, c'est ça ? Ratatin est un chien.
7: Ratatin, c'est un chien.
8: Est un chien.
7: C'est un berger allemand.
8: Et t'as vu ça un petit peu ?
7: Ratatin et Milou.
8: Je suis content. Plus l'émission avance et plus je me sens mieux dans les jeux de mots.
7: Incroyable.
8: C'est une vraie.
7: Vous montez en
8: c'est
7: cadence.
8: C'est une vraie sur. Même si Laurent Ruquier m'a dit récemment, Johan, arrêtez vos jeux de mots. Quel bonheur.
7: Allez, la fusée. On a marché sur la lune. Est-ce qu'ils vont marcher sur la course ? Il y a un petit Milou sur l'épaule. Ouais, c'est
8: Scatman. La musique de Scatman, évidemment. L'homme qui parle plus vite que moi.
7: Skibibili. Skibibili.
8: Capitaine Haddock. J'adore. Attention, c'est parti.
7: Chibouk. C'est parti.
8: C'est le meilleur de l'ordre de la course pour l'instant.
7: Ça va vite. Belle vitesse.
8: On est à 85 km/h. On est à 98 km/h. On monte encore. Le flash est là. La prude arrivera dans quelques minutes. Dans quelques jours, chez eux, leur domicile. Attention. On va voir s'ils vont passer le premier obstacle. Ce sont les grands favoris de la compétition. Le drapeau français au vent. Les voiles gonflées. On y croit encore. C'est un moment d'histoire de la caisse à savon.
7: Attention le saut.
8: Et attention alors que Béric vient lui, ainsi que l'équipage Anne-Sophie Barladi arrive près de la ligne de départ.
7: Voilà,
8: ils vont bientôt entrer dans leur engin et dans leur bolide dans quelques instants. 28 km/h, c'est bon.
7: Pour l'instant ça se passe bien pour Tintin et Milou.
8: Allez, on y croit encore. Alors vraiment, on prie pour Anne-Sophie, on prie pour Béric. La chaîne, l'équipe au sommet. Attention, mais là regardez-moi cette fusée incroyable.
7: Le virage incurvé.
8: Allez Archer
7: pour la fusée.
8: Allez encore.
7: Belle vitesse.
8: Ça passe bien. Encore, le virage est parfaitement lancé en tout cas. C'est arrivé de croiser extraordinaire, c'est l'un des plus grands moments là vraiment de la caisse à savon.
7: Allez
8: encore, ça passe, le temps est magnifique.
7: L'arrivée, 1-0-5, très bon temps pour Tintin. qui a mis un drapeau français alors qu'ils sont belges, comme quoi, voilà. Ils
9: ont... Oui, mais c'est l'amitié franco-belge.
5: Exactement.
9: Kevin De Bruyne avec qui, Kevin De Bruyne? Kevin De Bruyne avec la France également. Avec quel cliché? J'ai dit n'importe quoi. Allez.
7: Alors qu'on va retrouver Anne-Sophie Bernadi et Béric Pierre-Louis sur la ligne de départ. C'est dans quelques instants la caisse à savon de la chaîne L'Équipe qui va essayer d'honorer nos couleurs. On est sûr qu'ils vont faire quelque chose de magique.
9: Ça va être fantastique.
10: Johan Flo, ça y est, on y est. Regardez, là-bas, c'est le podium, c'est le tremplin. Là, on va s'élancer. On est trop excités, on est prêts, Béric.
11: Je le sens pas du tout, là. Je le sens pas.
10: Mais si, Béric, on a tout révisé. T'étais au volant, t'as vérifié le frein.
11: Il y a trop de monde, mais j'ai peur. Je sens pas.
10: Il y a la Corée qui est prête. Allez, mon Béric. Allez, t'es un champion. T'es un champion, tu vas le faire.
11: J'ai peur.
10: Go.
12: Est-ce que c'est maîtrisé au final? Ouais, j'y avais pensé, ça, je l'avais dit, ce gars.
10: Allez, Béric.
12: Si ça craque, tu peux pas te laisser.
13: Regardez tout de suite ce qui va se passer.
7: On leur souhaite de le faire en tout cas, mais j'ai l'impression d'avoir vécu cette scène. Ça me rappelle nous, quand on était, on voyait les caisses à savon devant nous, et puis il y en avait de moins en moins, et on se rapprochait du départ, et on était un peu en stress quand même.
9: Ah mais Florian, encore une fois, tu as été héroïque. Parce
7: les
9: que
7: copingouins.
9: Tout seul, je ne serais pas arrivé à vaincre cette piste. Bravo.
7: J'emmenais pas large non plus. Hein,
9: Florian, vous êtes aussi beau dans une caisse que dans un fauteuil.
7: Ah, on n'a pas été manchots sur la course, et les copingouins vont pas l'être non plus. Peut-être, on va découvrir leur caisse à savon.
9: Tellement excité en tout cas. Là, vraiment, merci d'être avec nous, de vous être si fidèle. Vous êtes vraiment, vraiment des téléspectateurs passionnés. Et on est amoureux de vous et on est très respectueux. Parce que pour mettre la chaîne L'Équipe, pour regarder la caisse à savon, il faut avoir envie, il faut aimer la vie, il faut avoir une appétence pour la gaudriole.
7: Regardez comme ils sont beaux ces pingouins. Évidemment, ils sont en pôle position.
9: Ah. Forcément. J'avais le nord, toi, en tout cas, vraiment. Oh là là là là. Allez, il est avec le réchauffement climatique.
7: Beau, ce pingouin, hein.
9: C'est très important l'avenir des pingouins. Que vont devenir les pingouins et les manchots? Bientôt, ils seront avec nous, peut-être à vivre avec nous, à être à L'Équipe aussi.
7: Est-ce que c'est un papa pingouin?
9: Le papa pingouin, le papa pingouin, le papa pingouin, le papa pingouin, le papa pingouin, le papa pingouin, le papa pingouin, le papa pingouin, le papa pingouin, le papa pingouin. Je tape sur la tête. Et regardez-moi, ils sont très très hauts. C'est l'équipage le plus haut perché en tout cas de la compétition. On va voir si ça va marcher.
7: Vous avez vu le regard de ce pingouin, il est déterminé.
9: Ouais, mais en tout cas, ils ont une vue formidable sur la piste. Ils peuvent prévoir. Et là, il y a un petit peu d'ombre. Attention,
7: le pingouin qui passe.
9: Le premier obstacle est dans l'ombre. Il faut gérer l'ombre. Regardez-moi ces yeux de lynx. On y croit encore. Ça fait des cœurs. Les pingouins aiment faire les cœurs. Allez, encore la pointe du pingouin en Bretagne, pas loin de Cagnes.
7: Ce pingouin, il est bien. Il va
9: caler sa ballon. Encore une fois de la rapidité. 29 km/h. On est peut-être sous la minute 10.
7: Ah oui, c'est un pingouin qui peut peut-être gagner la course aujourd'hui. Attention. Gagner le premier prix et
9: des canards
7: sont compte en banquise.
9: Oh, ça c'est vraiment, là c'est subtil. Pas sûr que tous les téléspectateurs aient compris ce jeu de mots magnifique. Il a réussi à franchir. Regardez-moi ça. Une minute, mais encore.
7: Très beau score.
9: Extraordinaire. Arrestation.
7: Un des meilleurs.
9: Incroyable.
7: On l'a senti dès le début, ce pingouin était bien.
9: Incroyable, la fonte des neiges qui ne change pas, évidemment.
7: Ah oui.
9: Le talent de ces pingouins.
7: Ah non.
9: Parce qu'ils vont vite, parce qu'ils ont peur d'éviter d'être attrapés par l'eau et par la mer.
7: Et Otari des Loges sur ce pingouin magnifique.
9: Otari des Loges et non pas Ontari des Loges. Otari, vraiment, vous êtes de plus en plus expert dans la maîtrise des jeux de mots et du calembour. Extraordinaire, franchement, on n'otarie pas des Loges. C'est très important d'expliquer les jeux de mots.
7: Oui, oui.
9: Parce que parfois, on a des nouveaux publics. On a des nouveaux téléspectateurs qui découvrent la chaîne L'Équipe. Ils découvrent Florian Gazon. Et c'est très important un petit peu de les aiguiller. Quelle prestation, moins d'une minute. Et faire moins d'une minute sur cette piste à Toulouse, il faut être phénoménal.
7: Ouais, très belle descente. Voici un caterpillar.
9: Ah, j'adore.
14: C'est à vous pour la...
9: Et d'ailleurs, le PSG, c'est
7: la Furio Team.
9: Au PSG, c'est pas Caterpillar, c'est au PSG, c'est pas Caterpillar. Vous allez suivre le jeu de mots quand même.
7: Qatar, vous voulez dire Caterpillar.
9: Voilà, ça a mis du temps.
7: Je vous ai vu arriver mais alors à 8 km.
9: C'est moi, c'est Johan, j'ai un jeu de mots. C'est la musique en tout cas. La musique de Rocky.
7: Rocky.
9: On a eu la chance en chaîne L'Équipe durant ce printemps de diffuser les 6 épisodes de Rocky. Bravo à Martin de Vanille qui a acheté les droits pour très cher. On est sur la paille depuis. On a plus un sou. On doit maintenant mettre des caisses à savon tous les jours. Pendant 6 mois. Regardez-moi ce jeu. Rappelle-toi, il y avait Big Flo et Oli il y a deux ans.
7: Oui.
9: Il y avait Big Flo et Oli il y a deux ans. Comme quoi, la caisse à savon, ça mène très loin.
14: 7, 8, 8.
7: Ah, des bonnes notes.
9: Je suis étonné qu'on n'ait pas été, on n'a pas été choisi pour être membre du jury cette saison. Je suis un petit peu déçu.
7: Non,
9: je pense que nous
7: prochaines.
9: Méritons quand même depuis. Nous sommes un peu les experts de ce sport en
7: oui,
9: France.
7: On commence un petit peu à maîtriser.
9: Et on n'a pas pensé.
7: Avec des très belles perruques de la Coupe Mulet, magnifique.
9: Ah ouais, on dirait Björn Borg, évidemment Björn Borg. Hein.
7: Ah, Björn
9: Borg. Quel talent, évidemment. Si Roland Garros, Sam Wimbledon, 4 finales de l'US Open.
7: Ouais, oui.
9: Tu te rends compte, 6 plus 5 plus 4, magnifique.
7: Allez, on va voir.
9: Juin, d'ailleurs, il est né en juin, Björn Borg.
7: Eh oui.
9: Il est né en juin.
7: Tout à fait.
9: Exactement. Avec, regardez-moi ça, le caterpillar, ça avance encore. Les cheveux isolants. Ah bas, ah bas. Allez, allez. Ça passe encore. Attention, le premier obstacle est cruel. Oh, ça passe.
7: Ça va vite.
9: Mais ça va très vite.
7: Ils ont pris de la vitesse. C'est de la vitesse, c'est bien.
9: Et regardez-moi cette moissonneuse batteuse. On moissonne encore. On a perdu la moisson, on n'a pas la batteuse encore. Allez, encore une fois, on y croit. Ils sont déchaînés.
7: Ah, ils vont faire un bon temps si ça
9: s'appelle Hubert et Pierre. Hubert et Pierre. Hubert devant, Pierre derrière. On y croit encore.
7: Attention,
9: allez, encore.
7: Le virage incurvé.
9: C'est très important ce virage à droite.
7: Ouais, il est bien tenu. Il est bien
9: ça
7: tenu,
9: passe.
7: Bien pris.
9: Ça passe.
7: On va faire un ça va être un bon temps, Johan. On sera pas loin de la minute.
9: Ah, c'est magnifique encore. Plus ça va.
7: Le dernier
9: et
7: saut.
9: Les bons candidats encore. C'est magnifique.
7: Ah, ils vont être sous la minute. Ils vont être sous la minute.
9: Allez,
7: ils vont être
9: allez,
7: sous la minute.
9: Allez, ouais.
7: 58-25.
9: Exceptionnelle prestation.
7: Super temps.
9: Et il y a quelques instants, il y a eu 58 quelque chose
7: ouais,
9: aussi.
7: Loin, ouais, ouais.
9: C'est magnifique.
7: Alors, on est sur une bonne série là.
9: Franchement, le niveau est tellement élevé. Vous assistez à une grande, à une très grande discipline. La caisse à savon, inventée par qui d'ailleurs, on ne sait plus trop. En 1983, au fin fond de l'Ohio. D'ailleurs, future discipline olympique en 2036. Hein.
7: Les caisses à savon.
9: Non, on est en 2024. Bien. 24, 28, 32, 36. Jeux olympiques de 36. Excusez-moi, j'ai mal à la toux. Ah, les taux d'intérêt augmentent aussi, hein, comme tout. Hein.
7: On vous appelle Hervé Matou d'ailleurs.
9: On m'appelle Toutou Youtour. Toutou Youtour. Hervé Matou. Oh là, Canal Football Club. Ça n'a jamais été remplacé le Canal Football Club. On a beau dire ce qu'on veut.
7: Bah oui, il n'y a pas de raison.
9: Ils peuvent tout essayer.
7: Il n'y a pas de raison de l'enfant.
9: Hervé Matou. Comment il fait quand il a un chat
7: dans la caméra.
9: Mais quand il a un chat dans la gorge, il fait comment Hervé Matou? Il prend du sirop.
7: Il y a une boule de poil. Les Concres Fantastiques.
9: Ah, ça c'était.
7: Avec
9: vous étiez quel genre d'élève?
7: Un peu d'élève, moi, j'avoue.
9: Vous avez jamais redoublé? Vous avez jamais passé une classe?
7: J'ai sauté une classe, j'ai sauté ma dernière classe de maternelle.
9: C'est pas vrai.
7: J'étais tellement bon en pâte à modeler, ils m'ont dit ça suffit.
9: Donc vous avez le bac à 17 ans alors?
7: J'ai eu le bac à 17 ans, c'est mieux.
9: Tout ça pour commenter des caisses à savon.
7: Ouais, comme quoi.
9: À 55 ans.
7: J'étais pressé de commenter des caisses à savon, donc j'ai sauté moi une classe.
9: Vous auriez dû redoubler, putain. T'imagines?
7: Bon, I wait, ouais.
9: Être un sous-doué pour finir par commenter.
7: Non, c'est les sous-doués commentent les caisses à savon.
9: Les caisses à savon.
7: Hey, avec son équipe, il fait Angus Young, le guitariste des CDC.
9: Notre carrière va à volo. Moi, je commente des matchs sans images. Vous, vous commentez les caisses à savon. Franchement,
7: au moins, on a les images.
9: On nous prendrait pas pour des cons.
7: On commentera les caisses à savon sans les images. Il faut se poser
9: ah
7: une
9: oui,
7: question.
9: Ça, c'est vrai. Alors là, c'est un concept pour Pierre Portelan.
7: Les caisses à savon sans les images.
9: Il faudrait faire des caisses à savon sans les images.
7: On commande juste des savons. Les commentaires sont les savons.
9: Non, mais j'ai lancé une idée officielle. Franchement,
7: la grande soirée des caisses à savon sans images
9: arrive à nous organiser des cours de caisses à savon
7: sans images,
9: sans les images.
7: Ça, ça va être formidable.
9: Mais avec du monde en plateau aussi, hein, parce qu'il faut, oui, il faut analyser.
7: Les analyses techniques.
9: Avec Vicage Dorasso, voilà. Bernard Petit,
7: oui, voilà.
9: Dave Apadou, Benoît Cosset, parce qu'il faut un équipe.
7: Et monsieur propre. En consultant.
9: Ah, mais là, j'ai lancé.
7: Dit jusqu'au bout, Yoël, sur qui
9: j'ai craqué depuis un mois.
7: Ah, bah, oui.
9: Je suis allé deux fois mon ORL, il m'a dit que vous n'avez rien. Sauf que je
7: tousse. Prenez-le, vous avez la toux sèche. Allez, le tremplin à la piscine. Hop, ils ont perdu. Non, ils ont perdu. Ils ont perdu le cartable. Ils ont perdu.
9: Arrête.
7: Le cartable. Ah, il pourra pas faire ce devoir ce soir à la maison.
9: Oh là là là, les devoirs sur table, c'était terrible, les devoirs sur table. Les révisions évidemment.
7: Et les interro sur
9: place. Mais là, regardez-moi ça, ça va très très vite. Ça déboule la pente. Ça va très. Regardez, 30 km/h, c'est quasiment
7: c'est
9: le record.
7: C'est un peu scolaire, mais c'est bien.
9: Attention, c'est extraordinaire. Ils y croient encore.
7: Ah, c'est l'école de la vie.
9: C'est franchement très très
7: c'est
9: très très
7: bien. Oh,
9: c'est l'auto-école.
7: La sortie de virage complètement foirée.
9: La sortie de piste du jeudi soir, évidemment bien connue des étudiants. C'est terrible. La débâcle, la débile, le cartable qui ne tient plus qu'à rien du tout.
7: Apparemment, ils n'avaient pas d'anti-sèche avec le dessin de la piste.
9: Il y a du vomi partout sur la piste, c'est terrible. C'est incroyable.
7: Ça sent la mauvaise.
9: Ils allaient rendre un 19 sur 20 et dans le dernier virage, ça se transforme en la 5
7: sur 20. Ils vont prendre cher au conseil de classe.
9: Oh ouais, mais là, le conseil de discipline,
7: il y aura de la retenue là.
9: Oh là là là là là là. Le pion. Oh là là, recopie.
8: pied 50 fois, je ferai attention au dernier virage, je ferai attention au dernier virage, je ferai attention au dernier virage.
7: J'arrive quand même, mais évidemment, avec un chrono un peu moins bon, forcément.
8: C'est terrible, à la colle du samedi matin entre 9h et 12h, alors les autres sont en train de faire la grasse mat.
7: Et puis là, on peut pas redoubler, on a droit à une seule descente.
8: Ah bah,
7: donc c'est, ça passe ou ça classe.
8: Oh, c'est très très beau.
7: Ah, les trois, je me rappelle de Madame Touraval qui était mon institutrice.
8: Ah, oui.
7: De Madame Budet, ma prof de français en 6e. De Madame Tanter, ma prof de physique.
8: Monsieur Bézu.
7: Ah, ben, Monsieur Bézu, c'est vrai.
8: Monsieur Bézu, pas le chanteur, mais
7: Blaise. Ah oui, ben, Bézu, bien sûr.
8: Prof de sciences naturelles.
7: Monsieur Berthelot, prof d'OPS. Collège Lorignac à Papol.
8: Monsieur Robin.
7: On salue. Parce que si nous sommes là, commenter des caisses à savon sport numéro 1, la chaîne équipe derrière le biathlon, derrière le rugby, derrière le football, derrière. Bref, on est 53e sur la chaîne équipe. C'est grâce à ces anciens.
8: Grâce ou à cause
7: plutôt.
8: Parce que je pense qu'ils nous voyaient peut-être un avenir un peu plus radieux.
7: Nos carrières sont à tel point d'involution.
8: Oh, regardez, ils ont sorti leur peignoir.
7: Ah,

0: pas comment on appelle ça.
1: Henri Ajax à Toulouse avec nous, ça fait
0: PEL, pardon, j'ai pas mis dans l'oreille. Allez, on y croit quand même. Allez, c'est pas des oiseaux mauvais, nous ne sommes pas des Cassandra.
2: Le youtubeur Henri Ajax, allez.
0: Allez, on y croit.
2: La musique, évidemment, de Super Mario.
0: Ah, très important, Super Mario, surtout dans les 400 savants. Allez, on y croit encore. Regardez, ces roues me font très très peur. Je ne peux pas, excusez-moi, je suis très pessimiste. Je déteste disputer des mauvais
2: signes. Je pense que ça va passer.
0: Et après, ils ont beaucoup de talent, ils ont travaillé énormément, hein. Ils ont pris beaucoup d'horaires du soir. Après leur boulot, vers 19h, ils partaient dans un hangar désaffecté près de Toulouse
2: pour s'entraîner.
0: Pour se préparer.
2: Alors, le juge de paix, c'est là, ce premier
0: là maintenant, voir, c'est le premier col du Tour de France chaque année. C'est pas là où on gagne le Tour de France, c'est là où on peut le perdre. Et déjà, il me démonte à l'eau.
2: Oui.
0: Alors, attention encore. Deuxième obstacle bientôt. J'adore cette musique, quoi. C'est tellement l'enfant, cette musique. Ah, bah, ces jeux vidéo. Ça existe encore pour aujourd'hui ou pas?
2: Bien sûr.
0: C'est vrai.
2: Mais attention. C'est la mode du rétro gaming. On joue des vieux jeux.
0: Alors, là, il faut regarder dans le rétro parce qu'attention.
2: Attention.
0: Et bien, finalement, tu sais, bon gré, mal gré, bon an, mal an, ça va à 2 à 1.
2: Ça va arriver.
0: Ça va mettre 1 minute 40.
2: Pas tout de suite, mais ça va arriver.
0: Ça va mettre 1 minute 40. Ils ont décidé.
2: On s'avoue, on prend le temps, le bonheur, 25 000 personnes.
0: On n'a pas un match de basket derrière, on n'a pas un match de rugby derrière, on n'a pas un match de handball derrière. Surtout, continuez à 2 à 1. On va appeler Romain Souchard, directeur des programmes, pour. On va caler un peu la pub et tout, recaler la pub. Parce que là,
2: voilà,
0: non, mais on est même. On va finir à la 2 minutes. C'est le record de lenteur de l'histoire des caisses à 5.
2: Donc nous, on va s'adapter, on va commenter lentement.
0: Ouais,
3: Ils vont arriver demain, quel
4: accéléré pour la ligne de droite finale.
0: Les voilà. Oh, ils ont failli tomber, parce que là, si franchement, s'il n'y avait pas eu, si vraiment ils étaient totalement...
2: Ils se sont retenus par les pieds, sinon ils partaient en tonneau.
0: Et encore une fois, on n'est pas là pour se moquer, vraiment, et on est vraiment hyper respectueux.
2: Ah bah surtout qu'on l'a fait, nous, et qu'on sait à quel point c'est compliqué.
0: Ça savons en France et en Europe. Vraiment, Florian, moi, c'est vrai, on s'autoproclame Égérie.
2: On est Égérie officielle.
0: Franchement, respect total, parce que c'est du travail et on n'est pas là pour se moquer.
2: Non, c'est beaucoup de temps pour fabriquer ces caisses à savon.
0: Et vraiment,
2: il y a
0: loin
2: tout un cahier des charges à remplir.
0: De se faire des candidats. On est là pour dire du bien.
2: Évidemment.
0: On est des hommes de bien.
2: Bienveillants.
0: Mais comment on appelle ça, cette nouvelle expression, je trouve, des hommes de qualité. C'est quand on. Cette nouvelle expression passe partout un petit peu. Quand on dit des hommes de qualité, j'ai l'impression que c'est un peu la nouvelle expression passe partout. Ce sont des hommes de qualité. J'aime pas trop cette expression.
2: Alors, ne la dites pas.
0: C'est vrai.
2: Les Turbo Blasters qui sont là, regardez.
0: Je vous sens kikine, je vous bouche la bouche.
2: Non, vous bouchez la bouche, je ne vois pas ce que je commence. Je suis en train de commenter votre visage.
5: Attention, Brunette, les narines.
0: Où sont Sophie Bernadi,
2: bouche de Johan.
0: Et Béric Pierre-Louis. Où est la chaîne de l'équipe en
2: tout cas ? Ils arrivent. Soyez pas impatients. Il y a de la trompette, un éléphant. Un éléphant, ça trompette énormément.
0: Ah, ça trempe énormément. Annie Dupéré, Victor Allan, c'était extraordinaire.
2: Jean Rochefort,
0: Guy Bedos. Jean-Pierre Marielle il n'était pas.
2: Non,
0: mais il y a Jean Rochefort quand même. Tu sais, quand il est au sommet, là, au quatrième étage.
2: Oui, et Bouli.
0: Oh, Bouli. Acheter un appart, une maison et se rendre compte le matin que c'est à côté du Pisa aéroport. C'est un truc de
2: fou. Magnifique.
0: Allez, vraiment, allez, regardez, un éléphant s'attrape énormément.
2: Et on ira tous au paradis la suite.
0: Ah, mais là, c'était au-delà de.
2: Des chefs-d'œuvre.
0: Quand finalement, les copains, tu sais, le couple se trompe mutuellement.
2: Et Claude Brasseur.
0: Rendez-vous à l'aéroport.
2: Et
0: Claude Brasseur. Oh, le père, comment il s'appelle Claude Brasseur dans la boum? Monsieur, le père de Vic.
2: Père de Vic.
0: Comment il s'appelait? Chirurgien dentiste.
2: Ah, une bonne question.
0: Avec comment il s'appelle? Avec l'actrice. Avec l'actrice. Non, ouais, mais bien sûr, mais sa maîtresse était comment déjà?
2: Sophie Marceau.
0: Non, sa maîtresse au père de Sophie Marceau dans la boum. Bien sûr, avec la bretonne, évidemment. Imogène. Dominique Gavanon, évidemment.
2: Gavanon, oui.
0: Allez, c'est parti pour la caisse.
2: Il disait qu'ils faisaient poupette. Voilà, on a fait tout le casting de la boum. C'est parti. En espérant que eux vont pas faire boum, mais qu'ils vont aller à l'arrivée.
0: Mon cœur fait boum boum. Allez, encore les roues. Non, mais regardez, c'est trop.
2: Ça vibre.
0: Tremblement de terre. Non, le crash.
2: Ça ira pas.
0: Le crash.
2: Ça frôle la paille.
0: Peut-être.
2: Ouais,
0: non, ils vont devoir mettre à pied à terre. C'est un drame sur les routes du Tour de France ici.
2: Allez, chute à l'arrière du peloton.
0: Les favoris, peut-être. Parmi les favoris, Trans Armstrong.
2: Trop lourd cet éléphant.
0: Et Vroom. Incroyable drame sur les routes du Tour de France. On a l'impression que ça s'appelle Thibaut Pinot qui abandonnait le vendredi en 2019 alors qu'il allait gagner le Tour de France. C'est le même drame qui se passe ici. Allez, on fait olé. La la olé. La la la la la la la la la la olé.
2: Bon bah c'était
0: la la la la la la la la.
2: L'éléphant un peu violent là.

0: Et on salue évidemment Thibaut Pinot, hein, qui est vraiment, qui nous a fait rêver. Ce... Et d'ailleurs, il va y avoir une salle bientôt, il va y avoir une salle Thibaut Pinot à la chaîne L'Équipe bientôt, comme il y a une salle Martin Fourcade. Parce que Thibaut Pinot, avec des Giro, il y a quelques années, nous a apporté des émotions extraordinaires. Et maintenant, il élève des moutons, évidemment, des vaches. C'est un agriculteur maintenant, Thibaut Pinot, évidemment, dans l'Est de la France.
1: Il fait pas du Pinot.
0: Ah non, mais vraiment.
2: Le Pinot des Charentes.
0: Il a même dépassé comment il s'appelle.
1: Oh, regardez comme elle est belle cette caisse à savon.
0: Le fluide.
1: Encore un requin.
0: Fluide glacial. Et là, le scaphandre.
1: Le scaphandre, et regardez comme elle est. Avec des flots dessinés sur le côté, des
0: scaphandriers.
1: Très belle caisse à savon.
0: Allez, on y croit encore. La compétition bat son plein.
1: Pour eux qui vont pas ramer.
0: La rame, évidemment, l'aviron. Et on se laisse porter par l'ambiance.
1: Allez, la petite danse.
0: On vous laisse faire vivre l'ambiance.
1: Le homard. J'espère que le homard va pas les tuer.
0: Bah, bien sûr.
1: Le requin. Qu'est-ce que vous dansez bien? Vous devriez faire un concours de danse sur TF1. Ah non, vous l'avez déjà fait, c'est vrai. Pas. Autant pour moi.
0: Roi de la piste. Roi de la piste.
1: Oui, pardon, je ne vois plus Yon. Ah, regardez, c'est un poulpe. C'est Poulpe Fiction.
0: Oh, poulpe. Poulpe Pinou. Allez, on y croit encore. Mais qu'est-ce que ça savon sur la chaîne L'Équipe, programme international.
1: Les notes des 8, des 7 et un 9. Bonne note pour cette caisse à savon.
3: Attention, c'est un... Ouais, kayak qui va... Ah ouais.
0: Allez, on y croit.
3: Un vrai kayak qui va prendre le départ. Ingénieur, architecte, kayakiste, développeur, canyonneur ou vendeur marin d'eau douce. S'il vous plaît, pour l'équipage fluide, attention.
1: Allez, ça va pousser. Il a poussé le rail. Attention. C'est parti, les vedettes.
0: Allez. Et bon courage à eux, évidemment, dans cette magnifique fête foraine ici à Toulouse.
1: Très rapide, très bon départ.
0: J'adore la queue.
1: Ce kayak.
0: Ah oui, c'est un kayak, évidemment.
1: C'est un kayak qui a été redécoré avec les tentacules qui pendouillent.
0: Ah, c'est génial, ce kayak. On salue le club de kayak de Pontrieux dans les Côtes d'Armor.
1: C'est Squid Game, hein.
0: Allez, est-ce que ça va rallier l'arrivée? Est-ce que ça va aller au bout? On y croit encore avec eux. Est-ce que ça est compliqué?
1: Ça passe.
0: C'est bien pensé, bien passé en tout cas.
1: Est-ce que cette sèche va finir à la plancha ou pas?
0: Ah là là là là là là là là là là là là là là là là là là là là là là là là là là là là là là là là là là là là là là là là là là là là là là là là là là
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0: 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Ce virage est fait pour briser des rêves et des sons.
1: Pour l'instant, c'est crustacé,
0: c'est
1: bon comme
0: magnifique. Ça va finir en moins d'une heure, 1 minute 10. Oh. Ça va finir en moins d'une minute,
1: c'est
0: mémorisé.
1: Ils ont perdu, c'est pas grave, ça va.
0: Allez, on accélère. Allez, ouais, magnifique prestation. Magnifique prestation à saluer. Quel travail admirable, abominable.
1: Arrête de taper, il y a les voisins en dessous qui se plaignent.
0: Oh, mais les voisins aussi, quand ils ont fait la nouba hier soir, ils m'ont enquiquillé aussi. J'ai pas pu réviser les caisses à ça.
1: Je pensais que ce serait pas gay pour le kayak, mais ça a été arrivé.
0: Ouais, franchement. Ah ouais, vraiment.
1: Très bon
0: vraiment.
1: Temps, très bon passage.
0: J'essaye de rebondir avec votre pagaie, mais j'arrive pas.
1: Eh ben c'est pas grave.
0: Et c'est pas grave en fait, il faut accepter parfois
1: vous restez à quête,
0: que le voisin fait mieux. Mais... J'ai un petit peu malheureusement regardé, j'ai fait tomber votre café.
1: Vous avez renversé mon petit café, tellement surexcité.
0: Je suis vraiment désolé.
1: C'est pas grave, on va
0: que j'aille aux toilettes récupérer
1: des papiers. Des petits Kleenex, là, voilà.
0: Excusez-moi, on peut vivre les familles un petit peu.
1: Ça, bah oui. On est tellement surexcité, tellement qu'on va les marier. C'est les mariés, Yohan.
0: Ah, mais dans 3 ans, tu les verras, ils seront en divorce. Ils sont au tribunal, et ils vont divorcer. C'est un truc de fou, ça. Mais pour l'instant, il faut les laisser croire, en tout cas. Mais oui. Tu rends compte, les chiffres de divorce,
1: c'est quoi?
0: 2 couples sur 3 qui divorcent à Paris, c'est un truc de fou, ça. Pourquoi? Adrien et Matteo. Allez.
1: Il y a la pièce montée, en tout cas.
0: Bah, c'est magnifique.
1: Il n'y a pas trop de montée.
0: Ils sont très, très beaux. 5 ans d'amour, déjà. Quel bonheur. Alors, on va laisser le silence pour vous faire vivre ça.
1: Voilà. On passe les bagues. Et ils vont faire alliance pour descendre.
0: Ah,
1: la
0: c'est
1: piste.
0: Magnifique. Oh, ouais. Oh, ouais. Oh, ouais. On applaudit tous chez vous là. Voilà, les 4 millions de téléspectateurs de la chaîne d'équipe en ce moment, vous applaudissez tous. Avec leurs copains, leurs familles, leurs amis. C'est très très beau, les toucher d'ailleurs. Matteo, vraiment, c'est beau l'amour. Ça donne pas envie de se retrouver de nouveau à l'hôtel, là, vraiment de A-U-T-E-L.
1: Ah ouais, non, plutôt H-O-T-E-L, moi ça suffira. 10, 10 et 9.
0: C'est vrai, tu préfères. Hein. Tu préfères la nuit que la vie.
1: Allez, pour le meilleur ou pour le pire?
0: Regarde,
1: c'est
0: ça.
1: La question.
0: C'est magnifique ce mariage. C'est vraiment. Oh là, témoin de mariage. C'est beau d'être un témoin de mariage, de faire leur beau discours en tout cas.
1: C'est assez rare que la femme soit plus barbue que son mari, mais ça arrive. C'est ça les couples modernes. Allez, c'est parti. La descente, c'est pas du gâteau pour l'instant.
0: C'est ça qui est beau, Matteo et Adrien. C'est extraordinaire, on les aime d'amour, évidemment. Ah là là là là là là. Oh là là là là là là, c'est très beau. Regardez-moi ça, les sentiments qui débordent partout. On est plus dans du sport là, on est dans de l'au-delà, on est plus dans la caisse à savon. On est dans de l'amour, on est dans le cœur qui bat. On est dans l'encre qui s'écrit pour dire je t'aime mon amour, je t'aime mon cœur. On se retrouve ce soir. Oh, c'est beau. Oh là là, les mariages gays, c'est quand même un truc incroyable. Je trouve que c'est magnifique, cette évolution, en tout cas l'acceptation. Bravo, bravo à vous. Franchement, ça me donne envie de me marier demain. J'ai envie de me marier. D'ailleurs, j'ai prévu mon mariage en 2027. Elle ne le sait pas encore. Ah oui. Pas tout à fait.
1: Elle le sait, c'est
0: mais là, elle le sait. C'est beau l'amour. Franchement,
1: 2027, c'est loin, Johan.
0: Non, mais demain, c'est demain. C'est demain, franchement. Enfin, déjà, un an avant, il faut proposer la bague. Il faut proposer les fiançailles.
1: D'accord.
0: Franchement, là, on est encore au début. Ça fait un an qu'on est ensemble. Franchement, quelle belle histoire. C'est la grande histoire du jour sur la chaîne de l'équipe. C'est le grand moment. L'amour, l'amour, l'amour qui s'écrit en lettres majuscules.
1: C'est pas l'amour du risque, hein, parce qu'ils vont quand même tranquillou. Hein, ça...
0: ah bah, attends, ils vont se marier, ils vont pas se tuer maintenant.
1: Oui, de l'autre côté,
0: ça. Il y a un moment donné, tu t'en fiches de la caisse. Hein. Là, tu prends ce sentiment. Puis ça, c'est important, ça vient dans la place dans le lit aussi. Moi, je prends toujours la place à côté de la porte, parce que s'il y a un cambrioleur qui arrive, je protège ma compagne. Ah, que tu fais pareil, toi. Tu
1: moi, prends la place près de la porte pour pouvoir m'enfuir. Vite. Ça tourne mal.
0: C'est vrai. Est-ce que parfois ta fille sur le canapé Est-ce que parfois ta fille sur le canapé?
1: Ah oui.
0: C'est vrai. Regardez-moi ça. Eux aussi sont amoureux.
1: Eh oui,
0: c'est les témoins du mariage, évidemment.
1: Alléluia.
0: Adrien Matteo.
1: Alléluia.
0: Bravo.
1: Voilà. Et on leur a lancé du riz.
0: Et combien de mariages, Florian, déjà?
1: Deux.
0: Oh, c'est beau, putain. Deux pensions alimentaires. Je comprends que tu dois commander de beaucoup de caisses à savon.
1: Ah bah là, oui.
0: Oh bah c'est la caisse, c'est la chaîne de l'équipe.
1: Ah bah je passe à la caisse à savon tous les mois.
0: La chaîne de l'équipe, oui, on peut dire te sauve la vie. Te permet de,
1: ah bah ça, oui,
0: de régler ton passé, quoi. Ton passif. De divorce.
1: Passif.
0: C'est fort. Non mais l'important c'est d'aimer. On s'en fout du divorce, l'important c'est le mariage.
1: On s'en fout, on s'en fout. Oui, pas jusqu'à un certain point quand même.
0: Tu saignes, quoi.
1: Bon alors, Johan, maintenant qu'on a découvert ma vie intime, je suis retourné sur les caisses à savon. Mais je suis passé avant vous. Et voici.
0: Ah, j'adore ça.
1: Redouane Bouguiraba, il est là, regarde
0: ça, j'adore. Tiens, moi aussi je suis comme Redouane.
1: Redouane Bouguiraba, l'humoriste marseillais. Alors il a fait le stade Vélodrome, le stade de France, mais il a pas fait la piste de Toulouse.
0: Il a pas fait.
1: Allez Redouane.
0: Il a pas fait comment dire le cachibu de la chaîne de l'équipe près des toilettes encore.
1: Allez,
0: et
1: Redouane,
0: ça c'est un
1: Bouguiraba,
0: truc à faire un jour.
1: Au volant de cette caisse à savon.
0: Allez, on y croit maintenant.
1: Et évidemment, bon d'organiser, forcément. Marseille, c'est Marseille bébé.
0: Allez Redouane,
1: Shifter Pro. Voilà.
2: Bien sûr qu'il mourra.
1: Shifter Pro.
2: Sur le dans la bulle, sur le plateau. Shifter Pro.
1: Voilà, Shifter Pro. SCH. Bah non, il faut pas qu'il soit contre sens, sinon ils verront pas l'arrivée.
0: SCH, je connais pas assez ce groupe, il paraît très très talentueux.
1: C'est pas un groupe, c'est un rappeur.
0: C'est un...
1: Joule, vous connaissez quand même Joule.
0: Ah, Joule.
1: Voilà.
0: Alors, je l'ai même commenté Joule au Vélodrome dans un match caritatif. Et il avait été plus applaudi que Didier Drogba.
1: Attention.
0: Allez, on est parti.
1: Allez, Redouane Bouguiraba.
0: Allez, Redouane. On a Redouane à la chaîne d'équipe d'ailleurs.
1: S'il va nous faire rire.
0: Redouane Benoît. Allez, Redouane.
1: Allez, Redouane au volant. Ça part vite.
0: C'est un moment important. Le départ est fantastique pour l'instant. Regardez-moi ça. 48 km/h maximum autorisé. Regardez, ça passe encore. Quelle dextérité.
1: Allez, Redouane qui salue la foule.
0: Un très bon jeu de main. En tout cas, pour l'instant, c'est absolument parfait. On se régale. On se régale. Allez, Redouane. Attention, il pourrait y avoir un saut très important. Oh là, c'est passé.
1: Donc,
0: très grande prestation.
1: D'habitude, c'est lui qui taille les gens du premier rang. Mais c'est peut-être là les gens du premier rang qui vont le tailler s'il se ramasse.
0: Et regardez-moi ça. La vitesse est folle. Bravo, la vitesse est phénoménale. Ils vont réaliser le meilleur temps normalement. On s'approche de la ligne d'arrivée. On est à 300 mètres de la ligne d'arrivée. S'il passe le virage, normalement.
1: Redouane qui s'en va.
0: Non.
1: Ah, la sortie de piste.
0: Mais c'est terrible. Ils avaient le meilleur temps. Ils avaient gagné la compétition. Quelle énorme erreur de jugement.
1: Mais oui, mais c'est à l'image.
0: La prise de conscience.
1: C'est à l'image de l'OM, son club favori. Ça démarre toujours bien et ça finit par
0: mal. Mais là, c'est la débandade. Ils avaient réalisé le meilleur temps de l'histoire.
1: Redouane, là, ralenti.
0: Et bien là, à mon avis, un excès de confiance. Peut-être un excès de générosité. Redouane est très généreux.
1: Prise de risque maximum.
0: Comme quoi, il ne faut pas vendre la peau de l'ours avant de l'avoir troué.
1: Et il redémarre.
0: C'est terrible. C'est terrible. C'est une grande déception. C'est un moment charnière de l'histoire de la caisse à savon sur la chaîne d'équipe. Redouane Bouguiraba arrive au bout.
1: Mais
0: ne réalisez pas le meilleur temps. c'est très très son dernier virage parce que on croit qu'on maîtrise son destin.
1: Ah mais il allait vite et il a perdu le contrôle.
0: On se croirait à Suzuka là, à Alain Prost, Ayrton Senna. Mais quel, regardez-moi ça, le premier obstacle déjà à fond les ballons.
1: Ah, il maîtrise mieux l'humour que la caisse à savon, c'est la conclusion qu'on peut tirer de cette descente.
0: Vous êtes dur Florian, je trouve, parce que
1: regardez, même... là c'est là voilà. Ouais, ouais. Il a pris trop vite.
0: Oui, mais je trouve qu'en tout cas ce qui est beau c'est qu'il a pris tous les risques et ça.
1: Ah oui.
0: Parce qu'il y en a qui vont un petit peu le train-train quoi, c'est du train-train hein. Et là il a échoué par grandeur. Il faut voir grand, c'est comme le PSG qui échoue chaque année, mais il voit grand. C'est marqué sur le fronton.
1: C'était un arrêt à la Redouane.
0: Il a fini sur le contrôle.
1: En tout cas. Bravo à lui en tout cas, Redouane Bouguiraba.
0: Le Parc des Pinces. Allez, le public évidemment, on te salue.
1: Eh oui, 25 000 personnes,
0: Sébastien. Je t'ai reconnu Marie.
1: Il y a Michel au fond.
0: Il y a Charlotte là-bas.
1: Ouais, Monique est
0: bien
1: venue.
0: Sûr.
1: Ouais,
0: par contre, t'es Rachid, évidemment.
1: Sylvain n'est pas venu, tiens, bizarre.
0: Il y a mon ex qui est là aussi.
1: Il y a toutes mes ex, regardez, tout côté gauche. La Flex Team, la Racing Team, le Team plein de gaz et l'objectif Flune en tête pour le moment du classement général de cette course de caisse à savon à Toulouse sur la chaîne L'Équipe.
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37: Le pire, c'est parti pour BGC Airlines, les Palois.
38: La BGC Airlines, ils viennent de Pau, les Palois. Un avion, un biplan avec des petits nuages. Et la chorégraphie, on fait l'avion, voilà. Ça plane pour eux, on espère. Oh là là, il lui fait faire l'avion. Le compte à rebours, l'avion va décoller. La piste de décollage pour les Palois avec leur avion.
37: Allez, 7-7-6-6.
38: 7-7-6-6, des très bonnes notes.
39: Très bonnes notes
38: pour cet avion.
40: Ils sont en train de nous luer, je voulais mettre 4 de base.
39: C'est quand même fou, hein, cette contagion merveilleuse des caisses à savon partout en France.
38: Eh oui.
39: Dans les petits bourgs, ça fait vivre les bourgs dimanche normalement. Ouais. C'est vraiment c'est pas du tout une hype, c'est un vrai phénomène de société.
38: C'est la France.
39: Et merci à Pierre Portelance, notre grand chef. C'est lui qui est allé débaucher, qui a trouvé cette pépite au milieu d'un fumier de sport. Et bravo Pierre, l'architecte.
38: Allez, c'est parti.
39: Et le directeur en tout cas du département.
38: Allez, avec les listes qui tournent comme c'est ça.
39: Improbable, qui coûte pas très cher sur la chaîne d'équipe.
38: La tête dans l'image.
39: Oh, Plastique Bertrand, ça c'est la Belgique qu'on aime évidemment.
41: Ça plane pour moi, ça plane pour moi, ça plane pour moi.
38: Attention, le premier saut à la piscine.
39: J'adore cette caisse à savon, son aérodynamisme, sa création. On est dans un truc architecturalement différent avec la lisse et l'hélice et moule évidemment.
38: Oh là là là là là là là là là, ça passe.
39: Et on salue évidemment Albert Ellis aussi, hein, franchement, gravement touché dans sa chair cette saison contre Guingamp et qui va mieux. Avec ça descend encore, ça descend à toute berzin.
38: Allez, le virage pour cet avion.
39: Franchement, le virage est parfaitement négocié.
38: Cette trajectoire.
39: Il y a eu des chutes, hein, tout le monde n'y est pas arrivé. C'est magnifique. On y croit encore. Ils ont tenté leur chance et ils ont réussi. Regardez-moi la technique
38: le
39: de
38: saut.
39: Pédalage.
38: Et on va être dans un bon temps au-dessus de la minute. Et vous savez quoi, Johan? Ils n'ont pas perdu de morceau, donc c'était pas un Boeing. Les Palois.
39: Qu'est-ce qui se passe avec ces Boeing?
38: Je sais pas.
39: Alors, tu te rappelles cette pièce de théâtre extraordinaire, Boeing.
38: Ouais.
39: Ça, c'était, et là, ils ne perdaient pas des pièces. Ça fait 50 ans que ça dure à Paris.
38: C'était des pièces.
39: Un truc de fou. Une caisse à savon, encore. Et ensuite, ce sera l'équipage de la chaîne équipe. Anne-Sophie Bernadi.
38: Et Béric.
39: Le spécialiste de l'humour et le spécialiste, évidemment, la spécialiste du biathlon.
38: C'est complémentaire.
39: Et du volleyball.
38: C'est complémentaire.
39: Et de l'équipe de choc également. Ils sont formidables.
38: Ah là, ils doivent être dans un état.
39: Ils sont formidables.
38: De ouais, l'excitation,
39: comme avant le départ d'une grande course de voile.
37: Je vous les présente.
38: Ah, chasse, pêche et intervention. C'est la maréchaussée, c'est la police.
39: Cruchot. Fougas.
0: Cruchot.
39: Regardez-moi, Fougas.
0: Cruchot.
39: Qu'est-ce que vous avez fait, Fougas, encore?
38: Cruchot. Ah, il est chasseur.
39: Oh là là, attention.
38: Chasse, pêche et tradition.
39: Oh là là, Anne-Sophie Bernadi et Béric, c'est extraordinaire. Ils attendent, ils sont juste derrière, regardez.
38: Ça me rappelle une chanson de Patrick Topalov.
39: Ah.
38: Quand un gendarmerie, dans la gendarmerie, tous les gendarmeries, dans la gendarmerie.
39: Voilà. Patrick Topalov.
38: Patrick Topalov.
39: Mythique et bien dans les années 70 et 80. Avec maintenant.
38: Alors, l'estafette.
39: La caserne.
38: Qui est-ce qui va piloter 10-10
39: L'importance.
38: Ils n'ont pas envie d'avoir de problème avec la police.
39: La marée chaussée.
38: Voilà.
39: PV. Tu te rappelles Marie-Pierre Vanche, Daniel Evenou.
38: Marie-Pierre Vanche.
39: Extraordinaire. Hey, on salue Daniel
38: Evenou. Ils sont chauds. Ils sont chauds.
39: Allez, on y croit, regardez-moi. Ah là, les sourires des forces de l'ordre.
38: Allez, la gendarmerie.
39: Les gendarmes. Allez, les capots. Les adjudants chefs. Ah, ça peut aller très très vite maintenant parce qu'il y a un cambrioleur qui est juste devant. Ils ont braqué une banque.
38: Allez, c'est vrai.
39: Et il faut se dépêcher pour les récupérer.
38: Il s'était mis un PV à l'avant.
39: Ouais, c'est très important.
38: Ils ont mis un PV.
39: 75 euros, je peux vous dire, je l'ai vu. Allez, on accélère encore.
38: Allez,
39: les gendarmes.
38: Et ils distribuent les PV. Voilà.
39: Allez, on y croit.
38: Avec son sifflet.
39: Les staffettes, c'est les staffettes à nœuds évidemment.
38: Les staffettes au village, les musées.
39: C'est les staffettes.
38: Les staffettes au village. Voilà, ça siffle.
39: Allez.
38: Allez, le saut.
39: C'est très très bien en tenue réglementaire, évidemment.
38: La gamelle. Aïe, il s'arrête. Des policiers qui s'arrêtent quand même, c'est un comble.
39: Ouais, on avait besoin.
38: Et ça
39: en tout cas, regardez le garde-sourire. Comment ils ont réussi à se récupérer?
38: Et le tremplin, ouais.
39: J'ai pas tout compris. Ça ne tient plus qu'à un fil maintenant. La crise de la gendarmerie.
38: Ah, c'est les forces de l'ordre. Hein.
39: Oh là là.
38: Oh là là,
39: il y avait la palisse, mais là c'est la police en tout cas, incroyable. La gendarmerie évidemment qui est là pour nous soutenir au quotidien si on a besoin d'eux. La roue avant droite est en difficulté également. Attention, ça rallie quand même à l'arrivée. C'est bien ce que font les gendarmes, les forces de l'ordre. Allez, on y croit encore, faites entrer l'accusé. Allez, on de la thé là.
38: Attention, le dernier saut.
39: On passe encore le dodane. Ce dodane est terrible. Attention, Anne-Sophie Bernadi, quelques instants maintenant.
38: Allez, on finit en
39: avec
38: poste.
39: Benoît, avec Béric Pierre lui. Allez, c'est bien. En tout cas, on les salue. Force est à la loi. La loi du talent et non pas du talion.
38: Et voilà.
39: C'était un équipage de bon à loi.
37: Avec la gendarmerie nationale qui distribue des PV à tout va. Red Bull qui est sincèrement, ça continue dans quelques instants. Restez avec nous.
39: J'ai beaucoup aimé cet équipage.
38: Le ralenti.
39: Ils ont montré de beaucoup de bonne volonté.
38: Ouais, on a cru qu'ils allaient s'arrêter là et puis non, finalement.
39: C'est ça qu'on a adoré cette prestation.
38: Parce que, là, on a été trompé un peu par l'avant de la caisse qui a touché.
39: Ouais, ils ont tenu. Brinque balancer, mais courageux. Dur au mal. À la Gattuso.
37: Un athlète Red Bull, on vous le disait tout à l'heure. Un très très gros champion du monde. Il y a les replays qui sont.
38: Et l'arrivée.
39: Regardez-moi ça. Tout de guingois, mais ça passe.
38: Voilà.
37: Sur la zone de départ pour une sacrée démo, vous le verrez. On y va tout de suite, on découvre la chaîne.
39: Allez, l'équipage de la chaîne L'Équipe.
38: C'est le moment, la chaîne L'Équipe. Anne-Sophie Bernadi, Béric Pierre-Louis, ils sont là.
37: Anne-Sophie vient nous voir pour nous présenter cet équipage. Comment ça va, Anne-Sophie?
1: Ça va hyper bien. Johan Rayou et Florian Gazan vont commenter cette course.
0: l'objectif c'est de faire mieux qu'eux. Visiblement, il y a deux ans, ils n'ont pas été archi forts. Donc nous, là, on a tout misé. On a une voiture, une caisse à savon, pardon, mais franchement, elle est tellement ouf que c'est une voiture de ouf. Il y a toute l'équipe là-dedans. Elle ressemble à une voiture des 24 heures du Mans. Il y a du biathlon, il y a des skis sur le toit. Et puis, parce qu'on m'a dit qu'ici, ça valait le coup, un petit peu de rugby quand même, s'il vous plaît.
37: Avant tout ça, on va faire une chorégraphie.
38: Allez, moi, j'ai hâte de vous
37: avancer. Oui, parce que la chaîne équipe invitée, mais chorégraphie quand même, alors, s'il vous plaît.
38: On a hâte de voir. On avait été très très nuls en chorégraphie. Nous.
37: Ah, bravo.
39: Quel bonheur de voir nos collègues si heureux. Béric Pierre, lui, Anne-Sophie Berlavi.
38: Ils vont rigoler un petit peu moins dans quelques secondes.
39: Et des collègues adorables, regardez-moi ça. Attention, Dominique Berthier.
37: Ah, c'est pas mal.
39: Voilà, c'est pas mal, c'est pas mal du tout. En tout
38: allez,
39: cas,
38: essaye le drop. Regardez, le drop, Anne-Sophie.
39: Allez, les trois points.
38: Ouais, on joue au large, on joue au près. Ça passe.
39: Trois points, Anne-Sophie Berlavi. Et là, regardez.
38: Allez, Béric, allez, on va mettre le casque.
39: C'est important, le casque, évidemment.
38: Et c'est Béric hein, qui pilote.
39: Regardez, Pierre Portelance, magnifique. Clément Joseph qui sont là pour pousser, évidemment.
38: Les plus grands pousseurs de France.
39: Allez, mettez des 10, on veut des 10%.
38: Gala, Freed from Desire.
39: Extraordinaire.
38: Allez, Béric au volant, oh, Anso.
39: On adore voir nos collègues, Pépé, Pierre Portelance qui passe avant la caméra. Clément Joseph avec le soleil. Ils sont
38: allez, ici. Clément, une bonne poussée.
39: On espère un temps
38: allez,
39: magnifique.
38: Allez, Pierre, il y a la pierre. Allez, faut que ça pousse.
39: Ah, c'est nos amis, c'est nos copains, on les aime. On est dans l'avion avec eux ce matin.
38: Allez, lâchez l'équipe. Allez, l'équipe.
39: C'est important le départ, c'est très important. Il faut.
38: Ça y est, c'est
39: pousser.
38: Parti.
39: Allez, on pousse.
38: La caisse, ça va lâcher l'équipe. C'est parti.
39: Oui, c'est parti.
38: La descente. Belle trajectoire. Allez, Béric.
39: C'est Béric qui est au volant. C'est Béric qui a choisi de conduire maintenant. C'est bien, regardez la sécurité.
38: Anson qui l'accompagne, qui le guide.
39: On n'appuie surtout pas sur les freins. On n'appuie pas sur les freins. Anne-Sophie qui est
38: déchirée. Attention, il a lâché le volant, Béric, pour chanter Gala. On remet les mains. C'est plus.
39: Et le radar flashé à 153 km/h. On reçoit des bonnes touches.
38: Allez, le saut, la piscine. Attention, Anso, Béric. Lâchez l'équipe, la caisse à sa voix. Est-ce que ça va tenir dans le
39: monde? Ça passe, c'est bien, Béric. C'est très, très, très bien, Béric. Ce que t'as fait, t'es un grand Béric. Et Anne-Sophie qui est derrière qui l'encourage également. Qu'est-ce qui se passe? Est-ce qu'il n'y a pas une roue qui tape?
38: Non, ça va, ça tient. Le deuxième saut.
39: Ouais,
38: attention, Béric, ah, la roue. Comme dirait Jean, la roue casse.
39: La roue pelle.
38: Il faut que ça aille au bout.
39: La roue arrière.
38: Allez, accrochez-vous, faut que ça tienne.
39: Gauche, il faut y croire encore.
38: Allez, faut que ça tienne.
39: Allez, Béric, on y croit encore.
38: S'il passe le virage, ça ira au bout.
39: Mais regardez, ils ont déjà réussi à être plus forts qu'une roue qui pète. On y croit. Regardez la foule qui est là. 37 000 personnes. Ah, oui. La chaîne de l'équipe.
38: On va pas en faire tout un foin. Non.
39: Attention, allez.
38: Oui, ça passe. Allez, on pousse, on souffle. Ouais, ça repart. Allez, Béric et Anso. Allez, faut aller au bout. Le dernier saut.
39: Magnifique, allez.
38: Oh là là, on est
39: regardez-moi la foule en délire, évidemment. Les rois du biathlon, la reine du biathlon.
38: Allez, le dernier saut en équilibre. Prenez un peu de vitesse pour que ça passe. Héroïque, c'est dans la légende. Non. Allez, faut passer. Pas maintenant, pas après tout ce que vous avez fait.
39: Il faut franchir
38: la ligne d'arrivée.
39: Il faut franchir la ligne.
38: Béric et Anso. Sur trois roues, mais ils l'ont fait.
39: Et ça, c'est extraordinaire. Problème de roue depuis la 10e seconde.
38: Incroyable. Héroïque. Bon,
39: l'équipe.
38: On va se calmer. Ils ont fait moins bien que nous.
39: Oui, ils ont fait la vanne, mais nous,
38: ils l'ont fait.
39: Et c'est magnifique. On les écoute.
1: Comment ça s'est passé, cette descente? Eh bien, c'était très cool. Le public toulousain est très, très, très chaud. On a kiffé. On a mal un peu aux fesses, quand même. La voiture a eu du mal à nous supporter.
2: Anne-Sophie, on vous a vu avec un grand sourire du début à la fin. Vous avez kiffé cette descente?
0: C'était clairement un sourire de façade. On nous a dit qu'on avait la voiture de Seb Ogier, on a perdu une roue. On était sur les jantes tout le parcours, quasiment 90%. Non, horrible, mal aux fesses, j'ai mangé de la paille, bref.
2: Vous avez fini sur trois roues, mais ça l'a quand même fait. Est-ce que Flo et Yoann, vous avez donné quelques conseils pour cette descente?
1: Pas du tout. On s'est dit qu'il fallait éviter de faire comme l'an dernier.
0: On n'aurait pas fait pire. On a démoli notre caisse à savon surtout.
37: Ils ont dû regarder le truc cet après-midi.
1: Il reste un équipage avant de donner un déplacement.
39: C'était magnifique.
38: Ils ont fait pire.
39: Mais tu vois,
38: ils ont fini sur la paille.
39: On a laissé avec bonheur ce duo et ils ont été.
38: Mais merci
39: exceptionnel.
38: Et bravo.
39: La résilience, hein, le rebond. Parce qu'ils auraient pu finalement paniquer. Ils auraient pu faire en se disant tu perds une roue. Finalement, on ne sait plus quoi faire. Et ils ont réussi à redresser la situation. Et c'est très très beau. C'est une leçon de vie qui vient de se passer sur la chaîne équipe. Et on remercie évidemment notamment Pierre Portelance, Clément Joseph, qui les ont accompagnés à Toulouse. On reprendra l'avion avec eux tout à l'heure. Quelle prestation exceptionnelle,
38: voilà. Et ce soir, c'est les fesses dans la glace, hein, parce qu'apparemment, ça a tapé.
37: À fond la braise, troisième marche du podium.
38: Le podium de cette course de caisse à savon aujourd'hui sur la chaîne L'Équipe. On s'est régalé, des Bretons qui l'emportent, Johan. Les Turbo Blasters avec la galette saucisse.
37: Ils sont partis en quasiment dernière position. Équipage numéro 38, donc en 38e position. Messieurs, sur la troisième
38: à fond la braise.
39: Ah, il le mérite vraiment.
38: Et des regards de braise, hein, évidemment.
39: Et franchement, quelle prestation exceptionnelle.
38: Troisième, les Bretons.
39: L'Armorique, l'Armorique.
38: Avec leur trophée.
39: Je le veux.
38: Et je l'aurai.
39: On s'est régalé, mais vraiment, ce qu'on a vécu là.
38: Encore un grand moment.
39: Et nous, on a vécu il y a deux ans une descente extraordinaire, Florian.
38: Ah,
39: on est si heureux.
38: Il faut le faire une fois dans sa vie.
39: De commenter, voilà, il faut le vivre, et il faut de le partager avec vous.
38: On vous encourage sport. À vous inscrire.
2: Messieurs, dames, à la seconde place de cette seconde édition ici en Occitanie de Red Bull Caisse à Savon. Merci d'accueillir ceux qui terminent à la seconde position avec moins 12,80 points. La Racing Team, messieurs, dames, sous vos applaudissements, s'il vous plaît.
38: La Racing Team, c'était les rouleaux, le PQ.
39: On a toujours besoin de PQ dans la vie.
38: Ah oui.
39: Est-ce que vous avez toujours dans votre voiture au cas où quand vous partez en voyage? Juste comme ça au cas où.
38: Un rouleau?
39: Ouais, un rouleau dans le coffre.
2: On avait vu, hein, il y avait une vitesse de folie pour cette équipe-là. Et bah forcément, au final, ça se transforme en un podium.
39: On n'est pas au bout du rouleau avec ce sport, jamais.
38: Non.
3: Et au niveau du costard et au niveau
38: le trophée, de la coiffe, vous avez vu que la cravate en PQ, oui, c'est magnifique.
39: C'est superbe. Regardez un peu. La fraternité, la solidarité entre
3: les lunettes,
39: il y a
3: également.
39: Pas...
3: Lunettes,
39: oui, il y a un podium, il y a un premier, troisième. Mais ils s'aiment tous, évidemment. On n'a jamais vu de mauvais coups dans ce sport. Hein.
38: Non.
39: Aucune mauvaise affaire.
38: C'est une grande famille, les caisses à savon.
39: Même dans le paddock, il n'y a jamais de. Disons, on essaie de casser un petit peu le matériel. Jamais. Non. Aucun affaire d'espionnage.
37: Qui
39: également.
37: Remporte
38: et qui remporte
37: Red Bull Caisse à Savon 2024.
38: Et ben on veut bien le savoir qui remporte cette
37: Quel
38: course.
37: Quel équipage va graver à tout jamais son nom dans l'histoire Red Bull avec moins 16,94 points. Et c'est historique d'avoir un score aussi négatif. Cette équipe monte sur la première marche du podium avec un maximum de bruit, s'il vous plaît, Toulouse. Accueillons les gagnants de Red Bull Caisse à Savon 2024. Flex Team !
39: Bravo, Flex Team ! C'est quasiment les premiers candidats.
38: C'est même les premiers qu'on a vus, Flex Team. Voilà, la vie en rose, les poissons, les anémones de mer.
39: Oh, alors, on est vraiment triste, hein, mélancolique déjà, on a vécu telle aventure extraordinaire.
38: Ah, ils ont mérité leur victoire,
37: le
38: très belle descente.
37: Est remis par
39: ce sport se développe de plus en plus.
38: Les vainqueurs, Red Bull, Flex Team, Luc de cette course de caisse à savon aujourd'hui à Toulouse.
37: 8 Paris
38: bravo à eux, et bravo à Anne-Sophie et Béric.
39: Plus que jamais.
38: Plus que jamais.
37: Applaudissements pour Flex Team. Et le prix de la créativité. Le prix de la...
4: Non, Béric, allez, faut rentrer à Paris maintenant, faut que tu te sépares de ta caisse à savon, c'est comme ça.
5: Non, mais je m'étais habitué à elle, et puis quand je la vois comme ça, c'est mal au cœur.
4: C'est vrai qu'on l'a pas épargné, mais regarde quand même autour de nous, on est dans le cimetière des caisses à savon, tout le monde a connu de grosses galères. Hein.
5: Et conclusion de l'émission, quand je vois l'état de la roue arrière, bah, je me dis que je dois faire un petit régime quand même en rentrant.
4: On a passé tout de même une journée complètement dingue ici à Toulouse.
5: Ouais, et puis on reviendra, j'espère, très vite à Toulouse pour les caisses à savon.
4: Et puis pour d'autres épisodes de caisses à savon, c'est sur la chaîne L'Équipe, évidemment, et c'est très prochainement. Salut.
5: Salut.

0: Salut à tous, très heureux de vous retrouver pour des nouvelles courses de caisse à savon. Et aujourd'hui, Johan, nous sommes in London. Oh. Nous sommes à Londres, ah oui, on se refuse de rien.
1: Bah quel bonheur de vous retrouver Florian encore, et nos magiques caisses à savon.
0: Avec les premiers concurrents qui vont s'élancer sur cette piste qu'on va découvrir dans un petit instant. Bonjour aux juges, ils sont là, voilà, tranquillement, avec une très belle vue sur Londres, la capitale britannique. Et on va découvrir la piste qui nous est proposée aujourd'hui, Johan, pour cette course de caisse à savon avec ce premier concurrent. Il a un kilt, est-ce qu'il a quelque chose en dessous? On le verra peut-être en...
1: S'il y a Gamel,
0: il peut avoir retournement de kilt et là il peut y avoir planqué les enfants.
1: Alors qu'est-ce qu'il lit ce monsieur? Peut-être du Harry Potter.
0: C'est un écossais.
1: Un conte écossais.
0: Une plaque d'immatriculation Haggis. Haggis, vous savez ce que c'est là.
1: Ce plat absolument dégueu.
0: Magnifique. Hein,
1: j'aime pas trop. Hein,
0: moi j'aime beaucoup.
1: Ah c'est vrai?
0: Je pensais pas aimer et j'ai été surpris. Mais souvent quand on pense que ça va être pas bon du tout, on trouve ça bon.
1: C'est comme les caisses à savon, on pense que c'est nul et c'est génial.
0: Et comme l'amour, parfois on pense que ça va être bon et puis c'est pas bon du tout à l'arrivée. Parfois c'est de notre faute. Allez, on va découvrir la piste.
1: Oh là, le monde fou là, Florian.
0: Avec ce plat de haggis, ce plat traditionnel irlandais et ses flammes. Alors, c'est parti.
1: Allez, c'est parti.
0: La première descente.
1: Et il me semble que Londres, hein, on a déjà commenté du Londres notamment, et c'est toujours très compliqué Londres, le parcours. La pente, la pente infernale déjà.
0: Avec un petit hommage. Oh, le premier saut, un hommage à Michel Blanc, marche à Londres.
1: Ah oui,
0: marche à Londres.
1: Oh, il y a des boulons.
0: Deuxième tremplin.
1: Oh, ça perd des boulons déjà. Est-ce que j'ai confiance avec ces deux roues, trois roues?
0: Ça a l'air pas mal. En tout cas, ça pilote bien. Hein. On passe bien les chicanes.
1: Allez. C'est très bien cet escalier. Oh non, terrible chute.
0: Trop de vitesse.
1: Et là cet escalier finalement, c'est terrible, on l'avait vu cet escalier avec 7-8 marches, c'est pas le festival de Cannes là. Terrible.
0: Ils ont abandonné leur caisse à savon qui leur chante « Ne me quilte pas, il
1: ça,
0: faut
1: c'est
0: revenir,
1: très, très ça c'est très
0: revenir
1: franchement,
0: me
1: Florian,
0: chercher, ne me quilte
1: tu mérites
0: pas.
1: Une promotion ou une prime là, parce que franchement, ils regardaient les dégâts déjà, premier concurrent dans le décor, dans le tapis. Alors ça c'était pas mal.
0: Ouais, ça passait bien avec ce navet géant là, à l'arrière. Hein.
1: En amphibie, ça marchait bien. Et là en revanche...
0: Là, les petites marches, clac, clac, clac, clac, clac, clac. Et c'est dans le virage avec de la mousse que ça a dérapé. Ouais, c'est là, la réception, là, ils sont pas mal. Ils sont pas bien.
1: Ils ont eu peur, ils ont eu peur, ils ont évité, regarde.
0: Ah, ils sont sur deux roues et là, la petite chicane avec la mousse.
1: En tout cas, heureusement qu'il y avait cette bonne protection de paille et de foin pour sauver la situation. C'est tout, c'était direct sur l'hôpital. Et là, on a vu déjà, on avait déjà vu avant ce gadin, avant cet escalier, on avait vu déjà des boulons qui étaient perdus.
0: Bon, ils finiront pas la course, donc on va découvrir la suite de la piste avec les prochains concurrents.
1: Allez! Regardez la roue, hein. Arrière, avant droite, en mauvais éclat.
0: Shark Ninja, avec une sorte d'usine en briques.
1: Ah oui! Ça fait penser à Liverpool.
0: Qui vont casser des briques, voilà, le charbon, voilà, ça charbonne.
1: Ah, ça va être de briques et de broc.
0: Voilà.
1: Sous les charbons ardents.
0: Avec comme pilote peut-être Lionel Charbonnier. Je sais pas.
1: Le charbon, la brute et le truand.
0: Exactement.
1: Ah, ce film. Ah, le western.
0: Ouais.
1: Ah, le Far West. Tu es mon Far West, en tout cas. Tu me guides. Allez, les notes, évidemment, les notes artistes, très importantes, les notes artistiques.
0: 7, 6, 9 et 8, décernées par les juges.
1: J'aime bien, c'est important. Hein. L'Angleterre populaire, l'Angleterre, évidemment, industrielle et non pas industrieuse, le labeur.
0: Et vous avez vu le petit clin d'œil Pink Floyd, il y a marqué. Voilà, Pink Floyd et cochon.
1: Mais ça veut dire quoi Floyd déjà?
0: Floyd c'est flamand rose.
1: Ah oui,
0: Floyd c'est flamand rose. Donc Pink Floyd c'est
1: cochon.
0: C'est le cochon flamand.
1: Ah, cochon flamand. Ouais. Alors là, je ne suis pas sûr d'être que ça arrive au bout, même si les roues, on a choisi la sécurité.
0: Ça a l'air costaud quand même.
1: Mais regardez, il y a déjà une tour de l'usine qui est en difficulté. Là, ça perd déjà la moitié de l'équipage. Ça va être très très compliqué d'arriver au bout. Oh là là, c'est très très large en plus. Alors qu'on on perd tout en route. Déjà deux abandons.
0: Ils ont perdu.
1: Avec deux coups.
0: Ils ont perdu Bertrand Latour.
1: Non mais
0: qui est tombé.
1: Tout s'écroule.
0: Ça se disloque.
1: Tremblement de terre à Londres.
0: Ouais, c'est terminé. Ils ont perdu les roues. Ils ont perdu les tours. Ils ont perdu la foi. Ils ont perdu tout.
1: Est-ce que vous avez écouté au début, Florian? Je vous ai dit quoi? J'ai dit je la sens mal.
0: C'est vrai.
1: On a une telle expertise. C'est quoi notre métier principal aujourd'hui? Oui. Commentateur de caisse à savon.
0: On vit pour ça. On vit de ça d'ailleurs.
1: Et vous avez commenté d'ailleurs du catch. Et j'ai vu récemment un documentaire extraordinaire sur Netflix en ce moment sur le catch, le grand patron du catch. Je comprends pourquoi tu as adoré. Mais là, regarde, ce parcours est terrifiant. Ce parcours est terrible parce qu'il y a beaucoup de vitesse. Il y a beaucoup de, comment dire, il faut slalomer, oui. Il y a beaucoup d'obstacles très très compliqués. Regardez, il ressemble pas à grand chose.
0: C'est une caisse à peutons.
1: Il s'amuse. Shark Ninja.
0: Ouais.
1: Oh là là, on perd encore même
0: c'est
1: des
0: pas
1: morceaux.
0: Shark Ninja
1: encore.
0: Warrior, hein, c'est pas terrible. Voilà, ils arrivent enfin. Et donc, on découvre qu'il y aura un dernier petit saut là.
1: Vous avez vu celui-là. Le dernier, celui-là, il va faire mal également.
0: Il m'a l'air méchant celui-là. Alors, le ralenti.
1: Mais très vite, déjà, regardez, la tour arrière droite était déjà en difficulté. Elle a commencé un petit peu à brinque-beler. Après, il y avait de la confiance. Pour l'instant, il y avait encore des sourires.
0: C'est là que ça commence à se gâter.
1: La partie arrière s'est écroulée. Et c'était la débandade. Très compliqué. Londres, regardez la foule encore. Un nombre incroyable. Je crois 172 000 téléspectateurs. Et un peu plus de téléspectateurs.
0: Mais espérons-le. Bon, en tout cas, début difficile aujourd'hui à Londres, Johan.
1: Deux équipages de désastre.
0: Et voilà.
1: On va savoir très rapidement avec les roues du prochain, de la prochaine équipée sauvage. Mais regardez le monde dans cette pente folle, cette pente absolument ahurissante.
0: Alors, les voilà.
1: Les pompiers de la musique.
0: Les pompiers.
1: Tout feu, tout femme. Tout feu, tout flamme. Tout feu, tout flemme. Toi, c'est quoi plutôt, toi?
0: Moi, c'est la bouche, mais incendie.
1: Ah, moi, je suis tout feu, tout fan de toi, évidemment. Allez, on bouge chez vous. Allez, à gauche. À droite.
0: On n'est pas
1: allez, on
0: du
1: se
0: tout.
1: Bouge non, un petit peu le popotin.
0: On n'en était pas le bon sens. Alors, les notes des jus, 6-7-6-7.
1: Ouais, des petites notes, là. Franchement, ouais. On n'est pas entré dans cette compétition encore. Et on espère voir le premier,
0: cet extincteur,
1: le premier véhicule arriver au bout.
0: Est-ce que cet extincteur géant va mettre le feu? Ce qui serait assez paradoxal, parce que c'est
1: bien
0: pas
1: sûr.
0: Le but de l'extincteur.
1: Oh non,
0: allez, c'est
1: pas.
0: Parti.
1: Oh là, les grandes roues, on a tenté un petit peu. Comment on appelle ça? Du sidecar, non? Du sidecar.
0: Sidecar, voilà.
1: Oh, oh, oh, oh, oh.
0: C'est un feu de paille. C'est un feu de paille.
1: C'est un feu d'épin.
0: Ah oui, c'est terrible.
1: C'est un
0: c'est
1: feu.
0: Éteignez le feu.
1: Trois véhicules.
0: Oh là,
1: trois
0: désastres.
1: Non mais, on a senti le sidecar. Je suis pas sûr que c'est bon idée dans les caisses à savon non plus.
0: Non.
1: J'ai rarement vu un sidecar arriver au bout.
0: C'est une piste très compliquée.
1: Non, c'est, regardez-moi ça. Mais ce qui est beau, regardez, ils tentent encore leur chance.
0: Ils repartent.
1: Et à mon avis, c'est pour mieux tomber encore. Mais c'est ça qui est beau. Regardez,
0: allez,
1: il a appuyé sur un petit peu l'accélération. Allez, on y croit. Il a déjà perdu son coéquipier.
0: Il a perdu son coéquipier. Le premier saut. Attention,
1: ouais,
0: le saut avec.
1: Compliqué. Ouais. Oh, ouais. Il a. Oh.
0: Décidément. C'est un kart qui.
1: Les pompiers sont ivres.
0: Qui penche à gauche.
1: Les voilà. Pompiers sont
0: bourrés. Porte à gauche. Ouais, les pompiers. Ouais.
1: Moi, je suis très pompier.
0: Les pompiers vont devoir appeler l'ambulance. Donc
1: et j'ai un super jeu de mots. Je suis très pompier bon oeil.
0: Ah.
1: Oh.
0: Okay.
1: Je ne serai pas. Je suis très pompiste, s'il vous plaît, aussi. Pompiste. Et là, regardez, elle rigole, mais c'est ça. Ah non, il met son protège-dent peut-être.
0: Elle repart une troisième fois.
1: Il y a un protège-dent, ça va être un troisième désastre dans quelques instants. Préparez-vous à vous gondoler.
0: Ah
1: là, elle préfère.
0: Elle prend plus les tremplins, les
1: élites. Elle prend plus l'obstacle.
0: Voilà.
1: Qu'est-ce que c'est cet appareil là? Entre les deux. Oh, oh, oh, regardez, il y a une sorte de ouais, de truc à air là.
0: C'est le tuyau de
1: Et deux, trois. À un moment donné, on met le clignotant à droite. Madame, vous évacuez la piste là. On a une émission à faire. On va pas s'arrêter à trois équipages. Est-ce qu'un équipage
0: faites
1: va
0: le
1: arriver
0: 15, faites le 15.
1: Ce serait très. Ah, c'est le 15. Alors, le 15.
0: C'est le 15, hein.
1: Mais 16, c'est quoi? La gendarmerie.
0: 17, c'est la police.
1: 17, c'est la police. 69
0: 69, c'est quand on fait un tête à queue. En cas d'urgence.
1: Très bonne répartie. Je comprends ta carrière. Je comprends ta très grande carrière.
0: Carrière dans quoi?
1: Toi, ce qui est fou, Florian, on ne sait pas ce que tu fais dans ta vie. Et c'est ça qui est. Non, mais c'est ça qui est génial. C'est traverser le siècle, vraiment en bague dedans, quoi. T'étais là, avec tes petites chroniques tous les matins sur RTL. C'est très, très important, Florian. Et regardez-moi ça. Elle avait beau avoir son. Ouais. Comment on appelle ça? La protège-dent, mais il fallait mettre plutôt protège-roue, protège-équipage. Et là, il faut que ça commence cette compétition
0: ah
1: ici
0: ouais, là,
1: à Londres.
0: Ça a du mal à démarrer. Hein.
1: On n'a jamais vu pour l'instant. Regardez, c'est marqué chicane. On n'a jamais vu pour l'instant.
0: On va pas chicaner, mais
1: on n'a jamais vu un circuit aussi terrible.
0: Il est difficile.
1: C'est un tue-l'amour ce circuit.
0: Ah, le petit canard jaune.
1: Ah oui.
0: Celui qu'on met dans la baignoire.
1: Ouais, celui qu'on met dans la baignoire. J'en ai encore, hein, mais j'ai pas de baignoire.
0: Ah, c'est
1: pas
0: vrai.
1: À Paris en tout cas.
0: Ouais, du coup, ça ne sert à rien. Vous le mettez dans l'évier. Hein. Si vous, en étant souple, vous êtes un peu maigri. Vous pouvez peut-être prendre votre bain dans l'évier. Si vous êtes double masque.
1: Je me sens très en forme.
0: Ça va.
1: Bon, alors ce canard, est-ce que j'y crois? Comment je sens un petit peu la situation? Pourquoi pas? Il faut qu'on ait un déclic dans cette compétition pour l'instant. C'est pas possible de continuer ainsi. Allez, le canard.
0: Allez, on va la courager en chantant quoi? C'est la lance des canards.
1: Ça va être la loi du canard. La loi du canard. Allez, allez, on est parti.
0: Coin, coin.
1: C'est la danse des canards. C'était comme ça la danse des canards. C'est la danse des canards
0: qui en sortant de la mare se remue et balaye.
1: Le canard, il a perdu la tête. C'est la révolution française. C'est la révolution française. Quatrième abandon. Quatrième abandon.
0: Quelle catastrophe.
1: C'est exceptionnel. Ils sont pliés. C'est ma sœur jumelle. Regardez, rigole comme moi.
0: C'est pas possible.
1: C'est extraordinaire. Pas un véhicule ne va rallier l'arrivée. Mais là, elle était très confiante. Ça n'a pas duré très longtemps. Regardez ce gars.
0: Trop vite.
1: Mais j'adore ça. J'adore. Et après, sa tête va percuter sa tête.
0: Et oui, elle a fini au petit coin-coin.
1: Ah, c'est terrible.
0: C'est terrible.
1: En fait, ça best-of des pires,
0: ah oui, oui,
1: des pires chutes. Merci Laurent Haber, en tout cas, qui nous a concocté ce formidable programme de Gadin. C'est terrible.
0: Voilà, c'est du confit de canard.
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10: 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Et donc?
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10: Et donc, moi? 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
12: 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Bah, voilà donc...
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29: Bon, allez. John, est-ce qu'on va arriver au bout de cette piste?
30: Donc ça fait 4 pour l'instant abandon. Hein. Ouais.
29: Alors là, on a... Qu'est-ce que c'est que...
30: C'est un pyjama, non?
29: Oui, mais ça représente
30: un dimanche matin en Angleterre, tranquille.
29: Oui, c'est pyjama intégral.
30: Pyjama ou caleçon?
29: Je ne sais pas. Oui. C'est quoi? Ah, c'est une sorte de canard aussi. Encore un canard. On repart sur du canard. Pas la même forme.
30: Est-ce que le... Moi, j'ai le foie gras et vous, non? Vous êtes en bonne santé. Tout va bien pour vous, évidemment.
29: Un ornithorynque. On nous signale que c'est un ornithorynque qui est un mélange entre un canard et un castor.
30: C'est vrai.
29: Un bec de canard et une queue plate de castor.
30: Allez, beaucoup de sourires encore,
29: oui,
30: la jeunesse anglaise qui est là. Tout Londres est là, je vous dis, un nombre record de spectateurs, pardon.
29: Allez,
30: c'est parti.
29: Il faut arriver au bout. Là.
30: Allez, il faut les encourager chez vous maintenant. Tout l'espoir repose sur cet équipage qui part de manière compliquée. C'est un canard, un canard, c'est la mare au canard, attention. Oh là là là là là là là là là là là là là là là. Regardez un peu. Oh, oh, c'est bien. Allez.
29: Jusqu'ici tout va bien.
30: Allez, regardez, on harangue la foule évidemment. Il faut de l'ambiance, il faut la. Oui. Oui,
29: ce saut il fait mal mais il passe.
30: Et formidable pilote en tout cas. Allez encore. Allez, on y croit. Peut-être la première, le premier candidat arrive.
29: Allez, les marches, les marches.
30: Ça c'est l'homme, c'est très très bien en tout cas. Allez, les marches de courage encore. C'est magnifique.
29: Oh, c'est chapeau. Oh, bien attrapé.
30: Le chapeau
29: bien attrapé. Chapeau à elle, hein. Attention, le dernier saut.
30: Allez, allez, allez, allez, allez, allez, allez. Ça y est.
29: Oui, ouais. La ligne d'arrivée. Allez, allez, allez.
30: Allez, allez, allez.
29: Oh non, allez. C'est un tabou, c'est pas possible. C'est une malédiction. C'est une malédiction, Johan. Allez, si c'est.
30: Est-ce qu'elle passé. A franchi la
29: ligne? Non,
30: franchi.
29: Non, oui,
30: ce que j'ai adoré, c'est quand on gagne le saut et que vraiment le chapeau lui empêche de voir. Et là, et boum, qu'est-ce qui se passe évidemment? C'est le tête à queue. Extraordinaire prestation, on a rigolé encore.
29: On est arrivé au bout. Allez.
30: Et je crois que c'est là. Attends, non, c'est encore un petit peu tôt. Je crois qu'il perd son chapeau un petit peu. Après, regardez le chapeau. Non, on va le voir un petit peu. En tout cas, là, c'était bien vu en tout cas. Ça prenait de la vitesse. Ouais, ça prenait là, de la confiance.
29: C'est là, c'est là, c'est là.
30: Et là, regardez-moi ça.
29: Et là.
30: Ça va être fort.
29: Chapeau.
30: Et là, regarde. Le temps, évidemment, de se déconcentrer. Et là, regarde, on a vu tout de suite.
29: Ouh là, la faille bascule.
30: La conséquence entre le chapeau.
29: Elle est partie sur deux roues. Bon rétablissement. Hop.
30: C'est un exploit. Hein. Franchement, arrivé au bout. Ça y est, un candidat a franchi la ligne d'arrivée. C'est très, très, très beau. Le temps est même pas mal du tout.
29: Malgré tous les obstacles, le canard.
30: Malgré le canard. Malgré. Malgré de canard. Malgré de canard.
29: Malgré de canard.
30: Je suis très très fier de ma crotte. Malgré de canard.
29: Ah, Super Mario.
30: Ah, ça fait longtemps. C'est Super Mario ici.
29: Et la princesse Peach. Et Bowser, le terrible Bowser, l'ennemi de Mario.
30: Allez. Qui essaie. Ouais, là c'est du catch, mais ouais, il faudrait faire un peu plus exprès quand même.
29: Kidnapper la princesse Peach.
30: Alors là, on est très très bas sur, sur Terre.
29: Bonne note du jury.
30: Mais très compliqué d'arriver au bout avec, comment dire, quand on choisit d'être tout près du bitume, tout près du sol.
29: Allez, Mario et Bowser qui poussent la princesse Peach.
30: Allez, on y croit. Allez, regardez, elle appuie sur l'accélérateur, elle a les coudières.
29: C'est Mario Kart, elle appuie sur le champignon, forcément. Forcément. Allez, c'est parti, c'est bien pour l'instant.
30: Allez, on a besoin de rose dans notre vie, évidemment. Allez, on a besoin de joie, on a besoin de féminité. Allez, allez, allez, allez, allez, le premier obstacle.
29: Ça va sur l'établi pitch.
30: Ouais, mais ça va pas durer longtemps.
29: C'est pas foufou. Hein.
30: Et bah, pas rester longtemps sur la pitch, je peux vous dire, parce qu'il y a encore beaucoup d'obstacles. Mais regardez ses amis derrière elle qui l'encouragent, évidemment.

0: elle m'a fermé ma bouche. Et bien, elle a eu raison. Bravo, bravo, bravo. Et c'est un vrai buzzer sur elle, ça.
1: Ouais.
0: Comme un question pour un champion.
1: Et Peach aura mérité sa brioche.
0: J'adore. Cholet, tu te rappelles le club de Cholet?
1: Bah oui,
0: avec Peach.
1: C'est la classe quand même de jouer avec.
0: J'adorais ce club. Avec la salle de sport, la salle de basket, la Ménerée, non? De Cholet, pardon. La Ménerée, je crois. Comment il s'appelait ce. Oh là là. Et là, c'est très très fort parce que percuté.
1: Et c'est bien rétabli là.
0: Ouais, parce que finalement, c'est très très fort. Paille. Ça a été une sorte d'éponge, tu vois, de buveur. Elle n'a pas percuté. Philippe. Disons, c'est une sorte de...
1: Philippe Buveur.
0: Et les grosses têtes ici sur la chaîne d'équipe.
1: Alors,
0: Philippe Buva. Et Titi, il est buvable ou pas? Non, je crois qu'il était, très sympa.
1: Le dernier saut ralenti et l'arrivée. C'est le deuxième concurrent qui arrive. Hein,
0: et puis très très fort quand même parce que le matériel a tenu. Ça c'est très très fort. Hein, parce que c'est une piste très compliquée. Et là, il y avait le bon matériel. Je peux vous dire tout de suite, je n'ai pas confiance.
1: Alors, qu'est-ce qu'on a? On a des mécanos, on a des forgerons. C'est les bricoleurs. Mais j'ai l'impression qu'il va leur arriver des bricoles. Allez, on va. Le masque de soudeur, la caisse est prête.
0: Et regardez, je crois que c'est une femme, hein. Beaucoup, beaucoup de femmes, en tout cas dans les 400, c'est ça qui est beau. C'est très écuménique, c'est très la parité avant l'heure.
1: Allez, allez. La poussée très importante pour prendre la vitesse d'entrée de jeu. Oh. Allez, c'est parti.
0: Allez, allez, on y croit. Déjà, on perd un petit morceau. Elle a déjà réussi à sauver la situation, pour ça que c'était fini.
1: Ça va pas aller au bout.
0: Mais c'est génial. Pour l'instant, elle s'en sort.
1: Elle a du sang-froid, en tout cas.
0: C'est un truc de fou. Un coup, les roues à droite, un coup, les roues à gauche. Ça zigzague énormément.
1: Ça tient, ça tient.
0: Elle est pompette. Allez, on continue encore. On pompette à bon coup. Allez, encore. Allez. On rétablit la situation à chaque fois. Elle, c'est magnifique.
1: Elle m'impressionne sur son pilotage. Hein, parce que
0: va y avoir
1: tellement
0: une motion de sens. Oh là là, elle est exceptionnelle.
1: À la limite de la case à chaque fois.
0: Ouais, mais elle est prête pour tourner dans James Bond. Parce que franchement, c'est admirable. Regardez la vitesse, absolument. À chaque fois, elle arrive à se sauver.
1: Ouais, oh, tout en dérapage.
0: C'est exceptionnel. C'est peut-être la meilleure candidate de l'histoire.
1: Ça va être le meilleur temps, en tout cas. Parce que là, le dernier saut.
0: Non, mais Florian, extraordinaire prestation. Peut-être la meilleure candidate de l'histoire des caisses à savon.
1: Sur le pilotage, incroyable.
0: Non,
1: parce
0: mais 150 fois, on l'a vu partir totalement dans les décorés. À chaque fois, elle a rétabli la situation. Exceptionnelle. Oui, elle mérite de monter sur son char. De monter. Finalement, elle a plus de mal à monter à la fin pour saluer son public que faire. Regardez, elle a fait 50 en barre des sauvages.
1: Regardez, le rétablissement.
0: C'est incroyable. Mais regardez-moi ça. Cette
1: soir,
0: technique.
1: Elle pourra aller fêter ça en boîte à outils.
0: C'est franchement.
1: Parce que franchement, elle a été héroïque.
0: Ah non, mais c'est. Je suis.
1: Estomaqué?
0: Je suis. Non, je cherche. Il faut toujours avoir un langage soutenu. Je suis ébobie. Je suis. Comment dire? Je suis très heureux de cette prestation. Mais vraiment. Et regardez les roues aussi. Des roues vraiment un petit peu Robocop. Extraordinaire prestation, tout simplement.
1: Ouais. Bravo à elle. Ah! Un avion. Alors, si c'est un Boeing, normalement, on va perdre des bouts.
0: Ah oui.
1: En course.
0: Regardez-moi cette j'ai la même à la maison.
1: Il y a de la cuisse.
0: Ah, c'est
1: donc
0: la paillette là, on aime ça. Allez, une petite bataille sur la piste de départ, sur la piste d'envol.
1: Et le pilote est là. Y a-t-il un pilote dans l'avion?
0: Et y a le genre,
1: il y a peut-être en avoir deux même. Hein.
0: Allez, le pilote, ça va le faire. Ça va le faire, on va prendre notre pied là. Le pilote, la steward, c'est Jean-Philippe Janssen.
2: Pour te vérifier au vis-à-vis, ici le commandant de bord. Vous êtes à bord de la caisse à savon numéro 12 à destination de la ligne d'arrivée. Nous allons traverser sans doute des zones de turbulence. Relevez vos tablettes, s'il vous plaît. Nous passerons dans quelques instants vous proposer un mélange sucré ou salé.
0: Allez, salé. C'est parti, on n'a pas de champagne, on n'a pas de champagne et tout, on n'est pas en première.
2: Nous sommes low cost.
0: Allez, allez. Et là, c'est osé.
1: Ouais, ça a bien décollé pour l'instant.
0: D'avoir vraiment. Oh, la chute!
1: Crash.
0: Oh, le cadavre!
1: Ah, je vous ai dit, c'est un Boeing, c'était sûr.
0: Ouais, mais là, j'ai peur. Aïe, ça va, il y a du sang ou pas, Benoît? Florian, il y a du sang ou pas?
1: Non, il y a un peu. On s'est un peu éraflé, il y aura de la croûte.
0: Ouais, mais là, vraiment, c'est une chute terrible. Ce sport est très, très. Ah, et regarde l'épaule!
1: Ça bascule.
0: Oh, l'épaule! Ah là là là là. Ah, j'ai mal pour eux. C'est vraiment le sport le plus dur au monde après le MMA. Je peux vous dire, il y a le MMA, la caisse à savon, le rugby. Deuxième sport le plus dur au monde, hein. Une vraie enquête de l'ONU et de l'UNESCO. Mais là, regardez-moi ça. Oh là là là là là là là. C'est un miracle
1: qu'il
0: n'y ait pas de clavicule cassée ni fracturée parce que là, c'est une chute horrible à regarder. On n'aime pas voir ces images-là.
1: Ce tremplin, il est dur. Hein. Il est dur, il a fait des dégâts depuis le début de cette course.
0: Et comment c'est un miracle qu'il n'y ait pas de blessure. Parce que regardez, c'est du bitume. Hein. Et heureusement, et le réalisateur qui, évidemment, quand il y a des vrais drames, le réalisateur ne montre pas les images.
1: Et il y a du protège-dents aujourd'hui.
0: Ah, il y a du moustache.
1: Ça veut dire que ça va vite.
0: C'est Raymond Domenech avec ses gros sourcils.
1: Alors, effectivement, on dirait un peu Raymondo, et avec des cuisiniers. C'est

0: Ah, j'adore ça.
1: C'est Top Chef. Ah, voilà.
0: La toque.
1: Ah, oui.
0: C'est de Tic et Toc.
1: Et une femme à poil, c'est rare d'en voir dans le programme. Mais aujourd'hui, on en a une. 6, 8, 8 et 8.
0: Je t'en sens heureux, Florian.
1: Mais oui,
0: tu n'as jamais vu
1: les caisses à savon.
0: Non, mais t'as quelque chose dans ta vie en ce moment. Tu me caches quelque chose.
1: Mais c'est...
0: T'es tellement bien, t'es tellement
1: c'est
0: zen.
1: C'est les caisses à savon, j'adore ça. Alors, c'est
0: oh
1: pas...
0: Oh,
1: c'est
0: pas
1: la
0: fête
1: non plus.
0: Oh là là.
1: C'est pas possible.
0: Mais comment? Comment le pilote a su rétablir cette situation compromise? Extraordinaire. Oh, et bravo après les rires, ah, mais il n'y a jamais de bon cri.
1: Il s'est remis dans l'axe, mais alors le début était.
0: Ouais, mais c'est formidable. Comment il a pu se remettre dans l'axe? Oh,
1: attention,
0: oh,
1: ce saut là. Oh là là, c'est aussi des réceptions.
0: Allez.
1: À la vie de réception.
0: Oh, allez. Tourne un petit peu, c'est bien joué. À chaque fois, quand même, c'est homérique. Et regardez les caisses. Il n'y a pas de protège-ti, il n'y a pas de protège-dents en France. Oh, oh, oh là là là. Même ça ne tient plus. La tiraille ne tient
1: les
0: plus.
1: Les réceptions de saut sont très compliquées.
0: Oh là là, cette piste, elle est. Oh,
1: ça peut arriver.
0: Il y a un moment donné, après 53 embardés.
1: À un moment donné, oui.
0: Il y a déjà eu un miracle tout à l'heure avec cette dame extraordinaire qui est arrivée au bout.
1: Ouais.
0: Et là, ça va. Il fait un signe évidemment à sa famille, à sa belle-mère qui regarde évidemment, qui prépare le rôti du midi.
1: Ah oui, il suffira d'un signe un matin. Tranquille,
0: j'en jette pour rien. Regardez-moi ça. Et comment, quand même, il y a un air. Est-ce que toi, Florian, quand on avait fait la course à Toulouse, t'avais senti la difficulté aussi de ne pas faire d'embardé? C'est compliqué, non?
1: Bah, sur les réceptions de saut, c'est sûr que avec les roues rapprochées comme ça, la stabilité est pas.
0: Il y avait un problème de roues aussi. On voit bien des. C'était pas des roues lenticulaires. Très compliqué ce circuit.
1: Allez, ça continue, c'est caisse à savon avec des poissons et une boîte de sardines. Ah, ce qu'on le sait, au fond, c'est cette
0: sardine.
1: Chante les sardines, c'est génial, ça, Yohan. C'est patoche. C'est génial. Et si on se faisait une chanson de patoche? Et on est là avec les caisses à savon. Et on rigole comme deux gros cons. Les caisses à savon, c'est ça qui est bon. C'est les caisses à savon.
0: Comme des gros cons. Mais Florian, mais
1: allez, c'est parti.
0: T'es dans une humeur, mais.
1: Avec ce.
0: Là, j'y crois pas une seule seconde avec des roues. Regardez les roues. Alors là, c'est les roues. On vous l'a dit depuis le début. Ça n'arrive jamais au bout des roues comme ça. Et j'espère qu'on va être démenti, évidemment, par ce formidable équipage. Plein de bonne volonté, 6 mois de travail. Oh, oh, la roue avant droite déjà qui a craqué. Et ben, je vous l'avais dit, quoi. Et regardez, ça croit. Oh, pour l'instant, le miracle a lieu. Quoi, non? Oh, on a déjà percuté de plein fouet.
1: Et
0: regardez une roue même. Mais il continue, il n'y a plus qu'une roue.
1: Il n'y a plus de roue, il n'y en aura pas trois à l'arrivée.
0: Et, ouais, mais pourquoi pas, pourquoi
1: oh là
0: pas
1: là, c'est l'apocalypse.
0: Et voilà, je vous l'avais dit. Je vous l'avais dit. Oh, oh, oh, oh, oh, oh, oh, oh. Est-ce que ça peut continuer encore en glissant comme ça?
1: Bah, ils sont sur la caisse.
0: En glissant, il y a encore, je crois qu'il reste encore un obstacle. Et regardez comme un trophée, évidemment. Ce serait magnifique d'arriver au bout.
1: C'est un miracle, mais ils y sont.
0: Mais attention, on va voir parce que la roue avant gauche, elle est prête à exploser. Regardez, il y a une crevaison de la roue arrière droite. Est-ce qu'à deux à l'heure? Et normalement, ça va s'arrêter là. Ça va s'arrêter là. Ça va s'arrêter là. Et je vous l'avais dit, s'il vous plaît, il y a des courses de caisses à savon tous les week-ends dans les provinces, dans les régions, dans les campagnes. Ne faites jamais cette course avec ce type de roue. On vous l'a dit 800 fois. Maintenant, on a été écouté environ par 30 millions de Français, je pense,
1: hein,
0: 30 millions
1: de
0: gens vivant en France. Franchement, écoutez-nous. Vraiment, sur le foot, ne m'écoutez jamais. Je suis un baltringue. Mais sur les caisses à savon, franchement, et regardez un petit peu. Il y avait beaucoup de sourires en tout cas, et c'est extraordinaire, cette roue qui a atterri en tout cas dans le lieu de pilotage, exceptionnel, beaucoup d'autodérision en tout cas. On se régale. On n'a pas vu beaucoup de d'équipage arriver au bout.
1: Là, si vous aimez les gamelles et les crashs, vous êtes servi aujourd'hui, parce que avec cette piste à Londres là, ça se gamelle dans tous les sens.
0: Mais en tout cas, toujours du bonheur. Allez, ça continue encore. Allez. Allez, un petit peu de magie. On a besoin de magie de notre vie. Lassie.
1: Ah, c'est un tour de magie.
0: Est-ce que vous vous rappelez de Lassie, le chien fidèle?
1: Bah,
0: Lassie, chien fidèle.
1: C'est le tour de magie de la femme coupée en deux.
0: Alors, comment il s'appelle cet extraordinaire magicien qui nous faisait rire avec Denis Fabre déjà?
1: Garcimore.
0: Ah, Garcimore. Et comment on peut faire ça selon vous? Vous savez le trucage pour y arriver? Comment on peut couper une personne en deux mais finalement que ça ne fasse rien?
2: On me l'avait expliqué.
0: C'est vrai?
2: Oui.
0: C'est facile ou pas à mystifier le public?
2: Ce que je vous propose qu'on fasse, on fasse une vidéo, on achète une boîte, je vous mets dedans, je vous découpe. Et normalement, si je me souviens bien du tour...
0: C'est vrai?
2: Vous finirez en un seul morceau si je me souviens pas. Par contre, il y aura d'un côté Yohan et de l'autre, il y aura Ryu.
0: Oh, ouais. Je n'y crois pas, Florian. Allez. Oh là là.
2: En tout cas, pour l'instant, c'est une
0: c'est magnifique, Florian.
2: Partie de jambes en l'air. Ça avance.
0: Mais comment il fait avec ses jambes devant comme ça?
2: C'est pas les siennes, il y a une nouvelle fois.
0: C'est pas vrai.
2: Mais non, c'est des fausses jambes.
0: Mais il est où là? On voit pas le pilote, ça va très très vite.
2: Mais vous le voyez à travers le sticker là.
0: Mais ça va à 300 à l'heure. La vitesse est folle.
2: À tombeau ouvert.
0: Pour l'instant, c'est la meilleure prestation avec la femme de tout à l'heure, la cascade, ça va arriver au bout.
2: Attention, le dernier tremplin.
0: Et c'est exceptionnel, moins de 30 secondes. Extraordinaire.
2: Il s'est envolé vers l'arrivée au 7e ciel.
0: Mais c'est exceptionnel cette performance.
2: Ah ouais, magnifique.
0: Mais regardez la vitesse. Même les radars n'ont même pas pu flasher tellement ça dépassé. Ah. Oui, madame.
2: Ah, sa femme,
0: oui,
2: la mère.
0: Madame.
2: C'est la mère Lachaise.
0: Ça va finir dans la rousse, évidemment. Ça, la meilleure prestation de l'histoire.
2: Regardez ça.
0: Extraordinaire. Qui pouvait imaginer, après tant d'échecs sur cette piste, cet engin. Mais cet engin nucléaire, cet engin, cette ogive.
2: J'ai eu peur qu'il ait un coup de pompe funèbre, mais pas du tout.
0: Et ouais, et cette ogive est homme. Et c'est même ogive et tonne. Ogive, cette voilà, ogive.
2: Je n'arrive plus à vous suivre.
0: Quadruple jeu de mots, Florian.
2: Oh là là,
0: quadruple jeu de mots.
2: C'est un quadruple salco de jeu de mots.
0: Et là, franchement.
2: 4 rennes affilées.
0: Vous savez, il a été recruté. Il continue la télé, évidemment, notre ami.
2: Alors, nous avons
0: Nelson Montfort.
2: Un poisson, un pigeon, une frite.
0: Une morue, bien sûr.
2: On dirait un menu restaurant. Un pigeon, une frite, une morue pour la 5.
0: Je t'invite dans ma rue, dans morue.
2: Allez, ça sort, on sert chaud.
0: J'adore, il y a du citron et tout, il y a des
2: pêches. Ça me rappelle ce James Bond, Vivre et laisser morue.
0: Ah. Je cherche d'autres jeux de mots en cachette, là, je ne parlais pas depuis 30 secondes parce que je cherche des jeux de mots avec morue.
2: Ah.
0: Morue. Moru. Je n'y arrive pas. Non. Il faut savoir s'avouer vaincu.
2: C'est pas
0: comme
2: très grave.
0: Certains candidats.
2: On est là.
0: C'est pas très grave.
2: Allez, c'est parti pour.
0: On a choisi poisson. Vraiment. Ouais, on a choisi la solidité des. Oh
2: Il a plus de poisson. La fameuse queue de poisson. Mais qu'est-ce que c'est que cette piste de malade?
0: Il s'arrête vite le poisson.
2: Ah oui. Il a mis un coup de barre.
0: L'arrêt du culte.
2: Ah, oui.
0: Ah là, c'est vraiment. Non mais c'est exceptionnel. Bon, alors, ça a duré 2 secondes.
2: Ça repart.
0: Oh là là là là là là là là là là. Elle a crié.
2: Et j'ai crié
0: le lieu principal. Là, le lieu principal évidemment des marins pêcheurs. Et on penserait. Oh
2: Il a fini sur la dorade.
0: Ah là là là là, poisson.
2: Ça se rascasse de partout, ce genre.
0: Tu vois, la rascasse à Monaco. Quelle mauvaise bouillabaisse, en tout cas, on a vu là avec cet équipage. Regardez le départ, c'est quand même un défaut de métier. C'est comment on peut expliquer ça, quand même, au niveau aérodynamique, au bout de 2 secondes déjà, de voir de travers.
2: Ben non, mais c'est les pertes de contrôle sur les réceptions. Là, pour aller, voilà, ça, on atterrit mal et ça part, bim. Il a pété la roue en plus.
0: Là, en plus, on les avait rencontrés il y a 2 jours. On avait longuement parlé avec ce monsieur. Déjà, il n'arrive à rien voir, évidemment. C'est quand même 2 ans de travail, hein. 2 ans de travail, des vacances sacrifiées, évidemment. Il a laissé sa copine partir toute seule en vacances aux Bahamas. Et lui, il est resté dans son garage à Northampton. Et c'est un désastre.
2: Bon, alors on continue avec. Il y a des mignons. Vous avez vu les mignons? Et vous direz, c'est quoi une fusée?
0: Ouais, c'est une sorte de.
2: Spatiale.
0: Ouais, c'est une fusée spatiale. Hein. On essaie d'aller rejoindre un petit peu là.
2: C'est les mignons, en tout cas, ils sont là.
0: D'aller dans l'espace un petit peu. Il y a un équipage russe en ce moment. Essayer un petit peu de faire l'allunage.
2: Alors, Grugati, Gru, le héros de Moche et Méchant.
0: Ah,
2: et Bugatti,
0: c'est vrai.
2: Grugati, jeu de mots.
0: Ah, je ne connais pas Moche et Méchant.
2: Aussi font des jeux de
0: mots. Moi, je suis moche, mais pas méchant.
2: Mais non, vous n'êtes pas moche.
0: Si, si. Sterling Moche, évidemment. Grand pilote automobile. Tu te rappelles de Sterling Moche?
2: Bien sûr.
0: Non, mais allez voir un petit peu.
2: Allez,
0: sur
2: c'est
0: Google.
2: Parti. Alors, vu les roues qu'ils ont choisies, Johan, je vous garantis pas.
0: Non, c'est même pas la peine. Non, mais zappez, allez sur TF1, allez sur France 2. Non, mais là, ça va abandonner. C'est même pas la peine d'aller au bout.
2: Attention,
0: ça ne peut pas aller au bout.
2: Jamais, c'est tout. Là, ils sont en train de perdre un bout du.
0: Oh, oh, oh.
2: Ça tient, ça tient.
0: Ça passe encore. Ah, allez, on y croit encore.
2: Sur... Ah, ils ont largué les.
0: Ouais, mais ça va être dur de...
2: Oh, ah, ça va, oh là là, ça la, va vite. La roue avant droite est en souffrance, Johan.
0: Oh là là là, est-ce que ça va arriver au bout encore? On continue les escaliers pour l'instant, c'est magnifique. Il faut passer maintenant cet obstacle-là. Plat la mousse, la roue avant droite est de plus en plus compliquée.
2: Ça va y aller,
0: c'est incroyable. C'est un miracle. C'est un miracle.
2: Et ben voilà.
0: C'est le premier miracle avec ces roues de l'histoire.
2: Ah ouais, parce que ces roues-là, généralement, ça n'arrive jamais.
0: 7 ans de caisse à savon. Ouais, mais là, il y avait en plus de l'aérodynamisme. Ils ont travaillé à Blagnac, évidemment. Ils ont travaillé avec Air France. Ils ont travaillé avec la NASA.
2: Avec Airbus.
0: Mais
2: avec
0: là, franchement, monde. Comme quoi notre expertise parfois peut être refoulée par la vérité.
2: Et Gru est arrivé. Qui l'a
0: Non, mais qui l'a Gru? Qui l'a Gru? T'as vu le même moment. Je crois qu'on est des grands esprits.
2: Pas mal.
0: Franchement, on a quelque chose en nous, tu vois. On était fait pour nous rencontrer, Florian.
2: Exactement.
0: C'est vrai, hein, deux univers différents, deux lieux de naissance différents, deux régions différentes.
2: De physique différente. De chevelures différentes.
0: Mais t'imagines, on a réuni dans le PAF, comme paysage audiovisuel français, le mec le plus maigre et le mec le plus gros. Ouais. Non, mais bientôt, je vais te rattraper, 22 kilos perdus. Hein.
2: C'est vrai.
0: Non, mais franchement, toi, t'es maigrichon.
2: Ah, mais moi, j'étais.
0: Tu sais, c'est quoi qu'on met déjà dans les oreilles là. Toi, t'es un coton-tige. Et moi, je suis à Malabar.
2: J'ai été poteau de corner dans une ancienne vie.
0: T'as toujours été maigre, Florian?
2: Non. Quand j'étais ado, j'étais rondouillard.
0: Oh, c'est pas. Qu'est-ce qui s'est passé dans ta vie, Florian, alors?
2: Je sais pas.
0: Oh, c'est vrai, t'as tout perdu d'un coup.
2: Ouais.
0: Allez, on y croit. Oh, j'adore. C'est une œuvre d'art, là. C'est une sculpture.
2: Très jolie moto. Très jolie moto.
0: 21, c'est quoi le département? 22 Côte d'Armor. 21 Côte d'Or, peut-être. Côte de. Bah, essaye de chercher. 21. Qu'est-ce que c'est le 21? 22 Côte d'Armor. 21. Je ne sais pas.
2: Alors, 21.
0: Pareil, je donne ma langue au chat.
2: Regardez.
0: Allez, regardez cette moto maintenant. C'est un grand spectacle. Et ben, je ne comprends pas le 8 parce que franchement, d'avoir fait une telle sculpture et d'en avoir qu'un 8, c'est absolument écœurant. Et là, il est très très haut sur la piste. Ce serait un exploit extraordinaire d'arriver au bout en étant si haut. Bravo. Quel courage avec King Kong. Non, c'est quoi? C'est quoi à droite, là, en tout cas?
2: Alors, attendez, je cherche le département.
0: 21, je sèche.
2: Alors, Côte d'Or, vous avez raison.
0: Ah, j'ai raison. Mais moi, je suis...
2: Mais c'est normal, vous connaissez Côte d'Or, c'est du chocolat.
0: Mais donc, c'est
2: votre département préféré.
0: Le département du bonheur.
2: Allez, ça saute.
0: C'est exceptionnel ce qu'il
2: Elle
0: fait.
2: Est belle, cette caisse.
0: Parce que d'être aussi haut perché, en tout cas. Oh là là. Et en plus, vraiment, c'est assez minimaliste tout en bas. La structure en bas est minimaliste. Oh mais en revanche, ça tire.
2: Il se met sur la selle.
0: Oh là là, j'ai peur. Oh là là, contre les balustres.
2: Comme on le dit, qui fait le malin, ouais. Va dans le ravin.
0: Ouais, mais il a tenté.
2: Ah oui,
0: il a tenté. Florian, il y a un moment donné.
2: Ah oui, mais il a tenté, mais il a explosé.
0: Ouais, mais moi, je trouve ça admirable. Parce que je vous avais dit dès le départ, c'était très très compliqué. Je veux pas avoir le mec qui va avoir raison, hein, puisque je me suis trompé 5 fois dans cette course aujourd'hui. Mais franchement, c'est osé d'avoir fait ça parce que il aurait pu se faire mal, il aurait pu se blesser. C'est un représentant, un digne représentant de la police. En tout cas, il a tout donné. Il s'est donné à fond. Oh là là là là. Et regardez, c'est à partir de quel moment que ça a craqué. Là, ça tenait encore un petit peu. Il y a un slalom qui est très très compliqué, mais la foule qui est là, mais c'est incroyable les embouteillages. Et là, oh là là là là là là là là là là. Plein dans les bottes de paille, énormément de monde. C'est quand même extraordinaire les caissons. Et on le répète, c'est très très sérieux. Ça pourrait être une épreuve olympique dans peut-être 2 ou 3 Olympiades. Et avec Florian, on va prendre notre retraite. On a encore un petit peu de temps, Florian, avant la retraite.
2: Bien sûr.
0: On ira commenter ça.
2: Bon, encore un candidat qui passe à la trappe. Le classement général final, il n'y aura pas grand monde. Hein.
0: Ah, j'adore.
2: Les bébés, le berceau.
0: L'hiver de l'enfance, évidemment. Les layettes. Est-ce que t'as changé des couches, Florian, toi, dans ta vie?
2: Bah, j'ai eu 3 enfants,
0: oh,
2: heureusement.
0: C'est vrai.
2: Ah,
0: oh.
2: Oui. C'est pas le moment le plus agréable de la vie, hein, je vois. On découvre des trucs. On se dit que le corps humain peut quand même faire des trucs et fabriquer des choses étonnantes.
0: Et toi, t'en tiens une couche, je peux vous dire.
2: Ah ouais.
0: Toi, t'en tiens une.
2: Mais bon.
0: Tu es un papa merveilleux, Florian.
2: On commence par mettre des couches
0: et
2: aux enfants, puis on finit par se les mettre à soi-même.
0: C'est très philosophique. C'est la première fois que les caisses à savon deviennent philosophiques.
2: Mais quelle philosophie?
0: Oh là là, les roues. Regardez, il est dans son lit, il est heureux, il fait sa sieste tranquillement. C'est magnifique. J'adore cet engin. J'adore la manière dont il a été un petit peu créé. Avec ses draps, avec ses coussins, avec un nounours. Pas beaucoup de sourires chez le candidat, mais parce que c'est la concentration évidente. Oh, oh là là là là là là, le désastre est évité. On continue encore. J'ai l'impression quand même que les pilotes prennent un petit peu la mesure de cette piste, ou la démesure de cette piste. On continue encore. 4 roues. 2 roues avant, 2 roues arrière. Oh, on passe encore. Eh bien, c'est très très bon. On arrive à zigzaguer. La roue arrière droite qui a vraiment effleuré une botte de paille. Ça continue encore. On y croit. Allez, le dernier obstacle pour faire un formidable temps et rallier l'arrivée.
2: Allez, le bébé.
0: Et bah, c'est très, très, très, très,
2: un beau,
0: très.
2: Un bien beau bébé.
0: Ah ouais, initial bébé, la classe biberon qui fonctionne sur la caisse à savon aussi.
2: Allez, on va faire son petit rototo.
0: Très important.
2: très important le petit rototo.
0: La tétine, très important la tétine aussi. Ah bah. Moi je suis plus de nounours que tétine. Bah c'est beau en tout cas Florian.
2: Bravo, bravo.
0: Il y a eu un petit peu de philosophie avec vos paroles très philosophiques.
2: Oui. C'est pas de la grande philosophie.
0: Ah ouais, mais
2: hein.
0: C'est important quand même de
2: on est pas sur
0: c'est
2: du
0: vrai, de finir par des couches, c'est un peu notre lot à tous. Hein. Oui, oui. Et c'est très triste, je trouve. La vie est triste de toute façon, la vie est un cauchemar. Regardez-moi cette foule, ces gens. Et là, j'ai vraiment aimé.
2: Là, j'ai eu peur.
0: Aimé, j'ai adoré cette manière, en tout cas, d'avoir pensé cette course, d'avoir osé cette course et d'avoir osé ce style.
2: Allez, bah, c'était pas trop dur d'être un bébé ce coup-là.
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24: La course de caisse à savon, sans doute l'une des plus exigeantes qu'on a eu à commenter, Johan.
25: Oh,
24: il y a eu
25: oui,
24: beaucoup
25: Florian.
24: De casse aujourd'hui.
25: Florian, vous avez totalement raison.
24: C'est quoi
25: cet univers, Florian? Je ne connais pas cet univers.
24: Là, c'est un, on dirait une rame de métro, Subway, Subway Surfer, voilà, les surfeurs du métro.
25: Ils se sont fait plaisir, en tout cas dans la décoration. Allez, bon courage à toi, mon petit pote. Je suis sûr que tu vas aller loin, tu vas y arriver. Ouais,
24: les vraiment. Notes des juges.
25: Les notes, c'est vraiment le 6, le mec à gauche, là, il est un frustré de la vie. Il met des 6 comme ça, il se croit
24: allez,
25: à l'école.
24: On pousse.
25: Allez, Flo, Flo.
24: Allez, poussez, c'est parti sur cette piste ô combien compliquée de Londres.
25: Métro, Bulot,
24: métro,
25: Bulot et peut-être, j'espère pas, Bobo.
24: Il faut pas lâcher le volant. Et dès qu'on lâche le volant, ça part en embardé. Ça va vite, hein, c'est la vitesse.
25: Alors déjà le métro un petit peu qui perd un petit peu ses pièces, qui menace de perdre ses pièces.
24: Pour l'instant, le métro ne rame pas trop.
25: Ouais, ça ne déraille pas. Attention, et beaucoup de monde évidemment dans cette rame de métro, hein. C'est l'heure de pointe ici à Londres, 16h40, Piccadilly.
24: Il est arrivé au bout, ouais, il a perdu un petit bout, la mousse.
25: Allez, encore un petit effort, allez le métro.
24: Bien. Allez, le dernier
25: allez
24: saut.
25: Encore, allez, le métro mieux que l'avion, mieux que la voiture, mieux que le vélo, bravo à l'Hidingo. Magnifique prestation en tout cas. Le métro est arrivé à l'heure.
24: Ouais.
25: Est-ce que tu prends le métro d'ailleurs encore?
24: Il a composté son ticket pour la victoire.
25: Ou est-ce que t'es trop connu pour prendre le métro?
24: Non.
25: Tu prends le métro?
24: Non. Ah, je prends souvent le métro, bien
25: ah,
24: sûr.
25: Ah, c'est très très bon. Bien, sûr. Bien ce circuit quand même, on peut arriver au bout. Et là, regardez encore le début de cette piste, c'est très très mal à tout le monde.
24: Il a levé les bras, donc il a perdu le contrôle de la caisse à savon. Et il y a beaucoup de vitesse. On la voit pas forcément comme ça à l'image, cette vitesse, mais il y a une grosse pente et bah, dès qu'on lâche le volant, ça
25: part. On s'est renseigné, puisqu'on est sur place, hein, et vraiment 8,5 de pente, c'est très très compliqué. C'est un col hors catégorie, mais qui descend, c'est une sacrée descente. Et là, en tout cas, bravo à vous, Robert, pour votre performance magique.
24: Elle ralentit, le dernier saut, regardez-le, belle maîtrise.
25: Et les roues avaient été sécurisées, franchement, on a choisi les roues, franchement.
24: Bah, on a choisi le
25: très
24: d'arriver au bout. Hein.
25: Ouais. Allez.
24: Alors,
25: ah, j'adore, on a l'aviron, le canoë-kayak.
24: Avec les gilets de sauvetage.
25: J'espère que ça ne va pas prendre l'eau, en tout cas. Allô, monsieur l'ordinateur. On est sur la Tamise, évidemment. Hein.
24: Évidemment.
25: Tamise hier au jeu et au foot, t'as gagné Tamise ou pas?
24: J'ai perdu ma mise.
25: C'est vrai?
24: Ouais. Allez, on va monter dans ce kayak.
25: Allez! Ah! Ça y est! C'est ce qu'on veut!
24: 4-10, allez!
25: Allez!
24: On prend les rames.
25: L'équipage est osé, hein, parce qu'il y a beaucoup de surface, beaucoup de superficie. Ouais. Peut-être qu'il va être un petit peu engoncé dans ce peu d'espace.
24: Bon,
25: mais on y croit évidemment.
24: Oui, on espère
25: de l'optimisme, du positif.
24: On espère que ce kayak arrivera au bout, sinon ce sera pas gay.
25: Ça sera la pagaille peut-être.
24: Allez,
25: et regardez-moi ça avec leur fine moustache. Voilà, ils sont dans leur élément évidemment avec la flotte.
24: Allez, ils sont bien.
25: Allez,
24: bonne trajectoire. Pour l'instant, le matériel tient.
25: Regardez-moi ça, c'est magnifique. J'adore cet équipage. J'adore cette équipe.
24: Allez,
25: j'adore tout ce qu'ils font en tout cas.
24: Et ils sont rapides.
25: Allez. Ouais. Mais c'est le record.
24: Attention à la chicane. Ouais, ça passe.
25: Mais c'est magnifique. Mais quel temps record extraordinaire.
24: Super pilotage. Allez.
25: Exceptionnel.
24: Voilà.
25: Exceptionnel.
24: Oui.
25: C'est ce que l'on veut. Performance homérique et le gada pour les caméras et pour les photographes.
24: Et
25: Florian.
24: Un torrent d'applaudissements.
25: Très, très. Franchement, ils ont éclaboussé le bassin de leur talent en tout cas. Magnifique. Franchement, mais quelle prestation de haut vol en tout cas. Incroyable, et c'est pagaie.
24: C'est les Tony Estanguet de la Caisse à Savoie.
25: Les Tony Estanguet. Oh, on pense à Concarneau évidemment, hein, le club de Concarneau magnifique qui était en Ligue 2, qui a dû descendre en National parce qu'avec ce stade, malheureusement, qui a mis longtemps à être homologué, qui n'a pas été homologué. Les Tony, regardez, après ça continue encore le show avec une formidable équipe. Oula. On est dans le grand bain maintenant.
24: Ah, ça a été...
25: Et bien ce grand bain me touche.
24: Ils ont été remarquables en tout cas.
25: Le bain touche. Est-ce que vous avez un petit peu, comment dire, dandiner, danser au bain douche?
24: Oh oui, j'ai eu cette chance d'aller au bain douche.
25: C'est pas vrai, c'était si extraordinaire que ça, c'était en tout cas, les bains
24: incroyable.
25: Et là, regardez, c'était pas le petit baigneur en tout cas. Non. C'était pas lui de funeste. C'était lui de héros en tout cas. Magnifique prestation. Et on y arrive, hein. Finalement, il y a eu beaucoup de dégâts au début, ouais. Beaucoup de dégâts au milieu, mais là, plus on se rapproche de la fin de cette course et plus on a des candidats performants.
24: Allez, ça continue avec un barbecue géant.
25: Le barbecue géant. Le BBQ.
24: Ça va être la merguez party. C'est la merguez. Yes. Merguez party, tant qu'il y a de la braise. C'est pas fini.
25: Je crois que vous faites de la publicité d'ailleurs pour un truc de barbecue, je crois. Vous êtes voilà, non mais
24: je suis un spécialiste
25: du
24: barbecue.
25: Donnez votre image en tout cas pour du barbecue.
24: J'ai un regard de braise en plus.
25: Et là regarde, il est vraiment en plein dans les feux, en plein dans les femmes. Allez, on l'assaisonne. Allez, du sel. Oh là là, la sauce algérienne.
24: Allez, une belle brochette de candidats en tout cas. C'est parti. Allez.
25: Allez, kebab ou pas kebab?
24: Allez, ils vont au charbon de bois, c'est parti.
25: C'est un temps en tout cas pour le barbecue. Oh là là, c'est une position aussi assez haute sur la piste.
24: Ça tient.
25: Pour l'instant, c'est magnifique. Et en plus, on donne à manger un petit peu à tout le monde. Et une saucisse.
24: Allez.
25: Ça sent la saucisse. Ça sent les frites là. Où sont les frites? Ben en tout cas, oh là là. Où sont les frites? Allez, ça continue encore. Bel équipage en tout cas. On y croit encore. Regardez-moi ça. Ça sent pas le brûlé, croyez-moi, ça sent même très bon.
24: C'est pas des merguez, hein, ça y va.
25: Ah non, c'est magnifique. Allez. Mais de plus en plus de réussite sur cette piste en tout cas. Et encore un succès.
24: Quel beau temps.
25: Encore une victoire.
24: Ah, je suis sur le barbecue. Magnifique descente.
25: Je suis estomaqué par tous ces candidats qui allient fantaisie, compétence, savoir-faire, savoir.
24: Et ils sont pas grillés, ils sont arrivés au bout.
25: Ah non. J'adore les kebabs. Ah, bah, mon régime, j'y vais de moins en moins, c'est compliqué
24: pour
25: ma vie.
24: C'est dur pour vous.
25: C'est très très dur, le kebab, là, quand ça dégouline dans la bouche, ça dégouline partout. Et parfois même, je vous avais dit ça, mais parfois je m'endors même sans laver mes mains. Parce que j'adore avoir les mains là, pleines de graisse, pleines de...
24: Vous nous vendez dur, Evian. Ça donne vraiment envie de dormir.
25: Vous savez que dans mon lit, j'ai des morceaux de pizza.
24: Mais non.
25: Je mange dans mon lit.
24: Ah, vous nourrissez vos acariens. Ah, ils sont contents chez vous. Hein.
25: Et Zachary,
24: c'est un resto.
25: Tu te rappelles le Dakari? Oui. Dakari, c'était extraordinaire. Avec Tonnerre, non? C'était Tonnerre. Tordado son cheval, non? Tonnerre ou Tordado son cheval. Eh bien, en tout cas, ce barbecue, on a passé un très bon moment avec ce barbecue. On était tous invités à la fête en
24: et
25: plus.
24: Hop là, voilà.
25: Allez, maintenant, on continue encore. Magnifique circuit. Nous sommes à Londres, capitale de l'Angleterre, capitale du Commonwealth, si je pense. Ah, la NASA, ça ne rigole plus, là.
24: La shuttle, la navette spatiale. On se met les protège-dents, ouais, il y en a besoin aujourd'hui. Hein.
25: La prochaine fois qu'on fera ça, il faudra penser aux protège-dents, évidemment.
24: Ouais. Oh, tous les protèges, protège-genoux, protège-slip, protège-dents.
25: Et ça m'a l'air pas mal, cet équipage. C'est pas mal ce petit jeu de mots, non?
24: Ah, oui.
25: Ça m'a l'air pas mal, cet équipage. La NASA,
24: c'est
25: alors
24: naze.
25: Le 5, la le 3, mais c'est ridicule. Mais ces notes sont ridicules, franchement.
24: Allez, on est à Cap Carnaval.
25: Cap Carnaval. Allez, on monte au ciel. Le décollage est parfaitement réussi pour l'instant. Performance score 22. Je ne sais pas à quoi ça correspond, mais c'est pas grave, on s'en fiche. On est là pour la gaudriole, on est là pour le sport un tout petit peu, certes, mais c'est du sport en tout cas. Et là, pour l'instant, franchement, une fusée qui arrive à passer dans le lot au départ. Oh là là là!
24: Attention, Giroud! Oh là là là là, Johan, il va trop vite, ça va trop vite!
25: Oh là là là!
24: Oh, ça passe!
25: Houston, nous avons un problème!
24: Ils sont au bord de la rupture!
25: Le pilote fait des miracles,
24: John. C'est un miracle.
25: Oh bah c'est exceptionnel.
24: Bravo.
25: Ils ont atteint en tout
24: 36-43 parce que franchement, j'y croyais pas.
25: Mais il y a eu des meilleurs temps, il y a eu des moins de 30 secondes. Et là, regardez le beau gosse derrière qui va les interviewer. What do you think about your best performance? I am very very happy about this race. I am very confident to finish to the podium.
24: You are fluent.
25: I am J'ai un accent terrible, mais je suis fluente, mais avec un accent. Mais regardez-moi ça. Ouais, là, c'est franchement.
24: Là, c'est la miracle.
25: Ne faites pas ça chez vous. Mais regardez un petit peu le coup de volant comme ça, là, le tac, tac, tac.
24: Pour faire ça chez soi, il faut déjà avoir comme un grand salon et des pottes de paille.
25: Et regardez, ils ont réussi à dégommer 3-4 boulons quand même. Mais
24: c'est du bon boulon.
25: Mais c'est du bon boulon. J'allais le dire. À l'arrivée. J'allais le dire, franchement. Je déteste quand les gens disent ça dans un jeu. Je l'avais. J'allais le dire. Mais franchement, j'allais le dire.
24: Ah
25: les dés.
24: Les dés.
25: Des dés des champs.
0: Oh, bien au contraire. Yoran, ce sont des garçons avec des hauts de forme.
25: Des champs.
0: C'est exceptionnel.
25: Les dés sont jetés.
0: Des garçons qui ont de l'expérience.
25: Des sont jetés.
24: Les dés, est-ce qu'ils ont fait un double 6? Allez, c'est parti.
25: J'adore cette tenue.
24: Avec les queues de pie. Les cannes. Yes, we can. C'est parti pour la descente.
25: J'adore cette tenue. Vraiment, t'as vu cette élégance en shake. Pourquoi c'est basket en fait, ça gâche un petit peu tout quand même. T'as déjà été habillé comme ça en 3-4. Est-ce qu'on dit 3 pièces? Est-ce qu'il y a costume 4 pièces? Est-ce que ça se dit costume 4 pièces?
24: Bah, je vois pas quelle serait la quatrième. Ouais. 3 pièces, normalement, c'est une
25: veste,
24: un pantalon, un gilet.
25: Les 3 pièces, c'est le gilet, quoi.
24: Voilà.
25: Ouais, vous avez raison. Ouais. Avec le haut de forme, j'adore le haut de forme. J'adore le haut de France. Ah,
24: mais là, ils l'ont enlevé pour mettre le casque. Et aujourd'hui, il y en a besoin, hein, vous avez vu.
25: Ouais,
24: avec ce nombre de gamelles auxquelles on assiste.
25: Et regardez comment on prend soin, évidemment, des candidats. On les chouchoute, on les dorlote. On en prend soin et le matériel, évidemment.
24: C'est le club dorloté.
25: C'est le club. Oh, c'est très. Ça n'a jamais été fait, franchement. Le club dorloté. J'aurais club adoré, dorloté. Parce que dans notre enfance, on a été dorloté par Dorothée. Et franchement, le club dorloté, t'as du génie, franchement. Et t'aurais été extraordinaire dans le club dorloté. C'est vrai, hein.
24: J'aurais adoré faire Jackie les
25: Corbiers. Ah, Jackie et Corbier. Non, mais c'est vraiment notre enfance. L'enfance de l'art, même. C'était magnifique.
24: Un Corbier dans ma barbe.
25: Corbier, mais tellement gentil. Moi, je croyais que Corbier sortait avec Dorothée. Hein. J'étais persuadé que les deux sortaient ensemble.
24: Ah oui.
25: Je pensais qu'il y avait une histoire d'amour, en tout cas.
24: Moi, j'étais persuadé que Corbier, c'était Dorothée avec une fausse barbe.
25: Merci.
24: C'était la même personne.
25: Ah, et Ariane aussi. On pense fort à Ariane, évidemment. Et magnifique. Allez, cet équipage. Allez. Le premier obstacle, on arrive à passer. Ouais. J'adore ce retour un petit peu dans l'ancien temps. Ouais. Ce retour un petit peu dans les brigades du Tigre.
0: Monsieur Clémenceau, c'est de caisse à savon.
25: Les brigades du Tigre.
0: Une caisse à savon qui passe à la chicane. La chicane qui se sort. Il va peut-être aller sur le premier tremplin et ça passe, c'est fanfaronesque.
25: Magnifique, comme quoi le passé peut exister dans le présent.
0: Et attention, Johan le dernier, souvent il arrive pour les concurrents dans cette caisse à savon noir et blanc. C'est formidable, c'est extraordinaire. Ils feront la une du journal demain matin.
25: L'aurore. Ah, l'aurore.
24: Très belle descente en tout cas.
25: Les crieurs, tu te rappelles les crieurs dans la rue qui disaient ouais. Venez ce journal. Meurtre à Marseille ce matin. Meurtre à Marseille.
0: Ah, le crime.
25: Vous saurez tout sur les derniers événements. Le papier de Florian Gazan. Et là, regardez en tout cas comment ça a été bien géré avec un bon mix entre sécurité.
24: Avec ces roues-là, c'est pas évident d'arriver.
25: Sécurité,
24: au bout.
25: Solidité. Et puis là, regardez-moi ça, il a un petit peu chassé
24: bien,
25: de la roue arrière droite.
24: Ça pilote bien. Ah, c'est vraiment un circuit.
25: Ah, j'ai envie de refaire une
24: course
25: à caisse à savon. J'ai envie de refaire. Florian, il faut qu'on dise ça à nos chefs. Hein. Pierre Portelance.
24: Cette course à Londres.
25: Pierre et Laurent Humbert qui sont nos responsables. Pierre Portelance et vraiment Laurent Humbert, s'il vous plaît, emmenez-nous quelque part en France.
24: Voilà.
25: Mais dans la campagne française, là.
24: Oui.
25: Mais il y a toutes les.
24: Bah, je veux bien aller à Londres, elle a bien cette piste.
25: Mais oui. Et franchement, qu'on passe du bon temps avec le public, qu'on aille embrasser notre public. Qu'on existe grâce au public des caisses à savon, en tout cas. Toujours plus nombreux. Sur la chaîne L'Équipe en France.
24: En tout cas, ils sont arrivés au bout. Bravo à eux.
25: Et la mousse, hein, j'adore la mousse. La mousseline, évidemment.
24: Ah oui.
25: Ah purée.
24: Tu sais comment on appelle la mousse en Nouvelle-Zélande?
25: Ah, attends. Comment? Est-ce que c'est un jeu de mots?
24: Bah oui, forcément.
25: Allez-y.
24: La mousse en Nouvelle-Zélande, c'est la mousse AK. Allez, ça continue. À Londres. Les caisses à savon.
25: T'es un génie. Non mais franchement, je pourrais dire un jour à mes petits-enfants, j'ai travaillé avec Florian Gazan. Et ça, c'est pas rien dans une carrière.
24: Des petits-enfants, donc il y a déjà un projet.
25: Ah, mais je sais.
24: Il faut des enfants.
25: C'est en cours, c'est en cours.
24: C'est en cours.
25: C'est en cours. C'est en cours, seulement.
24: On est en train de.
25: Ah bah tu.
24: On s'émet au vent.
25: Un jour, il y aura.
24: La graine.
25: Un jour, il y aura un enfant, mon enfant.
24: Ok.
25: Avec ma chérie qui sera commenté la course.
24: Vous savez,
25: tu feras arre. Da.
24: Alors, on est sur du ski, là, il y a de la neige, hein, regardez, ouais. Il y a de la combi de ski, il y a de la post-ski.
25: Allez, on est parti.
24: Allez, chacun fait ce qui lui plaît, c'est parti.
25: Play. Comment ça s'appelle?
24: Chagrin d'amour.
25: Ah, chagrin d'amour.
24: 5h du match, j'ai des frissons.
25: Ton, ta, ta, ta, ta, ta, ta, ta.
24: Clac, fais le verre en tombant sur les genoux, je coupe les mains en verre sur le
25: je
24: stérilise, les murs chantent, l'alcool s'agrise et ça commence.
25: Yeah. Et regardez-moi ça, Sky You Later, ça va arriver au bout. Oh là là, on perd le toit.
24: Ça se disloque.
25: On perd la cabine et regardez, le volant est bien là. En tout cas, c'est à l'as du volant.
24: soleil. Les bronzés font du ski.
9: Ah ouais.
24: Et les bronzés font de la caisse à savon.
9: Michel Blanc, évidemment, pense fort à vous. C'est magnifique. Et regardez-moi ça. On arrive à chasser.
24: Sur un malentendu, ils vont arriver au bout. Johan.
9: Mais oui. Mais oui.
24: Attention,
9: mais
24: le dernier saut.
9: Magnifique prestation en tout cas. Et regardez-moi ça. On a tenu le choc.
24: Très belle descente. Ils méritent leur troisième étoile.
9: Il y a eu moins de 30 secondes, mais c'est très très beau de faire 42 secondes et d'arriver au bout surtout.
24: Ah, ils se sont pas plantés de bâton, ils sont arrivés au bout.
9: Ah, c'est vrai. Bravo. Vraiment, cette disparition nous a vraiment attristés. D'ailleurs, il y a eu un vrai... Vraiment, tout le monde a pensé la même chose, évidemment, sur ce formidable acteur. Avec grosse fatigue, hein, grosse fatigue. Tu sais, j'adore voir quand ils font semblant d'être, tu vois, les jumeaux et tout. C'est exceptionnel, ça, quand même. Incroyable, avec le jumeau de Michel Blanc. Incroyable, on est encore arrivé au bout. Je vous ai dit, hein, petit à petit, parce qu'il y a beaucoup de solidarité entre les candidats aussi, donc les candidats se refilent un petit peu les bons tuyaux,
24: ouais.
9: Sur un petit peu comme
24: l'univers du décathlon. Au début, hein.
9: Comment ?
24: Il y a un peu moins de casque.
9: Parce qu'on le dit un petit peu, là vous devez un petit peu désaccélérer, là vous devez un petit peu accélérer, là faites attention, il y a la paille à droite, la paille à gauche, et donc on arrive à s'améliorer. Oh là là, on va monter encore au ciel,
24: encore.
9: C'est encore un équipage aérospatial.
24: Is a space. A star
9: Et Sheila, on vous lance un appel solennel. Si vous voulez venir commenter des caisses à savon,
24: ah bah oui.
9: Madame Sheila, vous êtes une héroïne en tout cas de la musique et de l'art français. Sheila Spacer, c'était quand même incroyable.
24: Spacer, Sheila et Ringo.
9: Oh là là là là.
24: Et allons, laisse les gondoles sur la Tamise. Allez, viens, on fait les valises.
9: Et comment c'était l'école est finie? L'école est finie, non? L'école est finie.
24: L'école est finie.
9: C'était excellent. Allez, regardez-moi ça. Avec évidemment, comment on appelle ça? J'arrive pas, j'ai pas les noms en tout cas des composants en fait d'une navette spatiale.
24: C'est une sorte de lem.
9: Ah, lem, c'est vrai.
24: Ah
9: oui. Je l'aime chaud.
24: Ah oui.
9: Je l'aime chaud.
24: Ah oui, Michel Lem.
9: Est-ce que ce sera le grand chelem?
24: Certains l'aiment chaud, oui.
9: Ça serait lem, c'est un lem. Hein. Lem, c'est ça. Hein.
24: Ouais, un lem. Allez, attention.
9: Allez, les petites roues. Compliquées, les petites roues.
24: Allez.
9: Compliquées, les petites roues, mais il n'y a plus de chute depuis très très longtemps.
24: En tout cas, ça tient bien pour l'instant. C'est la lue.
9: Ah, c'est la lue. Ouais, c'est la lue. François a lu, on compte ça lui, évidemment. Allez. Les roues font peur. Oh, la roue avant droite est en difficulté.
24: Ce virage, ça passe, ça va aller au bout, Yohan. Ça va aller au bout.
9: Ouais, on passe à travers, évidemment.
24: On est en train de prendre la mesure de la piste.
9: Les courants spatiaux. Les astéroïdes.
24: Et voilà, ça arrive.
9: Magnifique, quoi. 37 secondes, 44,99.
24: On a eu déjà mieux, mais c'est bien d'arriver au bout, hein, sur cette piste aujourd'hui. C'est déjà une belle victoire de terminer la course.
9: Et la BBC, hein, la BBC Media en tout cas. Grande prestation encore. On en a vu plein les étoiles. J'adore cette tenue-là. J'aimerais bien commenter les caisses à savon un jour avec cette tenue en tout cas.
24: Ah ouais.
9: Oh là là, et la roue qui a tenu.
24: Vous ressembleriez à une jolie papillote. On vous mettrait dans un plat au four avec un peu d'estragon.
9: J'adore les papillotes. J'adore les papillotes. J'adore le poisson. Oh, j'adore la dorade, j'adore la sole, j'adore. Oh, j'adore les moules, j'adore les moules, j'adore les moules. Une demi-moule, j'adore.
24: Ça peut être interprété de différentes manières.
9: Non, mais c'est très gastronomique.
24: Tout à fait.
9: Il y a des enfants qui nous écoutent, serais toujours très sérieux, je ne veux pas être viré par un nouveau. On vous l'a dit, nous avons un nouveau responsable, j'ai pas envie d'être viré, j'ai pas envie de passer à la compta.
24: Alors, il est arrivé en tout cas. Et voilà. Ça c'est fait.
9: Allez, nouvel équipage. Oh, un bateau en plus.
24: Un bateau pirate. Oh, Jacques Sparrow, évidemment, pirate des Caraïbes. Voilà, la longue vue, c'est une très très très longue vue. Je ne sais pas si Bosch et Aline d'arriver avec.
9: Ce bateau n'est pas pâteau.
24: Avec une sirène, voilà.
9: On va partir évidemment à la chasse aux ennemis.
24: Et au monde,
9: il va y avoir
24: bateau.
9: Des morts, là, il va y avoir du sang, les pirates.
24: Pour mon bateau.
9: Et on va voir s'il y a Ponce pirate. Et là, c'est pas du pilate, hein, c'est pas là avec le petit truc de gymnastique. Là, on y va. On vogue à travers la mer.
24: Allez.
9: On va conquérir. On va être Christophe Colomb. On va être Jacques Cartier.
24: On va être
9: Couillard. Il y a un mec qui s'appelle Christophe Couillard, je crois, qui avait longtemps vécu dans la Nouvelle-France, dans le Québec et tout, qui avait quitté sa Sevran, Saint-Malo pour partir à la conquête. Je sais plus si c'est Christophe, mais c'était vraiment, je vous assure, il y a un vrai Couillard, un Français, qui a été un personnage très important au Québec.
24: C'est parti, en tout cas, comme dirait Jacques, pas de quartier.
9: Ah ouais, et on va lever l'écran, on va lever l'encre en tout cas.
24: Allez,
9: en tout cas, un petit peu de vitesse, l'accélération, les roues.
24: Allez.
9: Regardez comment ça a
24: les
9: bien tenu.
24: Les suspensions sont pas mal, les essieux, c'est solide, c'est costaud.
9: Les trois points de suspension encore.
24: Ça passe, ça va vite.
9: Allez, le mât qui tient.
24: Et ils vont jeter l'ancre à l'arrivée, Johan. J'ai l'impression que ça va aller. Attention, elle chicane la mousse.
9: La voile est autorisée, évidemment, ici, cette piste.
24: Il était un petit navire. Qui est allé à l'arrivée.
9: Voilà. Extraordinaire équipage.
24: Ouais. Et qu'est-ce qu'ils attendent à l'arrivée? Du rhum, des femmes, de la bière. Non,
25: ah là là là là, c'était un premier au top 50. Hein.
24: Ah, oui.
25: Et comment, c'était comment s'appelle ce groupe déjà?
24: Et la sirène arrive.
25: Comment s'appelle ce groupe évidemment déjà avec
24: Soldat Louis.
25: Soldat Louis. Magnifique. J'adore les pirates, j'adore cet univers là en tout cas. J'adore cette piste, hein, franchement. Et puis maintenant, on voit le plaisir que prennent les candidats.
24: Oui, oui, oui,
25: parce que c'est pas seulement des gadins, c'est pas seulement des chutes, c'est pas seulement des blessures, c'est pas seulement des arrivées à l'hôpital. C'est aussi vraiment des succès, des sourires, des arrivées triomphales. Oh là là, là ça a frôlé, on a frôlé un petit peu la botte de paille.
24: Elle est très très cette chicane avec la mousse qu'on voit pas bien en fait. Et souvent on accroche dans la botte de paille. Et le dernier saut là, regardez, magnifique. C'est maîtrisé.
25: On voit le cible du candidat quand même.
24: Oui, c'est son Christophe Colomb.
25: Oh!
24: Alors, on a un hydroglisseur. Et le pilote est sur un brancard.
25: Oh.
24: Ah oui, on gonfle le pilote comme on a gonflé l'hydroglisseur. D'accord. Ok, voilà, une petite boisson énergétique.
25: Voilà,
24: et ça
25: soda.
24: Repart, c'est parti, il est au taquet. Voilà. On monte dans.
25: Avec l'hélice, évidemment. Et hélice au pays des merveilles.
24: Ouais. La lettre à hélice.
25: Hélice. La fleur d'hélice, évidemment, grand symbole français. Allez, c'est parti pour un bel exploit.
24: Allez,
25: peut-être.
24: Pour l'hydroglisseur.
25: Oh. J'aimerais bien faire de l'aéroglisseur. Franchement, ça doit être génial, les sensations sur l'eau, avec la vitesse, on prend plein la figure. Pour l'instant, c'est nickel. Pour l'instant, il n'y a même pas l'ombre d'un doute. Pour l'instant, c'est parfaitement la trajectoire.
24: Ça va, ça atterrit bien.
25: Et les roues, alors qu'avec ces petites roues. Oh là là là là. Oh, les roues me font peur. Oh là là. Mais ça tient. Oh,
24: ça tient, ça tient.
25: Non, la roue avant gauche, je crois, a craqué. Ah là là, la roue avant gauche qui a lâché. Oh,
24: non, ça tient, ça va.
25: Ça tient pour l'instant, par-delà les difficultés.
24: Attention, les multimarches.
25: Mais c'est magnifique ça.
24: La chicane à la mousse.
25: C'est magnifique ça!
24: Très bien!
25: 150 fois, on a frôlé la catastrophe!
24: Allez
25: la dernière! Voilà! C'est ce qu'on veut! C'est ce qu'on veut! 40 secondes 08, magnifique prestation encore une fois! Mais ça glisse! Ça crisse! Ça plisse!
24: Oui.
25: Magnifique!
24: Magnifique descente, très maîtrisée, rien à dire!
25: Et les hélices, franchement, hein, ça a marché du feu de Dieu!
24: Ah, il s'est pas pris un vent!
25: On pense à Albert Ellis, hein, qui a été formidable joueur de Bordeaux, qui avait été gravement blessé la saison dernière, mais en tout cas Albert Ellis.
24: Et il rallie l'arrivée. Ça va mieux, hein, au niveau des concurrents. On a eu beaucoup de casse au début, mais là maintenant ça y est, on a pris la vitesse de croisière.
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12: Toujours à Londres, la course de cache à savon soit chez l'équipe.
13: Ah, ça va pas marcher. Ça va pas marcher. Ça va pas marcher.
12: Qu'est-ce qu'on va faire apparaître?
13: Ah,
12: Night Bus, le bus de nuit, mais Night écrit comme
13: ouais.
12: Chevalier.
13: Ouais, bah voilà.
12: Le bus du chevalier.
13: Y a pas une équipe de NBA dans les Knights? Non, les Knicks, pardon, je confonds avec les Knicks. Les New York Knicks. Hein. Ouais. Incroyable.
12: Et regardez-moi ça. Les Knights, il y a une équipe qui s'appelle les Knights, c'est hockey sur glace Las Vegas. Ils ont été champions d'ailleurs.
13: Les Knights de Las Vegas.
12: Eh oui.
13: Franchement, je ne vois pas. Alors là, c'est mon petit pronostic et je veux le mal
12: c'est
13: de personne.
12: C'est un bus impérial.
13: Je
12: mais
13: veux le malheur
12: impérial.
13: De personne. Je ne vois pas comment ça peut arriver au bout parce que c'est vraiment trop perché.
12: Et c'est un super bus en tout cas.
13: Et c'est... Superbus, c'est un groupe de musique ça,
12: eh
13: les
12: oui, Superbus.
13: Oui, j'adorais ça. Et là, franchement, j'espère vraiment que bah, ils vont réussir à me faire fermer ma grande gueule parce que je leur prédis pas d'arriver au bout. Regardez-moi ça, c'est quand même très très haut. On est à 4 mètres de haut quand même. Hein.
12: Ouais, très très haut.
13: Oh là là là là. Et là, comment le haut peut tenir avec toutes ces difficultés, tous ces obstacles à gauche, à droite, et comment même le pilote va réussir à s'en sortir? Pour l'instant, c'est parfait.
12: Pour l'instant, c'est bien. Hein.
13: Et pour l'instant, c'est même nickel. Et ça pourrait
12: ça va
13: donner des
12: vous,
13: idées à d'autres équipages. On voit très très peu de bus
12: finir
13: à l'impérial.
12: Oui, oui, oui.
13: Oh là là, oh là là. Allez, et ça va même faire moins de 30 secondes, ouais. Peut-être moins de 30 secondes, combien on n'a pas le temps?
12: 40
13: secondes, et bien ça...
12: Il n'y a pas eu d'arrêt de bus, hein. C'est un bus direct celui-là.
13: Mais c'est exceptionnel, ouais. Ouais. Un vrai abus de pouvoir. Et comment, j'aimerais bien comprendre, j'aimerais bien voilà, connaître, discuter avec le créateur de cette machine, parce que franchement, arriver au bout avec, disons, une technologie assez compliquée. Il y a eu beaucoup de réunions techniques, évidemment. Vous ne vous rendez pas compte, chers téléspectateurs, mais c'est des mois et des mois et des mois de travail et d'huile de coude.
12: Ah oui. Comme nous, pour préparer les caisses à savon,
13: ça nous prend moins une ou deux secondes.
12: Au moins.
13: Alors là, c'est une banane. Alors, il y a une banane, il y a du maïs.
12: Il y a du maïs et il y a une tête,
13: une tomate,
12: tête de clémentine. Je ne sais pas trop ce que c'est. Et c'est une piñata, le retour de la piñata.
13: Ah.
12: Vous savez, cette sorte de grande... C'est un âne, généralement... En papier mâché, on donne des coups de bâton à l'intérieur, des cadeaux,
13: trop,
12: c'est au Mexique, tradition mexicaine.
13: Ah la banane, oh.
12: Et encore
13: là,
12: un bus scolaire.
13: Banana split, c'est un truc de fou ça. Allez des 9, ouais. Parfois ils mettent des 9, ça mérite 6, parfois ça mérite 6, ils donnent du 6, ça mérite 10. Allez,
12: on a la banane au départ en tout cas. On verra si on l'aura à l'arrivée.
13: Ouais, on espère qu'ils ne prennent pas la pastèque en tout cas, parce qu'il n'y a pas de place pour l'arrogance dans les caisses à savon, je peux vous dire. Il faut garder l'humilité, Battle Bus. Allez, on prend le bus avec vous, monsieur. Avec Florian, on rentre dans votre bus, on est heureux de faire la course avec
12: voilà,
13: vous.
12: Ça passe.
13: C'est parfait pour l'instant.
12: C'est bien,
13: franchement,
12: c'est bien.
13: Mais comment cette piste, elle a été de moins en moins difficile pour les candidats. Ouais,
12: attention, faut pas se relâcher.
13: Ah oui, c'est vrai.
12: Elle reste exigeante cette piste.
13: Et allez, pour l'instant.
12: La moindre erreur de pilotage peut coûter très cher aujourd'hui.
13: Oh là là là, la roue avant gauche.
12: Attention, on va arriver sur les multimarches.
13: Allez, ça passe. Il y a un
2: petit
12: la
2: peu
12: chicane
2: de,
12: à la mousse.
13: D'étincelle. Oh là là là, on a frôlé le pire en tout cas. Fort à la mousse.
12: Et le dernier saut.
13: C'est John Wayne, fort à la mousse. Oh, c'est très très bien, bravo. Peut-être un manque de fantaisie, mais.
12: Et efficace.
13: La performance est importante.
12: 49-02.
13: On n'est pas là pour la gaudriole, on peut pas être drôle tout le temps.
12: Ils avaient pris le pari d'arriver au bout, voilà.
13: Qu'est-ce qu'ils font là, le petit geste là?
12: Petite danse. Au ralenti, le premier saut.
13: Pour et on a choisi encore la solidité, Florian. Il y a un moment donné quand même.
12: Oui, on s'est rendu compte qu'il y aurait de la case.
13: Ouais, c'est les bases, c'est les bases, le B.A.B.A. Regardez tout ce public, encore Londres est assailli par des passionnés du monde entier.
12: La magie du recyclage. Eh oui, on a recyclé avec des canettes, on a fait une caisse à savon.
13: Every can count, ça veut dire que chacun peut compter, chacun peut.
12: Chaque canette compte, ça veut dire quoi.
13: Ah oui, can, bien sûr, canette. Ouais. Oh là là, un jour on ira en Angleterre, tu traduiras tout évidemment.
12: Yes, we canette.
13: J'adorais Annette, il n'y avait pas une Annette dans le Grand Bleu.
12: Annette, c'était quoi dans cette énorme série AB.
13: Non, c'est pas la même actrice qui s'appelait
12: dans le
13: Annette.
12: Collège des cœurs brisés.
13: Ah oui, Annette, oh là là là là là.
12: On se le

0: Et on lui souhaite de ne pas avoir trop de déchets, d'arriver à l'arrivée.
1: J'espère que ça ne sera pas du Ben Ajuir. J'espère que ça ne sera pas Ben Capital.
0: Et ce sera une Big Ben, puisqu'on est à Londres.
1: Ah, c'est très très bon, tu m'as eu. T'es un salaud, toi. T'es plus fort que moi sur les jeux de mots, ça me dérange. Ben. Je cherche des jeux de mots encore.
0: Avec Ben.
1: Avec Ben. Il y a quand même eu des grands Ben, comme dans l'histoire. Ouais. Ben, qui est des grands Benoît célèbres.
0: Ben Johnson,
1: j'adorais. Je vais t'élever pour lui, le
0: Ben
1: Canadien.
0: Joue, le...
1: Ben, comment ?
0: Ben, l'oncle Saul.
1: Ah, allez, l'oncle attention. Ben. Allez, ouais. Bien joué. J'adore ce véhicule. Franchement,
0: il est très beau.
1: Il
0: est très
1: beaucoup belle. De sang.
2: Ça a failli partir en arrière. Attention sur la réception, on peut partir en arrière.
1: Les chaudières en plus là. Il y a des chaudières ici.
2: Par contre, ça va vite. Hein. Oh, ça va, on est déjà.
1: Là, c'est moins de 30 secondes.
2: Attention,
1: c'est un exploit absolument extraordinaire.
2: Magnifique.
1: Mais ça va tellement vite. Je crois en moins de 30 secondes.
2: Ils ont une bonne tête de vainqueur.
1: Ah ouais, allez, moins de 30 secondes.
2: 30-43,
1: je voyais que ça allait plus vite.
2: Alors, on a été trompé un peu par l'impression.
1: Ah, j'adore cette sourire, la dame qui sourit que du bonheur.
2: Oui, c'est poubelle la vie.
1: Ah. C'est plus belle.
0: Plus belle la vie.
1: Plus
0: ou poubelle la vie.
1: Plus belle la vie. Tu es la plus belle pour aller danser ce soir.
0: Ah oui.
1: Oh là,
2: là, ils ont failli partir en arrière, j'ai eu peur.
1: Voilà, je suis frustré parce que je voulais trouver plus de jeux de mots sur Ben. Je suis frustré.
0: Ah ouais, c'est...
1: Franchement, je suis pas content. Franchement, chers téléspectateurs, chers internautes, je suis désolé, je fais pas une bonne prestation aujourd'hui. Non, mais je dois le dire. Donc, cher Pierre Portolans, mon chef, cher Laurent Imbert, excusez-moi de ne pas être à la hauteur de l'événement.
2: En tout cas, ils ont pas fait dans leur Ben, ils sont arrivés.
1: Bah, toi, t'es fut avec ton Ben. Hein.
2: Exactement. Allez, les plus. Regardez.
1: Ah, j'ai égalisé. Ah, j'adore.
2: Ah, voilà des coqs sportifs avec le. Oh, le roi.
1: Thierry Leluron avec Coluche, bien sûr, dans les rues de Paris. On se lève, Florian.
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1: Hop là. Et dans son. Bah là, c'est vraiment dans la carriole magique, hein, la carriole royale.
2: Ah oui. Avec les horse guards derrière.
1: J'adore un petit peu ça. Moi j'adore les casse-avant pour le ridicule aussi. Regarde ça, ces gens, mais il n'y a pas de ridicule, il n'y a jamais de ridicule.
2: Non.
1: Là c'est drôle, c'est rigolo.
2: C'est très
1: franchement, comment on joue avec la royauté. Alors là, avec les routes, alors pour la première fois tout à l'heure, de telles roues sont arrivées au
2: alors
1: bout.
2: Alors attention, le carrosse.
1: Mais normalement, il n'y a pas de miracle deux fois d'affilée.
2: Alors est-ce qu'ils vont arriver
1: le
2: jusqu'à
1: carrosse
2: Buckingham
1: royal. J'espère qu'il ne. J'espère que.
2: Oh là là,
1: royauté, balle de l'aile. Je vous l'avais dit, c'est rude. Il y a eu un miracle dans quelques instants. Pour l'instant, les roues tiennent. Jusqu'à combien de temps? À moins qu'il y ait une révolution dans l'histoire, en tout cas, de la caisse à savon.
2: Attention, les multimarches.
1: Oh là là. Oh.
2: Non, ça tient.
1: La royauté qui tient plus fort que la démocratie.
2: La monarchie est solide.
1: Oh, la monarchie qui tient. La monarchie qui tient, décennie après décennie. L'Angleterre est royale. La famille royale, bravo. Sur une roue, sur deux roues et même 42 secondes.
2: Alors là, bravo.
1: Incroyable.
2: Ah ouais.
1: Incroyable. Il est où Charles?
2: Il n'y a pas eu de Buckingham Thanas.
1: C'était pas Charles qui porte sa croix, c'était Charles III. Non,
2: c'était Charles Leclerc là.
1: C'était Charles
2: Quel
1: Leclerc.
2: Pilote. Quel
1: Arrête
2: pilote.
1: Ton Charles. Arrête ton Charles Ben-Hur, évidemment. Voilà, j'ai trouvé le jeu de mots sur Ben-Hur.
2: Ah oui, ça va.
1: Avec du retard.
2: Avec un peu de jet lag, mais
1: avec,
2: ça va.
1: Et j'adore.
2: C'est ça que j'aime chez vous, Johan. Ouais,
1: j'ai su en retard. Souvent.
2: C'est que vous faites des vannes avec une émission de retard, souvent. C'est ça qui est beau.
1: Regardez-moi un petit peu.
2: Vous êtes quelqu'un de décalé.
1: La calèche.
2: Vous êtes quelqu'un de décalé.
1: Ah, la calèche royale, la calèche. Je calèche beaucoup, je peux vous dire.
2: Ouais.
1: Et j'adore vraiment comment on s'amuse avec. Regardez cette
2: concentration.
1: Regardez comment elle s'est transformée, comment ce monsieur s'est transformé en reine. Cette tenue, ces petits tétons, ces petits seins. J'adore. Alors franchement, c'est peut-être mon véhicule préféré, mon équipage préféré.
2: C'est votre côté, Stéphane Bell.
1: J'adore. Fais-moi aller mon citron, s'il te plaît.
4: Mais oui, chérie, voici donc la prochaine caisse à savon qui arrive. Ce sont les poussins, les petits poussins dans un œuf dur. Je ne vous entends pas, Guilux.
1: Fais-moi Laurent Dutch aussi, qui est un homme très important de l'histoire de France.
2: Laurent Dutch, moi.
1: Tu sais pas faire Laurent Dutch aussi, quand même, qui a un débit très, très, très sec, qui un peu des mitraillettes, Laurent Dutch.
2: Mitraillettes, mais non. Alors.
1: Ah, j'adore, ça j'adore aussi, allez, franchement.
2: Faites vos œufs, les œufs sont
1: poulets.
2: Faits, rien ne va plus.
1: Mais du poulet, c'est Autriche, non? Poulet Autriche,
2: c'est de
1: la volaille.
2: C'est
1: quoi.
2: C'est de la volaille. Ouais.
1: C'est de la basse-cour, c'est de la bâche-cour.

0: C'est le dindon, ça.
1: Le dindon de la force. Oh, voilà. Alors, le dindon de la face.
0: Regardez-moi cet œuf.
1: Allez, oh.
0: Pour l'instant, c'est un œuf dur. Il est solide, ça tient. Tant que c'est pas un œuf brouillé, ça ira.
1: Il marche sur des œufs quand même, mais ça marche en tout cas. Faites vos œufs.
0: Ah oui, c'est des œufs olympiques. Hein,
1: oh,
0: pour
1: les jeux, les œufs sont faits. Oh,
0: attention.
1: Les œufs à la coque, c'est parfait. Attention. Et ça va être encore une réussite.
0: Et voilà.
1: Exceptionnelle performance. 40 secondes et 21 centièmes.
0: Pas d'omelette, c'est arrivé.
1: Ah.
0: Intact.
1: Mais j'adore. Et... Comment il fait? Moi, quand je rentre en Bretagne, évidemment, et bien dans les Côtes d'Armor, et bien tous les matins, je vais vous chercher les œufs des poules, évidemment.
0: Ah ouais.
1: En général, c'est deux. C'est pas tous les matins qu'on a des poules, dès qu'on a des œufs. Hein.
0: Merci, Yoel, en tout cas.
1: Ah, la grue.
0: On est dans le BTP, la grue. Avec Harry Kane.
1: Et
0: c'est Harry Kane.
1: L'Angleterre, évidemment, qui attend le sacre depuis 1966.
0: Et là, il y a Harry Kane qui est pendu à sa grue.
1: Oh. Ah, j'adorais 1966, ce sacre contre la RFA, ce but autour de cette jour-passe, il a été validé. Une victoire incroyable contre la RFA, l'un des plus grands matchs de l'histoire, avec Bobby Charlton, décédé malheureusement en 2023. Ballon d'or, évidemment, Bobby Charlton. Ballon d'or 1966.
0: J'ai marqué un but.
1: Et Gordon Banks l'a arrêté. Gordon Banks aussi, extraordinaire gardien, une équipe de fous, une équipe de dingue, l'été magique anglais, ils ont failli le faire évidemment à l'Euro, ils ont failli le faire à l'Euro, à la Coupe du Monde 2018, ils ont failli le faire à l'Euro 2021, mais ils n'y arrivent pas les Anglais. La perfide Albion, Paul Gascogne également à la Coupe du Monde 90, des modèles d'Almédic sur des tirs au but, avec Harry Kane,
0: Vous savez que Harry Kane, généralement, il ne gagne rien.
1: Il n'a jamais eu de trophée, hein. Donc là, peut-être cette année avec le Bayern Munich.
0: Mais c'est vrai. Peut-être en prenant Harry Kane comme symbole et.
1: Ouais, mais c'est pour conjurer le mauvais sort.
0: Ah, peut-être, on verra. Allez, le premier saut. Ah, Hurricane, et voilà.
1: Oh non,
0: c'est un ouragan, c'est un Hurricane.
1: Mais c'est un Hurricane. Mais c'est terrible, regardez-le. Il ne pourra plus jouer, il va devoir déclarer forfait avec l'Angleterre.
0: Mais
1: c'est honteux de faire ça. Il est roulé dans la farine. Regardez sa tête qui percute le foin.
0: Pauvre,
1: inanimé. Hurricane est inanimé.
0: Pauvre Harry.
1: Mais non. Après le prince Harry déchu, bah là c'est un nouveau prince Harry qui est déchu encore.
0: C'est Harry, un ami qui vous veut pas du bien. Hein. Oh là là.
1: Oh là là, j'ai adoré ce film. Très très très, comment dire, il fait très peur ce film.
0: Mais il va pas arriver au
1: bout.
0: Mais
1: là c'est incroyable, comment on peut faire ça, Harry Kane ?
0: Une nouvelle fois, il y a de la malédiction, Harry Kane.
1: Mais c'est un truc jusqu'au bout.
0: Ah ouais.
1: Jusqu'au bout du but, jusqu'au bout du bout.
0: C'est pas possible. Hein.
1: Non mais l'Angleterre va y arriver un jour, il le mérite quand même. Hein. C'est plus Great, c'est plus South, c'est plus.
0: Non, c'est plus Southgate, c'est un sélectionneur.
1: Je ne sais même pas le nom du nouveau sélectionneur, tu te rends compte un petit peu. Je ne sais pas le nom du sélectionneur anglais en ce moment.
0: Bah, comment ça se fait ?
1: Mais non, mais comment il s'appelle ? C'est pas un inconnu qu'ils ont pris ?
0: Bah, c'était l'adjoint de Southgate.
1: Kane. J'adore ce joueur d'une élégance folle. Un jour, j'étais à Old Trafford, à Manchester United, de saison 2015-2016, Tottenham. Et pendant l'échauffement, j'avais vraiment regardé faire son échauffement et la délicatesse, le charme dans ses frappes, dans ses prises de balles. Quelqu'un qui fait du bien au ballon, qui avec lui le ballon est très très heureux. Mais là, de voir Harry Kane comme ça, là, vraiment maltraité, c'est très très décevant.
0: C'est Lee Carsley,
1: le
0: sélectionneur anglais. Voilà.
1: C'est comme si nous on prenait qui comme c'est comme si nous on prenait Frank Gravio comme Frank Gravio, très bon entraîneur des gardiens. Allez, un petit peu de Pepito Mexico. Allez, un petit peu de Mexique. Allez, un petit peu de couleur. Allez, on fait un peu de sport. On lève la jambe gauche. On lève la jambe droite. Allez, ces années là. Attends, lève tes jambes.
0: Allez, on fait les French concours.
1: Et comment t'arrives à lancer? T'arrives à faire ta jambe comme ça? Attends, je vais essayer de mettre ça comme ça. Regarde, attends.
0: Oh là là, la cascade.
1: Aïe.
0: Allez, on fait du French concours.
1: Allez.
0: Il y a un piment, Johan, il y a un piment sur la liste. Il y a un piment. Allez, voilà, il a fait tomber la chaise.
1: J'ai cassé le fauteuil, la caisse à savon dans cette équipe.
0: Cassé la chaise. Vous avez mis la chaise sur mon pied.
1: Oh,
0: le piment.
1: La chute infernale, le gadin total.
0: Aïe, Pepito. Ah, c'est un... fait très mal.
2: Ah, c'est un... c'est un gueudin, c'est un gadin, ouais. C'est un... mais c'est... qu'est-ce c'est... que c'est dur.
0: Pour l'instant, c'est un sombre héros. C'est un... qu'est-ce qui va arriver au bout.
1: Ah, j'adore, je vois tes chaussures là, mais c'est génial tes chaussures. On va pas citer la marque, évidemment. Non. C'est marqué 30, pourquoi c'est les 30 ans de la marque.
0: C'est 30 ans de, la... de cette marque-là. Là.
1: Ah bah c'est magnifique en tout cas, on a rien montré.
0: Le piment repart.
1: Oh là là, le piment. Le piment, ne... les hommes mentent, le piment jamais.
0: J'ai une grosse envie d'épicer en plus.
1: Très très bon. Très,
0: le très, multimarche.
1: Très très bon.
0: La chicane à la mousse.
1: Franchement, ce jeu de mots, j'espère que chers téléspectateurs et chers téléspectateurs, vous l'avez bien entendu.
0: Attention, attention, Yann, Yann, Yann.
1: Non.
0: Le dernier saut, le dernier saut.
1: Non.
0: Là, là, là, là. Et boum.
1: Il n'oublie jamais pendant les guerres, on demande toujours un laisser pisser pendant la guerre. C'est très important.
0: Eh oui.
1: On ne peut pas revivre ça en France, en tout cas. Oh là là.
0: Ah
1: là là. Ah là là, la guitare dans le banjo. Non, comment on l'appelle ça ? C'est jamais le Mexique. Il a vraiment, on l'a vu, cet équipage avec de la gignac, évidemment. La gignac, la détermination. Les baguises, évidemment. Allez, là, qu'est-ce que ça savon ? Qu'est-ce que ça savon ? On sort la chaîne d'équipe. Toujours un grand, grand bonheur, évidemment. Nous sommes la chaîne officielle mondiale des qu'est-ce que ça savon. Il y en a partout dans le monde. Regardez au Mexique, en Inde, en Tanzanie, au Koweït, en Arabie Saoudite, sur le Groenland d'ailleurs. Bientôt, je crois qu'il y en a une discussion avec la Fédération internationale des qu'est-ce que ça savon. Il pourrait y avoir une course au Groenland.
0: Ah, on est.
1: Sur de la glace. Non, mais c'est très important.
0: On est leader sur les pingouins 15-25.
1: Tu me fais traître. Parce que, chers téléspectateurs, pour que vous compreniez, vous savez, nous, pour les audiences, on dit, nous, c'est très important, ce sont les hommes de 25-49 ans. Donc, si vous êtes une femme qui a 55 ans, vous ne nous intéressez pas. Nous, nos audiences,
0: si, quand même, vous
1: si on veut gagner de l'argent, vu. C'est les hommes de 25-49 ans. C'est pour ça qu'il a dit, nous, c'est vraiment même les pingouins de 8 à 12 ans.
0: Voilà, exactement. Alors, quoi de booster des travailleurs de la route.
1: Je t'adore de plus en plus, Florian. Ça m'inquiète d'ailleurs parce que vraiment de plus en plus, je suis attiré par ton cerveau qui est très très beau. D'ailleurs, je crois que tu es quelqu'un qui a un style particulier, tu as même un talent, c'est que tu es, je crois, pas omniscient, mais dès que tu lis quelque chose, tu le retiens à vie. C'est ça, comment on appelle ça ? Tu es
0: hypermnésique.
1: Voilà, tu es hypermnésique. C'est très important et c'est une grande qualité. Allez, la caisse à savon encore.
0: Le quad booster, c'est parti.
1: Avec le quad booster, le code booster, le. Allez, allez.
0: Quad booster.
1: Allez, ça va peut-être aller au bout maintenant. Beaucoup de fumée,
0: ah,
1: évidemment.
0: Il n'y a pas de fumée sans feu. Ah, ça passe.
1: Il n'y a pas de fumée sans fou.
0: Vous avez vu, il n'y a plus trop de casse. Hein.
1: Mais non, mais c'est incroyable.
0: Ah, ouais, les pilotes se sont adaptés à la piste. C'est l'intelligence. Attention, on va arriver sur le multimarche. Il est là. C'est bon, la dernière chicane, Johan. La chicane à la mousse. Et voilà, c'est bon. Et le dernier saut. Et on va
1: c'est encore une très belle prestation. Bravo. Magnifique.
0: Et ben, c'est solide. Et ça nous fait à l'arrivée 43-73.
1: Une très belle perf.
0: Tant que c'est pas une perfusion.
1: Parce que j'allais, franchement, tu m'énerves, tu m'as devancé. Je ne savais pas comment l'annoncer. Je me suis dit perf, très belle perf, mais bon, j'allais dire, mais j'espère pas comme à l'hôpital, évidemment. Quoi.
0: Voilà.
1: Donc j'ai donc totalement foiré mon genou.
0: Non, c'est bien.
1: C'est vrai, j'ai tenté. Allez, on
0: Il
1: continue.
0: Faut tenter dans la vie.
1: Les caisses à savon. Regardez ce monde fou ici.
0: Et ils tentent, ils tentent avec leur caisse à savon.
1: I want to go to London with you. I want to spend 1 week with you in England.
0: Oh.
1: To we take a location car.
0: Yeah.
1: And we are going to do a very very big trip
0: yes.
1: in England.
0: Yes.
1: I want to go to Bath. You know Bath?
0: Bath, yes.
1: Bath at the west of England because there is a very very very big team of rugby. On the term, the term of Bath.
0: Yes, it was le moment of the course of the caisse à savon for the French who speak not very good English.
1: Voilà. Ah, c'est très important les langues vivantes, et très
0: bien,
1: important.
0: Ah bah vous avez la langue très vivante,
1: ah,
0: c'est clair. Cross Cultural Speedsters, les prochains concurrents. On a un cheval, deux chevaux et encore un Mexicain avec son sombrero. 4 x 8, 32.
1: 32, c'est comme les dents, normalement, c'est 32 dents. Non, c'est pas 32 dents que les dents. Je crois que nous avons tous 32 dents. Allez, c'est parti. Allez, de la vitesse. Ah, les roues, inquiet. Je suis un petit peu inquiet.
0: Alors, on a le cheval derrière.
1: Le départ, déjà, t'as vu comment au début, en tout cas, de cette course à Londres, déjà dans les deux premiers, trois premiers mètres, déjà c'était le bordel.
3: Part très très vite.
1: Et là, franchement, c'est magnifique. Allez, ça tient la route. Saut. Allez, ça prend l'eau, ça prend bien l'eau pour l'instant. Et cette botte de paille qui n'a pas été remise, en tout cas, par les commissaires de piste. C'est bien joué encore. Allez, allez, c'est un peu brinque-ballant par derrière. Les pattes. Oh là là, comment on a chassé de l'arrière, mais comment ça tient pour l'instant.
0: C'est bien, c'est bien. Pour ce cheval vapeur là.
1: Allez, le temps est très très bon, la mousse.
0: Ah, comme dirait le cheval, je trouve ça beau.
1: Ça ne prend pas la mousse. C'est une grande qualité de pas prendre la mousse.
0: Le dernier saut.
1: Allez, 40 secondes peut-être. Bon, 40 secondes,
0: 42,93. Et on se réceptionne. Bon, il est content, il peut. Un nouveau concurrent qui rallie l'arrivée.
1: Notre candidat qui rallie Dakar. Très important. Hein. On ne dit plus le Paris-Dakar, on dit le Dakar tout simplement. Oh, je t'aurais aimé faire. Pourquoi il y a de moins en moins de stars et de vedettes qui font le Dakar? Ce serait magnifique comme des artistes, des chanteurs, des grands acteurs, des hommes d'affaires, des stars de la télévision française. Ce serait beau quand même de retrouver. Il faudrait qu'on demande un petit peu pour faire un jour le Dakar ensemble.
3: On peut pas faire toutes les courses, on a déjà fait la série, on peut pas faire toutes les courses de la Terre. C'est comme qu'on travaille.
1: Imagine si un jour on faisait le Paris-Dakar. Tu crois que ce serait génial de faire.
3: Je pense que nous on ferait le Paris-Fontainebleau et on abandonnerait. 30
1: km. Franchement, attends, t'es beaucoup trop humble. On a réussi à faire la Casa Savon de Toulouse.
3: C'est vrai.
1: Ce serait très très beau. Alors encore un bateau.
0: Encore un bateau.
1: Encore un petit navire.
0: Il était
1: un petit navire.
0: Un petit navire qui n'avait pas encore navigué. Mais il va falloir y aller.
1: Allez, on va prendre la mer. C'est pas la mer qui prend, c'est pas l'homme qui prend la mer. C'est la mer qui prend l'homme. La la la.
0: Ma mère, elle m'a pris. Je me souviens, mercredi.
1: Ah, tout part à volo.
0: Allez, est-ce que la croisière va s'amuser?
1: Ah là là, comment il s'appelle déjà ce moustache?
0: Comment Stubbing et Isaac.
1: Oh, c'était fantastique. Mais ramenez ça à la télévision française. Mais pourquoi la chaîne L'Équipe diffuse Alerte à Malibu? Et pourquoi on diffuserait pas La croisière s'amuse la nuit? J'adore les histoires d'amour, évidemment. Allez, allez, encore les grosses roues.
0: Ça descend bien.
1: Les grosses roues bignoles. Oh là là là là là. Oh là là, le flanc. C'est le Costa Concordia, en tout cas, le flanc en gauche. Et totalement, ça prend l'eau, mais pour l'instant, il n'y a pas de. Ça ne coule pas pour l'instant.
0: À vos barques, prépartez.
1: Oh, c'est très très bon ça.
0: Et ça va aller arriver. Très, hein.
1: Très bon. À vos barques, prépartez. Franchement, Florian, je t'admire. Oh,
0: il gagne. Oula, l'arrivée, par contre. Il y a des gamelles.
1: On attend de voir. Oh là là, il a l'air de souffrir. Hein. Il reste à terre quand même. Compliqué.
0: Et voilà, le public nombreux aujourd'hui à Londres qui prend des nouvelles. Tout va mieux, tout va bien. Plus de peur que de mal. Allez, on avait rembourré la combi en prévision. Regarde au ralenti le saut là. Hop là. Ça atterrit parfaitement. Et on continue. Et la ligne d'arrivée.
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7: Hey,
8: ah,
7: cowboy,
8: du western, hey. Là, le Colt.
7: Là, regarde l'assaut, là. Allez, je te prends l'assaut, là.
8: La rue vers l'or.
7: Allez, allez.
8: La rue vers l'or, mon doudou.
7: Alors,
8: mon casque est pété, je crois. Non, c'est mon casque est très très bien. Mon casque il tient.
7: Attention, allez, ça va partir pour les cowboys.
8: Est-ce qu'on va voir Lucky Luke? Oh, le départ est un petit peu alambiqué, mais ça passe. Ah, c'est la conquête de l'Ouest, croyez-moi. Il fait très très chaud avec Sergio Leone. La diligence va être attaquée dans quelques instants. Mais là, ça chasse beaucoup.
7: Johan Ryu.
8: Ryu Grande, évidemment.
7: Ryu Grande, dont il était une fois dans l'Ouest, le Guingamp. Avec un. C'est pas le Far West, c'est le Far Breton.
8: Ah oui, fais-moi ça. Ah, cette musique. Cette musique, cette harmonique. Oh, oh là là là là là là là là là là là là. Ça peut pas là, ça peut pas.
7: Eh si, ça va. Mais là, c'est
8: magnifique arrivée en tout cas.
7: Pilotage, du très grand pilotage. 42-01.
8: Et tu as quoi de doigté qu'il faut, Florian?
7: Tout en dérapage.
8: Alors, regardez-moi ça. Oh là là, ils ont. Non, c'est pour la comédie, évidemment.
7: Ah oui.
8: Incroyable, Charlton Heston. Et c'est vraiment, mais du coup, on rigole beaucoup, on fait des jeux de mots misérables,
7: oui.
8: On parle dans des chansons, on danse, mais rappelons le sportif, les qualités humaines, les qualités qu'il faut de pilotage,
7: bah, de
8: dextérité, de construction aussi.
7: Ah oui, non.
8: Il faut être à la fois un plombier, il faut être un pilote automobile, il faut être un architecte, il faut
7: on
8: être un ingénieur.
7: Admiratif. Voilà.
8: Il y a un ingénieur du son même, franchement, mais quelle belle musique. Et là, d'avoir réussi à tenir alors que tout partait un petit peu de guingois, l'en avant de guingois. Et franchement, ah oui, bravo,
7: ça a été,
8: bravo.
7: C'était un peu Shérif, fais-moi peur, mais ils sont arrivés au bout.
8: Ah, Shérif, fais-moi peur.
7: Quelle série.
8: Quelle série.
7: Alors, qu'est-ce qu'on a là? Des jeunes filles. Ah, elles sont déguisées en... Ah oui, Power, les Powerpuff Girls. Un dessin animé, ça. Je pense que vous êtes complètement passé à côté.
8: Ah bah ça, c'est...
7: Moi, je c'est... le vois à votre tête.
8: Ça, c'est des... Alors, mais vous avez une culture que je n'ai pas par rapport à tout ça.
7: Une sous-culture.
8: Animés. Une sous-culture.
7: Sous-culture.
8: Un bouillon de culture,
7: un
8: évidemment.
7: Bouillon, ouais.
8: Un brouillon de culture, bien
7: une
8: sûr.
7: Une soupe-miso de culture. Alors, ça va partir pour les Power Bluff Girls.
8: Tu l'as miso de la soupe. Allez. Allez.
7: Attention les filles.
8: Oh, là, ils sont quoi? Elles sont deux. Oh les filles. Oh les filles.
7: Eh non,
8: c'est quel groupe?
7: Au bonheur des dames.
8: Au bonheur des dames. J'espère que ça sera pas au bonheur des drames. Parce qu'on veut des sourires, évidemment. On veut des bons smileys.
7: Allez, on veut du girl power. Là, on veut du girl power.
8: Allez. C'est très, très, très bien, les filles. C'est très, très bien, les nanas, en tout cas. Allez, allez. La mousse qui rit. Vous verrez la mousse qui rit tout à l'heure.
7: On a perdu un bout.
8: Ouais, mais on perd un bout, mais ça va. Il va. Les femmes sont beaucoup plus courageuses que nous, en tout cas. Elles vivent des accouchements très durs. Alors, c'est pas une course de skate à savon qui va les faire peur. Regardez-moi les sourires. Regardez-moi l'engagement total dans cette course. Cet investissement absolu. Ça a peur de rien. Et ça va faire même moins de 40 secondes, je pense. Ça va faire moins de 40 secondes, Florian.
7: Oui.
8: Il faut un tout petit peu accélérer dans la dernière ligne droite. La roue qui tient 40 secondes ou pas? 41 secondes 70. Très, très grande prestation, en tout cas.
7: Comme on dit dans l'univers de la conserve, elles ont fait un saut piqué.
8: Ah. J'ai failli faire une publicité pour saut piqué.
7: Ah ouais, ah,
8: j'ai été contacté. J'ai été contacté.
7: Et ça n'a pas été mis en boîte.
8: Et j'ai pas donné suite, mais j'aurais pu, il n'y a pas de souci. Hein. Mais Sopiquet m'a contacté. Tu te rends compte un petit peu, j'aurais pu être l'égérie de Sopiquet.
7: Ah
8: ouais. Mais c'est vrai.
7: C'est vrai que le cassoulet, ça conserve. J'aurais bien vu une pub, quoi.
8: Non, mais c'est vrai. Non, mais j'ai hésité.
7: C'était pour le cassoulet, c'était pour.
8: Mais on n'était pas les plus loin dans la discussion.
7: Ah,
8: encore.
7: D'accord.
8: Mais pour être un petit peu.
7: J'avais pas le menu.
8: Une image de Sopiquet que je respecte, évidemment. Hein. Pas de mise en boîte, au contraire. Hein. Ah là là là là, nous avons des vies quand même trépidantes.
7: Oui, ça.
8: Ça,
7: c'est trépidant.
8: Ça, c'est... Hein.
7: Je vous imagine en cassoulet géant. J'imagine la pub, une sorte de cassoulet géant avec votre. On voit un truc qui sort, on pense que c'est un récord, non, c'est votre crâne. J'ai fait une très belle saucisse. Allez, Flying Horse.
8: Oh, j'en peux plus de cette vie.
7: Flying Horse, le cheval volant.
8: Ah, cette vie est fou.
7: Et encore les cow-boys. Les notes artistiques.
8: The Flying Horse.
7: Eh oui. Cheval volant.
8: Allez,
7: c'est pas.
8: Oh là.
7: J'ai dit c'est pas. Au moment où j'ai dit c'est parti, c'est fini. Et oui, ils ont fait 5 mètres, 5 mètres.
8: Oh, il n'y avait pas ça. Mais ils sont heureux comme tout. C'est l'abandon le plus court.
7: Au moins, ils vont pas se faire mal. Hein,
8: le plus rapide de l'histoire.
7: Extraordinaire.
8: Non, mais c'est... Et en plus, le Flying Horse, le cheval volant.
7: Ils ont perdu l'avant.
8: Non, c'est pas le Crazy Horse. Non, mais c'est exceptionnel.
7: Il
8: n'est
7: pas crazy du tout. Hein.
8: Non, mais c'est un truc de fou. Non, mais on assiste à un moment d'histoire dans tous les bêtisiers. Franchement, hein. La chaîne de l'équipe, hein, Charles-Laurent Imbert, hein, extraordinaire, qui a passé des mois et des mois à choisir ses
7: regardez,
8: courses.
7: Regardez.
8: Laurent, on tu arrive... mets ça dans le fichier, évidemment.
7: On arrive en bas et ça lâche. Oh, la tristesse.
8: Non, mais ils ont quand même bossé 3 ans. Non, mais
7: c'est dur.
8: Pendant, donc, il y a quand même eu des essais. Il y a eu des essais en foufleurie.
7: 3 ans, ils ont fait 3 mètres, ça fait 1 mètre par an, c'est pas mal.
8: Non, mais surtout, j'aime comment ils vivent les événements. Ah, les plots de la DDE.
7: Les cônes de la DDE.
8: Ça va être un sacré plot pourri de,
7: c'est Antoine,
8: de prestation.
7: Antoine Decaune.
8: Antoine Decaune. Ah oui,
7: mais les cônes.
8: Antoine Decaune.
7: Allez, ils sont 3 d'ailleurs. C'est Antoine 3 cônes.
8: Antoine Decaune. Antoine Decaune.
7: Alors, on met les casques.
8: Philippe Gildas, oh, c'était tellement extraordinaire.
7: Formidable.
8: C'était vraiment un.
7: Formidable.
8: On a grandi à cette époque.
7: Ah, bah oui.
8: Canal Plus historique, évidemment. Oh là là là là là là.
7: Allez, Johan, cette voiture
8: nulle
7: va
8: part ailleurs. Nulle part ailleurs. Ah bah, Antoine Decaune qui adore venir en Bretagne, je peux vous dire, à Paimpol notamment. Antoine Decaune qui est un génie, évidemment.
7: Les caisses à savon, c'est nulle part ailleurs, c'est sur la chaîne L'Équipe.
8: C'est très très bien, Antoine Decaune.
7: Oh, regardez, il y a un extraterrestre de Toy Story à l'avant.
8: Ah, pas de plot en tout cas pour cet équipage pour l'instant. Oh là là là, ça avance bien. Allez, on continue comme ça pour l'instant, c'est magnifique. Regardez, il y a de la solidarité, il y a de la solidité. Ça va très très bien, il y a une joyeuse contagion, en tout cas de bonne humeur dans ce véhicule. Allez, allez, allez, allez, allez, allez, allez, on va essayer. Yo, regarde. En plus, ils me font une dédicace. Regardez, il s'est marqué Yo au cul de la voiture.
7: Ah oui.
8: Eh ben oui, on m'appelle Yo-Yo, c'est mon petit surnom dans le milieu. Regardez Yo, c'est bien.
7: Tonton Yo-Yo, qu'est-ce qu'il y a sous ton grand chapeau?
8: Et regarde cet hommage, je suis très très heureux de cet hommage à mon égard. 45 secondes, un temps très honorable.
7: C'est bien.
8: Allez, ça continue sur la chaîne L'Équipe, la course de caisse à savon. avec, comment il s'appelait, un Garcia, évidemment, qui faisait des trucs extraordinaires, évidemment, aussi, avec Antoine Decaune.
9: José Garcia.
8: José Garcia.
9: Ah bah oui.
8: Et même, je dirais même, c'était José Garcia.
9: Tout à fait.
7: Ah, oui. Cindy Crawford, quand il faisait Cindy Crawford, oh,
8: c'était un truc de fou. Ah, oh, et puis il y avait les Miss Météo, évidemment, les Miss Météo, c'était fantastique, ça, c'est ça, hein, il y avait les Miss Météo.
9: Ah oui, tous les ans, ils changeaient la Miss.
8: C'était fantastique. Regardez, pourtant, la roue avant-gauche qui était dans un état
9: de faiblesse.
8: Ouais. Et pourtant, malgré une roue pas au mieux, eh bien, on peut rallier l'arrivée. C'est ça aussi, la caisse à savon, on peut avoir des défauts, c'est un petit peu comme nous tous, Florian. Hein. On a tous des défauts, mais on peut aller au bout d'une vie, on peut aller haut dans une vie, on peut construire des histoires. Même si on a des défauts, ben, c'est juste essayer de s'améliorer ou d'assouplir
7: le défaut. Faire de ses défauts des qualités.
8: Eh bien sûr, ou même parfois, oui, c'est ça, que ben, perfectionne ton défaut. Et ça, on va en faire en tout cas une marque de fabrique.
7: Alors, on dirait un peu les Peaky Blinders.
8: C'est ça, j'avais vu cette série.
7: Ah, formidable.
8: C'est quoi, c'est dans l'ancien
7: là,
8: temps
7: c'est
8: un peu, c'est pas les Brigades du Tigre un peu anglaises.
9: Ça se passe au début du siècle à Birmingham.
8: Et c'est quoi, c'est des escrocs ou c'est des policiers?
9: Ouais, c'est des brigands, ils font de. Voilà, ils font de.
8: Ils font leur vie, quoi.
9: Ils font leur vie, voilà. C'est les Brigands du Tigre.
8: Et alors là, c'est une caisse bizarre au niveau. Comment dire? Au niveau architectural. Architectural.
9: Est-ce qu'ils n'auraient pas essayé de faire une casquette? Vous savez, ils avaient une lame de rasoir dans la visière. Est-ce que ce n'est pas une casquette géante?
8: Et là, regardez, là, ils ont pris aucun risque. En tout cas, il y a un vrai casque. Et il y a une GoPro. Et donc, j'espère que l'on verra bien. Pas une sorte de casquette, t'as raison. Une sorte de casquette ou de
9: je ne sais pas trop ce que c'est.
8: Béret anglais.
9: En tout cas, il court après.
8: Excuse-moi, j'ai eu le hockey. Allez, de la confiance, de l'envie, de la hargne, de la grinta, et ça va le faire, et ça va arriver au bout. Allez, on a passé l'eau tranquillement, comme au 3000 mètres steep. C'est très, très, très bien. En tout cas, il est tout seul. Hein. Regardez, on le voit avec ses pieds. Il met un petit peu d'essence, il met un petit peu encore plus de vélocité dans cet accoutrement. Allez, on y croit encore. Il est en smoking. Allez, allez, allez, on le brûle les calories. Allez, on brûle les feux de la roue. On s'y attendait pas du tout, il y avait une sorte de sérénité, Florian.
9: Oh, la sortie de route.
8: Oh là là là là là là là là, j'ai eu balle pour lui, mais il garde le sourire, évidemment.
9: Oh là là là.
8: Ça montre que c'est un sport très très compliqué.
9: Ouais, et ça montre aussi qu'il avait eu raison de mettre ce casque, parce que là, il a fait une sortie de route très violente.
8: Et Florian, surtout, on n'a rien vu venir, parce que tout allait bien. Il maîtrisait l'engin, il maîtrisait sa technique, il maîtrisait son sport, il maîtrisait son art.
9: On va voir où il a fait la petite faute.
8: Alors là, on regarde bien. Parfois, il suffit de lâcher le guidon, vraiment quelques petits millièmes de seconde, et c'est fini. Et là, on va voir qu'est-ce qu'il y a eu comme drame. Là, ça passe encore.
9: Là, ça va.
8: Merci d'ailleurs au réalisateur, hein. Très important. Là, les roues, est-ce que ça n'a pas commencé à être le début de la fin? Ah ouais.
9: C'est là, ouais.
8: Mais comment, c'est bizarre parce que.
9: Trop vite, trop vite.
8: C'est vrai?
9: Il s'est soulevé, j'ai l'impression. Elle a pris
8: pourtant,
9: à l'air.
8: Normalement, il a bien pris ses marches. Ses marches, ouais, ses marches ou crèves. Et bah là, c'était pas. C'était
9: bon,
8: pas
9: en
8: le
9: tout
8: bon
9: cas, il a le sourire, il s'est pas fait mal.
8: Le bon chemin.
9: C'est le plus important.
8: J'aurais bien aimé avoir encore un autre ralenti pour voir exactement où ça a chicoté.
9: Ouais, okay. Alors.
8: C'est quoi ça?
9: C'est pas trop.
8: Qu'est-ce qu'il mange là? Qu'est-ce que... Mais pourquoi il est transformé?
9: Pas trop ce que c'est.
8: On dirait un peu du chardon,
9: de magicien. Soleil, on dirait un peu un tournesol, je sais pas ce que c'est. Bon, on va voir.
8: C'est bien d'être aussi, comment dire, de ne pas savoir.
9: Oui,
8: il faut savoir.
9: Part de mystère, on dirait un peu Gandalf, le sorcier du Seigneur des Anneaux. Ah, c'est Stonehenge, c'est le druide.
8: Ah,
9: c'est
8: l'autre Stonehenge, jour, alors je suis allé en Angleterre à un mariage et j'ai vu la pancarte. J'étais à 20 km environ de Stonehenge, j'ai failli y aller.
9: Ah, ça a l'air magnifique.
8: Ça a l'air tellement magnifique, tu sais, il y a tellement de lumière. C'est à la fin du jour. Coucher de soleil ou le lever de soleil, c'est absolument merveilleux. Allez là-bas, à Stonehenge, en Angleterre. Allez, allez, allez, la moustache, la barbe. Ça va faire une très bonne prestation pour l'instant.
9: Mettez des fleurs dans votre vie. Pour l'instant. Allez, ça tient. Attention, ce saut là, oui, ça passe.
8: En général, les roues, comme ça, c'est compliqué aussi hein, d'avoir.
9: Ça commence un peu à se disloquer là.
8: Ouais.
9: Il perd des bouts en route.
8: Oh,
9: ça va vite, ça va vite.
8: Allez, allez, allez.
9: Des triples marches.
8: 5 fruits et légumes par jour, évidemment, c'est toujours très, très important.
9: On a fait le choix des 3 roues.
8: Oh,
9: la chicane à la housse. Ça va arriver au bout. Johan, ça va arriver au bout. Attention, le dernier saut. Oh, et là, ça passe.
8: Ils ont fait leur marché en tout cas.
9: Et un bon temps, je pense. 40-55.
8: Bah, superbe. Il y a eu des moins de 30 secondes, mais c'est très très beau comme ça en tout cas. La barbe à papa, évidemment.
9: Eh bien, oui, évidemment.
8: Rutabaga.
9: Et le tournesol qui a pas eu de fuite d'huile. Il y a de la vitesse, hein. Elle est très rapide cette piste. Attends, aujourd'hui.
8: Le tournesol se tourne bien vers quand il y a du soleil, c'est ça? Oui,
9: c'est pour ça qu'il y a marqué tournesol, tourne. Voilà.
8: Et sol, c'est soleil, je ne sais pas quelle langue. Mais c'est bête ce que j'ai dit là. C'est pas très intelligent.
10: Non.
8: Est-ce qu'on peut dire toujours des choses intelligentes en commentant des caisses à
9: ça? Ben non, justement.
8: C'est, déjà dans le football, c'est compliqué.
9: Si on dit des trucs intelligents, les gens ils vont plus venir. C'est parce qu'on dit n'importe quoi que les gens sont là. On le sait. Bon, ça finit en la paille tout ça.
8: Ah, j'adore.
9: Qu'est-ce que c'est que ça?
8: Ah, j'adore. Ah, j'aimerais bien avoir le même.
9: On dit, les Pokémon un peu.
8: Le même déguisement.
9: C'est mais... des kangourous, c'est des kangourous. Eh oui.
8: Ah oui, la queue est derrière, bien sûr.
9: Ouh là là,
8: oh, du catch.
9: C'est ce que c'est, ça c'est un RKO, c'est la prise de Randy Orton. Les Kangaroo Jackaroo.
8: Ah moi c'est Hulk Hogan. Hulk Hogan et ah, en deux c'est alors. Bret Hart. Et puis évidemment l'Undertaker quoi.
9: Ah l'Undertaker.
8: Et puis John Cena d'abord.
9: John Cena, bah
8: et puis
9: oui.
8: The Rock. Tout ça, d'abord, ça a été des extraordinaires.
9: The Walk, c'est un truc pour cuisiner.
8: Oui, c'est rock.
9: The Walk, c'est pour faire des nous sauter.
8: Ah,
9: hein.
8: C'est vrai? Pour faire quoi du...
9: The Walk, le Walk. Alors, c'est parti avec les kangourous.
8: Un petit soda pour se mettre un petit peu d'énergie.
9: Ah, normalement, on n'aura aucun problème avec les sauts puisqu'on est un kangourou.
8: Ah,
9: et ça saute bien. Voilà. C'est dans la poche pour les kangourous.
8: Allez! Oh là là là là là là là là. Ça dérive beaucoup. J'ai très très peur, est-ce qu'il va réussir à maîtriser son engin? Kangourou pour l'instant normalement arrive toujours à arriver au bout de sa vie. Attention,
9: ah, ils
8: magnifique
9: sont bien, ils vont très vite,
8: oh,
9: ces kangourous.
8: Ça va très vite, moins de 35 secondes j'espère. Oh, moins, oui, de 35 oui, secondes, oui. Moins de 35 secondes,
9: 35, voilà. 17. Super temps, meilleur temps j'ai l'impression Johan.
8: Quelle prestation homérique, magnifique. Oui l'Australie, oui l'aurore boréale australe, magnifique prestation, regardez-moi ça.
9: Hey.
8: Pas besoin de kangourous de secours.
9: Eh, ils vont bien dormir les kangourous, des go to sleep kangourous.
8: Il est très fin celui-là. Go to sleep kangourou. Go to sleep.
9: Ah, on fait des jeux de mobilingue. Hein.
8: Ah.
9: Alors on est à l'international. Alors Johan, qui a remporté cette course de caisse à savon? Troisième, les Every Can Count, cette magnifique peine.
8: Ah, ouais.
9: L'hydroglisseur Loverhead numéro 2 et les grands vainqueurs de cette course de caisse à savon très compliquée aujourd'hui à Londres. The Hurry Houdinis, les Houdinis, les magiciens, ils ont été magiques avec leur femme coupée en deux.
8: Fantastique, encore moment passé avec vous chers téléspectateurs, merci infiniment à Laurent Humbert, un génie évidemment qui depuis des mois travaille sur ce programme, à Pierre Portelance également.
9: Formidable.
8: À vous Florian.
9: Merci
8: Florian Gazan, c'est que du bonheur Flo.
9: Merci à tous d'avoir été avec nous pour les courses de caisse à savon sur la chaîne L'Équipe. Ciao.

0: Les caisses à savon continuent et on voyage, Johan, aujourd'hui. On est en Inde.
1: C'est incroyable. En Inde ?
0: Alors, Hyderabad, vous connaissez ?
1: Ah, je ne connaissais pas.
0: Eh ben moi non plus.
1: Je connais que New Delhi. Et encore seulement dans les encyclopédies. Bienvenue à toutes et à tous sur la chaîne d'équipe. Et regardez, on va se régaler encore. On a hâte de voir ce parcours. Qu'est-ce qu'ils nous ont inventé ? Est-ce qu'ils bombaient le torse quand ils ont construit cette piste ?
0: On va voir si c'est un New Delhi ou pas, mais on va le découvrir avec les premiers concurrents.
1: New Delhi. Ah, le cricket évidemment.
0: Ah bah ça en Inde, oui, la tradition.
1: Évidemment.
0: Les West Indies, la tradition britannique.
1: Allez, on va se régaler, j'en suis sûr, avec encore des fabuleux équipages, des fabuleuses carlingues, beaucoup de courage, d'audace et de ténacité. Et de sourire, évidemment, et beaucoup d'amour et d'amitié.
0: Et des notes...
1: Tranquille, ça démarre, tranquille.
0: Moyenne, hein, allez.
1: Allez, la tour du jury, évidemment.
0: Allez,
1: très proche de l'asphalte.
0: Allez, on va découvrir cette piste, Johan, alors...
1: C'est un petit peu un buzzer, tu sais, comme la question pour un champion.
0: La rampe de lancement.
1: Allez. Petite roue, petit rythme pour l'instant, mais attention, ouais, ça
0: pas
1: va gros, vite accélérer.
0: Pas une grosse vitesse, il y a de la pente, ça commence à s'accélérer, voilà.
1: On découvre avec vous cette piste.
0: Oh, ça prend de la vitesse. Oh.
1: Il y a eu un petit sursaut, il y a eu un hockey. Ouais. Ils ont, avec le cricket, finalement, le hockey sur gazon, le hockey sur place, et regardez,
0: il y a de la pente.
1: Un petit peu de chantilly, de mousse.
0: Une chicane.
1: Pour l'instant. Oh,
0: hop là. Ça
1: oui.
0: passe.
1: Comment il a rétabli la situation, comment il a redressé. Ah là, la roue.
0: La roue a lâché dans le dernier virage, avant le dernier virage.
1: Regardez, vous ne verrez pas là, c'est la roue avant droite qui a piqué du nez, qui a craqué. Terrible désillusion, et regardez-moi ça, et là il n'y a pas de stand comme en Formule 1.
0: Et oui, et en Inde, c'est la roupie même. Hein. Ah. Et oui.
1: Et oui, c'est la monnaie, ça. Ils ont rendu la monnaie de leur pièce là.
0: Exactement, ah c'est dommage. Deuxième équipage, Team Le Baïgan. Non, c'est pas trop ce que ça représente pour le moment.
1: On dirait un mort, non, un fantôme.
0: Pas trop ce que c'est. En tout cas, je vois des roues très fines, et ça...
1: Ah, ça, c'est très mauvais.
0: C'est dangereux.
1: Normalement, ça ne voit jamais le bout d'une course, les routes. Alors là, je peux déjà vous dire, si ça reste 10 secondes en piste, on serait déjà dans un miracle absolu.
0: Alors, attention.
1: Et je veux avoir tort, évidemment.
0: Il y a marqué Bigan. Non, Bigan, Jean-Marie Bigan, je pensais.
2: Alors, admettons, la caisse à savon, elle descend, et elle fait un virage, admettons. Elle passe le virage, la caisse à savon. Là, le gars, il va tout droit. Après, admettons, il prend une épingle à cheveux. Le gars est là.
1: On adore Jean-Marie Bigard,
0: allez,
1: extraordinaire.
0: Attention,
1: mais
0: le
1: là,
0: saut.
1: Déjà, les roues fines battent le record déjà.
0: Ça
1: non,
0: tient. Ça
1: la
0: tient.
1: Roue avant droite attention, également attention. Qui
0: le dernier virage.
1: Non.
0: Le dernier virage.
1: Non.
0: Ça a lâché
1: on
0: encore.
1: On vous l'avait dit, bon sang.
0: Et au même endroit que les premiers.
1: Mais merde. On vous l'avait dit, pas de roue comme ça, la roue avant gauche. Il peut même pas rallier l'arrivée, c'est un abandon.
0: Et comme au même endroit que les premiers.
1: Mais
0: hein.
1: ça insiste, ça n'écoute pas Johan Rioux.
0: Mais écoutez, oh Johan.
1: Je suis pas un dictateur de la pensée unique, mais quand même. On a commenté 350 courses de caisse à savon.
0: Mais oui,
1: même.
0: On leur dit.
1: Oh, il y a un moment donné, quand même. Regardez cette roue lamentable.
0: Eh oui,
1: cette roue misérable.
0: Ils vont essayer de finir.
1: Cette roue. On ne peut pas faire la caisse à savon avec une roue comme ça.
0: Allez, on continue avec les indestructibles. On va voir s'ils sont indestructibles avec un dresseur de serpents.
1: Ah, je bois ces images. C'est fort ça, je bois ces images.
0: Oui.
1: Est-ce que j'ai un peu de talent?
0: Non, c'est bien.
1: Je progresse. C'est pas Régine qui avait aussi, tu sais, ces trucs de bois là. C'est bois, bois, bois.
0: Un boa.
1: Ah, un boa.
0: La grande zoa.
1: C'est foulard.
0: Mais c'est boa, c'est chinchilla. Un téléphone portable. Quand je suis revenu, la grande zoa, mais c'est boa, c'est chinchilla. Alors, le téléphone mobile.
1: Ça, c'est quoi l'hydrono?
0: C'était Régine. Vous avez fait un gros Régine. Vous avez fait un gros Régine, vous d'ailleurs, ça va beaucoup mieux. Alors, ils se sont gamelés.
1: Ça ne tourne pas à plein régime, croyez-moi.
0: Ah non, ils n'ont plus de réseau.
1: Cette piste est terrible.
0: Ils n'ont rien capté.
1: Oh là là, c'est vraiment Nokia. Oh là là, c'est terrible. Ça va faire fuir, ça va finir comme Alcatel à Lannion. En faillite terrible, désillusion en tout cas.
0: Et ils ont été en 3G, en 3 gamelles.
1: Oh là là là là là là là là là là, mais cette piste fait du mal à tout le monde.
0: Elle est compliquée cette piste.
1: Personne n'a réussi à dompter cette piste encore. Et regardez
0: le
1: drone.
0: Ouais.
1: C'est vraiment, il y a la haute technologie. Regardez la foule en Inde. Vous rendez compte en Inde.
0: Allez, on les repousse.
1: Mais là, ça a Calcutta. Hein, ça a Calcutta. Calcutta.
0: Un dernier.
1: J'ai pas trouvé le jeu de mots sur Calcutta.
0: Non, j'ai bien vu que vous n'aviez pas trouvé.
1: Regardez le serpent à côté du NK. Ouais, là on rigole, mais non, mais non, mais
0: ah, non, donné, ils sont coincés là.
1: Ça, ouais. Vous mettez le clignotant à droite, vous nous laissez tranquille.
0: Ouais, non, là je crois qu'ils vont rester.
1: Mais
0: là, ils sont bloqués.
1: Ils sont heureux.
0: Mais on s'amuse, c'est les
1: caisses à savon. Ouais, et là on l'a vu.
0: Ils sont accrochés, mais hors de pilotage.
1: Regardez la pente énormissime avec des enceintes encore.
0: Pits and Banter. Alors des enceintes, de la musique, de la trompette, des cuivres. Ils sont durs à cuivre. Les notes artistiques, pas mal.
1: Allez,
0: Bob Sound System, c'est parti.
1: Là, il rigole, mais au fond de lui, je peux vous dire qu'il a peur.
0: Je pense qu'ils vont pondre des morceaux. Le haut de la caisse à savon, je suis pas sûr qu'elle arrivera.
1: Normalement, ça va pas l'arriver.
0: Ça va tomber au premier saut, ça.
1: Attention, on est vraiment avec eux, évidemment, on les encourage. Nous sommes des ambassadeurs positifs de la caisse à savon.
0: Évidemment, Florian Curvé. Ça passe.
1: Bravo,
0: il s'est bien rétabli.
1: En plus, il n'a pas de protection, je vois, ni au pied, ni aux chevilles. Attention à lui. Ah, ça, j'adore ça.
0: La mousse.
1: J'adore la mousse.
0: Et attention, le tremplin.
1: Je vais lâcher mon cœur. Oh,
0: et ça tient, c'est solide. Attention à ce virage.
1: C'est exceptionnel.
0: Attention à ce dernier virage qui fait du mal. Oui.
1: Triple flûte.
0: Ah ouais,
1: mais qu'est-ce qui se passe avec ces roues? Mais il y a une guerre de la roue ou pas?
0: C'est des roues pires en Inde.
1: Ouais, mais c'est terrible en fait à chaque fois. Regardez, ils se sont entraînés pendant des mois, ils étaient quasiment à la ligne d'arrivée. Pourquoi cette roue a craqué? Pourquoi trois roues sur quatre ont craqué? Parce que peut-être qu'ils ont un petit peu trop insisté sur cette partie du corps de l'engin. Et c'est une terrible désillusion encore. Ce circuit fait des dégâts absolus.
0: Ah, il y a un problème de gourou en tout cas en Inde. The Bean Wagon. C'est le wagon de Mr Bean.
1: Ah j'adore. Oh, les Jeux Olympiques 2012, évidemment, à Londres. Extraordinaire, Mr Bean, la reine. Ouais, c'est pas terrible les notes. Et bah là, si ça arrive au bout,
0: là,
1: je vous invite au resto 3 étoiles.
0: Ah, bah, vous pouvez déjà réserver.
1: Regardez,
0: vous pouvez déjà réserver.
1: J'adore. Mais regardez ce copain qui est
0: bah, c'est digne de Mr Bean.
1: Mais
0: regardez.
1: Mais ça va à deux.
0: Ah, ça n'avance pas.
1: Alors, oui, ça abandonne.
0: Florian, j'adore.
1: Mais regarde.
0: Ah, il prend un peu de vitesse.
1: Il prend de plus en plus
0: allez,
1: de vitesse.
0: Allez, c'est parti, ça y est.
1: J'ai très très peur. En plus, regarde, il est très très très loin de son volant. Il est très très loin, très très loin. Là, franchement, ça me fait pas une peur.
0: Attention au tremplin.
1: Oh,
0: attention.
1: Regarde la vitesse qu'il prend. Non, il commence déjà à dérailler. Il commence un petit peu dans les yeux. Il dit, vaut mieux pas. Oh.
0: Bah, j'ai peur sur les trois marches.
1: J'ai peur pour sa santé. Hein.
0: Attention.
1: Il y a un travail. Je sens le RTT. Je sens l'arrêt maladie. Oh là. Il est courageux. Hein. Il remet ses lunettes.
0: Ah, il va pas vite, mais il avance. Hein.
1: Il est malin, lui.
0: Qui va piano Vassalo sur le dernier virage.
1: Piano Vassalo, le bon bourre. Oh, mais c'est incroyable ça! Mais il est en train de.
0: Il va arriver, il va pas prendre le tremplin.
1: J'ai été ridicule à vous critiquer, je suis un pauvre type. Et ben bravo à vous, vraiment. Et non, mais. Et
0: bon,
1: ben,
0: par contre, il a le pire chrono. Hein.
1: Bah, mais c'est pas grave, il a fait.
0: Il est une. Non, il t'arrive.
1: Moi j'ai fait le marathon 6h57, je suis marathonien quand même. Hein. Et bien monsieur, je bats ma coulpe, je fais un mea culpa.
0: Il est finisher.
1: Je suis un tocard. Je me suis un petit peu moqué de vous largement et j'ai honte et je me repens.
0: Krankenwagen.
1: Alors nous sommes en Inde surtout, il faut dire ça, notre certificateur, nous sommes en Inde.
0: Oui, à Hyderabad.
1: On voyage tellement incroyable. On voyage en classe business sur la chaîne L'Équipe. Chers téléspectateurs, chers téléspectateurs.
0: Alors, ce pilote est déjà médicalisé. Il a anticipé la gamelle, il est déjà plâtré, il est déjà...
1: C'est quoi ce film, là, le
0: goutte à goutte.
1: Il avait 3/4 la rsouille. Des comiques qui étaient dans une même chambre d'hôpital et ils avaient mal aux bras, ils étaient tous avec des trucs comme ça également. Il devait y avoir du Pierre Mondi bien sûr.
0: En tout cas, il est en train d'essuyer des plâtres là. Le virage. Ça va, ça tient.
1: Et là, en général, c'est très compliqué quand on est dans une position, tu sais, où on est finalement en position allongée, la tête.
0: Mais je pense que
1: là, il y a déjà les pieds qui sont devant.
0: C'est pas ses vrais jambes, Ryan, c'est du faux. Vous êtes naïf, vous êtes mignon.
1: Ah, je pensais que vraiment.
0: En tout cas, il a un drain de folie.
1: Mais je pensais que c'était ses deux pieds.
0: Non, pas du tout. Vous avez la gueule des pieds et des jambes.
1: Je suis con.
0: Non. Un peu limité par moment, voilà. C'est l'enthousiasme.
1: Non mais
0: 41 secondes. Et il arrive au bout, ben voilà.
1: On s'est pas rendu compte, mais c'est extraordinaire.
0: Eh oui.
1: Mais tu vois, l'infusion a marché, quoi, le goutte à goutte. Hein.
0: Il a joué la sécu avec sa carte vitale.
1: L'intraveineuse des caisses.
0: Eh oui. Regardez. Et donc, regardez, Yano, au ralenti, on voit vraiment bien que c'est passé jambes. Sinon,
1: il faut quand même expliquer à le chat téléspectateur que nous sommes à 8 heures d'enregistrement de caisse à saut.
0: Mais oui, mais on aime ça.
1: On est un peu moins bon sur les jeux de mots.
0: Bon, eh voilà les lingots, la banque. Era Ferry. Il est blindé, lui, en tout cas.
1: Ah bon ? C'est quoi le jeu de mots ?
0: Il est blindé, parce qu'il y a des lingots.
1: Ah oui. J'adore cette
0: petite danse indienne.
1: C'est sympathique ça.
0: Hindou.
1: Mais c'est pas mal ça.
0: Eh oui.
1: Vaut mieux hindou qu'un dur.
0: Hindou du redingue.
1: Tu l'as compris quand même.
0: Oui, bah oui.
1: Hindou qu'un dur.
0: Oui, j'ai bien compris. Allez, c'est parti.
1: Mais c'est demi-sel ou pas ?
0: Je sais pas. Allez, tiens, voilà du Bouddha.
1: Ah !
0: Allez, perd son argent,
1: il
0: perd son argent.
1: Mais
0: il est à l'envers.
1: Mais c'est terrible ça.
0: Qu'est-ce que c'est cette histoire ?
1: Ça va être horrible, ça va finir par un gadin terrible. Ça, et regarde, en plus, il prend la vitesse. Ah non, mais j'ai très peur pour lui. Oh,
0: oh, oh, oh,
1: non,
0: oh, le virage,
1: non,
0: le virage.
1: Non, non, non.
0: Ah, oui, bah oui.
1: Il faut voler l'argent.
0: Il a rien vu.
1: La diligence.
0: Oh, la banqueroute. Oh, la banqueroute. Et encore une roue qui lâche. Oh là là.
1: Ça ne pouvait pas finir autrement. T'as vu, à mon avis, ça a pris une vitesse totalement folle. Il est même pas blessé.
0: Il y avait un cachet à l'intérieur en fait qui pilotait évidemment.
1: Ah, mais moi, comment ça se fait que je suis naïf et que je crois tout ? Moi, j'étais persuadé, évidemment,
0: c'est
1: qu'il
0: a... C'est où vous êtes naïf ou vous avez un problème d'ophtalmo ?
1: Je t'assure que je ne l'avais pas vu.
0: Mais si.
1: Je me suis dit, mais il est extraordinaire.
0: C'est vraiment qu'il est en marche arrière.
1: Non, mais il est vraiment temps que ça se termine cette affaire parce que j'étais persuadé qu'il était avec près des risques considérables.
0: Allez, Up Mobile, ils sont orange. Alerte orange.
1: Regardez les potes à DDE, évidemment.
0: Eh oui.
1: DDE. Allez,
0: flamme, allez.
1: Beaucoup de grinta et de détermination. Regarde les plots sur la tête. Moi, j'aimerais bien commenter un jour d'un match en images avec un plot sur la tête.
0: Oh, tout est possible. Hein.
1: Ah, manque de plots.
0: Allez, chacun fait ce qui lui plot, plot, plot. C'est parti.
1: Je crois que tu es d'ailleurs le ton parrain, c'est plot, plot.
0: Plot, plot.
1: Ton parrain,
0: ah,
1: c'est
0: plot, plot.
1: Et en plus, c'est la vérité. Et tu vas finir sur le podium, d'ailleurs.
0: Plot François, plot, plot.
1: Eh ben oui. Allez, ça avance maintenant.
0: Chacun
1: c'est
0: fait,
1: roux,
0: fait,
1: c'est
0: fait,
1: roux,
0: fait ce qui lui plot, plot, plot.
1: Oh là là là là là là là là. La caisse à 3 grammes. On a vraiment frôlé la catastrophe déjà. Et là, on prend de la vitesse. Et là,
0: allez,
1: ça va devenir compliqué encore. Les caisses à savon, un succès fou.
0: Allez,
1: si
0: la mousse, la mousse, voilà.
1: Et comment ça se fait que la caisse à savon existe aussi ? Moi, je pensais que c'était
0: c'est
1: que
0: universel.
1: Dans la
0: petite village. C'est attention, Johan, le saut.
1: Je veux pas voir ça. Je veux pas voir ça. Oh, oh, la roue avant droite.
0: Attention, le dernier virage. Le dernier virage, il a fait beaucoup de mal. Il a fait beaucoup de mal, ce dernier virage.
1: Ouais, mais là, c'est même pas... Déjà, là, ça va pas. Là, regarde ça, ça se trimballe.
0: Ça va y aller, ça va y aller.
1: J'ai peur pour sa santé.
0: Et voilà.
1: Elle a dit qu'elle n'entend pas assez les encouragements. Elle a raison. Allez, là. Ouais. Oh, on n'est pas au Parc des Princes ici. Hein. Ici, on encourage. Une minute. Oh, oh là là là là là là.
0: Eh ben, elle n'a pas déconné, même si elle en avait un sur la tête. Bravo à elle.
1: Elle doit avoir mal partout, la pauvre.
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11: On se trémousse ambiance disco. Oh là là, attention, breakdance.
12: On
11: allez, Yoann, à vous de faire ça. Faites-moi la toupie, là.
12: Ah, je fais la toupie, attends. Je fais la toupie.
11: Oh, attention, attention.
12: Je fais la toupie. Attends, je fais la toupie.
11: Est-ce que vous avez une bonne mutuelle,
12: attends.
11: Yoann? Est-ce que vous
12: attends,
11: avez une bonne mutuelle?
12: Attends, je fais la toupie.
11: Levez vos jambes.
12: Je fais la toupie.
11: Ah oui, oh, c'est super.
12: Aïe, aïe,
11: mais il me met des coups de pied.
12: Je fais la toupie. Aïe, aïe.
11: Allez, allez. Ah, il prend son pied.
12: Je prends mon pied.
11: Revenez, Yoann.
12: Je prends mon pied.
11: C'est parti, Yoann.
12: Ah, mon pied, je m'en fiche. Je prends mon pied.
11: Bah oui, bah écoutez, bah, prenez-le tout seul, moi je commence. Alors, c'est la boule à facettes, une boule à facettes qui descend. Ça va, Yoann? Vous êtes en train de vous étrangler avec le casque, le fil de votre casque.
12: C'est le soupir.
11: Allez, revenez parmi nous, Yoann.
12: Le meilleur.
11: La boule à facettes sur le virage relevé, ça passe. C'est disco.
12: C'est
11: la fièvre le samedi soir.
12: On dirait Cyril Hanouna, mais regardez, c'est Cyril Hanouna.
11: Ça va, petite bonté.
12: Je sens la gamelle. Je sens.
11: Non, ça tient.
12: Si vous voulez savoir votre avenir, vous m'écrivez yriou@l'équipe.fr. J'ai trois boules. Qu'est-ce que j'ai dit il y a 10 secondes?
11: Vous l'avez dit.
12: On n'a pas vu les images, on ne révise rien.
11: Ah,
12: c'est des escrocs.
11: Ah,
12: on ne révise rien.
11: On est spontané.
12: À droite également.
11: Eh oui, le numéro 23.
12: Abandon, ne touche pas à ma caisse. Incroyable.
11: Ah, il a tiré la mauvaise boule.
12: Et c'est vous qui avez inventé ce touche pas à ma caisse. Donc vraiment, copyright, Florian Gazan. Incroyable, Gazan maudit.
11: Il arrive.
12: Non, mais là,
11: doucement mais sûrement, on va pousser un peu.
12: Et encore une fois, tu vois, il a échoué quoi, à 70 mètres de la ligne d'arrivée.
11: Eh oui.
12: Allez, c'est terminé. C'est très important, c'est en nocturne. Hein. C'est comme les Grands Prix de Formule 1 depuis quelques années, c'est également en nocturne.
11: Exactement.
12: Comme en Azerbaïdjan. Oh là là.
11: Ouh là là,
12: oh,
11: il a tapé.
12: Terrible. Ouais, ouais, ouais. Ah, j'adore ça.
11: Allez.
12: Un peu de couleur.
11: Tortue Ninja.
12: Kowabunga.
11: Oh, quelle est belle cette Tortue Ninja. Est-ce que c'est Leonardo ou Donatello?
12: C'est qui Donatello?
11: Michelangelo, bah, c'est le nom des Tortues Ninja.
12: Alors c'est quoi un peu l'histoire des tortues en quelques instants?
11: C'est des tortues
12: magiques.
11: Mais c'est super-héros tortues, il y a de la radioactivité, des rayons radioactifs, donc c'est devenu des super-héros tortues qui adorent qui font des arts martiaux et qui mangent des pizzas. Voilà.
12: Et, ben là,
11: et leur cri d'aliment c'est Kowabunga. Voilà.
12: Et bien là, je ne sais pas si je peux être confiant ou pas, j'arrive pas à pronostiquer, mais en tout cas, regardez-moi ça, il est heureux, il a travaillé pendant 3 jours et 3 nuits là pour les derniers détails, les derniers réglages.
11: Pour l'instant c'est pas le lièvre, hein, la tortue, ça va vite.
12: Allez.
11: Elle est belle cette
12: regardez,
11: caisse.
12: Regardez, j'adore, hein. Comment les pieds, c'est bien joué, mais ils sont plusieurs dans la caisse, non?
11: Ouais.
12: Non. Pour l'instant, il y a un système. Extraordinaire le système. Je trouve que c'est très, très, très ingénieux.
11: Pour l'instant, ça carapace, Yoann. Hein. Ah. Tout va bien.
12: Richard Carapace.
11: Attention.
12: Oh
11: oui, mais ça tient.
12: Ah non. Ouais, ça tient, mais ça la tient, roue un tient. Petit peu.
11: Allez, le dernier virage, le dernier virage.
12: Allez, allez.
11: Pour la Tortue Ninja.
12: Allez, on y croit encore. Oh là là, la roue avant droite est en difficulté. Oui. On arrive quand même, c'est bien joué. Oui. Il va rallier l'arrivée.
11: Allez,
12: bravo à lui, le numéro 1.

0: On va voir, Johan.
1: C'est vraiment la nuit ici, il est 2h du matin ici.
0: Pas faux vendre la peau de la caisse avant de l'avoir vu tourner.
1: Pas loin de New Delhi.
0: Allez, c'est
2: allez.
0: Parti.
2: Allez,
0: on garde la vitesse,
1: ailes, évidemment.
0: Le premier virage.
1: Oh là là. Oh.
0: Non, ça va passer.
1: Bah, au moins,
0: il est pas très vite.
1: Il est très bien.
0: Voilà. Alors, regardez comment c'est bien négocié. Allez.
1: Boum.
0: On va passer dans bientôt la mousse.
1: Allez, mon petit. C'est très, très, très bien. La mousse est parfaite. La touche est faite.
0: Attention, les trois marches. Après la chicane, elles arrivent.
1: Regardez son sourire, surtout.
0: Ah,
1: il est heureux d'être là.
0: Wow. Ah, oh là là. Et les lunettes, il a tout perdu, les lunettes, l'avant.
1: Non.
0: Ça va, il a réussi à récupérer ses binocles.
1: Il s'est cassé, il va devoir chez l'ophtalmo.
0: On dirait un caddie, là. Allez. Est-ce qu'il a un jeton? Il a les jetons, en tout cas, le caddie.
1: Pardon, qu'est-ce que je vous avais dit au début? J'étais pas sûr de. Non, je vous avais dit que c'était, il n'arriverait pas. Je vous l'avais dit.
0: Vous l'aviez dit.
1: Trop haut et pas assez large et long.
0: Ah, il va finir quand même.
1: On va
0: le remettre sur la route.
1: Il va finir, s'il va finir quand même. Et bien bravo à lui parce que regarde ça. Il en a pris plein les. Il a souffert ce monsieur. Il regarde le.
0: 1-0-5.
1: Regarde-le, il est heureux comme tout.
0: Et il fait pas un mauvais temps malgré son arrêt.
1: J'adore les caisses à savon. Franchement, c'est mon métier préféré dans la vie. Commenter des courses de caisses à savon. Toujours important de saluer évidemment Laurent Humbert, extraordinaire architecte. C'est lui qui passe des heures et des heures depuis quelques semaines pour trouver les meilleurs programmes courses de caisses à savon du monde. Et ainsi que Pierre Portelance,
0: bien sûr.
1: Le directeur évidemment qui, avec 3 francs 6 sous, arrive à nous acheter ses courses absolument incroyables partout dans le monde. Regardez-moi l'astronaute maintenant avec Louis Armstrong. Non, c'est pas Louis Armstrong, c'est Neil Armstrong maintenant. Il va faire un grand pas pour l'humanité.
0: C'est quoi ça? On dirait une sorte de sarcophage, non?
1: Ouais, un astronaute plutôt, non? Ah, vous pensez qu'il est plutôt...
0: Je sais pas, écoutez, on va voir. Essayez de deviner ce que c'est.
1: Et j'espère qu'il va être plus près des étoiles, évidemment, hein, comme Gold.
0: Un peu plus près des étoiles. Alors, qu'est-ce que c'est?
1: Au parfum de...
0: Oui, c'est une momie, en fait, dans un sarcophage.
3: Oh. Bonjour, c'est Nicolas Sarcophage.
1: Continue.
3: Bonjour, c'est Nicolas Sarcophage. Voilà, c'est... Je pense qu'il a pris une caisse à savon pour faire un virage incurvé. Ça va passer.
1: Carla Bruni, fais Carla Bruni.
4: Il a déjà perdu. Il est tombé, il a perdu un morceau.
1: Regarde.
0: Oh, il part tout. Il part son...
1: Ah, oh non.
0: Aïe, aïe, aïe, la momie.
1: Ah, c'est vraiment un tombeau ouvert.
0: Ah, il avait déjà
1: tout
0: mis
1: en
0: les
1: camion.
0: Il avait déjà mis les bandelettes.
1: Ah, mais tout en camion est en énorme difficulté. Voilà. Il vient de l'aider, mais celui qui l'aide, il finit
0: à pied.
1: Il perd son fut.
0: Ah, c'est Mommy Blue. Oh, Mommy.
1: Oh,
0: Mommy. Oh, Mommy Blue. Oh, Mommy Blue. Oh, Mommy, Mommy.
1: On a fait 14 jeux de mots sur Mommy.
0: Mommy, j'ai raté ma caisse à savon. Eh, il arrive à pied. Je sais pas s'il comptabilise l'homme ou la caisse à savon. Bon, peu importe.
1: Oh là là. C'était les écueils du cercueil. J'ai cru que vous alliez tomber vraiment de vous gamer. Regarde le dernier. Son jean était trop large.
0: Ah, Superman, Flash, Wonder Woman, Batman.
1: Comment elle est
0: belle, version hindoue.
1: Sauvage. Là. Selfish.
0: Ah, le lasso de Wonder Woman.
1: Regarde-moi ça un petit peu.
0: Tiens, les cheveux, c'est Catwoman.
1: J'ai envie de voir la caisse, ça. Et bah, la caisse, elle peut aller loin.
0: C'est la Batmobile.
1: Elle me plaît, cette Batmobile. Et ça rigole, évidemment. Regarde, ça se drague. Ça se dragouille, ça va faire des histoires. Ça, encore des histoires d'amour, bien sûr. 3950. Allez, Batman. Allez,
0: Batman, la Batmobile.
1: Oh, j'y crois.
0: Batman.
1: J'y crois, Florian.
0: Alors, ça flash derrière.
1: Ça part tranquillement, mais attention, la course est longue et il ne faut pas tout perdre au premier virage. Oh bah, mais les roues là, ouais.
0: Allez, le virage incurvé, ça passe.
1: C'est bien.
0: Ça va pas très très vite par contre,
1: bien.
0: Mais ça passe.
1: C'est bien, oh capitaine, mon capitaine. Allez, Superman, on continue maintenant comme ça.
0: Allez, Batman,
1: regardez-moi comment
0: Batman.
1: Il est sûr de lui.
0: Allez, Bruce Wayne.
1: Oh non.
0: Ah, si, c'est bon, ça passe.
1: C'est pour confiance Batman. Quand même.
0: Allez, les marches.
1: Oh.
0: Ouais,
1: on est proche de l'asphalte déjà, ça touche de partout, mais ça tient pour l'instant. Allez, le prend très
0: le
1: large.
0: Dernier virage.
1: C'est très intelligemment joué.
0: T'es ok.
1: C'est très intelligemment drivé.
0: T'es Batman, t'es in. 52 pour Batman.
1: Moi j'ai l'impression que c'était un petit peu ennuyeux, c'est-à-dire qu'il est allé très rapidement, mais on n'a pas vu beaucoup d'obstacles.
0: Il était pas mal, allez.
1: Ah, j'adore.
0: Ah, de la cuisine du poulet tandoori.
1: Ah, j'adore. J'ai jamais pris de poulet tandoori.
0: C'est vrai?
1: Non.
0: C'est bon le poulet tandoori.
1: C'est vrai, c'est quoi? C'est indien alors, bien sûr.
0: Ah, bah oui.
1: Ah, j'ai jamais.
0: Et les cheese naan.
1: Ah, mais regarde ça. J'ai jamais pris ça. C'est échalote, non? C'est comment?
0: C'est une marmite, ça, non?
1: Oui, c'est le produit, là, évidemment. Salade, tomate, oignon, bien sûr.
0: Ah.
1: Oh là là. Écoutez, là.
0: Ne vous mêlez pas de vos oignons, Johan. Venez commenter cette course de caisse à savon. Allez, c'est parti.
1: Je te rappelle Vincent Ognon, extraordinaire joueur de Nancy, ah, bien sûr, oui. Pendant de Saint-Etienne, entraîneur de Grenoble également. Et on le salue d'ailleurs, Vincent Ognon, qui était un formidable entraîneur en Ligue Division, en Ligue 2,

0: Attention, oh j'ai peur, ça va beaucoup
1: le
0: trop vite, ça va beaucoup trop vite,
1: non, ça va
0: beaucoup trop vite, ça va beaucoup trop vite Florian. Oh bah c'est bravo à lui, parce que franchement il a réussi à calculer aérodynamisme,
1: une ambiance,
0: vitesse et virage. Oh on voit les frites en tout cas, c'est des frites hein, non?
1: Ouais c'est des frites je crois,
0: et
1: des
0: frites.
1: C'est la marmite, le chaudron, l'ambiance est folle dans ce chaudron.
0: Oh.
1: Allez, le dernier virage.
0: Oh. La roue arrière droite commence à donner des grands signes de faiblesse.
1: Allez, allez, allez, mais ça va tenir, ça va tenir, ouais.
0: Et bah c'est fantastique ça. Et bah c'est fantastique, même s'il faut qu'il y aille. Allez, mets un peu de puissance, mets un petit peu de puissance. Et bah, 42 secondes, bah, bravo, c'est
1: la pas cuisson à point. Ah, il est bien cuit à l'arrivée, mais c'est bon, il est arrivé au bout.
0: Et regarde ce saut finalement. Hein. On se rend pas compte, mais là, grâce à cette caméra, il y a 43 caméras sur le circuit. Hein. Eh bien, on a vu ce magnifique saut.
1: Captain Pop Asian Cinema du Popcorn.
0: Allez, on met de la folie ici. La caisse à savon sur la chaîne, l'équipe.
1: Ah bah, ils en ont un grain, mais de maïs. Et ça va descendre. La note artistique.
0: Ne lis pas l'Indien, excusez-nous.
1: Allez, c'est parti.
0: Ah, le Popcorn.
1: Ah, le Popcorn et le siège de cinéma.
0: C'est attiré, mais regarde la roue avant gauche.
1: Ah, c'était un court métrage. C'était même pas un court métrage, c'était même pas une bande annonce, rien
0: mais
1: du tout.
0: Regarde-moi
1: oh
0: ça.
1: Oh, le flop.
0: Ils sont 25, il y a plus de gens dans son dans sa team.
1: C'est pas Bollywood là, ils ont eu les
0: Bollywood.
1: Ils ont eu les Bollywood même. Allez, c'est reparti avec le Racing Ball.
0: C'est
1: Racing
0: Ball. Tu vois, tu t'entraînes pendant 4 ans pour faire un quart de seconde.
1: Ah, c'est dur. C'est
0: mais
1: dur.
0: J'adore la vie. C'est ça la vie. On aime les échecs. On aime les perdants magnifiques. On aime les losers. On aime les queues.
1: Allez, tout feu, tout flamme pour cette caisse à savon.
0: Tout feu, tout flamme aussi. Hein. Et tout feu, tout flamme évidemment pour les beaux gosses.
1: Et tout feu, tout flamme hein, pour les végétariens.
0: Et moi, avec toi, je suis tout fou, tout fan.
1: Ah oui, tout à fait.
0: Tout
1: allez,
0: tout fan.
1: C'est parti, le dragster.
0: Allez.
1: Allez, feu.
0: On n'aime pas le dragster à terre ici. Ici, on aime les éberlués. On aime les éberlulus, les superlulus.
1: Le feu à la piste.
0: Oh là là là.
1: C'est Capitaine Flamme.
2: Capitaine Flamme, tu n'es pas de notre galaxie. Mais du fond de la nuit, Capitaine Flamme.
1: Attention.
0: Oh non.
1: En plein de côté,
0: mais
1: des équilibres.
0: En fait, il y a eu, il a été attiré par la paille, c'est terrible là.
1: Je croyais beaucoup en cet équipage
0: et que cette confiance de ma part et peut-être de leur part aussi. Et ils ont été, mais tu te rends compte, ça se joue à 1 cm. Tu fais une faute de quart de 1 cm et tu vois tous tes rêves t'envoler. C'est le rêve d'une vie là. Hein.
1: Ouais, oui,
0: regarde la dame derrière, elle garde
1: est-ce qu'ils vont réussir à arriver au bout?
0: Mais intérieurement, elle souffre. Intérieurement, elle se dit, je vais garder le sourire parce qu'elle est quand même vue à l'international. Hein. Elle sait que la chaîne d'équipe diffuse ça.
1: Bah, évidemment.
0: On a quand même payé 300 blindes.
1: Regardez.
0: Pour ça.
1: Et ils ont pris le tremplin de côté, déséquilibre.
0: Là,
1: et le feu qui finit dans la paille.
0: Oh là. Imagine ceux qui sont en première loge pour les photos. Du lait.
1: Oh
0: lélé.
1: Oh là là.
0: Oh lélé.
1: Oh là là. De quand lait, il faut
0: lait,
1: y aller.
0: Les bons bretons, bien
1: on
0: sûr.
1: On est toujours là. La beauté cachée. Des lait.
0: Lélé.
1: Allez, 21.
0: Ouais, le 3 sur 10, il est abusé.
1: Ah, le lait, il est un peu caillé là.
0: Bien, moi, je vois pas comment ça peut rallier l'arrivée, cette affaire. Parce qu'il regarde, il est très très haut sur patte. Et pourquoi pas. Et je vois pas comment il va. Ah, si, c'est quand même c'est une sorte de vélo moteur.
1: C'est une tasse.
0: Ouais, mais.
1: Un mug.
0: De la vitesse. Oh là là.
1: Attention.
0: La vitesse.
1: Attention.
0: Oh.
1: Le premier virage,
0: allez,
1: je donne des indications.
0: On a envie quand même. On a envie d'y croire pour eux-mêmes. Oh, bah ça tient pour l'instant.
1: Eh oui, c'est la Tasmanie.
0: Oh
1: hein.
0: Oh
1: Qu'est-ce que je t'avais dit?
0: Mais j'aurais mis ma maison, même si je suis locataire, j'aurais mis ma maison en vente, je t'assure, je l'aurais parié, ça pouvait pas aller au bout.
1: Ça a été espresso hein, pour la tasse de café.
0: Là, c'est sa tasse ou sa casse, mais
1: ça a cassé.
0: Hein.
1: Bah, ouais.
0: Oh là là là là, dans la vie, il faut voir toujours le verre à moitié plein. Mais là, c'est un grand vide en tout cas. Et c'est l'abandon. Hein.
1: Eh bah oui.
0: Ça se tasse hein, dans cette compétition. Beaucoup de gamelles, beaucoup
1: que
0: de
1: que la bête se mug. Allez, on va découvrir qui a remporté la course aujourd'hui à Hyderabad en Inde.
0: Ah oui, le malade.
1: Le malade avec,
0: le patient
1: ses, avec ses fausses jambes, hein, Johan, je vous rappelle.
0: Non,
1: c'est pas les siennes. Et bravo.
0: Et c'est vraiment 100%.
3: So here we are, I'm joined by the winners of the Red Bull Soapbox Race Team.
1: Et ben, ils vont partir avec une ordonnance, une feuille de soin et un trophée. Bravo à eux.
3: Congratulations. I mean, how are you feeling right now?
0: Comment vous sentez?
4: Amazing. It's been an amazing experience, you know, racing it and then building it. It is actually energetic.
3: I mean, c'est énergétique, you were speeding down that course. What was going through your mind?
4: So I was not in my senses until a point of time. And then I didn't use the brakes until the last curve.
1: Il a jamais utilisé les freins. Il a pas freiné une seule fois.
4: It was crazy.
3: Well, that's the winning secret.
0: J'admire
1: le secret de la victoire.
3: I will see you guys at the after party.
0: Ils sont tous mignons, ils sont tous gentils.
3: One time for the winners.
1: Et ils vont finir Slumdog Millionnaire. Bravo à eux.
0: Ah, je les adore vraiment. Beaucoup d'amour en tout cas.
1: Bravo, très belle course encore une nouvelle fois. En Inde ici, Johan, une piste exigeante mais avec des gamelles.
0: Ah, c'est magnifique.
1: Et des vainqueurs.
0: Oh, c'est régalé, Florent, je t'embrasse.
1: Oh oui.
0: On adore évidemment ce programme là.
1: Ah bah oui,
0: des
1: évidemment.
0: Caisses à savon, c'est improbable, mais on s'amuse, on rigole.
1: Toujours.
0: Et on vit et on aime vivre des émotions.
1: Et c'est sur la chaîne L'Équipe.
0: Ouais,
1: mais oui.
0: Laurent Appert et Pierre Fontanges, on vous aime aussi.
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10: Oh, encore raté. Ah, mais c'est pas...

0: ça travers d'une force. Mais pourquoi les Espagnols en sont là? Tu reprends le parcours des Espagnols.
1: Enfin, je veux dire, le Portugal était quand même très faiblard.
0: L'Autriche.
1: Pas terrible.
0: Mais ça fait rien.
1: Mais non, mais l'Autriche, c'est pas meilleur que le Maroc. Olivier, l'Autriche, c'est pas meilleur que le Maroc. Vous me la ferez pas.
0: Non, mais c'est là où
1: la Belgique. La Belgique B, c'est pas meilleur que le Maroc ou même que le Paraguay.
0: Moi, je suis pas d'accord avec toi parce que.
1: Moi, j'entends ce que vous me dites sur le fait qu'on a pas eu d'adversaire, mais les Espagnols non plus.
0: Mais c'est pas vrai. À chaque fois, et reprend l'Espagne depuis le Cap Vert, à chaque fois. L'Espagne a monté d'un cran. Hein,
2: ils ont souffert.
0: Et ils ont monté d'un cran à chaque fois.
1: Mais après, je me souviens très bien, Ambre. J'entends ce que vous dites, vous avez raison, mais je vois l'erreur de Lamels, le gardien belge. Et avant, je me suis quand même dit, ça aurait été plus simple s'il n'avait pas fait, parce que ça peut mal tourner, en fait. Même si j'étais persuadé que ça tournerait bien. Hein. Hier soir, j'étais le premier des enthousiastes et je tournerais pas.
3: C'est la Belgique, vous êtes plus inquiété que nous. Hein.
1: Eh ouais. Mais je comprends pas comment ça a pu être un raté de A à Z. En fait, il y en a pas un du coach au joueur à la motivation qui pour rattraper. C'est incompréhensible. Je ne comprends pas ce vide intersidéral.
4: Olivier a quand même dit quelque chose d'important dans ce qu'il a dit.
1: Bravo,
4: c'est... Non, mais c'est que cette équipe, elle a jamais été mise dans la position d'affronter une vraie difficulté, dans un scénario finalement où elle a pas une marge. Il y a eu le Maroc.
1: Bah, franchement, la deuxième mi-temps contre le Sénégal, ils répondent.
4: Oui, voilà. Mais justement, à chaque fois, il y avait une marge, c'est vrai, très conséquente face aux adversaires face auxquels elles se sont présentées. Vous avez parlé du Maroc comme peut-être une exception, mais le Maroc jouait avec un latéral dans l'axe et sans leur meilleur joueur qui était leur buteur. Non, mais c'est vrai. Et moi, je vais pas retourner ma veste maintenant. Je me suis emballée, je me suis enflammée. Cette équipe de France, elle m'a régalée, elle m'a fait suffire. Didier Deschamps, il a même renoncé à quelques-uns de ses principes. J'étais la première heureuse. Le contraste par rapport à 2024 me fait même plus mal, Greg, parce qu'en fait, en 2024, on tombe contre une Espagne qui est finalement au sommet de son art, et nous, on a une attaque, un nez cassé, tout ça, tout le monde n'est pas au sommet, finalement, de sa forme. Ce qui fait mal, c'est qu'aujourd'hui, on avait l'impression que cette équipe de France, elle avait tellement grandi, elle avait tellement changé, elle nous avait enfin offert de l'émotion et du jeu, et en face, c'était une Espagne qui était un peu moins brillante, un peu moins resplendissante. Mais moi, le match d'hier, je vais vous dire, c'est la campagne qui me fait mal. La campagne, parce que je suis montée tellement haut, j'ai tellement cru que ça me fait mal, mais le match d'hier ne me fait pas mal. Le match d'hier, il n'y a pas eu débat.
3: On ne peut pas s'excuser de ça.
4: Non.
3: C'est le grand sport national depuis hier, où tout le monde est désolé d'y avoir cru. Mais moi, je ne suis pas désolé d'y avoir cru. Pas du tout. Je veux dire, est-ce qu'il y a une raison, Olive parle des matchs, mais les matchs, c'est le match du soir, c'est le match qu'on te propose, t'as pas choisi de jouer l'équipe B de la Norvège, t'as pas choisi de jouer la Suède, t'as fait des bons matchs contre l'adversaire du soir qu'on te proposait. Ok. Mais est-ce que on peut s'excuser aussi, tous autant qu'on est là, de pas avoir vu ce qu'elle arrivait hier?
5: Ben oui.
3: Est-ce que quelqu'un pouvait prévoir hier,
4: une personne avait les clés. Par contre, une fois que tu vois le mur, c'est une impasse. C'est une impasse, il y a le mur au bout. Il y a une personne qui est dans les champs.
3: Non, mais je te parle
4: de qui peut prendre la rue d'à côté.
3: Je te parle de nos ressentis à nous avant
4: là,
3: le match.
4: Par contre, on va pouvoir
3: On s'excuse d'y avoir cru. Mais non, c'était génial. On a passé un mois super tous. Est-ce que quelqu'un ici pouvait prévoir ce qui s'est passé hier soir sur le non-match?
1: En tout cas, pas sur ce plateau.
3: À ce point-là,
4: Adrien Coulon,
3: mais personne. Mais pas à ce point-là, personne.
1: Adrien, il disait qu'on était spécialiste des demi aussi.
3: On va pas s'excuser, on va être heureux.
1: Non, mais après, voilà, moi, voilà, il nous manque 4 jours de bonheur sur un mois et demi.
6: L'équipe de France qui a déçu et qui se fait désinguer par la presse internationale. Alors, petite revue de presse qui fait mal. Rien ne va plus en Italie, le Corriere dello Sport. Voilà, c'est en français, en une, le Corriere dello Sport qui parle de la chute et des dieux. C'est ainsi que se termine le cycle des champs. En Italie, toujours, ciao la France. Des bleus méconnaissables, la France anéantie. La plus mauvaise et la plus insignifiante performance dont on se souvient en Coupe du Monde. En Angleterre, le match d'hier est une mauvaise nouvelle. Selon The Times, la bonne nouvelle, c'est que la France est éliminée. La mauvaise, c'est qu'il s'avère qu'au moins 2 équipes exceptionnelles étaient présentes dans ce tournoi. The Athletic aux États-Unis fustige l'attitude des Bleus. Deschamps ne semblait pas avoir pris en compte le fait que l'Espagne était un adversaire différent, doté d'un plan spécifique capable à la fois de contrer les points forts des Français et de cibler leurs faiblesses. Et puis pour finir, puisque c'est une revue de presse qui fait mal, qui appuie là où ça fait mal, direction l'Argentine avec Olé, Mbaile, le jeu de mots avec Mbappé, l'Espagne qui fait danser, donc Bailar, l'équipe de France. L'Espagne a donné une véritable leçon de football, a fait ce qu'elle voulait avec le ballon, tandis que la France a sombré dans le désespoir et l'impuissance.
1: Comment ça joue un match pour la troisième place? On est motivé, il va faire tourner, c'est quoi? Mbappé va vouloir marquer 10 buts dans une compétition, je n'en voudrais pas.
4: Pour l'adversaire, peut-être c'est l'Argentine. Bon, il y aura
1: un c'est mon seul petit bonbon, c'est d'imaginer qu'on peut jouer l'Argentine.
4: Ils auront le même que nous. Ils auront ce narratif-là, je pense que ce sera l'unique levier. Ryan Cherki en a parlé en après-match.
7: Oui, mais on peut imaginer qu'il va faire

0: tourner quand même. On peut imaginer que des Warren Zaïre-Emery va jouer, Kanté va jouer. Peut-être qu'effectivement, on peut laisser Mbappé pour aller chercher.
1: Ça dépend des sélectionneurs, si on regarde les matchs pour la 3e place, franchement. Ça dépendra du sélectionneur. Il n'a jamais été dans cette position, Didier Deschamps.
2: Olivier, il est déjà dans son vidéoclub de Nancy. Vous savez, il a pris sa cassette VHS pour samedi soir. Il ne regardera pas le 3e match de l'équipe de France. 3e place.
3: Vous voulez la vérité? Certainement pas. Je suis tellement déçu et tu m'as énervé que je pense pas d'ici samedi. Non, je serai pas redescendu.
4: Si c'est l'Argentine pour voir Mbappé face à Dibou Martinez, on sera là.
3: Oui, peut-être si c'est l'Argentine. Mais je serai pas redescendu, je serai toujours en colère parce que j'ai tellement le sentiment et je suis d'accord avec toi, bien sûr.
2: Attendez, c'est du gâchis pour vous ou pas? Est-ce que vous avez un sentiment de gâchis? Est-ce que la colère, elle peut être liée au gâchis en train de vous dire? Cette équipe-là avait tout pour être championne du monde.
3: Moi, je suis en colère à cause de la transparence de la sélection d'hier. Et je ne parle pas d'équipe, je parle de sélection. Parce qu'il y a une telle... On a pris une telle leçon de football collectif, que ce soit défensivement ou offensivement, tactiquement, techniquement, et même une chose qui m'a vachement surpris hier soir, c'est physiquement.
2: Ah bah oui.
3: Tu as vu comment on a cavalé après le
2: ballon. Là, il nous a bougé à chaque coup d'épaule.
3: Mais c'était il court le furet sans jamais l'attraper. Ouais. Mais c'était un truc de malade.
0: Est-ce qu'on est surpris que les Espagnols aient joué comme ça aussi?
3: Mais pas du tout.
0: On sait qu'ils jouent comme
3: ça. Mais c'est pas du tout. Mais alors à ce moment-là, il y a quand même quelque chose, et t'as failli en parler un petit peu, mais moi je vais dedans, il y a quand même un choix tactique. Alors Olivier, tu me poses la question, je te réponds.
0: Non, mais t'as raison.
3: Pour moi, à la mi-temps, alors j'y vais carrément parce qu'on est dedans, moi à la mi-temps, je suis de la vieille école, moi je fais un 4-4-2. Pour sécuriser et équilibrer tout le monde.
0: Évidemment.
3: Parce qu'on était tellement perdus, on cavalait tellement à perdre. Et puis en plus, j'ai pas compris, et qu'on vienne pas me dire parce que c'est à cause d'un carton jaune.
2: Ben si, je sais ce que veut dire sur Rabiot.
3: Mais bien sûr que oui. Pourquoi tu sors le mec qui parce te récupérait le ballon?
2: Mais je l'entends, non, mais il a fait la meilleure. C'est lui qui fait la meilleure mi-temps française.
3: Mais bien sûr.
2: Je suis d'accord avec vous. Mais en vrai, me dites pas que quand il va mettre, je sais plus sur quel joueur espagnol, il met un coup.
5: C'est limite.
2: Honnêtement, pour moi, je me dis, non mais attendez, vu comment l'arbitre lui a mis un jaune à la première faute, je me dis, il le sort.
4: Greg,
2: franchement, j'ai cru qu'on jouait à 10.
4: J'ai exactement la même réflexion pour Adrien Rabiot que je peux l'avoir pour Lucas Digne. C'est-à-dire, on peut accabler les joueurs et je sais qu'on va le faire, on va faire notre revue de classe, etc. Mais il y a Didier Deschamps, dans son postulat, doit dire, OK, là, il est en difficulté, on le surresponsabilise dans l'endroit où il a la plus grosse densité.
2: Non, mais Digne, on va y revenir. Mais voilà. Moi, sur Rabiot, comme il n'est pas dedans.
4: Je parle de Rabiot. Rabiot, surresponsabilisé. S'il fait ses fautes-là...
2: Non, c'est le seul qui courait.
4: Mais c'est pour ça. S'il fait ses fautes-là, c'est parce que le milieu n'est pas assez densifié. Je suis Didier Deschamps. Je peux me dire une solution. Je le sors parce que le carton rouge au-dessus de sa tête, le carton jaune, c'est un danger. Ou alors, quelle solution ai-je pour l'épauler dans ce milieu de terrain?
5: Si tu le sors, tu restes pas deux au milieu, par contre. Si tu le sors, tu restes pas deux au milieu.
0: On était aussi prisonniers de notre
4: passe à 4. Là, tu joues en 5-1-4.
3: Moi, je passe à 4.
4: C'est du délire ce qu'on a fait.
2: De toute façon, je préviens tout le monde. Il est prévu qu'on parle d'Aurélien Tchouaméni dans le conseil de classe.
3: Ouais. Non, mais
2: et donc, du choix de Deschamps,
5: c'est
2: en dehors de la prestation d'Aurélien
5: Tchouaméni. C'est intéressant, ça, parce qu'au-delà du joueur en lui-même, d'ailleurs, on en a parlé une demi-heure hier avec Giovanni. On avait une vraie question sur Tchouaméni. Est-ce qu'un joueur qui n'est pas à 100% peut jouer un match comme ça? On avait tous dit non, et Giovanni nous avait dit « Ah, ben le staff et le joueur ont dit OK ». Et ça fait le centième débat.
2: Ah, mais c'est la faute de Castaldi, alors. C'est bon, on a notre coupable.
1: Et en face, face à des Espagnols, un milieu de terrain espagnol, Rodri, avec Fabian Ruiz, d'ailleurs, on comprend mieux pourquoi Pedri ne jouait pas une nouvelle fois hier, qui ont fait un travail, plus de 80 ballons touchés chacun. Vous voyez les passes dans le dernier tir adverse de Fabian Ruiz,
4: ça
1: les 7
4: mal,
1: ballons
4: Raphaël,
1: récupérés.
4: Ça.
1: Regardez les nombres et les pourcentages de duels gagnés
2: tous les soirs.
4: C'est
2: qui ici ne sait pas que Rodri et Ruiz sont deux milieux de terrain extraordinaires?
0: Évidemment.
2: Enfin,
1: face à nos milieux, ça s'est vu de...
3: Encore que dans les matchs auparavant, on n'avait peut-être pas, par exemple, que Ruiz était si fort que ça.
0: Ah, quand même. Hein.
3: Il faut. Dans la compétition.
0: Bah oui, mais moi je l'avais
1: il
0: déjà
1: Il était même apparemment
0: bon,
1: pas titulaire. Hein.
3: Et bah Rodri, comprends quand tu vois le match qu'il fait hier soir, tu te dis, tu sais pourquoi il a été ballon d'or il y a deux ans.
2: Mais bon, moi je vais pas me renier, j'ai passé mon temps à dire que j'étais content qu'il joue en 4-2-3-1. J'avais pas envie qu'il revienne en 4-3-3 au départ. J'imaginais quand même que les gars devant étaient capables d'avoir un coup de rein. le droit de cadrer une passe, enfin de réussir une passe en profondeur ou de cadrer un tir. Ils ont le droit quand même.
5: Se renier sur une philosophie de tournoi, il l'a pas fait. Mais en revanche, changer quand tu te fais bouger, t'as le droit.
3: Bien sûr.
5: C'est pas que t'as le droit, c'est ton devoir.
0: Sauf que là, on était prisonnier du système.
5: Ça n'a rien à voir avec. Effectivement, on en parle toutes les émissions.
2: Allez, de pas non, se renier. Non, faut qu'on. Faut qu'on y aille. De toute façon, on est là jusqu'à 20h59. Donc, vous en faites pas, vous allez pouvoir vous agacer, mon marouille. Vous pouvez même taper sur la table, il disparaît dans 4 jours. Donc, vous pouvez le faire. L'immanquable mercato arrive. On continuera de parler des bleus. On fera le conseil de classe après le zapping de Mathieu Monnier.
6: Pugirolo, Argentine 2022, c'était plus dur que cette année. Tu vois, cette année, on n'a pas existé. Il faut dire la vérité, on n'a pas existé face à cette belle équipe d'Espagne. On a fait tout ce qu'on a pu, mais on n'a pas existé. On accepte la défaite, c'est comme ça.
7: Bon, on est fiers d'être français, ils font un bon parcours et bon, voilà, on va...
8: On ne peut pas gagner à chaque fois, c'est
7: on
8: ça.
7: On ne peut pas gagner à chaque fois.
8: Il était meilleur.
9: Ce soir, on s'est fait éteindre. C'est malheureux, mais on reviendra plus fort dans 4 ans.

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0: de Lafcoy. C'est qui va très bien amener au Lafcoy.
1: Case ball maintenant.
0: On s'arrête. Ouais. On s'arrête. On laisse Danoul partir. Non, pas Danoul.
2: C'est
0: case
2: ball. C'est case ball.
0: C'est case ball. Warren Scott qui est parti. Il s'est pas rendu compte qu'il n'y a personne derrière.
1: Allez, Warren Scott.
0: Allez, il faut y aller. Warren Scott
1: de très très loin. Warren Scott en tête, Philipsen, Olaf Coy, Warren Skjold, on l'a laissé prendre quelques longueurs d'avance. Est-ce que Warren Skjold doit tenir? Oui. Je crois qu'il a gagné ce run Warren Skjold.
3: Voilà pour ce zapping tout à l'heure. Le pourquoi, ce sera avec Romain Aran. Et on va retrouver quand même un peu de sourire, un peu d'optimisme. Parce que si les Bleus ont été éliminés, on va vous montrer pourquoi tout n'est pas acheté. Et notamment pour le spectacle proposé pendant cette Coupe du Monde qui a convaincu beaucoup, notamment Zlatan Ibrahimovic.
4: I want to give also credit to the France team. They were shining. They did amazing things, and we have been enjoying this French team. And they lost against a better team today.
3: And that happened. Voilà, je finis la phrase d'Ibra. Rendez-vous tout à l'heure à 19h30 aux environs pour ce pourquoi. Pourquoi tout n'est pas acheté, évidemment. On passe à l'immanquable mercato. Avec Raphaël Sebaoun et Michael Olise. Tiens, Michael Olise, il voudrait peut-être rejoindre le Real Madrid.
5: Selon nos confrères de Foot Mercato, l'international français estimerait que le Real représenterait l'environnement idéal pour poursuivre sa progression, franchir un nouveau cap dans sa carrière. Au Real, les dirigeants seraient parfaitement conscients de cette volonté et souhaiteraient faire d'Olise un transfert record. Alors si le Bayern souhaite toujours prolonger le contrat de Michael Olise, ses dirigeants seraient également conscients qu'un départ reste possible en cas d'offre exceptionnelle. Il y aura donc des discussions, vous l'imaginez, entre Olise et les dirigeants après la Coupe du Monde, et ça pourrait être décisif pour son avenir.
3: Le Bayern qui a dit non, c'est non, c'est non. Lui, il a dit rien de toute façon. Donc là, l'idée, c'est d'avoir attendu la Coupe du Monde. On vérifiera l'info, on va croiser tout ça, on va voir. Mais c'est une musique qu'on entend quand même depuis un petit moment. Vous l'imaginez quitter le Real, là, comme ça, à l'issue de la Coupe du Monde? Peut-être qu'il est un peu moins cher depuis
6: Bayern.
3: Hier.
6: Le Bayern, pardon. Franchement, surtout pas. Le Real empile les joueurs. On a Vinicius, on a Bellingham, on a Mbappé, on a Güler, on a Valverde. Et on reviendrait rajouter Olise par-dessus...
3: C'est
6: ça. Non, mais il y a beaucoup trop de monde que le Real achète d'abord au milieu de terrain. Là, il est déjà dans un immense club. Le Bayern, il a la confiance totale de Vincent Kompany. Le Bayern a largement de quoi faire pour aller chercher une Ligue des Champions. Il joue avec Harry Kane, avec Kimmich, avec des joueurs immenses. Franchement, qu'il reste là, tout va bien pour l'instant.
3: Ambre.
7: Oui, je partage tout à fait cet avis. Pour moi, en tout cas, le Real Madrid a d'autres priorités.
3: Il y a peut-être Mbappé qui a demandé.
7: Et on sait que Kylian Mbappé est un levier. Et par contre, moi, je trouve que ça a de la gueule, hein, de le voir sous la tunique madrilène. J'aimerais beaucoup voir ça. Et je pense qu'ils ont besoin d'un petit peu d'étincelle dans cette équipe et que ça ferait pas mal. Voilà. Mais en revanche, je suis d'accord que c'est pas du tout la priorité du Real Madrid.
5: Après, on peut imaginer aussi une renégociation. En ce moment, il y a une prolongation possible pour Michael Olise. Il est arrivé de Crystal Palace avec un salaire qui fait pas partie des meilleurs salaires du Bayern. Donc ça peut aussi entrer dans la balance.
3: Mason Greenwood, ça y est, il quitte l'OM, il rejoint Fenerbahçe.
5: Oui, on l'a appris hier soir, l'officialisation de la part de Fenerbahçe, bien sûr, on s'en doutait, on vous en parlait déjà hier, que 40 millions d'euros hors bonus pour lui. Donc après 2 ans du côté de l'Olympique de Marseille, 48 buts marqués, toutes compétitions confondues. On va l'écouter, les premiers mots de Greenwood, nouveau joueur de Fenerbahçe.
8: After this supporters, they are crazy. There's so many supporters. They were messaging me, my family, my friends, so the presence was obviously felt. So yes, it's one of the biggest, it's the biggest club in Turkey, and I can't wait to get started.
5: Alors je disais 40 millions d'euros hors bonus. Le directeur sportif de l'OM aujourd'hui présent en conférence de presse, Grégory Lorenzi, a souhaité clarifier la vente de Greenwood qui peut interroger sur le faible montant du transfert. Écoutez-le.
9: Vous connaissez tous la complexité du dossier Greenwood. À travers l'image que le joueur peut avoir, ce n'est pas uniquement la volonté de l'Olympique de Marseille, mais il y avait aussi une volonté du joueur de vouloir quitter le club le plus vite possible. On va dire, les clubs n'ont pas frappé à nos portes pour pouvoir acheter Mason Greenwood. Donc entre avoir la volonté et l'envie, comme vous dites, de vendre un joueur 80-100 millions d'euros, aujourd'hui le marché n'estimait que le joueur ne les valait pas.
3: C'est sur les 39 millions, ils vont récupérer 23-24.
10: C'est sûr qu'ils ne vont pas les 100 millions.
3: Non mais, une fois de plus, on le dit, on le redit. Avec ce qui lui est arrivé, les Anglais n'en veulent pas. Quand vous avez la première ligue qui ne veut pas de vous, de toute façon, ça évite toute surenchère, hein, quasiment.
10: Greg, il a raison. De toute façon, ce n'est pas un joueur qui vaut 100 millions. Point. Voilà. Bah, c'est un bon joueur de football, mais ça ne vaut jamais 100 millions. Ça vaut ça à peu près. Enfin, c'est pas grave. Hein.
3: Pierre-Emerick Aubameyang va quitter l'OM.
5: Oui, l'attaquant de 37 ans devrait valider là, dans les prochaines heures un transfert en Espagne au Deportivo La Corogne. Club espagnol promu en Liga a déjà un accord avec l'OM pour un transfert d'environ 1,5 million d'euros. Il y avait la possibilité d'aller en Turquie avec un beau salaire, mais l'attaquant de l'OM préférerait le défi espagnol. On va écouter Bruno Genesio, le nouveau coach de l'OM qui est revenu sur le départ d'Aubameyang.
2: Lorsque vous avez des bons joueurs, et pour un entraîneur, vous avez toujours envie de les garder. Mais après, il y a aussi une réalité contextuelle. Lorsque j'ai signé, j'étais au courant de ce qui se passait. J'étais au courant des efforts financiers qu'on allait avoir besoin de faire, que ce soit pour vendre des joueurs ou pour réduire une masse salariale. Et donc forcément, il y a des contraintes à ça. On peut perdre des joueurs que, évidemment, j'aimerais garder.
3: Connu vers United,
5: Raphaël. Oui, alors c'est selon Fabrizio Romano, malgré les arrivées au milieu de terrain d'André Santos, Youri Tillmans, c'est bien connu, resterait l'une des priorités des Red Devils. La Roma voudrait faire monter le prix de vente selon le Corriere dello Sport. La Roma attendrait au moins 60 millions d'euros.
3: Merci Raphaël. 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Dans un instant, on revient sur l'énorme désillusion d'hier. On parlera des joueurs. C'est le conseil de classe et par le même biais du sélectionneur. À tout de suite.
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29: Merci d'être là, plaisir de vous accueillir, c'est l'équipe de Greg. Regardez-moi ce grand, grand sourire. Voilà, on le fait disparaître, voici le conseil de France. Bon, on va commencer avec Michael Olizier à faire.
30: Oui, et on va comparer son match actuel, le dernier match hier face à l'Espagne, sur l'ensemble de son œuvre pendant cette Coupe du Monde pour vous montrer qu'il n'était pas du tout dans ses standards. Hier, il n'a pas tiré une seule fois, alors que d'habitude, il cadrait au moins une frappe, qu'il driblait plus, qu'il passait des dribbles 3 en moyenne sur l'ensemble du mondial, mais là, il n'en a pas passé un. Hein. Bon, voilà la note de 2 sur 10 dans le journal L'Équipe. Et Olizier, sachez-le également, qui est le joueur qui a perdu le plus de ballons hier durant la rencontre. 20 ballons.
29: Alors, portée disparue pour Ambre, hors sujet pour Olivier Bossard, absent pour Olivier Rouillet, Michael Enlisée pour Jérôme Alonso.
30: Excellent.
29: Bravo.
31: On le voit pour sourire un peu, Greg.
29: Non, vous avez travaillé avec Nabil Djellit, je vous félicite.
0: C'est mon auteur.
29: Et ça, et bah, vous bossez bien ensemble. Non, mais enliser, c'est un bon mot. Et vous étiez là, vous avez fait beaucoup d'émissions dans cette Coupe du Monde, dans le DG. Je vais rendre hommage à Vikash Dorasso, et j'aurais aimé ne pas lui rendre hommage, même si c'est un ami, mais... Il nous avait prévenu en nous disant, moi, Michael Olysée, je veux voir dans les très gros matchs.
0: Parce qu'il parlait du match.
29: Ça peut paraître très cruel, mais pour lui, le quart retour contre le Real, il n'avait pas été bon à Munich. Paris. Le quart retour contre Paris, il n'avait pas été bon. Pas l'aller, hein, le retour quand ça comptait. Il n'a pas aimé son huitième, son quart. J'imagine qu'il n'a pas du tout aimé sa demi. Il va progresser, il a du talent, il a de l'or dans les pieds.
0: En fait,
29: hier, il n'était pas
0: en
29: là.
0: En fait, ce qui nous tue, c'est l'écart. C'est le grand écart qui nous tue.
29: Terrible.
0: Parce qu'à la limite, s'il rate sa Coupe du Monde, bah, le débat, il est facile. Il n'est pas encore prêt, il arrivait fatigué. Il n'y a même presque pas de débat. S'il rate du début à la fin, mais avec ce qu'il fait pendant 3 semaines, parce que même, en vrai, Paraguay, il n'est pas bon. Maroc, il n'est pas bon.
29: Bah non.
0: Et hier, il est transparent. Donc, ça veut dire qu'il fait
29: même
0: une
29: même, il est battu hier. Il rate ses passes en profondeur, alors qu'on
0: hier,
29: les voit.
0: Hier, il n'est même pas bon. Hier, il a renoncé. Et ça, je ne pensais pas voir ça de lui. Il a renoncé hier. Il est sorti du match, honnêtement. Il est très, très, très heureux de ne pas prendre un rouge au bout d'un quart d'heure. Très heureux. Donc, hier, ça n'allait pas.
29: Parce que la faute, elle est méchante.
0: Ouais. Donc, c'est un axe de progression, sur les gros matchs. Physiquement, je l'ai trouvé à la peine depuis le milieu du Paraguay. Très, très fatigué, très mou. Pas de jus, pas d'idée. Et effectivement, Olive parlait tout à l'heure de l'enchantement qu'on avait eu lors du match contre la Suède, je crois.
29: Ouais.
0: La Norvège et Suède. Alors, c'était Norvège-Suède. C'est bon, on a compris. Mais néanmoins, il avait fait des très bons matchs.
29: Oui.
0: Et là, le grand écart...
29: Osé.
0: Des matchs à élimination directe, il a été, à part le 16e, 8e, quart demi, j'ai qu'un mot qui me vient à l'esprit, décevant, pour ne pas dire catastrophique.
29: Non, il a été mauvais hier.
1: Ouais.
29: Il a eu deux dans le journal, il aurait pu avoir un comme d'autres.
1: Je dois reconnaître, je suis la première à m'être écharpée avec Vikash qui était à côté de moi quand je lui disais, vantais les qualités d'un Michael Olysée, que je vanterais toujours.
29: Ouais, c'est le jeu
1: qualités,
29: après.
1: Il les a. Et je ne vais pas être dans la culture de l'excès en disant qu'il passe de celui qu'on comparait à Zinedine Zidane à un joueur fake.
29: Ah non, on n'a pas dit que c'était un joueur fake, nous.
1: Pas nous,
29: on
1: mais
29: a dit
1: qui...
29: qu'il a raté sa fin de Coupe du Monde.
1: Non, mais il y en a qui tombent là-dedans, c'est pour ça que je désamorce ce côté-là. Mais il est passé totalement, moi, voilà, à côté de la plaque, match totalement approximatif techniquement, vous l'avez dit, ce qui ne lui ressemble pas, c'est étouffé par ce milieu de terrain, mais qui ont très bien joué l'Espagne, parce qu'en fait, ils ont réussi à couper tous les circuits d'un Michael Olysée, qui est le poumon, normalement, de cette équipe. C'est aussi pour ça que devant, on va en parler, les autres attaquants n'ont pas non plus réussi à briller. Voilà, ils ont parfaitement mené, musulé.
29: Oui, mais vous voyez, à un moment, il a une passe, je ne sais plus à quelle minute, mais il a une ouverture, on la voit tous, on se dit, elle passe, et même lui, il se fait, en se disant, il manque ça. Bon,
1: en
29: ça
1: fait,
29: a été parfaitement défendu, mais... Peut-être que.
1: Il n'a pas la structure d'un Bayern Munich ou d'une équipe de France qui a le ballon. Quand il est un peu plus reculé.
29: Les génies doivent créer un peu de même.
0: Oui.
1: Non, mais c'est là où, par contre, le step est là pour lui. C'est là où sa marge de progression, c'est sa constance. Des fois, c'est d'une mi-temps à une autre, on l'a vu. Des fois, c'est d'un match à un autre. Et Michael Olysée, on est tous, je pense, ici persuadés, parce qu'on connaît un petit peu cette équipe de France, qu'il va falloir construire autour de lui. Et ce sera l'un des grands chantiers de Zinedine Zidane.
29: Du boulot, quand même.
1: Voilà, ce sera de construire autour du talent de Michael Olysée, de le mettre aussi dans les meilleures conditions pour ne plus qu'il soit annihilé par l'enjeu et la pression. C'est ce qui s'est passé hier, je pense.
2: Non, moi, ce qui m'a le plus déçu, et c'est pour ça que j'ai mis absent, mais je trouve qu'en lisant, c'est absolument phénoménal, mais c'est ce manque d'esprit d'entreprise. Il a été muselé au bout de 2 minutes, ça s'est vu tout de suite, et je m'attendais qu'il nous apporte une réponse intelligente, et il ne l'a pas fait. C'est-à-dire que moi, je me suis certainement trompé. Et je rends hommage à Vikash qui va être un futur entraîneur et qui connaît bien et qui sent très très bien le jeu et c'est bien pour sa carrière future. Messieurs les présidents, écoutez ce que dit Vikash Dorasso, c'est hyper important. Mais ce qui est... Non, mais c'est vrai, c'est hyper important. Et c'est ça qui m'a surpris et déçu, c'est pour ça que j'ai mis absent, parce qu'on n'a pas eu dans ce match-là son intelligence de jeu.
1: C'est le caractère aussi.
2: Mais son intelligence de jeu qui est tellement importante, qui est tellement subtile, qui est tellement imaginative, créatrice. Hier soir, c'était le néant absolu face à certainement la meilleure équipe, le meilleur milieu de terrain du monde. Parce que nous, on sait un petit peu dire que...
29: Bah, la pire équipe pour lui, en fait, et pour les Bleus, en fait.
2: C'est clair.
29: Je veux bien, ce soir, ça va être Dantès, ça va être autre chose. Je pense que la pire équipe qu'on pouvait affronter, c'était l'Espagne.
2: Milieu de terrain de l'Espagne.
29: Mais bien sûr.
2: C'est très
29: on va enchaîner avec Ousmane Dembélé. Ce sera pour vous, Olivier Bossard, après Raphaël.
3: Oui, qui a touché 47 ballons durant la rencontre, qui s'est procuré 2 occasions. Mais quelles occasions, pas terribles. 70% de passes réussies.
30: Messi, c'est le pire total du match. Voilà, du déchet donc dans ses transmissions, 17 ballons perdus, la note de 2 sur 10.
29: Hors sujet pour Ambre, absent pour Olivier Bossard, mauvais pour Olivier Rouillet, le ballon d'or, mais DORT pour Jérôme qui
1: n'a pas
0: de gêne. C'est la mine, Julie.
29: Mais c'est vrai qu'hier, à aucun moment, Olivier, je ne sais pas, Olivier Bossard, si vous avez ressenti ça. En tout cas, moi, je sentais que dès le début qu'il ne passerait pas. Voilà, c'est que, on le connaît tous par cœur, je pensais qu'il ne... Voilà, c'est pas un soir où il allait passer.
4: En fait, au début, je l'ai vu beaucoup courir, beaucoup presser, mais en fait, dans le vide, constamment. Et ça, évidemment, on perd énormément d'énergie à faire ça. J'ai trouvé s'il y a une chose à retenir, c'est cette passe qu'il fait sans contrôle à Mbappé qui donne une occasion de but. Mais c'est tout. Il a commencé son match sur le côté droit. Après, il a été recentré dans l'axe pour venir compenser les manques d'Olysée qui étaient complètement perdus. Mais ça n'a rien changé. Au fil des minutes, je l'ai vu baisser de niveau de plus en plus pour finir par disparaître complètement. Hier, il a fait un match qui n'était absolument pas au niveau d'un ballon d'or, clairement.
29: Ça aurait pu faire du bien, hein, une fulgurance, une frappe de loin, un dribble. Et après, même quand il centrait, quand il arrivait à centrer, je regardais, il n'y avait que Mbappé, ils étaient 1 contre 6.
1: Non, mais il n'y a pas un dribble qui est passé, de toute façon. Il était dans un brouillard complet. Mais par contre, vous l'avez dit, et ça, c'est vrai, je pense qu'on l'a tous lu, parce qu'on l'a vu dans la campagne, notamment la double campagne même de Ligue des Champions du Paris Saint-Germain. Moi, je parlais beaucoup de l'œil du tigre qu'il avait quand il rentrait sur le terrain. Et vous savez, quand il mettait son regard en avant comme ça, le Ousmane combatif. Et hier, lui aussi, il a semblé terrassé par l'adversité.
0: Il a tiré un coup franc à un moment. Il a tiré un coup franc, mais ni un centre, ni un... Il a mis au-dessus du...
29: Il aurait pu en avoir un, mais pourtant, finalement, non.
2: Et pourtant, malgré tout, c'est quand même le seul qui, dans les 5 dernières minutes, rappelez-vous
1: bien, c'est vrai.
2: Qui cadre 2 frappes.
29: Quand le match est fini, il cadrait à la 100e.
2: T'en sais rien. Si jamais t'en marques une, ça peut 5 minutes de folie. Mais bon,
1: avant, un déchet ahurissant.
29: Il y en a une où Unai Simon fait quand même un très gros match. Parce qu'il y a 2 sorties, gardien espagnol. La première qu'il fait, là.
0: La première qu'il fait à 40 mètres du but, elle est extraordinaire.
29: Parce que là, tous les gardiens du monde sont en 1 contre 1. Mais ça, c'est énorme. Vous avez raison, il a tiré à la fin, Ousmane Dembélé. Candice.
5: Oui, bien, la malédiction du Ballon d'Or qui se poursuit. On aurait voulu qu'elle s'arrête hier, évidemment. Cette malédiction, celle que le Ballon d'Or ne gagne jamais la Coupe du Monde suivante, c'est valable sur les 18 Ballons d'Or en année de Coupe du Monde. Regardez, on a pris juste les 20 dernières années, mais Ronaldinho n'était pas allé plus loin que le quart de finale. On s'en souvient en 2006. Pareil pour Messi en 2010. Ronaldo n'a pas passé le premier tour en 2014. En 2018, c'était un 8e de finale contre l'Uruguay. Et puis Karim Benzema, Ballon d'Or 2022, forfait ensuite pour la Coupe du Monde. Et donc Ousmane Dembélé qui perpétue cette mauvaise tradition. En résumé, la Coupe du Monde fait gagner le Ballon d'Or, mais pas l'inverse.
0: C'est lui qui a été le plus loin, quand même.
29: Oui, c'est vrai. C'est lui qui a été le plus loin. Bah, c'est pas une, récompense de plus.
30: Faut pas de ballon d'or français en 2029.
29: Vous avez raison, Raphaël. Merci pour cette stat anticipée. Passons à Kylian Mbappé.
30: Oui, Kylian Mbappé, regardez son match, lui aussi, qui a été très compliqué. 3 tirs, mais aucun cadré. Peu de dribbles réussis sur les 9 qu'il a tentés. Peu de duels gagnés sur les 14 qu'il a disputés. Il y a également ces 3 positions de hors-jeu où il prend la profondeur. Mais voilà, la défense adverse s'est bien alignée. Note de 3 sur 10. Et puis tout à l'heure, vous parliez de Michael Olysée et de la connexion qu'il avait pu avoir pendant la compétition avec Kylian Mbappé. Eh bien, hier, ils n'ont échangé qu'une passe contre 66 lors des 6 premières rencontres. Je voulais vous montrer ce chiffre.
29: Alors, pour ceux qui ne connaissent pas le foot, c'est pas beaucoup.
30: Non.
29: Je donne cette info en plus.
30: C'est une très bonne info.
29: Merci Raphaël. Ambre Godillon, cadenassé. Olivier Bossard, isolé. Olivier Rouillet, mauvais. Jérôme Alonso, capitaine abandonné. Il va aller jusqu'au bout.
0: Non, après j'arrête.
29: Bien sûr. Je ne sais pas. Il a un peu plus tenté que les autres quand même, Olivier. Ça va être terrible, parce que je veux dire, il a été le moins mauvais des 3 ou des 4. Quoi. C'était pas suffisant, hein.
2: Ah bah oui, alors le nom, mais là, non, ça, pour moi, ça peut pas être une explication, ni quoi que ce soit. Il a fait aussi un non-match.
29: Il a la seule vraie action dangereuse quand c'est le balai contré.
2: Mais c'est nettement suffisant. Mais j'aimerais bien quand même que tu m'expliques capitaine abandonné, parce que j'ai un peu de mal à comprendre.
29: Non, il a besoin de passe, quoi.
0: J'étais parti sur... En fait, je voulais... Ça va dans les deux sens. Je trouve qu'un capitaine, sans ses hommes, il est rien, en fait. Et qu'on a longtemps pensé que Mbappé pourrait à lui seul, quand les autres n'étaient pas bien, se sauver. Tu vois ?
4: Comme en 2022.
0: Comme en 2022. Mais seul, tu peux pas, en fait.
2: Oui, c'est
0: Michael Jordan, sans Scottie Pippen, il a jamais gagné, par exemple. Tu vois ? Ouais. Donc, il est entièrement fautif aussi. complètement. On l'a assez encensé pendant 6 semaines pour pas lui mettre son
29: pied. C'est mieux s'il est servi. C'est mieux s'il est servi.
0: Je suis ni. Alors, Olive, je te rassure, moi, je suis ni pro ni anti. Mbappé, je n'ai pas de sujet par rapport à ça. Voilà. Mais je me suis dit, s'il y a un gars qui peut nous sortir un truc à un moment donné, je vous dirai après qui j'aurais fait rentrer moi. Vous allez être surpris, mais je me suis dit, le problème, c'est que seul à ce point-là, même lui, c'est pas possible.
2: Okay. Voilà. Ben oui, mais surtout dans l'engagement de son match, parce que la première période, ou au moins pendant 35 minutes, et à un moment donné, il voulait organiser le jeu. Je sais pas si moi, ça m'a sauté aux yeux, où il reculait, il était très très bas, et qu'il voulait, non, ça va pas. Là, il y a problème. Donc c'est pour ça que qu'il a été, pour moi, il a été mauvais et manque d'inspiration totale.
0: Ça vaut pas plus que 3.
4: Après, on a souligné aussi que dans cette Coupe du Monde, les 4 de devant étaient très bon aussi parce qu'il y avait un très bon milieu de terrain. Et là, hier, ils ont absolument été abandonnés, les quatre, donc ça a été forcément plus compliqué. Et moi, je m'ai isolé parce que je trouve qu'il avait les jambes, en tout cas. Il donnait l'impression d'avoir les jambes, mais en fait, il a été sevré de ballon complètement.
29: Il y en a une qui contrôle mal, quand même.
2: Oui.
29: Ou s'il la contrôle bien, peut-être, éventuellement, ça peut faire un lob aussi à un moment.
4: Et moi, ce que je lui reproche, c'est hors-jeu, en fait. Quand t'es aussi rapide, pourquoi est-ce que tu vas te mettre à la limite? En fait, t'as pas besoin.
1: Parce que t'as pour le Barça qui les joue tellement bien comme le Barça.
4: Mais oui, mais il est tellement rapide, reste plus loin. Et là, il a été signalé une tonne de fois.
1: Il faut aussi la louer de l'Espagne.
2: Complètement.
4: Bien sûr.
0: Et la seule qui est bien donnée, c'est Simone qui fait la sortie fantastique.
29: Ouais. Ouais, le truc, c'est que cette absence de milieu pour l'aider, cette absence de passeur finalement, fait qu'à un moment, est-ce qu'on lui dressait des lauriers absolus parce qu'il faisait des appels tranchants, parce qu'il était vif, parce qu'il était. Bah là, évidemment, ça peut pas marcher puisqu'il n'y a pas les gens derrière.
2: C'est
29: pas pour le défendre outre mesure.
2: C'est la justesse du propos. Il y a aucun problème. Mais on est tous, alors je sais pas, peut-être que dans l'instant T, il y a des moments, mais je ne comprends pas, et j'attendrai que Raphaël nous dise tout à l'heure dans son comment, parce que ça saute aux yeux tout ça.
30: Comment il a raté sa sortie?
2: Ça saute aux yeux tout ça.
29: Non, mais il y a un vrai problème de coaching sur le.
2: D'accord, il y a quand même quelque chose on est en train de tourner autour du pot, mais il y a quand même tellement quelque chose d'évident, et à chaque propos qu'on le tient.
29: Bah alors regardez Olivier, vous m'avez fait une passe décisive.
2: Je pense
29: que ce qui va être le meilleur symbole pour parler d'un coaching raté et donc d'ouvrir une partie du dossier Deschamps, même si on le fera dans le comment, c'est la présence d'Aurélien Tchouaméni.
30: Et Deschamps avait dit qu'il n'était pas à 100%. Souvenez-vous, veille de match en conférence de presse. Aurélien Tchouaméni est passé bien au travers de son match. Seulement 8 passes vers le dernier tiers. 9 ballons perdus. Aucune faute provoquée. La note de 3 sur 10. Mais justement, ce qui a attiré notre attention, et notamment en deuxième période, et ça, c'est la heat map. C'est là où il a été le plus sur le terrain. Et bien, très bas, limite en position de 3e défenseur.
29: Raphaël, 85e minute, il est devant sa surface avec la croix ou pas Mécano.
30: Plus derrière, ça, c'est la deuxième période. C'était vraiment pour montrer le recul de ce garçon.
0: S'il recule, c'est gardien.
29: Alors, redoublant pour Ambre Godillon. Dernier de la classe pour Olivier Bossard. Mauvais hein, pour Olivier Rouillet, qui s'est battu au niveau des mots. Et pas prêt pour Jérôme. En fait, on va prendre le temps. Vous allez tous pouvoir en parler grand-chose. Premièrement, est-ce que c'est sa faute?
0: Alors, c'est le débat qu'on a depuis 8 ans qu'on est ensemble sur les joueurs blessés avant un gros match. Oui ou non? On a ce débat tout le temps.
29: Tout le temps. Bon. Et on a toujours la même réponse.
0: Tu ne peux pas jouer un match de haut niveau 10 jours après un claquage. Stop, demandez à Olivier si c'est pas vrai. Tu ne peux pas. Tu peux te dire à toi-même, je peux. Tu peux dire au staff, je peux.
29: Élongation et voilà. Plus que claquage.
0: Oui, mais c'est presque le même mot. Tu ne peux pas. Et s'il recule autant, c'est parce qu'il ne pouvait pas faire autre chose.
4: Enfin, il recule souvent comme ça, quand même.
0: Oui, mais tu ne peux pas. Tu vois bien qu'il n'est pas prêt hier. Il n'y a que moi qui le vois qu'il n'est pas prêt hier. Qui le vois qu'il faut sortir à la mi-temps, ce joueur, et faire rentrer Warren Zaïre Emery à sa place.
4: Putain.
0: Ça, c'est un match pour Warren. Là, tu vois pas. Moi, c'est juste les boules que j'ai, c'est juste ça, en fait. Je ne suis pas sélectionneur, je ne suis pas entraîneur, je ne serai jamais. OK? Mais juste, je vois les choses. Non, Aurélien Tchouaméni ne doit pas finir le match hier. C'est tout. Et si tu me dis le contraire, c'est pas possible.
4: Non, mais t'as raison.
0: Pas possible.
29: Mais Warren Zaïre Emery, vous faites rentrer.
0: Ah, mais hier, c'est un match pour lui. Au moins, je sais pas ce qui serait passé, mais lui, au moins, je vais te dire un truc, c'est que lui va pas se laisser faire. Tout de suite, à la mi-temps, mais à la mi-temps. À la mi-temps, Olise, ça sort. Tchouaméni, ça sort. En plus, t'avais une session gâchée par.
29: Alors, Oui, mais c'est pas. Oui, non, parce qu'à la mi-temps, vous n'avez plus la rotation. Ça, oui. Ça compte.
0: Mais à la mi-temps, tout de suite, montre-leur à la mi-temps. Montre-leur. À la mi-temps, il fait un poste par poste, non? Un poste pour poste. Ouais. Il fait quoi à la mi-temps?
1: Il fait que du poste.
30: Rabiot.
0: Moi, je veux dire, je garde Rabiot.
1: Bien sûr.
0: Je garde Rabiot avec Warren Zaïre.
1: Bien sûr.
0: Alors, et là, tu vas leur dire, écoutez, on va peut-être perdre. Mais au moins, pour me battre ce soir. Alors je me rentre dedans. Mais là, rien.
29: Il a peur du carton.
0: Rien.
1: Non, mais on ne peut pas rien lui reprocher non plus. À un moment donné, il faut tirer le constat. Oui, je suis désolée. Il y a la conséquence, c'est ce que fait Didier Deschamps. Mais le premier constat, c'est le niveau du joueur. Le niveau des joueurs, en tout premier lieu, c'est le sien. C'est lui qui se cache dans un match comme ça, une altitude pareille. Je veux bien qu'il y ait la considération.
0: Donc je te parlais d'en amont, moi. T'as raison.
1: Oui, je veux bien la considération. Je veux te dire, c'est une forme de confort. Oui. Mais il joue à chaque fois, et là je rejoins Olivier, à chaque fois, 10 mètres trop bas. On n'a pas besoin d'un troisième défenseur central. Va un peu au combat avec les armes que t'as. Tes armes, t'as 80%. Je veux voir 80% de toi sur le terrain. C'est pas possible de se cacher à ce point-là quand ton secteur le plus en souffrance, c'est celui qui a besoin de toi, c'est 10 mètres devant. Le contraste avec la personnalité d'Adrien Rabiot et les fulgurances de Rodri de l'autre côté, mais c'était hallucinant. Je trouve ça honteux. Alors oui, il va falloir remettre en question tout le secteur du milieu de terrain et réfléchir même, je vais vous dire, sur la formation en France, le QI football qu'on a au milieu de terrain, il va falloir réfléchir. Mais moi, ça me pose beaucoup de questions aussi sur ce que tu dis, la conséquence, on l'a tous vu. Ça, c'est après, c'est ricochet, Didier Deschamps. Mais en premier lieu, le premier fautif...
29: Non, mais il peut décider de ne pas le mettre. N'oublie pas. Parce que, au milieu, c'est ricochet. La première position, c'est que c'est lui qui lance le ricochet.
1: Mais une fois qu'on le
29: s'il
1: voit...
29: ne lance pas le ricochet, il n'est pas mauvais.
1: Mais
29: s'il
1: joue
29: pas.
1: On est Didier Deschamps. On va voir Aurélien Tchouaméni. J'imagine qu'ils l'ont sondé avec le secteur médical.
29: Mais on s'en fout de sonder les joueurs.
1: Oui, je suis prêt.
0: On s'en fout, ça a raison.
1: Mais une fois qu'on a compris.
29: On s'en fout d'Embélé, ils l'ont sondé deux fois, il s'est pété.
0: Merci.
29: Arrêtons de sonder les joueurs.
1: Une fois qu'on a compris l'arnaque, on le sort. C'est pas le rôle du sélectionneur. Il n'a
0: même pas commencé.
1: Avoir un peu la réactivité ou la créativité. Si.
29: Mais lui, il a le droit de jouer au foot aussi.
4: Ah bah oui, mais moi hier, il a fait que confirmer ce que je pense depuis le début, c'est qu'on peut pas jouer avec Tchouaméni dans un milieu à deux, en fait. Il est beaucoup trop loin. Hier, on ne voyait que Rabiot se démener au milieu de terrain pendant que lui était au niveau des
29: il l'a mis
4: des
29: pourquoi
4: centraux.
29: Parce qu'il avait peur des attaques espagnoles en se disant... Il va être costaud, il va les empêcher. Ouais, le passe, quoi. Il
4: aura ça va jouer dans un petit périmètre, mais sauf que ça n'a pas du tout été le cas.
2: Déjà, au Real, il joue comme ça, hein, ne rêvait pas. Et deuxièmement, peut-être que lui ayant, entre parenthèses, une habitude de jouer en Espagne, donc du football espagnol, peut-être que Deschamps s'est dit c'est une sécurité supplémentaire. Parce que tout ne fonctionne qu'en sécurité. C'est pas autre chose.
1: Et donc, un milieu de terrain.
2: Non, mais. C'est pas autre chose, j'ai mis le terrain.
1: 5-1-4.
2: Non, mais la pensée de Deschamps, c'est la sécurité.
0: C'est le statut, je suis sur le statut.
2: Il a bien pensé qu'à
1: avec 4 attaquants, tu ne peux plus jouer comme ça, Olivier.
29: Il n'y a plus de statut, mais il a le
30: coup. Tchouaméni, oui, s'est retrouvé dans la même position. C'était la première période face au Sénégal. Vous regardez la heatmap et la position moyenne de Tchouaméni. C'est quand la France était en difficulté face au Sénégal, il s'est retrouvé dans la même
1: position.
29: On parlera de Lucadine juste après. Il y a forcément des joueurs qui ont été moins bons que d'autres. Meilleure note que les gars de devant, je ne comprends pas. Hein.
4: Là,
29: après, au stade, ils voient autre chose, les copains. Je me désolidarise jamais, mais là lui mettre 3,
0: c'est beaucoup. C'est très bien payé.
29: Mais, et c'est pas pour chercher un bouc émissaire. Hein. Et juste qu'on a perdu en demi-finale de Coupe du Monde. Ouais. C'est juste un garçon qui a nourri nos débats pendant 4 jours. Lui et les choix du sélectionneur. C'est logique qu'on en parle longuement.
2: Okay. Mais encore une fois, je pense que même ce milieu de terrain, donc Rabiot et Tchouaméni, n'ont pas été aidés. On parle toujours des 4 devants sur le plan offensif, mais ils n'ont pas été aidés par ne serait-ce Olise ou Dembélé dans le replacement défensif, dans le travail.
29: Le problème, c'est qu'ils faisaient pas de pressing non plus.
2: Ah bah ouais,
29: il n'y avait pas de replacement, pas de pressing. C'était un peu embêtant.
2: Tout à l'heure, vous dites Dembélé, il faisait le pressing tout seul. Effectivement, il courait un peu, mais c'est pas cohérent.
4: Oui, mais lui, il a carrément refusé le combat. Tu vois bien qu'il était beaucoup trop loin. Et même quand il a le ballon, en fait, il a un éventail de passes beaucoup trop limité. Les passes, c'est des passes latérales
29: est-ce
4: ou c'est des passes vers l'arrière uniquement.
29: Est-ce qu'il faut pas se dire que Deschamps...
2: Je suis pas d'accord avec ça.
29: Est-ce qu'il faut pas se dire que Deschamps, non, je vous pose la question à vous, c'est dit, comme il va jouer plus bas, ils auront un mur devant eux, on donne devant et démerdez-vous les 4 devant. Est-ce que la stratégie, c'est pas quelque part, je renforce ma défense avec Tchouaméni en ayant un milieu et un défenseur de plus.
4: Sauf qu'on n'a pas joué comme ça.
29: Les 4 devant, faites-moi la magie.
4: Sauf qu'on n'a pas joué comme ça.
2: Pas de problème, je réponds. Mais... Sauf qu'au bout de 15 minutes de jeu, t'as compris que c'est fini.
1: Ouais.
29: Bah, il a l'espoir. Je pense qu'il a l'espoir. On a l'espoir.
2: Ah, non, mais c'est pas
29: moi, je vous dis qu'ils peuvent pas tous jouer aussi.
2: À la mi-temps, tu peux pas avoir l'espoir quand tu vois la façon.
29: Avec toujours de l'espoir, même à la 87e.
0: Ah ouais, non, mais avec cette équipe-là.
29: Moi, à la 87e, j'étais pas éliminé.
4: Mais c'est ce qu'il fallait faire, Grégo. finale, il fallait jouer comme en 2018 avec un bloc très bas et laisser partir devant. Et c'est pas du tout ce qu'on a fait du coup.
2: Sauf qu'en 2018, t'étais pas à 4 devant.
4: Non, bien sûr, mais il y avait quand même des flèches devant.
29: Allez, on va pouvoir parler d'un autre joueur. Je précise quand même qu'il y avait Mendy à mal et pénalty sur Doué. Enfin, une fois que j'aurais dit tout ça, vraiment ma mauvaise foi qui ressort. Il fallait que je le dise publiquement.
30: La mine Yamin.
29: C'est fait. La faute sur Doué, il a le pied sur la ligne, c'est pénalty, c'est pas coup franc. Voilà, comme ça, je serai jusqu'au bout de la rage. J'en sais rien, j'ai pas revu l'image.
1: Régalez-vous, Chiringuito, régalez-vous.
29: Il s'arrête, Chiringuito, il ferme Chiringuito. Rideau sur Chiringuito.
30: Ah bon, il n'y a plus
29: terminé, tic-tac-tic-tac, il pue l'émission.
1: Heureusement qu'on a l'équipe de Greg.
29: Donc, l'équipe de Greguito. Non, mais j'en sais rien, j'ai pas revu l'image, c'est juste pour faire un moment de télé. On termine avec Lucadine.
30: Bah justement, il fait partie de cette image, puisqu'il y a ce pénalty provoqué sur Lamine Yamal et ce premier but espagnol. Ah, il a été en difficulté dans les duels, il en a remporté que la moitié sur les 4 qu'il a disputé. 12 ballons perdus, la note de 2 sur 10. On va écouter Ryan Cherki qui, après la rencontre, s'est agacé contre un journaliste après une question posée sur son coéquipier Lucadine.
6: Tu penses que je vais te répondre quoi? Il pleurait, on l'a mis la tête dedans. Non, c'est des faits de jeu, c'est le football. On se doit de l'emmener avec nous, il se doit d'être avec nous, on était tous ensemble.
29: Franchement, Ryan Cherki, pour ceux qui doutaient de son état d'esprit ou de sa façon d'être dans le groupe, il a été extraordinaire. Il a répondu à Virginie Sancili en direct chez nos confrères d'M6 dans la foulée. Il a été d'une lucidité, d'une sportivité implacable. Il a dédié son sélectionneur sur l'arbitre dans la première seconde. C'était assez extraordinaire. Et là, encore pareil, ce qu'il fait, bravo à lui. Portée disparue, Lucadine, pour Ambre Godillon. Trop faible pour Olivier Bossard. Absent pour Olivier Rouillet. Cauchemar pour Jérôme Alonso. C'est terrible, Lucadine, parce que il n'y en a pas un de vous quatre qui aurait mis Théo Hernandez hier titulaire en avant-match. Pas un de vous quatre.
2: D'accord avec toi.
29: On est d'accord. Ouais. Donc moi, ce n'est pas pour accabler, mais il n'y en a pas un qui met Théo face à Yamal.
2: Ah non, je suis d'accord.
29: Et il n'y en a pas un qui me dit c'est une mauvaise idée que le PSG le signe. Non. Terrible, comme en 90 minutes après, on se dit qu'il a raté son match, en fait.
1: On peut retourner la question, Greg.
29: Bien sûr.
1: A-t-il raté son match ou le sélectionneur n'a-t-il pas mis la structure pour pouvoir l'aider? Voilà, c'est toujours pareil. Ce que je veux dire, c'est qu'en avant-match, on a tous dit c'est lui qu'il faut mettre, mais il n'y en a pas non plus un de nous deux, se retourne la question, qui a dit « Ok, ça va être facile de mettre Lucadigne face à l'un des meilleurs joueurs du monde, qu'est Lamine Yamal. » On savait qu'il allait...
29: Que vous m'expliquiez en tant qu'ancien joueur ce qui se passe quand... Olivier, expliquez-moi. Pardon. Vous étiez sur un terrain, vous avez vécu des matchs, attention, Jérôme aussi. Qu'est-ce qui se passe dans la tête de Lucadigne quand ce ballon, mal foutu, arrive? Moi, je n'ai aucune expérience de football de haut niveau. Je me dis, prolonge-la de la tête instinctivement, même si elle est un peu molle, même si tu ne fais pas 1m90. Je vois le ballon, je me dis, pousse-la, qu'est-ce qui se passe? Donc déjà, essayer de la contrôler dans la surface. Et ensuite, ne pas imaginer qu'il y a mal à l'arrivée, shooter, je ne comprends pas.
2: Alors moi, je pense,
29: je ne comprends pas. Les fils se touchent.
2: Il est dans son enchaînement. Il fait son amorti de poitrine ou c'est de la poitrine qu'il fait.
29: Non, de la tête.
2: La tête. Voilà.
29: Pourquoi il la prolonge pas de la tête derrière?
2: Oui, mais la tête. Oui, mais la prolonger, c'est un peu compliqué. Tu sais toujours pas. Et tu sais, t'as le ballon qui arrive. Il avait peut-être enregistré qu'il y a mal, mais il l'a peut-être vu loin. Pas vu si près de lui. Et ensuite, quand il veut faire son geste de dégagement, est-ce qu'il prend un peu trop de temps? Ça va vite, Et Yamal est intelligent, il vient.
29: Ça fait pied haut,
2: Il vient le contrer. Je ne sais pas s'il avait enregistré tous les paramètres avant de le faire.
0: Je trouve que le cas de Lucadine, il est plus facile à trancher parce que c'est juste l'histoire d'un soir raté complètement. Et ça, en sport de haut niveau,
29: ça arrive.
0: Malheureusement, on ne peut pas faire grand-chose. Est-ce qu'avant cette action-là, il y a quelque chose de Yamal? Je crois pas.
2: Non.
0: Il n'y a rien. Voilà. Après. Donc c'est-à-dire que cette action-là lui plombe son match, mentalement, il n'y est plus, il a peur. Il ne sait plus comment se mettre prêt, on en parlait hier, se mettre loin. Donc c'est l'histoire banale d'une action complètement ratée qui te coûte un but et qui te plombe le match. Et après, dans la tête, Lucadigne ou pas, Angleterre depuis 10 ans ou pas, t'es dans la nasse totale. Et donc après, ton match, il est fini parce que dans la tête, tu sais que...
2: Effectivement, il n'y a pas de situation...
29: C'est beaucoup plus
2: simple. Il n'y a pas de situation qui te redonne confiance.
29: Non.
2: Et pourtant, on l'a dit ici, on dit toujours que ça fonctionne par tandem. Et on sait que Digne Barcola, c'est bon. Ils jouent ensemble.
0: Oui.
2: Ils jouent ensemble.
29: C'est pas lui qui a été le pire.
2: L'entente est claire, elle est plus facile avec Doué quand c'est Barcola.
29: Ouais.
2: Donc il n'a pas réussi à se remettre dans le
29: jeu. Et on termine avec une autre mauvaise nouvelle, parce que disait Jacques Chirac, les emmerdes, ça arrive.
1: On dit souvent bonus, mais là ce sera malus. C'était l'un des moments marquants de cette rencontre, la 28e minute, avec William Saliba qui s'assoit sur la pelouse. Ce qu'on craignait depuis le début de la compétition, son dos n'a pas tenu. Les entraînements pourtant étaient aménagés. Il était suivi par le staff médical, mais la douleur était trop forte. Au moment de sa sortie, le défenseur d'Arsenal aurait prononcé les mots « Mon dos est fini ». C'est un fait de jeu qui n'a certainement pas aidé l'équipe de France.
29: Ça fait deux joueurs pas à 100% au démarrage d'une demi-finale de Coupe du Monde. C'est factuel. Voilà. C'est juste factuel.
1: C'est hyper triste.
29: C'est terrible. Hein. Mais Saliba, je ne lui en veux même pas. Hein. Il a tenté. Je me dis, on disait qu'il est. Dio nous expliquait, il était rassuré, il jouait avec les avant-match. Je ne sais pas, il a peut-être fait un faux mouvement qui a accentué une douleur.
2: C'est clair.
29: Non, mais...
0: Le dos, c'est la pire cochonne.
29: C'est terrible, quoi. C'est terrible. Bon, voilà, c'est terrible. Allez, on va retrouver le sourire. Allez. On va jouer. Voici le survivant.
2: Ah.
29: Question de rapidité pour savoir qui démarre. Quelle équipe a battu la France hier?
3: Espagne.
0: C'est lui.
29: Là. Ah oui, c'est moi. C'est Olivier Bossa. L'Espagne.
0: C'est Virginie Dallas, moi.
29: Les 13 bleus ayant disputé au moins 10 matchs de Coupe du Monde sous Didier Deschamps. Les 13 bleus ayant disputé au moins 10 matchs de Coupe du Monde sous Didier Deschamps. Olivier Bossa, vous commencez.
3: Stylo. Eh bien, Kylian Mbappé.
29: Kylian Mbappé, c'est le leader. 21 matchs. Bien joué. Jérôme Alonso.
0: Hugo Lloris.
29: Hugo Lloris, il en a 17, il est 6e de ce classement. Candice Roland.
1: Antoine Griezmann.
29: Antoine Griezmann, c'est le 2e de ce classement, 19 matchs. Raphaël Sebaoun.
3: Olivier Giroud.
29: 4e avec 18 matchs. Enfin, 3e ex aequo pour être précis, mais on l'a mis 4e dans la liste. Olivier Rouillet.
2: Oh, il y a bien des Hernandez, il les emmène toujours avec lui.
29: Alors
2: nickel.
29: Ah, donnez-moi un prénom, un nom, un joueur.
2: Ah oui, ben je sais, alors le Lucas, bah ben non, Lucas...
29: Allez,
2: il,
29: allez
2: allez, bah, son frère, Théo.
29: Théo Hernandez, il est 12e, 10 matchs. Oh, ça passe.
2: Yes.
29: Ambre, Godillon.
1: Jules Koundé.
29: Jules Koundé, il est 7e, 13. Bien joué. Deuxième tour, tout le monde est là. Olivier Bossard.
3: Ousmane Dembélé.
29: Il est 3e, 18 matchs, Ousmane Dembélé. Bien joué. Jérôme.
0: N'Golo Kanté.
1: Oh.
29: N'Golo Kanté. Vous le piquez à Candice. Mais Kanté, il n'en a que 7 des matchs de Coupe du Monde.
1: Tu as bien fait.
29: Donc, bah, oui. Voilà. J'ai bien aimé le « oh » et qui fait finalement bravo.
0: Ah.
29: Candice.
1: Qui me reste Matuidi.
29: Blaise Matuidi, j'ai demandé au moins 10 matchs.
1: Il a
29: c'est 10 matchs. Voilà. Bien joué. 13e dans notre classement. Raphaël.
30: Raphaël Varane.
29: Il est 5e ou 3e ex aequo avec 18 matchs. Bien joué. Olivier Rouillet.
2: Koundé.
29: Jules Koundé a déjà été dit.
2: Pavard.
29: Non, mais Gagou. On va pas rejouer 50 fois. Hein.
30: J'ai pas vu.
29: Voilà. Non, bah non, allez, ça suffit. Essayez-nous. Allez, bonne soirée. Ambre.
1: Adrien Rabiot.
29: Adrien Rabiot, 12 matchs. Il est 8e. Bien joué.
2: Je l'ai soulevé, je vois le point, mais je suis
29: né. Olivier.
3: Non, j'ai pas. J'ai plus.
29: 5, 4, 3, 2, 1, il n'y a pas. Candice.
1: Bah, je vais tenter Lucas Hernandez.
29: Lucas Hernandez. J'ai demandé au moins 10 matchs. C'est 8 pour Lucas Hernandez. Parce qu'il y a eu cette blessure, comme en plus l'avait dit Olivier, qui le prive de nombreux matchs. Raphaël ou Ambre pour gagner ce jeu? Raphaël et Ambre en a un, je peux vous dire qu'elle vous regarde avec les yeux, va pas me braquer un nom. Parce que Ambre a dit je vais gagner un survivant.
1: Non, il va
29: Raphaël, vous allez échouer, je le sens. 5, 4.
1: Paul Pogba. Oh non, tu l'as vu, il l'a pris.
30: J'ai pas vu.
1: Non, mais lui, il l'a regardé.
30: Il m'a rien dit.
29: Attendez, il y en a d'autres.
2: Je dis rien, moi, je dis rien. Moi.
30: Paul Pogba.
29: Oui. 11. Refaites l'équipe. Allez, là, vraiment, vous l'avez. Faites l'équipe. 5, 4.
1: N'Golo Kanté.
29: Il a déjà été dit, c'est non. Victoire de Raphaël Sebaoun. On en a parlé. Non, Tchouaméni. Tchouaméni, c'est 11. Et Upamecano, c'est 12.
2: Ah, déjà, mais on est nuls.
29: C'est vrai, Olivier. Non, Pavard, c'est 7.
2: Ah, c'est 7, Pavard.
29: Comme Maignan, Olysée, Saliba, Barcola et Doué. Voilà. Vous pouvez gagner 10 000 euros. J'espère que vous serez meilleur qu'Olivier Rouy. Quel dernier match de Coupe du Monde l'équipe de France va-t-elle disputer samedi? 1, la finale. 2, la petite finale. 1 ou 2 par SMS au 7-10-21. Vous jouez maintenant, comme ça, vous n'oubliez pas. Détendu en vacances. À l'heure de l'apéro ou du dîner, vous en profitez. 1, la finale de la petite finale. Bonne chance à toutes et à tous. 1 ou 2 SMS 7-10-21. Comment Raphaël arrivera? Comment Deschamps a raté sa sortie? Et le pourquoi? Ce sera avec Romain Aran. Pourquoi tout n'est pas acheté? Allez, de l'espoir et de l'optimisme dans le pourquoi du soir.
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3: L'équipe de Greg, merci d'être avec nous. Allez, un peu d'optimisme ce soir. Au liqueur, voici le pourquoi du soir avec Romain. Bonsoir Romain.
4: Salut, bon, je vous demande pas si ça va, de toute façon cette question est affreuse. Vraiment, cette donc on va faire autrement. Même les applaudissements là, il n'y avait pas un entrain fou. On va pas se mentir, c'était. Alors, il faut être honnête.
3: C'est horrible.
4: En plus, on m'a chargé d'une mission difficile, faut trouver du positif, essayer de redonner un petit peu d'espoir, un petit peu de sourire aussi malgré cette élimination hier. Mais franchement, je suis sincère, le tableau n'est pas tout noir et on va vous montrer pourquoi tout n'est pas à jeter. Ne cédons pas au catastrophisme. Et à la pluie et aux larmes et tout.
3: Bah, on l'a un peu fait depuis 18 ans quand même. Bon, les Bleus ont raté leur match, mais pas leur tournoi.
4: Oui, et puis sur la rencontre d'hier, il faut quand même rappeler quelque chose de très important. Didier Deschamps va s'en charger.
5: Et il y a aussi le mérite de l'adversaire. C'est le très haut niveau. On a une équipe d'Espagne qui est très forte. De par ce qu'elle a fait, elle l'a démontré ce soir.
4: Mais oui, les Bleus, ils ont quand même pas perdu contre n'importe qui, hein, il faut le dire. L'Espagne, c'est le champion d'Europe en titre. C'est très, très fort. Donc, il n'y a rien d'infamant à s'incliner contre cette équipe-là. Je pense que c'est important de le redire, tout simplement.
3: Et les Français ont quand même régalé pendant un mois.
4: Mais oui, on n'a parlé que de ça depuis des semaines et des semaines. Le pouvoir offensif, le spectacle, le jeu. Tout simplement, on va rappeler quelques chiffres. 16 buts inscrits en 7 matchs. C'est pour le moment la deuxième meilleure attaque du tournoi. La France est l'équipe qui a le plus tiré au but. Kylian Mbappé est pour le moment le meilleur buteur du tournoi. Michael Olysee est pour le moment le meilleur passeur du tournoi. Ryan Cherki en a parlé hier, un petit peu à sa façon. Écoutez.
6: Nous, on n'a pas joué comme on aime jouer au football. Vous l'avez ressenti jusqu'à maintenant, quand on joue notre football, c'est extraordinaire. C'est extraordinaire. Mais là, aujourd'hui, ils ont joué comme ils voulaient. Et pas nous.
4: Très lucide le Citizen Ryan Cherki. Et puis les Bleus sont passés à côté hier, l'Espagne leur a fait mordre la poussière, mais le talent, le ballon, le foot tout simplement, ils l'ont les Français, c'est pas la question. La France a été encensée partout dans le monde depuis le début du tournoi. Et d'ailleurs encore hier, malgré l'élimination, certains consultants stars n'ont pas eu la mémoire courte.
7: I want to give also credit to the France team. They were shining. They did amazing things, and we have been enjoying this French team. And they lost against a better team today.
3: Et tout ça a aussi quand même contribué à renforcer l'amour du public français pour cette équipe de France.
4: Et oui, parce qu'il y avait parfois un désamour, notamment à cause du style de jeu. Mais justement, eh bien là, les Bleus ont réussi à fédérer. Les audiences ont été excellentes. Alors, elles le sont souvent en grande compète, mais il faut le souligner. Il y avait presque 4,9 millions de personnes face à l'Irak à 3h du matin. C'est quand même fou. Et sinon, on n'est jamais descendu sous les 10 millions, malgré certains horaires tardifs. En plus, là, les chiffres que je vous montre, c'est uniquement M6. Hein. On n'a pas compté beIN Sport. Et donc, pour France-Espagne hier, eh bien, on a passé les 20 millions de téléspectateurs. C'est énorme et ce sera évidemment la plus grosse audience de l'année en France. Et alors hier, Benoît Cossé et Lucas Méthéry étaient à une fan zone à l'hippodrome de Longchamp. Ils ont parlé à des supporters. Il y avait de la déception, bien sûr, mais aussi de la gratitude pour cette aventure.
8: Mais bon, on est fiers d'être français. Ils font un bon parcours et bon, voilà, on va...
9: On peut pas gagner à chaque fois, c'est
8: on
9: ça.
8: Peut pas gagner ouais, à chaque voilà. fois, voilà.
10: On a fait une Coupe du Monde qui est incroyable. Ils nous ont fait vibrer. Vive la France. On a perdu ce soir, c'est bien dommage, mais... On est fiers d'eux et ils nous ont bien représentés, franchement, ouais. Chapeau.
11: Franchement, on est très fiers d'eux, même s'ils n'ont pas gagné la demi-finale, c'est pas grave. On est très fiers, ils ont accompli une Coupe du Monde incroyable, donc on est très fiers d'eux. Vive la France !
10: Vive la France !
4: Bon, c'est des discours assez positifs, même si la jeune femme, elle a quand même dit « c'est pas grave ». Bah si, c'est grave. On peut pas dire un truc pareil, ce n'est pas grave.
12: C'est que du foot.
4: Horrible.
12: C'est
4: pas possible. Horrible. Horrible. Ne me dites jamais ça, personne, hein, s'il vous plaît. Bref, on parlait donc de l'équipe, mais à titre individuel, il y a quelque chose de positif aussi. Pour Kylian Mbappé, on l'a dit, il jouait très gros sur cette Coupe du Monde, il est devenu très clivant, la saison au Real, ça a beaucoup fait parler, etc. Mais il a regagné en popularité il y a 15 jours, sondage Odoxa qui est sorti dans Le Parisien aujourd'hui en France. Eh bien, le capitaine des Bleus a regagné en popularité. Il y a plus de gens qui ont une bonne opinion de lui, plus de gens qui jugent qu'il est un bon capitaine et plus de gens qu'il juge sympathique. Tous les curseurs sont en hausse. Voilà, on l'a souvent répété, bah, le terrain fait tout. Hein.
3: Autre argument optimiste, cette équipe est jeune.
4: Bien sûr, ils reviendront, ces Bleus, ils apprennent, ils se forgent, ils ont encore plein de choses à offrir. Regardez le 11 hier, il n'y a que 3 joueurs qui ont plus de 30 ans, c'est 32 maximum. Saliba, Olise, Barcola, ils sont jeunes, Mbappé a 27 ans. Et puis sur le banc aussi, il y avait Doué, il y avait Cherki, Zaïre Emery, tous ces joueurs sont le présent et le futur de l'équipe de France. Ce qui fait dire à Olivier Giroud, invité sur le plateau de CBS Sport hier, que pour ces Bleus, eh bien, on peut être optimiste.
9: You always learn when you lose. I want to say, you know, it's basic, but you know, I hope this team will come back stronger in the future. They have so many young, talented players, and the French football, you know, is still providing so many talented players, and I'm not worried for French football.
3: Et encore une fois, c'est une demi-finale de Coupe du Monde, c'est pas rien, quoi.
4: Bah oui, c'est le dernier carré, c'est le top 4 sur 48 équipes. Hein. La France a gagné 6 matchs sur 7, on peut pas sous-estimer tout ça. Le foot français est quand même à un niveau où une demi-finale de Coupe du Monde est vue comme un échec. Hein. C'est dire quand même le niveau dans lequel on est. Et puis, il faut rappeler que ça n'a pas toujours été le cas. Hein. La France n'a pas toujours été un grand pays de foot. Le palmarès en Coupe du Monde, c'est 2 titres, 2 finales, 2 troisième places. Et d'ailleurs, cette troisième place, donc faut pas l'oublier, les Bleus vont jouer samedi contre le perdant du match entre l'Angleterre et l'Argentine. Et ils auront l'occasion de réaliser quelque chose d'assez rare, c'est le fait de terminer 3 fois de suite sur le podium d'une Coupe du Monde. L'Allemagne a réussi cette prouesse à 3 reprises, le Brésil une seule fois, mais personne d'autre l'a fait, donc ça montrerait aussi l'incroyable régularité du foot français au plus haut niveau. Voilà, c'est sain de critiquer, bien évidemment, c'est normal de le faire, de se remettre en question pour ne pas reproduire les erreurs et gagner la prochaine fois, mais ça ne veut pas dire qu'il faut paniquer et tout remettre en question.
3: Merci Romain.
4: Merci.
3: Allez, bravo, merci à Kevin et Victor. Vous disiez quoi ?
12: Merci.
3: Ah oui, oui, merci.
12: Ah oui.
4: J'ai essayé, écoute.
3: Non, mais c'est vrai. Non, mais je pense qu'il fallait qu'on attaque de manière un peu frontale, là, pendant une heure et demie, ce qu'on a fait depuis 18h20. Il fallait dire la vérité des choses, c'est-à-dire qu'on a été déçus, on était tristes, on ne s'attendait pas à ça, on l'attendait mieux, c'est factuel. Maintenant, quand on creuse un peu, et c'est ce qu'on va faire là, dans cette partie de débat, ce qu'on fera sans doute un peu plus demain, et ce qu'on fera encore davantage à la rentrée, hein, maintenant qu'il y aura d'autres. C'est de se dire finalement, Ambre, est-ce qu'il n'y a pas une petite graine qui a été plantée ? Est-ce que ce n'est pas le début de quelque chose ?
13: Si.
3: Avec un nouveau sélectionneur.
13: Très bon pourquoi, bravo. En effet, moi en fait, après ce que je disais tout à l'heure, après 2024, j'ai tellement demandé à ce que cette équipe nous procure enfin quelque chose. Sous le mandat de Didier Deschamps, on s'est tellement ennuyé, on a tellement vociféré sur ce qu'il nous a proposé, on a tellement voulu voir plus. En fait, moi, mon baromètre, c'est l'émotion. J'avais envie de voir de l'émotion dans les matchs et j'en ai eu. Donc je ne vais pas complètement cracher dans la soupe. Je suis évidemment déçue au prorata de ce que j'espérais. Je veux dire énormément. Voilà, je suis très déçue aujourd'hui. C'est difficile d'être positif quand même quand on est amoureux du foot et amoureux de cette équipe de France. Mais j'ai eu des émotions. J'ai eu les records de Kylian. J'ai eu le retourné d'Olise, le match absolument splendide qu'il a fait contre la Suède. J'ai évidemment Dembélé qui est venu dans la peau d'un ballon d'or. J'ai cette alternance entre Barcola et Désiré Doué qui m'a fait vibrer. J'ai eu des images en fait fortes de cette équipe qui nous a offert des grands matchs, même si on va relativiser, je sais les adversaires, même s'ils n'avaient jamais été menés jusque-là, j'ai eu des émotions et rien que pour ça, je vais dire merci les Bleus pour ce qu'ils nous ont montré jusque-là et je pense en effet que le terrain est fertile pour la suite. Alors deux joueurs, ils sont quand même importants, ceux dont vous avez parlé, ouais. Adrien Rabiot, Mike Maignan, c'est quand même des postes.
4: Après un gardien, on peut jouer un petit peu plus tard.
13: Voilà,
4: aussi,
13: mais bon, combien, oui mais bon, 35, 36 ans, ça
3: commence quand. 35 ans, il peut jouer encore.
13: Oui, bien sûr, bien sûr. Mais voilà, ça reste des postes stratégiques. Mais la suite, je pense, va être très belle.
3: Alors la suite, ce sera sans doute aussi un nouveau sélectionneur, parce que le nom n'a pas été prononcé. Vous avez fait un pourquoi sur la suite sans prononcer le nom de Zinedine Zidane. C'est remarquable de votre part. Il n'y a rien d'officiel, mais enfin, il est en train de constituer son staff. Donc a priori, ça devrait aller.
4: Bien sûr.
3: Je ne garde pas 3 ans de souvenirs impérissables de ce qu'a fait le Real, mais en tout cas, il a la manière de faire gagner avec un groupe qui est souvent le même. Est-ce que vous pensez que c'est une bonne nouvelle, là, maintenant, ce que lui a laissé en dernier héritage des chances, cette manière de jouer, cette équipe-là ?
14: Bah oui, oui, évidemment, on ne peut pas tout jeter d'un coup comme ça. Et moi, je garde aussi beaucoup, beaucoup de choses positives. Romain l'a souligné. Il y a quand même peu de nations qui enchaînent 2 finales et 1 demi-finale. C'est quand même immense. On est loin des problèmes que peuvent avoir le Brésil, l'Allemagne ou même l'Italie qui est même pas là. Le Portugal, nous, franchement, tout va bien. On a parlé de cette nouvelle génération. Elle est là et on a l'impression en plus qu'il y a une marge de progression, qu'ils peuvent encore progresser. Moi, j'ai adoré dans cette Coupe du Monde aussi l'état d'esprit de cette équipe. On le voyait à travers les vidéos de la Fédé. On sent qu'ils s'apprécient tous et qu'il y a vraiment quelque chose de fort qui sort de ce groupe-là. Et je trouve que le statut international ne changera pas. Demain, n'importe quelle équipe va jouer l'équipe de France. Tout le monde aura peur parce qu'il y aura encore Mbappé, il y aura Dembélé. on garde encore cette puissance qui fait peur à tout le monde. Donc tout va bien, on a perdu, ah, mais il y a encore plein de choses à garder.
3: Ah non,
14: oui, mais je
3: non.
14: vois que quelqu'un est
3: ah bah j'ai ma rouille qui dodeline de la tête. Là, j'ai le dodelinage roulite.
12: Oui, parce que moi, je suis un peu, encore une fois, énervé par ce que j'entends.
3: Oula.
12: Non. Mais
3: Olivier, vous avez énervé Olivier.
12: Non, pas du tout, mais il a raison, parce que je regardais les mêmes
13: détends
12: vidéos.
13: Détends-toi, la route. Détends-toi, ça va bien se passer.
12: Non, mais je vais par rapport au match. On me dit, oui, c'était une bonne ambiance, c'était une bonne équipe, c'était les... Bon, d'accord. Mais la bonne ambiance, la bonne équipe, moi, je ne l'ai pas vue hier soir. Je n'ai pas vu de la révolte.
3: Mais on est sur le futur.
12: Ah ben oui, non, mais c'est important. Ce que j'attends du nouveau sélectionneur, c'est qu'il nous crée une équipe. Pas une sélection, une équipe. Ah ouais, mais ça, c'est important.
3: Très dur.
12: Ah ouais, mais Greg, c'est ça la différence. Encore une fois, par rapport à hier soir,
13: t'es un peu gonflé quand même, parce que je me rappelle d'émissions où tu nous as dit ouais, être copain sur le terrain, c'est quand même vraiment un plus.
12: Mais je te dis pas.
13: On va quand même aller loin avec tous ces gars qui s'entendent.
12: Je te rejoins, sauf que hier soir, j'ai eu une réponse qui m'a complètement.
13: Donc une sélection, c'est le terrain fertile à une équipe.
12: Eh ben oui, mais il faut réussir.
13: Là, c'est peut-être un step. Et tout à l'heure, en amorce de l'émission, tu dis on n'a jamais été mis dans la difficulté. Peut-être que ce match, il a raison. C'est le terrain pour progresser.
12: C'est bien. Alors, c'est bien ce que je te dis. C'est pour ça que ce que j'attends du nouveau sélectionneur, c'est qu'il nous mette en place une équipe, pas une sélection.
3: D'ailleurs, c'est ce qu'a dit De La Fuente. Il a dit les meilleurs joueurs du monde ont perdu contre la meilleure équipe du monde.
12: Une véritable équipe. Non, mais c'est ça qui est important. Parce que ça, on a vraiment vu ce que ça. Mais bien sûr, moi, je suis d'accord avec toi. Bien sûr qu'il n'y a pas tout à acheter.
14: Oui, c'est ça.
12: Parce qu'on a des possibilités. Mais il va falloir faire ça.
3: Je sais ce qu'il faut jeter quand même.
12: Ah oui, ils s'entendent bien à chaque fois. Non, mais je veux dire, tu vois, c'est un peu redondant.
13: Ouais, tu l'as dit.
12: Eh oui, peut-être, mais dans le moment fort, tu t'aperçois que les mecs, ils sont pas là. Et ça me gonfle.
15: Non, mais c'est sûr qu'aujourd'hui, on a une émission particulière parce qu'on a un débrief à faire sur un match où on est tous hyper déçus et un débat à faire intéressant sur ce qui nous attend. Et je crois que le plus intéressant, c'est l'âge des joueurs, l'âge des cadres. Même les cadres sont encore là dans 4 ans. On parle de joueurs qui auront donc dans 4 ans à peu près tous entre 100 et 130 matchs de plus de haut niveau. Vous me direz les autres nations aussi, mais les nôtres en particulier dans des gros clubs. Donc ils auront gagné beaucoup en expérience aussi. Je pense qu'on verra certainement l'avènement d'un joueur comme Zaïre Emery au milieu qui va s'imposer.
13: Warren Zaïre Emery aussi qui va s'imposer au poste de latéral, pourquoi pas.
3: Après droite, la défense centrale,
15: c'est plus grave à gauche qu'à droite. Mais
3: il va falloir des latéraux aussi.
15: Il y a le latéraux à gauche, il y a un chantier. Alors, il y a des chantiers aussi. Par exemple, je pense que Zidane peut apporter beaucoup à Olysée dans la gestion des gros matchs. On en reparle, on a parlé au début de l'émission. Olysée dans les gros matchs, je pense qu'il y a un sujet. Donc il y a plein de chantiers super, super excitants, je trouve, pour Zidane. Et comme on dit dans le jargon en ce moment, il a un matériel extraordinaire. Extraordinaire. Effectivement, la phrase de La Fuente. Ben, je pense qu'il a tout dit hier. Les meilleurs joueurs du monde ont perdu contre la meilleure équipe. Et tout est là. Et le chantier de Zizou, il est là aussi.
3: Allez, merci Romain Aran pour cette note d'optimisme dans un instant.
13: Merci.
3: On repart comment Deschamps a raté sa sortie. Voilà, on y va comme ça, dans le zig, dans le zag, dans le rouge, dans le vert. Vous restez avec nous, c'est le DG. On est là jusqu'à 21h.
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21: Merci d'être là, c'est l'équipe de Like, plaisir de vous accueillir avec Candice, avec Jérôme, avec Olivier, avec Ambre, l'autre Olivier et Raphaël Sebaoun. Tom Chiarino sera avec nous pour 100 abonnements et on va faire bosser Raph, c'est le comment du soir. Et Raphaël, comment pour vous Didier Deschamps a raté sa sortie?
22: Et Thierry Gilardi aurait dit pas ça Didier, oh non pas ça, pas maintenant, pas aujourd'hui, pas maintenant, pas après tout ce que tu as fait, car pour sa dernière danse, Deschamps a raté sa sortie. Déjà tout simplement car cette demi-finale face à l'Espagne va rester comme étant sa plus large défaite en tournoi majeur, car jamais en Coupe du Monde et à l'Euro, Deschamps n'avait perdu par 2 buts d'écart. Pour sa sortie, il a concédé sa plus large défaite dans un tournoi majeur. La stat fait mal, le résultat et la manière également. Car le sélectionneur des Bleus est passé complètement à côté de son match. Son choix d'aligner Aurélien Tchouaméni, alors que le sélectionneur avait lui-même avoué qu'il n'était pas remis à 100% de sa blessure, et de l'avoir laissé tout au long de la rencontre sortir Adrien Rabiot à la pause, qui certes avait pris un carton jaune, mais qui était costaud, mettait de l'impact et montrait de la personnalité. Enfin, de faire des changements poste pour poste, en ne prenant pas de risques, en étant trop respectueux des statuts. Pourtant, j'ai souvenir, lors de la finale face à l'Argentine en 2022, qu'il avait osé sortir les Giroud, Dembélé ou encore Antoine Griezmann. Mais au-delà de son match, Deschamps a raté sa sortie de par ses propos après la rencontre sur les décisions arbitrales prises par M. Barton, remises en question par le sélectionneur. Ça m'a même étonné, venant de lui, de critiquer l'arbitre.
14: À la limite, je vous pose une question. Le quatrième et le cinquième étaient top niveau, parce que j'ai pu discuter, ils voient la même chose que moi. Maintenant, je vous demande, et je ne vais pas y répondre moi, et je ne veux pas passer pour une pleureuse parce qu'on a perdu, mais est-ce que l'arbitre de ce soir avait le niveau pour arbitrer une demi-finale de Coupe du Monde ?
22: Et ces critiques envers l'arbitrage sont sûrement la conséquence d'une énorme désillusion. Deschamps rate sa sortie, car on se dit... Tout ça pour ça. Ce parcours exceptionnel, une équipe offensive rayonnante, Deschamps nous avait embarqué, pris la main, régalé dans ce tournoi. 6 victoires, 16 buts marqués, 2 concédés, une note moyenne à quasi 6 sur 10. Tout ça pour ça, on se croirait dans Retour vers le futur. Deschamps et les Bleus roulaient à près de plus de 88 miles à l'heure pour se retrouver 2 ans plus tôt en perdant déjà une demi-finale face à l'Espagne. Deschamps a raté sa sortie après 14 années passées. Son histoire s'achèvera samedi par un triste match pour la 3e place et non pas pour un match pour une 3e étoile.
21: Alors qu'on avait beaucoup parlé de dernière danse, de supplément d'âme, avec malheureusement le décès de sa maman, on sentait que c'était quelque chose qui était soudé. Il se passait un truc, Olivier Bossard, on l'a évoqué, hein, évidemment. Et la première chose qu'il dit hier, c'est l'arbitre, par exemple. Moi, je trouve que c'est un aveu d'impuissance terrible quand la première réponse qu'il donne, la première explication qu'il donne... Moi, ça m'a beaucoup surpris de sa part, en fait. Hier, il a rajouté que l'Espagne a fait un bon match. Il est passé à côté hier.
16: Ouais, c'est surprenant, surtout que ça lui ressemble absolument pas. Il nous avait pas habitués à ce genre de choses. Et là, de pas mettre la supériorité de l'Espagne avant l'arbitrage, ça me paraît complètement fou. On a l'impression qu'il se cherche une excuse alors qu'il en a pas. Et moi, je trouve que c'est même lui le premier responsable de cette défaite hier. Je trouve qu'il s'est trompé sur beaucoup trop de choses hier. Déjà dans son 11 de départ, le fait d'avoir mis Tchouaméni à ce moment-là, même Barcola, le fait de sortir Adrien Rabiot à la mi-temps, alors que c'est le meilleur, c'est le seul qui se bat au milieu de terrain et qui donne cette excuse du carton jaune. Je rappelle que Didier Deschamps lui-même, en finale en 98 contre le Brésil, lui aussi, il prend un carton jaune en première mi-temps. Bah, ça ne l'empêche pas derrière de gérer et de finir le match. Je pense
21: qu'il a eu quoi ? Il a eu peur ? Il a eu peur qu'un de ses joueurs tilte ?
16: Ah oui, je pense. Je pense qu'il a eu peur de perdre Adrien Rabiot. Mais à ce niveau-là, lui plus que personne, sait que les joueurs savent gérer. Et je trouve qu'il s'est enfermé dans son système au moment où il fallait le plus en changer hier. De rester avec ce milieu de terrain-là, alors qu'on prenait l'eau de toutes parts. On parlait tout à l'heure de Pedri et de Fabian Ruiz. Mais on peut rajouter Olmo qui nous a fait un mal pas possible. Et je trouve que Didier Deschamps, et Raph l'a dit, est toujours très bon. Il sait analyser les matchs. On l'a vu en 2022, quand il sort Dembélé, Giroud, il sait réagir tout de suite. Et hier, je ne l'ai pas reconnu. Et je l'ai même trouvé très, très nerveux. Je le voyais sur son visage. Je le voyais complètement défait. Je le voyais nerveux. Je le voyais perdu. Et c'est la première fois que je vois Didier Deschamps comme ça.
17: Il y a un gros plan sur lui à un moment.
16: Ouais.
17: Il y a un gros plan sur lui. Je te jure, je me suis dit, on est cuit.
16: Ouais, complet.
17: On est cuit. Et c'est marrant parce que ça fait quand même 14 ans qu'on le voit... souvent, et qu'on observe. J'aime bien observer ça aussi. L'humain me passionne autant que le sélectionneur. Il a toujours un peu speed, un peu cette espèce de force tranquille. Et d'ailleurs, il y a 3 ans et demi, le France-Argentine légendaire, en finale, il cherchait. Il n'était pas bon, les Bleus, mais il cherchait. Il a sorti Griezmann, il a sorti Dembélé, Gagliani. Mais hier,
16: perdu.
17: J'ai vu un sélectionneur perdu.
21: Quoi, il subissait pour vous ?
17: Ça serait intéressant un jour, avec le recul, de lui demander... comment il a vécu ce match, qu'est-ce qu'il y avait dans sa tête. Moi, j'ai même vu pour la première fois en 14 ans une forme de renoncement. Forme de renoncement, il n'avait pas les solutions. Alors oui, on est 70 millions de sélectionneurs, c'est vrai. Mais il y a quand même des choses qui sont
21: odieuses. Moi, je l'ai surtout vu au moment du deuxième but. Je trouve que l'image sur le deuxième but...
17: Avant, je le trouve perdu avant, moi. Mais et en plus, c'est vrai que... Alors oui, on a tous nos idées sur les joueurs qui auraient dû jouer, pas jouer, les changements. Mais on en parlait avec Olive pendant la pub, mais il y a quand même 2-3 trucs qui sautent aux yeux quand même. Toi, t'as envie de lui dire à la mi-temps.
21: Comment on peut alors être à côté comme mais, ça ne lui ressemble pas.
17: J'ai pas d'explication sur ça. Pourquoi il n'a pas secoué le cocotier à la mi-temps? Tu voyais que tu étais perdu à la mi-temps, non?
0: Moi, je reste persuadé qu'à un moment donné, il a dû se dire, quoi qu'il arrive, avec les quatre, puisqu'on est toujours sur eux offensivement, ils sont capables de me faire quelque chose. Qui fait que on va revenir dans le jeu. Parce qu'en fait, c'est vrai qu'il suffisait de marquer un but pour relancer la machine. Et je pense qu'il reste persuadé qu'il va avoir cet exploit individuel qui va être fait par l'un de ces quatre joueurs.
17: Alors Olivier, tu as raison. Mais pourquoi tu gardes Tchouaméni alors?
0: Non, mais après, c'est
21: parce qu'il se dit, je défends, je balance et faites de la magie devant.
17: Mais c'est
21: parce qu'il
17: a changé. Au moins, tu enlèves Tchouaméni pour mettre Zaïre Emery ou
0: quelqu'un d'autre. Parce qu'il a changé et connaît. Et après, tu connais Deschamps, il vit avec des certitudes. Ah, oui. Zaïre Emery, tu l'as bien vu, le pauvre gamin, il a joué 10 minutes contre le Maroc ou 12 minutes. Oui, mais ce qui peut dire l'esprit de Deschamps par rapport à Zaïre Emery. Et moi, c'est ça qui, je pense qu'il a dû penser à ça, parce que les changements... Bon,
21: pour vous, c'est un de ses pires matchs à la tête des Bleus?
0: Ah oui.
17: Un de ses pires gros matchs, ouais.
0: Ah oui. Ah bah oui, Greg.
1: Il n'y a pas eu de crash majeur sous le mandat de Didier Deschamps. Déjà, bon, le bilan comptable, on l'a tous déjà fait.
16: France-Suisse, peut-être.
17: France-Suisse à l'Euro.
2: C'est la première défaite par deux buts d'écart en tournoi majeur.
21: Oui, on avait dit que les joueurs avaient été suffisants au milieu de terrain, que c'était plutôt les joueurs que lui avait préparé, menait 3-1, et à un moment, il revenait à 3-3, il joue plus.
1: Dans sa lecture du match, vraiment, c'est la première fois, je trouve, qu'à ce point-là, il ne coche aucune case dans le 11 de départ, dans le coaching cours de match, dans le choix des hommes, dans la réaction ou la créativité qu'il n'a pas eue. En fait, voilà, c'est vrai que la sortie... Et en plus, après, d'accabler l'arbitrage, alors que finalement, c'est un peu miraculeux qu'Olysée soit encore un peu sur le terrain. Je pense qu'on se l'est tous dit.
21: En fait, oui, c'est pas le bon jaune.
1: Oui, oui. Non, mais oui. En fait, voilà, c'est un zéro pointé pour Didier Deschamps. Et ça fait un peu mal de le dire, parce qu'on était encore là à débattre d'à quel point Didier Deschamps nous avait séduit cet été, à quel point... enfin, on avait un sélectionneur qui avait un petit peu de l'audace, qui avait réussi à décoller une à une les étiquettes qu'on lui avait tous collées depuis 14 ans. Et donc voilà, lui aussi, il avait insufflé quelque chose. Autour de lui aussi, il y avait un enthousiasme, vous l'avez rappelé, Greg. Et bah, Didier Deschamps, on avait aussi une forme d'empathie pour lui, le drame qui lui est arrivé durant cette compétition. Et là, on est obligé, c'est notre métier aussi. Hein. On n'est pas sélectionneur, c'est vrai, mais on est quand même obligé de faire le constat d'échec. De Didier Deschamps qui a été insuffisant.
21: Oui,
1: alors,
21: sur l'échec sur ce match-là.
1: Sur ce match-là.
0: N'a-t-il pas été contraint et forcé? Parce qu'effectivement, il a été obligé de rebondir sur le parcours fantastique du Paris Saint-Germain, dans la façon de jouer, avec Dembélé.
21: Vous croyez vraiment que ça joue, ça?
0: Ah, ça a son importance. L'éclatement, l'arrivée de Michael Olise qui a aussi bouversé. Qui a bouleversé le système.
21: Il s'est adapté, il s'est dit je serais plus fort avec lui.
0: Le système offensif et donc de garder toujours. Et on peut encore discuter, ça amènerait encore des heures et des heures, mais est-ce qu'il fallait vraiment garder Mbappé dans l'axe central?
1: En fait, ça montre les limites quand même. Et ça, on les a toujours identifiés, les limites tactiques.
0: C'est clair.
1: De Didier Deschamps, quand il est un peu poussé dans ses retranchements, on sait qu'il a une culture défensive extraordinaire, mais les limites tactiques, quand il est poussé dans ses retranchements et qu'il faut aller trouver des ressources et de la créativité offensive, et ben là, je suis désolée.
17: Je voulais aller sur le tournoi. Greg, vous venez de dire. Il y a un débat sur le tournoi, vous pensez, vous?
21: Dans sa
17: globalité?
21: À partir du moment où cette équipe-là est la plus grande des favorites et qu'elle est en demi-finale, si vous ne la gagnez pas, vous allez être critiqué.
17: Est-ce qu'on fait un débat sur le tournoi ou est-ce qu'on fait un débat sur le match d'hier? Parce que pour moi, c'est deux débats différents.
16: Ah, bah oui, ça n'a rien à voir.
1: Le match d'hier rate finalement la sortie du tournoi.
17: C'est ce que nous demandait Greg. Moi, je trouve que la globalité du tournoi, je trouve que hier n'annule pas tout le tournoi.
21: Comme ça n'annule pas ses 14 ans.
17: C'est ma sensibilité.
21: Ça n'annule pas ses 14 ans, ça rend la sortie pas belle.
17: Parce qu'on l'avait quand même reproché pendant des années, effectivement, d'être frileux et de nous ennuyer un petit peu. Ben, pendant 6 semaines, il a tenu sa promesse. Ça, tu peux pas lui enlever ça.
1: Et il a même pas changé son fusil d'épaule quand il aurait pu le faire. Donc il faut lui.
0: Oui, mais là, tu peux quand même. Ah, pardon.
21: Non, allez-y.
0: Non, mais là, j'ai un peu de mal avec ça quand même.
17: Avec le tournoi?
0: Non, oui, parce que tu peux lui reprocher. Tu vois, je sais pas si on peut.
21: Allez au bout de votre phrase.
0: Non, mais on peut lui reprocher quand même de pas avoir. Je sais pas, l'équipe espagnole, tu la connais.
17: Ah, hier, oui.
0: Tu sais comment elle joue.
17: C'est un autre
0: donc,
17: débat.
0: Tu peux.
21: Et oui, s'il avait été trompé par leur faible prestation,
0: ça n'aurait pas.
21: À quel moment il s'imaginait peut-être pas son erreur majeure? Peut-être que c'est de pas avoir imaginé. Et moi, j'ai pas imaginé, mais on s'en fout, je suis pas sélectionneur, je suis juste animateur de mission de foot. il ne s'imaginait pas que cette équipe serait aussi forte. Sur ce que vous avez vu contre la Belgique.
3: Oui, mais alors,
21: franchement, de ce qu'elle aussi. Je vais vous dire, de ce que j'ai vu contre la Belgique, à aucun moment je pense qu'ils nous font le match.
3: Oui, mais peu importe.
21: Jamais.
4: Non, mais
21: jamais.
17: Tu ne penses pas que la France va faire le match là non plus?
0: Ah non, je suis pas. Non.
17: Tu ne penses pas que la France va faire ce match là non plus?
21: Non. Mais je me demande si ce n'est pas fait piéger par. Le quart de finale.
1: Bah, on a quand même vu Rodri qui montait en puissance. Ça
21: oui, mais nous a tous pété aux yeux. En puissance et retrouver tout... le niveau Ballon d'Or, mais c'est pas la même.
1: Mais ça nous a tous pété aux yeux. Un Rodri exceptionnel. Et nous, on savait que dans nos rangs, on avait Tchouaméni sur une jambe. Ça, c'était un constat.
21: Bon, moi, moi, je veux bien qu'on refasse le match 50 fois. Rodri était mieux, mais j'avais pas un Rodri jusqu'en quart où il était au niveau de son Ballon d'Or. Il était à nouveau un très bon milieu de terrain.
17: La réalité, c'est que la Belgique
21: majeur, mais pas au niveau du Rodri qui a le Ballon d'Or. Et hier, oui.
0: Oui.
21: Et je me dis que si moi je ne l'ai pas vu, c'est pas grave. Si lui ne le voit pas, c'est peut-être plus embêtant, effectivement.
0: Il y a des signes qui ne sont pas. Qui...
21: Vous ne voulez pas qu'elle parle, Candice?
0: Si, pardon.
21: À chaque fois que Candice va parler, vous
0: pensez. Mais pas Candice, mais il y a quand même des signes.
21: Là, il retourne. Hein.
0: Tu vois comment une équipe, elle monte en puissance.
21: Ah, mais sans doute, c'est son job et ce n'est pas le mien. Je comprends très bien ce que vous dites.
0: D'accord.
21: Bah non, vous avez raison.
1: La suite, c'est a priori Zinedine Zidane, une option validée par Zlatan Ibrahimovic, car selon lui, cette équipe de France n'a pas besoin d'un entraîneur, elle a besoin d'un manager. Il doit apporter sa manière de diriger le groupe et savoir trouver le bon timing pour faire les changements. Sur l'aspect tactique, selon lui, Zidane va simplement poursuivre le travail de Didier Deschamps.
21: De toute façon, ça sera l'histoire qui nous le dira à la suite. Mais peut-être qu'effectivement, j'ai retenu ce qu'a dit aussi Jérôme sur Zidane qui parlera à l'oreille d'Olysée pour peut-être lui expliquer comment on est un numéro 10 en équipe de France. Et ben vous savez quoi, vous êtes à ça de m'avoir excité. Je vais vous dire là cette phrase là, je suis à deux doigts de me dire
17: un peu de sourire sur votre visage.
21: Voilà, on va poursuivre jusqu'à 21h. Tiens, dans un instant Angleterre Argentine, deuxième demi-finale, une demi-finale qui s'annonce épique. Historiquement, footballistiquement, tactiquement, ça va être énorme. Et puis, on vous parlera vraiment longuement de ce match-là. Il y aura le Fight Club aussi pour s'amuser et se détendre. Plus Tom Cherravino tout de suite.
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2: Merci d'être là, c'est l'équipe de Grec, c'est soir de demi-finale de Coupe du Monde. Quelle confrontation! Angleterre-Argentine, les compos sont tombés, Raphaël Sebaoun.
3: Oui, exactement. Et avec la composition tout d'abord de l'Angleterre, concoctée par Thomas Tuchel. Alors à droite, on aurait pu attendre Madueke, Saka. Eh bien, c'est Rodgers qui va débuter sur le côté droit de l'attaque de cette équipe d'Angleterre, accompagné donc de Bellingham, Anthony Gordon aussi, qui sera titulaire pour donner des ballons à Harry Kane. O'Reilly, non, c'est Spence qui va jouer au poste de latéral gauche. Et puis, on va découvrir la composition de l'équipe d'Argentine avec une petite surprise, vous allez le voir. Celui qui suit habituellement toujours sur et en dehors du terrain, eh bien Lionel Messi n'est pas titulaire, pas de Rodrigo de Paul. C'est Giovanni Simeone qui va débuter la rencontre dans ce 4-4-2 avec Enzo Fernandez, McAllister et Paredes. Et donc devant pour accompagner Lionel Messi, Julian Alvarez, Lautaro Martinez sur le banc.
2: C'est un drôle de match, Olivier Rouillet, hein, quand même, celui-là, cette Argentine-Angleterre. Vous êtes surpris des compos, Morgan Rodgers titulaire, par exemple, ou à droite, comme il tourne beaucoup? Parce que finalement, je ne suis pas capable de dire tout à fait qui est le titulaire. Peut-être qu'il a joué plus de matchs.
4: Mais... Non, moi, j'aurais bien aimé voir Aureli sur le côté gauche, à la part de Spence. Autrement, le reste, non, ça me plaît bien. Ça me plaît bien. Je pense que la paire Bellingham-Kane est fantastique.
2: C'est l'arme forte.
4: Ah, ça fonctionne très, très bien. J'aime bien le petit Gordon sur le côté gauche. Je trouve que chaque fois, il m'a apporté quelque chose. C'est bien. Et puis bon, il y a quand même Rice et Anderson au niveau du milieu récupérateur.
2: Ah, vous aimez bien toute l'équipe, là. Vous m'avez fait une Ryu, là.
4: Non, mais globalement, cette équipe, elle me plaît. Moi, c'est mon favori. Je pense qu'ils vont battre les Argentins. Et je rêve de cette finale Espagne-Angleterre. Et non, franchement, c'est une belle équipe. Et je trouve que Tourelle, malgré tout ce qu'il a dû subir depuis qu'il est sélectionneur, eh ben réussit quelque chose d'assez surprenant et de fort.
2: Bien malin de celui qui nous dit qu'il est archi favori de cette rencontre.
5: Toujours de sortir un pronostic là.
2: Ouais, pas simple.
5: Franchement, parce que l'Argentine, ils sont tellement revenus de tout aussi. Et c'est vrai que souvent, dans un tournoi comme ça, quand tu reviens de...
2: Alors après, Olivier Rouillet a passé sa journée en tant que mauvais Français à nous dire qu'on n'avait joué personne avant les demi-finales. Je vous chambre, Olivier.
4: Je sais bien.
2: Les Argentins, ils n'ont pas eu le parcours le plus compliqué du monde, quand même.
5: Ouais, mais ils ont failli y passer deux fois.
2: Voilà, et là, ils jouent une équipe très forte.
5: Donc, c'est aussi, eux, leur premier très gros test au niveau du nom qu'il y a en face. Mais c'est toujours pareil. Je vois leur première heure contre l'Égypte, c'est catastrophique.
4: Oh là là.
5: Un bon bout du match contre le Cap-Vert, c'est catastrophique.
2: Donc la Suisse, un tir à la 77e quand ils sont égalisés.
5: Contre la Suisse, c'est s'il n'y a pas le rouge, enfin c'est un match bizarre aussi. Donc un peu comme la France, ils arrivent là sans avoir pu s'étalonner contre une vraie grande nation. Et je pense que c'est peut-être ça qui pourra faire la différence en faveur de l'Angleterre.
3: Et ce sont deux équipes qui sont sur des grosses dynamiques, hein, pas que depuis cette Coupe du Monde. Pour Thomas Tuchel, hors match amicaux, eh bien, il est sur 13 victoires sur les 14 derniers matchs, alors que l'Argentine affiche un 13-13 sur les derniers matchs de compétition confondue. Donc on est sur des dynamiques qui sont quand même intéressantes, même avant le début de cette Coupe du Monde. Et quand on élargit un petit peu, c'est des équipes qu'on est habitué à voir à ce stade de la compétition depuis la Coupe du Monde 2018, quand on prend les Euros ou les Copa América, à la différence près, eh bien, que l'Argentine, elle arrive, quand elle est dans les derniers carrés, voire dans les finales, à remporter le titre suprême, que ce soit le titre continental ou international.
2: Mais à un moment, ça va bien basculer pour l'Angleterre. Il y a un moment, ce n'est pas possible de faire autant de demi-finales, de finales, et de ne pas décrocher la timbale. C'est impossible, même statistiquement, Olivier.
6: Ouais. Après, ils font une Coupe du Monde un peu à leur image. Finalement, je les ai vus très bons. Et puis après, très moyens. Moi, je les avais trouvés très bons contre la Croatie. Je les ai trouvés très bons contre le Mexique pour aller gagner là-bas. Et il y a plein d'autres matchs où je les ai trouvés très, très moyens. Après, ce que j'aime bien avec cette équipe d'Angleterre, c'est qu'il se passe toujours des choses avec Tourelle. Là, quand même, ce soir, nous sortir Rodgers milieu droit, on peut dire que c'est quand même une sacrée
2: super joueur,
6: surprise.
2: Hein.
6: C'est un très bon joueur. Mais d'habitude, c'est Madueke qui est sur ce côté. Mais là, il offre, je trouve, un nouveau profil intéressant. Il ne va pas seulement coller sa ligne. C'est quelqu'un qui est capable de rentrer. C'est quelqu'un de polyvalent.
2: Et vous pensez qu'il a trouver une faiblesse dans l'équipe argentine pour mettre Rodgers, qui est moins un ailier, plus un manieur de ballon dans le centre du terrain?
6: À coup sûr. Le dernier match, on avait vu sa sortie. Il n'était absolument pas satisfait de ce qu'avait offert son équipe. D'ailleurs, il ne s'était pas gêné pour le dire au micro des journalistes anglais. Et c'est ça aussi qui va m'intéresser ce soir, c'est voir comment est-ce que justement cette Angleterre va réagir, parce que même la sortie de Bellingham avait été complètement lunaire, et on peut se dire,
2: ils veulent une étoile.
6: Ah oui, bien sûr, mais dans des équipes un peu fragiles, c'est quelque chose qui peut être qui peut
2: en
6: faire partir.
2: En demi-finale aussi. Moi, je suis surpris d'entendre ça. Je respecte vos opinions infiniment, mais je me dis que même s'ils s'aiment pas, ils s'en fichent. Ils ont un but commun.
6: Non, mais bien sûr. Et puis, enfin, moi, j'ai pas découvert Tourelle non plus. Oui, voilà. On sait qu'il est comme ça. En fait, il est tellement obnubilé par le jeu, qui va préférer mettre en avant ce qui a manqué plutôt que de mettre en avant la qualification de son équipe. Et finalement, ça prouve aussi que Bellingham, il est tellement dans cette compétition, il a tellement envie. Moi, j'ai vu quelqu'un avec un caractère qui a envie d'aller chercher une étoile.
5: Après, j'ai pas oublié Angleterre-Norvège non plus.
2: Ah oui, c'est assez récrac.
5: Franchement, Sorloth, il leur donne le match. Il y a le poteau, il y a la barre hein, partout.
2: Il y a le câble.
5: J'ai pas oublié ce match-là non plus.
2: Il y a le câble tombé du ciel.
5: Il y a le câble, non mais oui, ça non.
2: Bien sûr.
7: Alors, Olivier parlait de la fameuse passe d'armes donc, entre Jude Bellingham et Thomas Tuchel. On savait que Bellingham a été vexé par les propos de son sélectionneur qui avait critiqué le jeu de son équipe. À l'issue de cet épisode, Thomas Tuchel a réuni le groupe pour clarifier ses propos, comme il a fait hier en conférence de presse avec un petit peu d'humour. Et j'ai eu une carrière médiocre au mieux, mais je ne pense pas qu'il faille avoir joué pour être entraîneur. Comme le dit cette citation amusante, pas besoin d'être un cheval pour être un bon jockey. Je pense que nos propos viennent du même état d'esprit, celui de la compétitivité et de la volonté d'avoir l'avantage. Voilà, débat est clos.
2: Ouais, c'est pas mal de rebondir là-dessus. Et en face, il y a les survivors du tournoi. Il y a ces Argentins qui auraient dû passer ou pu passer à la trappe trois fois, qui sont toujours là, qui ont Lionel Messi et qui ont envie d'aller chercher une deuxième étoile consécutive.
8: Bah, c'est aussi une équipe qui revient d'entre les morts à chaque fois. Et qui montre des ressources mentales extraordinaires. Après, il faut relativiser l'adversité, qui normalement, pour le tenant du titre, aurait dû être une formalité pour cette équipe d'Argentine, que ce soit le Cap-Vert ou que ce soit l'Égypte. Et à chaque fois, ça a affiché aussi des failles béantes sur le plan défensif de cette équipe.
2: Trois prolongations, c'est même physiquement, c'est éreintant.
8: Physiquement, même si c'est vrai que l'enfer de Mexico pour les Anglais, en infériorité numérique, et une prolongation aussi après pour eux, c'est pas non plus du pain béni. Donc ça va être deux équipes qui auront potentiellement les jambes lourdes. D'ailleurs, le physique sera l'une des clés de cette rencontre, savoir un petit peu la fraîcheur, parce que Messi, lui, après la dernière rencontre, avait dit « on va avoir besoin de récupérer ». On a vu qu'il était complètement cramé, il était sur le flanc. Après, une fois qu'on a dit ça, ils ont des ressources mentales, c'est vrai, dingue. Et on voit vraiment, et ça, on le dit tous depuis le début, depuis le premier jour, ils sont en mission pour Léo Messi. Le compte à rebours est lancé, sa carrière internationale va s'achever. Mais attention, je sais qu'on va pouvoir en parler. De l'autre côté, c'est pareil. Harry Kane, il y a quand même un CV...
2: On va y venir sur Kane Bellingham.
8: Un CV qui est quand même dégarni d'un trophée international. On sait qu'ils ont envie aussi, les Anglais, d'offrir ça à Harry Kane, une dernière danse. Et je pense qu'entre les deux, ça va être intéressant de savoir qui va essayer de faire jouer.
2: Il y a un favori ou pas? Est-ce que vous êtes capables, tous les quatre, là, de me dire qui est favori?
8: Pour moi, l'Angleterre, c'est ceux qui ont été le moins bousculés, pour l'instant, dans cette Coupe du Monde.
4: Moi aussi, l'Angleterre, parce que...
2: Tous les deux aussi m'avez dit Angleterre, vous aussi?
6: Mais tu parlais de l'Argentine fatiguée, mais les Anglais sont quasiment l'équipe qui a parcouru le plus de kilomètres pendant cette Coupe du Monde. C'était quasiment 9000 kilomètres. Ils ont été envoyés à droite, à gauche du pays. Et on sent aussi que ça commence à baisser.
2: Enfin, on sent qu'on a été reposés, nous, hier. Hein.
6: Oui, clairement. Mais
8: c'est deux équipes qui comptent énormément, que ce soit Scaloni ou Tourelle, sur le cooling break, d'ailleurs, et qui réfléchissent vraiment leur match comme des
2: partants. Hydration break.
8: Pardon. C'est hydration break. Pardon, Greg, excuse me. Mais c'est parce que, justement, je pense que, de par la lourdeur physique qu'impose cette compétition, c'est vraiment des temps très importants sur le plan tactique.
3: Alors, sur la notion de favori, on en avait déjà un peu évoqué hier. Les cotes, elles ont évolué. Enfin, pas trop, parce qu'en vrai, ça joue vraiment à pas grand-chose. Victoire de 75, victoire de l'Argentine, côté à 3. Et donc, si on se penche sur la qualification, qu'en pensent les bookmakers? Ça se joue à rien. Voilà, qualification de l'Angleterre pour la finale, 1,84, 2 pour l'Argentine. Et pour revenir sur le côté final épique, je voulais vous montrer cela parce que c'est un classique de la Coupe du Monde. C'est la sixième fois qu'il va y avoir un Angleterre-Argentine dans l'histoire de la Coupe du Monde. Ce n'est pas l'affiche qu'on a le plus vue dans l'histoire. C'était les Brésil-Suède ou Allemagne-Argentine. Mais à la petite différence, c'est que la dernière fois que les deux équipes se sont affrontées, c'était en 2002. Et c'était l'Angleterre qui avait gagné 1-0. Mais ça fait un moment qu'on n'a pas eu ce classique.
2: 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Dans un instant, ils vont s'affronter. Un Fight Club, évidemment. Vous jouez, on cherchera des joueurs mystères avec le CV du joueur mystère en question. Et puis on reste sur cette Angleterre-Argentine. Messi, Kane, duel pour le Ballon d'Or. Bellingham, et s'il s'immisçait là-dedans, lui, le sauveur des Anglais. À tout de suite.
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masterclass. Elle regarde son effectif, lance Jimini, cherche une compo et en trouve une à 5 derrière. Attendez, ajustement de dernière minute, ce sera finalement une compo à 4. Quelle lecture du jeu, quel coaching gagnant, c'est magnifique.

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2: Merci d'être là, c'est l'équipe de Greg. Dernière ligne droite avant une deuxième demi-finale de Coupe du Monde. Angleterre-Argentine ce soir au programme. On en parle avec Candice, Jérôme, Olivier, l'autre Olivier, Ambre et Raphaël. Tom Cherravino va arriver pour 100 abonnements et puis on jouera au Fight Club. Vous jouerez avec nous, hein. C'est peut-être le moment de vous mettre dans le jardin, peut-être que c'est l'heure des vacances, le barbecue. On sépare en deux, l'équipe à gauche du barbecue, l'équipe à droite du barbecue et on joue et on compte les points. C'est mamie qui compte les points. Ouais. D'accord ? On fera comme ça. On revient sur cette demi-finale de Coupe du Monde. On rappelle les compos, Raphaël Sebaoun. Angleterre-Argentine, coup d'envoi dans 27 minutes.
3: Et tout d'abord, l'équipe d'Angleterre, l'information principale, c'est Rodgers qui est titulaire au poste de d'ailier droit dans ce 11 de départ concocté donc par Thomas Tuchel, plutôt que Madueke ou que Saka, également Spence, plutôt que O'Reilly au poste de latéral gauche. Kane est là, Bellingham est là, on va en parler des deux hommes dans un instant, tout comme de Lionel Messi, titulaire du côté de l'Argentine. Avec lui, il y aura Julian Alvarez. Pas eh bien, son copain Rodrigo De Paul de titulaire.
2: Son garde du corps.
3: Son garde du corps, exactement. C'est Giovanni Simeone qui est préféré à sa place.
2: C'est Paredes ce soir qui fera garde du corps.
4: Voilà, ça va aussi. Hein.
2: Si c'est pas l'un, c'est l'autre. C'est Paredes qui sera sur les mollets de celui qui fait à peine. Celui qui respire le même air que Messi prend Paredes sur la tronche. C'est comme ça, c'est contractuel. Les deux entraîneurs n'ont pas peur de faire des changements, Jérôme Alonso. Oui.
4: Mais c'est bien, c'est un petit peu comme nous, Doué Barcola. Je veux dire, c'est ceux qui ne jouent pas sont des excellents entrants. On a vu Saka, le bordel qu'il met quand il rentre, il fait mal à tout le monde au bout d'une heure de jeu. Donc, on l'a dit tout à l'heure, avec des physiquement deux équipes qui ont beaucoup souffert, qui ont beaucoup joué. Donc, c'est un match qui ne se gagnera pas 11 contre 11. Je pense que les entrants auront un rôle majeur à jouer dans ce match-là. Donc, quel qu'il soit, c'est des équipes qui ont un matériel fantastique sur le banc de touche. Donc, ça va se jouer beaucoup là aussi, je pense, à l'heure de
2: jeu. Vous attendez plus dans le jeu des Argentins que les matchs précédents ou pas ?
4: Moi, je crois qu'ils sont formés.
2: Pas juste un réveil.
4: Moi, je pense que c'est une équipe qui s'est formée sur la réaction, cette Coupe du Monde.
2: C'est une équipe à réaction.
4: Elle a construit son histoire. En tout cas, cette semaine-là nous montre ça. L'Angleterre...
2: Je vais vous dire, s'ils gagnent, on y aura été menés à chaque fois, et ça leur ira.
4: Mais je pense qu'elle s'est... Alors, peut-être bien involontairement, mais en tout cas, elle s'est construite comme ça, parce que dans le jeu... Ben, même si tu es fan de l'Argentine, dans le jeu, c'est un tout petit peu limité. Quoi. Enfin, si tu enlèves Messi de cette équipe-là...
2: Vous me faites une passe ici magnifique, parce que Messi contre Kane, c'est un duel exceptionnel. C'est un duel pour le Ballon d'Or. Olivier Rouillet, vous travaillez à France Football. Olivier Bossard. Parce qu'Olivier Rouillet ne travaille pas à France Football. En tout cas, je ne suis pas au courant.
4: C'est une info.
2: C'est une info que je donne à transfert. Rouillet rejoint FF. Bon, Olivier Bossard, les bien pauvres. Sûr. Vous travaillez à France Football. Vous allez être notre référent du Ballon d'Or. Messi Kane. C'est clairement ce soir un duel pour le Ballon d'Or, avec ce qui s'est passé pour nos Français.
5: Oui, clairement, ça y ressemble énormément, même s'il y a encore énormément de chemin à faire.

0: En fait, il y a quand même. On se dit que ça peut peut-être être difficile d'aller chercher ce ballon d'or sans une victoire finale. Et il y a encore deux matchs et deux énormes matchs, en fait, et pour l'un
1: mais
0: et pour l'autre.
1: Mais s'il perd ce soir, le ballon d'or, c'est fini, par exemple. A priori. Non, mais on ne sait pas, le vote n'a pas eu lieu, ça sera bien plus tard sur 100 votants. Mais enfin.
0: On se réunit.
1: Kane aurait été en finale de Coupe du Monde si jamais il passait. Meilleur buteur européen, le Bayern, oui, c'est ça que je dis.
0: Mais vous voyez à quel point là, tout peut se bousculer, se chambouler en un rien de temps, parce qu'il y a encore 4 semaines, on ne parlait absolument pas de Messi pour le Ballon d'Or. Donc ça dit aussi à quel point, évidemment, une Coupe du Monde est ultra importante dans cette course au Ballon d'Or et peut absolument tout changer. Donc là, Messi, évidemment, revient dans la course plus que jamais. S'il va au bout et qu'il offre une deuxième victoire consécutive à l'Argentine, évidemment qu'il faudra penser à lui. Si l'Angleterre va au bout avec la saison qu'a fait Harry Kane au Bayern et ce qu'il est en train de produire avec l'Angleterre, évidemment. Mais il ne faut surtout pas mettre de côté encore cette équipe d'Espagne où il n'y a finalement pas de grands favoris non plus qui se
1: détachent. Parce que Yamal ne fait pas le tournoi de sa vie. Voilà. Et Ruiz qui a gagné avec des champions et n'a pas joué
2: match,
1: tous les matchs.
2: Suffire, hein.
1: Sur un match, ça peut suffire. Je vous rappelle que Zidane...
2: 98.
3: Exactement.
1: Vous avez raison. Hein. Zidane 98, il gagne le ballon d'or sur deux coups de tête.
2: Un grand match, une belle finale, un doublé, Lamine Yamal.
1: On en est où?
3: Les bookmakers. Bah non, alors je peux pas vous le montrer, mais les cotes sont en cours d'actualisation chez nos confrères anglais, les bookmakers anglais.
1: Bien.
3: Donc je pense qu'ils réactualiseront tout ça une fois qu'on connaîtra la fiche des petites et des grandes finales. Mais là, vous voyez, il y a marqué erreur 404. Donc pas, je surveille, mais je ne peux pas les voir.
1: Alors peut-être qu'on n'a pas payé la facture.
3: Ah si. On peut y accéder tranquillement, gratuitement. Bien. Le réseau est là. Bref, ça n'intéresse personne. Le comparatif juste entre les deux hommes, les meilleurs buteurs, parce qu'il y a un titre de Ballon d'Or peut-être aller chercher, mais pour cela peut-être qu'il va falloir terminer meilleur buteur de la compétition. Il y a une avance pour l'ami Lionel Messi qui a aussi délivré deux passes décisives, qui est impliqué sur 58% des buts de l'Argentine contre 54% pour Harry Kane. Et Lionel Messi, mine de rien, on parle pas beaucoup de lui, mais c'est donc le meilleur buteur.
1: Vous êtes fou, on parle
3: non, mais parce qu'on dit on le voit moins, mais il est efficace, etc. Mais c'est le joueur dans la compète qui tire le plus, qui crée le plus d'occasions, qui crée le plus de grosses occasions, qui a réalisé le plus de centres réussi et le plus de passes en profondeur. Le tout en étant un joueur qui marche. Devenu le seul joueur de la Coupe du Monde à avoir parcouru plus de 5 km en marchant au cours d'un même match. Il l'a fait à deux reprises face au Cap-Vert, 5,2 km et face à la Suisse, 5,3 km.
2: Régale, hein.
3: Le tout en marchant. Voilà.
1: C'est une stat complètement dingue, ça. Ouais. Je sais pas.
2: Non, mais c'est exceptionnel. Merci.
1: Il a quand même osé dire, Raphaël Sebenu, on parle pas beaucoup de lui. On parle de Lionel Messi.
3: Non, mais vous voyez ce que je veux dire.
1: Parce qu'il était le pire lancement de votre histoire, mais vous finissez avec la meilleure stade de votre histoire.
3: Voilà.
1: Et donc, quelque part, c'est fort.
3: Je m'en vais, si vous voulez, maintenant.
1: Olivier Rouillet.
4: Oui.
1: Oui,
4: non, pas du tout.
1: Vous me dites si c'est un peu long pour vous.
4: Parce que je la trouve absolument géniale.
3: Parce qu'à son poste, on court 10 km.
4: Non, mais elle est géniale, ces stats. Et surtout, quand tu nous mets en comparaison tous les gestes qu'il fait, toutes les situations qu'il provoque, mais c'est phénoménal quand même. Comme quoi, vraiment, cette équipe d'Argentine, elle ne fonctionne que pour lui. C'est vraiment. Non, mais là, c'est vraiment pas.
1: C'est vraiment discutable.
4: Oui, mais il y en a qui en doutent encore. Hein. Ils ne comprennent pas toujours tout. Mais là, avec les stats que tu viens nous fournir, elles sont géniaux.
1: Génial.
4: Pardon.
1: C'est pas grave. Mais qui est favori Kane Messi, là, vous avez un chouchou ballon d'or, là, un coup de cœur sur l'ensemble de la saison peut-être?
2: Non, pour moi c'est Harry Kane, vous avez tout dit tout à l'heure. Harry Kane, il fait une saison où en Europe il n'a pas d'équivalent. Dans sa sélection, il a une influence qui n'a pas d'équivalent, ou très peu quand même. Il sait absolument tout faire. Il va tout chercher, il porte sa sélection, il porte son équipe.
1: Il est qualifié contre la République démocratique du Congo.
2: Honnêtement, il n'y a rien à dire. Alors voilà, ça va dépendre évidemment, le levier, c'est jusqu'où il va aller dans la compétition et la manière dont il va réussir à briller. Parce que regardez, on est le bon exemple, l'équipe de France. Mm. On voyait déjà Olysée très très loin, par exemple, ou un Ousmane Dembélé, ou même, en fait, des joueurs du Paris Saint-Germain.
1: Dembélé finira devant les deux autres. Il a gagné la Ligue des Champions.
2: Voilà, oui,
1: peut-être, mais encore,
2: oui,
1: mais c'est pas sûr.
2: Finalement, Ligue des Champions entachée par cette demi-finale. Donc on ne sait pas comment la tournure des choses va prendre.
5: Je pense qu'Harry Kane est probablement aujourd'hui l'un des meilleurs neufs de l'histoire.
1: Ah oui.
5: Franchement. Moi, c'est mon opinion.
2: Et 8, et 10, et 6. Hein.
5: Mais non, mais c'est-à-dire qu'il faut que ce qu'il fait sur un terrain, c'est... En plus, avec l'âge, il a appris de lui, de son jeu. Il s'améliore tous les ans dans un style différent. Il se place, il trouve les intervalles. Quand il recule un peu sur le terrain, il est diabolique. Il met des passes incroyables, il casse des lignes. Il sait absolument tout faire. Je sais que dans le Ballon d'Or, ça ne compte pas. Encore que, mais pour l'ensemble de sa carrière, parce qu'il a une carrière incroyable.
1: Ah ouais, ça compte pas.
5: Incroyable. Mais voilà, j'aimerais aussi qu'il l'ait et j'aimerais qu'il... Alors, ni argentin ni anglais, mais j'aimerais qu'il aille au bout maintenant
0: pour ça,
5: pour récompenser sa carrière incroyable. Parce qu'en plus, c'est un gentleman. C'est quelqu'un qui est beau à voir jouer.
1: Pour les Anglais, c'est terrible.
5: Il a tout, mais je trouve qu'aujourd'hui, on est face à un des meilleurs joueurs de l'histoire. Messi, c'est 1-2 de l'histoire, 3, comme vous voulez, wow. Face à un des meilleurs 9 de l'histoire. C'est beau quand même.
3: Et je vous rappelle, hein, il est maintenant dans le cercle très fermé des meilleurs buteurs de l'histoire de la Coupe du Monde. Il a dépassé Just Fontaine. Il peut regarder, il a égalé Gerd Müller. Il peut égaler ce soir R9 Ronaldo. Et il est à 2 buts de Miroslav Klose, qui est le 3e meilleur buteur de l'histoire de cette Coupe du Monde. Donc c'est sa 3e participation en Coupe du Monde. Et à chaque fois, il a répondu présent.
1: Il y a 4 génies à Liverpool qui écrivaient « Hey Jude, don't make it bad ». Et si on parlait un peu de Jude Bellingham, parce que Jude Bellingham, on le sait tous, c'est un talent sans doute, Olivier Bossard, générationnel.
0: Ah ouais.
1: Saison pas bonne au Real. Quand il est pas bon d'ailleurs, ça gagne pas. Et là, comme par hasard, il va les sauver contre la Norvège en mettant un premier but absolument magnifique. Je vais pas faire que parler Ballon d'Or dans cette rencontre. Mais je veux bien voir ce qui peut se passer s'il continue à pousser autant l'équipe d'Angleterre.
0: Ouais, évidemment.
1: Vraiment, je veux bien voir.
0: Bien sûr, il sera dans la discussion.
5: Ouais, bien sûr.
0: Il n'y a aucun doute. On a souvent dit que Kylian Mbappé était un joueur de tournoi. On va pouvoir dire la même chose de Jude Bellingham. Parce qu'il faut se rappeler du dernier Euro qu'il joue aussi, où il est monstrueux. Et là ce qu'il fait avec cette Angleterre-là, c'est pareil. Tourelle lui a confié les clés. Et moi, je l'adore, en fait, dans ce rôle de numéro 10, quand il n'est pas sur un côté où on ne sait pas trop où est-ce qu'il est au Real. On sent qu'il est un peu perdu. Là, il est au cœur du jeu. Et je trouve qu'il est tellement complémentaire avec Harry Kane.
1: Il devrait être complémentaire avec Mbappé aussi, du coup.
0: Oui, mais quand Harry Kane, justement, va décrocher, part, on voit que lui, il prend sa place devant. Je trouve que les deux se trouvent les yeux fermés, et je trouve qu'il réalise une Coupe du Monde. C'est vraiment lui le moteur de cette équipe d'Angleterre. Il est là, c'est lui.
4: Mais la complémentarité, elle est beaucoup plus spontanée, elle est beaucoup plus facile avec Harry Kane qu'avec Mbappé.
1: Ça, bien sûr. Vous l'aimez beaucoup, là, dans ce tournoi, Bellingham, vous vous réconciliez avec lui?
4: Moi, j'aime son caractère. Moi, j'aime la façon dont il se met en colère, la façon dont il va sur l'adversaire et qu'il lui met un coup de
1: sur son coach aussi.
4: Hein?
1: Sur son coach.
4: Oui, oui, non, mais c'est un mec qui... Excusez-moi l'expression, mais c'est un mec qui est couillu. Il y va, il a pas peur de rien. Il est. Alors, des fois, ça peut te mettre en colère. Moi, je me rappelle, à Dortmund, on nous l'a annoncé comme super pis. On restait sur notre fin en disant, mais il a pris une ampleur, il a pris une présence, une personnalité. Nickel.
3: Et vous parliez du duo qu'il forme aujourd'hui avec Harry Kane, Jude Bellingham. On n'a jamais vu ça. Vous savez, on a beaucoup parlé de les duos, les trios qui fonctionnaient bien. Ça représente 92% de la part des buts de l'Angleterre sur cette compétition. Pour l'instant, sur ce ratio-là, c'est du jamais vu dans l'histoire de la Coupe du Monde. Il y avait Mbappé, Dembélé sur cette Coupe du Monde qui était dans le coup. Mais vous voyez que c'est les duos qu'on vous parle, le deuxième et le troisième, c'est des duos suisses et italiens dans les coupes du monde 54 et 1938. Donc c'est pour vous dire la performance et de ce duo qui est peut-être le plus grand de l'histoire de la Coupe du Monde en termes de productivité sur les buts.
1: Quand Olivier était joueur, bien sûr. Candice.
4: Oui, c'est clair.
6: Pas besoin de jouer l'Argentine ou l'Angleterre pour les deux équipes de ce soir pour avoir de l'ambiance. Et il y en aura beaucoup ce soir, les rues d'Atlanta. Regardez, prise d'assaut par les supporters argentins. Comme ça, on en a vu des dizaines de vidéos d'ambiance, de chants. Le fameux « Qui ne saute pas » est un anglais, ou la fameuse chanson écrite spécialement pour ce mondial, hein, pour les Maouin, pour Diego, pour Léo. Des chants qui ont été repris aussi par les supporters dans les vestiaires. Voilà, c'est un match spécial, il a déjà commencé, c'est sûr. Et dans la même veine, sur son compte X, la vice-présidente argentine qui s'est aussi exprimée, Victoria Villarruel. Ce mercredi, on joue contre des pirates usurpateurs, ce n'est pas juste un match de plus. Je ne vais pas être politiquement correcte ni froide comme un glaçon contre les Anglais. C'est toujours quelque chose de plus.
1: Je ne sais pas ce qu'ils ont, les politiciens d'Amérique du Sud. Je ne sais pas ce qu'ils ont tous au Paraguay et en Argentine. Alors si, je sais ce qu'ils ont, mais je ne vais pas faire de politique. Jérôme Alonso, pour les Malouines, pour Diego, pour Léo, ça va nous annoncer un drôle de match.
5: Mais on sait que c'est un match à part. Historiquement, de toute façon, moi, un de mes premiers amours de téléspectateurs, c'est ce... Argentine-Angleterre de 86. Ça a marqué toute une génération. Il y a eu celui de Saint-Etienne aussi. À l'époque, je jouais là-bas, ça avait été une folie dans la ville, je m'en rappelle. Donc voilà, c'est France-Espagne, France-Italie, c'est des classicos tout ça, c'est des derbies à l'échelle mondiale. Mais Angleterre.
1: Il y a eu trop de drames, trop d'histoires, trop de.
5: Je pense que c'est dans le football de sélection, c'est un match à part. pour toujours. Et voilà, il y a un contexte particulier qu'on n'enlèvera jamais. Et voilà, c'est
1: et on a envie d'y
5: plus
1: être,
5: que du foot.
1: On a envie d'y être, alors. Ça y est, c'est maintenant, quoi. On veut savoir, on va jouer au Fight Club, on va rigoler avec Tom Cherravino. Mais ça y est, on a de l'appétit pour cette rencontre, pour finir avec vous.
2: Demi-finale de Coupe du Monde, Greg, le compte à
1: rebours. Oui.
2: Pour nous aussi.
1: Ah oui.
2: Ah, mais le compte
1: ça y est, je suis revenu à la vie, là. J'ai retrouvé.
2: Greg, on est dans une Coupe du Monde. On a dit au revoir à l'histoire internationale de joueurs comme Cristiano Ronaldo, comme Neymar, comme Modric. Et là, on va peut-être dire au revoir ce soir à un joueur, peut-être, comme Léo Messi, comme Harry Kane. Non, mais c'est peut-être un moment de notre histoire du foot moderne qu'on est en train de vivre. Donc, évidemment, on a hâte d'y être.
1: Allez, vous savez tout maintenant pour cette demi-finale avant Tom et son sans abonnement. On joue, on prépare les équipes à la maison, là. Hein. Peut-être en vacances, tranquille. On joue au Fight Club. Le Fight Club, Olivier Bossard, Jérôme Alonso, Candice Roland dans une même équipe.
2: Team Olivier.
1: Ambre, Olivier et Rafou dans la même équipe. Alors vous jouez en équipe, mais ce sont des duels, bien sûr. On ne souffle pas, on recherche un joueur mystère. Si vous nous découvrez pour la première fois, des joueurs mystères. Et pour trouver ces joueurs, vous n'êtes aidé que d'une seule chose, leurs équipes passées, leur CV de footballeur. Ce sont des joueurs qui peuvent être en activité, retraités ou disparus. Le thème du soir, les Anglais et les Argentins passés par la Ligue 1. Les Anglais et les Argentins passés par la Ligue 1. Premier duel, Olivier Bossard, Olivier Rouillet, Olivers contre Oliver. Joueur retraité qui a démarré sa carrière à Manchester United.
0: Beckham.
1: Oui, David Beckham. Preston, North End, Manchester United, le Real Madrid, Los Angeles Galaxy, l'AC Milan, Paris Saint-Germain.
0: Bravo, Olivier.
1: 1-0 pour Olivier. Dans les deux cas, ça marchait cette fois.
4: C'est bien. À vous, messieurs, dames.
1: Attendez, Olivier, ce n'est qu'un début. Il a été rapide. Il a parfois de la réussite, la bosse.
4: C'est bien, il a bien tapé.
1: Candice Roland.
6: Oui.
1: Raphaël Sebaoun. Anglais ou Argentin passé par la Ligue 1, qui est un joueur en activité, qui a démarré sa carrière à Boca Junior. Donc vous avez la nationalité, après. Puis qui part à Dortmund.
6: Bon, on l'aura dit Balerdi.
1: Oui, Balerdi. Bien joué.
5: C'est Balerdi, du coup.
1: C'est le boléro de Balerdi.
3: Jean-Pierre Balerdi.
1: Et Marseille. Oui, Balerdi, bien joué.
5: Bravo.
1: 2-0. On sent quand même qu'elle était dans les starting blocks quand elle était prête à partir. C'est parti. Voilà. On aurait dit Scatman. Très bien. Ambre. Jérôme contre Ambre. Duel numéro 3. 2-0 pour la team Olivier Bossard. Joueur retraité. Qui démarre sa carrière à Talleres. Qui va à Huracan. Palerme. Paris Saint-Germain.
6: Pastore.
1: Mais oui. Mais oui. Vous l'avez à Palerme. Alors attendez, je voudrais qu'on aille voir si Jérôme Alonso va bien.
5: Pastore.
6: J'attendais Cordoba. Il vient de Cordoba, donc moi je me suis dit si c'est pas
1: non.
5: Pareil.
1: Estrom, oui. Estrom, Belgique.
3: Complètement.
6: Moi, son premier club, c'est Cordoba, mais.
5: Je vous ai fait rire, Greg.
1: C'est magnifique, quelle mauvaise foi de légende. 2-1. On est peut-être sur un très grand fight.
5: Quel âne.
1: Olivier Bossard.
0: T'attendais Cordoba.
1: Olivier Bossard.
0: Oui,
1: je suis là. Raphaël Sebaoun.
4: Je te laisse.
1: Oui. Joueur retraité, messieurs. Qui démarre sa carrière et a du club hein, à West Ham. Il va à Chelsea.
0: Joe Cole.
1: Ouais.
3: Ah, oh oui, là, oui. Non, mais là.
1: Là c'est une grande bosse là. Oh là
4: Bien joué. Joe Cole.
1: Liverpool, Lille, Liverpool, West Ham, Aston Villa, Coventry, Tampa Bay, Rudies.
5: Wow.
1: Là, Olivier Rouillet est épaté par Olivier Bossard.
3: Je suis dans le doute là.
4: Ah bon, d'accord.
5: Incroyable.
1: Là, Olivier Rouillet est en train d'engueuler Raphaël Sebaoun. Hein. Il dit bah alors, tu marques pas mes points.
4: Ouais, c'est affreux.
3: Qu'est-ce qui se passe?
1: Qu'est-ce qui s'est passé? Vous avez commis une faute morale, Raphaël Sebaoun.
4: Ouais, c'est clair.
1: Candice.
6: Oui.
1: Ambre. 3. Joueur en activité. Qui démarre sa carrière à Rosario Central.
6: Messi ?
1: Non, vous ne pouvez plus jouer.
6: Ah, non, il n'y a pas dans le club. Je suis con. Pardon.
1: Puis Benfica. Real Madrid. Manchester United.
6: Oui.
1: Paris Saint-Germain.
5: Même moi, je l'ai.
1: Juventus. Benfica. Rosario Central, c'est.
6: Di Maria ?
1: Oui. Ah, bon. Aurel Di Maria.
0: Tu nous as fait peur.
6: Oui, j'ai brûlé. Ah oui. Ah ouais, Rosario. Oui.
1: 4-1.
5: Bon, ils sont tous bons sauf.
6: Désolé, les gars.
1: Jérôme Alonso.
7: Je vais pas répondre.
1: Ah. Arrêtez de partir comme ça. Olivier Rouillet, allez, vous allez
3: marouille.
1: Répondre.
3: Allez, marouille.
1: En plus, Jérôme, il n'est pas très rapide ce soir.
5: Il est tranquille.
1: Il est limite à 3 jours des vacances.
5: Il est cool.
1: Il est à la cool, mon G. Joueur retraité, messieurs. Comme vous, d'ailleurs.
6: Qui ?
1: Mais vous, vous n'êtes ni argentin ni anglais, alors que lui, oui. Il démarre sa carrière à Newcastle.
5: Retraité, Greg, je comprends.
1: Oui. Puisque j'ai dit comme vous. Oui. Il va à Tottenham.
5: Chris Waddle.
1: Oui, Waddle, c'est arrivé plus vite. Ah, ben il l'a dit.
5: Si.
1: Ah non, ma parole. Okay. Je demande. Alors, on peut faire un replay. Mais il a dit Waddle, vous dites Waddle.
3: Je suis sûr.
1: Mais je suis certain à 100%. Olivier Rouillet a été une demi-seconde plus rapide.
6: Yes, vraiment, yes.
0: Non, Jérôme, je suis désolé.
5: Je te jure, je l'attends depuis le début.
0: Désolé.
1: Sois pas désolé. Pas désolé,
0: bravo. Non, si, parce que.
3: Allez, on peut encore le faire, là.
1: 4-2.
0: Oh, c'est top.
1: Et l'autre qui a perdu tous ses duels. Allez, on peut le faire encore.
3: Au moins, j'encourage mes coéquipiers.
6: Oui, c'est bien, Raph. Moi, je crois en toi.
1: Olivier Bossard, oui. Ambroise Godillon. Ah. Alors, peut-être. Ah. Joueur en activité.
3: Allez, Ambre.
1: Qui a démarré sa carrière au Sporting. Puis à Tottenham. Puis au Bayern Munich. Et sur le dernier club, vous allez peut-être l'avoir. Monaco.
0: Eric Dyer.
1: Oui, Eric Dyer. C'est un sans faute pour lui, à Brossard.
3: Ouais, au Sporting.
5: Oh, j'ai une belle équipe, je suis naze, mais eux, ils sont très, très
1: alors, je précise évidemment, on est en train de me glisser dans l'oreillette, mais je l'aurais fait naturellement. Dans les coulisses de l'EDG à vivre sur les réseaux sociaux, le contrôle antidopage de Olivier Bossard.
5: Incroyable.
1: Je ne sais pas comment on va le faire, je vais réfléchir.
4: Pas trouvé, là.
5: C'est le pauvre.
1: Bravo. Hein.
6: Il a dit qu'il gagnait.
1: Bravo. Hein.
6: Non, mais c'est la demi-finale. Ça
1: Candice.
6: Oui.
1: Olivier Rouillet.
4: Allez.
6: Allez, Marou.
1: Joueur en activité.
4: Oh.
1: Qui a démarré sa carrière à Manchester
6: Greenwood.
1: United. Oui, mais ça.
6: J'attendais. Mais lui, on filait deux Marseillais.
1: Et vous avez eu 3 Parisiens, vous.
6: Ah bon.
1: Mais qu'est-ce que,
3: plus qu'est-ce que c'est que ce match-là.
1: À la mauvaise foi, je vous attendais sur ça, vous avez eu 3 Parisiens. C'est à fait Marseille, c'est la match.
3: Sérieux, là.
1: Bravo.
3: On n'a même pas le temps de réfléchir.
1: Ah bah oui, bah,
6: Bravo.
1: Jérôme, pour l'honneur, pour la France. Raphaël, pour l'honneur, pour la France.
3: On a perdu tous nos tous les
1: deux. Le duel des deux qui n'ont pas trouvé ce soir, c'est maintenant.
3: Des deux losers.
5: Si je trouve, paye à manger.
3: On est des losers.
6: Ah.
1: Si vous trouvez, c'est Raph qui paye le repas.
3: Non.
1: Joueur retraité.
5: Parfait.
1: Qui démarre sa carrière au Newell's Old Boys. Puis qui va à l'Espagnol Barcelone.
3: Pochettino.
1: Oui.
6: Ah, je pensais qu'on allait
5: sortir. Il est là.
1: Paris Saint-Germain, Bordeaux, Espagnol, Barcelone.
0: Là,
1: victoire de Olivier Bossard. Et Candice Roland. Bravo.
5: France entière, je vous le dis, ce soir. C'est mes invités au restaurant.
1: Oh non, c'est beau. Oui.
0: Magnifique.
4: On Pochettino.
1: Alors, gavez-vous, hein. Prenez tout. Hein. Reprenez de la truffe, tout ça. Oui, allez-y. Bien. Allez, tout le monde joue. Joueur retraité, on y va.
3: Allez.
1: Tout le monde y va avant Tom Tcharavino et sans abonnement.
3: Allez.
1: Joueur mystère, votre réponse engage votre équipe.
4: Allez-y. Hein.
1: Un Anglais ou un Argentin passé par la Ligue 1, retraité qui est commencé à River Plate. Puis qui va à Monaco.
5: Gallardo.
1: Oui.
6: Ils ont été forts ce soir.
1: Ils ont été au-dessus. River Plate PSG, DC United, River Plate National.
6: Ça fait de la peine.
1: Ah, et bravo, c'était sans discussion. Ils ont joué avec un Aurélien Tchouaméni.
3: Et
1: un Lucadine dans l'autre, bravo. Il y a Deschamps qui les a coachés.
4: On a pris une ronde
1: pour vous hier. Allez, voici Tom Cheravino, c'est sans abonnement. comment ça va, mon comico?
8: Bah bien, je vous demande pas comment ça va. Normalement, je le fais toujours, mais là, je vois les têtes de chacun. J'ai l'impression qu'on a passé la même soirée. Hein. Je sais pas si on a regardé un match ou une coloscopie, mais en tout cas, on a des petites mines. Bref, je sais pas par où commencer trop ce soir. C'est rare, mais je crois que pour la première fois de ma vie, j'ai envie les mecs qui disent « je m'en fous du foot ». Tu vois ce genre de mecs, là, ils s'en foutent du foot, des douches et des meufs. Mais eux, au moins, se sont couchés l'esprit tranquille hier soir, pendant que moi, j'ai regardé le vide pendant une heure, jusqu'à ce que je comprenne que je regardais le match de Lucas Digne en replay. Ça a été assez long, mais j'aimerais être devant vous et faire comme si c'était un lendemain de match de merde normal, quoi, comme si je devais analyser une perf de Jérôme en 2008. Mais j'en suis pas capable. J'en suis pas capable. Pour ceux qui me connaissent, je marche à la passion. Pour ceux qui me connaissent vraiment, je marche à la pige. Mais ce qui est sûr, c'est que je marche surtout à l'émotion. Et quand je vois la France perdre, bah, je perds toute motivation. J'ai même hésité à venir devant vous sans être rasé, sans être coiffé, vous faire rire. Mais je respecte trop le métier d'Antoine Pinot pour le coquet. La balle perdue. Je l'embrasse, mon Antoine, évidemment. Aujourd'hui, je suis venu parce que je sais que les gens ont besoin de rire, je sais que vous avez besoin de rire, que certains ont passé une mauvaise journée, qu'ils ont appris une mauvaise nouvelle, ou simplement discuter 5 minutes avec Olivier Rouillet. Et pour eux, je serai là aujourd'hui.
1: Alors, parle-nous du match d'hier. Comment tu l'as vécu?
8: Bah, écoute, génial. J'ai rencontré la femme de ma vie. On va se marier. Trop bien.
1: Mais c'est pas vrai.
8: Bah, non, c'est pas vrai, Greg. Évidemment, non. J'ai regardé le match dans un bar qui pue la transpi, entouré de poivrons. Bon, au moins j'ai pris quelques photos, mais évidemment que j'ai mal vécu ce match, hein, surtout la physionomie en fait, parce que jusqu'au moment où Lucas Digne décide de devenir Bruce Lee, et ben juste avant on dominait quand même ce match, et puis il y a ce penalty derrière et tout change. Et c'est pour ça qu'elle était dure à écrire cette chronique, c'est que les Français, au-delà de pas me donner de victoire, ils m'ont pas donné non plus de matière. Hein. J'ai dû écrire sur du néant, et moi je l'avais jamais fait, donc j'ai appelé le mec qui a fait la biographie de Nabila, il m'a donné quelques tips, donc ça allait mieux. Mais c'est vrai que j'ai passé mon match quasiment à être statique. Hein, mes seules émotions, c'est quand on me ramenait une bière, pour vous dire. Donc, et c'est parce que ça, les Espagnols étaient meilleurs que nous. Et nous, sûrement qu'on s'est vu trop beau. Bon, après, c'est peut-être la faute du format aussi. Hein. On a commencé la compète il y a 3 mois. On a battu le Paraguay, l'amicale des gendarmes de Madagascar et l'OM. Et on s'est dit, oh putain, on est les meilleurs. Waouh, on est vraiment les meilleurs du monde. Résultat, on joue une équipe, une bonne équipe, et on se fait tourner. Hein. Hier, on jouait pas à domicile. Et pourtant, j'avais l'impression d'être à la maison close, par contre. Donc c'était un peu relou. Et moi, je vais vous dire, j'en veux un peu à Deschamps quand même.
1: Qu'est-ce que tu lui reproches?
8: J'ai l'impression qu'il n'a pas trop coaché hier. Hein. Il fait sortir Rabiot parce qu'il avait peur du rouge. Ça se comprend, on était déjà réduit à 10 avec la titularisation de Tchouaméni. Donc il ne fallait pas prendre trop de risques non plus. Je ne comprends pas pourquoi Koné n'a pas joué hier. Hein. Tchouaméni, on l'aime bien, mais est-ce que quelqu'un lui a expliqué qu'il ne faisait pas du rugby, qu'il pouvait faire des passes vers l'avant? Tu as le droit, en fait. C'est du football. Bref. Deschamps, tu as le droit aussi de faire sortir Ousmane Dembélé. Alors oui, les ballons d'or, il est surtout nul à chier. Voilà, il faut le dire, il a 2 pieds, il n'en utilise pas correctement, donc c'est un peu relou. Il a fait sortir Olysée, et en vrai, Olysée, il faisait un mauvais match. Et peut-être qu'on l'a vu trop fort sur cette compétition. Moi, le premier, je me suis livré à lui, ça suffit. J'ai l'impression d'être un daron de 50 ans qui a tout envoyé valser pour une petite jeune, sauf qu'elle te lâche 3 semaines après, hein, parce qu'elle n'est pas prête. Le bac la stresse trop, super. Mais bon, voilà un peu comment on est. Mais je pense qu'on s'est vu trop beau. Hein. Et tout le monde va retourner sa veste. Mais c'est normal. Mais c'est absolument normal. Moi, j'en veux à personne. À un moment donné, si t'as une belle veste et qu'on te chie dessus, normal que tu la retournes. C'est ce qui s'est passé hier soir. Bon, je veux quand même finir en disant bravo aux Espagnols, même si ça m'arrache la gorge. Depuis le début de la compétition, ils disaient qu'ils étaient meilleurs que nous. Ils l'ont montré hier, hein, même si je les déteste tous, absolument tous, hein, que ce soit Cucurella et son nom de mauvais cocktail à Saint-Tropez ou Aymeric Laporte et sa tête de mauvais gendarme. Il faut reconnaître qu'ils ont fait le match qu'il fallait. Aujourd'hui, je suis quand même un peu triste, hein, triste parce que je sais que je dois attendre 4 ans pour revivre ce genre d'émotion. Triste surtout parce qu'il reste plus que 4 semaines avant de revivre la Ligue 1 et ça, je suis pas sûr d'être tout à fait prêt. En tout cas, ça a été un plaisir de venir faire autant de chroniques durant la Coupe du Monde. Les Français ont peut-être raté sur le terrain. C'est pas mon cas. Moi, j'ai été très bon.
1: Très bon.
8: Voilà.
1: Bravo, Tam Tchernalino. Merci beaucoup pour cette entièreté des Coupes du Monde. Reste avec eux, Raphaël et Olivier, comme ça, et Ambre.
4: Il est
1: évidemment.
4: Quelle humilité, il est
1: Quelle humilité, évidemment. Passez une belle soirée sur la chaîne Équipe, course de caisse à savon, l'équipe de la mi-temps avec l'équipe du soir. Et vous avez entendu, pas de prono, ils donnent tous l'Angleterre. À demain, 18h20.
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1: Là, c'est dur, hein. Là, c'est dur. Mais bon, il y a beaucoup de choses à dire.
0: Franchement, toutes les défaites font mal. Certaines font peut-être un peu plus mal que d'autres. Et c'est vrai que celle d'hier soir, en fait, elle fait mal parce qu'en fait, on est passé à côté de ce rendez-vous-là. On avait vu tellement de belles choses depuis le début de la Coupe du Monde. On en est arrivé avec tellement plus de certitude que l'Espagne avant cette demi-finale. On avait l'impression que l'équipe de France était capable de jouer et d'affronter n'importe quel scénario.
4: Moi, je suis énervé, j'en peux plus. On s'est fait avoir, on s'est fait duper, on est tous partis avec des étoiles plein la tête, plein les yeux, mais on n'a rien compris à l'histoire. Et je pense que les joueurs n'ont rien compris non plus. Pourquoi ? Ben, je vais vous donner l'explication.
5: En sport de haut niveau, la déception est à la hauteur des attentes. Et on attendait beaucoup, donc forcément on est énormément déçus.
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0: Les courses de caisse à savon continuent.
1: Oui.
0: Et cette fois, nous sommes à Melbourne, en Australie.
1: Un grand prix de Formule 1 aussi, très important. Un circuit formidable ici. L'Australie, on est partout. Hein, on est...
0: Oh là là, il y a du virage. Oh, il y a du virage surélevé, ça.
1: Oh là là, j'ai très peur.
0: Ça peut être catastrophique pour certains concurrents.
1: Ça fait des dégâts terribles. Ouais. Parce que comment déjà prendre cette courbe? Est-ce qu'on la prend en bas de la courbe, en haut de la courbe?
0: Oui, c'est une piste qui est comme Julien Courbet. Donc on va voir ce que ça va donner.
1: Salut Julien Courbet, évidemment, grand fan de sport sur M6 RTL.
0: Allez, on va découvrir ce circuit avec ses premiers concurrents. L'Explicit Sound.
1: Oui, hein, le,
0: les, paroles anglais,
1: les paroles explicites.
0: Ouais, souvent on a
1: explicité,
0: ça.
1: Regardez-moi, on va faire un.
0: Hop là, ouais,
1: le vol plané. Un petit salco arrière.
2: Et là, la machine est, je trouve, très très puissante.
0: C'est une grosse enceinte. Ouais.
1: Elle semble solide, en tout cas. Elle va l'enceinte.
0: Elle est enceinte, mais est-ce qu'elle va coucher d'une victoire?
1: On
0: en bloque tous.
1: On a les mêmes jeux de mots au même moment. Attention.
0: Attention, le premier saut.
1: Oh, il y a de l'eau.
0: Eh ben, ça commence fort. Ça commence fort.
1: 8 mois de préparation, 4 mois pour arrière.
0: Oh là là.
1: Non mais regardez la flotte, c'est très... Non mais on n'est pas là, surtout ne vous prenez pas, on ne moque pas, on ne se moque jamais. On a un respect, mais là c'est drôle quand même. Parce que ça a fait, là c'était une playback là, franchement.
0: Ah, c'est une enceinte.
1: Le son était pas bon du tout. Hein. Allez, on continue
0: une
1: encore.
0: Enceinte, c'est une enceinte sans fil et sans filtre. Ah, non, là, ah, le virage incurvé, le virage incurvé est là.
1: Oh là là là là, oh là là, c'est bien joué, ils le prennent bien.
0: Ils le prennent mal.
1: Mais c'est comme si moi je roule sur toi. C'est roulé-boulé.
2: C'est roulé-boulé.
0: Il est là, mon petit, yo-yo. Ah, ah, voilà, allez, allez.
2: Allez, fais-moi pop en cul.
0: Allez, un peu de tam-tam. Allez.
2: Ah, vas-y, fais-moi un petit pop.
0: Et il faudra faire accorder vos fesses à Yon. Il y a un peu de fausses notes. J'ai l'impression qu'il a aimé ça en plus, hein, le coquinou.
1: J'adore me faire.
0: Yoann, par contre, je ne vois plus l'écran. Je peux commenter votre jean, mais pas la course. Voilà, alors.
1: Non, mais c'est. On est sur des courses exceptionnelles.
0: Non, on est parti sur une base très élevée.
1: Non, mais Laurent Humbert qui passe des heures et des heures
0: Meute
1: à fouiller dans les archives des
0: Alors, Mötley Crüe, jeu de mots entre Mötley Crüe, le groupe de hard rock. Et Mötley, c'est le nom de Diabolo. Dans Satanas et Diabolo.
1: Ah, mais il faudrait un jour qu'on passe.
0: Les fous du volant.
1: Je connais pas Diabolo et Satanas.
0: Ah oui. Avec Lady Pénélope.
1: C'est du bonheur en tout cas, et on va voir.
0: Rufus la rondelle.
1: Et cette piste est très très compliquée, Florian. Très compliqué, Florian. Oh
0: oh et ben c'est Satan. Satanas. C'est Satanas.
1: C'est Satanas.
0: Et Diabolo, il est même pas descendu. Non, mais... Il est resté là où Diabolo. c'est Diabolo aux fraises. Diabolo aux fraises.
1: Non mais c'est exceptionnel.
0: Cette piste est très compliquée.
1: Alors, on peut avoir, je me souviens d'une course notamment en Jordanie, c'était absolument horrible la piste. Et là regardez, le goudron n'est pas été très asphalté.
0: Il n'a pas été très très loin.
1: On a peur évidemment, je crois qu'il y a un hôpital qui est pas loin.
0: On pour l'instant Yoann, on n'a pas vu l'intégralité de la piste. Est-ce que personne n'est arrivé au bout, donc
1: regardez ce qu'il va réussir à chuter sans être dans sa caisse.
0: Allez, il va redémarrer. Non bah c'est fini pour lui.
1: Et là normalement
0: on va compter sur la team special pour.
1: Mais j'y crois pas, regarde cette.
0: Avec un bureau l'ordinateur et avec des roues de.
1: C'est le télétravail dans le monde entier, même si on en revient de plus au télétravail, les grandes entreprises notamment reviennent au télétravail.
0: Et bien c'est de la télé caisse à savon. Voilà.
1: Ah ouais. Et là regardez, j'adore ces chaussures, en tout cas ces chaussons.
0: La petite danse pour la note artistique.
1: Et vraiment, on espère que ça va arriver au bout avec un bon temps.
0: Les notes artistiques, on espère surtout qu'on va enfin découvrir cette piste.
1: Parce que pour l'instant,
0: on n'a pas vu l'arrivée.
1: On n'a pas vu. Et regardez-lui.
0: Allez.
1: Et j'y crois, lui. Oh, l'ordinateur qui tient. La
0: attention,
1: qui tient,
0: le premier saut.
1: La bande qui tient.
0: Ouais, ça passe, ça passe. Attention.
1: Il arrive à doigter avec la.
0: Tout de suite, le virage incurvé. Attention.
1: Allez, on y croit encore. Regardez, il balance l'être de licenciement qui nous après-midi.
0: Le virage incurvé.
1: Chute dans la courbe.
0: Non, ça passe, mais il est pas très vite. Hein.
1: Il a refus d'obstacle un petit peu. Quel bonheur en tout cas.
0: Allez. Et là, c'est le bonheur surtout de découvrir enfin cette piste. Attention, le dernier
1: saut
0: avant l'arrivée, Yoann.
1: Ouais.
0: Miracle, il va finir.
1: Le temps ne sera pas extraordinaire, mais on s'en fiche du temps là pendant cette arrivée. Bravo à lui. 48 secondes.
0: Eh ben, il aura mérité son RTT. Hein.
1: Ah, c'est très très beau, regardez. Ils sont tous un petit peu...
0: C'est la récupération du temps de tremplin.
1: Ah, RTT récupération. T'étais un génie, toi. T'as toujours des idées. Les années passent et t'es toujours vert. Hein. Bravo à toi.
0: Oh, mais là, je suis vert aussi parce que je commence à moisir. Vu mon grand âge.
1: C'est vrai, c'est le vert, la couleur du moisir.
0: Ah bah oui.
1: Oh, mais non, t'es très très jeune dans la
0: tête. The Wet Bandits, c'est les bandits humides.
1: Les bandits mouillés.
0: Les bandits mouillés.
1: Ah, ne pas confondre avec les poules mouillées. Oh, le petit geste, là. Oh, on prend des... Oh,
3: Oh, j'adore son bide, j'ai le même bide que lui, regarde-moi ça. C'est toi et moi.
0: Avec les policiers qui vont les pousser.
1: Ok, allez, j'y crois en eux.
0: Plumbing et heating, donc plomberie et chauffagerie.
1: Ah, l'arrêt.
0: Donc c'est dans les tuyaux hein, pour
1: j'adore
0: l'instant.
1: J'adore l'aile de l'arrêt.
0: Allez, attention, ça va partir.
1: Allez, on y croit. De la folie, de la fantaisie, de la créativité, de la création.
0: Premier tremplin.
1: Il est à sa position géographique, il nous dit bonjour avec ses pieds. Il arrive à passer pour l'instant.
0: Ça passe et pourtant ses roues m'ont l'air fragiles.
1: Ouais, et j'ai très peur pour le dernier obstacle.
0: Ça va vite, le virage incurvé, je sens un décollage, Johan, ouais, je sens
1: déjà,
0: un décollage.
1: Ils arrivent très très vite surtout.
0: Allez.
1: Oh, ça va être le cas d'atterrir. Ah ouais, mais ils ont pris
0: c'était
1: des risques.
0: Annoncé, ouais.
1: Vous l'avez arrêté dans ce furieux, mais c'est beau. Parce qu'ils ont été à plein, ils étaient en pleine vitesse. Ils n'ont pas refusé l'obstacle. Ils sont allés à 150
0: mètres. Ouais, mais là, il y a eu excès de vitesse.
1: Ah ouais, mais c'est très très beau. Et je préfère les excès de zèle en tout cas que d'y aller à deux à l'heure. Magnifique.
0: Ah ouais.
1: Ils savaient qu'ils pouvaient avoir mal.
0: Ils ont mal à tes cours là, avec la caméra embarquée là, le soleil.
1: Et la roue avant gauche à exploser.
0: Ils essaient de repartir, mais ça va être compliqué là.
1: Regardez la police. Qui rigole, qui sourit évidemment.
0: Ouais.
1: Et on arrive tant bien que mal avec des roues bizarres. Regardez la roue avant droite qui ne tient même plus sur le sol. Est-ce qu'on va même.
0: Oh là là, ça n'arrivera pas au bout.
1: Extraordinaire piste. Mais les pistes sont de plus en plus dures. Hein.
0: Oui. Ah, le niveau s'élève.
1: C'est vrai, c'est grâce à la chaîne d'équipe aussi qui contribue à ce sport.
0: Ah bah oui.
1: Florian, vous êtes un des ambassadeurs. Vous devriez être nommé ambassadeur par Emmanuel Macron dans ce pays. On est
0: c'est
1: où
0: vrai.
1: D'ailleurs là? On est où déjà?
0: On pourrait tous les deux ministres de la caisse à savon.
1: C'est vrai, ce serait
0: bien. Il y a des ministères qui servent à rien. Ils peuvent nous en faire un.
1: Mais bien sûr. Il n'y a pas de ministre, je crois, de la laïcité de l'immigration. Il pourrait y avoir un ministre de la caisse à savon. Bah oui, c'est le ministre du sport qui fait du bien. Il y a beaucoup d'amitié dans les caisses à savon.
0: Exactement.
1: Il y a beaucoup de sport. Voilà. Regarde-moi ça, on tente de créativité.
0: Et puis on peut se ramasser, ce qui arrive aussi à pas mal de gouvernements.
1: Ah bah là, ça c'est... Et à mon avis, ça vont durer plus longtemps que le gouvernement de Barnier.
0: Alors, un petit dîner aux chandelles, dîner pour deux.
1: Très bonne idée. J'adore déjà la décoration. Alors, c'est du poulet.
0: C'est du poulet rôti.
1: Oh, j'adore. C'est du poulet chicken.
0: Alors, l'aile ou la cuisse?
1: Oh, j'adore. Ah, moi, je prends toujours le blanc. Tu sais, le blanc, là, j'adore le blanc dans le poulet. C'est un truc de fou. Un peu de sauce, tu sais, au milieu, là, avec de la purée. Là, tu fais le petit trou, mais de la purée.
0: Fais un petit volcan pour mettre du jus dedans.
2: Je vais en manger tellement que je serai grand comme un géant.
1: C'est qui chante ça?
0: C'était la purée mousseline. Quand je fais de la purée mousseline. Je cite également Vico, parce que sinon, on va avoir des soucis avec le.
1: Ah.
0: Et ben voilà. C'est eux aussi finis en purée.
1: Il y a beaucoup de grumeaux, croyez-moi.
0: Oh là là.
1: Et là, regardez-moi ça.
0: Et ben.
1: Et là, les roues dans la roue.
0: La roue lâchée.
1: Qui s'est désactée avant même. Non,
0: oui,
1: la chute.
0: La fameuse roupette.
1: Et là, c'est terrible encore une fois. N'allez pas avec cette roue. Et regardez, on gâche la marchandise, on gâche l'alimentation.
0: Et nous, la cuisse et eux, ils ont fini sur le croupion.
1: Ah oui.
0: Ah là là là là là là.
1: Terrible chute. On a mal pour eux.
0: Allez, cette course des caisses à savon à Melbourne qui continue avec
1: Shark Bite,
0: les requins, les dents de la mer.
1: Voilà, là, je pense que c'est une chorégraphie. Hein. Ce n'est pas que de la compétition, ce n'est pas que du sport. C'est également aussi un petit peu de la cour de récréation. Ouais. On fait semblant de se battre, c'est du catch là.
0: Là, c'est plus les dents de ta mère, mais. Quoique je ne connais pas les dents de votre maman. Hein.
1: Très belles dents.
0: Très belles dents.
1: Très gentilles dents. Et oui, les dents peuvent être gentilles aussi.
0: Bah oui. Allez, c'est parti
1: La position me fait très peur.
0: Allez, le requin.
1: Oh,
0: il y a beaucoup
1: peur.
0: De requins en Australie.
1: Il est sur ses genoux, en tout cas, il est sur ses genoux. Oh, j'ai très peur.
0: Oh, oh,
1: il a résisté.
0: Oh là, il s'est remonté.
1: C'est un surfeur magnifique.
0: Ah,
1: plus fort que les dents de la mer. Allez, on y croit maintenant.
0: Allez, c'est
1: peut-être
0: un surfeur.
1: Le
0: pour l'instant, c'est un surfeur d'argent. Il
1: c'est au-delà d'un surfeur.
0: Il prend des risques,
1: C'est un cascadeur. Il prend des risques, j'y crois. Il mérite.
0: C'est les dents de la merde.
1: Ouais,
0: c'est terminé. Ah, il va remonter.
1: Ouais, mais c'est injuste, la vie est injuste. Zut alors.
0: Ah, il remonte, allez.
1: Parce qu'il a osé cette position qu'on voit très rarement. Regardez,
0: ah, c'est courageux. Il est en surfeur.
1: Surf sur la ville. Extraordinaire. Je suis tombé amoureux de ce candidat parce qu'il est allé. Il a pris tous les risques. Il a tenté. En tout cas, bravo à lui. Exceptionnelle prise de risque. Et ça va faire moins d'une minute. Et oui, ça fait moins d'une minute. Parce qu'il faut oser. Hein. Parce que là, regarde. Parce que là, il risque sa santé. Il a beau avoir des genouillères, des grenouillères, des brassières. Il faut le faire en tout cas.
0: Oui, mais toutes les bonnes surfs avaient prié pour lui. Donc il est arrivé au bout.
1: T'as vraiment une qualité incroyable de rebond. Tu rebondis.
0: Ah bah lui, il a pas trop rebondi lui.
1: Il a pris, heureusement qu'il avait son casque aussi.
0: Et des genouillères, sinon... Parce que là sinon.
1: Oh là là, Oségor en tout cas.
0: Alors des allumettes.
1: Allez la nicotine.
0: Les Red Bull Heads. Avec un briquet, on va mettre le feu. Allumez le feu.
4: Allumez le feu.
0: Et voir la flamme brûler dans vos yeux. Allumez le feu. Allez, c'est parti, Johan.
3: Allez.
0: On est sur un bolide assez standard.
3: Ouais.
0: Ça passe.
3: Il y a un mixte de Rouda.
2: Et voilà, une roue arrière.
0: Et encore une roue qui lâche.
2: Aïe, aïe, aïe.
3: C'est dur. La caisse à savon, c'est vraiment très dur. C'est l'un des trois sports les plus durs au monde, hein, selon une enquête en tout cas de l'ONU et de l'ONUESCO qui se sont réunis. C'est trop compliqué. Regardez-moi ça, on a l'impression que c'est, tu sais, le, c'était une diablesse rose, mais là, regardez les roues.
0: C'est une roue qui venait de Russie, une Roumanoff, la marque. Elle a lâché.
3: On salue Ad Roumanoff, extraordinaire humoriste. Qui nous regarde peut-être en tout cas.
0: Peut-être.
3: Et vraiment, elle est tellement drôle. Je suis allé la voir notamment dans un magnifique. Comment ça s'appelle? À Bobino.
0: Oui.
3: Et c'était vraiment tout le monde qui rigolait tous les 10 secondes.
0: Luck
3: of the Irish. L'esprit irlandais.
0: La chance des Irlandais. Évidemment. Il va falloir en avoir de la chance parce que cette piste est très cassante aujourd'hui.
3: Et j'espère que ça sera même Lucky Luck. Ah, tout Dublin. Et là, on va faire le Dublin de Super, évidemment.
0: Ah,
3: très... Belle Fast and Furious, évidemment.
0: Bien sûr.
3: Et My Taylor, I wish.
0: Et ils ont fait le Dublin de Super.
3: Bah, je sais ce que je crois que j'ai dit.
0: Exactement.
3: Il me semble que vous avez un petit problème de siromène.
0: Oui.
3: C'est ce que j'avais dit. Oh non. Ils ont résisté à la chute. Bravo Florian. Ils ont résisté.
0: Allez.
3: Mais normalement ça ne résistera pas à la courbe infernale. Pas cette courbe là.
0: Ça va être dur.
3: Si vraiment il joue le coup à fond, il va tomber tête par-dessus bord. Normalement, tête par-dessus bord.
0: Ça passe limite.
3: Mais c'est bien joué.
0: La roue avant là, elle bouge.
3: Ah. Bravo.
0: Ah, il a perdu.
3: Il y a plus de guidon. Tout droit, mais ça regarde.
0: Bah, tout droit, ça marche finalement. Ça sert à
3: grand chose. Tous les chemins mènent au bout de cette piste. En tout cas, bravo à lui. Et erreur, on peut dire qu'il y a un problème mécanique.
0: Et bah, il a de la chance. C'est un trèfle à quatre feuilles là pour l'Irlandais.
3: Oh, mais c'est marrant tout ça. Est-ce qu'il va arriver?
0: Il est arrivé.
3: La main, non. Pas de descente.
0: Pas de bol.
3: Pas de descente.
0: Pas de luck. Aïe.
3: C'est terrible.
0: Bad luck.
3: Mais c'est horrible.
0: Allez, ça passe.
3: Pieds, on a vu des pieds. C'est truqué. Et si on a vu des pieds, il avait des copains.
0: Bah, il a poussé, ouais.
3: Incroyable.
0: Et vous savez ce qu'il y a en Irlande?
3: Attends,
0: qu'est-ce qu'il y a en Irlande qui a été chanté par Michel Sardou?
3: Ah, les lacs,
0: terre brûlée au vent des landes de pierre. Remettez votre chemise, c'est un programme qui risque.
3: Caisse à savon. Attends, je me mets au rantaine pour remettre ma chemise.
0: Oui, remettez votre chemise, remettez-vous de vos émotions. Voilà. Et moi, je vais commenter cette boîte de conserve de soupe. Je ne vous entends plus, Johan.
2: Mon chéri, je ne vous entends plus.
0: C'est Interville. Alors là.
3: C'est le record, normalement, c'est le record, évidemment.
0: Il va vite.
3: Regardez,
0: attention,
3: comme une bombe.
0: Attention.
3: Ça va faire 35 secondes, je pense. 34 secondes.
0: Il est bien.
3: 33 secondes.
0: Tous les hommes
3: 32 secondes.
0: Oui. 39-10. Meilleur temps.
3: Extraordinaire à plein de vitamines.
0: C'est dans la boîte. Alors, le record du meilleur temps.
3: Alors c'était pas évident, franchement. En tout cas, j'ai peu confiance en ces roues. Ah, c'est Le Mans 66 en tout cas. Magnifique.
0: Et regardez le virage, il le prend bien à l'intérieur. Il monte pas trop, il est pas trop déporté.
3: Bravo.
0: Il perd pas de vitesse.
3: Ah, ils sont Philippe Catherine.
0: Commodore Crash Helmet.
3: Comment?
0: Les crash tests. Vous savez, c'est les bonhommes qui font les crash tests dans les voitures.
3: Ah oui. N'allez pas trop vite sur la route, évidemment. Hein. 80.
0: 43, la note artistique.
3: Et ça, vous roulez bien d'ailleurs. Je sais pas si vous êtes un bon conducteur, on n'a jamais roulé ensemble.
0: Bah, on a roulé en caisse à savon, c'est pas trop. On est arrivé au bout.
3: Ah, grâce à toi, on est arrivé au bout en tout cas.
0: Attention, le
3: crash.
0: C'est déjà fini.
3: La roue arrière gauche.
0: À la voilée.
3: On passe au stand. La débandade.
0: Eh oui, c'est une.
3: La débandade.
0: C'est une roue voilée.
3: Non, mais là, franchement, c'est... en plus, c'est des spécialistes des crash tests, mais là, ça a pas passé en tout cas le cap.
0: Et pour la. Eh oui, c'est une roue voilée, il y a eu de la bourcasse. Pour la roue voilée.
3: La fourcasse.
0: Ça n'a
3: le
0: pas
3: pur qui. Le pur qui. le Burkini Faso.
0: Ah oui, bah,
3: quelle est la capitale du Burkini Faso?
0: Du Burkini Faso?
3: Non, mais j'aimerais bien savoir le Burkini Faso. Burkina Faso, c'est quoi la capitale du Burkini Faso?
1: Cher auditeur, n'hésitez pas.
0: Hein. Ah oui.
1: Alors, à nous aider, regardez-moi ça.
0: Alors.
1: Est-ce que Laurent Habert en régie pourrait nous dire, s'il vous plaît, le grand Manitou, c'est que ça savon? Quelle est la capitale du Burkina Faso? C'est pas Ouagadougou?
0: Ah, c'est quoi Ouagadougou?
1: Est-ce que c'est pas le Bénin?
0: C'est pas la Côte d'Ivoire?
1: Ah, c'est non.
0: On est bon en géographie, non?
1: Non, c'est Abidjan. Non, c'est Yamoussoukro. Capitale de. Oh! Encore! Oh! Il va s'écraser sur le.
0: Oh là là, la roue, regardez ça.
1: Mais c'est bizarre, on dirait quelque chose de très touffu.
0: C'est le rang 8.
1: Nouveau candidat, nouvel équipage.
0: Il y a de la perruque. Alors, qu'est-ce qu'on est sur?
1: Red Bull Rescue.
0: Red Bull Rescue, encore des requins.
1: Et qu'est-ce qu'il y a?
0: De la bouée gonflable.
1: Ils ont dans les mains,
0: ils ont sauvé la nageuse.
1: David Hasselhoff.
0: Un nageur en l'occurrence.
1: Et d'ailleurs, un alerte à Valéou qui passe sur la chaîne d'équipe, évidemment. Grand succès d'estime.
0: Ouais. Et là, si.
1: Maillot des gras, évidemment.
0: S'il s'éclate, ça sera alerte à mal au bout. Hein. Attention.
1: Alerte à mal au bout. Ouais.
0: Ça passe pour l'instant le premier saut.
1: T'as mal au trou, toi. T'as mal au trou, toi.
0: Attention.
1: Mal au bout. On est fort, Florian.
0: Johan, le virage incurvé.
1: On a la confiance de nos responsables.
0: Le virage incurvé. Ça s'arrête. Ah, encore une roue qui a lâché.
1: Encore, mais il y a
0: que de casse.
1: Mais fabriquez-nous, vous, des roues quand même. Et regardez la bouée de sauvetage, ça ne passe pas.
0: Ah, aujourd'hui, c'est la roue manie.
1: Regardez la roue encore avant gauche.
0: Heureusement, il reste trois roues qui fonctionnent. Il va arriver au bout quand même.
1: Mettez-nous la roue de la fortune à Michel Leub. Ah, c'était Michel Leub le premier, je crois. Hein. Incroyable ici. 42 secondes, je pense. Et t'as vu le compas que j'ai dans la gueule?
0: C'était Michel Robb, hein, pas Michel Leub.
1: Michel Robb, pardon.
0: C'est pas grave.
1: Michel, mais c'est surtout que c'est qui?
0: C'est un Michel, quoi.
1: Ah, j'adorais ce Michel Leub.
0: Le juste prix avec le tyrolien.
1: Et regardez-moi ça, quelle prestation!
0: Eh oui, là ils ont été ralentis, c'est là que la roue a lâché. Mais la ligne d'arrivée quand même!
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9: La course de caisse à savon à Melbourne avec Team Testy à la carte. Allez! C'est bien joué, très très très très bonne chorégraphie. Beaucoup dans l'entraînement évidemment. Ils se réunissaient au gymnase du coin tous les lundis matin avant que les associations du village arrivent. En tout cas, regardez, c'est quand même des heures et des heures de boulot. Hein. 2 heures tous les lundis.
10: Eh bien Johan, c'était Ouagadougou.
9: Hey. Est-ce que vous
10: le
9: croyez
10: Burkina
9: pas
10: Faso.
9: Je suis spécialiste de la caisse à savon. Ah, spécialiste de la géographie.
10: Camembert bleu au trivial poursuite.
9: Spécialiste
10: hein.
9: des capitales africaines,
10: bravo,
9: je suis
10: bravo.
9: Très fort.
10: Allez, testi fraîche, c'est parti. Oh, et encore une roue calagée. C'est pas possible.
9: Alors, où il y a une épidémie de défauts de fabrication, est-ce qu'il n'y a pas eu à l'aéroport, en tout cas, de cette... C'est quoi qui pays déjà qu'on est là?
10: Alors, en Australie.
9: Alors, est-ce qu'il n'y a pas eu un problème à Melbourne? Il n'y avait pas eu, comment dire, il y a eu un quelqu'un qui en veut aux caisses à savon et qui a
10: saboté
9: les caisses à savon. Ah moi je crois au complot. Franchement, comment ne pas être complotiste en 2024 dans ce monde de fou? Quel terme, mais c'est pas possible, il y a autant d'échecs, autant de roues, il y a eu un problème de... Je ne crois pas au problème de fabrication.
10: Ce premier double saut à l'entrée, il fait mal, hein, Yohan. Parce que vous arrivez à pleine vitesse, on sort de la descente.
9: Ouais, mais je suis triste pour eux parce que c'est des heures et des jours d'entraînement. Oui.
10: Là, le monsieur, quand même. Hein.
9: Oh là là là là. Et là, c'est la roue avant droite qui a explosé.
10: Ah, la suspension n'est pas assez forte.
9: Ah, c'est, regardez, c'est vraiment de la Formule 1, hein. On appelle ça d'ailleurs vraiment Verstappen, il a envie de faire des courses à sa caisse avant.
10: Alors,
9: I need this scent today.
10: Red Bull Postal Express.
9: Non, j'ai besoin de cette place tout aujourd'hui. I have the crew for you, c'est-à-dire que j'ai la foule pour vous,
10: j'ai
9: le groupe pour vous.
10: J'ai l'équipe, pour vous, l'équipe pour vous.
9: Et on parle anglais couramment.
10: Yes, yes we do. Ah, oui. Ah, ils ont besoin de leurs ailes, ils n'ont pas leurs ailes, alors elles sont les ailes.
9: Oui, Nelson, à vous, Nelson Montfort. Allez, Nelson.
11: Tout à fait, my dear Johan. We are in Melbourne, nous sommes à Melbourne en Australie. We are in Melbourne en Australie. Et les voici qui partent. Le premier saut, attention, ce saut est redoutable, mon cher. Il a fait beaucoup de casse, ça passe dans l'eau. Et ça passe, wonderful, wunderbar, wunderschön. Attention, Johan, la descente. Et le virage incurvé, the curve virage.
9: Continue,
11: attention le virage, Johan. It is good, c'est bon, that is good. It's bueno, ça passe, je passe Kinder Bueno. Les enfants sont bons.
9: Moins de 35 secondes, moins de 35
11: le
9: secondes,
11: dernier saut, the
9: ça va être
11: trop long.
9: 32 secondes, peut-être 31 secondes. Ouais, wow,
11: oui.
9: Magnifique temps.
11: Les courses à savon, c'était leur fort, comme dirait Nelson.
9: Qui a été recruté par Michel Drucker d'ailleurs, hein, Nelson Montfort cette saison.
11: Formidable, pour le formidable cas, Nelson Montfort.
9: C'est magnifique, et Nelson moins fort évidemment.
11: Et
9: extraordinaire.
11: Ça passe.
9: Et là, très bonne idée de faire d'avoir fait une moto finalement, c'est une moto, une bécane.
10: Ouais.
9: Une moto qui s'est un petit peu transformée en tuk-tuk-tuk-tuk.
10: C'est pas toujours garantie de réussir les trois roues, mais là c'est allé au bout, bravo à eux.
9: On connaît bien les trois gros en France évidemment, extraordinaire.
10: Ah,
9: oh, famille de cuisiniers.
10: C'est le nouvel an chinois. Le dragon du Nouvel An.
9: Wei Wei. Zia Ai Ai.
10: Ai Ai Ai Ai.
9: Zia Ai Wei.
10: Ai Ai, ça veut dire j'ai mal en chinois.
9: Ai Ai.
10: On va voir ça en tout cas avec cette
9: ai,
10: descente.
9: Oui, oui. Le bassadouille, hein, j'adore le bassadouille.
10: Ah, ouais.
9: Tu douilles toi quand tu vas au bassadouille?
10: Alors, en tout cas.
9: Oh, j'adore le.
10: Est-ce qu'ils vont. Est-ce qu'ils vont arriver au bout?
9: Tu veux que j'aille chercher un petit café ou pas? Parce que t'attends un petit café depuis tout à l'heure.
10: Tout à l'heure, tranquillou. Allez, c'est parti, Johan.

0: y croit.
1: On est sur de la route très fine encore. J'ai un peu peur hein, là.
0: Assez peu de lignes d'arrivée franchies. Franchement, c'est compliqué pour tout le monde aujourd'hui. Ouais. Le premier obstacle est très très compliqué. On a passé la piscine. Voilà. On a passé la piscine.
1: Allez, maintenant, c'est passé le virage incurvé.
0: Allez. C'est bien parti en Chinois.
1: Le dragon rouge.
0: Formidable candidat. C'est une tête de vainqueur. Ça, regardez-moi le virage.
1: Il pète le feu, dragon.
0: Allez, on espère. Non.
1: Ah bah si, il passe bien. Oui.
0: Ouais, mais il a pas pris la courva.
1: Oui, écoutez, le principal c'est d'arriver au bout. Johan, il va arriver au bout. Il n'est pas au bout du rouleau de printemps.
0: 33 secondes peut-être.
1: Ah, et il va chanter sa chanson préférée. Que je n'aime, que je n'aime, que je n'aime, que je n'aime, que je n'aime.
0: M&M's.
1: Ah oui.
0: Là, franchement, c'est très très fort. Je sais pas si c'est politiquement correct de dire ça.
2: Ça va.
0: Que je n'aime, j'adore.
2: J'ai fait quand je n'aime. Là, c'est commencé avec limite.
0: Que je n'aime. Allez. Le pire, c'est que tu as trouvé, t'as même pas de feuille.
1: Et comme disent les cantonais, plus on est fou, plus on rit. Allez. C'est Drago. Il divine chez Di Drago.
3: Je ris, tu ris, il rit.
1: Et, oui. Rit, ouais. Et là, nous sommes plutôt en De Vinci alors.
0: Allez, on y croit.
1: Ouh là là,
0: on
1: qu'est-ce
0: avance.
1: Que.
0: C'est... Oh là, il y a de la mécanique. Oh oui. Là là, c'est du travail au point.
1: Johan, je vous annonce que ça n'ira pas au bout.
0: Ah, bah, attends, il faut bien que je regarde de nouveau.
1: Ah, bah, allez,
0: ah oui, effectivement, j'étais là, un peu lourd par la première.
1: Oui, là, j'ai un peu peur là.
0: Ouais, mais attention, si déjà ça fait 5 mètres, ça battra déjà certains candidats.
1: Ouais, parce que la roue penche déjà.
0: Ouais, oh là là. Normalement, c'est pas possible, non, et ça... pourquoi pas. 50 kilomètres. Oh
1: non.
0: Et on peut avoir des surprises dans la vie. Hein.
1: Oui, mais celle-là, ce serait une
0: ouais,
1: très.
0: Oh je vais te dire un truc, ce serait merveilleux si
1: pas,
0: on arrive.
1: J'y crois pas, Yohan.
0: Bah, moi, je vais te dire un truc, ça il peut y avoir
1: derrière.
0: La surprise du siècle.
1: Ah ouais, peut-être.
0: Ça peut être calé, comme en
1: alors,
0: finale en
1: attention, 2006, le virage incurvé. Bon, il va pas très vite, ça devrait passer normalement.
0: Il est aidé évidemment par son coéquipier qui s'est un petit peu. Non mais son coéquipier il veut sa mort.
1: Ah ouais, non,
0: son coéquipier l'a balancé contre la balustrade et contre le mur.
1: À mon avis, il y a une histoire d'infidélité là-dessus.
0: Ah bah là ouais. Non mais normalement
1: c'est pas ce que tu crois.
0: Le mec devant, le pilote, il couche avec la femme de mec qui était derrière.
1: Voilà, il y a un truc louche là.
0: Parce que dans les sortes criminelles, on sait très bien, c'est ou l'argent ou l'amour ou le sexe. C'est là la... Non mais c'est en général.
1: Ou les deux.
0: C'est familial en général. C'est intrafamilial.
1: Ou le sexe payant.
0: Ah là là là. Les gens aiment le. Voilà, c'est ça.
1: Ah alors.
0: Allez la petite chorégraphie, c'est des patates.
1: Mad Ops. Alors je sais pas ce que c'est, des bananes ou des.
0: Mad Ops.
1: C'est bizarre.
0: Hop.
1: Pas trop ce que c'est. Ah si c'est des bières avec la mousse, oui c'est des bières sans doute.
0: Ah c'est des bières.
1: Et devant il y a Barbie.
0: Allez
1: qui a
0: j'adore J'adore l'accoutrement de Barbie, franchement j'adore, c'est vraiment vintage, j'adore ça. Année très années 80. Regarde-moi ça, Véronique et Davina.
1: Très années 80, elle est très toutou YouTube.
0: Reçu 5 sur 5 évidemment. Allez, on y croit. Merci à vous d'être aussi nombreux sur la
1: chaîne. Allez, c'est parti.
0: Canal 21 de la TNT.
1: Allez, un maximum d'élan. Le premier saut qui va nous donner une indication sur la solidité de la caisse.
0: Je peux pas y croire avec les roues, mais pourquoi pas. Ça résiste. Oh.
1: Ça passe bien. Oh, les roues avant, elles ont pris un pet. Hein. Mais... Ça tient, mais elles ont pris un.
0: Oh.
1: Elles ont pris un choc.
0: Et
1: attention.
0: Là, on va vite se savoir avec le virage d'enfer, le virage terrible.
1: Allez, le virage
0: c'est
1: surélevé.
0: C'est l'attraction principale de ce circuit.
1: Attention.
0: Allez. Ouais,
1: accroché.
0: Il avait passé l'obstacle le plus dur et regardez leurs amis effondrés par cette terrible nouvelle. C'est la guerre en tout cas ici à Melbourne sur cette piste. Regardez, on y croyait.
1: Et ils accrochent.
0: Allez, oh
1: et ils vont prendre du retard, ils vont arriver à la Cronenbourg à l'arrivée.
0: Ah oui.
1: Ah là là.
0: La
1: là
0: roue
1: là
0: arrière gauche. Regarde la caméra embarquée. Merci en tout cas à Jean-Paul Jodon, notre formidable réalisateur extraordinaire.
1: Oui.
0: Et il finit sur la.
1: Qu'est-ce qui roule, la masse pas mousse, Johan.
0: Ah là là là là là là.
1: Et le ralenti. Le golf.
0: Un golfeur, j'adore. The triple bogeys.
1: The triple bogeys.
0: Bogeys, c'est important.
1: Course.
0: Un bogeys, c'est deux en dessous du par. C'est ça que c'est quand sur. Par exemple, un trou en 3, tu le fais en 5. On est d'accord, c'est ça le bogeys.
1: Oui.
0: Bogeys, je crois que c'est 2.
1: Au-dessus.
0: Voilà. C'est-à-dire que, ouais, au lieu de faire un coup en 3, pour faire le par, tu fais un coup en 5. C'est ça, voilà. Je crois, le bogeys.
1: On a bien l'impression qu'on est quand même beaucoup plus fort en caisse à savon qu'en golf. Alors,
0: j'adore
1: ça part.
0: Tu joues au golf déjà un petit peu ou pas?
1: J'ai jamais été plus loin que le practice.
0: Ah, regarde-moi ça pour l'instant.
1: Bah, ceci dit,
0: en 18.
1: La golf, c'est une voiture, mais là, c'est une golf. Une golf en balle de golf, ils ont été au bout du concept.
0: Et regarde-moi ça.
1: J'avais une golf Bon Jovi quand j'étais jeune.
0: Aïe, effroyable. Changer de chaîne.
1: Oh là là là.
0: Oh là là là là. Allez sur C8 là, allez sur Gouli parce que là.
1: Ah, il est au fond du trou avec ses balles de golf.
0: Ah là là là là. Il y a du sang, il y a des bosses, il y a de la sueur, il y a des larmes, il y a du mercure.
1: Ça fait mal ça.
0: Mais quelle chute terrible. Le dos, ça fait très très mal au dos ça. Regarde la section en haut du dos, comment on appelle ça, le quadrilatère je crois, ou le triangle.
1: Ouais.
0: Qui terrible chute. Et il a eu le courage en tout cas de repartir de l'avant et de finir l'avant.
1: Bon bah il va arriver comme un seul morceau.
0: Oh.
2: Et qu'est-ce qu'il a fait?
0: Ouais, mais là, je crois que c'est pour la caméra. Ah, je crois que c'est formidable. Je suis pas sûr.
2: Bah, je sais pas.
0: Et là, en tout cas, le golf. Quel sport, hein. Je n'ai jamais joué au golf de ma vie, tu ne rencontres pas une seule fois. Et là, terrible en tout cas.
2: Ouais, vous êtes plus club sandwich qu'au club de golf, hein, de toute manière. Et regardez, c'est arrivé bizarre.
0: Ouais, là, oh là là. Franchement, si sa tête avait frôlé le sol,
2: ouais, il avait un casque, heureusement.
0: Et à la queue le. J'adore en tout cas l'accoutrement.
2: Alors, un crocodile.
0: À Cricket, ça veut dire crocodile.
2: Cricket, je sais pas, mais crocodile, bah, en Australie, crocodile
0: Dundee. Crocodile Dundee, bien
2: crocodile
0: sûr.
2: Dundee,
0: ça, c'est un film mythique des années 80. Ah, bah, oui. Ou 80, 90.
2: Avec Paul Hogan.
0: J'adorais ce film. Il y a même une suite, je crois.
2: Ah, il y en a eu trois, je crois, non? Deux ou trois, je sais pas.
0: À un moment, il n'y a pas eu un truc qui a été tourné à Paris, je crois. Ouais, crocodile Dundee, venez vivre à la ville.
2: Ah oui.
0: Allez!
2: Allez, crocodile.
0: De la bonne performance maintenant, au-delà de la gaudrille, le dérive et des sourires. On n'est pas chez Philippe Bouvard aujourd'hui.
2: Allez, attention, allez, le premier saut pour le crocodile.
0: Bah, le crocodile aime l'eau généralement, il aime un petit peu narguer ses proies dans l'eau.
2: Et le crocodile l'accoste avec beaucoup de facilité, cet obstacle.
0: Ça, c'est magnifique ça. Placement de produit gratuitement sans prendre de la. Sans prendre
2: tranquille.
0: De la.
2: Attention.
0: Oh, oh, aïe, aïe, aïe, aïe, aïe, aïe, aïe. Le croco s'est fait dévorer par un alligator.
2: C'est caïman passé, puis ça accroche en sortie.
0: Là, là, là, là, là, là, là, là, là. Et pan. Et serpent.
2: Aïe, aïe, aïe, aïe.
0: Terrible chute.
2: Eh ben, une caisse à savon
0: extraordinaire circuit.
2: Ça va finir en sac à main.
0: Ah ouais, terrible.
2: Bah, il finit ça en le portant d'ailleurs comme un sac à main.
0: Mais là, donc,
2: c'est un vrai crocodile.
0: Franchement, extraordinaire circuit. Il paye pas de mine, il est pas très long, il est pas très pentu, mais avec des obstacles absolument faramineux et redoutables. En plus, ils l'ont fait à deux. Hein. Parfois, c'est plus simple d'être à tout seul sur son engin.
2: Allez, ça continue avec
0: Cruise.
2: Ah, c'est Tom Cruise, un peu, c'est Top Gun.
0: Bah ouais, je vois pas trop être Top Gun. Là,
2: bah si, c'est Tom Cruise avec sa combinaison de pilote de...
0: Ça vaut pas l'original. Ah oui, c'est vrai, t'as raison.
2: Les lunettes, les fameuses Ray-Ban, les aviators.
0: Ah, j'ai toujours rêvé d'être Tom Cruise.
2: Take my breath away.
0: Ah, le son et tout. Avec la grande blonde, j'adorais la grande
2: Berline. D'ailleurs, ils sont en Berline, ils roulent en Berline. Attention, hop, le premier saut pour Tom Cruise.
0: Oh là
2: allez, Maverick.
0: Allez, on y croit. Bah, t'as vu comment c'est émouvant, Maverick, et tout qui meurt à la fin. C'est triste.
2: Oui.
0: Son meilleur ami qui.
2: Ah, bah oui,
0: triste.
2: Merci en tout cas pour les gens qui n'avaient pas vu le film, Johan, pour ce très beau spoil.
0: Oh,
2: et il décolle, Maverick qui décolle et qui déconne surtout.
0: Mais c'est terrible. Cet obstacle est redoutable. Tom Cruise qui est effondré.
2: Ah,
0: évidemment.
2: Bah là, c'est Top Gun. Hein. C'est arrêt buffet.
0: Mais regardez-moi ça. Ils y sont allés encore, ils ont eu peur hein. Oh là là, ils auraient pu faire mal vraiment aux mains, aux coudes.
2: Et arriver au bout pour Tom Cruise, ça sera mission impossible.
0: Quel oh là là, on n'arrive même pas debout, quel danger en tout cas. Cette piste fait du mal, cette piste est née pour réduire à néant les ambitions des gens.
2: Johan, on a fait quelques courses de casse à savon ensemble, on a eu la chance de le faire, il y a eu rarement une piste avec autant de casse.
0: Franchement, on a eu aussi la...
2: En Jordanie, on avait eu la casse.
0: C'est très compliqué, Londres, très compliqué, rapide. Mais là, je trouve que les pistes sont pas tant lentes que très compliquées.
2: The Free and Fast Flying Fishmongers.
0: J'ai le même à la maison quand j'étais petit, j'avais le même petit radeau.
2: Un requin marteau.
0: Un petit yacht.
2: Vous savez ce que ça mange, les requins marteaux?
0: Attends, un requin marteau.
2: Ça mange des poissons clous.
0: Ah. Oh, si t'étais pas né, il aurait fallu t'inventer, Florian.
2: Pas né comme un poisson. Alors, premier saut du requin marteau.
0: Quel plat.
2: Aïe, aïe, aïe, c'est déjà fini.
0: Ça a duré un quart de seconde. Ça a duré un quart de seconde. Il est en colère.
2: Eh ben, ce marteau.
0: Regarde-moi ça, il est parti.
2: Ce requin marteau, il valait pas un clou, ce requin marteau. Il a dévissé le poisson, le requin marteau.
0: C'est quand même extraordinaire l'histoire de ce film quand même dans la mer. Tu racontes un petit peu le trésor à l'époque de
2: Steven Spielberg 73,
0: d'inventer ce monstre dans l'eau qui était mécanique évidemment, c'était pas un vrai requin. J'adore ce bruit de la roue arrière droite, regardez. Mais il y a toujours le sourire. On avance encore. Il y a encore quelques candidats ici. Allez. Nous sommes à Melbourne, au fin fond de l'Australie.
2: Le virage, ça passe. Il va arriver au bout, il va le faire.
0: Je suis fasciné par la roue arrière droite.
2: Ah ouais, une roue en 8.
0: Mais c'est extraordinaire.
2: Ça va le faire, Johan.
0: Elle ne va pas se.
2: Oh, attention.
0: Allez,
2: le dernier saut.
0: Allez, moins d'une minute peut-être. J'y crois moins d'une minute. Ah non, c'est très très long. Un dernier choc, le 44 doit Atlantique évidemment, la balle.
2: L'avenir appartient à ceux qui se lèvent en requin marteau. Et il est arrivé au bout, bravo à lui. T'es pas gagné.
0: Requin marteau. En tout cas, on se régale ici.
2: Ah, il a pris une belle boîte à outils en tout cas. Mais il est reparti. C'est le podium, Johan, c'est déjà terminé. Qui l'a emporté aujourd'hui à Melbourne?
4: Alors, la moto, bien joué.
2: Ah oui, cette moto qui a été extrêmement rapide, qui a tout bien passé. Le Red Bull Postal Express.
0: Ah ouais, là, le première place. Bien, je peux vous dire. Les colis arrivent.
5: Well, look at this. I am joined by the quite understandably ecstatic Postal Express. The
2: winner. Voilà, c'est l'extase. Ils sont contents. Bonheur, extase, extatique.
5: In Melbourne, so guys, congratulations.
2: Bravo les gars, Melbourne.
5: I didn't think that your cart was going to be quite as fast as it was.
2: Je pensais pas que votre caisse à savon irait aussi vite que ça.
6: I went into my workshop. I just rubbed bits of every single bike that I had.
0: Nelson Mansell, la moustache de Nelson Mansell.
2: Il avait tout allégé pour gagner un maximum de vitesse.
5: Well, listen, guys, congratulations.
0: Bravo à ces candidats merveilleux. Ouais.
2: Et la moustache qui remporte la coupe au nez et à la barbe des autres concurrents. Bravo à eux. Magnum. Et c'est terminé.
0: Fantastique épreuve encore ici à Melbourne.
2: C'était magnifique.
0: Surtout les candidats, il y a beaucoup de boss. Je peux vous dire, il y a beaucoup qui iront chez l'Ostéo demain.
2: Ouais.
0: Mais pour, ils ont tout tenté pour notre plus grand plaisir.
2: Et ça continue sur la chaîne d'équipe. Les courses de caisse à savon.
0: À très vite.
2: Bah, à tout de suite.
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11: L'équipe de la mi-temps du soir, bonsoir, nous sommes partout, nous sommes à Atlanta où se déroule la deuxième demi-finale entre l'Argentine et l'Angleterre, pour l'instant pas de but, mais des pains, voilà, bah, bienvenue, c'est les amis du petit déjeuner, notamment les Argentins qui distribuent 19 fautes sifflées officiellement, parce qu'il y a eu évidemment deux, trois petits trucs qui sont passés sous les écrans radar. Pour débriefer cette rencontre, j'appelle nos catcheurs du soir, Pia Clément, Dave Apadou, Nicolas Villas, Ludovico Bragnac et puis le président qui a changé de sport, c'est de la boxe. Ce soir, on fait un petit match de boxe. Joanne Micou, messieurs-là, bonsoir.
12: Bonsoir.
11: Bonsoir. Bon, avez-vous assisté à un match de foot, là, pour l'instant? Oui, oui. Est-ce qu'on assiste à un match de foot?
12: Bien sûr. Mais c'est un match de...
11: C'est comme ça.
12: C'est un match d'homme.
11: Hein?
12: C'est un match d'homme.
11: Ah.
12: C'est-à-dire à la dure, comme à l'époque. Mais oui.
11: On est en 2026, c'est... on joue plus au foot
12: donc,
11: comme ça.
12: En 2026, on joue en ballerine, quoi.
11: Bah, en ballerine, entre ballerines.
12: Maintenant, dès que vous voyez trois tampons, ça devient,
13: ce qui serait bien, scandaleux. C'est qu'on voit un peu de foot quand même.
12: Oui, mais ça fait partie du football, en fait.
14: Ça va.
12: Oui, mais là, football, y a que c'est ça. Pas juste se faire des passes, en fait.
13: Oui, mais là, ça serait bien d'en voir aussi, quoi.
12: Oui.
13: Parce que là, tu fais. C'est du MMA, c'est le ils ne voient même plus un rectangle, c'est de l'octogone.
12: On n'est pas là, quand même.
13: Pas là, mais pas loin. Là, c'est des pas et pas de jeu.
12: Ça joue avec l'impact.
14: T'as jamais vu ma mère vénère, toi?
12: Quoi?
14: Parce que c'est un match d'homme, je vais te montrer, mais je vais te présenter ma daronne quand elle est vénère.
12: Oh, mais d'homme en général.
13: D'être humain, quoi.
12: Il faut pas dire ça parce qu'il y a des dames qui vont être fâchées.
11: Consuela Villas, qu'on embrasse évidemment.
14: C'est une expression. Des expressions.
11: Non, alors on peut y aller. Donc, match.
12: Je vais faire le tour aussi. Je vais te montrer.
11: C'est un débat à l'ancienne. On n'est pas d'accord. Est-ce que c'est un match de chien enragé?
15: Oui.
11: On est dans, hein, on s'est arrivé.
14: Attends, tu sais qu'on en revient. Vas-y, pardon.
15: Non, c'est tout, juste ils sont habités, on le sent, quoi. On se l'est dit pendant toute la première mi-temps. Les Argentins, ils sont montés sur ressort. Mais moi, j'aime bien
12: Les Anglais, ils y vont aussi, quand même.
15: Ouais, ouais, répondre, carrément. Hein. Ouais, carrément. Mais les Argentins, ils sont un peu plus petits en taille, donc ils sautent. mais non, c'est. Enfin, je suis un peu d'accord avec Joanne, dans le sens où on sait très bien qu'en demi-finale de Coupe du Monde, ils vont utiliser de tout ce qui est possible, disponible pour arriver à gagner la, en l'occurrence, la bataille du milieu de terrain. Donc ça paraît normal. Après, on espère quand même plus de tirs. Il y a eu deux tirs partout.
11: C'est quoi la différence entre l'Argentine?
12: Hier, par exemple, ça aurait été bien d'avoir un peu plus de ça. Quoi.
11: Ah oui,
15: ouais, exactement.
11: Ouais,
15: mais
12: ça manquait un peu.
11: Ouais. On va pas sortir tout de suite le dossier français.
12: Non, non,
11: on est sur le dossier.
12: C'est une parenthèse.
13: Oui, il y a des trucs pas digérés. Faut que ça sorte, Johan. Faut que ça sorte.
11: C'est quoi la
4: C'est
11: quoi la
4: différence
11: Non. C'est quoi la différence entre la différence entre l'Argentine ce soir et le Paraguay contre la France?
4: Moi, tu m'enlèveras pas que
15: entre les fautes, il y a quand même une faute.
4: Non, mais même la teneur.
16: Ils font pas que défendre l'Argentine.
11: Non, ils mettent des coups aussi.
16: Ouais.
4: Mais non.
12: ils essayent d'aller.
15: Ils sont sur le côté.
16: Ils sont venus. Moi, j'ai vu une percée de Messi plein axe. J'ai vu des décalages avec Simeone.
4: Même ça a dédoublé des fois.
16: Ils sont pas restés arc-boutés.
4: T'as une belle frappe d'Enzo Fernandez.
16: C'est un jeu qui.
4: Elle est belle la frappe.
16: Je suis pas sûr que les Anglais ont fait bien plus que les Argentins en termes de velléité offensive. Ouais, c'est un match de demi-finale. Il y a une animosité entre les deux pays.
4: Par contre, je trouve très tonique les Argentins.
16: Ils ont du cœur, en fait.
4: Oui, mais
16: ils ont du cœur. Ils tiennent là-dessus, en fait.
4: C'est vrai, mais
16: c'est leur moteur.
4: Vois, je les sentais décliner sur ce plan-là au fur et à mesure des matchs.
16: Et c'est la première mi-temps.
4: Ouais, voilà, alors peut-être sur la durée. Ouais, on en parlait avec Nico. Mais pour l'instant, je trouve extrêmement énergique. Et je trouve qu'ils sont vifs. Et d'ailleurs, ils gagnent beaucoup de ces ballons 50-50. Je trouve qu'ils sont plutôt pour eux. Donc ça veut dire qu'ils sont en calme. Puis t'as peut-être ce surplus d'âme ou de volonté. Mais effectivement, on va voir sur la durée. Maintenant, ce serait bien qu'à un moment, que ça s'étire un peu, qu'on trouve un peu de football.
12: Il y a un but
4: dans
12: de
4: ça.
12: La main, quoi.
11: Quand j'ai fait, quand j'ai fait,
12: oui,
11: c'est Bellingham qui va le marquer. quand j'ai fait l'analogie entre le Paraguay et l'Argentine, on savait que l'Argentine avait, on va dire, intérêt le Paraguay à salir le match.
4: Oui.
11: Parce que l'Argentine a vraiment donc intérêt à salir le match, à emmener les Anglais. Non, on a vu tuer Alex.
4: Que ça, toi, Mémé, c'est vrai là sur cette première période. Moi, je trouve qu'il n'y a pas eu que ça.
11: Alors, excusez-moi. Vous allez me faire un inventaire des jolis coups de football que vous avez vus dans ces 45 points.
4: Mais en plus, on en parle avec des.
11: Nico, vous êtes convoqué au tableau inventaire. Okay, okay. Dites-moi, inventaire. Ce que vous avez
4: vu, j'ai vu des dédoublements, mais après, là où je vais.
11: Développer.
4: Mais j'ai pas noté comme toi. Enfin, moi, j'ai pas que ça à faire, si tu veux. Moi, j'ai une émission à regarder, à préparer.
11: Donc, vous avez noté quelques dédoublements.
4: Oui, j'en ai noté aussi. Et après, moi, je trouve que les Anglais, ils n'ont pas non plus montré énormément de choses. Mais là où je te rejoins, en revanche, c'est que ce côté supplément d'âme, moi, tu m'enlèveras pas de l'idée, bien que Scaloni l'ait dit et répété avant le match, que ce match-là, c'est plus qu'un match de foot. Le contexte historique, politique, fait que les gars, ils sont possédés. Ça fait une semaine à la télé qu'ils passent le match de 86, que les chants passent en boucle, qu'ils font référence à Messi, à Maradona et au Malouine. Mais ça joue forcément. Et là-dessus, bah, forcément, les Argentins sont peut-être un peu plus concernés que les Anglais. Les Anglais l'ont gagné là, hier. Les Anglais, c'est eux qui ont colonisé dans l'esprit des Argentins, j'entends, cette île-là. Donc ça joue forcément un peu. Je te dis pas que c'est des poètes ce soir, mais je te dis que c'est pas non plus le match, c'est pas les Paraguayens contre la France non plus. Hein.
11: Pardon, est-ce que c'est un piège qui est dressé par l'Argentine et l'Angleterre, peut-il tomber dans ce
4: piège ? Moi, je pense que les Argentins, par rapport à l'état des forces en ce moment, je ne parle pas au coup d'envoi de la Coupe du Monde, etc., où Messi était vraiment en Cannes, où les Argentins, sur les premiers matchs, sont bien organisés, ça joue bien, c'est clair. Et petit à petit, tu as perdu ça, parce qu'aussi, ils s'embarquent dans des matchs compliqués, que Messi, il a l'âge qu'il a, et qu'effectivement, il n'a plus tout à fait la même fraîcheur qu'en début de tournoi. Ce que je veux dire, c'est qu'ils ont tout intérêt, vu que les Anglais ont l'air quand même costauds et qu'ils ont un banc, etc., tu sens qu'il fait le hispa, à emmener le match dans un truc un peu moins football, un peu plus irrationnel, un peu plus sur...
16: Non, mais c'est tactique. C'est
4: très
16: tactique,
4: bon, en fait. Je pense que c'est voulu.
16: Le fait de casser le jeu comme ça, ça met moins de séquences, donc ça te fatigue beaucoup moins. Donc,
4: ils ont intérêt à lâcher.
16: Les Argentins, ils sont passés par un parcours qui leur a quand même bouffé énormément d'énergie.
11: Vous n'êtes pas d'accord avec mon constat, c'est pour ça que je vous invite.
12: J'ai l'impression qu'il n'y a que l'Argentine qui met des coups.
4: Ah non, les Anglais basculent.
12: Non, mais d'accord.
4: Ils se rendent coups.
12: Là, la question de Mémé, c'est est-ce que l'Argentine a intérêt à amener ce match dans ce truc-là ?
11: Je regarde.
12: Non, mais ça veut dire que c'est l'Argentine qui met des coups et les Anglais, c'est le Brésil 70.
11: Non, moi je
12: reviens.
11: Non.
12: Tu l'as vu, Anderson ?
11: Oui. Premier jaune. Premier jaune.
12: Ça, c'est pas un coup pour aller chercher le ballon.
11: Non, non.
12: Ça, c'est un coup pour percuter le mec.
11: Ouais, ouais.
12: Voilà. Donc après, les autres, ils y vont dur. Mais ils vont quand même pour aller choper le ballon.
11: Alors, on n'est pas d'accord, Jo, mais...
12: Non, mais on a l'impression que c'est que l'Argentine.
11: Oui, non, mais moi, je regarde le match tel un inspecteur... tel un inspecteur de police, je regarde cette scène de crime. Et je me dis qu'à l'initiative de ce match-là et de ce côté...
4: C'est plus les Argentins.
11: C'est plus les Argentins qui vont là-dedans. Voilà, c'est pour ça que je vous dis ça.
4: Et ils sont intéressés. Et les Anglais répondent. Non, mais là où t'as raison, c'est que je pense qu'ils...
11: J'ai toujours raison.
4: Malgré eux. Ils veulent peut-être les faire vriller un peu, là-dessus, t'as raison. Je pose la question. Il y a le côté provoque, etc., qui existe aussi. Et encore, on espère qu'on n'aura pas du trash talk, parce que parfois, ça ne se passe pas bien. Mais ils n'ont pas encore basculé là-dedans. Mais oui, et je pense qu'ils ont aussi conscience d'une chose, c'est les prolongues, la fatigue physique. C'est pour ça que moi, je suis d'accord avec Joe. J'attends de voir si ça va tenir comme ça. Et forcément, ils vont jouer sur un aspect mental. Ils vont aller les chercher sur ce terrain-là aussi, quoi. Mais Joe, il a raison. Hein, les Anglais aussi, ils ont envoyé finalement.
15: Mais pour l'instant, je trouve que les Anglais, ils réagissent plutôt hyper bien mentalement, parce qu'ils répondent avec de l'impact et des fautes, mais ils sortent pas de leur match et quand même, ils continuent à. Tu trouves qu'ils commencent à.
11: Non, je commence à avoir un petit. Je commence. Alors non, la fusée Turel, elle est déjà en orbite. Hein.
15: Il est expressif.
11: Le Thomas, il est voilà. Non, parce que c'est vrai qu'à un moment, je reviens sur ce que je voulais dire, mais non, par rapport à ce que vous dites, j'ai vu au début Bellingham, donc déjà se prendre un bon petit tampon, bienvenue au club par Paredes, un petit truc comme ça, après une petite échauffourée et tout ça. J'ai vu mon Bellingham sourire au début, machin. Quand il a commencé donc à prendre un coup, notamment, il n'y avait pas de jaune, faute d'Enzo Fernandez à la 31e, il commençait à moins sourire parce que oui.
17: Bellingham, il ne faut pas lui en promettre. Hein, ouais.
11: Truc
17: un peu à fleur de peau.
11: Et donc, je me dis qu'ils sont bien pour l'instant, mais ça peut vite aussi un peu dégoupiller.
4: Ils ne sont pas que super, les Argentins, avec assez de jeu.
12: Mais je pense que l'Argentine est plus habituée à ce style de match.
11: Peut-être.
12: Parce qu'en Amérique du Sud, il y a un peu plus de ce genre de combat que nous, on a un peu oublié en Europe, où il y a de temps en temps, il y a de l'engagement. Mais quand même beaucoup moins. Et les matchs pour les qualifs, par exemple, en Amérique du Sud, ça envoie un peu plus que.
15: C'est un cet peu partie de la culture anglaise.
4: Ouais, les Anglais, il y en a aussi.
12: Mais c'est moins le cas aujourd'hui, quand même.
17: Après, je suis pas sûr que l'arbitre continue à laisser. Je pense qu'il va cartonner peut-être un petit peu plus. Donc, évidemment, qu'à un moment donné, ça basculera peut-être d'un côté ou de l'autre. Parce que tu pourras pas être sur ce type de faute pendant encore plus d'une heure.
11: J'ai un doute. Alors, il s'appelle Ismaël Elfat. Il est marocain. Il est marocain.
12: Je crois qu'il est d'origine marocaine, mais naturalisé américain. Hein.
11: Il est américano-marocain. Un petit truc comme ça. Non, mais est-ce que le match est en train de lui échapper? Parce qu'on est dans une cohérence au niveau du mondial, c'est-à-dire on laisse jouer. Est-ce qu'il y a quelque chose finalement? Là, il y a eu le.
12: Il le tient quand même. Ça.
17: Oui, ça n'a pas dégénéré encore. On est à la limite.
12: Non, mais il le tient quand même.
11: C'est le funambule là.
12: Oui, c'est pas facile à arbitrer.
15: Le carton qui sortira en sortie de mi-temps va être important parce que c'est à ce moment-là qu'il peut faire comme en finale entre le PSG et Arsenal en Ligue des Champions. C'était le carton du retour de la mi-temps qui a fait redescendre la pression et qui a montré à tout le monde que maintenant ça suffisait. Quoi.
11: Alors le premier carton, c'est pour un Anglais, c'est faute sur Messi d'Eliot Anderson. Eliot Anderson. Il y a une prise à deux sur Messi, oui, il y a eu un tampon.
12: La question c'est de savoir, est-ce qu'il va être sorti à la mi-temps?
11: Et puis carton jaune de Lille. Non, je ne laisserai pas avec vos beaux esprits infuser l'émission, mon cher Johan. Et puis un carton jaune de Lisandro Martinez qui a fait une faute sur Rodgers. Voilà, ça fait un carton partout. Sur les attaques, il y a deux styles d'attaque. J'ai noté, on va dire, deux manières un peu d'attaquer. Il y a le côté un peu bulldozer des Anglais, mais pour l'instant. Et puis, il y a l'Argentine qui ralentit le tempo pour disséquer un peu. Parce que on en est là, mais pour l'instant, ça ne débouche pas sur grand-chose.
17: Parce que les Argentins, ils sont plus des séquences de jeu très intérieures pour amener Messi, en fait. C'est-à-dire que faut le trouver là dans cette espèce de triangle là où il est très très fort. On va lui demander d'aller faire des débordements.
11: Est loin là, il est repoussé là.
17: Oui, bien sûr. Hein. Non, mais c'est un peu l'idée. C'est pour ça leur protocole de jeu. C'est très très intérieur. Ils n'ont pas d'ailier de débordement.
18: Ça va être très mauvais quand il va commencer à s'excentrer côté droit avec.
17: Ce qu'il a
18: avec
17: fait
18: le petit Simon comme il fait.
17: Ce qu'il avait fait sur
18: les deuxièmes périodes généralement, il commence à se décaler un peu à droite.
17: Mais les Anglais ont plus une structure de jeu avec Gordon d'un côté, Spence, etc. Rodgers, bon, même si lui c'est plus un meneur normalement. Et les Anglais ont plus cette puissance, plus la volonté de déborder, cadrer et puis de centrer en espérant que Kane coupe au premier ou quelque chose comme ça, ou gagne des
18: duels. Les frappes aussi, hein, la frappe d'Enzo Fernandez.
17: Je crois qu'ils n'ont pas du tout le même protocole de jeu.
18: La frappe d'Enzo Fernandez,
11: c'est
17: une bonne frappe. Hein.
11: Suite à une frappe de Messi qui a été contrée. Vous intéressez beaucoup à l'Argentine et Joe et Ludo, les autres aussi vraisemblablement, mais on parle souvent ensemble de l'Argentine. Vous me disiez, là, par rapport au choix de Scaloni, est-ce que cette équipe vous convient? Parce que vous avez trouvé certains joueurs qui étaient un peu fatigués en fin de tournoi.
18: Il fallait clairement enlever De Paul.
11: Ouais.
16: De Paul, il n'était plus invité sur les derniers, ouais, sur les derniers matchs. Il était à l'agonie, peut-être possible parce qu'il a beaucoup donné
17: pour son
16: capitaine.
17: Il met des jambes, quoi.
16: Pendant toute la période. Mais pour déstructurer l'Angleterre, il faut du peps. Et encore, ils ont quand même quelques ressources avec l'entrée possiblement de Lautaro, qui lui aussi peut concentrer l'attention de la défense anglaise pour justement laisser un peu plus de place à Messi et à Julian Alvarez. On l'a vu, hein, Julian Alvarez, tu lui laisses un espace, il t'envoie un bombasso dans la lucarne. Hein. Donc, pour moi, c'est un match hyper intéressant à suivre.
11: Ouais.
16: Je trouve pas. On peut pas avoir toujours que du caviar, en fait. Hier, on a eu une partie de caviar à l'entrée avec l'Espagne.
11: On est comment là? On est dans le pâté de pète? On est dans le saumon fumé? On est dans quoi là?
0: Tu veux de l'analyse?
17: On est
16: sur un assado
17: bien
16: saignant. Ouais, on est sur un bras zéro là.
17: Un assado bien saignant.
11: Bien saignant.
17: Bien sûr, tu le mets sur le balac.
16: Mais franchement, c'est pas déplaisant de voir l'énergie, la fougue, l'envie, le cœur. C'est pas déplaisant.
17: Oui, mais
16: je dis pas que je regarderai.
17: Ça se mixe avec un plus de jeu.
19: Mais
17: même,
19: non, parce que, ça, mais tu sais, c'est
0: sûr. Okay, vous voulez me taper.
16: Mais le match n'est pas fini.
17: Voilà. C'est ce que j'aimerais bien que ça pose
16: les bases.
17: Ça ne reste pas comme ça, quoi.
11: Vous le voyez comment, Joe, là, au moment où là. La manière dont ça va se décanter, qu'est-ce que pourrait activer Scaloni, puis qu'est-ce que pourrait également... Turel, on sait à peu près. Généralement, c'est des changements, on va dire, sur les côtés. C'est Saka, Madueke, machin, tout ça. Il y a des protocoles de coaching. Sur l'Argentine, il y a Almada aussi, dont on n'a pas parlé.
12: Ouais, il y a plusieurs
19: qui
12: options.
19: A fait de bonne rentrée, lui, d'ailleurs.
12: Hmm oui. Il y a plusieurs options. Il peut faire évoluer son équipe suivant le résultat aussi. Et... Donc, c'est aussi intéressant pour l'Argentine avec les rentrées. Et puis, en quart... Il y a eu quand même des rentrées qui ont fait du bien.
11: Oui.
12: Almada, il a fait une très très bonne rentrée. Donc, je ne sais pas. Non, je pense que ça va continuer dans le même esprit. Quoi.
11: On a à peu près depuis un quart d'heure, on n'a pas parlé de Messi. Sauf qu'il s'est pris un tampon, mais pour l'instant...
17: Il n'est pas très juste techniquement. Alors, est-ce que c'est...
12: Il est rentré un peu au début. Je trouvais qu'il n'était vraiment pas dedans.
17: Oui. Et petit à petit, à un moment, il a fait un petit numéro. Là,
19: après, il a prise à 3 sur lui en ce moment.
17: Oui, bah, de toute façon, il a l'habitude. Il y a eu des touches de balle où je l'ai trouvé un peu moins.
16: Je le trouve quand même sur cette action, par exemple. Je trouve qu'il a du gaz encore.
17: Ouais.
16: T'as 39 ans dans un contexte comme ça. Se sortir de 3 mecs et obligé de le démonter pour l'arrêter. Je trouve qu'il a encore, il a encore de la magie, il a encore du gaz. Bon, alors là, il est plein axe et c'est là où il y a le plus de monde.
19: Donc, c'est un bon joueur.
16: C'est pas ça.
17: Ça a été un bon joueur, mais
16: vous allez voir, quand il va commencer à s'excentrer un peu côté droit, ça va sentir moins bon pour les Anglais.
11: Ah ouais, vous pensez que c'est qui va nous faire le coup contre l'Égypte.
16: La clé des matchs de l'Argentine sur ces trois dernières semaines, sur à chaque fois la vie à la mort là, sur les matchs qu'ils jouent, c'est qu'à chaque fois que quand Messi se décale à droite, c'est jamais bon pour l'adversaire. C'est-à-dire que là, ils remettent Lautaro, donc ils remettent de la présence, lui se décale, et lui, quand il a un ou deux mètres où il peut faire un centre, un crochet ou quelque chose, c'est ravageur.
11: Et le changement, c'est au détriment d'Alvarez?
16: Non, pas forcément.
11: Ce serait qui alors?
16: Tu vas sortir peut-être le petit Simeone. Tu vas replacer peut-être McLaren.
11: McAllister.
12: McLaren,
16: ouais, c'est une forme, mais c'est.
12: Je l'ai pas vu encore.
16: C'est pas loin d'être une Formule 1.
11: C'est un anglo-argentin.
16: McAllister. Tu peux recentrer McAllister dans l'axe du jeu.
19: McLaren.
16: Il a plein de. Même Tourelle, hein, on sait qu'il fait. Rogers, il a joué en 6, il est droit.
11: On va se quitter sur cette dernière approximation de notre coach.
0: On essaye de le sauver et tout. Et d'ailleurs, Tourelle, on n'en parle pas.
12: Bon, un peu de choses près, on est
11: Ludo,
12: de
11: ça,
0: c'est vrai.
11: Ludo, regardez comme il prend son pied. Depuis que vous le faites perdre au quiz, regardez. Il dit rien, mais.
16: Ça se paiera au jeu.
11: Ah, bah ça, c'est rendez-vous un peu plus tard dans la nuit, au bout de la nuit. Habillage à l'américaine, musique qui fout les jetons.
19: Ah merde.
11: Sans coup de poing, ma question est la suivante. Argentine-Angleterre, quel sera le score final? Attention, je vais répéter, mais s'il y a des prolongations, des tirs au but, tout ça, vous m'envoyez directement. Pas de suspense entre nous. Argentine-Angleterre, quel sera le score final? Pierre Clément.
15: 3-1 pour l'Angleterre avec l'Argentine qui finit à 10 contre 11.
11: Ouh, Dave Apadouf.
17: 2-1 Angleterre.
11: Nicolas Villas.
19: Un partout et comme d'hab, les Anglais perdent au tir au but.
11: Aïe, aïe, aïe, aïe, aïe. Ludovico Bagnoli.
16: 0-0, Angleterre au tir au but.
11: Et enfin,
12: bon, pour gérer le mauvais sort.
11: Joe Micou, le sort de Messi est entre vos mains.
12: 1-0, Argentine.
11: J'ai dit Messi.
12: Doucement.
0: Je t'ai pas
11: mais sûrement. Quand vous n'êtes pas sûr, c'est vos meilleurs pronos. Allez, à tout à l'heure.
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4: C'est fort de café tout ça. C'est une poêle, c'est des pizzaiolo. Hein.
5: Ouais, c'était des pizzaiolo. C'était des cuistots en tout cas. Mais c'est pas vraiment top chef au niveau du temps.
4: Ouais, c'est plutôt top chèvre. Et là, on revoit cet équipage. Beaucoup de nourriture à bord. Il y avait une salade quand même. Il y avait un peu de salade de brocoli.
5: Un peu lourd quand même. Hein.
4: Brocoli. Il y a beaucoup de brocoli à la poste. Ça dépend si vous prenez en...
5: En brocolissimo.
4: En brocolissimo.
5: En brocolissimo. Pour le digérer plus vite.
4: Ah, c'est très très bon ça.
5: Alors la chicane, regardez.
4: J'ai compté, ouais. On en est à 853 jeux de mots. Dont 851 foirés. Que voulez-vous?
5: Ah, on n'a pas de fil. On nous dit n'ayez pas de fil. Ah,
4: on
5: n'a pas de fil.
4: Fait ce qu'on peut. Et regardez cette roue. Cette roue. Et là, mais regardez, ils se sont plantés avec le sourire.
5: Ouais, c'est,
4: ils ça, j'adore.
5: Bien sorti.
4: C'est de la Formule 1,
5: c'est
4: bien
5: la
4: sûr.
5: Formule 1, évidemment.
4: Ah, Escuderia Rookies. L'écurie des.
5: Il y a Fernando Alonso, regardez.
4: Et là, j'adore le nouveau, la Colapinto. Ah, on voit à gauche, évidemment, comment il s'appelle. Ah, Russell.
5: Ouais.
4: C'est Russell à gauche. Avec évidemment Piatri, Oscar Piatri, Russell, avec évidemment Vettel, avec Alonso, ligne. On se retrouve au premier virage. Coucou à Julien Febraud, évidemment, star du commentaire sur Canal+.
5: Vous avez vu, ils ont remplacé le champagne par de l'eau gazeuse. Hein,
4: ah, c'est génial. Ça, j'adore. Et c'est qui ça? Qui est aux manettes? C'est pas l'ancien pilote de Formule 1?
5: C'est pas Juan Pablo Montoya?
4: Mais on est d'accord.
5: C'est Montoya.
4: Non, mais attendez.
5: Juan Pablo Montoya, non?
4: Que j'ai adoré. Mais attendez, je vérifie son visage sur Google.
5: Ben si, c'est lui, c'est Juan
4: c'est
5: Pablo.
4: C'est un truc de fou.
5: Juan Pablo Montoya.
4: Mais c'est Juan Pablo, 49 ans.
5: Ben oui.
6: De verdad, que va increíble, muchacho.
5: Ben c'est pas lui.
4: Et à Bogota, mais oui, évidemment, en plus. Mais si c'est lui.
5: Oui, enfin c'est pas lui, c'est un masque, hein, Johan.
4: Ah bah je pensais que c'était lui qui était dans le bus au dernier rang, vérifiez bien. Ah,
5: vraiment, vous avez problème d'ophtalmo. Hein.
4: Ben, mais j'étais prêt, problème.
5: Mais c'est un Colombien, évidemment.
4: Homme de la Williams, de McLaren. 97 Grand Prix de Formule 1 quand même.
5: Allez, c'est parti pour la Formule 1.
4: 13 pole position en Formule 1. 30 podiums en Formule 1. 7 victoires en
5: c'est
4: Formule
5: beau,
4: 1.
5: C'est beau.
4: Il vous rendez compte, c'est le seul pilote, Juan Pablo Montoya, à avoir remporté le Grand Prix de Monaco en Formule 1. Les 500 miles d'Indianapolis, la police. Les 24 heures de Daytona. Le titre Champ Car en monoplace aux États-Unis et deux courses de NASCAR et la Race
5: of. Ah oui,
4: c'est totalement dingue ça.
5: Quelle carrière pour Juan Pablo Montoya.
4: On finira dans une caisse à savon.
5: Voilà.
4: Mais c'est ça quoi. Nous aussi, un jour, on finira. Mais
5: pour être vraiment total, il faut qu'il gagne une course de caisse à savon pour avoir fait toutes les disciplines.
4: Et Laurent Humbert me signale qu'il dit peut-être que c'était bien lui dans le bus au dernier rang. Essayez d'aller de quand vous aurez le temps.
5: En tout cas, c'est pas lui dans la caisse à savon. Parce que
4: en arrière,
5: vu comme il pilote, ça peut pas être lui.
4: Bien sûr. Là, c'est Ponce Pilote hein, qui a trahi Jésus là. Incroyable, mais j'adore en tout
5: allez,
4: cas.
5: Allez, ça redémarre. Attention, le virage.
4: J'adore cet engin. Franchement, j'adore cette mini Formule 1. Oh non!
5: Là.
4: Ah, des cieux! Les cieux dans les cieux! Ah, c'est pas 98 là, hein. Là c'est la Bérésina.
5: Il a repris de la vitesse en tout cas.
4: Et regardez le sponsoring, quand même, une grosse marque de sponsor hein, pour tout ça pour ça. Ah non, parce que oui, ils ont fait un jeu de mots extraordinaire. C'est pas Nissan, c'est Vissan.
5: Ah oui! Ça, si je parle espagnol, je saurais quel jeu.
4: Ah, j'adore votre t-shirt là. Oh, une femme un peu dénudée là.
5: Non, c'est une porte jartel.
4: Petite coupe, voilà, une coupette.
5: Alors, une 25, une 26 pour. La Formule 1.
4: Mais en tout cas, grâce à vous, parce que je me suis souvenu de Juan Pablo Montoya et sans vous, je n'aurais pas. Je pensais même qu'il était même pas colombien. Je pensais qu'il était mexicain, Juan Pablo Montoya. Je dois parfaire mon éducation sportive. Oh là là, il a tenté en tout cas.
5: Ouais.
4: Il y avait un problème.
5: Mal négocié cette chicane.
4: Ouais, un problème d'aérodynamisme, d'hydraulique.
5: Ouais, surtout un problème de pilote, je pense. Déjà, à la base. Ah, ben encore une double Formule 1, double baquet, Johan.
4: On met le baquet. On met le baquet. Allez, on met le baquet.
5: On est sur du jaune. Alors, j'espère quand même qu'il n'y a pas deux volants, parce que sinon, à un moment donné,
4: ouais, mais j'aime
5: qui
4: beaucoup,
5: part
4: beaucoup
5: à gauche,
4: ce véhicule.
5: Qui part à droite, ça va être compliqué.
4: Je trouve que c'est très très très bien pensé, ce véhicule. Franchement,
5: bah, on verra quand il sera
4: ouais, mais
5: sur la route. Pour l'instant, j'ai un petit doute.
4: Ouais, mais ils vont arriver à destination. Là, c'est un colis, ça. On va essayer de déposer un colis. Ferdinand Colis, évidemment. Allez, on vous laisse un petit peu. On parle tellement, hein. On a on
5: Mercado va... Libre, marché libre. Alors les notes. Les notes, les juges.
4: Allez.
5: Ils sont pas dedans.
4: C'est
5: là.
4: Pas Juan Pablo Montoya, regardez à la gauche. C'est
5: Juan Pablo Montoya. C'est lui, voilà.
4: Et un jour, dans 20 ans, ce sera donc notre champion monégasque Charles Leclerc, hein, qui sera également sur un sur une course de Castel Sarrault, ça sera notre consultant, hein, genre quand on aura un peu plus d'argent sur la chaîne d'équipe. Hein. La chaîne d'équipe, pour ceux qui ne se souviennent pas encore, Canal 21 de la TNT. Mercado Libre, et oui, c'est la loi du marché, c'est le capitalisme.
5: Alors,
4: On est à Max, et on est plutôt à Marx, hein, qui lutte contre le capitalisme, évidemment. Marx, Engels, ah, c'est mes années de au lycée Notre-Dame à Guingamp, les années de leçon de sciences économiques et sociales.
5: Bon, en tout cas, vu leur tête, on espère, qu'ils vont faire un carton, mais c'est pas parti.
4: Mais regardez ça, ça va de à l'heure.
5: Ça n'avance pas, ça n'avance
4: pas. Mais regardez comment là, on pousse même. Ah là, bah le courrier, il va arriver dans 6 mois là. C'est un courrier et l'enveloppe avant qu'elle soit ouverte, croyez-moi, ça va pas du tout. Ça fait pas du tout faire un carton là.
5: C'est lent.
4: Tu es vraiment excellent. Et vous savez que je suis allé au Sri Lanka il y a 2 ans. Le Sri Lanka, évidemment, le nouveau nom de Ceylan. Et bien là, on est au Sri Lanka. C'est vraiment Ceylan là. Mais regardez,
5: on préférait que ce soit excellent.
4: Mais bien sûr, mais on ne coupe pas. On les laisse continuer, c'est ça qui est beau. C'est la prime aux participants, même si vous êtes lent, tout le monde a sa place au caisse à savon. Il n'y a pas de discrimination. On n'est pas dans l'excellence, on est dans l'œcuménisme, dans le partage, dans la communion, dans la concorde. Regardez cet obstacle qui est rigolo. Tête de clown et puis cette petite tige qui peut embêter les candidats. Bah là on a le temps, vous avez le temps d'aller faire pipi, hein. Vous avez même le temps de faire la grosse commission si vous voulez. Là, vous avez tout le temps, vous pouvez revenir dans un quart d'heure. Prenez le temps, essuyez-vous bien. Elle est dans le frigo. Regardez, un petit salut. On a l'impression que c'était un warm-up, un tour de chauffe. Mais c'est important les tours. C'est important aussi les candidats qui échouent pour comprendre la. Regardez, et en plus, attention. J'ai peur.
5: Ça va y aller.
4: Oh là là.
5: Juste.
4: Là. Et là, c'est le manque de vitesse qui les a sauvés. Sinon, c'était à la culbute. Hein. Et regardez-moi tous ces appareils photo, évidemment, c'est la passion. On aime ce sport. C'était une sorte d'entracte. J'ai l'impression que c'était une sorte d'entracte.
5: Oui, c'est une...
4: On ne peut pas être dans un rythme déluré et délirant pendant 3 heures.
5: On va faire la pause de temps en temps. En fait, on commente au rythme des concurrents. Donc là, bah, on commente à leur rythme. Tranquillou.
4: Ce sport incroyable, inventé il y a quelques années, et qui a un succès grandissant, c'est un petit peu le nouveau... C'est quoi le... Regardez, ça n'avance plus. Ils sont à deux pourtant, mais les deux ne font pas la paire, les deux ne font pas l'affaire. Les deux sont tombés sur la tête. Ah, ce film incroyable, il y a Coca-Cola, non ? Les deux sont tombés sur la tête.
5: Les deux sont tombés sur la tête.
4: Incroyable film, qui à l'époque était devenu un film... Là, c'est l'abandon.
5: Ouais, voilà, c'est encore l'abandon.
4: Et là, on a mis plus de 5 minutes. J'espère que vous avez pu faire vos petites affaires. Mais ça continue comme jusqu'au bout. Et on va les applaudir.
5: J'ai eu le temps d'aller faire mes courses.
4: Et on les applaudit parce que franchement, on aime quand c'est admirable, quand on est plus fort que l'adversité. Et ils ont tout essayé, hein, les pieds, les chevilles. En plus, ils voient à moitié clair. La valise en carton, Linda de Souza, grande pensée pour cette grande portugaise. Alors là, on a des quoi ? On a des. Peut-être le casse du siècle.
5: Il y a de la mallette.
7: Alors là, ils se prennent pas pour rien.
5: Alors, qu'est-ce qui se passe avec Rubigol?
4: Ah, des sandales?
5: Ah, c'est des Birkenstock.
4: T'as sandales ou t'as pour sandales, t'as plus rien.
5: Ah bah ça, c'est
4: ce film extraordinaire.
5: C'est des Birkenstock.
4: Pour 100
5: oui.
4: balles, t'as plus rien.
5: Je me rappelle très bien.
4: Moi, je suis un homme sans dalle depuis que je suis au régime. Je suis un homme sans dalle depuis que je suis au régime.
5: Ah oui.
4: C'est ce qu'on dit souvent à Angers d'ailleurs, la dalle angevine. Vous êtes plutôt sandales ou plutôt, plutôt chaussures?
5: Vous aimez la presse à sandales?
4: Ah.
5: Bon, alors, ils y vont ou pas? Ils sont ralentis, hein.
4: Croc Park, c'est le sa préféré des sandales. Croc Park à Dublin en Irlande. Croc Park. J'adore les crocs monsieur. Ça fait très longtemps que j'ai pas pris un croc monsieur. Florian, on s'en fait un après l'émission. Ils disent, mais franchement, ça c'est un truc de mon enfance et les bouchées à la reine aussi. J'en fais genre trop longtemps que j'ai pas pris de bouchée à la reine. C'était le samedi soir ça à la maison.
5: C'était bouchée à la reine.
4: T'es d'accord?
5: Ah, la bouchée à la reine, c'était bon. Alors, le grand
4: et avec Jeanne d'Arc, c'était malheureusement le bûcher à la reine.
5: Eh oui.
4: C'est pas du tout offensant, non? Moi, j'ai pas envie d'avoir des problèmes avec l'Arcom.
5: Hein, ah, vous aurez pas de problème avec Jeanne d'Arc, hein, ça c'est sûr. Au moins, on est sûr. Elle va pas porter plainte. Allez, Rubigol, c'est parti.
4: Je suis content de mon enchaînement de bêtises.
5: Mais c'est bien, allez. Elle y
4: ouais, mais ils sont un peu trop. Ils sont trop arrogants. Mais c'est le rôle, c'est le rôle. Rubigol, Rubigol, attendez, on va voir ça. Allez, 52 secondes, me semble-t-il, dans 51 secondes à abattre. Pour l'instant, c'est parfait. Pour l'instant, c'est parfait. Regardez, on leur jette de la paille un petit peu. Ils ne font pas l'unanimité. Regardez tous ces appareils photo. Hein.
5: Oui, c'est pour la selfie, c'est une canne à pêche avec un téléphone.
4: Et regardez avec son frein. Oh là là là là là là là là.
5: Ouais, ouais, il l'a bien passé. Il l'a bien passé, la chicane. Attention, le virage incurvé. Attention, qui fait le malin? Va dans le ravin, Johan. Attention.
4: Oh, oh là là là là, ça va ça se passe. Jouer entre eux et le dernier.
5: Un bon temps. On va avoir un bon temps là aussi.
4: Le chrono est où? Le chrono est où? Ah non, non, ils vont finir troisième.
5: Mais ils seront peut-être sous la minute s'ils gardent cette vitesse.
4: Et en plus, ils filment en direct. Ils filment en direct. Regardez, même il a.
5: Non, il sera au-dessus de la minute.
4: Lunettes de soleil alors qu'il fait froid. Il fait gris. Il
5: une
4: fait
5: 3.
4: Pas beau.
5: Très bon temps. Ils
4: Je
5: sont
4: crois
5: dans le
4: que
5: top
4: c'est 10. Le troisième temps.
5: Bravo, Rubigol.
4: Rubicube, jamais réussi.
5: Le mieux que j'ai fait, je crois, c'est trois faces.
4: C'est pas vrai.
5: Ouais. Oh. C'est accidentellement. Hein. Pas fait exprès.
4: Ah, oh, c'est fou ça. C'est quoi? Il y a quatre faces, hein, oui.
5: C'est ça. Non, six faces.
4: Il y a
5: cube.
4: Six faces.
5: Bah oui.
4: C'est pas vrai. Je sais pas. T'es sûr qu'un Rubik's Cube a six faces?
5: Bah, c'est un cube.
4: Attends, un, deux, trois, quatre, cinq, six. Effectivement.
5: Bah oui.
4: Ah, les Blues Brothers.
5: El Guti.
4: Et on soutient vraiment les infirmières et les infirmiers, évidemment. Dur travail, les conditions à l'hôpital sont très compliquées aujourd'hui, même en Colombie. Guti, quel joueur du Real Madrid. Oh là là là là. Lui, c'était vraiment le romantisme. Guti, Redondo.
5: Alors, il y a un buzzer. Qu'est-ce qui se passe? Oula, c'est une Tesla.
4: Oh.
5: Alors, qui monte dans la Tesla? La voiture électrique. Ah, ça.
4: Elon Musk Singer. Je préfère Elton John que Elon Musk.
5: Oula, ils ont fait un dab. Allez, c'est parti.
4: C'est une Tesla, vraiment?
5: C'est une Tesla, tout à fait.
4: C'est dangereux, la Tesla, non? Il y a eu quand même des incidents, hein, il y a eu des morts. Hein. Ça brûle, la Tesla. Mais c'est, comment dire, c'est l'avancée, quoi. On avance dans le monde, intelligence artificielle. Bah, on se régale, en tout cas, avec ces caisses à savon. Quel bonheur.
5: C'est sûr que nous, quand on commente, on en a de l'intelligence artificielle.
4: C'est plus artificiel.
5: Ah, ça, y en a. Hein.
4: D'ailleurs.
5: Ça, y en a.
4: Ah, l'IA.
5: Allez. La Tesla est lancée. J'espère qu'elle a assez de batterie pour aller au bout. Parce qu'il n'y a pas de borne de recharge sur le parcours.
4: C'est qui, selon toi, le plus grand batteur du monde?
5: Batteur de quoi?
4: Le batteur de musique. Le batteur
5: de musique. Ah ouais, il y en a eu plein des.
4: C'était pas un mec des Rolling Stones ou un mec des Beatles?
5: Charlie Watts, le batteur des Stones, bah... c'était un batteur de jazz. Il y avait John Bonham, le batteur de Led Zeppelin.
4: Ah, magnifique, merci pour votre culture musicale, artistique, c'est bravo.
5: Jeff Porcaro, le batteur de Toto, grand batteur.
4: Toto, Africa, non?
5: Africa.
4: Ah, voilà. Extraordinaire. Europe aussi, extraordinaire, Europe. Le groupe Europe, le groupe Scorpion. Et ça avance en tout cas.
5: Ouais, attention, le virage incurvé pour la Tesla.
4: Ah, j'y crois pas.
5: Ouh là là,
4: oh, ils ont réussi à s'en sortir, bravo.
5: C'est passé les cracks, mais c'est passé.
4: Mais c'est incroyable ça.
5: Là aussi, on va être sous la minute, Johan, pas loin en tout cas.
4: Et Elon Musk va pouvoir se vanter encore une fois. Il va pouvoir faire un tweet sur X. il va pouvoir commander le monde. Et la Tesla, moi je préfère ma Clio, mais que voulez-vous ? Chacun son portefeuille. Et bien finalement, une 10 très très honorable, on sera dans le top 10 très largement.
5: On est bien, on a une bonne série là de caisses performantes.
4: Quel bonheur ces caisses à savon. Hein. Et ces blues. C'est à la fin des...
5: Non, on n'a pas le blues en tout cas.
4: Tu te rappelles, c'est quoi on appelle ça ? C'est à la fin de la foire qu'on compte les blues. Hein.
5: Tout à fait.
4: C'est à la fin de la foire qu'on compte les blues. Et je suis très très fier de moi là.
5: Le passage de la chicane.
4: Est-ce que vous avez souvent le blues dans votre vie ?
5: J'essaie de ne pas l'avoir.
4: Ah, c'est très important. Il faut être de bonne humeur. Il faut se lever le matin et être heureux.
5: Le virage incurvé est parfaitement maîtrisé.
4: Ils n'ont pas été bluesés en tout cas. Si le rôle est spécifique.
5: Alors, c'est-à-dire quoi ? Son rôle spécifique ?
4: Ah, la salopette. Et là, cette petite voiture m'intrigue, elle m'intéresse, mais elle le passionne et le fascine.
5: Ah, ils l'ont tagué, ouais.
4: J'aimerais bien que ça aille au bout, parce que c'est vraiment un tout petit engin, tout petit véhicule.
5: Un petit losange, c'est une Renault, hein, regardez, c'est une 4L encore. Hein. Il y a encore beaucoup de 4L en Colombie, apparemment.
4: Ah, les 4L, oh là là. Et deux chevaux. Ah, moi, je suis plutôt deux chevaux que 4L. C'est pareil, non ? Non.
5: Ah bah non.
4: C'est pas pareil, c'est pas la même marque, non ?
5: Bah non, deux chevaux c'est Citroën, 4L c'est Renault.
4: Ah...
5: Alors, allez, les notes. Juan Pablo Montoya, combien il
4: sort un 8, tu crois ? Non, il a hésité, regardez. Non, ça va être un 8, je pense. Il attend, c'est...

0: C'est ouais, mais ça veut dire
1: il a mis Bellingham plus bas.
0: Rice qui peut être ta première soupape.
1: Oui, mais il met Bellingham dans ce cas-là.
0: Ouais, enfin,
1: non, mais je sais, mais après, à un moment donné.
0: Quand même à... non, moi, je trouve que tu envoies un signal quand même.
1: Ouais, mais Rice,
0: sur le truc de.
1: Peut-être qu'il était cramé.
0: Les gars, on protège le score.
1: C'est pas lui qui avait un problème aux ischios, là, Rice?
0: Non, il était malade.
1: Non, mais là, sur le match, ils disent pas qu'il n'est pas, pas bien physiquement.
2: Moi, je reviens un peu quand même sur la déclaration d'Harry Kane. Et finalement, depuis 1966, l'Angleterre tourne autour. Et puis l'Angleterre, c'est un peu abrupt ce que je veux dire. Mais l'éternel loser. Voilà. Il y a ce truc-là que portent les Anglais depuis très longtemps.
3: Parce que quand on parle de... Là, on a beaucoup parlé de l'Argentine, de leur culture, ce qui les porte, etc. Je pense qu'il y a aussi ce qui plombe les Anglais, c'est-à-dire que depuis leur naissance, tous les joueurs, là, Kane, Bellingham, tous les autres, quand ils naissent, quand ils commencent à jouer au foot ou même à s'intéresser au foot, qu'est-ce qu'ils entendent ? Que l'Angleterre est un, ne gagne jamais. Depuis 66, ils n'ont rien fait. À chaque fois, ils passent à côté dans des scénarios un peu tragiques, etc.
2: Mais il y a cet humour anglais un peu piquant qui cultive ça aussi.
3: Oui, bien sûr, parce qu'en fait, ils ont beaucoup d'autodérision. La chanson de l'Euro 96...
2: Sweet Caroline.
3: Non, la chanson de l'Euro 96, c'est Football's Coming Home.
2: Oui.
3: Ce que les gens...
0: Il faut que ça revienne à un moment donné, il faut que ça revienne.
3: Oui, mais, non, mais en fait, ça va même plus loin. C'est que dans les paroles, tu as... les Anglais, c'est terrible ce qu'ils sont capables de dire, mais on sait qu'à un moment ou à un autre, l'Angleterre va trouver le moyen de tout gâcher.
2: Ouais.
3: C'est dans les paroles de Football's Coming Home, c'est-à-dire l'hymne de l'Euro 96.
2: Plutôt que de nous raconter ça, est-ce que vous pourriez nous faire une petite chanson?
3: Football is coming home. Non, mais vous voyez ce que je veux dire?
1: Oui, pas trop ça, l'air.
3: Qui fait ça? Qui fait ça en fait? Ouais. Qui dans une chanson qui est censée célébrer
2: conquête,
3: le retour dans le berceau, voilà, trouve le moyen d'insérer le fait que ouais, mais on va encore tout gâcher. Mm-hmm. Et c'est vrai, et c'est ce qui s'était passé à l'Euro 96, et ce qui s'est encore passé ce soir.
2: Et ce soir,
3: je pense qu'il y a une sorte de tic tac négatif.
1: Il y a un côté récent aussi. Les deux finales perdues à l'Euro.
3: Oui, oui.
1: Deux derniers jours. Et dans le final.
4: Les supporters du PSG quand même cet état d'esprit, ça se soigne. Mais c'est long, mais ça se soigne.
3: Ouais, mais eux c'est depuis 60 ans.
2: Je vous invite à Buenos Aires, c'est gratuit. Ne vous inquiétez pas, ça pique un peu les yeux. L'Argentine est en finale et affrontera donc dimanche l'Espagne. Ça sera à New York, les Français. Petite finale face aux losers anglais. Le football is coming home. L'obélisco, sous vos yeux, la place.
1: Ah non,
2: c'est la place de la Concordo. On est à Buenos Aires. Ah, tout de suite, mes amis. L'espagnol, c'est facile. Il faut juste rajouter des O à la fin. Et retire.
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32: L'équipe du soir retour sur le plateau. Espagne-Argentine, ça sera donc la finale dimanche du côté de New York. Ce soir, l'Argentine a renversé l'Angleterre. L'Angleterre qui menait au score 55e minute, but de Gordon. Et puis Turel a coaché et Turel est éreinté. Turel a réagi car évidemment il regarde comme tout le monde sur la planète l'équipe du soir et nous a donné un petit message. Il est revenu sur ce coaching, Léna.
22: Il est revenu sur cette défense à 5. Je suis déçu, nous étions si près, on a donné beaucoup d'opportunités à l'adversaire, nous avons subi beaucoup de centres et c'est pour ça qu'on a mis une défense à 5. Après le but, on a trop attendu, la responsabilité est celle de l'entraîneur.
32: Voilà, bon, ok, d'accord, on a trop attendu, voilà. Ces petits commentaires, il a voulu colmater, quoi. Il a vu que...
33: C'est une option. C'est une vraie option, il dit que ça passait trop sur les côtés.
34: Mais le problème, c'est que ça n'a pas marché. Le problème parfois des entraîneurs, c'est qu'ils ne comprennent pas que plus il y a de monde, plus c'est difficile de défendre.
22: Bien sûr.
34: Parce que tu as les mecs qui viennent de derrière, s'ils viennent lancer, T'as un mec qui est à 30 cm de toi et c'était le tien, maintenant
1: ouais,
34: c'est.
1: Ouais, ouais, tu
34: et c'est hyper putain de monde plus c'est dur.
2: En plus, ils ont défendu à 5, mais de façon hyper regroupée. Du coup, il y avait des énormes espaces sur les côtés, il n'y avait plus personne pour gérer les côtés. Donc,
33: après, il y avait du monde aussi, les Argentins, ils ont envoyé du monde dans l'axe.
2: Ouais, ouais. Bah oui, mais ils passaient beaucoup aussi. Ouais. C'est après, pas facile. Ouais, hein.
33: Justement, peut-être pouvoir passer par les côtés. Quoi.
3: Cette soirée catastrophique pour l'Angleterre qui était à deux doigts de rallier la finale, une première depuis 1966, vue du côté d'une fan zone anglaise. Ah oui, c'est un montage de Paul Giffard. On y va, c'est parti.
1: La GIF.
3: Voilà, la GIF. Oui.
33: Ah oui, la GIF.
3: Comme on dit.

0: la même réaction que les militants du Parti Socialiste quand Jospin en 2002 dit non, je me retire de la vie politique. Ouais, on était tous bilingues. Ce soir, nous profitons d'avoir un membre éminent de la direction du Ballon d'Or. Il va pas d'où ? Messi est en finale.
1: T'avais dit Milan.
0: Le Ballon d'Or lui tend-il les bras ?
2: Oui.
0: Là, mais alors là, il a.
3: Il peut pas répondre.
0: Comment ?
3: Il pouvait pas répondre.
0: Pardon ?
1: Il a un devoir de réserve.
3: Devoir de réserve.
1: Il est en réserve. Il a plus
0: de réserve.
3: Ouais. Tu peux donner quand même ton avis.
4: Je sais rien, mais je dirai tout.
0: Ah. Hey. 8 Ballons d'Or déjà.
4: Non, mais c'est fou.
0: Bah là, c'est là, en fait, là il a la main dessus là.
4: Non
0: là.
4: Mais.
0: Non, ouais, non mais. L'histoire du football, là, on est encore en train de, il est en train de, encore d'écrire un chapitre inédit. Le gars a 30.
3: T'imagines, dans 4 ans, il sera encore là.
4: Vous voulez alors, juste une...
0: Ah non, ça suffit.
5: À 48 ans,
0: non, mais juste, on l'aime bien, mais non, c'est
4: juste pour l'anecdote, quand Rodri a été couronné Ballon d'Or en 2024, on va dire que c'était le premier Ballon d'Or de l'ère post-Messi Cristiano. Il y avait eu l'insert Modric, mais ça serait dans une série comme ça où il y avait encore les deux monstres. Et là, c'était un peu. Et je me souviens, on faisait des émissions et tout le monde disait, bon, ben voilà, c'est le premier Ballon d'Or qui sera sans Messi et Ronaldo, ils seront plus là. Et en fait, comme en 2024, je sens que 2026, c'est pas loin, je dis, mais attendez, il y a 2026. Et je pense aux deux, hein, mais particulièrement à Messi parce que je trouvais que l'Argentine ne perdait jamais. Et là, tout le monde me regarde en disant, mais non, mais à parvenir en 2026.
0: Bah oui,
4: bah oui. Je dis, mais il a une équipe qui est à son service. Quand tu le vois jouer, même à la Copa América, il a encore des cannes, il a encore le pied. Et je me disais, bah, c'était pas complètement fou. Mais franchement, j'y croyais pas non plus.
0: Bon, il y a eu parfois dans ces débats sur le plateau de l'équipe du soir quelques joyeuses passes d'armes. Mmh. Et puis parfois quelques mines renfrognées. Le plus célèbre des grognons est à ma gauche, c'est notre président Joan Micot.
3: Et où ?
0: Il est là, Joan présent au tableau, s'il vous plaît. Parce que avant la compétition, parfois on énumérait les favoris. Alors la France, l'Espagne, l'Angleterre. Et puis il tapait un peu sur l'épaule en disant « Et on avait nommé à un moment l'Argentine, mais vous pensiez qu'on ne les avait pas mis, on va dire, au même rang que les grandes nations européennes ?» j'ouvrais la main, et là, ce soir, évidemment…
3: Mais vous n'arrivez pas.
0: Non, mais il y avait ce sentiment-là qui…
3: Vous pensiez que c'était fini, quoi, c'était trop tard. Ouais. Mais après, je pense aussi, il y a le truc où on ne les voit pas forcément beaucoup jouer. Moi, de temps en temps, j'avais regardé les matchs de Copa América, quelques matchs de qualif, et je trouvais qu'ils avaient toujours le même style de jeu, c'est-à-dire cette possibilité d'aller chercher, d'aller presser, et ils jouaient tous pour Messi. Et Messi qui était là, qui fait un peu ce qu'il fait, c'est-à-dire qu'il ne court pas trop défensivement, mais après offensivement, il a toujours les jambes, il a toujours la capacité de pouvoir. Parce que quand il a le ballon, il a 2-3 solutions.
0: Oui.
3: Et on sait que avec la vista qu'il a, il est capable de le faire. Il était toujours décisif. Donc moi j'avais toujours... j'avais toujours dans ma tête me dire que cette équipe-là peut encore aller et au bout, et pourquoi pas gagner ce titre-là. Parce que je les trouve, à part lui qui est quand même à un certain âge, les autres sont quand même une équipe assez jeune. Non mais il y a 4 ans, t'as Enzo Fernandez qui apparaît aux Jeux du Monde.
1: Qui sont là depuis 4 ans.
3: Alvarez.
1: 17, hein. Julian
4: Alvarez.
1: Il y a 17 joueurs qui étaient là il y a 4 ans qui sont encore là.
0: Ouais. Pardon,
3: mais t'as des joueurs qui étaient là qu'on a découvert pendant ce mondial il y a 4 ans et maintenant qui ont vraiment
0: il y a quand même, dans cette équipe. Il y a quand même dans l'histoire du foot, en général, il y a des conquêtes, il y a des grands triomphes. Et finalement, le sélectionneur est toujours pris par un pacte qu'il a fait avec les gens qui ont gagné. Mais ça marche qu'une fois en général. C'est-à-dire que le gars dit, bah non, moi j'ai gagné avec ces gars-là, je leur fais confiance et on va mourir ensemble.
4: Bah, ce qui fait que depuis 25 ans, il y a eu énormément de crash de tenants du titre.
0: Oui.
4: Et il n'y avait guère que le Brésil 2006 qui y échappe, et encore, c'est un peu particulier. Et la France 2018-2022. Pour le reste, c'était à chaque fois des
3: mais est-ce que ce n'était pas des équipes qui étaient presque en bout de cycle?
4: Alors peut-être.
3: Moi, tu vois, celle-là, elle n'est pas en bout de cycle.
4: Par exemple,
3: la France n'était pas en bout de cycle, tu avais une équipe de jeunes.
4: C'est vrai, mais regarde, l'Allemagne, quand ils gagnent la Coupe des Confédérations avant, tu vois, on sentait, tiens, ils ont régénéré les Draxler, etc. Tu te dis, ils ont encore des joueurs. Je pense que de maintenir ce niveau de fin de dalle, c'est dur.
0: Les petits, on a eu trop de bien de l'Argentine. On va marquer une petite pause. Mais oui, on est en France quand même. Critiquons l'Argentine. Dans quelques minutes, le top 3 info de Léla Mounier. Ça nous permettra de voir le triomphe argentin et d'avoir une question sur cette fameuse finale. Mais qui est le favori? Ah oui, Espagne ou Argentine? Allez, à tout de suite.
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15: Retour sur le plateau de l'équipe du soir. Argentine contre Espagne. Oh là là, quelle finale de la Coupe du Monde donc aux États-Unis, Mexique et Canada. N'oublions pas ces deux alliés de cette grande puissance. Et, mais petit, regardez ce casting. Pia, dans la diagonale du fou. Le fou, c'est Nicolas Villas. Et puis, il le soulève et il y retourne. C'est Dave Apadou avec notre ami Ludovic Obraniak. Le président.
16: Le président.
15: On finit toujours par le meilleur. Joan Micou.
16: Oui.
15: Les infos, Léla Mounier, le Tour de France, 11e étape pour un Norvégien au nom imprononçable. Allez, allez-y.
17: Donc vous me refilez la patate chaude.
15: Ah bah la okay, patate chaude.
17: Je me lance. C'est Søren Warren Skjold, le vainqueur du jour.
18: Ah, c'est pas vraiment comme ça qu'on dit, mais bon,
17: c'est
18: pas...
17: C'est comme ça qu'on dit, Nico, j'ai vérifié.
18: Ok, alors, ouais,
17: j'ai bien
18: ça.
17: Préparé mon top 3 infos, mais à l'image, c'est Alaphilippe dans l'échappée du jour, lâché à 38 bornes de l'arrivée, et l'étape se joue dans un sprint en deux temps. Seth Bowles se retrouve seul devant, il est rattrapé par Søren Warren Skjold. Dépassement sur la droite. Et il termine en force en résistant au retour d'Olav Koy. À 26 ans, le Norvégien signe sa première victoire sur le Tour de France. C'était l'étape la plus rapide de l'histoire du Tour. 50,9 km/h en moyenne. Et au général, Tadej Pogacar, toujours leader avec 3,36 d'avance. Sexas, 5e à 4,35.
15: Tennis, duel franco-français aujourd'hui sur le circuit.
17: On est à Stade, en Suisse. Rinderknecht, 28e mondial, avec un short noir à l'image, contre Clément Tabur, 178e. Gros écart au classement, mais pas sur la rencontre. 8e de finale très serré. Les deux premiers sets se jouent au tie-break.
19: Oh, bien.
17: Et dans un troisième set décisif, le numéro 2 français sauve deux balles de match. Et il finit par l'emporter. 6-7, 7-6, 7-5, en 3h21.
15: Enfin, l'espoir renaît pour une figure de la natation française.
17: À deux semaines des championnats d'Europe, on prend des nouvelles de Maxime Grousset. Le Français récupère bien de sa fracture au pied gauche. Il espère être en capacité de disputer les championnats d'Europe à Saint-Denis. Pour l'instant, la préparation se passe bien, même si je ne suis pas à 100%. J'ai une endurance sur les jambes un peu limitée pour l'instant. En même temps, je fais de bons chronos à l'entraînement. Je retrouve de la vitesse, de la coordination. Il me reste quand même trois grosses semaines, donc rien n'est impossible. On lui souhaite autant de réussite qu'en championnat du monde de Singapour en 2025. Il avait décroché l'or sur le 50 et le 100 mètres papillon.
15: Une info bonus dans ce top 3, ça va très très mal pour les Girondins de Bordeaux.
17: La commission d'appel de la DNCG confirme ce mercredi la décision du 30 juin dernier. Les Girondins de Bordeaux excluent des championnats nationaux. Cela signifie que Bordeaux évoluera au mieux en R1. Les Girondins pourraient bientôt être engagés dans une procédure de liquidation judiciaire. Le fonds d'investissement Sparta Capital a échoué à réunir les 10 millions d'euros nécessaires pour la prochaine saison. Le club envisage un recours devant le CNOSF alors que Gérard Lopez lance un appel d'offres pour vendre ses parts du club champion de France en 2009.
15: C'est la désolation, Joan Micou ?
20: Oui, c'est la désolation, mais c'est une chute
19: annoncée.
20: Qui était annoncée depuis, malheureusement, que Lopez a repris ce club. En 2021, la DNCG a validé son projet, sachant que 6 mois avant, il s'était fait virer de Lille avec ce qu'on sait. Et la DNCG le savait et ils ont validé. Donc, il a repris en 2021 en Ligue 1. Ils se retrouvent 5 ans après à se battre pour pas que le club tombe en R1. Donc c'est catastrophique et ça a été presque, comment dire.
15: Annoncé.
20: Donc on le savait que ça allait pas être facile. Quoi.
15: Vous vivez à Bordeaux, vous avez joué pour les Girondins. Qu'est-ce que dit le Bordelais de ce club actuellement?
20: Ils disent pas grand-chose. Hein. Le rugby a pris le dessus. Et c'est normal un peu. Mais bon, il y a beaucoup de personnes qui sont parties vers le rugby parce qu'ils sont un peu dégoûtés de ce qui se passe aux Girondins avec Lopez. Et je pense que ce monsieur-là, tant qu'il ne vendra pas ses parts et qu'on reconstruira sur quelque chose de nouveau et avec de l'envie et un engouement qui pourrait rejaillir, je pense que c'est vraiment le problème de ce club. C'est-à-dire que tous les gens ne supportent plus qu'il soit là, quoi.
15: Retour au football avec vous, ma chère, enfin au football sur le terrain, avec Angleterre donc contre l'Argentine. Juste avant donc, c'est l'Angleterre qui s'est inclinée, qui affrontera la France dans la petite finale. Si vous voulez voir une équipe de France triompher, c'est chez nous, c'est à 18h30. Ben oui, on a les droits, Jacques Villeray. C'est la finale de la Coupe du Monde U20. La France est en finale. C'est du rugby, donc toujours contre l'Afrique du Sud. Les fabuleux Springboks. Ce soir, l'Angleterre donc a trébuché face à l'Argentine. L'Argentine de Messi, renversante. À vous de jouer, les nains.
17: 0-0 au retour des vestiaires. Mais à la 55e minute, après une longue ouverture de Kane, Rice décale Rodgers. Centre parfait pour Gordon, son premier but dans la compétition. Le futur Barcelonais 1-0 pour l'Angleterre. Et derrière l'Argentine insiste, tête de Gonzalez, arrête Pickford. Et après un centre de De Paul tout juste entré en jeu, McAllister tente sa chance sur le poteau droit. Et à 5 minutes du coup de sifflet final, Messi trouve Fernandez, frappe splendide. Et juste après un autre poteau de McAllister, passe de Messi, Lautaro Martinez, 2-1. L'Argentine est en finale.
15: L'Argentine en finale. On va tout de suite voir ce match-là, mais vu de la fan zone. Alors, on l'a fait, l'Angleterre. Ouh, ah, ouh, ouh, ouh. Vous allez voir ce triomphe argentin. On est... Oui, je fais bien
8: l'anglais ou l'argentin.
15: Alors, attention, je précise, parce qu'il y a des connaisseurs ici. Ils supportent l'Argentine, mais là, on est à Barcelone, la deuxième maison de Messi. On y va.

0: Là, c'est le but de Lautaro Martinez qui envoie donc l'Argentine en finale et donc au paradis. Entre le but de Gordon, 55e minute, et ce fameux but de Lautaro Martinez, il y a une possession en faveur de l'Argentine. Mais de combien? 55e minute jusqu'au but de la victoire de l'Argentine. Il y a une domination territoriale. 75. Alors 75 pour l'Argentine à ma gauche. 80-20 à ma gauche là encore.
1: Bon, bah, je vais faire 85.
0: 85 à ma droite.
2: 83.
0: 83.
3: Putain, je voulais le 83, c'est mon année de naissance. Je vais dire 81.
0: 81. Eh bien, vous êtes en dessous de la vérité. Ah, car oui, Nicolas, vous seriez né en 88, vous auriez eu 88% de possession de balles en faveur de l'Argentine. 88%. Justement, en finale, les Argentins vont se retrouver face aux maîtres de la possession, les Espagnols. Mais la question dimanche, ben oui. Mais qui est le favori? Espagne ou Argentine? Habillage comme vous voulez en régie, s'il vous plaît. Oh, habillage un peu mondial, un peu. Ouais. Ouais. Et Pierre Clément, Espagne ou Argentine?
4: Très, très dur.
0: Oui, mais je veux une réponse, moi je m'en fiche. Hein.
4: Je vais dire n'importe quoi, donc je vais dire l'Argentine. Donc,
0: l'Argentine. David Papadou.
5: La France.
0: Non, c'est trop tard.
5: J'aurais jamais cru dire ça, mais l'Argentine.
0: Argentine 2, monsieur. Villas s'est demandé.
3: Je vais dire l'Espagne. Ouais.
0: Espagne, Nico Villas.
5: Ouais.
0: Ludovic.
5: Argentine.
6: On est sur quoi là?
0: On est sur un petit duel avec Nico. Ouais, un petit 3-1, quoi, un petit Nico Villas. On sent un petit duel? Ouais, vous envoyez le petit. Merci beaucoup. Mais si, si, on a toujours les droits sur le jingle. Nico, vous voulez affronter qui? Votre voisin?
3: Je crois que j'ai peur ou quoi là? Hein?
0: Oui, mais non, on c'est la vie.
6: Je crois qu'on
0: non,
6: c'est pas possible.
0: Alors dites-moi, vous voulez affronter qui?
3: J'ai peur. Tu sais quoi, choisis?
1: Bah, tu t'affronteras Dave.
0: Ah, ah Dave.
3: Oui, ok, vas-y alors.
1: Parce que Pierre, okay. Elle a dit je fais au pif.
4: J'aurais pu défendre mon truc.
0: Ok. Ouais. Donc, j'aurais cru jamais dire ça. Dave Apadou, maintenant vous voyez l'Argentine et Nicolas Villas, vous êtes le seul à voir l'Espagne. Nicolas, on va écouter Dave Apadou, j'ai l'impression qu'il est chaud comme une baraque à frites. Argentine évidemment. On y va Dave.
3: Ça me donne faim.
5: Oui, j'aurais jamais cru dire ça parce que je pensais que l'Argentine avait comment dire, un réservoir qui était entamé. Le dernier match Messi, je l'avais vu en difficulté. Je me suis dit que c'était compliqué et en fait... La façon dont ils ont retourné ce match, et pas simplement à l'énergie et tout, mais au football aussi, le déferlement d'attaque, le niveau de Messi pour retourner ce match, en fait c'est ça, c'est que cette équipe elle a du cœur et elle a un génie qui lui est au sommet encore, alors que l'Espagne a un génie qui est en gestation encore. Donc, avec petit avantage à l'argent.
0: Nicolas Villas, à vous de jouer.
3: Bah, je vais commencer par la fin sur ce que dit Dave. Je vais reprendre les mots de Luis de la Fuente hier, qui peuvent valoir d'ailleurs pour l'Argentine. Hier il a dit on a... jouer face à l'une des meilleures sélections, mais il y avait la meilleure équipe du monde en face. Et moi, je continue de penser que l'Espagne aujourd'hui, collectivement parlant, c'est la meilleure expression collective au niveau des sélections, au niveau mondial. Et puis, je pense que même au cours de cette Coupe du Monde, dans l'histoire des matchs de cette Coupe du Monde, l'Espagne a une beaucoup plus grande maîtrise que l'Argentine. L'Argentine, on a parlé tout à l'heure de matchs de légende et d'épopée. Ils ont échoué contre l'Égypte, ils ont échoué contre le Cap-Vert. L'Espagne dégage vraiment un sentiment de maîtrise globale beaucoup plus important, je trouve, que l'Argentine, qui pourtant fait un super mondial elle aussi.
0: Et on a oublié la Suisse, évidemment, dans cette épopée. Et ils ont également eu chaud. Joe, vous êtes évidemment partagé, parce que je vous fréquente déjà depuis tant et tant d'années. Et vous êtes aussi fasciné par le football espagnol, tout comme le football argentin. Alors pour vous, là, à quelques jours de la finale, est-ce qu'il y a un favori et c'est l'Argentine ou l'Espagne?
6: Bon, c'est très serré. Après, si tu m'avais demandé avant le match, là, je t'aurais dit l'Espagne. Parce que je pensais que l'Argentine était au bout du truc, ils avaient été fatigués. D'accord. Je l'ai trouvé sur le quart de finale.
0: Est-ce que vous voyez l'Angleterre?
6: Comment?
0: Parce que vous voyez l'Angleterre, peut-être. Vous étiez dit.
6: Non, non, moi je voyais l'Angleterre. Je pensais que l'Angleterre allait peut-être faire le job ce soir. Mais en fait, on a l'impression qu'ils, comme on dit depuis le départ, ils sont habités par un truc. Ils arrivent quand même à se régénérer par malgré tout leur effort. Donc je mettrai, et tout ce qu'a dit Dave, c'est juste, c'est-à-dire qu'il y a Messi qui est quand même, il monte en puissance sur le match, alors que je pensais qu'il était presque un peu cramé, quoi. Et il finit très très fort, donc je me dis qu'ils sont là, quoi. Et je pense que c'est une équipe qui peut vraiment embêter l'Espagne, c'est-à-dire que l'Espagne, Ludo disait, je crois hier, qu'on n'avait pas assez mis d'impact face à cette équipe-là, que l'Argentine est vraiment capable, et ils le savent en fait, ils savent qu'il va falloir qu'ils mettent de l'impact contre l'Espagne, comme ils l'ont fait contre les Anglais, pour espérer remporter ce match. Et je pense qu'ils sont capables de le faire. Donc je mettrais mais vraiment un 51-49 pour l'Espagne, pour l'Argentine.
0: Oui.
6: Un raisonnement pour dire bon, fait l'Espagne.
0: Vous êtes partagé.
5: C'est marrant parce que c'est une affiche qu'on aurait dû avoir en mars sur notre chaîne. D'ailleurs.
6: Ah oui.
5: La finalissima. Mmh. Et puis bon, pour les raisons géopolitiques, puisque ça se passait au Moyen-Orient, ça n'avait pas pu être joué. Mais déjà, on aurait pu avoir une espèce d'avant-goût.
6: Mais c'est vrai qu'on n'est pas loin des deux meilleures équipes pour moi en fait, sur la planète.
0: Pia, vous étiez un peu...
6: C'est le champion du monde.
0: Ouais.
5: Contre le champion d'Europe.
6: Contre le champion d'Europe, champion du monde, Copa América.
0: Pia, vous étiez un peu collé. Vous disiez, pour dégager une tendance, finalement, le débat est parti. Est-ce que finalement, les idées sont arrivées? Et puis, il y a peut-être quelque chose à gratter.
4: Ça a mis du temps à monter au cerveau.
0: Mais ne vous inquiétez pas, Pia. On est là, on ne vous abandonne pas, vous êtes dans la banque.
4: En fait, le truc, c'est que la maîtrise presque extrême de l'Espagne, qui est réelle, c'est peut-être ce qui peut leur jouer des tours sur cette finale, parce que finalement... Du côté de l'Argentine, il y a le côté dinguerie, âme supplémentaire, des joueurs qui sont capables de déglinguer le match. Alors que du côté de l'Espagne, pour le coup, leurs joueurs qui sont en difficulté, c'est justement ceux qui normalement ont cet ADN de déglinguer un match, c'est-à-dire leurs deux ailiers, Lamine Yamal et Nico Williams. Donc on se dit, est-ce que l'Espagne elle a les armes aussi pour se confronter à une équipe qui est capable de tout, que ce soit au niveau offensif ou au niveau mental?
0: Alors, si c'est un match rationnel, c'est l'Espagne.
6: Mais ça le sera pas.
4: Sur le papier, mais ça peut pas.
0: Et si on est dans l'irrationnel,
5: c'était le même raisonnement pour l'Angleterre-Argentine. Ouais. Rationnellement, on voyait plus de.
0: On voyait.
5: De voyants.
0: Oui, mais en fait, on les opposait, on va dire, avec un match de biceps, de costaud, de bulldozer, et de l'intensité argentine, et puis le rouleau compresseur anglais.
5: Mais on sentait.
0: Là, finalement, ils vont avoir un boxeur.
6: Qui va éviter
0: non, ça tout ça. Bon. Qui va éviter. Donc, choper des mecs qui sont inchoppables, ils peuvent peut-être jouer et tacler contre des fantômes.
6: C'est
0: vous voyez
6: aussi ça.
0: Nico Villas, vous suis un peu partagé ou non? Il y avait cette dernière impression qui fait que l'Argentine a un petit truc.
2: C'est un peu la culture de l'instant.
0: Mais bien sûr.
2: C'est ce que tu disais. C'est-à-dire, avant le match, on leur a dit... En plus, l'Angleterre était légèrement favorite. Par exemple, là, les codes donnent l'Espagne favorite, mais qu'il n'était pas face à la France, par exemple, pour les bookmakers. Donc, ça ne veut rien dire, finalement. Mais le...
0: Je pourrais être coteur, alors. Je vois un coup de retard.
2: Le fait que, par exemple, effectivement, Messi, qui est, le game changer, le game player même de cette équipe d'Argentine, soit au top, c'est un élément qui est positif. Mais moi, je me dis, l'Espagne, même sans Nico Williams, même avec un Yamal qui n'est pas à 100%, ils en sont quand même là, sans avoir vraiment tremblé. Je crois que l'équipe qui leur a claqué le plus de XG, d'expected goals sur un match, c'est le Portugal. Et pourtant, ils n'ont pas été ouf. Et c'est 0,88. C'est-à-dire que toutes les autres équipes dans cette Coupe du Monde, ils n'arrivent pas à s'approcher. Je rappelle, ils n'ont pris qu'un but dans cette Coupe du Monde. Ça ne veut pas dire que l'Argentine ne va pas marquer face à l'Espagne. Mais je trouve que dans cette maîtrise, il y a un truc qui se dégage. Et le fait qu'ils soient finalement dépendants de personne, moi, je kiffe pas. Moi, j'adore Léo Messi. J'adore ce qui se passe autour de Léo Messi.
0: Ils sont quand même un peu dépendants de Léo Messi, non ?
2: Mais le fait qu'autour, parce qu'on parlait tout à l'heure du travail défensif que fait, et c'est pas Messi qui le fait puisqu'il marche, mais les autres le font pour lui. Mais je trouve quand même que l'expression collective ultime de cette Coupe du Monde, et peut-être même au-delà même de la Coupe du Monde de ces dernières années, c'est l'Espagne, quoi. Il n'y a pas de star, il est dépendant de personne.
0: Je vais faire ce qu'ils peuvent.
6: Tu dépends de quelques joueurs quand même en Espagne.
2: Mais tu dépends de tout le monde, en fait. Regarde, Yamal, il est pas là.
6: Je trouve que le milieu, quand même, il est très très fort.
5: Je
6: trouve que si ce milieu, flanche.
2: Mais il a fait tourner, il a fait tourner. Fabian, tout le monde disait Pedri, il va se friser les moustaches, il va être titulaire à tous les matchs. Rodri, les premiers matchs, il n'est pas incroyable, là, on le retrouve.
6: Non, mais on parle aujourd'hui. Rodri, Ruiz et Olmo, s'ils flanchent un peu, parce que moi j'ai trouvé extraordinaire hier. S'il flanche un peu, peut-être que.
2: Peut-être que Pedri prendra le relais, comme on l'a vu jusqu'ici. Ouais. Je sais pas, mais
0: j'ai deux choses avec la Grinta argentine et ce qu'ils vont justement mettre ces deux maestros, Ruiz et Rodri, les distributeurs de jeu, un peu dans une position d'inconfort. Est-ce qu'on peut les mettre dans l'inconfort? Et puis après, j'ai une autre question, mais c'est déjà un sur ça. Est-ce que Scaloni, il va travailler sur ça, de les mettre, on va dire, dans la précipitation de jouer plus vite?
5: Non, mais c'est forcément possible. L'Argentine a cette espèce de débauche d'énergie qui fait que, enfin, quand tu les vois, ils font pas le voyage pour rien, je veux dire. Donc ça veut dire que t'es déjà un peu dans le sentiment d'urgence quand tu vois les mecs qui te foncent dessus, qui foncent sur ton partenaire, etc. Là, moi, ce soir, je les ai vus, mais à un niveau d'énergie très, très fort. Je soupçonnais pas qu'ils avaient encore ça. Alors, évidemment, je comprends l'idée que l'Espagne est anesthésie un petit peu ça. C'est vrai que c'est des anesthésiens, les mecs. À chaque fois, ils t'évitent, et tu as.
0: Et le jeu de passe va vite.
5: Oui,
0: très
5: bien sûr. Mais voilà, parce qu'ils s'orientent tout de suite très tôt. Enfin, tout ce qu'on avait décrit après l'équipe de France. Mais, malgré tout, en fait, je pense que l'Argentine a cette capacité à faire basculer le truc dans le foot, évidemment, mais parfois plus que du foot. Et c'est-à-dire d'aller chercher quelque chose de plus fort que ça. Alors que l'Espagne, c'est vraiment le foot, c'est les rectangles, quoi. Ça suffit la plupart du temps, même presque toujours. Mais je dis que ce petit truc-là et ce petit bonhomme de 39 ans, il y a un truc, quoi.
0: Bah, justement, sur ce petit bonhomme de 39 ans, là, ça va être Luis de la Fuente. Alors, évidemment, il va répondre aux questions en conférence de presse. Est-ce qu'il y a un plan Messi? Évidemment, il va un peu dribbler la question. Mais il y a quand même quelque chose. Alors, un Messi dans l'axe, et puis un Messi peut-être à la fin du match, on va dire un peu sur la droite. Là, on va voir les petites divisions espagnoles, là, s'approcher de lui et essayer de réduire son influence. Là aussi, à ce match-là, est-ce que Léo Messi peut faire, malheureusement, peut-être le match de trop et être cadenassé par les Espagnols? Ça va être aussi ça.
2: Moi, il y a un truc que je trouve fort dans ce match-là. Il ne faut pas oublier où il a été formé, Messi. C'est-à-dire que Messi, le football qu'il a, en fait, il devrait jouer en équipe d'Espagne, Messi. Enfin, je caricature, mais il est formé par le Barça, il est recruté très jeune.
0: Formé à Lanús, il paraît. Non, le club de Lanús.
2: Mais la ville de naissance de Maradona.
0: Oui.
2: Mais il a un truc quand même.
5: Bah, pendant très longtemps, il a plus été espagnol qu'argentin.
2: Mais c'est bah, d'ailleurs le
0: catalan même.
5: Oui, c'est ça.
2: Mais d'ailleurs,
5: au bout du truc, c'est plus.
2: Il a eu du mal à se faire aimer, effectivement, ouais, déjà parce que l'Argentine n'avait pas des résultats, mais il a quand même ce foot hyper ibérique et surtout très espagnol. Il est biberonné à ça, etc. Donc, on le retrouve aussi là-dedans. La diff après, c'est ce qui se passe autour en réalité. C'est les autres joueurs, ils ont peut-être moins ce truc-là. Et en revanche, là où je suis complètement d'accord avec vous. Je sais pas, l'Espagne, dans ce jeu de contournement qu'ils ont, où ils sont très forts, où ils évitent l'impact, est-ce qu'ils vont réussir à le faire face à cette Argentine, qui, quels que soient les matchs, là, pour le coup, ils envoient, quoi.
0: Voilà, c'est un match de boxe entre Sugar Ray Robinson, les Espagnols, là, le roi du jeu de jambes, qui évite, et puis Jack LaMotta, là, petit euro, un peu teigneux. Nico Villas, c'est l'Espagne qui devance l'Argentine. Je pense qu'aussi la cote de popularité de l'Argentine en France n'a pas avantagé.
5: Il y a l'impression de l'Espagne contre la France, bien sûr. Non, mais je veux dire, tu as eu l'impression de jouer contre une équipe contre qui tu n'as aucune alternative.
0: Silence, les amis. L'argent tombe, vous serez payé ce soir, mais maintenant, on fait gagner un peu d'argent à nos téléspectateurs. Nos téléspectateurs. Oui, je sais que ça me dérange. Léna Mounier, à vous de jouer.
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0: À la une de l'équipe, aujourd'hui, pour revenir sur l'élimination des Bleus, sans trop de saveur, l'étoile était filante pour le quotidien de l'équipe. Le rêve d'une troisième étoile s'est donc envolé. L'heure est maintenant, l'heure de faire le bilan, ouais, ensemble. Les Bleus ont-ils réussi leur Coupe du Monde? Elle dit oui, c'est Pia Clément. Pia, on vous donne une minute pour convaincre. Vous pouvez sortir, c'est dans votre contrat, votre carnet en Moleskine, pour nous régaler de votre parole pendant une minute, mais pas une seule seconde de plus. Voilà, en plus, vous êtes une salariée de la Fédération, c'est parfait. Les Bleus ont-ils réussi leur Coupe du Monde? Vous répondez oui. À vous de jouer, Pia.
4: Alors, je réponds oui d'abord parce que dans la question, j'ai compris l'effectif. Les joueurs de l'équipe de France ont-ils réussi leur Coupe du Monde? Parce que pour moi, les Bleus, ce sont les joueurs. Pour moi, ils ont réussi leur Coupe du Monde sur deux plans. Déjà, sur le terrain. Ça faisait très longtemps que moi et beaucoup de Français, on n'avait pas pris autant de plaisir en voyant jouer l'équipe de France. Ça faisait très longtemps que je ne m'étais pas dit vivement la prochaine compétition, vivement la Ligue des Nations. Ça faisait très longtemps que je n'avais pas ressenti ce frisson que j'ai ressenti en voyant par exemple Olise et Mbappé combiner et en voyant même Rabiot au milieu de terrain. Enfin, il y a eu beaucoup, beaucoup de choses dans le jeu qui m'ont plu. Mais au-delà de ça, au-delà de ce plaisir vraiment dans la matière qu'on a pu prendre, ils ont aussi été une des équipes les plus fair-play de cette compétition. Ils ont eu la tête haute, ils se sont pris tous les cassos racistes d'Amérique du Sud sur les côtes. Ils ont toujours bien répondu. Ils ont franchement, même sur le terrain, ils ont fait peu de fautes. Ça a été une équipe qu'on a eu du plaisir à suivre et qui est aimable. Et ça fait vraiment, vraiment plaisir. Donc moi, j'ai envie de dire oui.
0: Un frisson, du plaisir, Pia. est amoureuse des Bleus. Les Bleus ont-ils réussi leur Coupe du Monde? Est-ce que finalement, cette minute, est-ce que vous avez convaincu? Nous allons vous mettre au centre de la scène, et dans l'arène peut-être, et puis passer au tour à tour, voir un peu. Le tournoi des Bleus raconté par Pia, là, vous validez ou pas? Ouais, vous avez, voilà. Est-ce qu'hier, vous avez eu l'impression de vous faire arnaquer? Est-ce que 24 heures plus tard, on va dire, on vous a fait les poches, ok, mais maintenant, ouais, finalement, c'est réussi. Oui ou non?
5: Son angle me retourne.
0: Ah, oh, d'accord. Wow. Ok, très bien.
5: Parce que je ne suis pas du tout d'accord à la base, mais la façon qu'elle a eu de l'amener, c'est bien.
0: Ok. Alors, Nico Villas.
2: Je vais faire une réponse que tu ne vas pas du tout kiffer.
0: Ouais.
2: Pour moi, ils ne l'ont pas réussi, mais ils ne l'ont pas raté.
0: D'accord, très bien.
5: Oh, le Normand, quoi.
0: Ludovic Aubragnac, vous avez écouté. Ludovic Aubragnac. Tiens, elle vous a convaincu ou pas?
1: C'était bien essayé, mais non.
4: C'est gentiment dit.
0: On ferme. Attendez, Jo Micou. Qu'est-ce qu'il y a là? Qu'est-ce qu'il y a? Mais Jo.
1: Il a été retourné. Comme une
6: élégance. Comme une crèche, un peu. C'est pas. Oui, non, moi je dirais non.
0: Mais c'est quoi ce...
1: Oui, mais non.
0: Les râteaux, c'était que sur le terrain, Jo. Hein. Non, mais vous lui mettez... Et hop là! Qu'est-ce qui se passe, Jo?
4: Oui.
6: De quoi?
0: Du plaisir, du frissonnage, machin. Et vive la Ligue des Nations. Ils sont si fair-play. Dans le comportement, ils ont été exemplaires. C'était, voilà, c'est par rapport à des choses qui se sont dites en dehors, finalement, du rond-sondrin. Il vous en faut plus. Non, mais c'est. Non. Pardon, mais il vous en faut un petit peu plus.
6: Mais non, on en a parlé hier. Oui, bah oui. C'est-à-dire que. Oui, il y a eu des phases de jeu qui ont été vraiment intéressantes et sympas à regarder. Mmh. Il y a eu des matchs plutôt par période sympathiques à regarder. Mais malheureusement, après, tu vois le résultat. Moi, je ne peux pas m'empêcher de mettre en avant quand même les équipes qu'on a affrontées et le parcours de l'équipe de France. Même si tu arrives en demi. On disait que le match de la demi était quand même primordial pour savoir si ce mondial était réussi, c'est-à-dire que pas forcément gagner ou perdre, mais c'était aussi affronter une équipe de très très haut niveau et en mettant en face l'équipe de France depuis le début du mondial, en disant que c'était peut-être une des meilleures équipes au monde, j'ai trouvé un écart fou, quoi. Et donc, moi, ça me refroidit là-dessus. D'un coup, je ne peux pas dire que cette équipe de France a réussi ce mondial-là, et ça me... Contrairement à Dev, quand je vois le match ce soir, ça me renforce encore plus dans le fait qu'ils n'ont pas réussi. Mmh. Parce qu'il manquait trop de choses hier pour pouvoir dire oui, on a réussi.
2: Ah non, mais attends, moi je suis d'accord avec tout ce que tu dis.
0: Attendez.
2: Je valide tout.
0: Attendez, parce que ça fait trois fois que vous retournez votre veste, là, il n'y a plus de doublure.
6: Je ne sais plus, quoi.
0: Silence, parce que sinon je vous enlève cette année exceptionnellement le Ballon d'Or. Donc silence, Dave. On fait un petit tour du côté de la maison Villas. Ils l'ont pas raté, mais ils l'ont pas réussi.
2: Non, mais c'est bien la nuance aussi.
0: Ouais.
2: Et moi, je trouve qu'on en manque trop souvent, d'ailleurs.
0: Non, mais finalement, là, vous êtes un peu au milieu.
2: Oui, mais parce que souvent, et c'est normal, et moi le premier, et comme tous ceux qui aiment le foot, on est pris par les émotions et on n'est pas content quand on perd, etc. Mais l'histoire d'une Coupe du Monde, c'est du début à la fin. Moi, j'ai été surpris par certains choix de Didier Deschamps. J'ai été surpris par certains matchs de l'équipe de France. Tout n'a pas été parfait. Mais tout n'a pas été foiré non plus. Donc, je suis très déçu, par exemple, sur le non-match qui a existé hier face à l'Espagne. Je persiste à dire que l'Espagne est trop forte. Ça ne veut pas dire que tu ne peux pas les contrer, mais peut-être qu'ils n'avaient pas les armes, et peut-être qu'ils sont passés à travers, peut-être que Deschamps s'est loupé là-dessus aussi. Mais moi, je ne trouve pas que le mondial de l'équipe de France y soit raté pour autant, mais pour plein de raisons. Hein.
6: Non, et tu demandes juste s'ils l'ont réussi.
2: Comment ?
6: Il dit oui ou non. S'ils ils l'ont pas réussi, ça ne veut pas dire qu'ils l'ont raté. Ça veut pas dire que ça n'a pas une réussite totale.
2: Non, mais après, je peux te faire une réponse très factuelle et qui est celle qui va arranger la FFF. La FFF, ils vont te dire oui, l'objectif c'était les demi-finales, les comptes sont remplis, mais moi je ne suis pas comptable, donc ce n'est pas mon histoire. Il y a eu des matchs où j'ai eu des émotions, j'aurais préféré en avoir plus sur la demi-finale face à l'Espagne. Donc tu peux voir le verre à moitié vide ou à moitié plein, c'est comme tu veux.
0: Ce tournoi des Bleus, est-ce que finalement c'est quelqu'un qui arrive en boîte, qui se fait brancher par Miss Monde et puis au moment de conclure, au moment du truc,
2: Ah ouais, vous avez été.
0: Il y a plus, formé, ouais. Ouais, j'ai fréquenté Eric Blanc, ouais. Ouais.
6: C'est marrant que tu poses cette question à Ludo.
8: La violence.
0: Non, mais en fait.
6: Non, mais ça t'a inspiré. Tu l'as regardé, d'un coup, t'as eu ça. Non.
0: Je suis jamais sorti avec vous en boîte de nuit, donc je ne sais pas, ça s'en dit peut-être plus sur vous que sur moi.
6: Mais alors, c'est que passer, quoi.
0: Non, mais alors plus sobrement, on va écarter ces images un peu lourdeaux des pataudes. On les écarte. Alors on les écarte. Voilà.
6: Non, mais ce que tu voulais dire.
0: Il vous en faut plus. C'est au moment où ça a commencé que ça s'arrête.
1: Pour moi, il y a deux choses importantes. C'est le parcours, donc qui t'amène à un match où tu normalement as l'habitude d'être. Puisque sur les dernières compètes, on est.
0: Oui,
1: si tu l'as, Euro, Coupe du Monde.
0: C'est le camp de base.
1: On n'est jamais très loin du.
0: C'est le camp de base.
1: Du dernier carré. Le parcours est plus que favorable par rapport à une équipe comme l'Espagne, par exemple. C'est-à-dire que ça a été presque l'échauffement pour l'équipe de France. Quand tu regardes au niveau des jours de repos, quand tu regardes au niveau des kilomètres parcourus, parce que l'Espagne, c'est 15 000 kilomètres, je crois, ou entre 13 et 15 000 kilomètres.
2: De plus, avant la demi, si.
1: J'ai vu entre 13 et 15, mais ça peut être... En tout cas, France, c'est 2 ou 3 000 kilomètres. C'est-à-dire que tous les feux étaient au vert pour l'équipe de France pour être à fond physiquement et bien, c'est-à-dire monter crescendo dans cette compétition sans être trop bousculé. Peut-être aurait-il fallu qu'on le soit peut-être en tombant l'Allemagne en huitième de finale pour avoir ce match un peu... On aurait pu détecter peut-être des soubresauts de « Ah, notre pressing n'est peut-être pas si bon. » Ça aurait été peut-être une première lettre. Donc, pour ces raisons-là et pour la demi, c'est-à-dire que si moi, dans cette demi-là, on existe contre l'Espagne et qu'on perd les yeux dans les yeux, pour moi, c'est une Coupe du Monde réussie. Alors là, l'écart que je vois hier sur la Coupe du Monde, ben pour moi, c'est que... quelque part, tu n'étais pas invité tant que ça. Alors, évidemment, on a été amené. C'est difficile de dire au fil des matchs qu'on met des buts, on met des trucs contre les équipes qui ont été plutôt moyennes. Hein, on va pas se mentir. Donc, l'espoir est né comme ça. C'est-à-dire, ils ne sont pas tributaires du parcours. Hein, L'Allemagne n'est pas capable de sortir le Paraguay. Néanmoins, je trouve que c'est quand même un avantage conséquent par rapport à la fraîcheur que réclame comme ça une Coupe du Monde en fin de saison, après toutes les 70 matchs que font certains. Je trouve qu'on avait un réel avantage qu'on n'a pas exploité. On m'enlèvera pas de l'idée que cette équipe-là, elle avait les armes pour battre cette Espagne-là. On peut refaire le match mille fois en disant « Ouais, mais ils sont trop forts ». Moi, je pense que la manière dont on les a abordés, on les a sublimés.
6: T'as imité.
1: Mais qu'avec quelques petits réajustements, on aurait pu exister contre cette équipe et on aurait même pu la battre.
0: On a un débat des champs dans quelques minutes. Hier, sur le plateau, même position à peu près à la même heure ou un petit peu avant, j'ai l'impression qu'on m'a fait les poches, j'ai l'impression qu'il m'en manque, j'ai l'impression de me faire arnaquer. Ouais. Ce soir, finalement, il y a Pia qui prend la parole. Nico, écoutez, vous avez écouté votre collègue, s'il vous plaît. Finalement, c'est quoi l'argument de Pia qui finalement dit
9: « En fait,
0: ouais, je peux dire oui, finalement ».
9: En fait, sur la lecture sportive, moi, je rejoins Jo, Ludo. Peut-être même, je vais plus loin qu'eux, sur le sentiment peut-être qu'on c'était un peu de la poudre aux yeux, tout ça, que... en fait, on n'avait pas été testé, et Didier Deschamps n'avait peut-être pas si bien construit son affaire que ça. On en parlera tout à l'heure. Mais là où Pia, elle éclaire le truc d'une façon qui me fait dire, bah, ok, peut-être ça, c'est recevable.
0: C'est l'image ?
9: Parce que moi, je compare à l'Euro 2024. Et l'Euro 2024, c'est un désastre. C'est un désastre sur le plan du spectacle, c'est un désastre sur le plan même un peu du résultat. Et c'est un désastre sur le plan de la désaffection avec le public. Avec en point d'orgue cette phrase de Didier Deschamps, si vous n'êtes pas content, zappez. Ou changez de chaîne, je sais plus comment il dit. Et donc, à ce moment-là, c'est un naufrage. Les audiences, elles sont à moins de 10 millions. Enfin, pour l'équipe de France en grand tournoi, c'est un désastre. Et là, effectivement, c'est un aspect que moi, j'avais un peu sous-estimé, puisqu'on était sur le fait de l'élimination sportivement, etc.
0: Deschamps avait été élu au Groupama Stadium le match suivant, en septembre et tout ça.
9: Voilà, exactement. Ouais, on était vraiment sur quelque chose qui était compliqué. Et là où Pia, moi, me renverse un peu, c'est que, ok, ça a une lecture des choses, mais il y en a aussi une autre qui est...
0: La cote d'amour.
9: Ouais, exactement. Mais moi, pour moi, c'est, en fait, finalement, c'est pas anodin non plus. Parce que tu en ressors avec un élan. Alors, ok, sportivement... tu as pris une claque, il va falloir faire l'autopsie de tout ça avec les bons diagnostics. Et ça, il va falloir
1: quoi de temps de faire. C'est quoi ton élan, Dev? Parce que tu sors de là, quel est l'élan? Et qu'est-ce que tu dis
9: L'élan, moi, je pense que c'est que...
1: L'élan populaire, tu parles?
9: Oui,
1: l'élan populaire.
2: Bien sûr, le côté sympathique.
9: Mais je trouve que c'est ça. Il y a une cote de sympathie pour cette équipe-là. Les gamins, les gens, d'une manière générale, ont envie d'aimer ces joueurs, y compris celui qui était le plus difficile à aimer, pour dire les choses, Kylian Mbappé, jusqu'à il y a très peu de temps, qui en ressort lui renforcé avec aussi peut-être un changement d'attitude. Les autres, t'as envie de les aimer.
1: Et l'espoir suscité par ce parcours, Ouais. Qu'on dira moyen, nul, faible.
9: Ouais, ouais.
1: Chacun met le mot qu'il veut. Ouais. Tu trouves que la déception n'est pas à la hauteur
9: je crois pas.
1: De l'espoir que ça a suscité.
9: Je crois pas que pour les gens, en fait, pour eux, ils sont tombés sur leur kryptonite. Ok, c'est l'Espagne. Je pense, hein, faudrait interroger. Je pense qu'ils se disent on est tombé sur l'Espagne, ils sont plus forts que nous. Mais ça invalide pas tout ce qu'on a fait avant. Moi, je pense comme toi que ça remet beaucoup de choses en cause. Mais pour les gens, pas tellement, je suis sûr. Et je pense que là-dessus, bah oui, c'est un fait que tu ressors dans un bilan positif.
0: Autre mauvaise nouvelle qui arrive, Piana. Pas convaincu la majorité des téléspectateurs et des téléspectatrices. Dans quelques minutes, Deschamps, Punching Ball depuis l'élimination. On tape un peu.
1: Bah oui.
0: On tape un peu sur notre sélectionneur qu'on aime ici un petit peu éreinté. Allez, à tout de suite. Tapez sur Deschamps. Est-ce que c'est trop facile? On aura ce débat. À tout de suite.
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27: Passons à la case des champions de Chimbol, on tape sur Didier Deschamps depuis hier. C'est la loi du jeu, un réflexe après des grandes déconvenues. En 14 ans, Didier Deschamps, c'est 184 matchs avec l'équipe de France, 120 victoires, 29 défaites, un titre mondial, une Ligue des Nations, deux finales, une en Coupe du Monde et une finale à l'Euro, je vais y arriver. Taper sur Deschamps, est-ce que c'est trop facile ? Nicolas Villas ? Vous avez dit oui, vous avez une minute pour convaincre l'ensemble du plateau et également les téléspectateurs. À vous de jouer.
28: Alors tu sais quoi, je vais m'inspirer de ce que Pia a dit là sur la cote de sympathie autour de l'équipe de France. Je pense que Deschamps, mine de rien, aussi a contribué à ça. Et je vais revenir maintenant au tout début de son mandat. Quand Deschamps arrive en 2012, on est deux ans après Nice-Na, où là, c'est pas la cote de sympathie, il y a toute la récupération politique qui est faite autour de l'équipe de France avec des choses on ne peut plus nauséabondes. Son successeur Laurent Blanc a beaucoup de difficultés aussi, l'affaire des quotas. Bref, rien que pour ça déjà, il a permis de reconstruire. Mais là où moi je trouve que c'est trop facile, c'est que pour moi le problème il est structurel. On avait un peu évoqué ça d'ailleurs hier. Deschamps, il n'est pas DTN. Deschamps, il n'est pas président de la FFF. Quand De La Fuente dit par exemple hier, c'est la meilleure équipe du monde qui a gagné, Il y a un problème de formation peut-être des joueurs, on en a souvent parlé.

0: parler d'ailleurs d'où ces fameux débats complètement nauséabonds de l'affaire des quotas, mais il y a peut-être un problème de formation des formateurs aussi. C'est-à-dire qu'à un moment, quand tu te rends compte que le jeu n'est pas là, les résultats ne sont pas forcément là, et encore, pour Deschamps, c'est discutable, il y en a qu'un qui gagne au bout. Lui, il arrive quand même souvent au bout, mais ce n'est pas forcément celui qui a la médaille d'or, mais pas avoir celle d'argent ou de bronze. Ça, à la limite, ok. Mais si tu veux avoir une sélection qui joue comme un club, mais c'est un travail structurel qu'il faut faire. Et Deschamps, il ne peut pas être responsable de tout.
1: Taper sur Deschamps, est-ce trop facile? Oui, un peu trop facile pour Nico Villas. Nico, avez-vous convaincu l'ensemble du plateau et le téléspectateur? Les téléspectateurs, c'est évidemment sur nos réseaux sociaux. Pia, oui ou non par rapport à ce que vous avez entendu?
2: Alors, je suis désolée, Nico, mais sur...
1: Excusez-moi, Pia, je coupe.
3: Dave. Bien tenté de jouer la carte Pia, de m'inspirer d'elle et tout, en espérant me retourner.
1: Non,
3: que je voulais avoir.
1: Ludovic Obraniak. Non plus, non. Jo Micou.
4: Non
1: plus.
3: Oui, mais... Ça
4: va
3: pas
4: essayer
3: de...
4: Non, ouais. Ok. Merci, monsieur.
1: Voix 12. J'ai un petit truc à vous dire. Parce que en fait, j'ai relu une conversation dans France Football, c'est en 2011, entre...
3: Suedeau.
1: Jean-Claude Suedeau, ouais. Et Didier Deschamps. Extrait. Jean-Claude Suedeau dit ceci, il y a une conversation entre les deux techniciens. Le match se gagne au milieu, car pour trouver le bon jeu, seuls les gens du milieu en sont capables, ils animent, ils inspirent. Deschamps enchaîne. Moi, je pense qu'un match se gagne au milieu, qu'un match ne se gagne pas au milieu. Il y a les deux zones dans le football. Aujourd'hui, si tu as un grand gardien et un grand attaquant, tu n'es pas loin d'avoir gagné. Jean-Claude Suedeau, un peu le manu, un peu comme ça, pas d'accord. Voilà.
3: Vous le faites bien.
1: Est-ce que, oui, je fais bien le Jean-Claude Suedeau. Est-ce que dans cet échange-là, on est en 2011, est-ce qu'on retrouve aussi parfois les limites de Didier? T'as ses un choix. Attaquant et ses choix. Ouais, et finalement, le fait de peut-être.
3: C'est conviction surtout.
1: Voilà.
0: Oui, ouais. C'est pas des limites, c'est plutôt des. C'est sa façon de voir le jeu.
1: Oui, c'est sa façon de voir le football.
3: C'est,
1: voilà.
3: C'est une vraie conviction forgée par ses années marseillaises et surtout son éducation. Enfin, son éducation.
1: Italienne.
3: Son évolution italienne. Mmh. Très résultatiste, où finalement le jeu, particulièrement à cette époque, importait très peu, et on était vraiment sur la pure efficacité, et le jugement, il était que là-dessus. Donc lui, c'est ça qui l'a forgé, parce que c'est aussi avec ça qu'il a gagné les trophées, on peut le comprendre. Ce que dit Coco Suedeau, c'est lui, pour gagner, tu as plus de chances de gagner, c'était aussi les phrases de Reinhard Heydrich, en jouant bien. C'est-à-dire que c'est là où, en fait, tu crées les chances pour bien jouer. Donc ils avaient une différence philosophique là-dessus. Mais moi, je trouve que ce truc... je comprends la logique, mais pour moi, ça se heurte à la modernité du foot aujourd'hui. C'est-à-dire que le foot est tellement versatile, liquide, protéiforme, proactif, inventif, avec en plus les 5 changements qui te permettent de repatiner ton équipe. Bref, il est très créatif pour les coachs. Moi, je le trouve figé par rapport à tout ça. Et je trouve qu'hier, il a pris en Mondiovision
1: une leçon.
3: Ouais, une leçon.
4: Mmh. Ouais, mais comment tu veux faire dans ce que dit Nicolas ? Quand tu entends ce genre d'interview, ce qu'il dit de restructurer le football français, de former des joueurs pour. Et ça, lui, ça ne l'intéresse pas, en fait.
1: Non.
4: Ben voilà.
5: Est-ce qu'on peut dire quand même que.
4: Après, on a ce qu'on a. Hein.
5: Est-ce qu'on peut dire que le DTN, c'est un peu lui, quand même? Parce qu'il a repris.
1: Alors, le DTN, c'est Hubert Fournier qui a son.
5: Oui, sauf que le DTN, il l'a repris plusieurs fois de volée.
1: Ouais,
5: qu'on sait que celui qui a l'emprise aujourd'hui sur ce que doit être le football français, c'est Didier Deschamps. Mmh. C'est pas Hubert Fournier. Hubert Fournier n'a jamais eu l'emprise sur quoi que ce soit, d'ailleurs. Donc, le fait qu'on le dédouane du côté. Je n'ai que ces joueurs-là. Moi, je ne suis pas OK avec ça.
1: On se souvient de.
5: Il a décidé de partir dans cette veine-là et il n'a jamais décidé d'en changer. Si ce n'est peut-être un peu là où il a commencé à réouvrir un peu la porte, à entrouvrir la porte à d'autres choses, mais sa veine principale, elle était au milieu de terrain, elle est exactement ça, c'est-à-dire il me faut des individualités pour gagner dans les deux surfaces et au milieu, faut envoyer au niveau athlétique, il faut être rigoureux, il faut être compact.
1: Retour sur l'interview.
5: C'est lui qui l'a créé, ça. C'est pas la DTN qui lui a imposé, puisqu'il a été, à mon avis, le DTN de l'équipe de France pendant 14 ans.
1: Deuxième extrait, et vous allez voir que Jean-Claude Suedeau parle, on est en 2011, du fameux match, la fameuse Manita du Barça administré donc au Real. Et vous allez voir ce que nous dit. Il nous parle de ce match, mais moi, en lisant, j'ai l'impression de revoir le match d'hier. Écoutez. Il nous parle du jeu du Real. Quand tu cours aussi maladroitement que le Real ce jour-là, lorsqu'il avait pris 5-0, j'estime que tu n'as aucune chance. Et c'est là toute la différence. L'anticipation, un domaine où le Barça est hyper fort, la grande vérité est là, Dédé. Lui est Dédé. C'est aussi l'une de mes grandes vérités. J'en étais arrivé à un point, lorsqu'il était entraîneur du FC Nantes, où je concevais mon jeu d'attaque à la récupération du ballon. C'est ce qu'il y a de plus difficile à faire passer dans une équipe où évolue de très bons joueurs. Ouais. C'est, quand j'ai lu ça, je me suis dit, tiens,
3: une modernité,
1: c'est à la fois une modernité et à la fois aussi, et je me souviens d'une de vos réflexions hier, sur l'intelligence, la lecture de jeu de tous ces joueurs espagnols qui savent finalement où la situation de jeu se joue et arrivent finalement à se placer par rapport à la logique du jeu avec le ballon, mais également
5: sans
1: le ballon. Voilà, et à travers cette petite interview, donc c'est Jean-Claude Sedot qui parle Didier Deschamps en 2011 dans France Football. Est-ce que finalement, là, on a la matrice?
5: Il n'y a pas que ça.
4: C'est sûr que si on avait Jean-Claude
1: Il n'y a pas que ça.
4: Non, si on avait Jean-Claude Chirodo à la DTN, ça serait autre chose, la formation. À la fois des coachs et à la fois des joueurs qui auraient sur le terrain. Quoi.
1: Et c'est une désolation, c'est FC Nantes, parce qu'en fait, c'est un savoir
4: qui a été transmis à la Fédé.
1: Ben oui, voilà. Et on raconte d'ailleurs que certains formateurs du Barça dans les années 80 venaient espionner donc les séances, étaient cachés du côté de la Genelière et ont réimporté certains jeux. Mais voilà.
2: Quelque part, Olivier, ce FC Nantes-là de Coco Suodo, qui est ensuite passé par le Barça et qui venait de Johan Cruyff, il est revenu en France par le PSG de Luis Enrique. Et en fait, il est en train de réalimenter le football français. Il est en train de changer aussi certains des joueurs quand même très importants en équipe de France. Et en fait, c'est ce qu'on a vu ces derniers temps. C'est-à-dire qu'on a vu, je trouve, un Didier Deschamps qui a tenté de s'inspirer un peu de ce qui se passait de ce point de vue-là. Et en fait, qui n'a pas été au bout. Et pour moi, je suis juste là d'avoir ton avis. Ouais. Pour moi, en fait, on a vu un Didier Deschamps ces deux dernières années qui a eu envie d'être moins dans le contrôle de tout, c'est-à-dire de tout, mais du coup, y compris du jeu, y compris de l'inspiration. Voilà, il a ce côté-là où on sent qu'il a besoin que tout soit sous contrôle.
1: Pourquoi vous n'êtes pas d'accord? Je crois que vous avez terminé.
3: Prenez juste une respiration, respectez un peu.
2: Non, ça ne va pas être long.
3: Mais non, vas-y.
2: Et ces deux dernières années, notamment cette année qui vient de s'écouler, on a senti qu'il avait envie d'autre chose. Il avait envie d'être dans une forme de respiration, quelque chose un peu plus libre, avec plus de plaisir, voilà, un peu plus de football champagne, etc. Sauf que dans son coaching hier, il part avec, dans un match, il part avec cette équipe-là qui est capable de jouer comme ça, et en fait, il se recrispe. Il revient à ses habitudes et à sa zone de confort, c'est-à-dire il cherche à remaîtriser à nouveau et en fait, il ne fait pas confiance à ses joueurs et surtout, il n'a pas de solution tactique parce que ce n'est pas comme ça qu'il réfléchit. Et donc en fait, on voit, je trouve, on a vu un espèce de repli en fait, de Didier Deschamps qui n'était pas à l'aise finalement dans ce qu'il tentait de proposer.
1: Moi, j'ai l'impression qu'il essaie de faire du Luis Enrique, mais sans en avoir véritablement le talent et la valeur, il n'est pas convaincu. Ah ben, pourquoi vous n'étiez pas d'accord avec ce que disait Pierre?
3: Avec ça. Parce que c'est quelque chose un petit peu qu'on a un peu laissé circuler, notamment quand il y avait les questions sur l'utilisation d'Ousmane Dembélé, est-ce qu'il faut le mettre en pointe, etc. Bref, en se disant, voilà, avec les joueurs, notamment Doué, Barcola, tous ces joueurs un peu estampillés PSG, qu'il y avait peut-être quelque chose à piocher. Même moi, j'ai pu penser que peut-être ça pouvait infuser, mais pas du tout, en fait. C'est-à-dire que cette idée qui est pioche un peu dans le logiciel Luis Enrique. En fait, à l'arrivée, tu t'aperçois qu'il a pioché dans le logiciel Real Madrid. C'est-à-dire, tu alignes des attaquants, tu n'as absolument pas de plan de jeu, et vas-y comme je te pousse, vous débrouillez. C'est-à-dire qu'à partir du moment...
2: Tu ne sais pas le faire.
3: Donc, c'est bien ce que je dis.
2: Ouais. C'était pas... Je suis d'accord avec toi.
3: Voilà, parce qu'en fait, le truc, c'est pas le tout de se dire... Parce que ça devenait un peu la carte de visite facile, je pense. C'est-à-dire... T'as mis quatre attaquants, donc ça veut dire que tu construis quelque chose d'offensif. Pas du tout. T'as aligné quatre attaquants parce que tu as quatre attaquants formidables. Et derrière, comme un petit peu tout le temps, c'est-à-dire, je construis une base pour être un peu solide. Et derrière, il a toujours revendiqué ça.
1: Démerdez-vous.
3: Parce qu'en fait, c'est son truc. Admettons.
5: Dev, t'as vu le... Enfin,
3: c'est pas ce que fait Luis Enrique.
5: Et tu peux en revenir à la déclat de Suodo qui, lui, le met en garde.
3: Exactement.
5: Il lui dit, en fait, là, dans ce qui va arriver, c'est la manière dont tu vas récupérer le ballon haut.
3: Oui.
5: En fait, là, ce dont parle Sodo, c'est le pressing. Le pressing haut, ce qu'on peut appeler le gegenpressing ou le pressing comme tu veux. Et en fait, Deschamps a toujours refusé cette façon d'aller parce que
3: alors, 14 ans, pas
5: la peur, mais vous voyez, mais cette façon, c'est-à-dire d'inculquer aux attaquants la manière de récupérer le ballon très haut, n'a jamais été une de ces marques
0: en fait,
5: de fabrique.
0: En fait, c'est pour ça que je trouve que c'est trop facile de taper sur Deschamps. Ton interview, elle date de 2011, il n'est même pas sélectionneur. Mais vous vous attendiez à quoi, en fait? Mais c'est pour ça, en fait, si tu veux, moi, c'est facile de dire « Putain, on s'est fait chier, putain, il est résultatiste. » Mais tu le sais, je veux dire, c'est son ADN. À partir du moment où les gens décident de le mettre à ce poste-là, de le laisser pendant 14 ans, il a fait du Deschamps.
4: Et donc, on a le droit.
0: C'est pas trop facile, après le match d'hier, de taper sur Deschamps? Moi, je dis... Quand on fait le bilan de Deschamps, en fait, si tu veux, pour moi, tout est une question de responsabilité. Lui, il a sa part de responsabilité. S'il est resté 14 ans, ben, c'est pas lui qui a signé son
4: Là, les Anglais, ils sont sortis de suite, on tape sur Tourol. Les Français, donc lui, s'il veut que du résultat, le résultat, c'est que tu as gagné qu'un titre.
0: Et ben, c'est pour ça que
4: en 14 ans. C'est pas suffisant, en fait. Mais tu es resté 14 ans dans ce.
0: Moi, je te dis pas qu'il est pas responsable. Je te dis que s'il est resté aussi longtemps, c'est pas de sa responsabilité. Je te dis que si c'est un résultatiste et qu'on s'est fait chier pendant beaucoup d'années, ce qui n'a pas été le cas, moi, quand même, dernièrement, et ben, on le savait. Il a toujours été comme ça,
5: tu là où tu te trompes, parce que après l'Euro 2021,
0: c'est sa philosophie.
5: C'est un peu lui qui fait main basse sur le contrat.
0: Mais c'est sa philosophie.
5: Ou plus ou moins, il trouve un deal.
0: On va dire avec le Gret. Moi, quand j'achète un pain au chocolat, je m'attends pas à
5: manger. Les deux se font un truc à deux et se disent Nicolas Villas.
0: Quand je m'achète un pain au chocolat, je m'attends pas à goûter de la fraise.
5: Nicolas Villas.
4: Dans le style de jeu aussi.
1: Vous avez convaincu.
4: Non, mais il parle du style de jeu.
0: Ah ouais.
4: C'est quand même lui qui nous a privé pendant 6 ans de Benzema, quand même. Tu vois, ça dérange personne, ça aussi.
0: Je sais pas, j'ai gagné, je pense.
1: Ah, tout de suite.
4: Ah, mais c'est la pub.
5: Bah oui, c'est ça.
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3: Léna, est-ce qu'on a une nouvelle de l'âne de l'équipe ?
4: Pas du tout. Bien sûr, regardez, la une de demain revient sur la qualification de l'Argentine. Ah voilà, les immortels, et j'en profite pour vous donner deux stats concernant cette finale. Il y aura 9 joueurs de l'Atlético de Madrid, et puis une fin de série, parce que depuis 82, il y avait toujours au moins un joueur de l'Inter et du Bayern en finale. Ah ouais, bon, ça y est, c'est terminé, il y a juste l'Inter qui est représenté.
3: Et puis analyse d'une faillite également, c'est en une de l'équipe, mais juste en haut. Et puis bonne nouvelle pour vous les Marseillais, Yara Medina en finale, donc la saison n'est pas totalement pourrie pour vous, mes chers Marseillais. Quiz Deschamps, sélectionneur champion du monde en 2018, oui mais, il y a eu des matchs importants qui ont été perdus. Le thème est le suivant, j'ai perdu un match important en bleu sous Didier Deschamps. On s'acharne sur Didier. Un match important. Bah écoutez, regardez. Alors le premier joueur à trouver. Premier indice, je suis sorti à la 71e minute de ce match important et remplacé par Coman. Est-ce que ça vous dit quelque chose ?
5: Griezmann.
3: Dans cette finale, je joue à l'envers. Moi qui ai fait un super tournoi, je rate tout dans cette finale. Les Argentins m'ont cadenassé. C'est Antoine Griezmann. C'est 4 points pour Dave Apadou qui sort comme ça en tête.
6: Bon, déjà, je vais 4 points de moins, on est bien.
3: Deuxième match important. Le match se joue au Stade de France. Match important qui joue au Stade de France. Deuxième indice, je blesse involontairement un adversaire.
6: Payet,
3: 3 points, mon adversaire, c'est Cristiano Ronaldo. Nous perdrons ce match qui est une finale, c'est Dimitri.
6: La finale d'Euro.
3: Payet, c'est, oui, l'Euro 2016.
7: Ouais, bon, allez.
8: Arrête.
3: Je passe.
7: Mais pourquoi il a 7? Il a 6, là.
8: Ben non.
3: Non, c'est 7, c'est 7, c'est 7. Je passe à côté de mon match. Je manque 2 occasions, dont une. Mbappé. En prolongation. Mbappé, je manque mon tir au but après. La Suisse continue sa route. Nous, on s'arrête là. Oui, c'est le kicks. Kylian Mbappé. Bravo.
7: C'est méchant.
3: Attention. Un match important avec le premier indice. J'ai commis une erreur de marquage. Sur ce coup franc, je laisse le joueur marquer de la tête. Varane, notre parcours s'arrête en quart de finale. Notre adversaire gagnera le titre défaites. Mondial, Raphaël Varane.
7: Je rappelle des défaites.
6: Sur les défaites, je suis là.
3: Attention.
6: Un loser, ça. Ouais. Un anglais, toujours.
3: J'ai été le facteur X de ce match important, mais...
5: Gignac.
3: Gignac, c'est pas lui.
4: Colomoigny.
3: Avant mon autre enjeu, les Bleus sont amorphes. J'ai la balle de titre dans toutes les dernières secondes, mais Dibu Martinez a eu un réflexe extraordinaire. C'est Randall Colomoigny. Randall Colomoigny.
7: J'ai tiré le rideau là.
3: Attention, cette occasion me hantera tout au long de ma carrière.
4: Zidane,
3: c'est faux.
5: Gignac.
3: Gignac. Le ballon frappe le poteau mais ne rentre pas. Nous sommes à la 92e minute du match, 0-0. Mais si j'avais marqué, la France aura gagné l'Euro 2016, évidemment. André-Pierre Gignac.
7: On va rendre l'antenne ?
3: Non, on ne rend pas tout de suite. Je suis sorti à la pause.
5: Giroud.
3: C'est pas lui. Sur le but du Suisse à la 15e minute, je lâche le marquage sur Seferovic.
4: Pavard.
3: C'est pas Pavard. Pavard était dans le couloir. C'est pas Raphaël Varane.
4: Umtiti.
3: C'est pas Umtiti. Il était plus là le samedi. Coman me remplace alors que je suis défenseur. C'est pas Hernandez.
6: C'est pas Koundé, non ?
3: C'est pas. Bah là, vous avez tous fait. Il reste qui ? Bah non, il reste plus personne. La France. Mais non, c'est Clément Langlais. On l'oublie trop souvent. Clément Langlais. Clément s'était noyé, notre petit lancien. Je frappe de toutes mes forces dans un angle fermé.
5: Benzema.
3: Le gardien, tel un cyborg, l'arrête d'une main ferme. Mon histoire avec les Bleus se terminant en 2022. J'ai été ballon d'or. C'est le Karim Benzema.
4: Non mais c'est quoi ça ?
5: Rimka.
3: Je n'ai pas réussi à contrôler le tempo du match.
4: Pogba.
3: C'est pas Deschamps. C'est pas Deschamps. Bah, Deschamps, il contrôle plus le tempo. Là. Depuis 2012, il est tranquille.
7: Il a perdu hier, il n'a pas contrôlé le tempo.
3: Quand Olmo marque, il me met 2 fois dans le vent.
6: Tchouaméni.
3: Pourtant, je connais bien le foot espagnol, je suis sur elle. Bah oui.
7: Ah, bah ouais.
3: C'était la demi-finale de l'Euro 2024. Hein. ce point-là pour être, avoir des bonus un peu plus, être maximisé.
7: En général, il contrôle le tempo des matchs.
3: Ah bah là il n'avait pas réussi. Il n'avait pas réussi.
9: Donc le postulat de départ.
7: Souvent le Real contre le Barça.
3: Enfin, la dernière pour la route. On regarde et là...
7: Ça, c'est un très bon film, un dernier point.
3: Oui, le dernier point à route. Votre joker, vous ne les avez pas joués, mon
7: si,
3: joueur.
7: Si, j'ai éliminé.
3: Vous l'avez éliminé,
7: oui. Okay. Donc là, c'est la question à 20 points, c'est ça?
9: Oui, ouais, bien sûr.
3: C'est la question...
7: à 20 points. Allez, 20 points.
3: On l'a fait à 20 points?
7: Il va
3: tout
7: faire
3: le monde
7: 38
3: peut y
7: points.
9: Mais non, je vais me faire fumer, évidemment.
3: Je réussis mon match, mais je m'en moque. Il a réussi son match, mais il s'en moque.
10: Allez, c'est un match. Bien.
3: C'est le kick. Bah non, le kick c'est déjà sorti. Déjà
10: sorti.
3: 7 dans l'équipe le lendemain, je suis le MVP des Bleus.
4: Kanté ?
3: C'est pas Kanté. C'est 20 points. Hein. Comment ?
7: Lloris.
3: Non. Je rate une occasion à la 34e minute.
7: Bah dis-le avant ça, j'aurais pas dit Lloris.
3: Mais Rui Patricio était dans la forme de sa vie.
7: Ah. Oh, oui.
3: On est à l'Euro 2016. On est à... Bah non, question. C'est...
7: C'est la dernière ?
9: Sissoko.
3: Moussa Sissoko.
9: Le géant Moussa.
3: Le géant Moussa.
9: Il s'en moque.
3: Voilà.
9: Il s'en moque, il a perdu. Voilà.
3: Bah Dave, on a fini ce petit tour de plateau. Voilà.
9: Et rappelez-vous.
10: Ballon d'or.
9: Team effort. D'accord. Ça, c'est vraiment, voilà, c'est l'équipe.
3: Ludovic, j'ai l'impression, j'ai le sentiment de ne pas avoir joué ce soir. Voilà. C'était quoi votre tactique?
9: Il a trouvé un joueur quand même.
7: Et il a mis 3 points. Il a mis 3 points quand même.
3: Allez,
7: c'est
3: points.
7: Rare. Hein.
3: Et vous?
7: À 0 là. Ah, j'ai fait un 0 point. Là.
3: On me dit, Ludo, vous avez directement coupé votre micro. Là, oui. Bon, si vous dites du gros mot, c'est mieux de couper le micro, en effet. Bon, ben, on vous embrasse. Donc, ce sera l'Argentine contre l'Espagne en finale. Et puis, nous, on aura l'occasion de vaincre les Anglais. Mais dans la petite finale. Voilà. À quoi sert une petite finale? On aura ce débat dans les jours suivants. Allez, on vous embrasse. Bonne nuit, mes petits.

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7: C'est dur. Mais bon, il y a beaucoup de choses à dire.
8: Franchement, toutes les défaites font mal. Certaines font peut-être un peu plus mal que d'autres. Et c'est vrai que celle d'hier soir, en fait, elle fait mal parce qu'en fait, on est passé à côté de ce rendez-vous-là. On avait vu tellement de belles choses depuis le début de la Coupe du Monde. On en arrivait avec tellement plus de certitude que l'Espagne avant cette demi-finale. On avait l'impression que l'équipe de France était capable de jouer et d'affronter n'importe quel scénario.
9: Moi, je suis énervé, j'en peux plus. On s'est fait avoir, on s'est fait duper, on est tous partis avec des étoiles plein la tête, plein les yeux, mais on n'a rien compris à l'histoire. Et je pense que les joueurs n'ont rien compris non plus. Pourquoi ? Ben, je vais vous donner l'explication.
10: En sport de haut niveau, la déception est à la hauteur des attentes. Et on attendait beaucoup, donc forcément on est énormément déçus.
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4: Angleterre, quel sera le score final? Pierre Clément.
1: 3-1 pour l'Angleterre avec l'Argentine qui finit à 10 contre 11.
4: Ouh, bon, bon, bon. Dave Lapadou.
15: 2-1 Angleterre.
4: Nicolas Villas.
16: 1 partout et comme d'hab, les Anglais perdent au tir au but.
4: Aïe, aïe, aïe, aïe, aïe. Ludovic Obani.
17: 0-0, Angleterre au tir au but.
4: Et enfin,
18: bon, pour gérer le mauvais sort.
4: Jo Micou, le sort de Messi est entre vos mains.
19: 1-0 Angleterre.
4: C'est l'équipe du soir, bonsoir. L'Argentine l'a fait, l'Argentine a renversé l'Angleterre, l'Argentine est mettée 1-0 à la 55e minute, but de Gordon, et puis Messi est arrivé à droite, a délivré quelques caviar. L'Argentine a tout emporté, 2-1, l'Argentine retrouvera l'Espagne dimanche du côté de New York pour disputer la grande finale, l'Argentine. Championne du monde en titre et toujours en lice pour essayer de faire un sacré doublé le dernier c'était le Brésil 58-62 puis l'Italie 34-38 donc vraiment l'Argentine. On aura évidemment un débat sur la prochaine finale. Pour dire simplement la petite finale, ça sera donc l'Angleterre contre la France, la finale des perdants. Et félicitations peut-être à Joan Micou qui n'a pas donné le bon.
20: Non, non. Comment peut-être ?
4: Mais attendez. Ah. Félicitations à Joan Micou. Ah. Et maintenant, le peut-être, le Villepop va-t-il accorder les points de bonus
20: pour ce non, mais c'est pas.
4: Ça n'a rien à voir. Ah, si.
20: Voilà, c'est moi qui décide.
4: Comment ?
20: C'est
16: l'histoire du match.
20: C'est une dictature. Ah, sinon,
4: Ludovic, votre ami.
21: Non. Je parle au nom du.
4: Oui.
21: De l'équipe. Et je lui accorde.
16: Ah ouais. Non, non,
20: non, non. Je parle
16: au nom de l'antenne. Tu parles même pas, même. Tu la fermes.
4: Ludovic Obraniak.
20: Ah, tu m'accordes.
4: Quelle grande sportivité. Bravo, bravo, Ludovic.
16: D'accord. D'accord, rien.
20: Bon, donc mais... j'ai quoi? J'ai les deux jokers?
4: Oui, vous avez les deux jokers.
16: C'est la FIFA.
21: Pour le 3 contre 1 de tout à l'heure.
16: Trump a appelé Gianni.
4: J'enlève ma perruque, je me présente. Gianni Mémé Infantino. Mes petits ce soir extraordinaires. Mais juste, les bonnes nouvelles vont en escadrille, puisque ma chère Léna Mounier, vous êtes en train de vérifier si vous avez bien les 10 000 euros à gagner.
20: Ça le vélo des pattes. Ça demandé dans le vélo des
1: pattes. C'était mon papa, il s'inquiétait.
20: Il faut le rassurer. T'avais oublié la question.
16: Jean-Pierre.
20: JP.
16: Elle est avec nous. Tranquille.
1: Il a osé me dire que Pelé était un meilleur joueur que Messi, on était en train de régler des comptes.
16: Hey, Jean-Pierre, c'est quoi ? Pas tranquille.
1: 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Oui, ils ont eu plus d'humour sur...
2: C'est de plus en plus dur. Ouais.
4: Oui, en effet, l'Angleterre, donc, renversée par l'Argentine. L'Argentine disputera. Est-ce que, là, ce soir, vous avez assisté à une qualification de légende là ? Est-ce que ça va arriver ? Oui, voilà. Enfin, c'est, je pense qu'il n'y a pas fondamentalement débat, mais... Non, pas de légende. C'est extraordinaire.
16: On frite là ou on fait quoi ?
4: Ah bah non,
16: là, bon, vas-y, pas de légende. Commence par pas de légende, parce que là...
1: Non, mais... Enfin, c'est une belle qualification, mais pas de légende. Il n'y a, pas de fait de fou. Et cette qualification, elle est en partie due à l'énorme foirage tactique de Thomas Tuchel. Et c'est pour ça que pour moi, ça, c'est pas un match qui rentre dans la légende. C'est deux équipes qui sont au summum de leur qualité et voilà, avec un scénario de fou.
16: Là, t'as pas un scénario de fou là ?
1: Ouais, mais
16: c'est-à-dire que t'as un,
1: là, il se tire une balle dans le pied.
16: Ça veut dire, mais ça, on rentrera dans le détail.
1: Côté argentin, oui.
16: Ça, on rentrera dans le détail après. Mais tu as quand même Messi, moi je pense le plus grand joueur de l'histoire depuis 2022, que tu attends pas sur cette Coupe du Monde, qui te fait une Coupe du Monde gigantesque que peut-être personne n'attendait, qui sur cette demi-finale, dans les 5, 6, 7 dernières minutes, te sort deux passes décisives, il prend le match quasiment à lui seul, parce que ça commence pas que dans les 5 dernières minutes. Il te fait un festival à partir du moment où il dit bon. Filez-moi la gonfle là, je vais la régler l'histoire. Mais c'est dingue.
20: Bien sûr.
16: Franchement, c'est ça, c'est pas la légende,
20: Pierre. Ça arrive.
16: Mais qu'est-ce qui va être la légende ?
20: Non, mais surtout c'est un match de fou.
1: Objectif avec.
20: Non mais.
1: C'est pas objectif avec. Moi, je parlais du match en lui-même. Pour moi, le match de légende, c'est quand il y a une dramaturgie.
20: Il y a une dramaturgie.
1: Non, il y a une équipe qui recule comme une malade.
20: Non, mais non. Toi, tu retiens les 20 dernières minutes. Mais en fait, c'est un match de légende parce que la première mi-temps, c'est un match viril. Les mecs se rentrent dedans. Mais si, il n'y a pas trop d'occasions, mais il y a plein de caractéristiques différentes.
1: Oui, ça c'est vrai.
20: Il y a un match de
1: fou. Il y a plusieurs visages à ce match-là.
20: C'est ça. Il y a un premier mi-temps qui est vraiment.
16: Moi je comprends
20: que
1: c'est
20: un duel presque.
1: Un 2-1.
16: Il n'y a pas que les.
20: Non, mais regarde, attends,
4: Nicolas,
20: je suis pas fini, je suis en train d'expliquer.
4: Nicolas, arrêtez de comprendre tout le monde, indiquez à Pia qu'elle se trompe complètement.
16: Mais gentiment, je ne suis pas d'accord avec Pia.
20: Tu viens de me couper la parole, je vais te couper la parole. Vas-y, non, mais vas-y, commence, je vais te couper la parole.
16: Non, mais je comprends ce que veut dire Pia, mais le scénar fait que si, ça reste. Et en plus, parce que c'est un Argentine-Angleterre. Et parce qu'encore une fois, les Anglais. Et parce qu'encore une fois, les Anglais, ils perdent. Et parce qu'encore une fois, ils perdent en demi-finale de Coupe du Monde. Et parce qu'encore une fois, les Argentins, ils le font. Enfin, ouais, le scénar, il est quand même.
20: Ouais, mais c'est pas que ça.
4: J'ai eu.
16: Ça contribue.
4: J'ai eu une petite pensée pour notre président à vie, Didier Roustan, qui nous parlait, qui était un amoureux du football argentin. Je sais pas si c'est très populaire en France d'être aujourd'hui, d'après 2022.
16: Mais il était aussi très amoureux du foot anglais. Non, c'est vrai.
4: Ouais, mais. Il définissait le football argentin comme un sentiment, le sentimiento. Est-ce que ce soir, ce refus de la défaite, cette idée, cette...
18: Je sais pas, ils ont un cœur gros comme ça, en fait.
4: Et c'est incroyable.
18: Et ils tiennent là-dessus. Et tout le monde, je reprends un peu la part où ils sont passés, entre le Cap-Vert, l'Égypte.
4: Oui.
18: Tout le monde a dit, bah, à un moment donné, il y a trop de sentiments, il y a trop d'émotions.
4: Oui.
18: À un moment donné, ça va.
4: Le réservoir émotionnel.
18: Et comment je dis, en fait, ces joueurs-là, ces gens, ils sont tellement habités par la nation, par ce que représente l'Albicéleste, ce que ils l'ont au fond du cœur, ils l'ont au fond des tripes.
16: Oui, mais aujourd'hui, il y a du foot en plus, hein, parce que la seconde période,
18: il y a du foot. Mais si tu veux, là où ils vont chercher, quand tout le monde les voit morts, les voit cramés, parce que après le but de l'Angleterre, on s'est dit, bon, ouais, ça va être dur quand même.
4: Je les voyais plus loin.
18: Et là, au cœur, au forceps, au truc, ils vont chercher des ressources.
16: Au talent aussi.
18: Au talent. Ils vont chercher des ressources.
20: Non, mais c'est incroyable.
18: Moi, je suis bluffé, j'ai sauté on parlait de trucs. Je me lève, je saute rarement.
20: Ah, il se lève rarement.
18: Et là, vous pouvez plus maintenant. Vous pouvez plus maintenant.
20: Non, mais il y a un truc.
4: Ludo voulait rentrer en jeu.
20: Non, mais là,
4: Jo Micou.
20: Il y a un truc aussi qu'il faut souligner ce soir. C'est sûr que les joueurs sont fantastiques et tout. Mais t'as un coach sur le banc.
1: Ouais.
20: T'as un sélectionneur qui refuse la défaite. Qui refuse de dire on va subir jusqu'au bout ça. Et il fait des changements. Non, mais il fait des changements. Alors, tout le monde dit, mais pourquoi il fait rentrer un arrière-droit pour un arrière-droit ? Parce qu'en fait, il le fait aussi souvent. Il fait Nico Gonzalez, d'ailleurs, je m'excuse auprès de lui parce qu'il fait une très bonne entrée.
16: Oui.
20: Je le trouvais très moyen.
16: Il n'est pas très bon depuis le début de la Coupe du Monde.
20: Et il fait des changements pour changer le match.
4: Pardon. Alors, justement, parce que j'avais une question, Pierrot. Je voulais pas tout de suite rentrer dans le coaching, mais vous y faites référence. J'ai pas compris le coaching de Scaloni. On reviendra
20: sur
4: après à Turel.
20: Ah
4: ouais. 72e minute, triple changement. Montiel, De Paul, Otamendi, Lisandro, Molina, Simeone. J'ai noté peut-être un drôle de coaching alors qu'il avait Lautaro, Paz et Almada.
20: Donc voilà. D'accord, moi je pense que derrière, il fait sortir, parce que les deux ont un jaune, donc il faut tester, sécuriser derrière. Sur le Montiel, c'est quand même un joueur un peu plus offensif et qu'il a besoin de ça, d'aller chercher des... Sachant que l'Angleterre recule beaucoup.
4: Beaucoup.
20: Et après, De Paul, pourquoi ? Moi, je pense que c'est un joueur qui a... Quand l'Argentine peut
4: contrôler le ballon.
20: Contrôler le ballon et être très haut, c'est un joueur qui est très, très bon dans les passes pour casser des lignes. Ou sur des centres, il a vraiment une très grosse qualité de centre,
18: et,
20: franchement.
18: Et avoir recentré
20: McAllister sur le poteau, c'est lui qui fait un centre magnifique.
0: Mais avant de détricoter le match comme on va le faire, c'est surtout la signification que ça a. C'est-à-dire que l'Argentine, mais, il y a 4 ans, tu penses que c'est le point d'exclamation de la carrière de Messi. La fin, presque, au buzzer. Si
18: tu te dis, tu sais même pas ce qu'il va la faire.
0: Exactement, parce qu'en plus, il y avait un doute sur le fait qu'il continue en sélection. Il continue pendant un an en mode, je veux au moins pouvoir faire la tournée avec l'équipe, incroyable. Pouvoir célébrer à chaque fois, parce qu'ils étaient célébrés à chaque fois pour le titre mondial. Et petit à petit, naît l'idée à partir de 2024 à peu près, que 2026, c'est pas si loin. Mais dans quel état ? Comment ? Il joue en MLS avec un rythme qui doit être celui de la MLS, c'est-à-dire quand même pas celui d'un énorme championnat.
18: C'est peut-être pour ça qu'il est frais.
0: Peut-être.
18: Tout est explicable.
20: Mais tu sens qu'il s'est préparé pour ce mondial.
0: Il s'est préparé,
20: vraiment. Comme a fait Maradona.
0: Il se préparait à 39 ans. Cristiano, il a beau se préparer autant qu'il veut, et je suis persuadé qu'il a autant de professionnalisme, encore, sinon plus encore que Messi.
18: Mais il a plus la vista.
20: Mais Ronaldo,
0: exactement. Il arrive dans un état où tu sens qu'il peut plus.
20: Ouais, mais je pense que c'est deux joueurs différents. C'est-à-dire que je pense que Ronaldo, il y avait une vraie importance sur son impact physique, athlétique.
0: Oui.
20: Moi, je pense que Messi a aussi un impact physique, athlétique, mais je pense qu'il a autre chose. C'est-à-dire que là, tu vois, à un moment donné, il ne court plus. Les autres courent. Par contre, il se met sur un côté et puis là, ça arrose de tous les côtés.
0: C'est-à-dire que toi,
20: je ne pense pas que Ronaldo soit capable de faire ce qu'a fait Messi ce soir son jeu.
0: Mais ce que je veux dire, tu n'es pas bluffé qu'à 39 ans, il te sorte. Mais cette Coupe du Monde.
20: C'est parce qu'il s'est réinventé.
0: Non, mais cette Coupe du Monde-là. Je pense sur son niveau de performance, c'est encore plus fort qu'il y a 4 ans.
20: Je sais, oui, peut-être. Après, il y a 4 ans, on a oublié, mais il y a eu des matchs incroyables.
0: Non, mais il y a eu des matchs incroyables.
20: Je sais pas, mais il n'a pas baissé, en tout cas.
0: Non, mais je ne suis pas en train de dire qu'il y a 4 ans, il nous fait match.
18: Mais il a 4 ans de plus. Il a 4 ans de plus.
20: C'est peut-être pour ça qu'on se dit qu'on ne l'attendait pas là. Moi, je l'attendais des coups comme ça, mais pas autant d'influence.
0: Et puis, dans le bilan début, tu vois, il y avait 5 pénaux, etc.
18: Mais Dev, il est là. Dev.
0: Si,
18: Dev, au-delà de ça.
0: 4 ou 5, facile.
18: Au-delà de ça, c'est le chef de file, quoi, toujours.
0: Ouais.
18: Le sens du sacrifice.
0: Et encore plus, je trouve.
18: Le sens des sacrifices des autres pour lui. Ouais. Ils sont prêts à tout. Ferait tout. Le gardien, il peut jouer à ta. Enfin, les mecs, ils ne rechignent à rien.
0: C'est en mode Argentine 90 autour de Maradona.
18: Tant que c'est pour lui, ils sont prêts à aller au feu. Et ça, c'est.
20: Et parce qu'il lui rend bien.
18: Non, mais c'est quand même rare. Aussi longtemps. Sur une sélection, avec tous les égos que tu peux avoir, quand même des joueurs, des garçons qui font quand même des choses dans cette équipe d'Argentine, entre Lautaro, Alvarez.
20: Ludo, la plupart des mecs qui sont dans l'équipe, quand ils avaient 12-14 ans, ils voyaient Messi, qui était déjà à 25 ans, ils le regardent avec des yeux comme ça, là ils arrivent dans l'équipe, le mec il le regarde pareil et ils vont avec lui jusqu'au bout.
4: 8 plus 4 égale 12, 8 buts, 4 passes décisives, le dernier joueur dans l'histoire du mondial à avoir été décisif à peu près dans ses proportions, il avait fait 13. Mais c'est pas Justo, non, c'est Gerd Müller en 70.
0: Ah,
4: Gerd Müller en 70 avait gagné le Ballon d'Or. On aura une petite question sur Messi.
0: 8 buts, 3 passes.
4: Quelque chose dans ce goût-là, j'ai pas les stats, mais on va vérifier tout ça. Oui, c'est exactement ça, bravo. Vous avez du nez, vous avez du pif, vous avez surtout de la chance.
0: Vous avez besoin de quelque chose, venez voir. Non, c'est connu, Gerd Müller 10 buts.
4: Pardon, mais.
0: Je savais pas qu'il y avait 3 passes.
4: Cette équipe d'Argentine, elle est escortée, on va dire, en France. On fait un petit débat franco-français avec une sorte de détestation. Les Français, donc on a vu que l'Argentine avait gagné la finale dans des circonstances extraordinaires, mais ça fait mal. Et l'Argentine, pour les Français, on souhaitait, on va dire, leur élimination, leur défaite. Il y a quelque chose. Ce soir, quand même, il y a quelque chose. Quand même, faut tirer un coup de chapeau à cette équipe. C'est une équipe avec un mental en acier extraordinaire.
0: Je trouve quand même qu'il raconte une histoire incroyable, en fait.
4: Depuis le début des matchs éliminatoires, c'est dramatique.
0: Il n'y a rien de facile. Il renverse tout avec. Encore une fois, Messi qui... Enfin, je veux dire, Le mec défie toutes les lois du sport quasiment.
1: Il n'y a pas que Messi dans cette équipe.
0: Non,
1: Messi. C'est vrai. Non, mais c'est vrai que c'est immense son histoire et tout. Oui. Mais là, ce soir, ce qui est hyper beau, c'est l'unisson en fait des joueurs. C'est-à-dire que pour justement, c'est exactement ce que disait Ludo. C'était hyper juste ce que tu disais. Pour justement servir, en gros, le chef de file, ils sont à l'unisson dans l'intention et dans la qualité du jeu. C'est hyper impressionnant parce que les mecs qui rentrent en cours de jeu, ils sont complètement dans le ton tout de suite et ils ont tous la même grinta, le même niveau de d'engagement. C'est ça qui est fantastique.
0: Mais je trouvais ça moins sur les 2-3 derniers matchs. Je trouvais... T'avais toujours ce niveau d'engagement parce qu'ils ont ça de manière absolue. Je veux dire, c'est non négociable chez eux. Mais je trouvais que ça s'exprimait moins dans un football, la seconde période des Argentins.
1: Et moi j'avais pronostiqué un carton rouge à la mi-temps pour l'Argentine. Et dès les 10 premières minutes de la seconde mi-temps, je me suis dit, mais en fait là on en est très très loin. Il y avait beaucoup moins de fautes, ils ont joué beaucoup plus propre la seconde mi-temps.
9: Il y a eu un petit carton jaune de Romero sur une vilaine faute tactique sur Bellingham.
1: Mais par rapport à la première mi-temps, c'était pas du tout la même physionomie. Et on a quand même senti qu'ils avaient vraiment...
17: Là ils ont fait, sur la deuxième, ils ont fait ce qu'ils ont fait à l'équipe de France en finale de Coupe du Monde.
0: Oui, c'est vrai.
17: Dans l'intensité, dans l'impact, dans
0: la clarté. Le...
9: 19 fautes
17: en premier compresseur.
9: 19 fautes au total en première mi-temps, 7 seulement. En deuxième mi-temps, on a vu un tout autre match. Et pour, notre plus grand plaisir. Sur le jeu offensif.
20: Ça devient légende.
0: Pierre. T'as deux doigts de le dire quand même. Hein.
1: Vous êtes la majorité.
20: Mais c'est pas parce que t'aimes pas l'Argentine que tu.
1: Non, mais j'ai jamais dit que j'ai.
9: Mais vous avez pas dit que vous l'aimiez. Mais c'est pas grave. On peut assumer ses inimitiés.
1: Sur ce mondial, il y en a qui sont pour moi peut-être plus légendaires dans la mais c'était cliniques. Pas des demi-finales.
17: Ils sont cliniquement morts contre l'Égypte normalement.
1: Ils
17: sont cliniquement morts contre
1: l'Égypte. À plusieurs reprises, franchement, tu te dis ça y est, c'est fini pour eux. En fait, ils reviennent.
2: Dans le scénar, c'est vrai que c'est légendaire aussi l'Égypte. C'est assez ouf.
1: Bah oui, c'est pour ça, tu vois.
2: Oui, mais là, c'est l'Angleterre.
0: C'est 19 finales Angleterre qui est à 5 minutes de.
1: On reviendra sur Thomas Tuchel. Mais si Thomas Tuchel avait pas fait vraiment une.
9: Ah ben attendez, on en revient, mais j'ai quelques chiffres qui me parviennent comme ça. 19 buts marqués par l'Argentine dans ce mondial. Combien après la 80e minute?
20: La moitié.
9: Non, pas la moitié. C'est pas la moitié.
0: 8.
9: Ouais.
2: Putain, je vais dire 9 alors.
9: 9.
20: Bah, la moitié, c'est 9,
2: c'est pas la
20: 9,
2: moitié.
20: 10,
2: alors. Pour moi, ça va être 6 alors.
1: 6.
9: Ouais. 6, c'est une bonne réponse de Pierre.
0: Moi, je savais.
9: Vous connaissez les
17: stades. Son Argentine.
9: J'ai noté 2-3 petites choses comme ça dans cette première mi-temps qui a été dominée par l'Argentine. Vu qu'à la 55e minute, ils ont été un peu obligés de se réveiller. Gordon avait ouvert.
0: C'était déjà contre le cours du jeu, le but de Gordon. Déjà, ils étaient en train de morfler.
9: Première intervention de Pickford à la 47e minute. Moi, j'avais noté les trucs, j'ai dit, tiens, c'est bizarre, ils sont en train de s'enferrer dans l'axe à un moment. Il y a eu cette partie-là offensive des Argentins, on dit, il y a du monde dans l'axe, ils insistent.
17: Ouais, mais ils ont remis du monde dans l'axe en décalant le lutin à droite. Et là, quand ils décalent le lutin à droite, c'est...
9: Pas tout de suite. Pas tout de suite.
17: Juste après le but.
20: Respect.
17: Bon, non,
1: c'est affectueux.
17: Le petit lutin magique, c'est affectueux.
9: Oui. Il a dit lutin, mais il a pensé nain. Donc voilà, c'est vrai, vous avez de la raison de le prendre. Non, mais je me suis dit à un moment, il passe dans l'axe. Et je vois pas pourquoi. Est-ce que là aussi, vous êtes fait la réflexion ou pas du tout?
17: Mais non, mais ils passent. En fait, ils ont mis énormément de jusqu'à la 60 dans l'axe. C'est-à-dire qu'à un moment, McAllister, j'ai eu la fleur de voix.
0: McLaren, on
17: s'en fout. McAllister, il y a la tête déjà de Nico Gonzalez sur le centre de Messi.
9: 69e minute, voilà. Mais avant, moi je parlais d'avant, mais c'est bien aussi.
1: C'est lui qui est dans l'axe.
9: Oui,
1: c'est
9: après la 69e minute, il y a la balle de 1-0 sur le centre de Nico Gonzalez. Mais là, Messi a commencé à s'excentrer. C'est l'autre.
17: Juste après le premier but, il a commencé à.
0: Je suis d'accord. Il partait un peu de la droite, alors c'était moins marqué encore que sur la fin de match, mais il y avait toujours quand même cet angle qui était un peu de la droite et avec ce pied gauche où il trouve soit second poteau, soit un déplacement sur le côté. Ces centres, les centres de Messi, alors déjà il fait à peu près tout mieux que tout le monde, mais alors en fait les centres en fait sont mieux que les autres quoi.
2: Les centres, les corners.
0: Tout est empoisonné.
9: C'est rasant, c'est flottant, c'est vif, c'est.
17: Voilà, non, c'est plongeant.
9: Ouais.
17: Il vise le.
9: C'est en.
17: Il vise. En fait, il a une option qui est de. Ce qu'on peut faire sur les coups de pied arrêtés excentrés aussi beaucoup, les gauchers. C'est que tu cherches en fait le deuxième poteau. Et tu te dis, si le ballon, avec cet effet rentrant,
18: il peut être pris de la tête, comme ça a été le cas sur la tête. Et si elle n'est pas prise par Nico Gonzalez, cette balle, elle rebondit et elle peut aller. Si Pickford, il fait le pas de côté, là, le ballon, il peut aller dans le but tout seul.
0: Et Pickford, il retarde longtemps l'échéance. Hein.
18: L'arrêt qu'il fait sur la tête de Gonzalez.
0: Il fait un vrai match.
9: Arrête Pickford.
0: Il est un peu comme ça, bancal, un peu.
9: J'avais noté ce centre à la 69e minute de Messi et j'avais trouvé l'arrêt de Pickford fantastique. Et en revoyant le ralenti, je me dis que mince, tiens, Gonzalez, peut-être qu'il a. Il n'a peut-être pas le touché, sa tête. Là, j'ai repensé à votre fameuse formule d'où elle vient, parce qu'il a pris, il a pris le meilleur sur Marguerite.
20: Quand elles viennent comme ça, là,
9: ouais.
20: Tu vois, vers le but,
9: ouais.
20: C'est plus dur quand même
9: de la remettre d'où elle vient.
20: Surtout quand tu es lancé, c'est quand même plus facile de juste la dévier.
9: Ouais.
20: Et je trouve qu'il a dévié peut-être un peu. Il la prend un peu trop pleine tête. Quoi. Mmh. Tu vois, il la dévie pas assez pour qu'elle aille dans l'angle, comme l'a fait McAllister, par exemple, sur le poteau, où elle passe vraiment. Il la dévie à peine. Quoi. C'est l'autre, il fait un beau réflexe.
9: Ouais. Ah oui, très très beau.
20: Mais elle est quand même pas très loin de lui. Quoi.
9: Donc après l'Argentine, 71 minutes, une nouvelle balle d'égalisation à partout. Toujours la tête sur le poteau de McAllister. Et on a à peu près la même action, mais avec une mauvaise tête de McAllister, mais on se dit. Le match est en train de changer là.
20: Ça faisait un moment
0: qu'il changeait quand même. Honnêtement.
20: Et puis c'est largement mérité.
0: Et les changements de Tourelle ont confirmé ça.
9: Alors justement, on parle.
0: Pia, là, c'est ton moment.
9: Là, Pia, c'est votre moment. Vous n'avez pas compris.
3: Bah si, j'ai compris.
9: Bah oui,
3: mais. En fait, ce qu'il faut quand même dire, c'est qu'avant qu'il fasse ces changements, où au final, en 10 minutes, on se retrouve avec 6 défenseurs centraux, enfin 6 défenseurs en tout cas. Pas tous centraux, avant qu'ils fassent ces changements, de toute façon, ils sont déjà recroquevillés devant leur but et Pickford, il est déjà mis à contribution. Mais en fait, quand il fait rentrer un premier défenseur central, enfin un troisième du coup, et qu'après, il continue à enchaîner les rentrées de défenseurs, on se dit, mais attends, ils sont à 1-0. Si on
0: jamais il y a une égalisation, ils sont pliés.
3: Ils vont faire comment en prolongation? Et en fait, ça paraît complètement. Et surtout, c'est trop tôt.
18: C'est à la 72e. C'est contre ça à la place de Gordon. C'est là qu'il commence à.
3: Ouais. Ouais. Mais à partir de la 80e,
18: c'est quasiment 25 minutes avant la fin.
3: C'est t'imagines.
18: Et en fait, il déclenche le plan.
3: C'est bien trop tôt.
18: Le plan Épervier, il démarre.
20: Mais l'Angleterre joue. L'Angleterre joue beaucoup plus bas avant les changements.
3: Voilà, oui,
20: donc là. Après, je sais pas si c'est lui qui leur a demandé de jouer comme ça, ou si c'est les joueurs qui se sont dit on bloque.
0: Non, mais ils certainement qu'ils ont.
20: C'est même à la 60e, parce que je crois que le commentateur dit
0: tôt, t'as raison,
20: tôt, il reste encore plus.
0: Parce qu'il commence à jouer avec le trouillomètre à zéro, parce qu'il voit le spectre, l'Everest qui approche, et je pense que ça commence à leur rendre.
20: Mais la question, est-ce que c'est Turel qui leur dit on bloque?
0: Sans doute pas.
20: Mais tu vois pas Turel qui a quand même un esprit un peu plus joueur.
0: Oui, mais ces changements confortent ça.
20: Ouais, mais le changement, il arrive plus tard. Et le changement, vous me dites, il y a beaucoup de défenseurs. Pour d'attaquants. Non, c'est comme ça Gordon. Sinon, le reste, après, c'est O'Reilly Rice. O'Reilly joue côté gauche. Il a déjà fait à City jouer milieu gauche.
0: Oui, il passe à 5.
20: Il passe à 5.
3: Il les sort pas.
9: Joe, il y avait.
20: Non, et après, c'est Burke et James.
9: Pardon, mais il y avait votre fidèle adjoint qui demandait audience auprès de vous, qui voulait vous interpeller.
18: Tu sais, psychologiquement.
20: Ah non, mais après, ils ont décidé.
18: Quand tu passes à 5, les joueurs offensifs, généralement, ils reculent avec. Parce que la ligne de 5, elle ne sort plus.
20: Déjà
18: généralement, si tu joues à 5, tu envoies quand même tes deux pistons qui vont un peu, tout petit peu plus haut. Là, ils se sont mis à 5 sur la ligne des 18. Automatiquement, si tu veux continuer à faire bloc, les offensifs, ils reviennent se réinsérer dedans.
20: Ouais, mais ils l'ont déjà fait en première mi-temps aussi. Se retrouver à 30 mètres du but.
18: Mais là, ils ont fait plus que ça. Ah, 20 minutes, ça fait plus que ça.
20: Parce que peut-être ils n'arrivaient plus à ressortir.
3: Fernandez, il met son but, sa patate de loin, là. Il n'a personne qui vient lui chercher le ballon dans les pieds. Il est complètement tout seul.
0: Et c'était déjà la répétition d'une frappe juste avant.
9: J'avais une question par rapport à ce qu'a relevé donc, Pierre. C'est quoi l'influence d'un coach quand finalement les joueurs ont décidé de défendre bas? Est-ce que le coach doit accompagner ce mouvement?
20: Si c'est Tuchel qui a décidé ou si c'est eux ensemble.
9: On part du principe déjà qu'avant son changement, on va dire, l'Angleterre avait ouvert le score et se disait, l'Angleterre s'est dit, on va tenter de les contrer. Mais c'est assez risqué parce qu'après, tu peux perdre, on va dire, un peu tes intentions, c'est ce qui est arrivé. C'est
0: complètement perdu le fil.
9: En fait, un entraîneur qui est sur le banc comme ça, il doit accompagner, il doit les réveiller. Est-ce qu'il peut les réveiller quand finalement l'équipe devant elle et son équipe décide de jouer bas? C'est pas de la télécommande aussi.
0: Je pense que s'il voit que son équipe, avec ce recul que peut-être eux ont décidé, bon, on verra ce qu'ils disent dans les. Je pense que ça peut être ça, effectivement, un peu la trouille.
9: Parce que souvent, on pense que.
20: Après, il ne faut pas oublier qu'il y a quand même, même si on la déteste, il y a cette pause fraîcheur aussi. Oui. Qui est avant le premier changement, donc oui. Ils doivent se dire quelque chose.
0: Oui.
20: Tu vois, ils doivent se dire, on est d'accord de jouer comme mais ça. C'est pas possible que, comment il s'appelle, Turel dise, non, je veux qu'on joue plus haut, et que les autres ils te disent non, je joue plus bas.
0: C'est, c'est quoi le paramètre si,
20: donc, c'est
0: si c'est ça, c'est terrible pour son équipe parce qu'il voit bien que en défense basse, il concède beaucoup trop de choses. C'est une équipe qui défend très mal.
20: Mais pas à la pause fraîcheur. Quoi, c'est quoi c'est 68
0: 68.
20: Ouais, ça fait 7-8 minutes, ils n'ont pas trop concédé. Si, il y a eu la tête déjà.
0: Si,
20: il y a la tête sur le poteau.
9: Non, la tête sur le poteau, c'est 76e, c'est après la pause fraîcheur.
5: Il est à contre-courant, Joe. C'est-à-dire qu'il marque, c'est un peu équilibré des buts. Mais c'est-à-dire la deuxième période, il n'existe pas du tout.
9: 69e minute, il y a vraiment la première incursion. C'est Messi sans la tête, tête de Nico Gonzalez. Et après, pause fraîcheur, coaching Gordon, Konsa, donc par Turel. Là, on est à la 72e minute, le match reprend, puis il y a aussi le triple coaching que nous a expliqué Jomikou. Il y avait également un geste assez incroyable. On est au début de la deuxième mi-temps. Il y a Giuliano Simeone, l'attaque part sur la droite et il y a un retour de Jess Spence. Et là, on se dit, mais c'est vrai que parfois, on regarde un match, on se dit, là, c'est peut-être le geste du match. Là, c'est vraiment la révolte, ça, on est là. Mais finalement, ils se sont un peu endormis parce qu'après, il y a juste un petit truc, un petit Bellingham par-ci, par-là. Mais bon,
0: je ne sais pas s'ils se sont endormis, mais comme ils ont survécu, alors ils étaient en infériorité numérique, mais comme ils ont survécu un peu au même type de match.
9: Au Mexique ?
0: Oui, exactement.
6: C'est exactement ça.
0: Je pense qu'ils se sont dit, bon, on va essayer de leur faire.
6: La mémoire revient.
5: Mais au Mexique, t'es à 2000 mètres d'altitude.
0: Non, mais
5: là, c'est pas le même
0: contact.
6: Ouais, ils ont tenu. À 10 contre 11, ils ont tenu derrière.
5: Mais là, t'es à 11 contre 11.
6: Oui, mais il se dit, il reste. Je sens que c'est en train de tourner. Il reste 20 minutes, je vais faire le coup du Mexique, en fait. On va tenir.
9: Nicolas.
6: On a tenu moins.
9: Nicolas.
20: On va tenir. Que ça marche plus, ça.
9: Nicolas, est-ce que de jouer bas, c'est un pari? Alors, ça peut être gagnant, ça peut être perdant.
20: Ce pari, il gagne pas forcément de nos jours. Je trouve qu'il gagne de moins en moins, en fait. Parce que tu as des équipes qui sont de plus en plus fortes offensivement. Et quand ça n'arrête pas, à un moment donné, tu craques. Quoi. Tu vois, parce que tu as raison, moi je pense que sur le premier but, il y a une erreur défensive. Parce qu'il y a le corner. Messi vient, il y a le gars qui est dans l'axe qui vient sur Messi, qui vient le fixer. Et il décale Enzo Fernandez qui attend de contrôler, d'enchaîner à 20 mètres du but. Plein axe.
0: Parce qu'ils ont tous le cul sur Gordon.
20: Pour répondre à ta question,
5: mais ça dépend qui t'es. C'est-à-dire, moi que l'Angleterre le fasse face au Mexique. Encore une fois, vu le contexte, t'es à 10 contre 11, tu joues chez eux, t'es à 2000 mètres d'altitude, t'as eu 4 jours pour te préparer en bouffant du Viagra pendant une semaine pour essayer de jouer.
9: Ça, c'est vous, ça, c'est pas les
5: Anglais. Non, mais pour le coup, c'était bon aussi. Et il y a ça, mais là, t'es à 11 contre 11, t'es en demi-finale de Coupe du Monde, tu sais que c'est le plafond de verre de l'Angleterre depuis 66. T'es venu pour ça, t'as fait une liste où déjà tu te fais déglinguer.
6: Il pense verrouiller.
5: Non, mais la preuve que ça peut
6: pas fonctionner. Lui, je parle de son état d'esprit.
5: Le mec à qui j'ai pensé. Bah, premier truc, mais c'est Jude Bellingham. Il y a un moment, il fait une course dans le couloir gauche.
0: Il est seul.
3: Il lève la tête, il y a personne.
5: Il repart en marchant et dans sa tête, il doit se dire, après ce qu'on s'est mis dans la gueule cette semaine, le dernier match où tout le monde m'encense, où toi, t'as voulu me calmer, me maintenir sur terre, mais ça va envoyer
3: du lourd. Et même Harry Kane, il faisait peine à voir aussi.
5: Bah, il jouait numéro 6.
3: Du coup, il s'est retrouvé complètement tout seul. Bah, il n'avait déjà pas touché beaucoup de ballons dans le match. Et en fait, tu dis, waouh, c'est dur de finir une Coupe du Monde là-dessus, quoi.
5: Après, si ça passe,
20: c'est lui qui est étonnant de Turel, quand même. C'est pour ça que je te dis, ça dépend de qui.
9: Ben, en fait, regardez là, on a l'Angleterre en fin de match. C'était voilà, Rashford, Tooney, Kane, O'Reilly, Rodgers, Bellingham, Anderson. Il y a quand même. On peut jouer des coups. Il ressort de
3: défenseur et il remet deux attaquants. Ça montre bien que c'est
9: qu'il a eu un coup de retard.
6: Mais il l'a fait à chaque match. Dan Burn, qui est le géant vert derrière.
9: Newcastle.
6: Eh bien, il est rentré sur les trois matchs. Mmh. Il est rentré Mexique, voilà. il est rentré Norvège, et il est rentré là.
0: En troisième centrale, et bim, pour repousser tous les
6: séries. Et un peu plus d'un quart d'heure à chaque fois.
9: Ouais. On adore ce joueur, et est-ce que vous avez des nouvelles d'Harry Kane ce soir?
0: Ah, ce soir, c'était dur.
3: Ah, c'est compliqué. Ouais,
9: c'est fou, hein.
20: Tu fais presque une mi-temps entière à jouer dans tes 30 mètres.
0: Ouais,
20: c'est dur, quoi.
0: Ils se font
20: et la première mi-temps, c'était.
3: Il a touché 12 ballons déjà.
6: Enfin, c'est quand même lui qui a
9: touché 12
20: ballons.
9: Non, mais c'est fou. Non, mais c'est fou qu'un joueur, finalement, qui peut, on va dire, rayonner, qui peut aussi aérer, qui peut caler des ballons, qui peut aussi.
20: Non, mais après, il l'a fait quand même. Sur le but, c'est lui qui lance l'action. Il revient derrière, c'est lui qui lance le ballon derrière sur Tagliafico, qui dégage comme il peut, après il centre.
9: Heureusement qu'il fait un bon coup. Non, mais moi, je suis.
20: Après, c'est le contexte du match. c'est un match qui n'est pas pour les attaquants, là, de côté anglais.
7: Ils sont moins
20: même mais côté, au début, même l'autre côté. Hein, ouais. L'autre côté, Alvarez, tu ne le vois pas trop.
7: Mais c'est dire aussi le boulot de l'Argentine. C'est-à-dire, là, on parle beaucoup de Messi, mais ce qui est d'ailleurs, moi, je suis complètement d'accord. Moi, je suis bluffé. Je vais même te dire, je suis même jaloux ce soir. Moi, ce soir, j'aurais voulu être argentin. Quand je vois le scénar, les émotions qu'ils ont, ou en plus, tu tapes l'Angleterre. Enfin, avec, encore une fois, ce truc-là, les Argentins, ils l'ont. Voilà, c'est leur histoire, c'est leur truc. Donc, tu as l'histoire de Messi. Et t'as ce que tu disais tout à l'heure, tous les soldats autour de lui, mais Kane, Bellingham, il n'a pas vraiment existé ce soir non plus. Ouais. Mais si ces gars-là, ouais. Anderson, la même, et pourtant on a loué leur Coupe du Monde jusqu'ici, ils ont eu des matchs difficiles, ils ont réussi à exister, mais c'est l'Argentine, c'est Messi, ouais, mais c'est tous les mecs autour, ouais. Et c'est le taf défensif. Il y a ça aussi, hein. Les mecs, ils se crèvent tous. Alors Messi, c'est on fait le jeu autour de lui, on le protège, etc. Mais le taf défensif, et pourtant ils en prennent des buts dans ce mondial.
21: Cramé ou pas cramé, hein.
7: Ouais, ouais, mais
0: c'est ça qui est ouf. Cramé ou pas cramé. Ils ont dévoré alors que. Peut-être la jauge, elle n'est pas si pleine que ça, mais ils mettent un tel supplément de.
3: Mais moi, je trouve cœur, d'âme, que, de machin, que l'Angleterre n'a pas, mais on a. En fait, on s'est tous dit, l'Angleterre, avec l'histoire qu'ils ont et le fait qu'ils ne gagnent jamais rien, ils vont flipper en fin de match. Ouais, ben, c'est ce qui s'est passé, mais on a l'impression que Tourelle, qui n'est pas anglais, qui n'est donc pas traumatisé lui, comme eux, il leur a mis la tête sous l'eau encore plus, en fait. C'est ça qui était incompréhensible. Tu viens de l'extérieur, tu ne portes pas le fardeau un peu psychologique des défaites en finale, en demi-finale. Bah, dans ce cas-là, aide-les. Donne-leur de la confiance, dis-leur non mais c'est bon les gars, en fait ça se gagne un match comme ça, il y a pas de souci, vous allez y arriver, au lieu de les plomber et de faire sortir voilà tes milieux, tes attaquants pour mettre des défenseurs.
20: Même si c'est des grands joueurs, je pense que l'intensité qu'il y a eu là,
7: c'était
20: le stade,
9: la sauvagerie, une sorte de sauvagerie, d'animalité.
20: Je pense que après, je sais pas si on a quelqu'un là-bas, mais les mecs qui devaient être au stade, ça devait être une ambiance avec les Argentins qui

0: ne baissent pas et qu'au contraire, plus le match avançait, plus ils ont fini fort, les Argentins. Je pense que les Anglais sont arrivés en se disant, à la régulière, on doit les battre. On doit les battre parce qu'on est plus fort, parce qu'ils sont en train de faiblir.
1: Quand ils ont marqué,
0: ils galèrent contre le match Cap Vert, etc.
1: Quand ils ont marqué, c'est le match est fini. Simplement, je me permets de vous couper la parole. Ce sera la première et dernière fois cette émission. Mon cher David, c'est pas dans mon contrat. Voici, là, on est à Buenos Aires, c'est sur ces images. Buenos Aires, oui, en effet. L'accent tonique est important. Et vous découvrez cette place qui se remplit. Bon, c'est un peu leur Champs-Élysées, c'est l'Obélisco.
0: Ça va être fou, là.
1: Voilà, ben, ça va être évidemment fou. Ben, pour connaître un petit peu là-bas l'Argentine, j'ai quelques contacts qui me disent finalement, là-bas, c'est la crise. Là-bas, tout est pourri. Mais finalement, le dernier recours, c'est quoi? C'est l'Albicéleste. Ils sont... on n'a plus de boulot, on est en crise, la vie au quotidien est très dure, mais on est champion du monde. Et il y a un sentiment, encore, on revient encore au sentiment, la fierté de voilà, c'est porté par tout un pays. Et la personne qui m'a dit ça n'aime pas le foot, donc souvent elle est un peu
2: obligée. Je pense que les joueurs le ressentent.
1: Ouais, ah ben ça,
2: ils sont portés. Cette énergie. Exactement.
1: Ah oui, ils sont portés.
2: C'est pour ça que c'est difficile de détester cette équipe. Quoi. Moi, je trouve. Je trouve que y a tout est réuni dans le
1: Je vais corriger votre phrase, c'est facile de l'aimer. Mais vous pouvez continuer. Voilà. Mais
2: c'est
1: vous,
2: facile de l'aimer
1: bah, c'est facile de l'aimer par rapport à ça. Par rapport à ces,
2: c'est ça.
1: C'est facile d'être quand même baba de ce truc qui monte comme ça.
2: Par rapport à ça, et tout est réuni pour ce qu'est la définition du football pour moi. C'est-à-dire ben, du talent, de la technique, de la cohésion, du cœur. Et puis un truc qui te porte et qui t'amène tous vers le même objectif. Et c'est exceptionnel.
3: Un peu de vice et de brutalité.
2: Oui, mais ça, c'est la passion.
3: Mais moi, ça me dérange. Enfin, je veux dire, il n'y a rien de dérange. Enfin, c'est aussi comme ça que le foot, c'est pas. C'est pas que clean.
4: Non, mais bien sûr que non. En revanche, sur ce que disait Mémé, le côté le pays est en crise, etc., on va quand même aussi rappeler ce qui se passe.
1: 7% de la population, ils sont 46 millions, vraiment en dessous du seuil de pauvreté, avec une pauvreté extrême.
4: Là, il y a des pères de famille qui ont été interdits d'aller au stade parce qu'ils ne payent pas leur pension alimentaire. Enfin, moi, je viens d'un pays latin où le football dépasse l'entendement. Et c'est toutes les dingueries, elles viennent de là. Hein. Les problèmes de violence, que ce soit le racisme, les violences dans les stades et tout tralala, ils ont pas mal de problèmes à ce niveau-là aussi. Oui, donc le foot, c'est top. Ouais. Mais il faut justement pas dire ah bah c'est cool, continuez vos conneries, on s'en fout de l'économie, mais c'est pas grave, vous avez du pain et des jeux, donc allez-y quoi. Donc il faut aussi.
1: Vous avez bien fait de mettre, un cap à cette passion là.
5: Et accessoirement, si les Français ont du mal avec les Argentins ces derniers temps, c'est quand même principalement pas à cause du foot, mais à cause des chansons racistes.
1: Des déclarations racistes.
5: C'est ça qui fait qu'on les a pris en grippe, c'est pas autre chose.
6: Bah, on jalouse peut-être aussi le côté cœur, courage que nous, on n'est pas capable de développer sur, quand on est en difficulté. Peut-être.
1: Je pense qu'on jalouse, c'est le fait d'avoir perdu, on va dire, la Coupe du Monde en 2022. Restons, restons binaires et pensons peut-être parfois aux Belges qui nous reprochent. Souvent, lorsqu'on est du mauvais côté du manche, on a parfois des petits reproches.
0: Non, mais
1: juste pardonnez-moi, c'est une deuxième fois, mais Léna Mounier a une déclaration, c'est Harry Kane.
7: Léna Mounier et Harry Kane. Exactement, la fille de Jean-Pierre. Forcément, Harry Kane très frustré par cette défaite. Je suis déçu pour le monde, l'équipe, le staff, les fans. On a bien joué la majorité du match. Après avoir mené 1-0, on a juste essayé de tenir le score, ce qui, à ce niveau, n'est pas suffisant. Je ne sais pas si c'est parce qu'ils ont poussé ou parce qu'on avait du mal, mais à la fin, les vagues se succédaient. On essayait de tenir bon, de tenir le choc, mais ça n'a pas suffi.
2: Voilà, c'est peut-être pas forcément une volonté. Hein. Ouais. C'est qu'ils n'ont pas pu faire autrement. Ils ont subi, ils ont essayé de faire le maximum.
3: Il fait deux changements en l'espace de 5 minutes. Il te met un défenseur à droite et te remet un défenseur à gauche en sortant deux joueurs offensifs. Mmh. Bon, en tout cas, il sort Gordon et il sort Rice, il me semble.
2: Non, là, il n'en fait qu'un. Il fait que Gordon.
3: Oui, et 5 minutes après, il fait...
2: 10 minutes après.
3: Il fait O'Reilly à la place
5: et Dan
3: de...
2: La 82e, je peux le comprendre.
3: Oui, mais t'envoies des signaux quand même qui sont plus que...
2: Non, mais il fait Burn James, c'est le défenseur, et O'Reilly et Rice, c'est, l'autre, il passe au milieu gauche, et Rice, c'était pas là.
3: Ça veut dire
2: il a mis Bellingham plus bas.
3: Rice qui peut être ta première soupape, c'est-à-dire.
2: Oui, mais il met Bellingham dans ce cas-là.
3: Rice,
2: à un moment donné.
3: Moi, je trouve que t'envoies un signal quand même.
2: Ouais, mais Rice,
3: sur le truc de.
2: Peut-être qu'il était cramé.
3: Les gars, on protège le score.
2: C'est pas lui qui a un problème aux ischio, là, Rice?
3: Non, il était malade.
2: Non, mais là, sur le match, ils disent pas qu'il est pas, il est pas bien physiquement.
1: Moi, je reviens un peu quand même sur la déclaration d'Harry Kane. Et finalement, depuis 1966, l'Angleterre tourne autour. Et puis l'Angleterre, c'est un peu abrupt, ce que je veux dire. Mais l'éternel loser. Voilà. Il y a ce truc-là que portent les Anglais depuis très longtemps.
0: Parce que quand on parle de... Là, on a beaucoup parlé de l'Argentine, de leur culture, ce qui les porte, etc. Je pense qu'il y a aussi ce qui plombe les Anglais, c'est-à-dire que depuis leur naissance, tous les joueurs.

0: Là, Kane, Bellingham, tous les autres, quand ils naissent, quand ils commencent à jouer au foot ou même à s'intéresser au foot, qu'est-ce qu'ils entendent? Que l'Angleterre
1: Gagne jamais.
0: ne gagne jamais. Depuis 66, ils n'ont rien fait. À chaque fois, ils passent à côté dans des scénarios un peu tragiques,
2: Mais il y a
0: etc.
2: cet humour anglais un peu piquant qui
0: Oui.
2: cultive ça aussi.
0: Oui, bien sûr, parce qu'en fait, ils ont beaucoup d'autodérision. La chanson de l'Euro
2: Sweet
0: 96.
2: Caroline.
0: Non, la
2: Ah non, c'est
0: chanson de
2: pas
0: l'Euro
2: celle-là?
0: 96, c'est Football's Coming Home.
2: Ouais.
0: Ce que les
1: Il faut que
0: gens.
1: ça revienne à un moment donné, il faut que ça revienne.
0: Oui, mais non, mais en fait, ça va même plus loin. C'est que dans les paroles, tu as. Les Anglais, c'est terrible ce qu'ils sont capables de dire, mais on sait qu'à un moment ou à un autre, l'Angleterre va trouver le moyen de tout gâcher. C'est dans les paroles de Football's Coming Home, c'est-à-dire l'hymne de l'Euro 96.
2: Plutôt que de nous raconter ça, est-ce que vous pourriez nous faire une petite chansonnette?
0: Football is coming home. Non, non, mais vous voyez ce que je veux dire?
1: Oui, oui. Pas trop ça, l'air.
0: Qui fait ça? Qui fait ça en fait?
2: Ouais.
0: Qui, dans une chanson qui est censée célébrer
1: ton,
2: une conquête,
0: le retour
2: une
0: dans,
2: conquête,
0: le, dans
2: ouais.
0: le berceau, voilà, trouve le moyen d'insérer le fait que, ouais, mais on va encore tout gâcher. Et c'est vrai, et c'est ce qui s'était passé à l'Euro 96. Et ce qui s'est encore passé ce soir.
2: Et ce soir,
0: je pense qu'il y a une sorte de tic-tac négatif.
3: Il y a un côté récent aussi. Les deux finales perdues à l'Euro.
0: Oui, oui,
3: les deux derniers ans.
4: Et dans le final. Un supporter du PSG, quand même, cet état d'esprit, ça se soigne. Mais c'est long, mais ça se soigne.
0: Ah ouais, mais eux, c'est depuis 60 ans.
2: Je vous invite à Buenos Aires, c'est gratuit. Ne vous inquiétez pas, ça pique un peu les yeux. L'Argentine est en finale et affrontera donc dimanche l'Espagne. Ce sera à New York, les Français. Petite finale face aux losers anglais. Le football is coming home. L'obélisco, sous vos yeux, la place.
3: Ah non,
2: c'est la place de la Concordo. On est à Buenos Aires. Ah, tout de suite, mes amis. Oui, l'espagnol, c'est facile. Il faut juste rajouter des O à la fin. Et Argentine.
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2: L'équipe du soir, retour sur le plateau. Espagne-Argentine, ça sera donc la finale dimanche du côté de New York. Ce soir, l'Argentine a renversé l'Angleterre. L'Angleterre qui menait au score 55e minute, but de Gordon. Et puis Turel a coaché et Turel est éreinté. Turel a réagi car évidemment, il regarde comme tout le monde sur la planète l'équipe du soir. Et il nous a donné un petit message. Il est revenu sur son coaching, Léna.
9: Il est revenu sur cette défense à 5. Je suis déçu, nous étions si près, on a donné beaucoup d'opportunités à l'adversaire, nous avons subi beaucoup de centres et c'est pour ça qu'on a mis une défense à 5. Après le but, on a trop attendu, la responsabilité est celle de l'entraîneur.
2: Voilà, bon, ok, d'accord, on a trop attendu, voilà. Ces petits commentaires, il a voulu colmater, quoi. Il a vu que...
3: C'est une option.
2: Un pari, perdu.
3: Non, mais c'est une option, il dit que ça passait trop sur les côtés.
1: Mais le problème,
3: c'est que les centres, ça n'a pas marché.
1: Le problème parfois des entraîneurs, c'est qu'ils ne comprennent pas que plus il y a de monde, plus c'est difficile de défendre.
9: Bien sûr.
1: Parce que tu as les mecs qui viennent de derrière, ils viennent lancer. Tu as un mec qui est à 30 cm de toi et c'était le tien, maintenant plus t'as de monde, plus c'est dur.
4: Ils ont défendu à 5, mais de façon hyper regroupée. Du coup, il y avait des énormes espaces sur les côtés, il n'y avait plus personne pour gérer les côtés.
3: Après, il y avait du monde aussi, les Argentins, ils ont envoyé du monde dans l'axe. Justement, peut-être pouvoir passer par les côtés.
2: Cette soirée catastrophique pour l'Angleterre qui était à deux doigts de rallier la finale, une première depuis 1966, vue du côté d'une fan zone anglaise. C'est un montage de Paul Giffard. On y va, c'est parti.
0: La GIF.
2: Voilà, la GIF.
3: Ah oui, la GIF.
2: Comme on dit.

0: Ouais, la même réaction que les militants du Parti Socialiste quand le Jospin en 2002 a dit non, je me retire de la vie politique. Ouais, on était tous bilingues. Ce soir, nous profitons d'avoir un membre éminent de la direction du Ballon d'Or. Ah, il va pas d'où ? Messi est en finale.
1: T'avais dit éminent.
0: Le Ballon d'Or lui tend-il les bras ?
2: Oui.
0: Là, mais alors là, il a.
3: Il peut pas répondre.
0: Comment ?
3: Il pouvait pas répondre.
0: Pardon ?
1: Il a un devoir de réserve.
3: Devoir de réserve.
1: Il est en réserve, il a plus.
0: De réserve ?
3: Ouais. Tu peux donner quand même ton avis.
4: Je sais rien, mais je dirai tout.
0: Ah. Hey. 8 Ballons d'Or déjà.
4: Non, mais c'est fou.
0: Bah là, c'est là, en fait, là il a la main dessus là.
4: Non
0: là.
4: Mais.
0: Bon, non, mais. L'histoire du football, là, on est encore en train de, il est en train de, encore d'écrire un chapitre inédit. Le gars a 30.
3: T'imagines, dans 4 ans, il est encore là.
4: Vous voulez ? Alors, juste une.
0: Ah non, ça suffit.
5: Attends,
0: non, mais juste, on l'aime bien, mais non,
4: juste jamais. Pour l'anecdote, quand Rodri a été couronné Ballon d'Or en 2024, on va dire que c'était le premier Ballon d'Or de l'ère post-Messi Cristiano. Il y avait eu l'insert Modric, mais ça serrait dans une série comme ça où il y avait encore les deux monstres. Et là, c'était un peu. Et je me souviens, on faisait des émissions, et tout le monde disait bon, ben voilà, c'est le premier Ballon d'Or qui sera sans Messi et Ronaldo, ils seront plus là. Et en fait, comme en 2024, je sens que 2026, c'est pas loin, je dis mais attendez, il y a 2026. Mais je pense aux deux, hein, mais particulièrement à Messi, parce que je trouvais que l'Argentine ne perdait jamais. Et là, tout le monde me regarde en disant mais non, mais il va pas revenir en 2026.
0: Bah oui.
4: Je dis mais il a une équipe qui est à son service. Quand tu le vois jouer, même à la Copa América, il a encore des cannes, il a encore le pied. Et je me disais, c'était pas complètement fou. Mais franchement, j'y croyais pas non plus.
0: Donc, il y a eu parfois dans ces débats sur le plateau de l'équipe du soir, quelques joyeuses passes d'armes. Mmh. Et puis parfois, quelques mines renfrognées. Le plus célèbre des grognons est à ma gauche, c'est notre président Joan Micot.
3: Et où ?
0: Il est là, Joan présent au tableau, s'il vous plaît. Parce que avant la compétition, parfois, on énumérait les favoris. Alors la France, l'Espagne, l'Angleterre. Et puis vous nous. Il tapait un peu sur l'épaule en disant « Et on avait nommé à un moment l'Argentine, mais vous pensiez qu'on ne les avait pas mis, on va dire, au même rang que les grandes nations européennes. » j'ouvrais la main, et là, c'est ce soir, temps, évidemment…
3: Mais ils n'arrivaient pas.
0: Non, mais il y avait ce sentiment-là qui…
3: Je pensais que c'était fini, quoi, c'était trop tard. Ouais. Mais après, je pense aussi à le truc où on ne les voit pas forcément beaucoup jouer. Moi, de temps en temps, j'avais regardé les matchs de Copa América, quelques matchs de qualif. Et je trouvais qu'ils avaient toujours le même style de jeu, c'est-à-dire cette possibilité d'aller chercher, d'aller presser, et ils jouaient tous pour Messi. Et Messi qui était là, qui fait un peu ce qu'il fait, c'est-à-dire qu'il ne court pas trop défensivement, mais après offensivement, il a toujours les jambes, il a toujours la capacité de pouvoir. Parce que quand il a le ballon, il a 2-3 solutions.
0: Oui.
3: Et on sait que avec la vista qu'il a, il est capable de le faire. Il était toujours décisif. Donc moi j'avais toujours... J'avais toujours dans ma tête me dire que cette équipe-là peut encore aller et au bout et pourquoi pas gagner ce titre-là. Parce que je les trouve, à part lui qui est quand même à un certain âge, les autres sont quand même une équipe assez jeune. Mmh. Non, mais il y a 4 ans, tu as Enzo Fernandez qui apparaît aux yeux du monde.
1: Qui sont là de 4 ans.
3: Alvarez.
1: 17, hein.
4: Julian Alvarez.
1: Il y a 17 joueurs qui étaient là il y a 4 ans qui sont encore là.
0: Ouais. Pardon,
3: mais tu as des joueurs qui étaient là qu'on a découvert pendant ce mondial il y a 4 ans et maintenant qui ont vraiment.
0: Il y a quand même dans l'histoire du foot, en général, il y a des conquêtes, il y a des grands triomphes. Et finalement, le sélectionneur est toujours pris par un pacte qu'il a fait avec les gens qui ont gagné. Mais ça marche qu'une fois en général. C'est-à-dire que le gars dit non, moi j'ai gagné avec ces gars-là, je leur fais confiance et on va mourir ensemble.
4: C'est ce qui fait que depuis 25 ans, il y a eu énormément de crash de tenants du titre.
0: Oui.
4: Et il n'y avait que le Brésil 2006 qui y échappe, et en jouant, c'est un peu particulier. Et la France 2018-2022. Pour le reste, c'était à chaque fois des
3: mais est-ce crash, que ce n'était pas des équipes qui étaient presque en bout de cycle?
4: Alors peut-être.
3: Moi je pense, là, tu vois, celle-là, elle n'est pas en bout de cycle.
4: Par exemple,
3: la France n'était pas en bout de cycle, tu avais une équipe de jeunes.
4: C'est vrai, mais regarde, l'Allemagne, quand il gagne la Coupe des Confédérations avant, tu vois, on sentait, tiens, ils ont régénéré les Draxler, etc. Tu te dis, ils ont encore des joueurs.
3: Et je pense que
4: de maintenir ce niveau de fin de dalle, c'est dur.
0: Les petits, on a eu trop de bien de l'Argentine. On a marqué une petite pause. Mais oui, on est en France quand même. Critiquons là l'Argentine. Dans quelques minutes, le top 3 info de Léla Mounier. Ça nous permettra de voir le triomphe argentin et d'avoir une question sur cette fameuse finale. Mais qui est le favori? Ah oui, Espagne ou Argentine? Allez, à tout de suite.
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0: Retour sur le plateau de l'équipe du soir. Argentine contre Espagne. Oh là là, quelle finale de la Coupe du Monde donc aux États-Unis, Mexique et Canada. N'oublions pas ces deux alliés de cette grande puissance. Et, mais petit, regardez ce casting. Pia, dans la diagonale du fou, le fou, c'est Nicolas Villas. Et puis il le soulève et il y retourne, c'est Dave Apadou avec notre ami Ludovic Obraniak. Le président.
3: Le président.
0: On finit toujours par le meilleur, Joël Micou.
3: Oui.
0: Les infos, Léna Mounier, le Tour de France, 11e étape pour un Norvégien au nom imprononçable. Allez, allez-y.
7: Donc vous me refilez la patate chaude.
0: Ah bah la okay, patate chaude.
7: Je me lance. C'est Soren Warrenskiold, le vainqueur du jour.
1: Ah, c'est pas vraiment comme ça qu'on dit, mais bon.
7: C'est comme ça qu'on dit, Nico, j'ai vérifié.
1: Okay, ah, ouais,
7: j'ai
1: comme
7: bien
1: ça.
7: Préparé mon top 3 infos, mais à l'image, c'est Alaphilippe dans l'échappée du jour, lâché à 38 bornes de l'arrivée. Et l'étape se joue dans un sprint en deux temps. Seth Bowles se retrouve seul devant, il est rattrapé par Soren Warrenskiold, dépassement sur la droite, et il termine en force en résistant au retour d'Olav Koy. À 26 ans, le Norvégien signe sa première victoire sur le Tour de France. C'était l'étape la plus rapide de l'histoire du Tour, 50,9 km/h en moyenne. Et au général, Tadej Pogacar, toujours leader avec 3,36 d'avance, Sexas 5e à 4,35.
0: Tennis, duel franco-français aujourd'hui sur le circuit.
7: On est à Stade, en Suisse. Rinderknecht, 28e mondial, avec un short noir à l'image, contre Clément Tabur, 178e. Gros écart au classement, mais pas sur la rencontre. 8e de finale très serré. Les deux premiers sets se jouent au tie-break.
8: Oh, bien.
7: Et dans un troisième set décisif, le numéro 2 français sauve deux balles de match. Et il finit par l'emporter. 6-7, 7-6, 7-5 en 3h21.
0: Enfin, l'espoir renaît pour une figure de la natation française.
7: À deux semaines des championnats d'Europe, on prend des nouvelles de Maxime Grousset. Le Français récupère bien de sa fracture au pied gauche. Il espère être en capacité de disputer les championnats d'Europe à Saint-Denis. Pour l'instant, la préparation se passe bien, même si je ne suis pas à 100%. J'ai une endurance sur les jambes un peu limitée pour l'instant. En même temps, je fais de bons chronos à l'entraînement. Je retrouve de la vitesse, de la coordination. Il me reste quand même trois grosses semaines, donc rien n'est impossible. On lui souhaite autant de réussite qu'au championnat du monde de Singapour en 2025. Il avait des crochet l'or sur le 50 et le 100 mètres papillon.
0: Une info bonus dans ce top 3, ça va très très mal pour les Girondins de Bordeaux.
7: La commission d'appel de la DNCG confirme ce mercredi la décision du 30 juin dernier. Les Girondins de Bordeaux excluent des championnats nationaux. Cela signifie que Bordeaux évoluera au mieux en R1. Les Girondins pourraient bientôt être engagés dans une procédure de liquidation judiciaire. Le fonds d'investissement Sparta Capital a échoué à réunir les 10 millions d'euros nécessaires pour la prochaine saison. Le club envisage un recours devant le CNOSF alors que Gérard Lopez lance un appel d'offres pour vendre ses parts du club champion de France en 2009.
0: C'est la désolation, Joël Micou ?
3: Oui, c'est la désolation, mais c'est une chute
4: annoncée.
3: Qui était annoncée depuis, malheureusement, que Lopez a repris ce club. En 2021, la DNCG a validé son projet, sachant que 6 mois avant, il s'était fait virer de Lille avec ce qu'on sait. Et la DNCG le savait et ils ont validé. Donc, il a repris en 2021 en Ligue 1. Il se retrouve 5 ans après à se battre pour pas que le club tombe en R1, donc c'est catastrophique et ça a été presque
0: annoncé.
3: Annoncé. Donc on le savait que ça allait pas être facile quoi.
0: Vous vivez à Bordeaux, vous avez joué pour les Girondins. Qu'est-ce que dit le Bordelais de ce club actuellement?
3: Bah, ils disent pas grand-chose. Hein. Le rugby a pris le dessus. Et c'est normal un peu. Mais bon, il y a beaucoup de personnes qui sont parties vers le rugby parce qu'ils sont un peu dégoûtés de ce qui se passe aux Girondins avec Lopez. Et je pense que ce monsieur-là, tant qu'il ne vendra pas ses parts et qu'on reconstruira sur quelque chose de nouveau et avec de l'envie et un engouement qui pourrait rejaillir, je pense que c'est vraiment le problème de ce club. C'est-à-dire que tous les gens ne supportent plus qu'il soit là, quoi.
0: Retour au football avec vous, ma chère, enfin au football sur le terrain, avec Angleterre donc contre l'Argentine. Juste avant donc, c'est l'Angleterre qui s'est inclinée, qui affrontera la France dans la petite finale. Si vous voulez voir une équipe de France triompher, c'est chez nous, c'est à 18h30. Ben oui, on a les droits, Jacques Villeray. C'est la finale de la Coupe du Monde U20. La France est en finale. C'est du rugby, donc toujours contre l'Afrique du Sud. Les fabuleux Springboks. Ce soir, l'Angleterre donc a trébuché face à l'Argentine. L'Argentine de Messi, renversante. À vous de jouer, Léna.
7: 0-0 au retour des vestiaires. Mais à la 55e minute, après une longue ouverture de Kane, Rice décale Rodgers. Centre parfait pour Gordon, son premier but dans la compétition. Le futur Barcelonais 1-0 pour l'Angleterre. Et derrière, l'Argentine insiste. Tête de Gonzalez, arrête Pickford. Et après un centre de De Paul tout juste entré en jeu, McAllister tente sa chance sur le poteau droit. Et à 5 minutes du coup de sifflet final, Messi trouve Fernandez, frappe splendide. Et juste après, un autre poteau de McAllister, passe de Messi, Lautaro Martinez, 2-1. L'Argentine est en finale.
0: L'Argentine en finale. On va tout de suite voir ce match-là, mais vu de la fan zone. Alors, on l'a fait, l'Angleterre. Ouh, ah, ouh, ouh, ouh. Vous allez voir ce triomphe argentin. On est... Oui, je fais bien.
8: L'anglais ou l'argentin
0: ouais. Alors, attention. Je précise, parce qu'il y a des connaisseurs ici. Ils supportent l'Argentine, mais là, on est à Barcelone. La deuxième maison de Messi. On y va.

0: Voilà, c'est le but de Lautaro Martinez qui envoie donc l'Argentine en finale et donc au paradis. Entre le but de Gordon, 55e minute, et ce fameux but de Lautaro Martinez, il y a une possession en faveur de l'Argentine. Mais de combien? 55e minute jusqu'au but de la victoire de l'Argentine. Il y a une domination territoriale. 75. Alors 75 pour l'Argentine à ma gauche. 80-20 à ma gauche là encore.
1: Bon, bah, je vais faire 85.
0: 85 à ma droite.
2: 83.
0: 83.
3: Putain, je voulais le 83, c'est mon année de naissance. Je vais dire 81.
0: 81. Eh bien, vous êtes en dessous de la vérité. Ah, car oui. Nicolas, vous seriez né en 88, vous auriez eu 88% de possession de balles en faveur de l'Argentine. 88%. Justement, en finale, les Argentins vont se retrouver face aux maîtres de la possession, les Espagnols. Mais la question dimanche, ben oui. Mais qui est le favori? Espagne ou Argentine? Habillage comme vous voulez en régie, s'il vous plaît. Oh, habillage un peu mondial, un peu. Ouais. Ouais. Et Pierre Clément, Espagne ou Argentine?
2: Très, très dur.
0: Oui, mais je veux une réponse. Moi, je m'en fiche. Hein.
2: Je vais dire n'importe quoi, donc je vais dire l'Argentine.
0: L'Argentine. Pierre. David Papalou.
4: La France.
0: Non, c'est trop tard.
4: J'aurais jamais cru dire ça, mais l'Argentine.
0: Argentine 2, monsieur. Villas s'est demandé.
3: Je vais dire l'Espagne. Ouais.
0: Espagne, Nico Villas.
4: Ouais.
0: Ludovic.
5: Argentine.
0: Argentine.
6: On est sur quoi là?
0: On est sur un petit duel avec Nico. Ouais, un petit 3-1, quoi, un petit Nico Villas. On sent un petit duel? Ouais, vous envoyez le petit. Merci beaucoup. Ah. Mais si, si, on a toujours les droits sur le jingle. Nico, vous voulez affronter qui? Votre voisin?
3: Je crois que j'ai peur ou quoi là? Hein?
0: Oui, mais non,
6: on
0: c'est la vie.
6: Je crois qu'on
0: non,
6: c'est pas possible. Concept,
0: ouais. Alors dites-moi, vous voulez affronter qui?
3: J'ai peur. C'est quoi choisi?
1: Bah, tu t'affronteras Dave.
0: Ah, Dave. Ah,
3: oui, ok, vas-y alors. Okay.
1: Parce que Pierre, okay. Elle a dit je fais au pif.
2: J'aurais pu défendre mon truc.
0: Ok. Ouais. Donc, j'aurais cru jamais dire ça. Dave Apadou, maintenant vous voyez l'Argentine et Nicolas Villas, vous êtes le seul à voir l'Espagne. Nicolas, on va écouter Dave Apadou, j'ai l'impression qu'il est chaud comme une baraque à frites. Argentine évidemment. Yeah, on y va Dave.
3: Ça me donne faim.
4: Oui, j'aurais jamais cru dire ça parce que je pensais que l'Argentine avait comment dire, un réservoir qui était entamé. Le dernier match Messi, je l'avais vu en difficulté. Je me suis dit que c'était compliqué et en fait... La façon dont ils ont retourné ce match, et pas simplement à l'énergie et tout, mais au football aussi, le déferlement d'attaque, le niveau de Messi pour retourner ce match, en fait c'est ça, c'est que cette équipe elle a du cœur et elle a un génie qui lui est au sommet encore, alors que l'Espagne a un génie qui est en gestation encore. Donc, avec petit avantage à Argentine.
0: Nicolas Villas, à vous de jouer.
3: Bah, je vais commencer par la fin sur ce que dit Dave. Je vais reprendre les mots de Luis de la Fuente hier, qui peuvent valoir d'ailleurs pour l'Argentine. Hier il a dit on a... jouer face à l'une des meilleures sélections, mais il y avait la meilleure équipe du monde en face. Et moi, je continue de penser que l'Espagne aujourd'hui, collectivement parlant, c'est la meilleure expression collective au niveau des sélections, au niveau mondial. Et puis, je pense que même au cours de cette Coupe du Monde, dans l'histoire des matchs de cette Coupe du Monde, l'Espagne a une beaucoup plus grande maîtrise que l'Argentine. L'Argentine, on a parlé tout à l'heure de matchs de légende et d'épopée. Ils ont échoué contre l'Égypte, ils ont échoué contre le Cap-Vert. L'Espagne dégage vraiment un sentiment de maîtrise globale beaucoup plus important, je trouve, que l'Argentine, qui pourtant fait un super mondial elle aussi.
0: Et on a oublié la Suisse, évidemment, dans cette épopée. Et ils ont également eu chaud. Jo, vous êtes évidemment partagé, parce que je vous fréquente déjà depuis tant et tant d'années. Et vous êtes aussi fasciné par le football espagnol, tout comme le football argentin. Alors pour vous, là, à quelques jours de la finale, est-ce qu'il y a un favori et c'est l'Argentine ou l'Espagne?
6: Bon, c'est très serré. Après, si tu m'avais demandé avant le match, là, je t'aurais dit l'Espagne. Parce que je pensais que l'Argentine était au bout du truc, ils avaient été fatigués. D'accord. Je l'ai trouvé sur le quart de finale.
0: Est-ce que vous voyez l'Angleterre?
6: Comment?
0: Parce que vous voyez l'Angleterre, peut-être. Vous étiez dit.
6: Non, non, moi je voyais l'Angleterre. Je pensais que l'Angleterre allait peut-être faire le job ce soir. Mm. Mais en fait, on a l'impression qu'ils, comme on dit depuis le départ, ils sont habités par un truc. Ils arrivent quand même à se régénérer par malgré tout leur effort. Donc je mettrai, et tout ce qu'a dit Dave, c'est juste, c'est-à-dire qu'il y a Messi qui est quand même, il monte en puissance sur le match, alors que je pensais qu'il était presque un peu cramé, quoi. Mmh. Et il finit très très fort, donc je me dis qu'ils sont là, quoi. Et je pense que c'est une équipe qui peut vraiment embêter l'Espagne, c'est-à-dire que l'Espagne, Ludo disait, je crois, hier, qu'on n'avait pas assez mis d'impact face à cette équipe-là. Je pense que l'Argentine est vraiment capable, et ils le savent, en fait. Ils savent qu'il va falloir qu'ils mettent de l'impact contre l'Espagne, comme ils l'ont fait contre les Anglais, pour espérer remporter ce match. Et je pense qu'ils sont capables de le faire. Donc je mettrais mais vraiment un 51-49 pour l'Espagne, pour l'Argentine.
0: Oui.
6: Un raisonnement pour dire enfin l'Espagne.
0: Vous êtes partagé.
4: C'est marrant parce que c'est une affiche qu'on aurait dû avoir en mars sur notre chaîne.
6: Ah oui.
4: La finalissima. Mmh. Et puis bon, pour les raisons géopolitiques, puisque ça se passait au Moyen-Orient, ça n'avait pas pu être joué. Mais déjà, on aurait pu avoir une espèce d'avant-goût.
6: Mais c'est vrai qu'on n'est pas loin des deux meilleures équipes pour moi sur la planète.
0: Pia, vous étiez un peu...
6: C'est le champion du monde.
0: Ouais.
4: Contre le champion d'Europe.
6: Contre champion d'Europe, champion du monde, Copa América.
0: Pia, vous étiez un peu collé, vous disiez, pour dégager une tendance. Finalement, le débat est parti. Est-ce que finalement, les idées sont arrivées? Et puis, il y a peut-être quelque chose à gratter.
2: Ça a mis du temps à monter au cerveau.
0: Mais ne vous inquiétez pas, Pia. On est là, on ne vous abandonne pas, vous êtes dans la banque.
2: En fait, le truc, c'est que la maîtrise presque extrême de l'Espagne, qui est réelle, c'est peut-être ce qui peut leur jouer des tours sur cette finale, parce que finalement... Du côté de l'Argentine, il y a le côté dinguerie, âme supplémentaire, des joueurs qui sont capables de déglinguer le match. Alors que du côté de l'Espagne, pour le coup, leurs joueurs qui sont en difficulté, c'est justement ceux qui normalement ont cet ADN de déglinguer un match, c'est-à-dire leurs deux ailiers, Lamine Yamal et Nico Williams. Donc on se dit, est-ce que l'Espagne, elle a les armes aussi pour se confronter à une équipe qui est capable de tout, que ce soit au niveau offensif ou au niveau mental?
0: Alors, si c'est un match rationnel, c'est l'Espagne.
6: Mais ça ne le sera pas.
2: Sur le papier, mais ça peut pas.
0: Et si on est dans l'irrationnel,
4: c'était le même raisonnement pour l'Angleterre-Argentine.
3: Ouais.
4: Rationnellement, on voyait plus de.
0: On voyait.
4: De voyants.
0: Oui, mais en fait, on les opposait, on va dire, avec un match de biceps, de costaud, de bulldozer, et de l'intensité argentine, et puis le rouleau compresseur anglais.
4: Mais on sentait.
0: Là, finalement, ils vont avoir un boxeur.
6: Qui va éviter
0: tout ça. Qui va éviter. Donc, choper des mecs qui sont inchoppables, ils peuvent peut-être jouer et tacler contre les fantômes. Nico Villas, vous étiez vous aussi un peu partagé ou non? Il y avait cette dernière impression qui fait que l'Argentine a un petit truc.
3: Là, c'est un peu la culture de l'instant.
0: Mais bien sûr.
3: C'est ce que tu disais. C'est-à-dire, avant le match, on leur a dit... En plus, l'Angleterre était légèrement favorite. Par exemple, là, les codes donnent l'Espagne favorite, mais qu'il n'était pas face à la France, par exemple, pour les bookmakers. Donc, ça ne veut rien dire, finalement. Mais le...
0: Je pourrais être coteur, alors. Toujours un coup de retard.
3: Le fait que, par exemple, effectivement, Messi, qui est, là, on va dire, le game changer, le game player même de cette équipe d'Argentine, soit au top, c'est un élément qui est positif. Mais moi, je me dis, l'Espagne, même sans Nico Williams, même avec un Yamal qui n'est pas à 100%, ils en sont quand même là, sans avoir vraiment tremblé. Je regardais, je crois,